0: joie et de la bonne humeur. Comment ça va les amis? Enfin, je dis comment ça va les amis, je pourrais dire CMTV. Oui, parce que je sais pas si vous avez remarqué, mais je sais pas si c'est la nouvelle génération, mais il y a des gens, quand ils parlent, ils mettent de moins en moins de voyelles, de moins en moins de lettres. Pour dire il y a rien, ils disent il y a R. Pour dire mort du rire, ils disent MDR. Pour dire péter de rire, ils disent PTDR. Et pour dire à ce qui paraît, ils disent à skip. Il y a de moins en moins de lettres, de moins en moins de mots. Mais si on continue comme ça, ils vont parler comment dans 10 ans les gens? C'est quoi cette façon de parler là? Je veux dire, il y a rien. C'est pas une longue phrase. Je comprends qu'on veuille écourter des trucs, mais il y a rien. C'est pas long. Il y a R. Comment on va parler dans 10 ans? Moi, je dis, on parle de plus en plus des extraterrestres et des ovnis. Moi, je pense que si les extraterrestres viennent sur Terre, c'est à cause des gens qui parlent comme ça, qui réduisent les mots. C'est quoi cette façon de parler, franchement? C'est abusé, quoi. Parler français, c'est une belle langue, le français. Il y a R, MDR, PTDR, ASKIP, il est BG pour dire beau gosse. Mais c'est bien de dire qu'on est beau gosse, ça fait plaisir d'entendre beau gosse. C'est plus plaisant que BG. Ils enlèvent les voyelles comme ça. Ça me rappelle les films coquins qu'on voyait sur Canal+, au début du mois, le samedi du mois, quand c'était encrypté. Vous vous rappelez ça? Faites pas semblant, hein. Lui, à tous les auditeurs d'ici Picardie, vous aussi, vous êtes tombés au moins sur du crypté sur Canal+, dans les années 90. Et ben c'est pareil, cette nouvelle façon de parler là. Des mots courts, de plus en plus courts. Et d'ailleurs, même les rappeurs de nos jours ont des noms d'artistes de plus en plus courts. ZKR, PLK, SCH, MHD. Après, il y en a qui gardent même les voyelles. Gims, Jules, Vald. Et bien sûr, on terminera par les groupes asiatiques, les Coréens de BTS. Alors eux, ils n'ont pas mis de voyelles, mais BTS, c'est quand même Bac+2.
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3: Bonjour Olivier, vous nous racontez une expérience professionnelle aujourd'hui.
2: Vouille, linguistico-professionnelle. Mais blé. Aujourd'hui, je vais vous raconter l'histoire d'une jeune kiné qui s'est installée à Saint-Thé, toute fraîche diplômée et persuadée que chez nous, tout le monde parlait comme dans les manuels de l'école de kiné. Le travail, pas de souci, elle en a d'abondes comme tous les kinés. Mais ce qu'elle n'avait pas prévu, c'était une aide pour les séances de traduction simultanée en gaga. Premier cas, un patient vient pour une rééducation à une prothèse de hanche. Il s'assied, soupire et déclare « Mon problème principal, c'est que j'arrive plus à m'acacasser. » « À vous quoi ?» qu'elle lui rebique, perplexe. « Ben, à mettre un cacasson, pardi. » Et là, notre kiné reste planté, croyant qu'il parlait d'un nouveau mouvement de yoga. Alors qu'en fait, bien sûr, il voulait juste s'accroupir. Deuxième séance de la matinée, deuxième quiproquo. Une patiente entre en se tenant le dos et lui dit « Ma sciatique, elle m'a fait kiné !» La jeune praticienne la regarde, ébahie. « Ah, vous vous êtes découvert une vocation ?» Mais la patiente ne voulait pas dire « kiné » au sens de kinésithérapeute, mais bien « kiné », Q-U-I-N-E-R, qui veut dire « gémir, pleurer, couiner ». La jeune femme s'imaginait qu'à peine arrivée, la patiente voulait lui faire de la concurrence. Troisième épisode, un monsieur arrive, pas très en forme, et déclare « J'ai du mal à me concentrer sur les exercices, j'ai le bas beau depuis quelques jours ». Et la kiné dorbiquée « Mais si vous avez le bas du corps qui est beau, c'est plutôt positif, non ?»« Mais non, kiné, ma blette, avoir le bas beau, c'est ne pas avoir le moral ». Et pour finir, la palme de la consultation la plus confuse, une dame entre et lui dit « J'ai une consulte ». 5 minutes d'incompréhension plus tard, la jeune kiné découvre que « consulte », ici, ça veut dire « ordonnance ». La tatin, elle est allée la voir, la jeune kiné. Elle m'a dit qu'elle avait bien progressé parce que, après 2 mois à Saint-Thé, la kiné lui a dit « Allez, on s'acacasse doucement, tâchez moyen d'y aller doucement pour pas kiner ». Moi, je suis été la voir, la kiné, pour lui remettre le diplôme du Goya lauréat.
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3: Aujourd'hui, je suis au château d'Ars. Alors, il se trouve près de la Châtre. Ce château a connu de nombreux propriétaires, de nombreuses vies. Mais alors, c'était quoi avant ce château? Vous allez le savoir tout de suite.
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3: Ce château d'Ars a connu de nombreux propriétaires.
6: Oui. Alors, malheureusement, on ne connaît pas le premier. C'est-à-dire qu'on ne sait pas exactement qui a été le premier propriétaire qui a fait construire ce château d'Ars. Alors, on espère toujours découvrir l'archive mystérieuse qui va répondre à cette question. Pour l'instant, non. On connaît quand même ensuite, à partir du 14e, 15e siècle, les autres propriétaires. C'est une famille qui s'appelait Perrin de Bourges qui ont fait construire ce château. Et on arrive à le lire sur la façade. En fait, toute l'évolution du château, c'est l'intérêt aussi de connaître un peu l'histoire de l'architecture. Donc, on a une tour qui date du 15e siècle. On a un escalier qui date plutôt du 16e siècle. Une façade du style Renaissance. Il a eu des propriétaires un petit peu prestigieux. On a Louis d'Ars qui était le maître d'armes du chevalier Bayard.
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6: Et puis ce château va passer de main en main. On connaît d'autres propriétaires au 18e. Au 19e siècle, on a un propriétaire prestigieux, en tout cas pour les amis de Georges Sand, puisqu'il s'appelle le docteur Papé. C'est l'ami de Georges Sand qui va être propriétaire du château et qui va accueillir dans ses murs Georges Sand, un certain Frédéric Chopin, puisqu'ils sont voisins. Et puis, au début du XXe siècle, la famille a vendu le château. Et c'est une autre histoire un peu étonnante. C'est la société Pont-à-Mousson, qui est installée dans l'est de la France, qui achète le château pour en faire son lieu d'archivage. Parce que Pont-à-Mousson, eh bien, ils ont, entre les deux guerres mondiales, notamment après la Première Guerre mondiale, ils ont eu peur d'avoir leurs archives pillées. Ils se sont dit, on va chercher un lieu plutôt en sécurité au centre de la France. Alors, patrimonial, un beau lieu. Donc, ils achètent un château. Ils vont le revendre dans les années 90. Et c'est la ville de La Châtre qui l'achète à ce moment-là, qui fait des gros, gros travaux de restauration et qui en a fait un lieu culturel. Alors, on peut le louer aujourd'hui pour des soirées privées, lors des mariages ou autres. Mais il est surtout aussi le lieu qui accueille eh bien, des grandes festivités. Et principalement, celle qui est le plus connue aujourd'hui, c'est le Festival du Son Continu, qui, pendant le 14 juillet, eh bien, accueille plus de 20 000 festivaliers autour de la musique traditionnelle.

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1: Bonjour, je suis Romain Rongiras.
2: Bonjour Romain. Alors votre nom de famille, on l'entend beaucoup en Dordogne, car le stade de Périgueux porte depuis l'année 2009 le nom de Francis Rongiras. C'était votre papa. Est-ce que je peux vous demander quels souvenirs vous gardez de lui ?
1: Alors des souvenirs, j'en ai très peu. Et les souvenirs que j'ai, étrangement, liés au rugby, notamment quand il jouait à Pau. Moi, d'aller sur des matchs et notamment aussi de jouer un peu sur le stade qu'il y avait à côté à Pau, à la Croix-du-Prince. Après, les souvenirs, avec le temps, peut-être se sont construits aussi, mais parce que j'ai pu entendre. Il avait démarré à Périgueux lorsqu'il était au lycée. Après, il est parti à Pau, dont il a été capitaine. Et il est revenu après sur Périgueux. Il n'était pas du tout professionnel. Donc non, il travaillait à côté, que ce soit à Pau ou à Périgueux. Il était technicien, notamment à l'office HLM à Pau. Et il s'entraînait beaucoup moins régulièrement que ne le font les joueurs de première et deuxième division, voire troisième maintenant. Oui.
2: Alors Francis Rongiras est décédé lors d'un match de rugby, d'un problème de santé en 1991. Vous étiez tout jeune, vous aviez 9 ans. Est-ce que 34 ans après, on vous parle encore de Francis Rongiras, Romain, quand vous allez faire votre marché ou...
1: Oui, ça arrive qu'on parle encore des fois des personnes que je n'ai pas connues ou que je ne connais pas forcément, mais qui l'ont connu. Après, c'est vrai que étant dans le milieu du rugby toutes ces années, c'est sûr que j'en ai très souvent entendu parler.
2: Vous aussi, vous avez joué au rugby avec Hugo, votre frère. Est-ce que ce qui est arrivé avec votre papa, ça aurait pu aussi totalement vous dégoûter de ce rugby-là ?
1: On était très jeunes. Moi, j'avais 8 ans, j'allais avoir 9 ans. Mon frère, 4 ans. Et on commençait dans le rugby. Et à vrai dire, de mes souvenirs, on ne s'est pas du tout posé la question. On a continué à jouer au rugby et puis il s'est créé le Challenge Rongiras, qui est une manifestation sportive pour les jeunes, qui avait été créée à l'époque par des coéquipiers de mon père, notamment François Robert et d'autres, de l'école de rugby, Philippe Verger, voilà, toute une bande qui avait créé cette manifestation. Et j'ai eu l'occasion d'y participer sur ces premières années. Donc non, je me suis jamais posé la question de la pratique du rugby. J'ai fait du foot, du tennis de table, de l'escrime. Voilà, j'ai essayé beaucoup de choses à côté, du tennis aussi, et avec un fil conducteur qui était toujours quand même le rugby.
2: Quand vous passez à côté du stade Francis Rongiras maintenant, est-ce que vous y faites encore attention au nom du stade ou plus maintenant ?
1: C'est une bonne question pour laquelle j'aurais pas forcément une réponse tranchée. Oui, à chaque fois, c'est vrai qu'on va dire il y a beaucoup d'événements qui arrivent au Rongiras, pas forcément sur le rugby. Vous voyez, moi, je vais dire le Rongiras quand je parle du stade et je vais demander aux jeunes où est-ce que vous jouez, ou alors je vais dire au Rongiras, c'est vrai. Donc, c'est un petit peu ambigu. Oui, ça me marque, mais je suis aussi, j'y suis habitué maintenant depuis toutes ces années.
2: Merci Romain.
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3: Le saviez-vous, tous les jours, on prend 2 minutes pour découvrir les histoires méconnues du Vaucluse. Et ça, c'est avec vous, Maxime Perron. Bonjour.
4: Bonjour Mathieu et bonjour à toute l'équipe.
3: Et aujourd'hui, vous nous parlez d'un surnom assez surprenant. Je pense que même les habitants de Villeneuve-les-Avignon ne connaissent absolument pas cette histoire. Alors certains des habitants ont des surnoms. Alors c'est le cas à Nîmes, hein, on les appelle les crocodiles là-bas. Et donc Maxime, vous nous dites qu'à Villeneuve-les-Avignon, les habitants sont surnommés les lézards.
4: Oui. Alors les lézards, ouais, c'est plutôt étonnant parce que derrière en fait ce surnom un peu amusant se cache une véritable histoire médiévale à la frontière entre la réalité et la légende. Une histoire qui commence donc au XIVe siècle avec un personnage aujourd'hui presque oublié, Pierre de Luxembourg.
3: Vous parlez de Pierre de Luxembourg, c'est qui ce monsieur ? C'est un roi, un pape, un cardinal ?
4: Un cardinal, oui. Oui, c'est ça. Un cardinal très jeune d'ailleurs, connu pour sa vie pieuse, son humilité et sa générosité. Il vit à Villeneuve-les-Avignon, dans un palais où il refuse le luxe et meurt d'ailleurs au même endroit en 1387 à seulement 26 ans. Après sa mort, sa réputation de sainteté est telle que ses reliques deviennent immédiatement un enjeu majeur. Et c'est là en fait que la rivalité avec Avignon commence. La ville d'Avignon souhaite récupérer les reliques pour les honorer, mais les habitants de Villeneuve-les-Avignon considèrent ces restes comme un trésor inestimable, presque sacré. Voilà. Alors les Avignonnais font une proposition spectaculaire. Nous vous donnerons autant d'or que la caisse des reliques peut en contenir. Ah, c'est une proposition alléchante. Et pour les habitants de Villeneuve, cette offre est difficile à refuser. Alors ils vont accepter. L'échange se fait entre les deux rives du Rhône, d'une manière très solennelle. Les reliques partent à Avignon dans l'église des Célestins, construite spécialement pour ces reliques quand même. Et les Villeneuvois repartent avec une caisse identique, censée être donc remplie d'or.
3: Censée, parce que ça veut dire qu'il y a un problème quelque part, c'est ça ?
4: Bah oui, parce que selon la légende, une fois la malle ouverte, les pièces d'or se transforment en milliers de lézards. Des lézards qui s'échappent aussitôt, qui filent dans les rochers de Villeneuve et disparaissent autour de la ville. Une histoire racontée dans des archives et des récits anciens comme une punition symbolique de la cupidité. Depuis plus de 6 siècles, on appelle les habitants de Villeneuve donc les lézards. Et aujourd'hui encore, il y a quelques symboles qui se cachent un peu partout, sur certaines façades et sur la place notamment Jean Jaurès, où vous avez une statue de lézard. Je vous ai mis la photo dans l'article web. Comme le disait Frédéric Mistral, « Gai lézard, bois ton soleil, l'heure passe trop vite et demain, il pleuvra peut-être. » À Villeneuve, les Avignons, être un lézard, ce n'est pas juste une moquerie, c'est presque une philosophie de vie.
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6: C'est l'histoire d'une dame en noir, comme Barbara, la célèbre dame en noir. Eh bien, figurez-vous qu'avant elle, exista une autre Barbara, celle du père Truitard. Une histoire de Sandra Amani, tirée de l'ouvrage « Amours et passions d'antan en pays bourguignon », édité chez l'Escargot Savant. Bonjour Sandra.
7: Bonjour Charlotte.
6: Notre dame en noir a de quoi surprendre dans cette histoire. Nous voici à Saint-Romain, dans le canton de Santenay. Autrefois, ici, on comptait de nombreux moulins qui puisaient leur force dans le ruisseau du Verger.
7: L'un de ces moulins, en ruine aujourd'hui, fut le théâtre d'une histoire d'amour des plus étranges. Je vous emmène au milieu du 19e siècle. C'est à cette époque que vit le père Truitard, un vieil original que l'on dit même fou. Son activité principale est d'élever dans son moulin des arachnides. Il a pour ambition de posséder les plus belles araignées. Pour cela, il fait de curieuses expériences, enfermé dans la lugubre demeure. Et il parle à ses petites protégées.
8: « Oh toi, Lucette, ton ventre rebondit, me satisfait pleinement. Quant à toi, Joséphine, je n'aurais jamais cru parvenir à te greffer une 9e patte. Je suis très fière de moi, vraiment. »
7: Un beau jour de printemps, après de multiples expériences toutes plus étranges les unes que les autres, le père Truitard donna naissance à Barbara. Un monstre énorme. Une superbe araignée aux reflets irisés, aussi grande qu'un être humain. La première réaction du vieil ermite devant une telle création fut d'abord la peur. Mais très vite, Barbara fit comprendre au père Truitard qu'elle lui était dévouée corps et âme. Jamais elle ne le piquerait.
8: Oh, ma Barbara, tes toiles sont grandioses. Je t'admire tellement. Tu es la femme que je n'ai jamais eue et que je n'aurai jamais.
7: Très souvent, le père Truitard dépose des doux baisers sur les mandibules de l'araignée. Mais Barbara dépérit de jour en jour. Seule dans le moulin immense et froid, elle s'ennuie.
8: Bon. Ma chérie, sans doute aimerais-tu des amis. Je vais en créer pour toi.
7: Bientôt, 3 énormes arachnides sortirent du laboratoire du père Truitard. Comme il était heureux. Barbara, ravie de n'être plus la seule dans la vie de son maître, retrouve sa fougue et redouble de caresses pour son créateur.
6: Mais l'arrivée de ces nouvelles araignées géantes ne présage rien de bon dans la vie du père Truitard.
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6: Aimez-vous les araignées ? En tout cas, j'espère qu'elles ne vous font pas peur, parce que dans notre histoire du jour, elles sont gigantesques. Voici la suite de la légende du père Truitard de Barbara. Un conte de Sandra Amani, édité chez l'Escargot Savant. Nous sommes dans un vieux moulin, près de Santenay. Au 19e siècle, le père Truitard était un vieil excentrique. Il avait créé 3 araignées géantes. Sa préférée, c'est Barbara.
7: Imaginez quand même cet homme solitaire, vivant dans son moulin avec 3 arachnides aussi grandes que lui. Il faut bien subvenir aux besoins de ces bêtes-là.
8: Mince, mes vivres s'épuisent. Je ne pourrai plus nourrir mes bébés. Mais comment faire? Je ne peux pas laisser mes amours seuls. S'il arrivait quelque chose à Barbara, je ne m'en remettrai jamais.
7: Mais le père Truitard, après plusieurs jours de diète, n'avait plus le choix. Il devait s'absenter pour faire des courses. D'autant que Barbara et ses deux comparses à mandibule commençaient à dépérir. C'est la mort dans l'âme que le savant fou décide d'enfermer ces trois monstres à double tour dans une des pièces de son moulin.
8: Ne vous inquiétez pas, mes petites, je reviens bientôt.
7: Avant de partir, le père Truitard adresse une dernière caresse à Barbara, son araignée d'amour. Confiant, il part sans se retourner. Le soir même, le père Truitard revient chez lui dans son moulin chargé de deux énormes paniers à provisions pleins à ras-bord. En entrant dans sa sombre demeure, il est d'abord surpris par le silence. D'habitude, ces araignées font un vacarme épouvantable. Il s'approche de la chambre et sort sa clé afin d'ouvrir la porte.
8: Mes chéris doivent sûrement dormir.
7: Barbara, Barbara, papa revient avec tout plein de bonnes choses pour toi. Pas de réponse, à peine un grattement, un léger frottement. Il tourne la clé de plus en plus inquiet.
8: Barbara, Barbara, où es-tu?
7: Hélas, seules les deux compagnes de son araignée chérie se tiennent immobiles devant lui, penaudes. Barbara n'est plus là, et le pauvre homme sait qu'il est inutile de fouiller le moulin pour la retrouver. Truitard comprend l'horrible réalité. Le calme des deux autres en disent long. Elles viennent de dévorer Barbara.
8: Oh, assassin! Je vous tuerai!
7: Truitard s'effondre alors sur le sol. Son pauvre cœur vient de lâcher. Il est mort de chagrin.

Aujourd'hui encore, dans les alentours de Centenay, près du Vieux Moulin, certains promeneurs racontent qu'ils croisent le fantôme du vieil homme qui inlassablement hurle à tue-tête.

0: 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Wikizef, petit guide à l'usage des étrangers du sud du péage d'Arras en vacances dans notre belle région.
1: Votre cousine a décidé d'organiser son anniversaire. Seulement, les temps sont durs. Elle voudrait réunir la famille, mais faire ça à moindre frais. Vous savez, les réceptions dans les grandes familles, ça fait vite cher. Hein. Rien que la famille proche, ils sont 25. Deux, trois cousins en plus avec les gosses, on monte vite à 50. Alors, elle a une idée. Elle se dit, je vais faire à manger des pentières au four avec des saucisses au barbecue. Et ils ramèneront chacun une ou deux bouteilles. Et là, votre cousin, il dit, Vadius, ça va faire une paire de bouteilles. Ne paniquez pas, Wikizef est là pour vous aider. Votre cerveau s'est mis en route à essayer de compter. Et vous ne parvenez pas à trouver comment une trentaine d'adultes en ramenant une ou deux chacun, voire trois, on arrive à une simple paire.
2: Définition.
1: Une paire de bouteilles. Beaucoup de bouteilles. C'est simple, hein. Mais attention, quand on dit une paire de bouteilles, c'est quand on sait qu'il va y en avoir beaucoup, peut-être même de trop, mais on ne sait pas combien. Et en acceptant ce qui va par paire naturellement, les chaussures, les tototes, les chaussettes, les prunes et les jumeaux. Par contre, à un colloque de jumeaux, on peut dire, des jumeaux là-bas, il va y en avoir une paire. Et si on va par là, dans le dressing de votre femme, je suis sûr que des chaussures, il y en a aussi une paire.
2: Exemple.
1: Une paire de manifestants selon la police, une belle paire de manifestants selon les syndicats. Je crois qu'on a fait le tour. Depuis le temps des Wikizef, je crois, j'en ai fait une paire, je suis sûr.
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4: Votre radio préférée vous accompagne pour faire le point sur les différentes fermetures que vous pouvez rencontrer sur votre route. Je pense à vous notamment si vous êtes amené à prendre le périph extérieur pour cette nuit de jeudi à vendredi. Il sera fermé, ce périph, entre la porte d'Ivry et la porte de Bercy. Attention également côté intérieur, où là aussi on attend une fermeture de la porte Dauphine jusqu'à la porte de Bagnolet. Si vous aviez l'intention de prendre la 1 pour quitter Paris, la 1 est coupée entre la porte de la Chapelle et Roissy en France. Ça va durer toute cette nuit de jeudi à vendredi. Et puis fermeture également de l'A15 ce soir en direction de Paris entre Argenteuil et Gennevilliers. Côté transport en commun, si vous aviez l'intention de prendre la ligne L du Transilien, elle est coupée ce soir à partir de 22h45. Ça va durer une bonne partie de la nuit entre Bécon-les-Bruyères et Maisons-Laffitte. Il y a des travaux, c'est ce qui explique donc cette fermeture. Et puis enfin, si vous êtes amené à prendre la ligne P du Transilien, elle aussi est coupée à partir de 20h10 ce soir entre Gare de l'Est et Coulommiers. Il y a des travaux et donc des bus de remplacement.
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5: Vous l'avez forcément déjà remarqué en allant de Palavas à Carnon, ce fortin qui trône au milieu de l'étang du Levant. C'est la redoute de Balestras, une tour de guet qui a passé 60 ans emmurée dans un château d'eau.
6: Au secours des pirates !
5: Au milieu du XVIIIe siècle, de nombreux pirates barbaresques arpentent notre littoral et détroussent les navires marchands. Et il y a aussi les Anglais qui se prennent pour les maîtres des mers. Fire ! Pour protéger les populations, Louis XV fait construire tout au long des côtes françaises une série de fortins équipés de sémaphores. Lorsqu'un bateau suspect se rapproche dangereusement, on envoie des signaux pour prévenir les gardes-côtes qui envoient alors au canon quelques coups de semonce. Du Gros du Roi jusqu'à Hague, dont construit un réseau de 8 tours de guet, on peut encore voir celle de Frontignan, Marseillan, Sète, au Grand Travers aussi, et donc celle de Palavas. Dès 1743, la redoute de Balestras assure sa fonction protectrice, et ça va durer plus d'un siècle. Autour de ce fortin, peu à peu, des pêcheurs installent leurs cabanes, et c'est tout un village qui finit par prendre forme. En 1906, on installe sur le toit de la tour une citerne, qui va alimenter en eau les fontaines de la commune. Au début du XXe siècle, la station balnéaire, devenue reine des plages, voit ses besoins en eau augmenter. Alors en 1943, la mairie décide de bâtir un véritable château d'eau. Il y a toujours la cuve sur la redoute qui est alors emprisonnée d'un sarcophage de béton. Attendre les années 90 pour la redécouvrir. On détruit le château d'eau pour bâtir à la place le phare de la Méditerranée, 45 mètres avec son restaurant tournant au sommet. Et la redoute, elle, est démontée pierre par pierre par les compagnons du devoir. 300 tonnes de pierres marquées une à une et transportées sur un autre site. Il faudra aussi tailler de nouvelles pierres pour remplacer celles qui sont trop altérées. La ville de Palavas a choisi l'étendue Levant pour reconstruire le fortin à l'identique, dans la même orientation qu'à l'origine. Il trouve au milieu des flamants roses un écrin à sa mesure. La redoute de Balestras abrite depuis le musée Albert Dubout, dessinateur caricaturiste qui a contribué à la réputation de Palavas grâce à ses dessins du célèbre Petit Train. Voilà une bonne occasion d'aller la visiter.
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2: À quoi servent les maths ?
3: Par exemple, si on est coiffeuse, pour faire payer ses clients, au lieu que de prendre une calculette, le faire de tête comme ça le plus rapidement, comme ça on n'utilise pas trop notre téléphone. Puis c'est intéressant les mathématiques.
4: Moi je trouve que ça sert à tout et à rien. Les profs, ils disent faut savoir convertir, mais ça sert à rien quand on est grand en fait.
5: Dans n'importe quel métier, il faut savoir les maths. Convertir s'il faut, parce que ça se trouve, à un moment donné, l'occasion elle va venir, tu vas pas savoir et ça va être compliqué. Et moi, je préfère les maths que le français.
6: Moi, je me dis, c'est comme toutes les autres matières, plus tu sais de choses et tu es bon en maths, français, grammaire, plus tu auras plusieurs métiers à ta disposition.
7: J'ai jamais trop aimé les maths, mais je sais que je pense que ça va beaucoup servir.
8: En fait, les maths, c'est une des premières matières à être inventée. Les maths, c'est la base de l'école.
9: Pour payer quelque chose, il faut se servir des maths pour, par exemple, compter les pièces, les billets, etc. En fait, les maths, il y a beaucoup de choses qui servent à beaucoup de choses. Il y a des choses où tu vas jamais t'en servir en mathématiques, quoi. Par exemple, la géométrie, tu t'en sers que dans quelques métiers. Tu vas pas t'en servir dans tous les métiers du monde.
10: On était parti à Cultura et j'avais pris des sous, mais j'avais mal compté. Donc, je demande à ma mère de payer parce que j'avais pas assez. Mais du coup, faut compter tout. Faut compter les centimes et les euros et tout ça.
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11: Le principe des petits bonheurs, c'est d'aller au petit bonheur, donc au hasard, faire des rencontres avec le micro ici à la main, le tout à l'improviste, sans rendez-vous, sans se présenter. Alors, je vous en ai trouvé un en Savoie. Nous sommes au pied du massif de la Chartreuse.
12: Oui.
11: C'est à vous cette maison ?
12: Oui.
11: On est à Saint-Jean-de-Coux ici, c'est
12: oui,
11: ça ?
12: Oui, oui, le hameau de Côte-Barrière.
11: Côte-Barrière.
12: Oui.
11: Et alors, cette maison, je l'ai déjà repérée.
12: Ah bon ?
11: Parce que derrière les vitres, on voit plein de coupes, de trophées divers et variés.
12: Bah oui, parce que je suis un ancien motard, champion de France de la montagne en 1983. Et là, actuellement, je roule en moto ancienne. Je fais des démonstrations avec une demi-TZ de 86.
11: Et donc, je suis passé plein de fois, il n'y avait personne. Et là, vous êtes en train de sortir une moto du garage.
12: Voilà. Donc c'est de la moto d'une copine que je vais passer au contrôle technique. C'est pour ça que j'ai pas trop le temps, mais j'ai 5 minutes.
11: Oui, parce que là, pour le coup, c'est pas une moto de compétition,
12: non,
11: celle-là.
12: Non, c'est pas une moto de compétition, c'est une moto classique, une 125 Suzuki. Voilà. Donc je m'appelle Monsieur Gomez Manuel. J'ai été motociste pendant 45 ans. Et j'ai fait la compétition pendant 12 ans en championnat de France la montagne, et dont j'ai eu le titre en 1983.
11: Motociste, ça veut dire quoi ?
12: Ben, j'ai un magasin de moto.
11: Une passion depuis toujours ?
12: Ah bah oui, depuis l'âge de 15-16 ans, dans la moto, et j'ai toujours fait que ça.
11: Bon, maintenant, vous n'êtes plus un perdreau de l'année ?
12: Non, parce que je suis retraité depuis 3 ans.
11: Voilà. Et vous roulez encore à moto ?
12: Ah bah bien sûr, oui. Je roule en moto dès que j'ai l'occasion, quoi. Et là, j'ai fait un mécanicien au Bol d'Or pour un équipage. Et j'ai fait les 24 heures de Barcelone aussi, en tant que mécanicien.
11: D'accord.
12: Voilà.
11: Et là, des motos, il y en a plein le garage ?
12: Non, j'ai plus rien. J'ai que mes deux motos de course, mais je peux pas vous les faire voir. Ils sont dans la remorque du camping-car, et du coup, il faut que je sorte. Tout, faudrait que...
11: Ouais. Et parce que vous tournez toujours ?
12: Bien sûr, je fais des démonstrations. J'étais au Sunderice Classic en 2024-2025. Donc c'est au circuit Paul Ricard. J'ai roulé avec des grands champions, c'est le Christian Saron, Giacomo Agostini, puis tous ceux que j'oublie, quoi.
11: Des démonstrations de quoi ?
12: De vitesse, sur le circuit du Paul Ricard, au Castellet.
11: Sinon, là, aujourd'hui, vous ne faites plus de moto, au quotidien ?
12: Si, j'ai une moto pour rouler tous les jours, hein, mais bon, je dois faire 500 km par an, parce qu'on n'a pas le temps. On est retraité, on n'a pas le temps.
11: Ah oui, c'est ça. Bon, et sur la route, vous astiquez un peu ?
12: Oh, ça m'arrive, mais en faisant attention au radar comme celui qui est là.
11: Hein. Oui, alors, la nationale, celle qui amène de la route des échelles, là, jusqu'à...
12: Chambéry, voilà.
11: Et donc, là, il y a un radar tourelle, là, on le voit bien depuis chez vous,
12: ouais, bien sûr. Donc là, avec des trucs comme ça, on fait attention. Voilà.
11: Bon, ben merci de m'avoir accordé un petit peu ce temps. Eh ben, juste cette question, parce que finalement, c'est ça qui m'amène.
12: Oui.
11: C'est quoi le dernier petit bonheur de Manuel ?
12: Ben là, ça va être encore au Bol d'Or là, cette année, faire le Bol d'Or en tant que mécanicien, puis avoir des amis de partout. Voilà. Et ça, il n'y a pas de souci. Parce qu'on m'appelle encore tous les jours, ben, tiens, j'ai un renseignement de demande.
11: Ben d'ailleurs, ça sonne, on vous entend à la radio.
12: Voilà, ça sonne.
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13: Un début de conversation pour vous aider dans l'apprentissage de la langue bretonne aujourd'hui et puis après un nom de famille qui permet de faire front.
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13: Alors, c'est pas évident d'apprendre la langue à la radio. J'essaie de vous donner quelques clés chaque jour, mais pour ça encore faut-il être à l'heure pour écouter les chroniques. Donc, pour ne pas rater l'heure, il y a une question que vous devez connaître. Une phrase. Pédeuré. Je suis sympa, c'est une phrase courte. Trois mots. Pédeuré. Et ou éo, si vous voulez. C'est facile à traduire, c'est quelle heure est-il ? Ped, c'est un mot interrogatif qui signifie combien ? Ped. À retenir, évidemment, ça sert dans plein d'utilisations. Pedeur, quelle heure ? Et à la fin, éo, c'est une des formes du verbe être en breton conjugué. Pedeur éo, pedeuré, quelle heure est-il ? Retenir cette phrase vous permettra de ne jamais rater vos rendez-vous de toutes sortes et surtout vos rendez-vous radiophoniques. Pedeur éo, quelle heure est-il ? Alors pour répondre s'il est midi par exemple, bah vous répondrez Christeis eo. Midi il est. Et on n'oublie pas le verbe à la phrase, on ne dit pas juste Christeis, on dit Christeis eo. Pedeur eo, quelle heure est-il ? Christeis eo. Il est midi. Bon, dites pas ça une autre heure qu'à midi, ça marchera moins bien.
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13: Et un patronyme frontal aujourd'hui, ou un nom qui fait front, comme je vous le disais, ou même plusieurs. Taldir ou Talouarn. Deux mots commençant avec le préfixe tal, T-A-L. Et tal, qui n'est pas la chanteuse en breton, a plusieurs sens. En premier, c'est le front humain, évidemment, tal, antal, le front, tal, antal et begarpen, le front en haut de la tête. C'est mieux s'il est là, d'ailleurs. Et donc, si votre nom de famille est Taldir ou Talouarn, eh bien, mieux vaut ne pas donner de coup de tête au risque de casser celle d'en face, car Taldir veut littéralement dire front d'acier. Rien que ça. Et Talouarn, c'est pas en reste non plus. Talouarn, c'est le front de fer. Alors encore un nom ramenant une époque où les hommes se faisaient remarquer sur les champs de bataille ou dans les mêlées. Et les Taldir ou Talouarn étaient visiblement pas mauvais pour donner ou amortir les coups. C'est pas une raison pour faire pareil. Moi je vous dis à demain, même heure.
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1: Louis Hachette, fondateur de l'un des plus grands groupes d'édition au monde. Mais saviez-vous que tout a commencé à Rethel? Louis, dès son plus jeune âge, se tourne vers la lecture. Un amour, d'ailleurs, qu'il ne quittera jamais. À peine adolescent, il quitte sa ville natale avec sa famille pour Paris, où sa mère travaille comme lingère dans un grand lycée. Et c'est à la capitale qu'il va faire ses études, notamment en droit. Mais c'est un autre domaine qui va capter son attention, l'édition. À 26 ans seulement, il fonde sa propre maison d'édition. Très vite, elle prend une ampleur considérable et en quelques années, elle devient le premier groupe d'édition en France. Et qu'est-ce qui explique un tel succès? Eh bien, c'est surtout son modèle commercial novateur. Louis Hachette comprend que pour toucher un large public, il faut adapter les livres aux besoins du public. Qu'il s'agisse de manuels scolaires, de dictionnaires ou d'ouvrages destinés aux jeunes lecteurs, son intuition est de créer des ouvrages pédagogiques, accessibles à tous à des prix raisonnables. Et le pari est réussi, car ses livres se retrouvent dans toutes les écoles et contribuent à l'émergence d'une véritable culture populaire. Loin de se cantonner à l'édition scolaire, il diversifie rapidement son catalogue en publiant des romans, des biographies, des récits de voyage ou des ouvrages scientifiques. Et c'est là toute la force de sa vision. Il parvient à offrir à la fois des livres éducatifs, mais aussi des œuvres littéraires qui font de sa maison un acteur incontournable du paysage éditorial français. Un autre point marquant du génie commercial de Louis Hachette, la distribution des livres. Il innove en installant des points de vente dans des gares, là où le public est nombreux. Des points de vente qui s'appellent aujourd'hui Relais. Louis Hachette s'éteint à 64 ans, mais son nom et son œuvre perdurent toujours à travers l'énorme empire qu'il a créé. Le 9 février 1953, Henri Philippaki, des éditions Hachette, publie les premiers titres d'une collection appelée « Un grand avenir, le livre de poche ». Un format qui séduit un public jeune car le prix est plus raisonnable. Aujourd'hui, les éditions Hachette sont parmi les plus grandes maisons d'édition au monde, mais tout a commencé à Rethel, grâce à ce jeune homme passionné par les livres et déterminé à démocratiser la culture. Louis Hachette, véritable pionnier de l'édition, c'est l'un des trésors de Champagne-Ardenne.
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2: À Cognac, la solidarité ne date pas d'hier. Il y a plus de 100 ans, on distribuait déjà des repas gratuits aux personnes dans le besoin. Une soupe populaire avant l'heure, en quelque sorte, née dans une loge maçonnique et qui va rapidement provoquer une guerre ouverte avec l'Église. Dès le XVIIIe siècle, la franc-maçonnerie s'implante dans la cité cognacaise, notamment autour du négoce du Cognac. Alors on y retrouve des noms bien connus dans la ville, hein. Martel, Ensi.

0: Autard, des notables, des élus, des négociants qui jouent un rôle majeur dans la vie locale. À la fin du 19e siècle, dans le contexte de la Troisième République naissante et de ses différentes réformes sociales, eh bien, une idée émerge dans les rangs de la loge cognacaise qui est alors dénommée la Liberté. Il s'agit de créer une œuvre caritative nouvelle, efficace et laïque. Et cette œuvre, eh bien, va prendre le nom des fourneaux économiques. Concrètement, les fourneaux économiques, eh bien, on y distribue gratuitement des soupes, des légumes, de la viande, mais aussi du charbon et du bois de chauffage aux habitants les plus démunis. Et les archives de cette œuvre caritative montrent une solide organisation, hein, et un engagement qui va durer près de 40 ans. Donc on est vraiment là, clairement, face à un ancêtre des Restos du Cœur. Jusqu'alors, la charité, eh bien, c'était surtout l'affaire de l'Église. Et avec les fourneaux économiques, eh bien, la loge maçonnique, elle entre sur un terrain sensible et elle va concurrencer directement les œuvres religieuses locales. Très vite, les tensions montent. Des rumeurs circulent, des accusations de mauvaise gestion, voire de sabotage. Écoutez bien, en 1899, un des responsables de l'œuvre raconte même que des personnes payés par le clergé local auraient mis du verre pilé, du verre pilé dans les aliments pour discréditer les fourneaux économiques et affaiblir la franc-maçonnerie cognacaise par la même occasion. Alors là, la riposte est immédiate, hein. L'Église crée à son tour ses propres fourneaux économiques tenus par des religieuses. Derrière l'aide aux plus pauvres, eh bien, on se rend compte que ce sont en fait deux visions du monde qui s'affrontent, hein. La charité religieuse d'un côté et la solidarité républicaine de l'autre. Malgré toutes ces péripéties, les fourneaux économiques des francs-maçons, eh bien, ils vont poursuivre leur action jusqu'en 1940, avant d'être stoppés par l'occupation et le régime de Vichy. Aujourd'hui, si on prend un peu de recul, on se dit surtout que ces fourneaux, eh bien, ils ont été une réponse simple et humaine à la pauvreté du quotidien. Un peu de pain et de chaleur pour ceux qui en avaient besoin.
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2: h 19, l'heure de votre rendez-vous Les gens d'ici. Tous les jours, nous mettons en lumière une personnalité qui fait briller notre région. Elle se confie au micro de Romain Bruno et aujourd'hui, à direction un studio d'enregistrement au cœur de Paris, à la rencontre de la personne qui a créé le nouveau jingle d'Île-de-France Mobilité. Romain, vous êtes avec lui, il s'appelle Jean et vous venez d'entrer dans son studio.
3: Oui, je viens de rentrer dans ce studio qui est magnifique, un studio d'enregistrement dans le 6e arrondissement et j'ai Jean Dindino. Il dirige la société de production chez Jean et il est ici installé derrière cette grande table de mixage. Jean, bonjour.
4: Bonjour.
3: On a l'impression d'être dans un sous-marin.
4: C'est vrai que beaucoup de gens l'associent à cette vision un peu à cause des hublots, un peu sous-marin de la, ancien et en même temps peut-être aussi cabine spatiale futuriste.
3: Et vous avez produit le nouveau jingle sonore d'Île-de-France Mobilité.
4: Ouais, sacré challenge. Composer en fait quelque chose qui va accompagner les gens en fait dans leur quotidien comme ça sur tous les transports, sur tout le réseau d'Île-de-France.
3: Est-ce qu'on peut l'écouter ce jingle? Ce nouveau jingle, il va remplacer quel jingle?
4: Il va unifier tout le réseau Île-de-France, en fait. Donc, il concerne le métro, les bus, les tramways, le RER.
3: Ça remplacera ce jingle, écoutez. On va le décortiquer, ce jingle. Il est fait de plusieurs parties.
4: Par rapport à cette notion de mobilité, on peut déjà écouter un premier son, qui est le son d'introduction et aussi celui de conclusion, finalement, qui joue cette mobilité. Là, on est dans cette idée de mouvement, en fait. Donc, la première nappe introduit le thème qui est composé de 6 notes. Qui doivent symboliser quelque chose d'à la fois assez doux, pas agresser les gens au travers de quelque chose. Donc, il y a une douceur et une gaieté, en fait, normalement, qui se définit sur ces 6 notes. 6 notes, il y a une symétrie entre le tagada, que je vois comme une question, quoi, et la réponse qui est tintintin. Même si c'est toujours difficile d'expliquer la musique.
3: C'est une fierté au final après de pouvoir entendre sa musique, son jingle, pendant les transports.
4: Ouais, carrément. J'avoue qu'il me tarde de l'entendre. Même si, c'est aussi toujours un peu une petite angoisse de s'adresser à plein de gens. Mais non, c'est une grande fierté, bien sûr.
3: Ça fait combien de temps que, Jean, vous travaillez dans l'univers du son?
4: J'ai commencé à 25 ans et j'en ai 65. Donc, vous avez fait le calcul. je préfère pas le dire. J'ai eu la chance de travailler dans cet univers qui est un univers très riche parce qu'il touche à la fois à la musique, aux comédiens, à la poésie, au texte. Enfin, c'est vraiment travailler dans le son, vous en savez quelque chose, vous-même qui m'interrogez. C'est assez passionnant et ça remplit une vie tranquillement.
3: Merci Jean Dindino.
4: Ben, de rien, plaisir. Revenez quand vous voulez, 18 rue Dauphine.
3: Voilà, ici donc pour cette société de production chez Jean, qui a créé entre autres ce fameux nouveau jingle sonore d'Île-de-France Mobilité qu'on a hâte d'entendre.
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2: Bonsoir.
3: Merci de danser sur les jingles de Décibel.
2: C'est parce que je pense que je suis de très bonne humeur aujourd'hui, donc je danse sur à peu près tout.
3: Mais oui, alors c'est un jour spécial évidemment pour une artiste, le jour de la sortie de l'album. Vous êtes beaucoup trop jeune pour que je vous demande si ça vous fait l'effet de la naissance d'un enfant, évidemment. Mais à quoi c'est comparable comme joie ?
2: À quoi c'est comparable comme joie ? Je sais pas. À une belle journée de victoire.
3: Ouais.
2: Et il y a aussi quelque chose de... Il y a une émotion de libération. Je me sens libérée. Comme si j'avais cet album qui était un énorme secret. Et que je pouvais pas faire grand-chose à part m'ambiancer toute seule dessus. Et maintenant, je me dis, ah, je peux enfin m'ambiancer sur mon album avec les gens, tout le monde. Ça, c'est chouette. Donc oui, je suis très heureuse.
3: 4 ans se sont passés depuis la sortie de votre premier album, La Vingtaine. On réécoute pour le plaisir.

0: toile de diamant. Hein. C'est un vrai succès, EBAM. Donc, est-ce que la joie du jour, la joie d'enfant difficile, est comparable avec la joie de la sortie de ce premier album il y a un petit peu moins de 4 ans?
1: Oui. Et j'en suis très heureuse de me dire que aujourd'hui ou même hier soir lors de ma release party, j'avais ce même émerveillement.
0: Ouais.
1: Parce que c'est ça qui est dangereux, c'est ça le piège, c'est d'avoir un peu l'habitude, d'être habitué, de parfois se lasser aussi parce que c'est pas un métier facile tous les jours. Et hier soir, j'avais vraiment les yeux qui brillaient, qui pétillaient comme une petite fille, comme la Mantissa d'il y a 4 ans. Je me suis dit ah ok, j'ai pas perdu ça heureusement. Et j'espère que je garderai ce oui cet émerveillement. Oh, c'est difficile.
0: C'est celui-là. Ouais, celui-là,
1: il est costaud.
0: Il est piégeux.
1: Il est costaud. J'espère que je garderai ça tout au long de mon projet artistique.
0: On dit aussi que les moments de joie, ça nous reconnecte à l'enfant qu'on était. Alors, ça tombe bien parce que vous étiez une petite fille qui adorait les majorettes et la série Glee, voilà, où tout le monde dans un lycée chantait comme ça dans des chorales, des tubes et tout. Donc, est-ce que c'est vrai? Est-ce que ça vous reconnecte à cet enthousiasme-là?
1: Oui.
0: Des jours comme aujourd'hui.
1: Oui, vraiment. Et puis hier, lors de ma release party, on a recréé une fête foraine.
0: Oh.
1: Parce que c'est ça que je voulais. J'ai dit, qu'est-ce qu'on peut faire pour ma release party? Il faut que ce soit quelque chose en connexion avec l'album, avec le thème de l'album, Enfant difficile. Et je me suis dit, quels sont les moments qui m'ont marqué de mon enfance? Et je me suis dit, mais les moments en fête foraine, quand on y allait tous en famille, on a tous des souvenirs à la fête foraine.
0: C'est vrai.
1: Que ce soit quand on était nous jeunes ou après, même quand on est parents et qu'on emmène des enfants. Et je me suis dit, je pense que c'est un thème qui met tout le monde d'accord. Tout le monde connaît la fête foraine, il y a quelque chose de familial, de chaleureux, de convivial, et j'ai voulu recréer un peu cet espace et de voir tous ces gens hier soir rigoler, s'amuser, de voir des parents, les enfants aussi étaient présents, étaient conviés à ma release party.
0: Il y avait des barbes à papa.
1: Il y avait de la barbe à papa, du popcorn et des hot dogs.
0: Meilleure fête. Qui veut des cocktails, franchement? Qui veut des pina coladas? On veut ça, exactement.
1: Et hier soir, je me suis dit ça, je me suis dit, mais là, je me suis reconnectée à mon enfance.
0: Ouais.
1: J'avais l'impression que j'avais un peu fait ma Sweet 16. C'était vraiment marrant. C'était très chouette.
0: J'adore. La Sweet 16, c'est la fête d'anniversaire pour les 16 ans.
1: Oui.
0: Et c'est vrai que, alors nous,
1: oui,
0: en France, en Belgique, bon, on fête nos 16 ans, mais les Américains prennent ça très au sérieux.
1: Exactement.
0: Et font des fêtes incroyables.
1: Ouais.
0: Incroyables. Alors, ces questions sur l'enfance, c'est aussi parce que, au-delà de votre joie presque enfantine de sortir ce deuxième album, il porte ce titre donc Enfant difficile, et au pluriel, s'il vous plaît, la chanson Les Enfants difficiles.

0: Étant donné
1: c'est assez incroyable, on se dit... En vous voyant aujourd'hui, comment ça, quelqu'un a marqué dans un dossier, oh là là, la petite Mentissa, attention, elle est difficile, c'est vrai?
2: Oui.
1: Est-ce que vous pouvez me raconter ça?
2: Oui. Quand j'étais plus jeune, moi, de mes 6 à mes 10 ans, c'était vraiment compliqué, moi, à l'école. Je m'entendais pas du tout avec mes profs. Mes profs ne m'aimaient pas. J'avais un tempérament, je pense, assez fort pour une petite fille de 6 ans. Et ça, c'était quelque chose qui était très mal vu. À 6 ans, tu es censée être docile. Et moi, j'étais têtue. Je faisais ma vie, et quand j'avais envie, oui, et quand j'étais pas d'accord, je le montrais assez bien. Et ça, c'était quelque chose qui m'a été beaucoup reproché. Je me souviens notamment de toutes ces petites notes. Souvent, en plus, la prof, elle prenait un stylo rouge, pas du noir, du rouge. Et je me souviens, quand j'ouvrais mon agenda, je voyais du rouge partout, et quand je regardais... chez mon camarade de classe à côté, lui, il avait pas autant de rouge.
1: Ouais.
2: Et c'est fou, parce que... Aujourd'hui, avec du recul, j'en rigole, mais je me suis dit c'est quand même quelque chose qui m'a marqué, étant petite, de me dire ah moi il y a quelque chose qui va pas avec moi. Visiblement, je suis pas assez gentille, je suis pas assez je suis un peu à l'écart. Et aujourd'hui, je me dis mais c'est ça qui a fait ma force, c'est ma personnalité justement, ouais. Et c'est mon fort tempérament. Mais à cet âge-là, non, c'était pas quelque chose qui était bien vu. Et donc je pense que toute ma vie, par après, j'ai essayé justement de rentrer dans les cases, de ne pas déranger, de toujours avoir un comportement assez maîtrisé. Je pense que c'est un peu une conséquence inconsciente
1: de ça.
2: Voilà, parce qu'en fait, moi, mes premières interactions, parce que 6 ans, c'est très jeune, mes premières interactions dans le monde social étaient déjà très dures. Et on m'a vite fait comprendre que non, toi, tu vas rester à ta place, tu vas rester calme.
1: Ouais. Oui. Alors après, il y a effectivement le côté enfance, mais les gens à qui on demande de rester à leur place,
2: oui.
1: Quand en plus elles sont femmes,
2: oui.
1: Et quand en plus elles sont noires,
2: oui.
1: C'est d'autant plus étouffant parce qu'on se dit, en fait, c'est pas par rapport à ce que je fais, c'est par rapport à ce que je suis. Donc, c'est pour ça que je trouve qu'il est épatant, le titre de votre album, parce que ça veut dire qu'à un très jeune âge, parce que vous avez 27 ans, vous avez analysé ça et vous avez appris à fonctionner avec ça.
2: Oui.
1: Parce que ce phénomène-là, il s'arrêtera jamais. On demandera toujours aux femmes et aux noirs de parler moins fort que les autres et de surtout pas se plaindre. T'as déjà de la chance d'être à notre table. Donc tu vas la fermer, mais vous arrivez à fonctionner avec ça.
2: Mais en fait, je pense que j'ai compris très tôt que si je voulais être acceptée dans certains milieux, en plus moi j'ai grandi en Flandre, donc la partie flamande de la Belgique.
1: C'est là où il y a beaucoup de Hollandais et de nains de jardin dans les jardins. Incroyable.
2: Exactement.
1: C'est incroyable ce lieu, vraiment.
2: Et où on va pas se mentir, l'ouverture d'esprit, ça fait pas forcément partie de la culture là-bas. Donc j'ai toujours compris très vite que pour pouvoir me faire une petite place, il allait falloir que je me dompte. Et c'est seulement maintenant, en fait, 21 ans après, que j'ai compris ce que ce phénomène avait créé en moi, ce que ces premières interactions avaient créé en moi. Et c'est maintenant que je me suis dit, mais en fait, c'est fini ça.
1: Ouais.
2: En fait, j'ai pas besoin de montrer tout le temps, de me montrer toujours hyper reconnaissante, parce que j'ai cette quête un peu irrationnelle de chercher ma place. En fait, si je suis là, c'est que je suis à ma place. Et ça, c'est quelque chose de très difficile. On n'a pas toujours conscience de ça, parce que les gens aiment nous rappeler en permanence que bon, on n'est pas à notre place. Si on est là, c'est parce que coup de chance, coup de bol, si ça.
1: Ouais.
2: Et moi, j'ai envie de dire non. Si je suis là, c'est que je mérite d'être là, c'est que j'ai travaillé pour. Et voilà, et que je n'irai nulle part, voilà. Et cet album m'a vraiment aidée à réaliser ça. Et c'est pour ça que mon album s'appelle Enfant difficile, parce qu'il y a vraiment eu un avant-après, cette chanson. C'est en écrivant cette chanson que j'ai compris à quel point ces choses qu'on m'avait dites plus jeune m'avaient marquée, et que j'avais un peu, malheureusement, créé un peu une identité, on va dire un masque, une façade aussi pour plaire. Et aujourd'hui, je me suis dit, il est temps d'enlever ce masque. Quitte à ne pas plaire à tout le monde, quitte à perdre quelques personnes en route, mais au moins, je veux que les gens à qui je parle sont des personnes qui sont comme moi. C'est ça que je voulais. Avant, j'avais envie de, quand j'ai commencé avec Ebam, je voulais plaire à un grand nombre. Et quand on veut plaire à un grand nombre, alors du coup, on est lisse et on a un discours très maîtrisé. Et en fait, maintenant, je me suis dit, non, il est temps que tu dénonces ce que tu as envie de dénoncer, tu racontes ta vérité. Et c'est sûr que les gens qui vont aimer et qui vont s'identifier avec ton discours, ce nombre-là, il va forcément se rétrécir.
1: Ou
2: et
1: pas.
2: C'est OK. Ou pas, non, ou pas.
1: Ou pas, même si ça.
2: Oui.
1: À Alors, on a parlé aussi de ce côté s'accepter soi. Oui. C'est vrai que voilà, vous êtes sur le devant de la scène à un jeune âge, hein, mm-hmm. puisqu'en gros, à 23 ans, tout le monde vous connaît au moment du premier album. Donc forcément, vous êtes regardée. Vous avez vos réflexes de petite fille qui veut être la première de classe, mm-hmm. et en tout cas. Et donc, vous êtes un petit peu dans une attitude policée, etc. Mm-hmm. Peut-être ça vous empêche un peu de profiter, d'ailleurs, hein, de ces premiers succès. Et là, dans l'album, il y a des chansons comme ça qui regardent en face cette façon de faire. Il y a notamment « Qu'attendez-vous de moi ?»
2: Oui. Attends.

0: qu'attendez-vous de moi? C'est très indiscret la question que je vais vous poser, mais tant pis, vous pouvez m'envoyer balader même si ça... En vrai, vous parlez à qui quand vous posez cette question?
1: Je pense que je parle aux gens, je parle à mon public.
0: Ouais. D'accord.
1: Parce que je pense que c'est une des questions qui me trotte depuis mes débuts, et c'est peut-être la seule question que je n'ai jamais vraiment posée. Mais parfois, j'ai envie que les gens me disent honnêtement, quand ils viennent me voir en concert, quand ils ont pris un billet, qu'ils ont acheté un billet, qu'ils ont fait la route pour venir me voir, qu'est-ce qu'ils attendent vraiment de moi, honnêtement? Pas le « oui, on t'aime bien, on t'aime ». Non, qu'est-ce qui vous donne envie de venir me voir? Et est-ce que vous avez envie de repartir avec quelque chose ou pas? Ouais. Et c'est une vraie question qu'on se pose tout le temps.
0: Et vous, vous avez peut-être la réponse en vous. Quand vous allez voir une artiste que vous aimez, qu'est-ce que vous attendez d'elle?
1: Bah, c'est ça la question. Je pense que j'aime bien voyager quand je viens en concert. Et en fait, je pense que moi, quand je vais voir une artiste que j'aime bien, j'ai envie qu'elle m'emmène là où moi je n'ose pas aller. Quand je regarde une femme sur scène, j'ai envie qu'elle me donne le courage de faire des choses que moi je n'ose pas faire dans ma vie. J'ai vu Sabrina Carpenter, j'ai vu Rosalia, j'ai vu Beyoncé. En fait, après ces concerts-là, une fois que tu as vu Beyoncé sur scène, tu rentres chez toi et tu dis bon. Ma cocotte. Tu sais, t'as un boost de confiance. Ouais. Et c'est ça, en fait. C'est que tout d'un coup, je rentre chez moi et j'ai l'impression d'avoir des ailes, quoi. Et je me dis, c'est fini. Moi aussi, en fait, j'en suis capable. Et c'est ça que j'aime bien. C'est ce truc où, tu vois, ça met en route quelque chose en toi, un peu de boost de confiance, et ça fait du bien.
0: C'est beau.
1: En tout cas, moi, c'est souvent ce que je cherche ce que je recherche quand je vais voir une artiste scène.
0: Mentissa, lâchez prise. J'ai du

0: peur. Il paraît que ça fait très peur de lâcher prise, encore plus quand on est une artiste et qu'il faut lâcher prise devant tout le monde. Alors, ça y est, vous l'avez fait.
1: Je pense que je suis en mouvement vert.
0: Ouais.
1: J'aime bien me dire que la vie n'est pas une image arrêtée. Et donc, bien sûr, c'est pas parce que j'ai écrit Balance que du jour au lendemain, j'étais en mode oh, j'aime trop mon corps. Mais je pense
0: c'était
1: que...
0: sur le premier album. Si vous ne la connaissez pas, Balance, il faut l'écouter.
1: Mais je suis sûre qu'écrire ce genre de chanson, ça m'aide de me dire ok, maintenant que tu l'as dit, il faut vraiment que tu fasses ce travail-là.
0: Ouais. Et partager l'écriture de chansons, alors, parce que c'est une chose que vous avez faite sur cet album, Enfant difficile. Il y a notamment un garçon qu'on aime beaucoup qui s'appelle Noé Préchov, qui est à vos côtés sur la création de la chanson d'amour. Je...

0: je pense, l'histoire vraie de l'histoire d'amour que vous vivez en ce moment, Mentissa, que vous voulez protéger un petit peu, et vous voulez pas en parler. Et donc vous appelez votre copain Noé Préchoff pour écrire ensemble cette chanson.
1: Oui. En fait, je pense qu'on avait déjà écrit une dizaine de titres et on se dit, on n'a pas encore la chanson d'amour. En fait, c'est devenu presque un peu une blague. Oui. Chaque session, on se disait,
2: Le slow.
1: Oui, on a les traumas d'enfance, check. On a la chanson où je dis aux gens de pas trop me chercher, fais gaffe à toi, check. On a la chanson, on a tout. On se dit, on n'a pas la chanson d'amour. Genre, c'est pas possible.
0: Surtout que vous êtes amoureuse.
1: Oui,
0: alors c'est quand même dommage.
1: Et que je suis une grande amoureuse de l'amour. J'aime ce thème. Mais en fait, on se disait, en fait, il y en a tellement déjà. En fait, si c'est pour écrire une chanson à amour bateau, ça sert à rien. Et en fait, on discute un peu. Il me dit, mais toi, ta vie, c'est comment je lui dis, moi, j'ai une très bonne relation, ça se passe bien et tout. Je lui dis, c'est vrai que je suis quelqu'un d'assez pudique sur ces choses-là. J'aime pas trop étaler ma vie sur les réseaux et tout. Il me demande pourquoi. Je dis, mais je sais pas, j'ai toujours eu un peu cette pudeur. Moi, je crois vraiment au vivons heureux, vivons cachés. Il me dit, c'est ça qu'on doit écrire. Et puis, je lui dis aussi, moi, j'ai vraiment ce truc où parfois les chansons d'amour mythique, si demain la personne elle part, t'es bien avec ta chanson d'amour. Je pense à plein de chansons d'amour incroyables qui existent. Quand les histoires se terminent, je me dis, tu fais comment? Tu continues à la chanter? Et pour toutes ces raisons-là, je lui disais, j'ai du mal à faire le pas d'écrire une chanson d'amour et d'écrire sur papier, et de faire une déclaration à cette personne, parce que, imagine, ça se finit, c'est bizarre.
0: Les chansons, c'est pour toujours. Alors, j'ai posé la question à Oshi, parce qu'elle a fait carrément tout un album avec, c'était sa compagne à l'époque, et ça l'est plus aujourd'hui, des chansons sur leur rencontre, sur leur amour, sur leur coup de foudre, machin et tout, et elle m'a dit, non, je chanterai plus.
1: Je chanterai plus
0: sur scène.
1: Tu vois.
0: Ouais.
1: Mais c'est pour ça, moi j'ai anticipé ça. Parce que moi, je suis
0: trop
1: toujours,
0: maligne,
1: toujours un coup d'avance.
0: C'est ça.
1: Je dis non. Et donc finalement, c'était marrant d'écrire une chanson d'amour qui n'en est pas vraiment une. Ouais. Je lui dis, en fait, c'est pas vraiment une chanson d'amour. Hein. Attention, on va pas s'emballer. Mais bon, quand même. Et à la fin, de dire, peut-être que finalement, c'est quand même une chanson d'amour. Je trouvais ça très marrant d'avoir cet angle-là qui est aussi ce que je pense et ce que je ressens.
0: Ça ressemble à ce que vous imaginiez, Mentissa, la vie de chanteuse. Parce que vous y pensez depuis que vous êtes toute petite. Je crois que vous avez fait The Voice Kids. Donc quand vous étiez enfant, vous aviez envie, etc.
1: Oui.
0: Est-ce que ça ressemble à ce qui vous faisait rêver?
1: Je savais pas du tout à quoi m'attendre. J'avais pas vraiment d'image où c'était un rêve, et souvent le rêve c'est quelque chose d'assez inatteignable, c'est très flou, c'est très vague, donc non, je savais pas du tout à quoi ça ressemblait, mais maintenant que je le vis, non, je suis reconnaissante. Je pense que c'est plus dur que ce que je croyais. Je pense que quand on rêve de quelque chose, on voit que le positif et on se dit pas qu'en vrai, derrière des artistes, des icônes de la pop, en fait, il y a beaucoup, beaucoup de travail et il y a aussi beaucoup de... Il y a beaucoup de solitude aussi, je pense, dans ce monde-là, le monde d'artistes, parce qu'on passe de vraiment... On est sur le devant de la scène, on est acclamé par plein de gens et le lendemain, on rentre chez nous et on est tout seul. Donc ça, c'est quelque chose qu'il faut gérer. Vu que c'est pas quelque chose qui est psychologiquement... Personne n'est vraiment fait pour ça, pour être accablé, enfin acclamé, idolâtré, d'avoir des gens qui viennent vous voir et qui vous disent merci, je vous adore, votre chanson m'a sauvé. C'est pas quelque chose de... Et donc, il faut réussir, je pense, à trouver un bon équilibre et surtout à garder la tête sur les épaules quand même, à garder les pieds sur terre, pas s'envoler, et aussi justement accueillir les victoires comme les échecs aussi. Je pense que ça c'est important. Moi j'ai de la chance d'avoir un bon entourage, mais ça c'est vrai que j'avais sous-estimé ce que ça fait à l'ego quand on sort un single et que ça marche pas, parce que c'est comme ça.
0: Ça prend pas. Oh, les radios elles en veulent pas.
1: Mais c'est ça, tu en prends un coup, et au début je me disais je m'en fous, et 3 mois après en fait je me dis non, en fait ça va pas. Et j'ai mis du temps vraiment à... Et aujourd'hui, j'en rigole et je me dis que les échecs ou les flops, comme on dit, ça fait partie d'un parcours, c'est hyper important aussi. Mais oui, il y a plein de choses que j'avais sous-estimées. Et je pense l'ego aussi. J'avais sous-estimé quand même cette espèce d'ego trip, parce que t'es tellement toujours... Tout le monde te met sur un piédestal et après, du jour au lendemain, c'est fini. Les gens, ils passent à autre chose. En plus, c'est ça, aujourd'hui, ça va vite. On est dans la consommation fast-food, quoi. Et donc, il faut pas... il faut pas paniquer, il faut faire son truc, il faut rester sur sa ligne directrice, il faut rester sur son chemin et il faut faire, voilà, il faut faire ce que t'as à faire.
0: Alors vous avez fait un joli petit lapsus puisque au lieu de dire acclamé tout à l'heure, vous avez dit accablé, mais c'est intéressant parce qu'il y a une chanson sur l'album qui s'appelle Fais gaffe à toi, où justement on se dit, tiens, elle envoie bouler un peu les médisants. Alors les médisants, il y en a partout.
1: Oui.
0: Et il y en a même dans ce bureau, des gens comme ça qui se baladent toute la journée à dire du mal des uns des autres. J'ai souvent tendance à penser que ça dit plus sur eux que sur les gens qu'ils accablent.
1: Oui.
0: Vous, forcément, étant star, y a d'autant plus de monde. Nous, on a un relou au bureau, mais alors vous en avez combien ?
1: Oh, des relous, j'en ai pas mal. Hein. Après, honnêtement, je m'en sors plutôt bien sur les réseaux sociaux. J'ai pas beaucoup de haters, comme on dit, mais ça m'est arrivé.
0: Ouais.
1: Mais je pense que cette chanson, elle est plus axée sur la vie intime et la vie quotidienne de tous les jours, justement.
0: Ouais. Et tout le monde s'identifie, fais gaffe à toi.
1: Mais oui, mais tu vois, ce mec relou qui fait des blagues, il trouve ça super marrant, et tu vois, il te regarde. Et c'est ça, en fait, où des gens qui pensent qu'ils ont en fait, on leur demande pas leur avis. Et ces gens qui ont toujours besoin de donner leur avis constamment sur comment tu t'habilles, sur comment tu es, sur comment tu te présentes. Oh, moi, ça me saoule. Et je me suis dit, c'est quoi, j'écris une chanson pour tous ces relous, ces médisants, comme tu dis. Et je vais leur dire gentiment, hein, de rester à leur place.
0: Ben, c'est ça. Fais gaffe à toi. Exactement. Alors, il y a des moments graves dans l'album. On parlait tout à l'heure de pop et d'envie de légèreté, de lâcher prise, etc. Il y a la chanson Comme un loup, qui parle avec beaucoup de délicatesse. De quand un homme violent entre dans un foyer, qu'est-ce que ça fait aux adultes et aux enfants qui sont dans cette maison ?

0: comprend entre les lignes de cette chanson que vous avez vécu ça, impuissante puisque enfant.
1: Oui.
0: Est-ce que c'est une chanson thérapeutique ?
1: Oui, je pense que c'est une chanson thérapeutique. C'est une chanson qui m'a libérée aussi parce que c'était vraiment, c'était un lourd secret pour moi. Ouais. C'était un fardeau à porter parce que je me rappelle que c'était quelque chose dont je voulais pas du tout parler au début. Et en fait, j'ai l'impression que c'est un truc qui me suivait un peu, que je traînais un peu et je me disais bon, peut-être que ça reste là parce qu'en fait, mon rôle est d'en parler. Ouais. Et cette chanson, je l'ai écrite. J'ai commencé l'écriture toute seule de cette chanson. J'ai écrite, je pense, la fille de ma mère et comme un
0: Ah, bah elle est là, la fille de ma mère.
1: Dans la même période.

0: peut-être.
1: Énormément d'amour hein, dans cette chanson, La fille de ma mère. Mais voilà, si on la met à côté de Comme un loup.
0: Oui, on comprend. Cadre familial.
1: Ouais. Et on comprend le titre de l'album. Évidemment que Mentissa, c'est une gosse difficile, puisqu'il y a un homme violent à la maison.
0: Oui, et c'est en fait. Oui.
1: Et elle ne peut pas sauver sa mère.
0: Exactement. Enfin, en fait, c'est difficile quand chez toi, tu manques un peu de repères, tu manques de stabilité. C'est très difficile. De se construire en fait à cet âge-là, c'était pendant toute mon adolescence, mais ouais. À l'âge de 16 ans en fait, t'as envie de t'occuper, j'en sais rien, du jean que le jean que t'as envie de mettre, t'as envie de parler de garçon, enfin à 16 ans, t'as pas envie d'être là à appeler la police parce que c'est la bagarre chez toi à la maison. Et c'est ça qui était difficile, et j'avais aussi l'impression d'être la seule à vivre ça. Je me disais mais je peux pas en parler aux profs, je peux pas en parler à mes copines, les gens ils vont penser qu'on est des fous, et en fait, j'avais honte. Et la raison pour laquelle j'ai écrit cette chanson, c'est que j'ai toujours eu honte d'en parler autour de moi.
1: Parce que vous pensiez que vous étiez la seule. Donc oui. Là, cette chanson, s'il y a ne serait-ce que 5 filles qui sont en train de vivre ça, qui l'entendent, vous en aurez peut-être sauvé 5 qui se diront, je suis pas toute seule.
0: Et c'est pour ça que j'ai décidé de la mettre sur l'album. J'étais pas sûre de vouloir mettre cette chanson. À la base, je l'ai écrite juste pour moi me libérer de quelque chose. J'avais visiblement besoin d'en parler encore. Et après, il y a eu vraiment cette question de tu la mets sur l'album ou pas. Je me disais, elle est quand même très intime. Et puis je me suis dit, mais attends, moi, à 16 ans, ça m'aurait sauvé d'avoir une chanson comme ça, ouais. Et de me dire ok, d'accord, alors c'est dur, c'est très dur, c'est très triste, mais je suis pas la seule. Et juste le fait de savoir que parfois on n'est pas les seuls à vivre ce qu'on est en train de vivre, ça sauve vraiment. Et c'est pour ça que Comme un loup est sur mon album. C'est pour moi et pour toutes ces personnes qui malheureusement vivent ou ont peut-être vécu ces épreuves-là.
1: C'est un vrai voyage, ce disque. Alors, c'est marrant, tout à l'heure, vous m'avez dit que vous vouliez voyager quand vous allez voir vos chanteuses en concert. Ben, c'est vraiment ça, parce que à des moments, on se marre avec vous, à des moments, on est vos pom-pom girls, on dit ouais, allez, Mentissa, tu vas y arriver. Et voilà, et en fait, vraiment, vous nous embarquez. Vraiment, les amis, je vous recommande d'écouter Enfant difficile. Ah ouais, vraiment. Ma chère Mentissa, bonne route.
0: Merci beaucoup.
1: Et bravo pour cet album.
0: Merci bravo. Pour l'invitation, merci pour l'échange.
1: À
0: merci.
1: Bientôt.
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3: Votre radio préférée vous accompagne pour faire le point sur les différentes fermetures que vous pouvez rencontrer sur votre route. Je pense à vous notamment si vous êtes amené à prendre le périph extérieur pour cette nuit de jeudi à vendredi. Il sera fermé, ce périph, entre la porte d'Ivry et la porte de Bercy. Attention également côté intérieur où là aussi on attend une fermeture de la porte Dauphine jusqu'à la porte de Bagnolet. Si vous aviez l'intention de prendre la 1 pour quitter Paris, la 1 est coupée entre la porte de la Chapelle et Roissy en France. Ça va durer toute cette nuit de jeudi à vendredi. Et puis fermeture également de l'A15 ce soir en direction de Paris entre Argenteuil et Gennevilliers. Côté transport en commun, si vous aviez l'intention de prendre la ligne L du Transilien, elle est coupée ce soir à partir de 22h45. Ça va durer une bonne partie de la nuit entre Bécon-les-Bruyères et Maisons-Laffitte. Il y a des travaux, c'est ce qui explique donc cette fermeture. Et puis enfin, si vous êtes amené à prendre la ligne P du Transilien, elle aussi est coupée à partir de 20h10 ce soir entre Gare de l'Est et Coulommiers. Il y a des travaux et donc des bus de remplacement.
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4: Le surdoué Grand Corps Malade qui, 20 ans après son premier album, n'en a pas encore fini.
5: Je n'ai pas encore fini avec l'envie d'écrire, car quand le monde va trop vite, il n'y a que ça qui m'aide à ralentir. Quand mon cerveau constate, c'est mon stylo qui comprend, qui sait prendre du recul, noircir la page en m'éclairant.
4: Eh ouais, ça fait 20 ans, mais pas le temps de faire le bilan. Grand Corps Malade préfère ouvrir un nouveau chapitre. Nouvel album fabriqué dans un nouveau pays, nouvelle tournée, nouvelle rencontre en studio. La seule chose qui ne change pas, c'est son envie d'être là avec vous. Et bonsoir Grand Corps Malade.
5: Bonsoir.
4: Bienvenue dans Décibel. Je suis toujours contente. Alors, il y a du nouveau, on le disait, 20 ans de carrière.
5: Et oui,
4: depuis ces voyages en train, c'est ce jour-là qu'on a découvert Grand Corps Malade.
5: C'est vrai que les histoires d'amour, c'est comme les voyages en train. Et quand je vois tous ces voyageurs, parfois j'aimerais en être un. Pourquoi tu crois que tant de gens attendent sur le quai de la gare? Pourquoi tu crois qu'on flippe autant d'arriver en retard?
4: Grand Corps Malade, les voyages en train, c'est le premier tube. Et puis la première victoire de la musique aussi, Révélation scène en 2007. J'ai dit que t'as pas très envie de faire le bilan, mais puisque t'es là, moi je veux bien en faire un petit quand même. Tu t'imaginais au moment de ce premier album que tu ferais ça sur le long cours?
5: Non, je m'imaginais pas parce que je pense pas aussi loin.
4: Ouais.
5: Donc si on m'avait dit est-ce que dans 20 ans tu auras déjà fait plein d'albums, je me pose même pas la question en fait. Et si jamais on m'avait forcé à me la poser, non, j'aurais pas imaginé tout ce qui s'est passé depuis 20 ans. C'est vrai qu'il s'en est passé beaucoup.
4: Ouais.
5: Mais voilà, le premier texte là, c'est j'en ai pas encore fini, c'est l'intro de l'album.
4: Ouais.
5: Parce que justement, mais moi j'ai aucun problème à faire des bilans, j'adore les bilans. Mais en tout cas, un bilan, c'est un bilan provisoire, quoi. Ça veut pas dire que c'est fini. Et en effet, j'ai encore plein d'envie, ouais, et plein d'idées. Donc, on repart pour 20 ans, quoi.
4: Alors, je donne les chiffres parce que c'est un bilan, mes enfants, comment dirais-je, ébouriffant. Donc, 8 albums. Le 9e, Voir la mer, arrive dans quelques semaines. 2 millions d'albums vendus, 3 victoires de la musique, 3 films aussi, Patient, La vie scolaire et l'excellent Monsieur Aznavour. Plus de 800 concerts donnés en France, mais aussi partout dans le monde. C'est pas rien. Il y a aussi des tubes, des vrais tubes radio, comme ce Mais je t'aime, victoire de la chanson originale en 2021.

0: Camille Lelouch. Alors, est-ce que justement, cette chanson, J'en ai pas encore fini, qui est le tout premier extrait du 9e album.
1: C'est déjà sorti.
0: Voilà. Est-ce que c'est aussi justement une réaction à ce bilan, un bilan qui est extrêmement positif, où tu as réalisé énormément de choses, où tu as eu énormément de succès, et tu te dis à toi-même, OK, j'en ai pas encore fini, il y a encore des rêves à aller chercher, c'est ça dedans.
1: Exactement, c'est un peu ça. C'est toujours difficile à expliquer comment une envie de texte naît, mais là, je suis né avec. Je me rappelle, je crois, ma première idée, c'était, j'étais un peu mélancolique et j'avais envie de dire, tiens, je n'ai pas encore fini avec la mélancolie. Et je voulais écrire un texte là-dessus. Puis je me suis dit, mais finalement, je n'ai pas encore fini avec beaucoup plus de choses que ça.
0: Ouais.
1: Donc, je n'ai pas encore fini avec l'envie d'écrire, avec mon optimisme, avec l'envie de faire des vannes, avec mes combats silencieux, avec l'envie d'être amoureux. Et voilà. Et donc, du coup, ça a donné un texte comme ça, un peu fleuve, sans refrain. Voilà, du texte un peu dans la pure tradition slam du début.
0: C'est ça.
1: Beaucoup, un texte assez dense. Mais voilà, qui arrive pour moi à un bon moment et puis qu'une bonne manière d'introduire l'album où il y a après plein de choses très différentes.
0: Il est dense, mais digeste, je veux dire, on comprend. Mais la question en fait que je me posais, c'est si c'était du coup une conversation entre toi et toi, simplement, j'en ai pas encore fini, ou est-ce que c'est une réponse à des questions qu'on a pu te poser aussi, je sais pas, dans ton entourage professionnel.
1: Non, là c'est plutôt entre moi et moi,
0: la limite, toi,
1: ouais. Ça va, j'ai pas eu trop de gens qui m'ont dit alors c'est la fin, c'est fini, non, pour
0: ça
1: l'instant,
0: y est, t'es vieux.
1: Non, ça va. Ça va, c'est peut-être c'est plutôt et pourtant j'ai pas besoin de me convaincre, moi je suis là, je sais naturellement que j'ai envie de continuer, mais c'est vrai que c'était une manière d'introduire l'album, ce petit bilan et perspective, tu vois, comme on dit dans les sociétés, c'est-à-dire qu'à la fois on regarde où on en est, mais on ouvre une porte, quoi. Je venais de poser mon stylo et de fermer les paupières. Je pensais éteindre mon cerveau en éteignant la lumière, mais mon stylo et mon cerveau se sont vite réunis et me conseillent de me relever car j'en ai pas encore fini. J'en ai pas encore fini avec le texte du jour. J'ai des rimes plein les joues qui valent peut-être le détour. Alors je me relève cette nuit, demain et après-demain, avec l'expérience d'un daron et l'enthousiasme d'un gamin. J'en ai pas encore fini avec l'envie d'écrire, car quand le monde va trop vite, y'a que ça qui m'aide à ralentir. Quand mon cerveau constate, c'est mon stylo qui comprend, qui sait prendre du recul, noircir la page en m'éclairant. Mes textes savent lire en moi, même dans les moments de brouillard. Et chaque phrase est une lampe torche sur ce que je n'ose pas voir. J'écris pour compenser l'impuissance de voir ce qui brûle autour, pour contrer nos silences face à ceux qui crient au secours. J'écris enfin et surtout pour partager nos chairs de poule, pour que nos solitudes se reconnaissent au milieu de la foule, que nos émotions fassent équipe plein de sourires interactifs, et que la scène devienne un grand battement de cœur collectif. J'en ai pas encore fini avec la nostalgie, la fiancée des bons souvenirs qu'on éclaire à la bougie. Face à tout ce bonheur passé, j'essaie de pas rester spectateur, et je me bats comme un taré pour que l'avenir soit à la hauteur. J'en ai pas encore fini avec mes combats silencieux, ceux qui se cachent derrière les sourires et les projets ambitieux, ceux qui me répètent heure par heure que grand corps malade, c'est pas juste un nom d'artiste mais des galères en cascade. Y a des souffrances qu'on partage et souvent je tends la main, mais y a des blessures égoïstes et des épreuves sans témoin. Alors je fais le dos rond, je m'endurcis, je me rassure, et je serre tellement les dents que mes silences sont des morsures. Mais j'en ai pas encore fini avec ce putain d'optimisme, il me colle à la peau même dans les moments les plus tristes. Mon optimisme est mal élevé, il ouvre tout le temps sa gueule, dans chacun de mes albums il veut être le premier single. Mon optimisme rattrape souvent là pour compenser, il dévie les chemins tracés et les destins qu'on pensait. Quand je ne vois que les murs gris pendant les jours pluvieux, mon optimisme interpelle et me dit attends, regarde mieux. Alors je vois des vies cachées, des œuvres d'art, des arcs-en-ciel. Derrière tout l'ordinaire, j'arrive à voir le potentiel. Ça fait tellement longtemps que j'ai choisi d'y croire, que mes espoirs ont pris racine et font pousser des fleurs bizarres. J'en ai pas encore fini avec l'envie de dire merci, ce mot qui paye pas de mine et qui crée des éclaircies. J'en offre avec franchise aux inconnus et aux proches. En merci, je suis paradin, j'en ai toujours plein les poches. Dire merci fait des miracles, la gratitude est un pouvoir. Si tu ne le savais pas, essaye un peu juste pour voir. Ça ouvre des portes et des sourires pendant 2 secondes ou 6 mois. Et quand tu le vérifieras, n'hésite pas, remercie-moi. J'en ai pas encore fini avec l'envie de faire des vannes, dans les soirées, les enterrements, dans les joies et les drames. Ce petit diable sur mon épaule qui me souffle des conneries. Depuis longtemps je fais attention, je répète pas tout ce qu'il me dit. J'en ai pas fini avec l'amour et le privilège d'être amoureux. Pour donner du sens à la vie, c'est encore ce qu'on a trouvé de mieux. Alors j'aime sans compter, sans prévoir, à l'air libre. C'est le seul vertige qui m'aide à garder l'équilibre. J'en ai pas encore fini avec l'envie de comprendre, avec l'envie d'apprendre, avec l'envie d'entreprendre. J'en ai pas encore fini avec l'envie tout court. Tant qu'elle frappe dans ma poitrine, je me dis que c'est encore mon tour. L'envie de lancer des projets, c'est une envie qui répare et qui transforme tous les parcours de vie en ligne de départ. L'envie de prendre des risques, d'essayer comme un crève la faim. J'en ai pas encore fini, j'en aurais pas encore fini. Même à la fin.
0: Hey, grand corps malade et de retour, j'en ai pas encore fini. Le nouvel album arrive le 18 septembre. Alors, il faut raconter que il est né, ce disque, loin de chez nous. Mm-hmm. Nous allons planter le décor.
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0: Avec la voix de Robert Charlebois, Montréal, le Québec, c'était un rêve familial de longue date. Mm-hmm. Et tu l'as réalisé l'année dernière, enfin il y a 2 ans, c'est pour ça. Un an. Raconte-moi alors.
1: Eh ben oui, c'est un projet familial, avant que les enfants soient trop grands, ouais, tout ça, de vivre une aventure autre, de se permettre le luxe, le privilège d'avoir une autre vie pendant un an. Et on a réussi à le faire, à l'organiser. Et puis Montréal, c'est une ville que j'adore. J'ai eu l'occasion d'y aller beaucoup de fois pour jouer, pour faire des concerts, de la promo. Et j'ai toujours eu un coup de cœur pour cette ville et pour les Québécois. Et donc voilà, on l'a fait de été 2024 à été 2025 avec les enfants à l'école là-bas, tout ça. Et ça a été une expérience de vie évidemment géniale pour nous tous, pour toute la famille. Et puis on a voyagé, et puis on a vu l'hiver québécois. Ouais. Et puis évidemment, tout ça, c'est nourrissant, ça donne plein d'envie, plein d'idées. C'est vrai que ce nouvel album, il est né là-bas. Et Voir la mer, c'est aussi un titre de l'album, une chanson de l'album, et c'est le titre général de l'album. C'est aussi symbolique de ça. Voir la mer, c'est prendre le temps, se reposer, respirer un bon coup, poser ses yeux sur un paysage. Donc voilà, voir la mer, c'est aussi symbolique de cette année à Montréal.
0: Donc c'était pas nécessairement le but du voyage, d'être tellement inspiré que tu as tout de suite commencé de nouvelles chansons, mais c'est ce qui t'est arrivé là-bas, c'est ça ?
1: Ouais, c'est ça, c'est ça. Ouais. Puis j'ai pris plus de temps là-bas. Je sortais de 3-4 années avec le cinéma, les tournées, les albums intenses. Le but là-bas, c'était de ralentir un peu. Et bah ouais, dès que tu ralentis un peu, ton cerveau, il est un peu plus tranquille et hop, il a envie d'écrire des textes.
0: Ça dépend qui. Toi, oui. Moi, quand je ralentis, après, je fais plus rien, je mange des chips. Mais c'est super.
1: J'ai mangé pas mal de chips aussi, voilà. Hein, ça n'empêche pas. Chips et stylo, voilà, c'était mon programme.
0: Voir la mer aussi, moi, quand j'ai entendu le titre de cet album, je me suis dit, ah, il a vu loin. Tu parlais de respirer, d'avoir de l'espace. C'est vrai que nous, vu d'ici, c'est l'image que nous renvoie le Québec, je sais pas. Moi, je vois des grandes forêts, je crois qu'il y a même des baleines.
1: Enfin... Bien sûr, c'est exactement ça. On a vu tout ça.
0: Ouais.
1: Évidemment, on a voyagé. Et oui, quand Montréal, déjà, c'est une ville très, très nature.
0: Ouais.
1: Ce que les gens connaissent de Montréal, c'est là où tu atterris, et puis c'est les petits hôtels, enfin, non, les grands hôtels, dans le petit downtown où il y a des buildings comme à New York. Mais ce n'est pas du tout ça, Montréal. Montréal, il faut sortir du centre-ville, et les 80% de la ville, c'est ailleurs. Et là, il y a des parcs partout, il y a des arbres partout. Donc, c'est une ville très nature. Et puis, dès que tu sors, tu roules une heure en sortant de Montréal. Et là, oui, tu es dans des forêts, dans des grands lacs, des chalets au bord des lacs, etc. Donc bien sûr qu'on a vu tout ça, on a fait tout ça. On est allé voir dans le grand nord du Québec les chiens de traîneau l'hiver et puis les baleines à tête de sac. Bon, donc oui, voir la mer, c'est tout ça. C'est se poser les yeux ailleurs, respirer, découvrir. Ouais.
0: Et voir du beau, voir la nature, c'est quelque chose, toi, qui, surtout dans ton côté auteur, tu penses que ça a nourri ça, ton écriture ? Parce que c'est pas des... Enfin, voilà, tu parles comme ça de paysages à perte de vue et de dépaysement total aussi. Voilà, ça peut même débloquer des trucs dans le cerveau. Enfin,
1: peut-être, ouais, certainement. Après, c'est plus ou moins conscient de changer de rythme. Déjà, ça débloque des trucs dans le cerveau, de vivre ailleurs, une autre mentalité, ça débloque des trucs. Alors évidemment, de voir des beaux paysages comme ça, peut-être aussi. Ouais. Mais c'est ça qui est bien dans le processus de création, c'est que tu sais jamais vraiment comment ça vient, et tant mieux.
0: Et là, c'est venu. Hein. Donc l'album arrive au mois de septembre. Il est né là-bas, le disque, mais il s'est pas fabriqué entièrement là-bas. Ceci dit, c'est vrai qu'il y a plein de nouveautés. Je le disais tout à l'heure en ouverture, tu travailles avec une nouvelle équipe. C'est vrai que là, on est sur une ambiance différente de tes albums précédents, qui étaient plus électro, avec Mosimane.
1: Mm-hmm. Ouais, avec Mosimane.
0: Aux commandes des prods. Ouais.
1: On avait des albums, oui, avec des sons un peu plus synthétiques, plus électro. Et là, c'est vrai qu'on est revenu à une musique plus organique. Tout est joué à 100%.
0: C'est un groupe.
1: C'est un groupe, et on a même enregistré dans des conditions de live. Il y a des beaux studios dans le sud de la France, là, qui s'appellent La Fabrique, qui permettent ça. C'est-à-dire, c'est des grands studios où on peut tous se brancher les uns les autres. Et on a joué vraiment en live. Et donc, je pense que ça doit s'entendre un peu. C'était cette espèce d'alchimie où on s'écoute tous les uns les autres au moment où on enregistre. Et bah voilà, j'avais des musiciens incroyables. C'est Nicolas, ça s'écrit N-I-K-O-L-A, parce qu'il a aussi un projet musical, il est chanteur, etc.
0: Ouais.
1: C'est un jeune auteur-compositeur qui a réalisé musicalement tout l'album. Et il a fait un travail incroyable. Je suis hyper fier de lui, hyper fier de cet album, grâce à lui aussi. Donc
0: tu lui as donné quoi comme direction, comme envie?
1: Ben, on a commencé un peu ensemble à Montréal. Il est venu me voir là-bas. Et justement, je lui ai parlé de cette envie de son un peu plus organique.
0: Ouais.
1: Et notamment aussi un peu grands espaces. Il y a sur l'album plusieurs moments où il y a des guitares un peu qui font un peu Ennio Morricone,
0: ouais,
1: un peu western, même si je sais pas si c'est juste une direction comme ça. Il y a beaucoup d'autres choses, mais en tout cas voilà, il a senti un peu ce que je cherchais. Et puis après, il a beaucoup composé. Il m'a proposé plein de musique avec ses potes Achille et Noé. Et du coup après voilà, on a pris certaines de ses musiques, certaines boucles, et puis j'ai commencé à écrire dessus. J'ai écrit beaucoup sur sa musique. J'aime bien aussi. Pendant longtemps, j'écrivais tout seul à cappella et je demandais aux musiciens de faire de la musique sur mesure sur mes paroles, mais j'aime bien aussi écrire moi sur mesure sur des notes,
0: ouais.
1: Et c'est plutôt dans ce sens-là qu'on a fait la.
0: Ça te rajoute une petite contrainte?
1: Ouais, j'adore. Ça t'inspire une humeur, la musique.
0: Oui,
1: déjà,
0: oui,
1: ça te
0: sûr.
1: Met dans une ambiance. Et puis oui, ça te rajoute des contraintes de rythme, de la longueur de tes phrases. Et ça, j'aime bien, c'est un jeu.
0: Alors, on va découvrir le prochain rêve. Deuxième extrait, déjà, de ce nouvel album.
1: Qui est sorti cette semaine, c'est
0: ouais.
1: Votre petite nouveauté.
0: C'est ça. Et c'est en duo.
1: C'est un duo.
0: Tilto.
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0: va pas faire les surprises, genre quoi, Grand Corps Malade fait des duos. On a bien compris que
1: j'aime bien ça.
0: C'était quelque chose qui t'allait très bien. Ça arrive quand d'ailleurs? Alors il y a Mesdames évidemment qu'on connaît par cœur, mais t'as fait déjà des duos avant. Est-ce que t'arrives à dater à quel moment tu t'es dit mais j'adorerais être avec quelqu'un sur mes chansons dès le début?
1: Dès le début, j'ai toujours adoré.

0: Là, c'est Stilto. Stilto, c'est une jeune artiste alors qui a un parcours pas tout droit, puisqu'en fait, avant de sortir sa musique, elle avait déjà une espèce de carrière sur les réseaux sociaux. Tu l'as découverte à ce moment-là ou tu l'as découverte quand elle a commencé à faire de la musique ?
1: Non, je l'ai découverte quand elle a commencé à faire de la musique.
0: Donc, tu n'étais pas forcément au courant de son passé ?
1: Non, après, je crois que la première fois que j'ai vraiment écouté ce qu'elle faisait, c'est à la fin du duo avec mon pote, Ben Mazué.
0: Oui.
1: Et du coup, j'ai découvert son timbre de voix, sa fraîcheur, et puis j'ai regardé qui c'était. Et puis là, j'ai vu qu'elle avait toute une carrière avant et plein de gens qui la suivaient.
0: Une communauté incroyable.
1: Et puis après, il y a un autre pote, Vincha, qui a composé plusieurs musiques pour moi sur l'album précédent. Et un peu sur celui-là aussi, qui avait écrit pour elle. Donc, c'était un peu Stilto, qui s'appelle Laure. Stilto, c'était un peu la famille de la famille, quoi.
0: Oui.
1: Donc, du coup, quand j'ai commencé à écrire cette chanson, où j'avais déjà le thème du prochain rêve, je me disais, ça irait bien à une jeune artiste qui vient d'avoir une espèce de premier aboutissement. Et elle, c'est le cas. Elle a fini par se lancer dans la chanson. Elle a un énorme succès. Elle fait déjà des tournées, des zéniths, etc.
0: Nommée aux victoires. Et donc, passé des trucs,
1: quant à cette première consécration, comment ça se passe dans ta tête, quoi? C'est quoi la suite? C'est quoi le prochain rêve? Et c'était ça le thème. Et en écrivant pour elle cette chanson, j'ai compris que moi, en fait, j'étais dans la même question, même si c'est après 9 albums, quoi.
0: Ouais.
1: Et que, le projet d'après, le petit doute avant d'attaquer un nouveau projet, c'est toujours le même. Et voilà, ça s'appelle le prochain rêve.
0: C'est quand même la bonne nouvelle de ce mois de juin. Grand Corps Malade, j'en ai pas encore fini.
1: On n'est pas encore fini avec l'envie d'écrire. 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
0: En écoutant cette chanson, où il y a, je trouve, beaucoup de lumière, tu dis que écrire, ça sert à rassembler, ça sert à sortir l'espoir, etc. Je ne peux que me rendre compte que tu seras en tournée pendant une année présidentielle et je suis assez contente de ça. Je ne sais pas, quelque part, je me dis, c'est bien, Grand Corps Malade, il n'est pas loin, etc. Est-ce que d'une manière ou d'une autre, de manière très frontale ou pas, tu penses que tu as envie de prendre la parole sur la politique de ce pays, notamment l'année prochaine, puisqu'on va élire un nouveau président ou une nouvelle présidente?
1: Plus d'une manière que d'une autre, d'ailleurs, comme tu dis.
0: Oui, mais c'est...
1: En effet, non, vous ne me verrez pas prendre position et prendre parti pour un tel ou un tel, et aller serrer la pince des politiques sur leur podium. Je me sens pas du tout à ma place. En revanche, bien sûr, on a parlé de certaines chansons qui sont sorties, il y en a d'autres qui sont sur l'album et qui ne sont pas encore sorties, et il y en a qui parlent très concrètement et très frontalement de certaines situations en France, et notamment de la montée de l'extrême droite, je parle notamment de la parole complètement décomplexée des propos racistes c'est un morceau où je dis j'ai grandi dans une époque où être raciste était honteux, et aujourd'hui c'est tellement plus le cas. Aujourd'hui on entend des choses qui sont incroyables,
0: sur des plateaux télé,
1: et du coup aussi sur des radios, et puis du coup aussi dans la rue, et puis d'un seul coup il y a plus de limites, et c'est vrai que ça, je trouve ça hyper effrayant. J'ai un texte là-dessus où j'essaye de comprendre ce qui se passe et où je me dis justement qu'il n'y a pas, c'est un morceau qui s'appelle Pas de fatalité, et je suis sûr qu'il n'y a pas de fatalité et que l'humain n'est pas voué à devenir raciste, et qu'il va falloir absolument contrer ça, réagir et essayer de plus tendre des mains que jeter des pierres. Donc d'une manière ou d'une autre, bien sûr que je suis pas un artiste loin de tout dans ma bulle, je vote, je suis un citoyen, et forcément quand je vois des choses, il y a aussi des textes là-dessus, quoi.
0: Recoller ce qui est fracturé plutôt que de pointer du doigt.
1: Je suis effrayé de ça, mais c'est pas juste un texte pour dire je suis effrayé, c'est un texte pour dire on peut réagir, quoi.
0: On peut faire des choses.
1: C'est cette espèce de dérive, cette dérive totale de haine, on peut essayer de la contrer, quoi.
0: Alors la haine, elle arrive de tous les côtés. Il y a une histoire qui traîne depuis 5 ans. Je viens aux nouvelles à propos de notre copine Oshi.

qui avait été attaqué par un journaliste nommé Fabien Lecoeuvre en 2021. Deux points, ouvrez les guillemets. Quand est-ce qu'on va nous sortir des beaux mecs ou des filles sublimes? Quand vous regardez Oshi, par exemple, qui a un talent incroyable, indiscutable. Enfin, vous mettez un poster de Oshi dans votre chambre, vous? Mais elle est effrayante. Il faut qu'elle donne ses chansons à des filles sublimes, comme des Vanessa Paradis. Fermez les guillemets. On embrasse Vanessa, évidemment.

0: qui n'a rien à faire dans cette histoire. Et toi, quand t'as entendu ça en 2021 et quand t'as vu qu'en plus Oshie était touchée, qu'elle réagissait, t'as écrit une super chanson qui s'appelait Des gens beaux.
1: Parce que dans la suite de son interview, oui, il disait il faut des gens beaux.
0: Il faut des gens
1: cette
0: beaux.
1: Cette phrase est quand même extraordinaire.
0: Bah, surtout venant de Fabien Lecoeuvre, hein, si vous l'avez jamais vu, googlez-le, je vous en supplie. Et donc l'idée, c'est que toi, t'as fait cette chanson Des gens beaux, justement, en disant mais comment ça, il nous faut des gens beaux. Elle est super et je n'ai pas le droit de la diffuser ce soir parce que alors de procès, un coup c'est toi qui gagne, mais un coup c'est lui qui fait appel, etc. En gros, il te reproche d'avoir pris son intervention dégueulasse que je viens de vous lire à la radio et de l'avoir mis en intro de la chanson, et il dit que tu dois lui payer des droits d'auteur.
1: Voilà, c'est ça. Bah, donc il dit qu'on n'a pas le droit d'utiliser sa voix. Ouais. Nous, bah voilà, notre avocat et tout nous dit bien sûr que si. C'est on n'a pas volé sa voix dans une sphère privée. Il était sur un plateau de radio et puis en plus c'est des propos polémiques, donc tout le monde a commenté, tout le monde a entendu. Du coup, les avocats disent c'est des propos d'intérêt. Enfin, pas d'intérêt de débat général.
0: Oui, c'est ça,
1: donc voilà. Donc du coup à partir de là, il y a pas de vol de voix, quoi.
0: Ouais.
1: Bon, mais lui il a estimé que on n'avait pas le droit, donc le procès on l'a gagné, mais il a fait appel et il a gagné. Et du coup, il y a une troisième manche.
0: C'est la cassation.
1: La cassation. Ouais. Et j'ai pas de scoop à vous donner. J'ai pas encore de nouvelles.
0: On sait pas.
1: Mais en tout cas, voilà. Bon, c'est une affaire comme souvent la justice qui dure et qui dure.
0: Ouais.
1: Mais bon, en tout cas, cette chanson-là, elle a existé. Il y a plein de gens qui l'ont entendue. Je l'ai chantée en festival.
0: Nous, on l'a encore. Alors, je sais que si on la joue, là, ça va mettre tout le monde dans la sauce et j'ai pas envie. Mais en tout cas, à la seconde où t'as le droit de la rechanter et nous, on a le droit de la rediffuser, on le fera.
1: On la remettra, je vous tiendrai au courant.
0: Ouais, vraiment.
1: Dès qu'on a le droit, on y va.
0: À la seconde. Je voulais aussi qu'on prenne le temps de parler deux secondes de cinéma. Vu que ton agenda musical est extrêmement chargé, je le rappelle, 9e album le 18 septembre, plus la grande tournée 2027, c'est sans doute l'un ou l'autre dans ton emploi du temps. Donc là, il n'y a pas forcément de projet de ciné
1: dans les
0: médias.
1: Certainement, pendant la tournée, je vais développer une petite idée ou commencer à écrire parce que j'ai des idées. Mais oui, c'est pas pour tout de suite. Le cinéma, c'est un truc de longue haleine. Une chanson, je peux l'écrire ce soir, la mettre en musique demain et elle est sur les plateformes demain soir.
0: Oui.
1: Le cinéma, c'est un autre délire. Hein, donc
0: c'est
1: ça prend du temps. Donc ce sera pas pour tout de suite. D'autant que là, la priorité, c'est vraiment la musique. C'est l'album et la tournée. Mais il y aura d'autres choses.
0: Ok, génial. Bon, l'album, ce sera le 18 septembre pour le ciné. En attendant, sachez que Monsieur Aznavour, le merveilleux biopic réalisé par toi, Grand Corps Malade, et par Mehdi Idir, est disponible sur Netflix.
1: Ouais,
0: et ça, c'est
1: sur
0: une
1: Netflix.
0: Très bonne nouvelle. Voilà, si vous n'avez pas de code, ne m'énervez pas, prenez-les à quelqu'un et allez voir ce film qui est une merveille. Moi, j'ai beaucoup aimé, j'ai beaucoup pleuré aussi. Et j'ai appris beaucoup de choses sur Aznavour. Pourtant, Dieu sait que, voilà, je l'avais étudié, le bonhomme. Mais
1: il a un passé incroyable.
0: Ben,
1: une jeunesse folle, des aventures.
0: Sa jeunesse, ses parents.
1: La guerre, la résistance.
0: Ouais.
1: Plein de gens ne savent pas tout ce qu'il a vécu.
0: C'est ça.
1: Et on s'est beaucoup intéressé à sa jeunesse, justement.
0: Ouais, ouais. Bravo. Je ne sais pas si je te l'avais dit, parce qu'évidemment, étant donné que c'était un film et pas de la musique, je ne sais pas si on en avait parlé vraiment. Mais bravo, je suis très admiratif du travail sur M. Aznavour.
1: Merci beaucoup.
0: À la prochaine.
1: À bientôt. Merci
0: à la
1: beaucoup.
0: Prochaine. Salut.
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0: 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Un coup

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1: Votre radio préférée vous accompagne pour faire le point sur les différentes fermetures que vous pouvez rencontrer sur votre route. Je pense à vous notamment si vous êtes amené à prendre le périph' extérieur pour cette nuit de jeudi à vendredi. Il sera fermé, ce périph', entre la porte d'Ivry et la porte de Bercy. Attention également côté intérieur où là aussi on attend une fermeture de la porte Dauphine jusqu'à la porte de Bagnolet. Si vous aviez l'intention de prendre la 1 pour quitter Paris, la 1 est coupée entre la porte de la Chapelle et Roissy en France. Ça va durer toute cette nuit de jeudi à vendredi. Et puis fermeture également de l'A15 ce soir en direction de Paris entre Argenteuil et Gennevilliers. Côté transport en commun, si vous aviez l'intention de prendre la ligne L du Transilien, elle est coupée ce soir à partir de 22h45. Ça va durer une bonne partie de la nuit entre Bécon-les-Bruyères et Maisons-Laffitte. Il y a des travaux, c'est ce qui explique donc cette fermeture. Et puis enfin, si vous êtes amené à prendre la ligne P du Transilien, elle aussi est coupée à partir de 20h10 ce soir entre Gare de l'Est et Coulommiers. Il y a des travaux et donc des bus de remplacement.

0: pays imaginaire d'Indochine avec Canary Bay. Comment vont mes leftos ce matin? J'espère que vous avez passé une bonne nuit et surtout une bonne semaine. Je suis très content de vous retrouver aujourd'hui avec toute l'équipe d'ici dès 5h.
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0: Et ce vendredi, c'est Féline Leloir-Duhaut qui est avec nous. Bonjour Féline.
3: Bonjour Louis, bonjour à tous.
0: Je vais vous faire découvrir un nouveau rendez-vous qu'on a mis en place cette semaine.
3: Je suis curieuse.
0: 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Dans le rétro également, Féline, c'est notre invention du jour. Il y a 138 ans, George Eastman dépose le brevet, figurez-vous, du tout premier Kodak, l'un des premiers appareils photo conçus d'une simple petite boîte qui allait révolutionner, lui, le monde de la photo. Mm-hmm. Nous sommes le 4 septembre 2026 et elle a une de l'actualité ce matin, Féline.
3: On n'a jamais connu un été aussi chaud en France, le constat dressé hier par la ministre de la Transition écologique, alors qu'on est en train de vivre une nouvelle vague de chaleur dans le sud de la France.
0: Et pour vous accompagner jusqu'à 6h, Saveria au standard, Diana la technique, c'est Clément la rédaction en chef ce matin. Ici, à dès 5h, ça commence maintenant.
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0: C'est vendredi, excellent réveil à l'écoute d'ICI, il est 5h. Le tour de l'actualité à vos côtés, Féline Leloir-Duhaut. Le scandale des violences dans le périscolaire ne concerne pas que Paris.
3: Alors que la rentrée vient de démarrer, la cellule investigation de Radio France a enquêté dans les 20 plus grandes villes françaises pour savoir combien d'animateurs ont été suspendus pour des violences physiques ou sexuelles. Et la quasi-totalité sont concernés, Anne-Laure Barral.
4: Des enfants victimes de coups, de menaces, forcés à manger ou encore victimes de cris, nous en avons trouvé dans toutes les villes. Et dans les 20 plus grandes, eh bien, elles sont toutes concernées par des alertes ou des suspensions sur les personnels périscolaires, dont 17 d'entre elles à cause de violences sexuelles. En un an, Marseille a ouvert une vingtaine d'enquêtes. Il y a eu 4 suspensions à Nantes, même chose à Villeurbanne. Certes, Paris a le plus grand nombre de cas avec une 60aine de personnes concernées, mais elle a aussi 15 fois plus d'animateurs que Rennes, qui a pourtant suspendu 3 agents cette année pour des faits à caractère sexuel. Seuls Grenoble et Reims ne signalent aucune suspension, mais cette dernière reconnaît ne pas avoir reconduit une 30aine de vacataires, notamment en raison d'échanges grossiers ou de familiarité envers les enfants. Seule la ville de Nice n'a pas souhaité répondre à notre questionnaire. Un animateur y a pourtant été mis en examen en février dernier pour viol et agression sexuelle.
3: Et rien qu'à Paris, près de 200 animateurs du périscolaire ont été suspendus depuis le début d'année. De nouvelles menaces de mort envers le maire de Famec en Moselle. 2 des mineurs ont été blessés hier en examinant un courrier anonyme destiné à l'élu à l'intérieur de la poudre blanche qui a été testée et qui a engendré une réaction chimique suivie d'une explosion. Depuis plusieurs années, Michel Ligbot est victime d'une campagne de harcèlement. Il annonce à nouveau porter plainte.
0: Après l'été caniculaire, le monde agricole attend des mesures.
3: La ministre de l'Agriculture doit détailler son plan de sauvetage ce matin à 9h. L'idée, venir en aide aux agriculteurs largement touchés par la sécheresse et les dégâts dans les cultures. Alors ces annonces sont plus que nécessaires, Édouard Marier.
5: Les agriculteurs parlent de catastrophe, c'est du jamais vu dans les 400 000 exploitations françaises. La FNSEA, premier syndicat agricole, évalue les coûts des canicules à plus de 10 milliards d'euros, dont la moitié rien que pour l'élevage. Les prairies sont à sec. Pour nourrir les animaux, les éleveurs prélèvent déjà depuis quelques semaines sur le fourrage d'hiver. Et faute d'herbe à couper, ils ne peuvent pas renouveler les stocks. La sécheresse fait également chuter la production de fruits et légumes, mais aussi de céréales. Vu la crise des finances publiques, les syndicats agricoles savent qu'ils n'auront pas cette somme. Ils demandent en urgence des aides massives à la trésorerie, la prise en charge des cotisations sociales à des niveaux élevés, la suspension des taxes foncières, le versement sans délai des aides prévues par la politique agricole commune. De quoi redonner du souffle, car selon plusieurs sondages effectués par des chambres d'agriculture, de nombreux exploitants sont désespérés.
3: Et déjà hier, le Premier ministre Sébastien Lecornu a demandé de nouvelles économies dans le budget 2026 pour financer ces aides en urgence en faveur des agriculteurs, car cet été caniculaire est le plus chaud jamais enregistré en France, d'après la ministre de la Transition écologique Monique Barbu, avec des températures bien au-dessus des normales de saison. Et ce n'est pas fini. À partir de ce midi, 5 départements du sud de la France basculent en vigilance orange canicule. L'Ardèche, l'Aude, la Drôme, le Gard et l'Hérault. À Montpellier, on attend jusqu'à 35 degrés cet après-midi, et dans le quartier Antigone, où presque aucun logement n'est équipé de volets, les habitants redoutent cette nouvelle vague de chaleur, Lou Bourdi.
6: On se croirait ici en Grèce antique, avec la chaleur d'abord, mais aussi avec le style architectural du quartier, des colonnes, des fontaines avec des dieux, et ce grand bâtiment blanc des années 80, construit sans volets. Alain nous a ouvert sa porte.
7: Il y a les touristes qui viennent ici, qui regardent, qui trouvent ça beau, mais effectivement, c'est un peu chaud à l'intérieur, quoi.
6: Ils ne voient pas les gouttes de sueur qui perlent sur nos fronts.
7: Exactement.
6: Et oui, pas de volets, car le bâtiment est labellisé architecture remarquable. Alors Alain, qui a déjà souffert tout l'été,
7: ça va être très difficile,
6: redoute cette nouvelle canicule.
7: On nous a annoncé du 29, on est à 34-35, on verra. Ah ben moi j'ai ma mère qui est pas loin, et elle, oui, elle souffre. Je lui ai installé pareil un ventilateur au plafond, mais elle me dit il faudra que tu me mettes mieux l'an prochain, parce qu'elle a 86 ans, donc elle me dit je sais pas si je vais tenir. Elle se pose des questions pour l'année prochaine, si elle est toujours là.
6: La vague de chaleur devrait durer au moins jusqu'à lundi. Alors Alain rêve déjà d'ailleurs.
7: On est avec ma femme, on est allé se balader en Bretagne au mois d'août, et honnêtement j'irais bien passer quelques temps à Plogoff, quoi.
6: Mais à Montpellier aujourd'hui il va faire jusqu'à 35 degrés, sûrement encore plus. Chez Alain, c'est 9 degrés de plus que les normales de saison.
3: Reportage à Montpellier, signé Lou Bourdi.
0: En football, victoire de Lille hier face à Toulouse.
3: Le LOSC l'a emporté 1-0 en ouverture de la 3e journée de Ligue 1. Lille qui prend provisoirement la tête du classement. Ce soir, l'Olympique Lyonnais reçoit Auxerre et Monaco se déplace au Parc des Princes pour affronter le PSG. Et puis c'était sa dernière dans un tournoi du Grand Chelem. Le tennisman français Gaël Monfils, qui vient de fêter ses 40 ans, a été éliminé cette nuit au 2e tour de l'US Open par l'Américain Lennard Tienne. Gaël Monfils qui prendra sa retraite à la fin de la saison au Masters 1000 de Paris. Et nous, Louis, on va s'arrêter un petit tour sur la météo. Il fait bien beau et chaud.
0: On voit exactement, comme vous l'avez dit, de la chaleur et un ciel, lui, qui sera bien dégagé ce vendredi. Alors, on a encore quelques petits nuages, mais c'est vraiment pas la dominante du jour, qui vont graviter notamment au-dessus de la Manche. Pour les températures, en milieu de matinée, elles dépassent quasiment partout les 20 degrés. À Amiens et Reims, on aura déjà 21 degrés. Besançon, 22. Nantes, 23 degrés. La Rochelle, 23 également. Marseille et Nice, ce matin, 26 degrés. Cet après-midi, pas de changement dans le ciel. On va toujours retrouver ce soleil généreux. Vous pouvez d'ailleurs arpenter votre casquette et vos lunettes de soleil sans aucun problème à mettre avec vous dans votre sac ce matin. Pour les maximales ce vendredi après-midi, elles sont en hausse. 30, c'est la maximale dans le nord, à Strasbourg, et dans le sud, 35 degrés. Vous l'avez entendu à Montpellier, mais également à Bordeaux et à Tarbes cet après-midi. J'ai aussi la tendance de ce week-end. On va rester sur la même dynamique que ce vendredi, c'est-à-dire avec un joli soleil, un ciel, lui, qui sera bien dégagé, et encore une fois, des températures qui vont dépasser les 30 degrés. Aussi bien samedi que dimanche.
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0: 5h07, très bon réveil à l'écoute d'ici. Je suis ravi de vous retrouver ce matin. On fête les Rosalie aujourd'hui.
3: Bonne fête les Rosalie.
0: Bonne fête à toutes les Rosalie qui nous écoutent et qui se réveillent avec ici. Et bien entendu, vos chansons préférées qui répondent toujours présents pour commencer la journée aux côtés de ABBA, Money, Money, Money.

0: À 5h10 sur votre radio ici. Bonjour tout le monde, je suis super content de vous retrouver aujourd'hui. On a fait déjà, ça passe vite, notre première semaine ensemble. Et aujourd'hui, je suis ravi de partager cette émission avec vous, ma chère Féline.
1: Moi aussi, Louis.
0: Je suis content, franchement, je suis content.
1: On est ensemble.
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0: de l'amour dans cette émission ce matin.
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0: Et de l'histoire aussi, pour commencer votre journée. Direction la Charente-Maritime, à la découverte d'un port qui a connu une drôle de mésaventure. Il a perdu la mer. Féline, comment c'est possible?
1: Eh oui, Louis, Brouage était autrefois l'un des ports les plus prospères du royaume. Aujourd'hui, la cité se trouve à plusieurs kilomètres de l'océan.
0: Alors, comment la mer a-t-elle pu s'éloigner à ce point du port? Réponse avec Stéphane Bern, c'est juste avant les infos de 5h30 sur ICI. On tourne les pages à présent de vos magazines ce matin dans la revue d'ICI. Et on commence avec un exploit en majuscule raconté dans Le Parisien, celui de Julien Vesser, 39 ans, qui devient le premier amputé tibial à terminer l'Ultra Trail du Mont Blanc, un parcours de 170 km autour du massif.
1: Avec tout de même 9700 mètres de dénivelé positif et plus de 44 heures d'effort pour arriver au bout.
0: Et une fois arrivé au bout, l'Auvergnat ne s'est pas gêné pour célébrer sa réussite. Il a directement sabrer le champagne, figurez-vous, dans sa prothèse. Après le tour du Mont Blanc, prenons à présent de l'altitude avec le magazine Science et Vie, direction Toulouse, où Airbus s'apprête à tester un avion capable de parcourir 18 000 km et voler jusqu'à 22 heures sans escale.
1: La compagnie Qantas prévoit de l'utiliser dès 2027 pour relier directement Sydney à New York ou Londres.
0: Et pour réussir une telle performance, l'appareil est d'ailleurs doté d'un réservoir de plus de 20 000 litres et devient ainsi l'avion de ligne avec le plus grand champ d'action jamais construit.
1: Et puis après les airs, Louis, je nous ramène sur la terre ferme avec Doudou Lapin, la peluche perdue par une famille pendant ses vacances sur l'île d'Aix cet été.
0: Oui, heureusement, pas de panique, hein, les gendarmes ont retrouvé Doudou Lapin sain et sauf.
1: Il a été rendu à sa famille et à son jeune propriétaire, et pour remercier les gendarmes, les parents leur ont écrit une carte postale très mignonne. Elle est à lire sur ici.fr.
0: J'y vais de ce pas.
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0: Soyez les bienvenus ce vendredi, il est 5h13 et on va à la rencontre, Féline, des fans de Céline Dion.
1: Car dans 8 jours, c'est le premier concert de la chanteuse québécoise à Paris. Elle avait enflammé la cérémonie d'ouverture des Jeux Olympiques de Paris 2024 en chantant l'hymne à l'amour depuis la Tour Eiffel. Et après 6 ans d'absence, ses fans français pourront enfin la retrouver sur scène. Alors pour l'occasion, un stand de goodies a ouvert hier au 3e étage des Galeries Lafayette. On peut y acheter différents objets dérivés à l'effigie de la star, de la carte postale à 12 euros, aux suites à 180 euros. Le magasin va rester ouvert jusqu'au 5 octobre et dès les premières heures d'ouverture, les fans étaient déjà nombreux, Marie Boéda.
4: Pour Céline Dion, Noëlla ne compte pas.
5: Vous avez dépensé combien ?
6: 1000 euros.
4: Et elle garde tout pour elle. La quinquagénaire, qui a sa place pour le concert en octobre, a décalé sa journée de repos pour acheter.
6: Oh là, des foulards, des t-shirts, des gants, des... Voilà. J'ai acheté la boutique presque.
4: Liliane venait d'abord pour une amie.
7: J'ai dit, je viens faire le repérage. Quand j'ai dit ça à mon amie de Saint-Jean-de-Luz, Brigitte, elle m'a dit, ah, mais tu vas me regarder tout ça, tu me prends les photos.
4: Mais cette admiratrice de la star québécoise ne s'oublie pas.
7: J'ai récupéré le t-shirt noir, évidemment, le sac noir, la pochette.
4: Il est comment le t-shirt ?
7: Ben, il est noir avec un cœur rouge et marqué Paris, I love Paris.
4: Avec le nom de
7: Céline Dion, évidemment, évidemment.
4: La retraitée a déboursé une centaine d'euros.
7: Oui, mais tant pis, et pour Céline.
4: C'est un budget, me reconnaît une acheteuse un peu plus loin.
8: Ça a vraiment bien démarré.
4: Anne-Sophie est vendeuse.
8: On a quand même des très très gros fans de Céline, donc qui achètent beaucoup et qui repartent au final heureux.
4: En moins d'une heure, plus d'une centaine d'articles ont été écoulés. Le plus populaire, le vinyle Live in Paris, dans lequel figurent des chansons des années 90

0: qu'on aime, Céline.
1: Évidemment, on profite de Céline. Céline qui sera à Paris pour une série de 16 concerts à la Plénitude Arena de la Défense du 12 septembre au 17 octobre. Et pour célébrer le retour de Céline Dion en France, on vous a préparé un quiz sur la chanteuse. Il est à retrouver sur ici.fr.
0: Merci, Céline.
1: Et j'espère, Louis, que vous allez d'ailleurs y jouer.
0: Eh ben, j'attendrai si vous m'autorisez. Ah bah écoutez, on fera le bilan.
1: On fera le bilan tout à l'heure.
0: Avec grand plaisir. Il est 5h15 à l'écoute d'ici dans les coulisses TV ce matin. Un jeu encore une fois, et cette fois-ci, être le meilleur, figurez-vous, ne servira peut-être à rien. TF1 lance ce soir qui sera le plus nul, avec notamment Philippe Catherine et Bruno Sanche. Patrice Gascoin vous raconte les coulisses de ce drôle de jeu dans moins de 5 minutes sur ICI, puisqu'à 5h16, vous vous réveillez ce matin avec une chanson, tiens, qui porte bien son nom. On fait un léger saut dans le temps pour retrouver à nos deux compères. Il s'agit de Laurent Voulzy et d'Alain Souchon. Laurent Voulzy pour la composition, Alain Souchon qui a écrit ces mots, et ensemble, eh bien, ils imaginent une belle histoire qui raconte les différences et une lutte contre le racisme avec une idée simple. Le soleil, lui, brille pour tout le monde. Et voici Le Soleil Donne ce matin sur votre radio ici. Excellent vendredi avec nous et bon réveil.

0: Laurent Voulzy avec Le Soleil Donne. Une chanson qui fonctionne très bien pour commencer le vendredi matin. Et en plus, ça tombe bien puisque le soleil, lui, répond à présent aujourd'hui. Il est 5h20, soyez les bienvenus si vous nous rejoignez à l'instant. Et ça tombe bien puisqu'il faut nous appeler tout de suite au 0810 055 056. C'est Féline, notre premier rendez-vous avec les auditeurs. C'est une nouveauté, c'est un duel qui oppose un couche-tard. Quelqu'un qui nous écoute tout de suite, par exemple, et qui rentre du boulot, et un lève très tôt qui...
1: Un peu comme lui, nous, un lève voilà, tôt.
0: Exactement, à contrario, se lève très tôt pour aller bosser. Si c'est votre cas, vous nous appelez tout de suite au 0810 055 056 et l'un d'entre vous repartira avec un joli cadeau, Féline.
1: Et oui, une radio en DAB+, pour nous écouter en continu, partout chez vous, et même profiter de différentes fonctions comme le Bluetooth ou encore sa lampe intégrée.
0: Alors ne tardez pas les amis, c'est Saveria qui vous attend ce matin au standard 0810 056 055 056. Bonne chance à tous.
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0: 5h21. À présent, on retrouve Patrice Gascoin et ses coulisses TV ce vendredi. Aujourd'hui, Patrice, vous nous proposez un jeu étonnant à voir ce soir sur TF1. Son titre, qui sera le plus nul ?
3: Voilà un jeu qui va vous faire perdre tous vos repères, puisque l'idée est de ne surtout pas l'emporter.
4: Oh là là, sortez-moi de là.
5: Qui sera le plus nul ? Pas moi.
6: Le seul jeu que personne ne veut gagner.
3: Voilà pour l'ambiance dissipée de qui sera le plus nul à voir ce soir sur TF1. Vous l'avez compris, le but du jeu, c'est de donner le plus vite possible des bonnes réponses et ainsi quitter le jeu, puisque le dernier en liste sera par définition le plus nul. La première édition de qui sera le plus nul avait réalisé de belles audiences, d'où cette saison 2 qui rassemble un casting de personnalités éclectiques, mais qui ont quand même un point commun, avoir pas mal d'autodérision. Ce soir, vous verrez donc des profils aussi différents que Christine Bravo, Samuel Etienne, une star de télé-réalité, le danseur Christophe Flicata, l'investisseuse de Qui veut être mon associé sur M6, Kelly Massol, mais aussi l'acteur Bruno Sanchez et l'artiste Philippe Catherine. À tous les deux, je leur ai demandé un souvenir d'écolier. On commence par Bruno Sanchez.
7: Oui, j'ai fait croire à mes parents que je passais en troisième, alors que c'était pas vrai, ils étaient hyper fiers. Il y a eu une réunion parents-prof, évidemment, parce que j'avais signé un papier à leur place. Et en fait, il y a eu une grande désillusion. Mon père a appris que non, je redoublais, mais... que j'avais imité sa signature et mon père ne m'a pas parlé, mais vraiment pas parlé pendant bien un mois et demi. Et ça, ça a été très dur.
3: Et vous, Philippe Catherine, un petit souvenir de CM2, puisque dans Qui sera le plus nul, on vous pose des questions au niveau CM2.
8: CM2, moi j'étais dans une école catholique et je ne pensais qu'à Jésus. Donc je voulais être un martyr, c'était mon ambition.
3: C'était quoi les matières préférées de Jésus ?
8: C'est le catéchisme, évidemment. Très fort en caté et EMT, bien sûr. Jésus, il savait tout à fait s'en tirer avec cette éducation manuelle et technique. C'est aussi Jésus. Tout ce qui est aussi la philosophie, même si c'est en CM2, c'est les prémices. En dehors de ça, on avait des profs très durs, notamment frère Gérard, qui était vraiment injuste.
3: Il était où ?
8: Moi, j'ai grandi en Vendée, donc terre catholique s'il en est. Mais je passais quand même mes cours un petit peu dans les vapes. Ouais, globalement, j'étais vraiment dans les vapes.
3: On visualise bien Philippe Catherine dans les vapes. Le sera-t-il encore dans Qui sera le plus nul ? La réponse ce soir sur TF1. Et c'est un ancien cancre. Oui, moi, qui vous retrouve demain pour de nouvelles coulisses télé.
0: Ne dites pas ça, Patrice, on vous retrouve demain, comme d'habitude, pour de nouveaux coulisses TV. Stéphane Bern, lui, en revanche, Féline, on le retrouve dans quelques minutes, directement sur la côte charentaise, avec l'histoire d'un porc qui, lui, a perdu la mer.
1: Non, je n'y crois pas.
0: Bien, figurez-vous que si c'est possible, et c'est à découvrir juste après cette nouveauté. Voici pour vous Adèle Castillon sur Ici. Vous l'écoutez d'ailleurs peut-être pour la première fois ce matin, avec une chanson et un titre qui tient en trois mots et qui se prête parfaitement au jeu en ce moment, c'est « Été avec toi ».

0: ici dès 5h, vendredi 4 septembre. Et il y a de l'ambiance dans les studios ce matin avec Adèle Castillon. Était avec toi, une chanson qui fonctionne très bien d'ailleurs pour commencer la journée. J'ai vu que ça vous avait saisi, ma chère Félix.
1: Ah mais oui, on était ambiancé dans le studio. Et vous aussi, Louis, je vous ai vu danser.
0: Petit peu, hein. J'espère que vous aussi qui nous écoutez, cette chanson vous a fait du bien. Il est 5h27 et juste avant les infos de 5h30, un petit peu d'histoire comme d'habitude avant l'actu, aux côtés de Stéphane Bern. Et ce matin, on voyage au XIIe siècle directement sur la côte charentaise. Rectification de Féline qui est notre arbitre des siècles.
1: 17.
0: Au XVIIe siècle.
2: Il existe des ports sans bateaux, mais rares sont ceux qui ont été abandonnés par l'océan lui-même. Au XVIe siècle, en Charente-Maritime, Brouage était l'un des ports les plus prospères du royaume. Fondé en 1555 par Jacques de Ponce, la cité doit sa richesse au commerce du sel, alors surnommé l'or blanc. Il faut imaginer chaque jour des centaines de navires y charger leurs précieuses cargaisons à destination du nord de l'Europe. Et clairement, pour les habitants de Brouage, c'est ce commerce qui leur permettait de mettre du beurre dans les épinards.
3: Et ta sœur ?
4: Elle bat le beurre !
2: Du beurre salé, évidemment. Pour protéger cette place stratégique, Richelieu fait renforcer les fortifications au XVIIe siècle. Mais pendant ce temps, la nature poursuit son œuvre. Les alluvions charriées par les rivières et les marais voisins envasent progressivement le chenal. Les grands navires peinent à accoster, comme quoi les remparts sont très utiles contre les ennemis, sauf quand l'ennemi, c'est la boue. Et lorsque Colbert choisit Rochefort pour accueillir l'arsenal du roi, l'activité maritime se déplace définitivement.
5: Vous le trouverez au bas de la ville, c'est au bord de la mer, vous ne pouvez pas vous tromper.
6: Mais nous ne voulons pas le port.
2: Ironie de l'histoire, les puissants remparts sont restés presque intacts. Aujourd'hui, derrière leurs murailles, les visiteurs découvrent une ancienne cité portuaire située à plusieurs kilomètres de l'Atlantique. Ce qui est assez étrange, car un port sans mer, c'est un peu comme une raclette sans fromage ou un casino sans retraité. Il manque l'essentiel. Une ville née grâce à la mer et finalement quittée par elle.
7: Ne me quitte pas.
2: D'habitude, quand une ville perd son port, c'est à cause d'une guerre ou d'une crise économique. Là, c'est juste l'océan qui a dit « Désolé, je crois que je vais prendre mes distances ».
0: Merci Stéphane, et ne prenez pas trop vos distances puisqu'on vous retrouve lundi. Bon week-end à vous et bon vendredi à vous qui nous écoutez. Il est 5h30, voici l'actualité en France et dans le monde en 90 secondes. C'est avec vous, Féline Leloir-Duhaut.
1: Le plan de sauvetage de l'agriculture dévoilé ce matin par la ministre Annie Genevard. Des annonces très attendues par le monde agricole, marquées par les gros épisodes de sécheresse cet été. Hier encore, le Premier ministre Sébastien Lecornu a demandé de nouvelles économies dans le budget 2026 pour financer ce plan de sauvetage. Éducation, accessibilité et emploi, les grands thèmes de la conférence nationale du handicap qui s'ouvre aujourd'hui. Elle fixe le cap des grandes politiques publiques pour améliorer le quotidien des personnes handicapées au cours des prochaines années. Gros point noir, 20 ans après la loi handicap, plus d'un établissement qui reçoit du public sur deux n'est toujours pas aux normes d'accessibilité. Une soixantaine de mesures doivent être annoncées par le président Emmanuel Macron. Le gérant d'un salon de tatouage d'Arras dans le Pas-de-Calais devant la justice pour des agressions sexuelles et viols sur des clientes. En tout, 16 victimes ont porté plainte. Des faits commis entre 2006 et 2023 lors de séances de tatouage, l'homme risque jusqu'à 20 ans de réclusion criminelle. Le procès s'ouvre aujourd'hui. Les Girondins de Bordeaux resteront en Régionale 1, la 6e division du football français. Décision de la Fédération française qui refuse de rouvrir le dossier du club. Le sextuple champion de France est désormais proche de la liquidation. Et puis, fin de partie pour le The Event. Le grand marathon de streaming sur la plateforme Twitch tire sa révérence pour sa 10e édition. 90 streamers réunis ce week-end à Montpellier pour 3 jours de live. Objectif, collecter un maximum de dons pour une vingtaine d'associations. Top départ à 18h.
0: L'info du jour, Féline, c'est cet été de tous les records que vient de vivre la France.
1: L'été 2026 est le plus chaud jamais enregistré depuis le début des mesures en 1900. Constat dressé par la ministre de la Transition écologique, Monique Barbu, hier. Un été caniculaire marqué par les incendies et la sécheresse. 53 jours avec des températures anormalement élevées et près de la moitié des départements ont même dépassé au moins une fois les 40 degrés. Et ce n'est pas terminé. Une nouvelle vague de chaleur touche le sud de la France. 5 départements passent ce midi en vigilance orange canicule. La Drôme, l'Ardèche, le Gard, l'Hérault et l'Aude. La Haute-Garonne, elle, est en vigilance jaune. Et ce week-end, il fera 40 degrés à Toulouse. Alors les habitants n'en peuvent plus, Jeanne-Marie Marco.
3: Oui, écoutez la réaction de cette Toulousaine de 75 ans quand on lui dit qu'il va sans doute faire 40 degrés ce dimanche.
8: Est-ce que je vais survivre ? Est-ce que je vais pouvoir survivre dans un lieu où les portes sont fermées ?
3: Sa voisine Delphine a exactement le même soupir quand on lui parle d'un énième épisode de canicule.
8: Ah bah on n'en peut plus, nous ça a été atroce, hein. Atroce. Et c'est la première fois que je vois ça à Toulouse. Ça fait 25 ans que je suis là et jamais. Ah, il a fait chaud, il y a eu des. Mais pas des canicules comme ça.
3: Hein. Qui n'en finissent pas,
8: vous vous rendez compte.
3: Avec donc 53 jours marqués par les vagues de chaleur cet été selon Météo France. Alors ceux qui ont la climatisation s'estiment privilégiés comme Julia.
9: Ben, c'est supportable parce que j'ai la climatisation. Mais je plains les gens qui n'ont pas la climatisation. Même la nuit, c'est horrible.
3: Assez insoutenable aussi dans les transports en commun.
10: Et surtout dans le métro aussi, il fait hyper chaud, il n'y a pas de clim et tout.
11: Non, on a essayé de mettre la clim, mais c'est pas assez fort.
3: Et non, pas de climatisation dans les rames, comme dans quasi tous les métros français. Mais la ligne C, la future troisième ligne du métro à Toulouse, sera climatisée fin 2028.
1: Un reportage signé Jeanne-Marie Marco pour Ici Occitanie.
0: Merci Féline. La météo tout de suite de ce vendredi 4 septembre. Il va faire beau et il va faire chaud. Pardonnez-moi. Beau et chaud, les températures, elles, qui sont en hausse hein, par rapport à ce qu'on a connu les jours précédents dans la semaine. Côté ciel, il sera, lui, essentiellement dégagé avec un soleil qui brillera. On garde quand même une légère couverture nuageuse le long de la Manche avec quelques petits nuages qui vont graviter autour, mais c'est pas la dominante du jour. Pour les températures, en milieu de matinée, on dépasse aisément les 20 degrés. À Amiens et Reims, 21 degrés. À Besançon, 22 degrés. Nantes, 23 degrés. La Rochelle, 23 également. Marseille et Nice, ce matin, déjà 26 degrés. Cet après-midi, pas de changement dans le ciel, toujours à ce soleil généreux. Casquette, lunettes de rigueur. Et puis pour les maximales, eh bien on dépasse les 30 degrés aussi bien dans le nord que dans le sud. Dans le nord, à Strasbourg, 30 degrés attendus cet après-midi. Puis dans le sud, jusqu'à 35 degrés à Montpellier, à Bordeaux ou encore à Tarbes. Et puis la tendance de ce week-end, vous la devinez, pas de gros changements dans le ciel tout le jour. Ce soleil est généreux et il va faire chaud puisque l'on dépassera les 30 degrés pour les températures aussi bien samedi que dimanche.
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0: 5h35, soyez les bienvenus si vous nous rejoignez à l'instant. Féline, c'est l'un de nos deuxièmes rendez-vous avec les auditeurs, avec vous qui nous écoutez chaque matin. On recherche un auditeur qui, et si je vous pose la question à vous, Féline, par exemple, admettons que vous n'avez pas fait carrière comme c'est le cas dans le journalisme. Vers quel métier vous vous seriez orienté? Un métier un petit peu insolite?
1: Je sais pas. Est-ce que poissonnier, c'est insolite ou pas trop?
0: Ça peut, effectivement.
1: Ça peut.
0: C'est un métier
1: où marin-pêcheur.
0: Marin-pêcheur.
1: Marin-pêcheur, tiens.
0: On va garder marin-pêcheur. Et vous, justement, est-ce que vous pratiquez un métier insolite? Si c'est le cas, racontez-le-nous. 0810 055 056 ce matin. Plus que jamais, vous avez la parole. Si vous avez un métier qui sort un petit peu de l'ordinaire, venez nous le raconter. On vous attend au 0810 055 056. Pour une journée qui commence bien, il nous faut de la bonne musique, vos chansons préférées, de la joie et de la bonne humeur. Le tout chanté par Zaz sur votre radio ici.

0: Je veux avec Zaz sur votre radio ici à dès 5h. On est ravis d'être avec vous ce matin. 5h39, dans 5 minutes, Féline. Si vous avez réservé un hôtel dans les prochaines semaines, attention au message que vous recevez, puisqu'une arnaque particulièrement bien ficelée circule en ce moment.
1: Oui, le message connaît votre hôtel, vos dates de séjour, et il vous demande de confirmer votre réservation en cliquant sur un lien. Alors, effectivement, c'est difficile de ne pas se faire avoir.
0: Alors, comment repérer justement le piège? Aude Razo nous donne les bons réflexes dans C'est pas vrai. Rendez-vous à 5h45 sur ICI.
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0: Et ici, plus que jamais, vous avez la parole et nous avons instauré ce nouveau rendez-vous, Féline, qui est un duel de couche-tard contre Lefto, avec à la clé un joli cadeau.
1: Et oui, le poste de radio parfait, puisqu'il vous suivra partout, il se recharge à l'énergie solaire, il a le Bluetooth, il fait lampe torche, bref, il fait tout. La seule fonction qu'il n'a pas encore, c'est de faire le café.
0: On va y travailler à cette fonction-là. Mm-hmm. Justement, on va accueillir tout de suite notre Lefto, et c'est Nelly qui est avec nous, Nelly du Nord. Bonjour Nelly.
3: Bonjour.
1: Bonjour Nelly.
0: Nelly, vous levez tôt pour travailler?
3: Oui, j'ai eu l'habitude de toujours me réveiller tôt et j'en ai profité pour commencer ma journée de manière très
0: active et sans indiscrétion. À quelle heure vous réveillez-vous?
3: Généralement vers 3h30.
0: Ok, donc vous pourrez nous écouter tout au long de la saison ici dès 5h. Je compte sur vous Nelly, je viendrai vérifier.
3: Et
0: vous,
3: oh
0: avez...
3: Oui.
0: Vous avez un métier plutôt sympa, on en parlera tout à l'heure. On a également Anaïs de l'autre côté. Anaïs qui vient d'un département que j'affectionne particulièrement, le Puy-de-Dôme. Bonjour Anaïs.
4: Bonjour.
0: Anaïs, vous aussi vous vous levez tôt, mais pourquoi? Non, vous couchez tard, j'ai tellement l'habitude.
1: Ah là là, c'est nous qui nous levons tôt Anaïs.
0: Oui, alors Anaïs, vous êtes une couche tard, pourquoi vous travaillez de nuit?
4: Oui, je travaille de nuit. Je prends à 22h et je finis à 5h20.
0: Ok, d'accord. Donc là, vous nous écoutez directement sur le retour pour rentrer à la maison et vous coucher.
4: Exactement. Manger des fois et après, oui, aller faire le dodo.
0: Eh ben, je suis ravie de vous avoir toutes les deux ce matin. C'est notre duel couche-tard contre Lefto avec une question pour vous départager et l'une de vous deux repartira avec sa radio. C'est une question avec une réponse et là, le but étant de me donner le chiffre le plus rapidement possible qui vous vient à la tête. Vous avez rien compris, vous en faites pas, c'est normal. Ce vendredi 4 septembre, figurez-vous que Beyoncé fête son anniversaire et Beyoncé, j'ai lu ça dans la presse, elle détient un record. C'est l'artiste qui a remporté le plus de Grammy Awards de l'histoire. Combien est-ce qu'elle en a gagné, selon vous, Nelly?
3: Beyoncé.
0: Oui, mm-hmm. Il faut dire un chiffre, hein, aléatoirement, rapidement, s'il vous plaît.
3: Oh là là, 30.
0: 30 pour Nelly. Anaïs, oui. De votre côté. N'importe quel chiffre.
4: Je dirais 36.
0: Vous direz 36. La bonne réponse, Féline, vous l'avez?
1: Oui, c'est 35.
0: 35, c'est donc Anaïs qui a dit 36.
1: Exactement.
0: Qui est la plus proche, qui repart directement avec son poste radio ici, qu'on vous livre directement à la maison. Anaïs, bravo.
4: Merci beaucoup.
0: Nelly, un tout petit mot rapide sur votre métier. C'est exceptionnel.
3: Je suis savonnière cirière, oui. Donc, je fabrique des savons, des bougies, des produits ménagers écologiques.
0: Génial.
1: On a envie d'aller vous acheter tout, ouais. Ça, Nelly. Hein.
0: Eh bien, Nelly, je vous souhaite une belle journée. Travaillez bien. Et Anaïs, bon
4: merci.
0: Repos.
4: Merci beaucoup.
1: Bonne
0: merci,
1: journée.
0: Merci, Nelly. Merci, Anaïs. À bientôt.
3: Au revoir.
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0: 5h44, chaque matin sur ICI, on découvre une initiative qui fonctionne quelque part en France et qui pourrait donner des idées ailleurs à qui n'a jamais imaginé ce qu'il ferait en gagnant plusieurs millions d'euros à la loterie. Mmh. Eh bien, figurez-vous qu'en Charente, une famille a fait un choix assez inattendu, Féline.
1: Et oui, un choix qui, plusieurs années après, continue de changer le quotidien des habitants et celui, notamment, des enfants.
0: Alors, quel choix ont-ils fait ? Réponse aux côtés de Robin Berneau. C'est juste avant vos infos à 6h sur ICI. 5h44, vous profitez de la musique qui vous réveille avec une formidable chanson, Bill Withers, sur votre radio, avec Lovely Day, une belle mélodie et une voix juste unique pour commencer ce vendredi avec nous. Soyez les bienvenus.

0: 17h, c'est l'écoute de votre radio ici avec Lovely Day. La petite anecdote, figurez-vous, Féline, que le Day que vous entendez là derrière moi, c'est l'une des notes les plus longues de la chanson. Il l'a tenue 18 secondes.
1: Oh, waouh! Ah oui, incroyable.
0: Belle performance, Lovely Day qui vous réveille ce vendredi à l'écoute d'ici 5h48. Place à votre rendez-vous, c'est pas vrai, c'est votre rendez-vous anti-arnaque aux côtés de Aude Razo. Et attention, les arnaques à la réservation d'hôtel continuent en cette rentrée. Vous avez reçu le témoignage d'une auditrice, Aude.
1: Oui, c'est Yasmine qui me raconte la mésaventure de sa fille. Tout commence sur Booking, la plateforme de réservation, vous connaissez. Morgane, la fille de Yasmine, réserve un hôtel à l'étranger pour un petit week-end fin septembre. Jusque-là, tout va bien. Mais voilà qu'arrive un message WhatsApp. « Nous sommes ravis de vous accueillir pour votre prochain séjour. » Le message a bien l'air de venir de l'hôtel à première vue. Il y a le nom de l'établissement, les bonnes dates de réservation. Et puis, il y a un lien où Morgane est censé cliquer. Pourquoi ? Pour transmettre ces informations, lui dit-on, pour gagner du temps à l'enregistrement quand elle arrivera à l'hôtel et surtout pour confirmer sa réservation. En gros, le message dit à Morgane très poliment que si elle ne remplit pas ce formulaire dans les 24 heures, l'hôtel proposera la chambre à quelqu'un d'autre.
0: Et c'est donc une arnaque. Et est-ce que Morgane est tombée dans le piège ?
1: Non, et bravo, hein, parce que franchement, c'était pas évident. J'ai cliqué, moi, sur le lien dans le message. J'atterris sur un site qui ressemble énormément à celui de Booking. Il reprend toutes les informations de la réservation de Morgane et lui demande de rentrer son numéro de carte bleue pour, je cite, « garantir sa réservation ». Là où Morgane et sa mère ont tiqué, c'est qu'elles ne sont pas sur booking.com. Elles sont sur booking.hotelcheckininform.com. Ça ressemble, mais ce n'est pas booking.com. Très bon réflexe. Question que vous vous posez peut-être, comment est-ce que l'escroc a su que Morgane allait partir dans cet hôtel là, à ces dates, fin septembre ? Réponse, un piratage informatique. Le site de l'hôtel s'est peut-être fait pirater et le malfaiteur sait maintenant tout de ses futurs clients.
0: Merci beaucoup Aude, votre rendez-vous anti-arnaque qu'on retrouve bien entendu sur le site ici.fr, page C'est pas vrai, 5h50. Si vous pratiquez un métier peu commun, un métier qu'on pourrait considérer comme insolite, Céline, comme...
2: Marin-pêcheur, chanteuse d'opéra, danseur étoile.
0: Vous en démordez pas de ce marin-pêcheur.
2: Oui, mais j'aime bien marin-pêcheur. J'ai envie qu'on quelqu'un soit marin-pêcheur.
0: Justement, si vous pratiquez un métier qui sort un petit peu du commun des mortels, vous pouvez nous appeler tout de suite au 0810 055 056. Venez nous faire découvrir votre passion et votre métier ce vendredi. On en parle ensemble juste avant vos infos locales à 6h. Côté musique, voici tout de suite Julien Lieb qui nous rejoint. Julien Lieb et cette belle chanson qui s'appelle Autrement à l'écoute de votre radio. Soyez les bienvenus si vous nous rejoignez un instant et appelez-nous.
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0: Vendredi 4 septembre à l'écoute d'ici. Merci d'être avec nous ce matin. C'était Julien Libe à l'instant avec Autrement. Autrement dit, qui n'a jamais un petit peu imaginé ce qu'il pourrait faire, Féline, en gagnant plusieurs millions d'euros à la loterie? Dans une commune de Charente, une famille a fait un choix pour le moins inattendu, un geste qui, vous allez l'entendre, année après année, eh bien, change le quotidien des habitants et particulièrement celui des enfants.
1: Imaginez un instant, vous gagnez à l'euro million et l'une de vos premières dépenses sert à rénover l'école de votre commune.
2: Ben, c'est une super idée.
1: À Saint-Michel, en Charente, une famille a remporté 50 millions d'euros à l'euro million en 2009. Depuis ce jour-là, ses habitants qui veulent continuer à rester anonymes offrent chaque année un chèque de 80 000 euros pour payer la cantine des enfants du village. Sauf que désormais, ils souhaitent que cet argent serve à rénover l'école. Les explications de la maire de Saint-Michel, Fabienne Gaudet, Dichot, à notre reporter Pierre Marzin.
3: Oui, c'était vraiment le souhait qu'ils ont exprimé, de dire, bah, écoutez, c'est 80 000 euros, pourquoi ne pas les investir? Pourquoi ne pas vous aider? Et bien évidemment, nous contribuerons nous aussi à compléter cette manne, hein, toujours ce don, pour pouvoir améliorer nos écoles, nos salles de classe, nos salles de vie, nos cours et voilà.
1: Gagner à la loterie et en faire profiter tout son village, ici en Charente, ça marche, mais vous, tiens, qu'en pensez-vous? J'ai posé la question à Bénédicte.
4: Mais ce qui est bien, c'est de pouvoir partager l'argent, ne pas que prendre pour soi et développer des projets pour des écoles et pour l'avenir de la France, les enfants.
1: Et puis il y a aussi Brigitte qui salue également l'initiative, surtout après les épisodes de canicule de ces derniers mois et aussi le manque d'équipement de nos écoles.
5: C'est très bien parce que l'été, il n'y a pas trop de clim et tout ça, donc pour les enfants, ce sera génial. Peut-être mettre de la verdure, pour le bien-être des enfants, c'est une très très très bonne idée.
1: Parlons-nous honnêtement, entre nous. Vous gagnez 50 millions d'euros. Alors, vous achetez une maison au bord de l'océan, un grand appartement en ville, vous voyagez. Mais est-ce que vous donnez autour de vous? Écoutez les réponses de Bénédicte et Brigitte.
4: Je paye mes dettes et j'aide les gens autour de moi qui en ont besoin. Et puis un petit peu mettre de l'argent pour la santé aussi. Comme on ne sait pas si on aura beaucoup de choses à payer dans l'avenir, donc il faut toujours avoir un petit peu de pécule.
5: D'abord, égoïstement, je donne à mes enfants. Et s'il en reste, oui, moi, je me serais plus vers les Restos du Cœur et tout ça. Ouais, j'aimerais bien aider les gens dans le besoin et tout ça.
1: À Saint-Michel, le jackpot remporté par ces euros gagnants continue, des années plus tard, de profiter aux enfants. Comme quoi, parfois, gagner à l'euro million ne change pas seulement une vie, ça peut aussi changer celle de tout un village.
0: Merci Robin Bernot avec cette belle initiative. Robin Bernot à l'instant avec Pierre Marsa. Et des gagnants de loterie, c'est vrai que ça nous fait tous rêver, hein, je
6: bien
0: crois,
6: sûr.
0: Au quotidien. Tiens, Féline, je sens que vous avez des belles lubies. Si demain, vous gagnez justement une grosse somme d'argent en loto, on fabule un petit peu. C'est vendredi, on peut se le permettre.
6: Allez, rêvons un petit peu.
0: Tiens, qu'est-ce que la première chose que vous réaliseriez?
6: Je pense que je pars en voyage à l'autre bout du monde.
0: Ah, quelle destination?
6: J'ai envie d'aller découvrir l'Asie. Donc, je sais pas, le Japon, la Corée, un grand tour de l'Asie.
0: Ah, c'est pas mal.
6: Moi, c'est pas mal. Et vous alors, Louis? J'allais vous demander.
0: J'achète une belle maison.
6: Oh, ouais, c'est
0: sympa.
6: Mais
0: je suis quelqu'un
6: aussi.
0: D'assez terre à terre, moi,
6: oui,
0: vous voyez.
6: Vous avez raison.
0: Je suis quelqu'un de simple, une belle maison, un gros bateau, un gros ponton.
6: Et un gros jardin.
0: Un gros jardin. 5h57, nous cherchons un auditeur qui est passionné par son métier et un métier qui sort un petit peu de l'ordinaire. Et je suis ravi d'avoir comme auditeur ce matin Georges qui est avec nous. Bonjour Georges.
7: Bonjour.
6: Bonjour.
0: Georges en plus qui est un copain de l'Allier en Auvergne et qui nous appelle ce matin. Georges, vous vous levez en plus très tôt, je vois 1h30 pour exercer un métier sur la route au quotidien. C'est le métier de chauffeur routier.
7: Sur la route au quotidien. Attends, c'est ça. Allô?
6: Oui.
7: Oui, si, je vous entends.
6: Ah, vous nous entendez?
7: Oui.
6: Et donc, vous vous levez très tôt, justement, pour nous écouter.
0: Chauffeur routier, Georges, c'était ce que j'étais en train d'expliquer à l'instant. Et vous êtes passionné par les camions. Elle vous vient d'où, cette passion?
7: Ah ben, c'est toujours ça, rêve de gosse, quoi. Donc, j'ai eu la chance de faire une reconversion professionnelle. Et je me suis posé la question, qu'est-ce que je peux faire? Et puis, je me suis dit, ben, pourquoi pas dans le transport? Et puis, voilà, et puis... Enfin, qui là-dessus, ça me plaît énormément, quoi. Puis, ça me permet de voir du paysage que je n'aurais peut-être jamais dans ma vie, donc... C'est ça qui est gratifiant, quoi.
0: Vous roulez que en France, Georges, ou ça vous arrive d'aller...
7: Non, je fais que du régional parce que j'ai que le porteur, mais j'envisage de passer la SMI justement pour faire plus de distance, quoi.
0: Et pour pouvoir du coup bouger un petit peu plus loin. Quel est le meilleur moment tiens, de votre journée, Georges? Est-ce que c'est quand on est seul un petit peu dans l'obscurité, on profite de la radio, vous vous retrouvez tranquillement?
7: C'est profiter de la nuit, il n'y a pas de circulation, donc on est plus libre. Et puis là, c'est bientôt les vacances, donc ça va être bénéfique aussi de se reposer aussi un peu, quoi.
0: Eh bien, reposez-vous, Georges, les vacances pour bientôt. Et ça m'a fait plaisir de vous avoir avec nous ce vendredi.
7: Est-ce que c'est possible d'avoir une photo dédicacée?
0: Ah, bien sûr, on va vous faire ça. Avec grand plaisir, Georges, sans aucun problème. Et vous la mettrez dans le camion. Je veux la petite photo, bien entendu, Georges. À bientôt, merci. Bon week-end un petit peu en avance. Merci à tous d'avoir été là. À 6h, vous avez rendez-vous, bien entendu, avec l'actualité de vos régions. À 6h30, c'est le retour de Féline Leloir-Duo.
6: Pour l'info en France et dans le monde en 90 secondes.
0: Et tout de suite, voici toute l'équipe d'ici matin qui est là ce vendredi. Je vous souhaite une belle journée qui commence ici.
8: Merci beaucoup Louis Raspail. Bon week-end à vous. C'est la dernière ligne droite avant le week-end. Ça y est, allez, gardez le cap avec votre radio ici par Île-de-France ici matin. C'est jusqu'à 9h. Votre météo du vendredi, qu'est-ce que ça donne? Eh bien écoutez, le beau temps estival revient en région parisienne ce 4 septembre avec un soleil généreux, quelques cumulus de beau temps et tendance qui va d'ailleurs se poursuivre ce week-end. C'est la bonne nouvelle. Vos températures aujourd'hui, elles sont toujours douces avec 21 à 22 pour ce matin, entre 27 et 29 degrés en après-midi. Midi chez nous en Île-de-France.
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8: Nous sommes très heureux de vous accueillir ce matin. Bienvenue à vous. 6h, beau réveil avec votre radio.
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8: 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Maëlle Prévost, bonjour Maëlle.
11: Bonjour François-Xavier, bonjour à tous.
8: Et à la une, les aides pour l'agriculture sont annoncées ce matin.
11: Après un été caniculaire et une sécheresse qui dure, les cultures souffrent et les agriculteurs sont en difficulté. En Île-de-France, les rendements pour le maïs, la betterave, le tournesol se sont effondrés. Les fruits et les légumes sont plus petits, plus rares et donc plus chers. Alors ces aides sont très attendues. Le gouvernement veut faire de l'agriculture la priorité numéro 1 de cette rentrée et les syndicats montent au créneau, Mariam El Kurdi.
12: Tous tirent la sonnette d'alarme sur la détresse dans les fermes après cet été, je cite, catastrophique. Il faut des mesures à la hauteur de la crise, selon Fanny Maitra, porte-parole de la Confédération paysanne.
13: Nous, ce qu'on attend, c'est des aides directes, une aide de 5000 euros par agriculteur ou agricultrice impactée par cette crise. C'est une refonte totale du système assurantiel qui ne marche pas. Seulement 17 à 18% des fermes sont assurées face aux risques climatiques.
12: Les pertes de récolte et de fonds pourraient dépasser les 10 milliards d'euros, estime le président de la FNSEA, Arnaud Rousseau. Il ne chiffre pas le montant des aides nécessaires mais donne des pistes sur les moyens de les mobiliser.
14: La prise en charge de cotisations sociales à des niveaux élevés, la prise en charge d'un fonds d'allègement des charges à la main des préfets pour pouvoir intervenir au plus près du terrain.
12: Les jeunes agriculteurs, eux, demandent un impôt sécheresse comme en 1976. Objectif, soutenir à plus long terme les investissements. Question de survie des exploitations selon le secrétaire général du syndicat, Loïc Scalabrino.
15: Cet argent pourrait nous aider à structurer nos filières et adapter nos exploitations, à faire prendre le virage de la transition écologique à nos exploitations, puisque l'année qu'on vient de subir, peut-être que dans 5 ou 10 ans, ce ne sera plus une année exceptionnelle, mais une année normale.
12: L'argent prélevé permettrait donc notamment d'adapter la transition vers de nouvelles cultures plus résilientes.
11: Les précisions de Mariam El Kurdi et la ministre de l'Agriculture, Annie Genevard, doit donc faire ses premières annonces à partir de 9h, avant de se rendre à la foire de Chalon dans la Marne. L'agriculture se donne aussi rendez-vous en Île-de-France ce week-end à Intaville, dans le Val d'Oise, pour le Festival de la Terre, animation organisée par les jeunes agriculteurs du Val d'Oise, avec un marché, une ferme pédagogique, et nul doute que les aides à l'agriculture seront évoquées dans cette fête de la Terre. Autre secteur en difficulté, autres aides annoncées face à la crise du carburant. Le gouvernement a fait la liste hier des secteurs concernés par la prolongation des aides. Le BTP, les pêcheurs, les agriculteurs sont concernés. En revanche, les transporteurs routiers se disent surpris de ne pas bénéficier du prolongement de ces aides. C'est incompréhensible alors que les transporteurs routiers roulent chaque jour pour nourrir la population, réagit l'Organisation des transporteurs routiers européens. Pour les mois précédents, les demandes d'aide ont bien été déposées, mais les dossiers n'ont pas encore traité. Pour les particuliers, le guichet gros gros rouleur est ouvert jusqu'à la fin du mois de septembre.
8: Vous écoutez votre radio ici par Île-de-France, il est 6h03. Maëlle, on parlait de l'été caniculaire. L'été 2026 restera clairement dans l'histoire.
11: Cet été aurait été impossible sans le changement climatique, affirme la PDG de Météo France. La météo a été éprouvante partout en France cet été. On se souvient de l'incendie de Fontainebleau en juillet. La semaine dernière, encore l'orage violent dans le Val-de-Marne. La France sort d'un été marqué par les événements climatiques, un été qui soulève énormément de questions sur l'avenir du pays et du monde, Nicolas Joly.
16: On a changé d'époque. L'été 2026 est officiellement l'été le plus chaud depuis le début des mesures en 1900. Et pour Mathieu Sorel, climatologue à Météo France, c'est directement lié au réchauffement climatique.
17: L'été 2026 a été plus 5 degrés plus chaud que l'ère pré-industrielle. Et environ 2,4 degrés sont directement imputables au changement climatique. Là encore, un élément fort pour montrer l'impact du changement climatique sur les conditions de thermomètre de nos étés.
16: Un été exceptionnel qui pourrait devenir la norme dans le futur, rappelle la PDG de Météo France, Virginie Schwartz.
18: Les températures moyennes que nous avons connues cet été, à l'horizon d'une France à plus 4 degrés, à l'horizon 2100, elles correspondront à une année, un été moyen.
16: Et dans un futur proche, c'est le risque incendie qui va augmenter.
18: Ce risque météorologique d'incendie va concerner la plus grande partie du territoire, mais aussi une saison de feu qui pourrait être étendue. Historiquement, c'était surtout juillet-août dans lequel on avait des feux. Et on voit qu'on pourrait avoir dans certaines régions jusqu'à 1 à 2 mois de plus de saison avec un risque météorologique d'incendie élevé.
16: Un danger impossible à ignorer cet été. Du 8 juin au 20 août, on avait toujours au moins un département en risque élevé de feux de forêt.
11: Les précisions de Nicolas Joly. Cette fin de semaine est marquée encore par une hausse des températures remarquables pour la saison. Selon Météo France, chez nous à Paris, en Île-de-France, elles vont rester raisonnables. On fait un point sur la météo à la fin de ce journal. Deux anciens dirigeants d'Orpea vont être jugés à Paris dans le cadre du scandale des EHPAD. Yves Lemann, ex-directeur général, et Jean-Claude Burdank, ex-directeur général délégué, sont soupçonnés d'avoir vendu des actions d'Orpea juste avant que le scandale n'éclate avec la parution en 2022 du livre Les Fossoyeurs. L'enquête révélait des maltraitances et des dysfonctionnements dans les maisons de retraite Orpea. Les deux hommes seront jugés pour délit d'initié et blanchiment. Une audience est prévue le 14 octobre pour fixer la date du procès.
8: Trois mois après leur sacre européen, les champions d'Europe parisiens retrouvent ce soir le Parc des Princes.
11: Le PSG reçoit Monaco à 21h05 pour la troisième journée de Ligue 1, avec notamment sa nouvelle recrue, Marines Akliouche, arrivée de Monaco, mais avec un joueur en main, en moins, Bradley Barcola, transféré pendant l'été à Liverpool pour 145 millions d'euros. Hier, pendant une journée média organisée par le PSG, le coach Luis Enrique a rendu hommage à Barcola, tout en avouant qu'il a été trop compliqué de retenir le joueur.
19: Il voulait partir parce qu'il voulait avoir plus de minutes et plus d'importance dans l'équipe. Je ne peux pas donner ça à aucun joueur parce que tu dois gagner ça dans les entraînements et sur les matchs. Il a été très important. Et c'est un joueur très aimé pour ses coéquipiers. C'est une chose difficile pour tout le monde parce qu'il aime beaucoup Bradley. C'est une personne incroyable. Et je seulement peux parler des choses positives avec lui. Mais je lui souhaite le meilleur. Ça reste comme ça, c'est le football, il faut l'accepter. Ce sera normal pendant l'avenir d'avoir des joueurs qui partent, qui ont été très importants pour l'équipe, mais c'est la vie, c'est comme ça, il faut l'accepter.
11: PSG Monaco, match à suivre en intégralité sur ICI Paris Île-de-France, avec Thibaut Giangrande, Bruno Salomon et Eric Rabé-Sandratana. Avant match à partir de 20h30, coup d'envoi 21h05 à vivre sur ICI Paris Île-de-France et sur notre chaîne YouTube 100% PSG, chaîne qui fête d'ailleurs demain son premier anniversaire. Et puis il s'était fait une promesse, jouer et être performant jusqu'à ses 40 ans, le Parisien Gaël Monfils y est arrivé. Mais le niveau était trop haut cette nuit à l'US Open. Le Français s'est incliné il y a quelques heures au deuxième tour de l'US Open face à l'Américain Lerner Tien, 15e mondial en 3-7, 6-3, 6-4, 6-3. À 40 ans, Gaël Monfils disputait son dernier grand chelem avant de prendre sa retraite. Il prendra sa retraite justement à la fin de la saison au Masters 1000 de Paris. François-Xavier, la météo, nous sommes toujours en été.
8: Ben oui, Maëlle, 4 septembre, vous allez me dire, c'est assez logique jusque-là, mais surtout, le ciel francilien nous le prouve de nouveau en ce vendredi, et ce sera le cas d'ailleurs pour ce week-end également, j'y reviens dans une petite seconde. Ce matin, nous avons déjà un très bel ensoleillement sur l'ensemble de nos départements, avec quelques petits cumulus de beau temps par endroit, et puis cet après-midi, vous allez vraiment pouvoir profiter d'un temps très agréable, avec un soleil bien généreux, tendance, je vous le disais, qui va donc se confirmer pour pour le week-end à venir. Du côté de vos températures, même tendance. Elles sont toujours très douces en matinée avec 21 degrés déjà pour Champs-sur-Marne, Versailles, Brunois et Ivry-sur-Seine. 22 attendus à Châtenay-Malabry, Stains, Daumont et Paris. Et pour cet après-midi, des valeurs comprises entre 27 et 29 degrés chez nous en Ile-de-France. 6h08, ici l'infotrafic en temps réel. Pour le moment, tous les voyants sont au vert du côté de votre circulation sur les routes de la région parisienne. Mais je vous rappelle quand même que si vous avez besoin de faire de l'essence ce matin, vous pourriez bien avoir besoin d'avoir accès à la liste des stations-service les moins chères dans la région et peut-être près de chez vous, en Essonne, en Seine-Saint-Denis. On est d'accord. Alors pour ce faire, vous allez faire un petit tour, c'est très simple, sur l'application ICI, onglet service, puis prix des carburants. Voilà pour l'info. Dans vos transports en commun, c'est un petit peu compliqué ce matin. Sur la ligne 9 du métro parisien, les trains circulent actuellement à vitesse réduite entre la porte de Montreuil et mairie de Montreuil à cause d'une panne de signalisation à mairie de Montreuil précisément. Et puis je vous rappelle également que si vous êtes vous-même témoin d'une difficulté sur les routes de la région parisienne dans les transports en commun en Ile-de-France, vous pouvez bien sûr nous passer un petit coup de fil 01 42 30 10 10 ou vous utilisez ce même numéro pour nous envoyer un message écrit ou un message vocal via WhatsApp.
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8: Je joue de la musique. Bah écoutez, ça tombe bien, monsieur Calogero. C'est exactement ce que l'on attendait de vous en ce vendredi matin. Bienvenue, vous écoutez votre radio ici par Île-de-France. Et on vous souhaite un excellent réveil du vendredi, justement.

0: 12 ici par Île-de-France et pour la motivation du vendredi matin, Calogero et je joue de la musique sur votre radio.
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0: Aujourd'hui, vendredi 4 septembre 2026, les Rosalie et les Gauthier sont à l'honneur en région parisienne. Belle fête à vous et puis bon anniversaire à cette chanteuse et showwoman de grand talent. C'est pas Marie Carré, Thomas Chubéry en régie, absolument pas. C'est Beyoncé, évidemment, 45 ans et toujours autant d'énergie. Est-ce que vous consommez votre tomate une fois par jour? Un fruit qui serait l'allié parfait de votre foie, figurez-vous. Le docteur Gérald Kierzek nous explique pourquoi dans une petite seconde.
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0: 6h13, ici, l'infotrafic en temps réel. Pour l'instant, tout se passe bien sur vos routes en région parisienne. Vous circulez en ce vendredi matin sans aucune difficulté. C'est évidemment une très bonne nouvelle. Je vous rappelle que, où que vous soyez en Île-de-France d'ailleurs, dans Paris Intramuros par exemple, dans le Val-d'Oise également, au nord de Paris, eh bien vous pouvez trouver grâce à nous vos stations-service près de chez vous, les moins chères. La liste complète. Pour ça, en fait, il faut aller directement sur l'application ici. Vous avez tout d'abord l'onglet « Service » et ensuite « Prix des carburants » et la liste est à votre disposition. Et ça, c'est quand même sacrément classe. Dans vos transports en commun ce matin, c'est toujours compliqué sur notre ligne 9 du métro parisien avec ces trains qui circulent à vitesse réduite pour l'instant entre la porte de Montreuil et la mairie de Montreuil. Et ce, à cause d'une panne de signalisation à mairie de Montreuil précisément. Donc, patience sur cette fameuse ligne 9 du métro parisien. Je vous rappelle également que vous êtes nos patrouilleurs sur les routes d'Île-de-France ainsi que dans les transports en commun. Donc, si vous êtes témoin d'une difficulté, appelez-nous 01 42 30 10 10 ou alors passez-nous l'info via WhatsApp avec un message écrit ou un message vocal. Et à 6h15, pas de désert médical. Le docteur Kierzek est là pour vous chaque matin. Connexion tout de suite justement avec l'Hôtel Dieu dans le 4e arrondissement de Paris. Bonjour docteur, une tomate par jour, ce serait bon pour notre foie.
3: Bonjour à toutes et à tous. C'est le petit geste santé qui pourrait faire du bien à votre foie sans que vous ayez à changer toute votre alimentation. En tout cas, c'est ce que nous dit une étude italienne publiée dans une revue de nutrition qui suggère que manger une tomate par jour pourrait aider à réduire la graisse accumulée dans le foie. Alors, il y a beaucoup de nutritionnistes, et même vous, allez me dire, sans doute, c'est un légume qui est plutôt sain, la tomate, grâce à ses composés antioxydants, mais ça peut être un allié pour la santé hépatique. C'est pas non plus un médicament miracle, c'est comme le thé vert hier. L'étude a été menée sur 79 patients qui avaient déjà une maladie du foie, une maladie du foie gras. Il y a un groupe qui a consommé 200 grammes de tomates crues et 50 grammes de sauce tomate, maison évidemment, et l'autre groupe qui n'avait pas de régime avec de la tomate, eh bien figurez-vous que le groupe tomate a vu son taux de graisse hépatique diminuer de manière significative. Et ça, c'est important de le dire, cette amélioration s'est produite sans perte de poids notable. Ça veut dire que la tomate a agi directement sur le foie et c'est pas par d'autres facteurs d'amélioration de la santé. Alors la maladie du foie gras, cette stéatose hépatique, c'est une accumulation anormale de graisse dans les cellules du foie. Il n'y a pas de symptômes, c'est souvent lié au surpoids, au diabète de type 2, à l'hypertension artérielle. Il n'y a pas de symptômes au début. Le problème, c'est que ça évolue vers une fibrose, voire vers une cirrhose, voire pire, vers un cancer du foie. Donc c'est vraiment une maladie silencieuse, mais qui serait très répandue.
0: Comment est-ce que la tomate agit, Gérald, sur notre foie? Qu'est-ce qui la rend en fait si efficace?
3: La clé, c'est ce qui donne la couleur à la tomate. C'est ce qu'on appelle le lycopène, c'est ce pigment. Et c'est un antioxydant, là aussi, très puissant. Ça va réduire l'aspect inflammatoire, ça va réduire l'accumulation de graisse, indépendamment de la perte de poids. Et un détail intéressant, l'étude a utilisé à la fois des tomates crues et des tomates cuites en sauce. Et la cuisson, figurez-vous, augmente la disponibilité de ce pigment. Donc ça veut dire que cuite, elle serait même encore meilleure que crue. Bref, pour préserver votre foie, il y a bien sûr la tomate, mais il n'y a pas que ça. C'est surtout l'hygiène de vie globale. C'est plutôt des céréales complètes, des protéines maigres, favoriser les légumes et on évite tout ce qui est ultra transformé. Ça, c'est important. Puis je vous rappelle que la maladie du foie gras, c'était la maladie des sodas ou du soda. Donc on évite évidemment toutes ces boissons sucrées. Allez, d'ici là, portez-vous bien.
0: Merci beaucoup, docteur Kierzek. Et rendez-vous pour d'autres conseils santé lundi à 6h15. Il suffit donc pour le moment d'une tomate, mais notez que pour plus plus tard, il suffira d'un signe, rappel évoqué par Jean-Jacques Goldman sur votre radio ici par Île-de-France. Bon réveil, 6h17.

0: Merci par Île-de-France, votre radio qui vous permet de patienter sereinement avant le week-end grâce à Jean-Jacques Goldman. Il suffira d'un signe. Fait rencontrer chaque matin des personnalités qui font briller notre région dans les gens d'ici. Bonjour Romain Bruno.
1: Bonjour François-Xavier.
0: Direction avec vous l'étincelante ville de Versailles dans les Yvelines, plus précisément d'ailleurs sur son marché aux fleurs, petit coin de paradis où les fleurs sont les reines et les horticulteurs les rois évidemment. Romain, vous voilà entouré de fleurs et forcément ça sent très très bon.
1: Oh oui, ça sent bon, croyez-moi, j'ai plein de fleurs autour de moi. Et puis j'ai Bruno également. Bruno, il est horticulteur, nous sommes ici sur le marché aux fleurs de Versailles. Bruno, bonjour.
2: Bonjour.
1: Je vois sur la devanture de votre échoppe, je vois l'oison Patrick. Qui est Patrick, si vous êtes Bruno?
2: Alors, Patrick est mon frère, c'est mon employeur.
1: C'est votre patron. Voilà. Vous êtes horticulteur depuis combien de temps?
2: Depuis 42 ans. Hein. J'ai été bercé dedans, hein, dans les fleurs. Hein. C'est de génération en génération.
1: Là, nous sommes à Versailles, mais où sont vos serres?
2: Les serres sont à Bailly, pas très loin de Versailles. Les serres de production, voilà, et on vend directement sur le marché aux fleurs à Versailles.
1: C'est 4 jours par semaine?
2: Oui, tout à fait. Tous les mardis, vendredis, samedi, dimanche.
1: On arrive tôt, on repart tard.
2: Tout à fait, tout à fait. On va dire 7h le matin jusqu'à 19h le soir.
1: Et alors face à nous, est-ce que vous pouvez nous présenter ce que vous vendez, ce que vous proposez?
2: Oui, bah, ce qui tient bien en période d'été, nous avons des dipladénias. Et puis géranium classique, hein, géranium sous toutes ses formes, en petites boutures, en gros pots, en jardinière aussi, voilà.
1: Donc ça, en ce moment, avec les fortes chaleurs, c'est top.
2: C'est vraiment top.
1: Qui vient acheter des fleurs?
2: Des personnes, on va dire, plutôt âgées.
1: Et les jeunes, ils sont où?
2: Bah, les jeunes, on les voit pas trop, hein. Ils plantent pas trop. Hein. Non, non, quand ils viennent sur le marché, c'est plutôt de la fleur coupée qu'ils achètent.
1: Pour se faire pardonner.
2: On va dire ça, oui.
1: Il représente quoi pour vous le marché aux fleurs de Versailles?
2: Bah, disons que c'est un marché qui existe depuis de longues années, donc dans les années 40. Hein, ouais, ouais. Pour nous, ça va être notre dernière année.
1: Vous partez à la retraite, hein?
2: À la retraite, oui, tout à fait. Ouais. Disons que j'ai une fille, mais bon, elle ne s'occupera pas du tout de ce métier-là. Voilà, elle n'est pas dans le domaine, on va dire. C'est un métier qui est prenant. Hein, c'est...
1: Si on devait mettre des mots sur le métier d'horticulteur?
2: Pas de vacances, pas de jours fériés. Bah, disons que c'est une entreprise familiale, donc on compte pas nos heures. Faut être toujours présent.
1: Alors si vous souhaitez venir voir Bruno avant qu'il ne parte à la retraite, venez directement à Versailles, ici sur le marché aux fleurs, avenue de Saint-Cloud. Et le stand, c'est l'oison Patrick. Merci Bruno.
2: Merci beaucoup.
1: Et bonne retraite.
2: C'est gentil, merci.
1: Je vous offre des fleurs. Ça vous rappellera le boulot, non?
2: Voilà, voilà.
0: Sympa, hein. Merci Romain, Bruno et merci à votre invité. Bruno, horticulteur à Bailly et qui vient vendre ses fleurs sur le marché aux fleurs de Versailles. Les gens d'ici, de retour lundi à 6h20. Pour l'heure, il est 6h24. Vous croisez Teddy Swims, le chanteur américain de retour en cette rentrée 2026. Voici Mr. Know-It-All sur votre radio ici par Île-de-France. Bienvenue à vous et merci beaucoup d'être là. C'est vendredi, tout va bien.

0: Bon réveil du vendredi avec Teddy Swims, dernier single qui s'appelle Mister Know It All sur votre radio ici par Île-de-France. 6h26, à suivre dans moins de 4 minutes toute votre actualité locale en Île-de-France. Au préalable, Catherine Viguier qui vous dévoile l'horoscope de ce vendredi. Vierge, préparez-vous à faire toute la différence. À tout de suite.
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0: 6h27, bonjour Catherine Viguier.
4: Bonjour François-Xavier.
0: Avec vous l'horoscope de notre vendredi 4 septembre 2026. Catherine, les Gémeaux visiblement ont besoin d'indépendance.
4: Et ils l'affirment en privé comme à l'extérieur.
5: Bélier, ne passez pas sur vos priorités, sur ce qui est cher à votre cœur.
6: Taureau, vous mettez vos talents au service de votre réussite.
7: Gémeaux, écoutez-vous, si vous avez besoin de briser des chaînes, faites-le.
8: Cancer, vous avez un objectif, n'ayez pas peur, allez-y, foncez.
9: Lion, cette journée vous rassure, en public ou à la maison, on n'attend que vous.
10: Vierge, sans en faire beaucoup, avec simplicité, vous ferez la différence.
11: Balance, au menu de ce jour, la satisfaction de faire du bien à quelqu'un et ce sera réciproque.
12: Scorpion, sur le plan des affaires, vous allez grave assurer, vous serez fier de vous.
13: Sagittaire, la lune vous invite à travailler tout en prenant soin de vous.
14: Capricorne, vous vous sentez responsable de l'univers, essayez de décrocher aujourd'hui.
15: Verseau, votre ego est regonflé en énergie positive grâce peut-être au regard d'une personne aimée.
16: Poisson, vous êtes un peu noué, c'est passager, restez confiant en votre étoile.
17: Et pour nous tous, on désire, mais on y met la forme et on prend le temps.
0: Et ne pas confondre envie et livraison express, évidemment. Merci beaucoup Catherine Viguier. Et à lundi, 6h27, on rappelle que l'horoscope
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0: Bonjour et bienvenue à vous qui nous retrouvez ce matin dès les premières lueurs de la journée. On est là, absolument, ici matin, c'est jusqu'à 9h. Bonjour Thomas Echeverry.
18: Bonjour François-Xavier, bonjour à tous.
0: Thomas, météo au top, encore en ce vendredi.
18: Oui, on va avoir effectivement un beau soleil a priori sur vendredi, samedi et dimanche.
0: Je suis un peu déçu, vous n'avez pas fait péter la chemise hawaïenne aujourd'hui.
18: Ah mais je peux me rajouter des fleurs si vous voulez sur ma chemise.
0: Ce serait sympa si vous
18: passez du papier, un crayon, une paire de ciseaux et puis je vous fais ça.
0: On va faire un joli atelier, ça va être formidable. Thomas, spécialiste route et déplacement en Île-de-France, on a quelques difficultés.
18: Il n'y a pas à être un grand spécialiste là pour le coup, pour voir que tout est vert sur la carte en ce moment, ça se passe très bien sur la route, donc ça c'est une bonne nouvelle. En revanche, on a quelques petites perturbations sur la ligne D du RER entre Villeneuve-Saint-Georges et Corbeil-Essonne et également entre Corbeil-Essonne et Melun, trafic ralenti. Perturbé suite justement à une panne de train du côté de Corbeil-Essonne.
0: Et vous restez avec nous, évidemment. Il se peut qu'il se passe quoi que ce soit sur les routes de la région parisienne ou bien dans les transports en commun en Île-de-France. On vous rappelle que vous qui nous écoutez, vous êtes nos patrouilleurs sur les routes, bien sûr, mais aussi dans les transports en commun. Ce qui veut dire que si vous êtes témoin d'une difficulté, vous n'hésitez surtout pas. Vous nous appelez en temps réel au 01 42 30 10 10 ou alors vous utilisez ce même numéro pour nous envoyer un petit message écrit ou un message vocal via WhatsApp. Bonjour Maëlle Prévost.
19: Bonjour François-Xavier, bonjour à tous.
0: 6h30 avec vous, les titres de l'actu locale en Île-de-France.
19: À la une de l'actualité à Paris en Île-de-France, c'est le match du PSG contre Monaco ce soir, troisième journée de Ligue 1. Et enfin, les Parisiens retrouvent le Parc des Princes, le PSG qui a organisé hier une journée média. Luis Enrique est revenu sur le départ de Barcola, le joueur qui a été très important, a dit le coach. L'autre titre ce matin à Paris en Île-de-France, c'est ce chiffre annoncé par le ministre de l'Intérieur, Laurent Nunez. 14 000 policiers et gendarmes seront mobilisés à la fin du mois pour la venue du pape Léon XIV à Paris. Sa messe en plein air à la Concorde est prévue le 26 septembre prochain. Et puis dans l'info d'ici, dans quelques instants, on ira à la rencontre de fans de Céline Dion, puisqu'ils sont déjà à Paris alors que les concerts ne commencent que la semaine prochaine. Qu'est-ce qu'ils sont venus chercher? Réponse dans l'info d'ici. Dans quelques instants, c'est juste après l'info en France et dans le monde en 90 secondes avec vous, Féline Leloir du Haut.
20: Les 20 plus grandes villes de France sont quasiment toutes concernées par des enquêtes pour des violences dans le périscolaire. Conclusion de l'enquête de la cellule investigation de Radio France, des violences physiques mais aussi sexuelles. À Marseille, une vingtaine d'enquêtes ont été ouvertes sur un an. À Paris, près de 200 animateurs sont suspendus depuis le début de l'année. On a vécu l'été le plus chaud jamais enregistré en France, d'après la ministre de la Transition écologique, Monique Barbu, avec des températures bien au-dessus des normales de saison. Et ce n'est pas fini. La vigilance orange canicule est de retour à partir de ce midi dans le sud. 5 départements sont en risque élevé pour les feux de forêt aujourd'hui. L'Aude, le Gard, l'Hérault, les Pyrénées-Orientales et le Vaucluse. Après cet été caniculaire, le monde agricole attend des mesures. La ministre de l'Agriculture, Annie Genevard, doit détailler son plan de sauvetage ce matin à 9h. Le but, venir en aide aux agriculteurs largement touchés par la sécheresse dans les cultures. En football, victoire de Lille hier 1-0 face à Toulouse en ouverture de la 3e journée de Ligue 1. Le LOSC prend provisoirement la tête du classement. Ce soir, l'Olympique Lyonnais reçoit Auxerre et Monaco se déplace au Parc des Princes pour affronter le PSG. Et puis, c'était sa dernière dans un tournoi du Grand Chelem. Le tennisman français Gaël Monfils a été éliminé cette nuit au 2e tour de l'US Open par l'Américain Lerner Tien. À 40 ans, il doit prendre sa retraite à la fin de la saison au Masters 1000 de Paris.
0: Merci beaucoup Féline. 6h32, l'info d'ici en Ile-de-France est avec vous Maëlle Prévost. J'irai où tu iras, et visiblement les fans de Céline Dion sont prêts à aller très loin.
19: Oui, à 8 jours de son premier concert à Paris, la folie commence à gagner les rues de la capitale. 500 000 spectateurs sont attendus entre le 12 septembre et le 17 octobre, mais pour certains, pas question d'attendre le jour du concert. Leur objectif, apercevoir la star ne serait-ce que quelques secondes. Alors dans le 8e arrondissement, quartier essentiellement de bureaux, ils sont des dizaines de fans attendre, téléphone à la main, devant l'hôtel où loge Céline Dion, avec l'espoir de voir apparaître la chanteuse Marie Boueda.
21: D'abord, il y a l'irréductible Mihaela, un grand portrait de Céline Dion posé à ses pieds.
22: Pour Céline, j'attends 12 heures.
21: Cette Roumaine s'installe ici pour 3 jours. Elle se place juste devant l'entrée de l'hôtel Royal Monceau et ne bouge pas.
23: 3 nuits et vous passez tout le temps ici, là ?
22: Oui.
23: Rien d'autre ?
22: Non.
21: Assise sur un tabouret, Véronique patiente depuis plusieurs heures. Elle a bientôt fini son livre.
24: Ça me ferait tellement plaisir de la voir. Puis j'ai pas eu de place, donc là je me dis, si je la vois, je pense que c'est quelqu'un qui est vraiment gentil.
21: Deux jeunes femmes sortent du travail et en profitent pour s'échauffer la voix. L'une d'entre elles à sa place de concert. Deux jeunes Américains se joignent à elle.
25: Vous croyez que ça va la faire venir ?
26: Maybe.
21: Peut-être. On chante pour qu'elle vienne à sa fenêtre, disent-ils. C'est vrai que plusieurs fenêtres sont ouvertes, mais pas de Céline. Un peu plus loin, Julia, chasseuse de tête, regarde la scène. Son bureau jouxte l'hôtel.
27: En fait, c'est plutôt bon enfant. Il y a une bonne ambiance. Tout le monde est hyper content, hyper joyeux.
21: Thomas et Constantin détonnent un peu avec leurs chemises blanches immaculées et leurs pantalons de costume.
28: C'est toujours un peu animé par ici, mais là, c'est vrai que c'est un peu spécial. Je me demande depuis combien de temps tous ces gens attendent.
21: Et ils n'ont pas fini de les croiser en allant au travail.

0: Ça donne presque envie de pousser la chansonnette, non?
1: Bah oui, mais on va éviter parce que sinon, là, on a quand même une belle météo pour ce vendredi. Ah, mail. Donc, si vous voulez pas que ça se transforme, personnellement, j'ai pas envie de chanter.
0: Donc, on va se préserver. Et donc, sur ici.fr, on vous a fait un quiz aussi pour vous faire patienter si vous allez voir Céline Dion. Un quiz avec 20 questions pour savoir si vous connaissez bien Céline Dion, sa carrière, etc. Pour le coup, j'ai fait ce test. J'ai pas eu la moyenne.
1: Ah.
0: Mais donc
1: ah,
0: ça veut dire que je suis pas fan number one.
2: Ouais, vous êtes pas hardcore.
1: Non,
2: ouais, d'accord. Voilà. Ok. Enfin, on va lui proposer à ceux qui sont devant son hôtel, on verra.
1: Ouais.
2: Hein, si
1: on aura
2: vrai,
1: certainement de meilleurs résultats, effectivement.
0: Dites que je suis nul, plus.
1: Bon, non, c'est pas le genre de la maison, vous pensez. Enfin.
0: Un œil sur le ciel, François-Xavier. Ça y est, l'été s'installe de nouveau en région parisienne.
1: Exactement, on est très très bien pour cette fin de semaine, Maël, 4 septembre. Alors, c'est toujours l'été d'un point de vue calendaire, évidemment. Hein, donc, pas de grosses surprises, mais quand même, ça aurait pu se gâter. Eh ben non, le ciel francilien nous prouve que nous sommes toujours en période estivale. Ce matin, déjà un très bel ensoleillement sur l'ensemble de nos départements, avec peut-être quelques petits cumulus rares, de beau temps par endroit. Et puis pour cet après-midi, vous profitez d'un temps très agréable avec ce soleil bien généreux, tendance d'ailleurs qui va se confirmer pour le week-end. Thomas Chubrine disait hors antenne, peut-être quelques gouttes de pluie en fin de journée éventuellement.
2: C'est pas impossible, ouais, dans la soirée surtout, hein,
0: dans la soirée,
2: vers 21h, 22h.
1: À voir, en tout cas dans la journée, effectivement, très belle météo et pour les températures, toujours très douce avec ce matin 21 à Chelles, Houille, Évry, Charenton-le-Pont, 22 degrés du côté d'Issy-les-Moulineaux, de la Courneuve, d'Argenteuil et de Paris. Et pour cet après-midi, des valeurs qui continuent de grimper en ce vendredi. 29 à 31 degrés en région parisienne. 6h36, ici à l'infotrafic en temps réel, Thomas Etcheberry. Petit point route tout d'abord. On rappelle que ce week-end, notamment ce soir et demain soir, au Stade de France, il y a le concert du rappeur PLK.
2: Oui, et forcément, ça veut dire donc pas mal de monde attendu du côté du Stade de France et donc de Saint-Denis. Ce qui fait que si vous êtes amené à circuler sur l'A1 ou l'autoroute A86, dans la soirée, attention, attendez-vous évidemment à une circulation plus chargée que d'habitude, à des difficultés de stationnement puisqu'il y aura pas mal de places autour du Stade de France qui seront évidemment bloquées, et puis évidemment des sorties possibles aussi qui peuvent être neutralisées, donc attention évidemment si vous êtes amené à circuler vers le Stade de France. Bon, effectivement pour l'instant ça se passe très bien, hein, sur la route, il n'y a aucun souci sur le périphérique parisien, quelques légers coups de frein sur la 6 dans le secteur de Vieille-Châtillon, mais ça reste tout à fait praticable.
1: En revanche Thomas, côté transport en commun, c'est un petit peu compliqué sur la ligne D du RER.
2: Oui, on a connu pire bien sûr, mais on a un trafic un peu perturbé. C'est vrai, ralenti sur deux tronçons de la ligne D, entre Villeneuve-Saint-Georges et Corbeil-Essonnes, et également entre Corbeil-Essonnes et Melun. Si vous êtes amené à circuler avec la ligne D sur ces deux tronçons, on peut avoir quelques retards. Il y a une panne de train, tout simplement, dans le secteur de Corbeil-Essonnes. Donc, on continue de vous tenir informé, bien sûr. Courage.
1: Courage et situation pour l'instant plutôt calme. Vous l'avez compris, ça peut évoluer à tout instant. Et si vous êtes vous-même témoin d'une difficulté que vous souhaitez nous la partager, n'hésitez surtout pas. 01 42 30 10 10. Vous nous envoyez un message écrit ou un message vocal via WhatsApp, ou bien vous nous appelez tout simplement au standard. C'est parti.
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1: Partez avec nous dans un instant au 36, le fameux quai des Orfèvres, qui, vous allez le voir, change de peau. Eh oui, c'est quoi ce chantier? Avec Thomas Etcheberry dans une petite seconde. Pour l'heure, Daniel Balavoine a décidé de vous missionner ce matin, figurez-vous. Votre challenge, si vous l'acceptez, sauvez l'amour. Si, si, ça se fait, on compte sur vous. C'est sur votre radio locale, ici Paris-Île-de-France, 6h38. Bon réveil et bienvenue.

0: livré directement chez vous et sans effort. Bah oui, c'est comme ça que ça se passe avec votre radio ici par Île-de-France. Daniel Balavoine pour vous sur votre radio ce matin.
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0: Si pendant vos trajets, notamment dans les transports franciliens, vous en avez un petit peu assez de regarder des contenus pas toujours hyper smart, comme on dit, sur votre téléphone, Clarisse Delozève va donner un grand coup de balai dans tout ça. Je vous le dis, ça se passe dans les 3+, et c'est dans quelques secondes. Pour l'heure, il est 6h41. C'est probablement l'une des adresses les plus célèbres de la capitale, le 36 quai des Orfèvres, célèbre siège de la police judiciaire. Il rouvre enfin ses portes après 4 ans de travaux, désormais. Sachez que ce lieu aura une autre fonction. Alors, qu'est-ce qu'on va y faire? Quels travaux ont été réalisés? Thomas Etcheberry, c'est quoi ce chantier?
3: Oui, dans l'imaginaire, c'est le plus célèbre poulailler de France. Oui, quand on pense aux flics, aux poulets, comme on les appelle, à Paris, bah, on pense tout de suite au 36 quai des Orfèvres. Il y a même eu un film, souvenez-vous, du même nom qui était sorti il y a une vingtaine d'années avec Daniel Auteuil et Gérard Depardieu. Seulement, cette adresse, elle a été un peu désertée durant ces dernières années. L'essentiel de la police judiciaire s'est vidé de ses services à partir de 2017 pour déménager au 36 rue du Bastion, dans le 17e, à la porte de Clichy, vous savez, juste à côté du nouveau tribunal de Paris. Vous savez, c'est ce bâtiment où on dirait plusieurs cubes et rectangles, qui sont superposés avec de grandes terrasses, donc on peut pas le rater. Donc en gros, depuis quasi 10 ans, il n'y avait plus personne, ou presque, au 36 quai des Orfèvres. Seule la BRI, la fameuse brigade anti-gang, était restée sur l'île de la Cité.
0: Quand est-ce que le chantier a vraiment commencé, Thomas?
3: Eh bien, un peu plus tard, c'est à partir de 2022 qu'on a procédé au curage des locaux, histoire de préparer le terrain avant de commencer les travaux lourds durant la période 2023-2024. Travaux lourds, c'est-à-dire la restauration des façades et les éléments historiques, la réfection de la toiture, le remplacement des portes, des fenêtres, du gros œuvre dans les escaliers, la refonte totale des réseaux techniques, comme l'eau, l'électricité et l'accès PMR aussi, surtout dans des bâtiments comme ceci. Bref, on est bien loin d'un simple coup de peinture, vous l'aurez compris, c'est clairement une nouvelle jeunesse qui a été offerte à ce bâtiment afin de le remettre au goût du jour. Maintenant que tout a été réalisé, que le chantier est terminé, les services vont enfin pouvoir commencer à réintégrer les locaux au fur et à mesure, donc ça a déjà commencé.
0: Quand vous dites les services, pour bien comprendre, c'est quoi? C'est toujours la police judiciaire?
3: Eh ben non, le 36 quai des Orfèvres, pour le coup, change de fonction. Alors, c'est pas non plus pour vendre des fruits et légumes, on est quand même toujours dans la même ambiance administrative. Absolument. Le lieu va être consacré à la fois à la police et à la justice, donc tout ce qui est crime, stup, toutes ces brigades restent pour le coup définitivement dans le 17e arrondissement. Il n'y a que la BRI qui, souvenez-vous, n'avait donc pas été déménagée du quai des Orfèvres, qui garde son QG pour le coup du côté de la cité. Et maintenant, ce qu'on va pouvoir retrouver au 36, ce sont des salles d'audience qui pourront accueillir notamment des procès d'assises, la cour d'appel de Paris, la cour de cassation, les services du barreau de Paris vont investir les lieux pour le coup. Ça d'ailleurs est déjà commencé, la mise en service est en train de se faire petit à petit depuis le début de semaine, et les premiers procès d'assises, quant à eux, devraient commencer à partir du 14 septembre. Donc ça arrive assez vite. D'ici là, de passage sur l'île de la Cité, en voyant le 36, vous saurez ce qu'on y fait. Vous ne pourrez plus dire c'est quoi le chantier.
0: Et votre chronique précisément qui revient lundi à 6h40. Merci beaucoup Thomas Etcheberry. Votre toutou en Île-de-France, vous avez parfois l'impression de communiquer avec lui par télépathie. Alors, fantasme ou réalité? Vous voulez une réponse concrète? Oui, et ça tombe bien. Le docteur Pierre Fabin, notre vétérinaire, arrive dans une petite seconde. À tout de suite.
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0: 7h moins le quart, vous avez souvent l'impression que votre chien lit dans vos pensées ou devine votre retour à l'avance. Ce syndrome du chien télépathe, comme on l'appelle, fascine évidemment. Docteur Pierre Fabin, bonjour. Nos toutous franciliens, ils ont vraiment un sixième sens?
6: Eh bien, on pourrait effectivement le penser, mais il n'y a absolument rien de magique là-dedans. C'est en fait de l'hyper-observation. Nos chiens vivent dans un monde sensoriel beaucoup plus riche et subtil que le nôtre. Leur ouïe, par exemple, leur permet de reconnaître votre façon de marcher sur le trottoir à plusieurs dizaines dizaine de mètres. Côté flair, c'est encore plus impressionnant. Ils sont capables de sentir vos variations hormonales. Si vous stressez avant même de prendre vos clés pour partir au travail, vous dégagez des phéromones et votre chien les capte instantanément. Ils lisent aussi nos micro-expressions faciales avec une précision redoutable. En clair, ils nous étudient toute la journée.
0: Pierre, comment expliquer qu'il se poste devant la porte exactement 10 minutes avant notre retour le soir et ce, même quand on rentre à pied dans le silence le plus total?
6: C'est dû à la fabuleuse horloge olfactive de votre chien. Imaginez que lorsque vous êtes à la maison le matin, l'air est saturé de votre odeur. Quand vous partez, cette odeur va commencer à se dissiper dans l'air, heure après heure, et votre chien mémorise parfaitement cette courbe de diminution. S'il a l'habitude que vous rentriez tous les jours à 18h, il sait exactement à quel niveau de concentration se trouve votre odeur dans le salon à cet instant précis. Quand l'odeur atteint ce seuil critique, c'est le signal de votre retour imminent. Mais si un jour vous rentrez à midi, à l'improviste, l'odeur sera encore trop forte et vous allez le surprendre en plein sommeil sur le canapé.
0: De ce fait, est-ce qu'on peut utiliser cette incroyable capacité d'observation pour améliorer son éducation et aussi notre quotidien avec lui, Pierre ?
6: Et absolument, c'est même la clé d'une cohabitation réussie. Puisqu'il vous observe autant qu'il vous écoute, vous devez être parfaitement cohérent entre votre voix et votre corps. L'erreur classique, c'est de gronder son chien parce qu'il a fait une bêtise, tout en souriant nerveusement. Votre chien lit votre visage souriant et se dit « c'est un jeu ». Du coup, à la maison, associez toujours un mot très simple à un geste franc de la main. Il décodera votre langage corporel bien plus vite qu'une longue phrase d'explication.
0: Merci beaucoup, docteur Pierre Fabin. Les conseils du Veto qui sont de retour lundi à 7h moins le quart. Ici Paris-Île-de-France, votre radio vous offre un réveil tonique à souhait, je vous le dis, histoire de vous préparer au week-end en Île-de-France, et c'est bien normal de notre part. On suit les pas de Michael Jackson, le son de Moonwalk avec Billie Jean.

0: Ici par Île-de-France, merci de nous avoir choisis en ce vendredi avec le Billie Jean de Michael Jackson. 6h51, ici l'infotrafic en temps réel, Thomas Etcheberry. On est plutôt au calme en ce vendredi matin. Un petit peu compliqué dans les transports, celui de la ligne D du RER quand même.
1: Oui, c'est vrai que c'est la ligne qui pose un peu plus de problème parce qu'elle est perturbée notamment dans deux secteurs, entre Villeneuve-Saint-Georges et Corbeil-Essonne, et également entre Corbeil-Essonne et Melun. Trafic un peu ralenti, on peut avoir quelques retards suite à une panne de train, tout simplement. Ça arrive dans le secteur de Corbeil-Essonne. C'est ce qui explique cette situation. Mais sinon, ça se passe plutôt bien dans les transports et sur la route également, avec quelques légers ralentissements habituels sur la 1 dans le secteur du Landy avant de rejoindre le périphérique, sur la 6 dans le secteur d'Iry-Châtillon ou encore sur la 4 où il y a quand même une petite panne dans le secteur de Nogent, mais ça reste quand même tout à fait praticable. Si vous avez d'autres infos à nous communiquer, vous n'hésitez surtout pas. Il y a un numéro magique.
0: Vous le 01. 42
1: 30 10 10.
0: Ah bah ça doit
1: Allez,
0: être
1: on
0: ça.
1: Le refait. 01 42 30 10 10. Numéro que vous utilisez à la fois pour appeler Saveria et également pour nous envoyer des messages via WhatsApp. Ça marche dans tous les cas.
0: Et il est 6h52, l'heure comme chaque jour de vous proposer trois infos très pratiques en Ile-de-France. On les appelle les 3 plus. Bonjour Clarisse Delezel.
2: Salut François-Xavier, bonjour à tous.
0: Alors aujourd'hui Clarisse, un bon plan pour travailler gratuitement.
2: Oui.
0: Ça c'est quand même assez dingo. Une offre d'emploi plutôt originale à la RATP et une appli pour profiter de nos trajets.
2: Exactement. Alors, je vous explique. Si vous prenez souvent les transports en commun, souvent on passe trop de temps sur notre téléphone, soit à scroller, soit à écouter de la musique. Eh bien, j'ai trouvé une application pour nous éveiller un petit peu, développer notre culture générale.
0: Rendre plus intelligent.
2: Exactement. Oh. Cette application, elle s'appelle BlinkKist. Je l'adore parce qu'en fait, elle résume plus de 9000 livres qui sont les plus connus.
0: Ah ouais.
2: Donc, on peut soit les lire en texte, soit les écouter en audio. Ça va être 15 minutes de résumé chaque jour. Vous pouvez aussi l'utiliser dans votre voiture. Vous la branchez directement avec Apple Care. Mmh. Et ensuite, vous pouvez écouter les livres audio. Je trouve ça super. Ça évite de lire un livre en entier si on n'a pas forcément le temps. Ça remplacera jamais le vieux livre papier,
0: bien
2: on
0: sûr,
2: est d'accord.
0: Ouais, bien sûr.
2: Mais ça peut toujours être un bon plan. Donc, BlinkKist. Mmh.
0: Thomas Etcheberry, je suis sûr que vous n'avez pas lu les 9000, vous, pour l'instant.
1: Ah non, j'ai lu, je vais vous être honnête avec vous, très très peu de livres dans ma vie.
0: Deux sur les 9000,
1: mais ça, à chaque fois que j'en ai lu, j'ai bien aimé, mais j'en ai lu très peu. Voilà.
2: Pourtant, vous êtes très

0: cultivé.
1: Oui, c'est vrai, exactement. Clarisse, quand on veut travailler quelque part sans forcément payer un café, où est-ce qu'on va ?
0: Eh bien, je vous propose d'aller dans les bibliothèques tout autour de Paris, et notamment la bibliothèque BNF dans le 2e arrondissement, parce que souvent, quand on a 2 heures de trou entre 2 rendez-vous, on ne sait pas où aller, donc on va dans un bar, on paye un café. Donc là, vous pouvez aller à la BNF ou dans d'autres bibliothèques à proximité de là où vous êtes, hein, parce qu'on n'est pas forcément tous dans le 2e arrondissement entre 2 rendez-vous.
1: Absolument.
0: Donc ce qui est génial avec ces bibliothèques, c'est que vous avez accès gratuitement. De plus, il y a le Wi-Fi et souvent, il y a des places assises. Donc si vous avez 2 rendez-vous aujourd'hui ou dans les prochaines semaines, pensez aux bibliothèques, ça pourra vous éviter de dépenser un café.
1: Merci pour effectivement ce partage, Clarisse. On termine avec une offre d'emploi très francilienne.
0: Bah oui, puisque la RATP recrute actuellement des agents de sûreté cynophiles. Ce sont les agents qui patrouillent avec un chien aux côtés des équipes de sûreté dans nos métros, RER, bus et gares. Et surtout, aucun diplôme n'est exigé. Il faut avoir 18 ans, le permis B manuel et une bonne condition physique, être à l'aise avec les chiens. C'est un CDI à temps plein avec un salaire compris entre 26 000 et 25 000 euros brut par an. Je vous invite à envoyer votre candidature directement sur le site de la RATP.fr. Et voilà pour mes 3+, c'est cadeau.
1: Qu'est-ce que c'est sympa, merci Clarisse de Lezève et ses 3+. Du vendredi, on les rappelle, l'offre d'emploi donc à la RATP, agent de sûreté. Nous avons répondu avec Clarisse à cette question, où est-ce qu'on peut travailler gratuitement à Paris avec le Wi-Fi ? Vous avez entendu, BNF dans le 2e arrondissement notamment. Et puis l'application pour transformer nos temps de trajet en temps d'apprentissage qui s'appelle Clarisse
0: Blinkist.
1: À lundi, Clarisse de Lezève, 6h50. Et puis aujourd'hui, vendredi 4 septembre, je dois vous le dire, c'est le dernier jour du disco. Proclamé comme tel en tout cas par Juliette Armanet. Le

0: vous accueille avec grand plaisir ce matin. Si vous venez de vous brancher chez nous ici par Île-de-France, votre radio avec Juliette Armanet et le dernier jour du disco, 6h57 à 7h. Nouveau point sur votre actu locale en Île-de-France. Avant ça, s'il vous plaît, question, c'est quoi concrètement un homme viril? Eh bien, Fred Ballard s'appuie sur des potes à gros biscotto pour y répondre dans l'humour en tube.
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0: 6h58, la virilité serait-elle un concept devenu obsolète? Vaste question aujourd'hui dans l'humour en tube. Et pour le savoir, Fred Ballard a traîné son caddie dans un magasin de bricolage et elle s'est arrêtée devant un attroupement d'hommes fascinés visiblement par une certaine vidéo promotionnelle.
3: Et alors on voit un mec, il est en sueur comme ça, il pousse une armoire normande comme ça, il fait comme ça. Et nous avec les mecs, tu vois là, on se connaît pas, on fait comme ça, on dit, il n'y arrivera pas.
4: Alors, on ne sait pas si la virilité a disparu des radars. En revanche, on sait que la mauvaise foi masculine est encore bien vigousse, avec cette petite pointe de moquerie hein, envers ceux qui sont taillés comme des ablettes. Le Célic déconstruit n'aime pas que les hommes des films publicitaires soient plus musclés que lui.
3: Et un mec qui arrive, tu sais pas d'où, mais c'est mal fait, tu vois. C'est pas Spielberg qui a fait le film, tu vois. Et là, t'as un mec qui arrive dans l'histoire, lui, il est impeccable en bleu de travail. Il a une coupe à la con, avec une raie. Qui c'est qui fait des raies aujourd'hui, quoi? Alors, et puis lui, il a une tête de con en plus, tu vois, le bon connard, quoi, tu vois.
4: Ah bah oui, forcément, hein, on peut pas être gaulé comme un combattant de MMA et être stylé. Tout ça dans une vidéo qui vend des patins pour armoire normande, non. Qui c'est les plus beaux et les plus forts? Évidemment, c'est ceux qui regardent. Heureusement, il y a aussi des hommes lucides sur leurs attributs.
5: À la base, j'ai bien conscience que je suis pas un mâle alpha. Je suis pas un dominant. Je suis pas le genre de mec, je rentre en soirée, tout le monde fait « Eh ». Sentirais pas la testostérone. Ah, je suis pas ce mec-là. Moi, je serais né il y a 3 millions d'années. Tu fais, ah, on lui laisse 5 jours.
4: Oui, et heureusement que c'était pas la mode des armoires normandes il y a 3 millions d'années. Hein, sinon, Vérineau serait mort au bout de 5 jours, écrasé par une armoire normande. Alors qu'aujourd'hui, il fait mourir de rire les gros virils. Quelle époque comique!
0: Ça, c'est sûr. Et vous êtes là chaque matin pour nous le rappeler. Merci beaucoup, Fred Ballard. On vous retrouve lundi matin.
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0: Et nous sommes très heureux de vous retrouver en ce vendredi. Bienvenue à vous. Vendredi 4 septembre, il est 7h.
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0: Ici, première radio sur l'actu locale en Île-de-France. Maëlle Prévost à la une. Le scandale du périscolaire ne touche pas que Paris.
6: 200 animateurs sont suspendus dans des établissements du périscolaire dans la capitale. D'où est parti le scandale des violences sexuelles sur des mineurs? Mais quelle est la situation dans les autres villes? La cellule d'investigation de Radio France a interrogé les 20 plus grandes villes françaises afin de savoir combien d'animateurs sont signalés ou suspendus pour des violences, y compris sexuelles. Est-ce que vous avez constaté, Anne-Laure Barral, c'est qu'elles sont quasiment ces villes toutes concernées.
7: Des enfants victimes de coups, de menaces, forcés à manger ou encore victimes de cris, nous en avons trouvé dans toutes les villes. Et dans les 20 plus grandes, eh bien, elles sont toutes concernées par des alertes ou des suspensions sur les personnels périscolaires, dont 17 d'entre elles à cause de violences sexuelles. En un an, Marseille a ouvert une vingtaine d'enquêtes. Il y a eu 4 suspensions à Nantes, même chose à Villeurbanne. Certes, Paris a le plus grand nombre de cas avec une 60aine de personnes concernées, mais elle a aussi 15 fois plus d'animateurs que Rennes, qui a pourtant suspendu 3 agents cette année pour des faits à caractère sexuel. Seuls Grenoble et Reims ne signalent aucune suspension, mais cette dernière reconnaît ne pas avoir reconduit une 30aine de vacataires, notamment en raison d'échanges grossiers ou de familiarité envers les enfants. Seule la ville de Nice n'a pas souhaité répondre à notre questionnaire. Un animateur y a pourtant été mis en examen en février dernier pour viol et agression sexuelle.
6: Les précisions d'Anne-Laure Barra. L'enquête de la cellule d'investigation de Radio France est à retrouver sur notre site ici.fr et dans l'info d'ici. d'ici à 7h32, on reviendra sur la situation de l'école Saint-Dominique à Paris, où des parents portent plainte contre Anne Hidalgo, Patrick Bloch et contre Emmanuel Grégoire. Le handicap, au cœur des annonces d'Emmanuel Macron aujourd'hui, il sera en Seine-Saint-Denis à Bobigny, précisément pour la conférence nationale du handicap. Une soixantaine de mesures attendues sur l'éducation, l'accessibilité, l'emploi, le logement ou encore l'accès aux soins. Associations, élus et entreprises sont réunies pour cette 7e conférence, mais les associations restent vigilantes. Elles demandent des mesures concrètes et rapides, alors que le quinquennat d'Emmanuel Macron touche à sa fin. L'objectif affiché par l'Élysée, c'est une société pleinement accessible aux personnes handicapées.
0: Le plan d'aide à l'agriculture va être annoncé ce matin par la ministre Annie Genevard.
6: Un plan de sauvetage attendu par les agriculteurs touchés par la sécheresse et les dégâts dans les cultures. Écoutez Arnaud Rousseau, le président du principal syndicat, la FNSEA, qui attend beaucoup de ces aides, mais qui préfère d'ores et déjà écarter l'idée d'un impôt sécheresse pour financer ces aides.
8: Les difficultés économiques sont là dans toutes les productions, animales, végétales, spécialisées. On a entendu les légumiers notamment dire la difficulté qu'ils ont eue à produire cet été, voire l'incapacité qu'ils ont eue. Pour mettre un impôt en place, il faut qu'il y ait un budget et chacun comprend bien que ce sera compliqué d'avoir un budget à la fin de l'année. Si cet impôt devait être voté, il serait au mieux en place à l'été prochain. Or, vous l'avez compris, on ne peut pas attendre l'été prochain. Et puis la deuxième chose, c'est que je crois que le consentement à l'impôt dans ce pays est arrivé au bout de ce qui était possible.
6: Arnaud Rousseau, président de la FNSEA. Ses premières aides à l'agriculture seront détaillées à partir de 9h par la ministre Annie Genevard. Des perturbations possibles dans les aéroports de Paris et d'Île-de-France ce week-end. Trois syndicats de pilotes et d'hôtesses et stewards de la compagnie Volotea appellent à la grève. Ils dénoncent des salaires insuffisants et des conditions de travail dégradées chez les pilotes et les personnels de cabine. La compagnie aérienne Volotea pourrait donc supprimer des vols aujourd'hui, samedi et dimanche.
0: Vous écoutez votre radio ici par Île-de-France, il est 7h04. Maël, le PSG retrouve ce soir le Parc des Princes et c'est évidemment pour la troisième journée de Ligue 1.
6: Match face à Monaco et les nouveaux joueurs étaient présentés hier face aux journalistes, notamment Lucas Digne, de retour à Paris 10 ans après son départ. Le latéral gauche raconte pourquoi il a choisi de revenir.
9: C'est un choix de carrière qui me résume bien. J'ai toujours été ambitieux et travailleur, donc du coup c'est quelque chose qui me tenait à cœur aussi de revenir à Paris. Et oui, j'avais d'autres choix, j'aurais pu très bien aller un peu plus loin du côté exotique, mais c'est pas mon tempérament. J'avais la chance de pouvoir revenir ici et je voulais la saisir. Et je pense que le Paris Saint-Germain à l'heure actuelle se refuse pas.
10: Qu'est-ce qui a changé dans ce club?
9: On m'a beaucoup posé la question. Non, il y a beaucoup de choses. Déjà le campus, il est incroyable. Les infrastructures sont spectaculaires. Après, forcément, le coach a apporté énormément de choses au niveau aussi des data, etc. Donc non, il y a pas mal de choses qui ont changé, et notamment aussi les attentes, etc. Non, tout gagné, rafler le maximum de trophées. Il n'y a pas de temps à perdre et on le sait tous, et notamment ici, c'est le plus grand club du monde et il faut tout gagner.
6: Lucas Digne au micro de notre journaliste Bruno Salomon. PSG Monaco, match à suivre en intégralité sur ICI Paris Île-de-France à partir de 20h30 pour l'avant-match. Coup d'envoi à 21h05. Match à suivre donc à la radio, mais aussi sur notre chaîne YouTube 100% PSG. C'est une joueuse qui va manquer au PSG chez les femmes. Cette fois-ci, la défenseuse Elisa de Almeida a signé hier à Arsenal. Ça y est, c'est confirmé après 5 saisons passées à Paris. À 28 ans, c'est donc un nouveau défi pour elle. Arsenal est un très grand club et j'ai hâte de commencer, a-t-elle confié avant son départ. Et puis c'est une nouvelle adresse à noter à Paris. La chef multi-étoilée Anne-Sophie Pic ajoute une nouvelle corde à son arc. Elle ouvre aujourd'hui son tout premier bar à cocktails dans le premier arrondissement au sein de la très chic Fondation Cartier pour l'art contemporain. Un projet qu'elle avait en tête depuis longtemps. C'est ce que nous explique Damien Triomphe.
11: Alors on l'annonce d'emblée, on ne verra pas Anne-Sophie Pic secouer un shaker derrière le comptoir.
12: Non, j'irai pas jusque là, quand bien même ces cocktails auront une saveur particulière parce qu'ils auront été composés avec ces trames aromatiques qui me sont chères.
11: Oui, on retrouve sa signature, elle s'est entourée d'une équipe de professionnels de la mixologie, l'art de confectionner des cocktails, qui se sont inspirés de ses plats valentinois, par exemple son berlingot au fromage.
12: Le versant, c'est un cocktail qui va être composé du fromage de Bannon, le cédrat qui est dans la sauce du Berlingot à Valence, la chartreuse verte et le rhum. Cocktail pure maison, on va dire.
11: Elle est contactée il y a 3 ans pour ouvrir une table dans la future fondation Cartier pour l'art contemporain à Paris. Anne-Sophie Pic accepte. Le restaurant ouvre dans 2 semaines. Et comme on lui laisse une totale liberté, assure-t-elle, elle y ouvre aussi donc un bar à cocktail. Depuis près de 20 ans, lors d'un voyage au Japon, cette idée lui trottait dans la tête.
12: Quand j'étais plus jeune cuisinière et je faisais beaucoup de démonstrations en Asie, on a découvert l'univers des bars. C'était les bibars à l'époque qui existaient, où tout ce qui est servi est très aromatique, où il y a une lumière particulière. Et depuis, l'univers du bar n'a cessé de m'interroger, de m'attirer.
11: L'Utopique sera ouvert tous les soirs pour y boire un verre et on pourra évidemment aussi grignoter des petits plats, signé Anne-Sophie Pic.
6: Voilà, et ce sera donc dans le premier arrondissement à la Fondation Cartier pour l'art contemporain.
0: Et on dit miam, ça met en appétit à 7h07 cette affaire.
6: Ça va être bon aussi.
0: Et glou, bien sûr.
6: Un œil sur le ciel, François-Xavier, c'est une journée ensoleillée qui s'annonce.
0: Oui, exactement, bah elle, c'est l'été qui continue en région parisienne. On pourrait même presque dire qu'il revient d'ailleurs, avec de très très belles conditions effectivement pour terminer la semaine dans notre région. Déjà un très bel ensoleillement ce matin sur l'ensemble de notre département, évidemment avec quelques petits cumulus de beau temps, mais alors vraiment très très localement, et c'est vraiment pour chipoter. En après-midi, temps très agréable dont vous profitez avec ce soleil bien généreux. Tendance d'ailleurs qui va se confirmer pour ce week-end. Du côté de vos températures, même tendance, toujours très douce. En matinée, 21 degrés à Champs-sur-Marne, Versailles, Brunois et Ivry-sur-Seine. 22 pour Châtenay-Malabry, Stain, Daumont et Paris. Et cet après-midi, des valeurs qui seront comprises entre 29 et 31 degrés chez nous en Ile-de-France. Et oui, 7h08. L'infotrafic en temps réel. Thomas Etcheberry, on est plutôt au calme en ce vendredi. En revanche, côté transport, quand même un petit souci sur la ligne D du RER.
13: Oui, il y a une panne de train dans le secteur de Corbeil-Essonne. Donc ça provoque quelques ralentissements, c'est vrai, sur certains tronçons de la ligne D, évidemment, qui sont reliés à cette station de Corbeil-Essonne. Donc on peut avoir quelques retards, ça reste praticable, mais c'est toujours un petit peu agaçant. Attention également si vous êtes amené à prendre la ligne R du RER ou du Transilien plutôt, puisque c'est la ligne du Transilien. À Melun, on a là aussi un ralentissement entre Melun et Montargis. On peut avoir quelques difficultés suite visiblement à une panne de signalisation dans le secteur de Lieusaint. Donc là aussi, quelques retards à prévoir sur la ligne R. Et possiblement quelques retards aussi sur la ligne 2 du métro, avec un malaise voyageur qui nous a été signalé à bord d'un train. Donc on peut avoir forcément des trains qui stationnent à certaines gares. Côté route, ça se passe bien. Ça fait plaisir de dire ça, c'est pas toujours le cas. Mais on a effectivement, hormis quelques ralentissements habituels, pas de gros événements à vous signaler. Donc ça va évidemment coincer légèrement, comme d'habitude sur l'1 au niveau du Landy, sur la 6 à la hauteur de l'Allée Rose, ou encore sur la 4 dans le secteur de Nogent. Mais ça reste tout à fait praticable.
0: Et c'est pas parce que c'est calme que ça va rester comme ça toute la matinée. Et vous le savez, je ne vous apprends rien. On le souhaite évidemment, vous avez raison Thomas, mais on sait...
13: Quel oiseau de mauvaise augure,
0: ah,
13: c'est fou
0: là,
13: ça
0: toujours,
13: quand même.
0: C'est dingue, voilà, toujours vers le négatif, c'est fou. Mais évidemment, si vous êtes vous témoin d'un incident, vous n'hésitez pas à nous le partager. Partagez cette information avec les autres auditeurs. 01 42 30 10 10. Vous nous appelez ou vous nous envoyez un message vocal ou un message écrit via WhatsApp avec ce même numéro.
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0: Vos chansons préférées tout au long de la journée, c'est comme ça que ça se passe sur votre radio ici par Île-de-France. Et qui plus est, le vendredi, je peux vous dire qu'on va pas se priver. Eh ben non, standard parmi les standards, signé Jean-Louis Aubert et ses compères de Téléphone, que vous avez forcément reconnu. Un autre monde à 7h10. Joli réveil avec nous.

0: votre réveil, vous avez déjà le cœur à chanter avec nous et c'est bien normal grâce à Téléphone, un autre monde sur votre radio ce matin.
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0: Et à quelques heures du week-end, désormais, on est là pour vous motiver ici matin à vos côtés jusqu'à 9h. Et pour se motiver, quoi de mieux que de jouer ensemble au ticket gagnant? Allez, c'est reparti avec une question que l'on va vous poser dans un instant. 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L'un des événements du week-end en région parisienne, gros événement s'il en est, c'est le concert de PLK, le rappeur, demain soir au Stade de France, aux portes de Paris. Donc, le rappeur qui est né en avril 1997 dans notre région, mais où ça précisément? Bah oui, 1. Draveil en Essonne, 2. Argenteuil dans le Val d'Oise ou 3. À Paris dans le 14e arrondissement. Vous nous appelez tout de suite. Vous avez 5 minutes pour jouer avec nous. 01 42 30 10 10. À vous de jouer. On se retrouve dans un instant à l'antenne à 7h20. Et puis, mon œil à suivre chaque jour, David Ossiou vous propose un autre regard sur les grands sujets de l'actualité nationale. Les 100 euros d'aide pour le carburant, il en est question ce matin. Sachez que la moitié de ceux qui y ont droit ne les réclament pourtant pas.
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0: 7h16, mon œil avec David Ossiou. Le gouvernement prolonge d'un mois les aides pour les carburants jusqu'au 30 septembre.
3: Et vous savez pourquoi on les prolonge? Parce que les Français ne viennent pas chercher l'argent. Prenez l'aide donc de 100 euros pour les grands rouleurs, ceux qui utilisent beaucoup leur voiture pour travailler. 3 millions de Français peuvent y avoir droit, seulement 1,4 million l'ont réclamé. Ça veut dire que plus de la moitié des bénéficiaires ont laissé 100 euros sur la table. C'est pas propre au carburant, hein. En France, beaucoup d'aides ne sont jamais réclamées. Pour le RSA, par exemple, environ un tiers des foyers pourraient le toucher et ne le réclament pas. Pour la prime d'activité destinée aux travailleurs aux revenus modestes, c'est la moitié. Une étude du ministère des Solidarités a demandé aux Français, mais pourquoi ? Première raison citée par 39% d'entre eux, le manque d'informations. Tout simplement, on ne sait pas qu'on y a droit. Et 23% citent des démarches trop longues, trop compliquées. Bon, on prend l'exemple des 100 euros de carburant. Donc, pour l'obtenir, c'est pas vraiment le parcours du combattant, mais il faut déjà savoir que l'aide existe, aller sur le site des impôts, se connecter avec son numéro fiscal, code secret, code de sécurité. Et ensuite, il faut bien chercher, descendre tout en bas de la page et commencer à répondre à des questions. Entrer son revenu fiscal, son nombre de parts. Et là, vous savez si vous avez droit aux 100 euros. Et bien sûr, pas d'internet, pas de 100 euros. Alors, on peut quand même se poser une question. Pourquoi faut-il réclamer les aides? L'État connaît tout, nos revenus, notre situation familiale, il possède déjà énormément d'informations pour calculer nos droits. C'est d'ailleurs l'idée derrière le projet d'une allocation sociale unifiée, simplifiée, regroupée, automatisée. On parle beaucoup de ceux qui touchent des aides auxquelles ils n'ont pas droit, les fameux fraudeurs. On pourrait peut-être aussi s'occuper de ceux qui ont des droits et qui ne touchent rien.
0: Merci beaucoup David Ossiou, mon œil de retour lundi à 7h15 et il est 7h18. Ici à l'infotrafic en temps réel, Thomas Etcheberry. On est plutôt pas mal en ce vendredi, quand même sur les routes de la région parisienne. Une petite difficulté à signaler qui concerne la Nationale 2. 6 6, pardon. Rien à voir.
4: C'est pas grave.
0: Pardon.
4: Alors c'est la N6 effectivement qui est visiblement un petit peu en difficulté dans le secteur de Brunois. C'est Christophe qui nous a passé un petit coup de fil il y a quelques minutes pour nous signaler qu'effectivement il y avait deux voitures accidentées et que les pompiers étaient déjà sur place. Donc faites attention quand vous êtes dans l'Essonne, hein, dans le secteur de Brunois, si vous êtes sur la N6 en direction de Paris, ça peut coincer. Hormis ça, bah écoutez, ça se passe bien, hormis quelques ralentissements qu'on va retrouver sur le périphérique, notamment dans le secteur de la porte de Montreuil. Je vous en reparlerai dans les prochaines minutes, dans les prochaines heures, mais effectivement c'est toujours une zone de chantier un petit peu compliquée. À Attention également sur la 1 en direction de Paris. On a un petit peu de monde évidemment dans le tunnel du Landy. Et puis sur la 6 à la hauteur de l'Allée Rose. Mais ça reste tout à fait praticable. Ce sont les ralentissements tout à fait habituels.
0: Dans les transports en commun, Thomas, je vous laisse gérer, c'est mieux.
4: Eh bien, on a toujours des difficultés sur la ligne D. Hein, évidemment, c'est compliqué. Enfin, compliqué. Disons que c'est ralenti entre Villeneuve-Saint-Georges et Corbeil-Essonnes, entre Corbeil-Essonnes et Melun, et également entre Juvisy et Corbeil-Essonnes. Il y a un point commun entre ces trois tronçons, c'est Corbeil-Essonnes. Et c'est justement le problème, c'est qu'il y a une panne de train à la hauteur de Corbeil-Essonnes. C'est pour ça que vous allez avoir pas mal de ralentissements sur ces trois tronçons de la ligne D. Courage si vous êtes amené évidemment à emprunter cette ligne. On continue de vous tenir informé. Vous aussi, n'hésitez pas, hein, si vous avez une info pour nous, vous faites comme Christophe, vous nous envoyez un petit message ou vous nous appelez directement 01 42 30 10 10.
0: Disque de l'année, chanson de l'année et meilleure performance vocale pop féminine. Pas moins de trois distinctions pour l'américaine Susan Vega lors des Grammy Awards. C'était en 1988. Une très jolie chanson, restée dans les cœurs et votre mémoire, je le sais. Vous écoutez Luca tout de suite sur votre radio ici par Île-de-France. Bon vendredi et beau réveil avec nous.

0: à vous et bienvenue ce matin sur votre radio ici par Île-de-France. C'est le collector Luca, signé bien sûr Suzanne Vega. 7h23, bonjour Christelle.
1: Bonjour.
0: Très heureux de vous accueillir sur l'antenne. Christelle, vous nous écoutez à Longjumeau en Essonne?
1: Tout à fait.
0: À la radio, j'imagine?
1: À la radio.
0: D'accord. Quotidiennement?
1: Pour me réveiller le matin, voilà.
0: Ça fait longtemps, fidèle auditrice, ou nouvellement arrivée?
1: Oui, j'étais déjà avant un tout ancien nom sous France Bleu, j'étais tout le temps en fait.
0: Voilà. D'accord, on rappelle d'ailleurs que l'on a changé effectivement anciennement France Bleu, c'est nous toujours, mais ici par Île-de-France, le réseau ici est ici par Île-de-France depuis janvier 2025, hein, c'est super, Mathieu Béris, ça commence à passer. Christelle, vous nous avez appelé au standard pour jouer avec nous au ticket gagnant, je vous rappelle ce très très joli cadeau, peut-être pour vous, on vous le souhaite évidemment, un an de carburant. Il y a évidemment une petite formalité avant tout ça, c'est celle de gagner votre ticket pour le grand tirage qui aura lieu lundi 14 septembre. Est-ce que vous êtes prête, Christelle, pour la question ?
1: Je suis prête.
0: Allez, et donc pour la réponse, bien évidemment, c'est ce qu'on attend de votre part. Christelle, vous le savez certainement, c'est l'un des événements de ce week-end en Île-de-France, le concert du rappeur PLK, ce soir et demain soir au Stade de France. Stade de France aux portes de Paris, évidemment. Le rappeur est né en avril 1997. Il est né dans notre région parisienne, mais où ça ? Est-ce que c'est 1. Draveil en Essonne, 2. Argenteuil dans le Val d'Oise, ou bien 3. Paris Intramuros dans le 14e arrondissement de Paris ? Christelle, dites-nous.
1: La troisième réponse, à Paris.
0: Exactement, Paris 14e, c'est la bonne réponse. Et d'ailleurs, Thomas Echeverry, PLK, évidemment, c'est pas son vrai nom.
2: Non, effectivement, c'est, je me souviens plus d'ailleurs, c'est Mathieu quelque chose.
0: Mathieu Pruski.
2: Ouais, Pruski, absolument, ouais, Mathieu Pruski. Tout ce que je sais, c'est qu'il risque de faire quelques remous du côté du Stade de France et de Saint-Denis, ça c'est sûr. Avec notamment possiblement des ralentissements sur l'1 et sur la 86 ce soir à partir de 18h. Donc faites attention, évidemment, même si c'est un lieu festif, on peut avoir quand même quelques petits désagréments si vous êtes amené à circuler au nord de Paris dans les prochains jours.
0: Merci pour le rappel, Thomas. Christelle, c'est donc validé. Vous avez votre ticket pour le grand tirage de ce fameux lundi 14 septembre à 8h20. On compte sur vous.
1: Je compte sur vous. En plus, c'est l'anniversaire de mon fils le 12 septembre. Ce sera un beau cadeau.
0: Eh bien, écoutez, on croise les doigts. Je vous embrasse bien, bien fort, Christelle.
1: Merci beaucoup. Bonne journée.
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0: 7h25, focus ensemble sur ce qui se crée et fait bouger notre région. Ici, ça marche. Et dans les Yvelines, à Saint-Germain-en-Laye, la rentrée, figurez-vous, est chargée. Le Forum des associations, les Journées du patrimoine, bien sûr, et le Festival Saint-Germain en live qui vous attendent. Bonjour Arnaud Péricard.
5: Bonjour.
0: Très heureux de vous accueillir, mon cher Arnaud. Vous êtes le maire de Saint-Germain-en-Laye et conseiller départemental des Yvelines. Tout d'abord, un petit mot, monsieur le maire, de la rentrée des classes. Évidemment, ensemble, elle s'est bien passée à Saint-Germain-en-Laye, globalement?
5: Alors, écoutez, elle s'est très bien passée. J'ai trouvé, nos enfants, nos élèves assez sages, parfois un peu intimidés par la rentrée, mais d'expérience, on sait que voilà, les choses sérieuses commencent quelques jours après. Donc, en plus, on a de la chance avec le climat et avec le temps cette semaine.
0: Exactement,
5: donc,
0: vous avez raison.
5: Pour le moment, tout roule.
0: Tout est sous contrôle, c'est magnifique. Parlons également ensemble ce matin du grand forum des associations que je mentionnais à l'instant. De retour demain samedi, entre 10h et 18h, sur la place du Marché Neuf. C'est quoi le programme, monsieur le maire ?
5: Alors, c'est une journée, c'est vraiment c'est la rentrée des classes, mais des plus grands, mais des enfants aussi.
0: Okay.
5: Et nous, on a la particularité d'avoir fusionné depuis quelques temps toutes les associations sportives et toutes les autres associations. Donc ça bouillonne, il y a plusieurs centaines d'exposants qui sont place du marché, il y a plein d'animations, il y a plein de démonstrations, et c'est une journée en fait assez festive, où on peut effectivement s'inscrire, découvrir toutes les activités associatives, ludiques, culturelles, sportives de la ville. C'est vraiment l'événement, le marqueur de rentrée pour notre ville, et il y aura comme ça tout au long de cette journée, toutes les associations qui vont se présenter aux habitants.
0: Et on peut trouver d'ailleurs, je le précise, des missions de bénévolat notamment, ça peut être pas mal de s'impliquer. Côté journée du patrimoine, Arnaud Péricard, qui se déroule le week-end là, des 19 et 20 septembre, évidemment, la ville de Saint-Germain-en-Laye, elle va bouger.
5: Alors, nous sommes une ville de patrimoine. Saint-Germain, c'est une ville qui a plus de 1000 ans d'histoire et de patrimoine en son sein. On a énormément travaillé, rénové le patrimoine, mais il y a aussi le patrimoine contemporain qu'on va pouvoir découvrir. Particularité de notre ville, c'est que la journée du patrimoine, elle s'accompagne également des journées sans voiture. Donc la ville est quasiment fermée à la circulation automobile pendant toute la journée.
0: Ah.
5: Et c'est un moment où les habitants redécouvrent également leur ville sans voiture pour se promener ou redécouvrir leur patrimoine.
0: Et ça va être évidemment très agréable. Et puis, monsieur le maire, la 6e édition également du festival Saint-Germain en live, ça, ce sera du 23 au 27 septembre. C'est un peu le point de départ de la saison culturelle en un mot, on est d'accord, hein?
5: Alors, c'est le point de départ de la saison culturelle de notre théâtre Alexandre Dumas, de notre, ce que j'appelle l'incubateur culturel, qui est la clé. La clé, c'est l'une des SMAC, c'est les scènes de musique actuelles. C'est l'une des plus importantes d'Île-de-France. Et on coproduit ensemble cet événement de rentrée parce qu'on investit dans le spectacle vivant. On pense que c'est important. Et la particularité de ce festival, c'est qu'il est dans les murs, effectivement, dans les salles de spectacle, mais il va être hors les murs. Et on a un partenariat avec la compagnie de Marie-Claude Pietragala, la danseuse. Ouais. Et on va avoir de la danse un petit peu partout en ville pour aller éveiller un petit peu nos habitants sur la culture, mais de la culture dans la rue et la culture pour tous.
0: Et ça va être forcément très chouette. Merci beaucoup Arnaud Péricard d'avoir été avec nous ce matin. Je rappelle que vous êtes le maire de Saint-Germain-en-Laye, conseiller départemental des Yvelines.
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0: Merci d'être avec nous.
8: Bonjour à tous. Les titres à Paris et en Ile-de-France. Les fans de Céline Dion sont déjà là. Le premier concert n'a lieu que la semaine prochaine, mais ils sont des centaines d'admirateurs à arpenter la capitale à la recherche de leur idole. Deux endroits incontournables pour eux, la boutique éphémère aux Galeries Lafayette et l'hôtel où séjourne l'artiste dans le 8e arrondissement. L'autre titre à Paris et en Ile-de-France, c'est le match du PSG ce soir contre Monaco. Coup d'envoi à 21h05, enfin à domicile au Parc des Princes. Monaco, adversaire sérieux pour le PSG, seul club à avoir remporté ses deux premiers matchs cette saison, match qu'on vous fait vivre sur ICI Paris Île-de-France à partir de 20h30. Et dans le scandale des violences sexuelles et dans le périscolaire à Paris, que s'est-il passé à l'école Saint-Dominique? La situation est alarmante, une dizaine d'agents sont suspendus, deux sont mis en examen pour viol et agression sexuelle. Notre enquête est à lire sur ici.fr et on revient sur la situation de l'école Saint-Dominique, juste après l'info en France et dans le monde en 90 secondes avec Féline Leloir-Duhaut sur votre radio ICI.
9: Le plan de sauvetage de l'agriculture dévoilé ce matin par la ministre Annie Genevard à 9h, des annonces très attendues par le monde agricole, marquées par les gros épisodes de sécheresse cet été. Hier encore, le Premier ministre Sébastien Lecornu a demandé de nouvelles économies dans le budget 2026 pour financer ces nouvelles aides. Éducation, accessibilité et emploi, les grands thèmes de la conférence nationale du handicap qui s'ouvre aujourd'hui. L'objectif, améliorer le quotidien des personnes handicapées au cours des prochaines années. Une soixantaine de mesures doivent être annoncées cet après-midi par le président Emmanuel Macron. Un incendie en cours dans le sud de l'Ardèche. Le feu a parcouru entre 25 et 30 hectares d'après le dernier bilan des pompiers. Il n'est pas encore fixé. Une trentaine de personnes ont été évacuées. L'Ardèche passe en vigilance orange canicule ce midi avec l'Aude, la Drôme, le Gard et l'Hérault. De nouvelles menaces de mort envers le maire de Famec en Moselle. Deux des mineurs blessés hier en examinant un courrier anonyme destiné à l'élu. À l'intérieur, une poudre blanche qui a été testée. Elle a engendré une réaction chimique suivie d'une explosion. Depuis plusieurs années, le maire Michel Liebgott est victime d'une campagne de harcèlement. Il annonce porter plainte à nouveau. Fin de partie pour le The Event. Le grand marathon de streaming sur la plateforme Twitch tire sa révérence pour sa 10e édition. 90 streamers réunis ce week-end à Montpellier pour 3 jours de live. Objectif, collecter le maximum de dons pour une vingtaine d'associations. Top départ à 18h.
0: Merci beaucoup Féline. 7h32, l'info d'ici en Ile-de-France avec vous Maëlle Prévost. C'est un cas symptomatique des violences sur des enfants dans le périscolaire parisien.
8: L'école maternelle Saint-Dominique dans le 7e arrondissement de Paris est dans une situation inédite avec une dizaine d'agents suspendus dont deux mis en examen pour viol et agression sexuelle. De nouvelles plaintes sont déposées aujourd'hui par des parents de cette école contre Anne Hidalgo, Patrick Bloch et Emmanuel Grégoire. Et selon votre enquête, Anne-Laure Barral, cet établissement cumule de nombreuses failles du système périscolaire parisien.
10: cacher, voire mentir à des parents d'élèves pendant des mois à propos de la suspension d'un animateur parce qu'il a fait l'objet d'une plainte pour viol. C'est notamment ce qui a mis le feu aux poudres à Saint-Dominique. Si les affaires scolaires, les élus d'arrondissement le savaient, seuls les représentants des parents d'élèves ont été mis au courant. Quand l'information est révélée à tout le monde fin janvier, c'est la bronca. Rachida Dati, la maire d'arrondissement, organise alors avec son adjointe Emmanuel d'Auvergne une réunion en urgence dans l'école. Et écoutez l'échange qu'elle a avec les parents élus dans l'extrait d'une vidéo que nous nous sommes procurés.
11: Le recrutement du périscolaire ne relève pas de la mairie d'arrondissement. Ça ne relève pas de
12: Madame d'Auvergne a dit à ma femme, dans les yeux, nous sommes au courant d'un cas. Il est traité. Vous ne devez en parler à personne. Vous pourriez être poursuivi pour ça. Et ensuite, Madame d'Auvergne m'envoie un message en disant « Les parents d'élèves élus étaient prévenus ».
10: Emmanuel d'Auvergne affirme de son côté avoir appliqué la consigne de la mairie centrale et ne pas pouvoir faire taire des parents d'élèves. Autre problème majeur, la très mauvaise pratique de déplacer des animateurs signalés. Une pratique visiblement ancienne à Saint-Dominique, comme nous l'a confié cet ancien animateur après avoir eu des problèmes avec ses collègues. Nous avons modifié sa voix.
13: Ils m'ont fait un rapport. Ils m'ont dit plein de choses, comme quoi je privais les enfants au dessert, je passais mon temps à raconter ma vie, je buvais. Il y avait un responsable qui est venu sur le terrain, il m'a dit « Attention, il y a des gens qui sont en train de faire du mal ». Ils ont fait un rapport complètement aberrant, nous on ne tient pas compte. L'année prochaine, tu vas aller à l'école à côté.
10: Les affaires scolaires n'ont donc pas gardé de traces du passif de cet animateur. Aujourd'hui, les parents de différents arrondissements font des recoupements et constatent que leurs alertes n'ont pas été investiguées ni par la ville, ni par l'éducation nationale.
14: Enquête signée Anne-Laure Barral de la cellule investigation de Radio France. Enquête qui s'est aussi intéressée aux établissements périscolaires des 20 plus grandes villes de France. Et dans chacune de ces villes, des cas de violence ont été signalés dans des établissements périscolaires. Insultes, cris, menaces, des centaines d'animateurs ont été signalés ou suspendus partout en France. Enquête à retrouver en longueur sur ici.fr. Dans le journal de 8 heures, plus léger cette fois-ci, direction les galeries Lafayette à Paris, où vous l'entendrez, les fans de Céline Dion se ruent dans la boutique éphémère à l'effigie de la star à l'approche des concerts qui débutent la semaine prochaine. La météo, François-Xavier, l'été s'installe de nouveau chez nous.
0: Oui, on est bien en ce vendredi, Maëlle. Et d'ailleurs, pour ce week-end, on devrait garder la même tendance. Je vous en parle dans une toute petite seconde, mais les nouvelles sont bonnes, vous l'aurez compris. Le ciel francilien donc nous prouve qu'en ce 4 septembre, on est toujours en période estivale. Ce matin, déjà un très bel ensoleillement sur l'ensemble de nos départements, avec quelques petits cumulus de beau temps, histoire de chipoter, vraiment, mais très très localement, notamment à l'ouest de la région, dans les Yvelines. Et puis pour cet après-midi, vous profitez d'un temps vraiment très agréable, avec un soleil bien généreux, tendance donc qui va se confirmer tout au long de ce week-end avec des températures qui pourraient monter encore un peu. Justement, puisqu'on en parle de vos températures, même tendance en ce vendredi, toujours très douce, on va y arriver. Pour ce matin, 21 degrés à Chelles, Houille, Évry et Charenton-le-Pont. Nous avons 22 degrés ce matin pour Issy-les-Moulineaux, La Courneuve, Argenteuil et Paris. Et cet après-midi, des valeurs qui sont comprises entre 29 et 31 degrés en Ile-de-France. 7h36, ici, l'infotrafic en temps réel. Thomas Etcheberry, pour l'instant, nous avons 84 km de bouchons sur nos routes franciliennes. Pas de grosses difficultés, a priori.
2: Non, pas du tout. Quelques ralentissements habituels, bien sûr, pour rejoindre le boulot, hein, un vendredi matin, sur la 1, sur la 3, bien sûr, pour rejoindre le périphérique parisien. Périphérique qui est ralenti dans le secteur de la Porte d'Orléans, dans le secteur de la Porte de Montreuil aussi, avec une grosse zone de chantier. Mais tout ça reste praticable. Il n'y a pas de grosses situations à vous signaler, donc ça, c'est une bonne nouvelle. Côté transport en commun, attention, sur la ligne 13 du métro, le trafic en revanche là est perturbé sur l'ensemble de la ligne suite à une panne de signalisation survenue dans le secteur de la place de Clichy. Donc là, on peut avoir pour le coup de vrais ralentissements si vous êtes amené à prendre cette fameuse ligne, et on le sait, elle est très très empruntée.
0: Et dans le métro parisien, sur vos lignes de RER hein, par exemple, ou évidemment sur les routes de la région parisienne, si vous prenez, comme le disait Thomas, la voiture notamment pour aller bosser ce matin, il se peut qu'il y ait un incident qui survienne. Dans ce cas-là, vous n'hésitez surtout pas, bien sûr, vous nous appelez à tout moment au standard 01 42 30 10 10 ou alors vous passez par WhatsApp, message écrit ou vocal avec ce même numéro.
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0: Vous le savez, sur votre radio ici par Île-de-France, on n'est vraiment pas les derniers à tenter de vous transmettre à chaque instant de belles émotions, et ce, tout au long de la journée. Mais il faut dire qu'il y en a un qui est capable d'être vraiment high on emotion. Vous l'avez certainement reconnu, c'est Chris de Burgh que voici tout de suite. Merci de nous avoir rejoints.

0: 7h40, on est ravis de vous accueillir en ce vendredi matin, votre radio ici par Île-de-France avec l'excellent Chris De Burg, Eye on Emotion pour vous à l'instant.
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0: Dans 5 minutes, l'invité d'Ici Matin, c'est avec vous, Féline de Loire-du-Haut. Bonjour.
3: Bonjour François-Xavier, bonjour à tous.
0: Et ce matin, on parle ensemble d'un nouveau dispositif pour tisser du lien au coin de la rue.
3: L'heure civique, un engagement sur mesure d'une heure chaque mois pour des actions de solidarité dans son quartier, auprès de ses voisins. L'idée, c'est de rompre l'isolement avec des actions simples pour que ce soit accessible à tous. Le fondateur de ce dispositif, Athanase Périfan, sera avec nous dans quelques minutes.
0: Dans 5 minutes précisément, vous restez bien avec nous. Pour l'heure, 7h41, vous cherchez certainement des idées pour profiter de l'Île-de-France sans trop dépenser. Vous êtes à la bonne adresse, par ici les bons plans, comme chaque jour avec David Kolski. Bonjour David.
4: Bonjour.
0: Alors pour commencer, cher monsieur, vous nous emmenez à Neuilly-sur-Marne.
4: Oui, on va partir du côté de la fête des bords de Marne avec 2 jours d'animation gratuite, François-Xavier. Du côté de la place Stalingrad et de la base nautique, on aura des activités sportives, des jeux, des concerts gratuits, tout ça sur les bords de Marne. Ça va être un super moment. Vous allez faire un tour donc ce samedi 5 et ce dimanche 6 septembre sur les bords de Marne et Neuilly-sur-Marne en Seine-Saint-Denis. Le dimanche, il y aura même un magicien. Ça va être gratuit, comme toutes les animations, comme tout ce qu'il y aura. Ouais, il y aura carrément des loisirs créatifs, structures gonflables, tout ce qu'il faut pour les enfants. Et samedi soir, on aura un feu d'artifice à partir de 23h pour cette fête des bords de Marne.
0: Et en plus, ça va être canon avec la météo qu'on nous annonce. Franchement, c'était pile le bon timing. Justement, en parlant de feu d'artifice, David, le 14 juillet n'est pas fini.
4: Ah bah oui, vous encore. Savez qu'avec la canicule, il y a eu vachement de feux d'artifice qui étaient prévus les 13 ou 14 juillet dans nos communes, dans notre région, qui ont été annulés. Du coup, ouais. Oui, on en a eu le week-end dernier, le week-end d'avant, et hop, ça continue. Ouais. Début septembre, il y a encore le 14 juillet. Donc, on va fêter la fête nationale avec de beaux feux d'artifice, par exemple, ce samedi, pour le feu d'artifice intercommunal d'Elancourt, dans les Yvelines, qui se tiendra sur la Coulée Verte. Rendez-vous à partir de 21h30. Bien entendu, c'est gratuit, comme tous les feux d'artifice du 14 juillet, même si on n'est plus en juillet, mais vous avez suivi le truc quand même.
0: Oui.
4: D'ailleurs, ce samedi, c'est également le 14 juillet en Essonne, figurez-vous, dans la ville de Marcoussis, avec dès 19h30 au parc des Célestins, une soirée en plein air avec un bel espace de restauration et donc le feu d'artifice à 23h également.
0: En fait, que ce soit le 14 juillet toute l'année, vraiment.
4: Ouais, ça serait pas mal. Hein.
5: Ah, c'est pour lutter contre la canicule, on organise maintenant le 14 novembre, le 14 juillet, ça me paraît bien.
0: Ouais. C'est un concept, effectivement. Ouais. Et puis ce dimanche, David, on va pouvoir se balader tranquillement sur les Champs-Élysées.
4: Je sais pas vous, mais moi j'adore quand les Champs-Élysées sont piétons, on peut aller faire un selfie devant l'Arc de Triomphe. On n'est pas obligé de faire attention à la voiture là au milieu, vous savez.
0: C'est ça.
4: On se met toujours au milieu, c'est vraiment imprudent, faut pas faire ça. Donc voilà, les Champs-Élysées qui sont piétons tout ce dimanche pour faire une belle photo, du vélo, pour aller marcher, ce que vous voulez. Et puis comme c'est le premier dimanche du mois, je vous rappelle encore qu'il y a plein de musées et de monuments qui sont gratuits en Île-de-France, comme par exemple le musée du Quai Branly, le musée de Cluny, le Macval à Vitry-sur-Seine, ça c'est vraiment génial, ou par exemple le musée de la carte à jouer à Issy-les-Moulineaux. Ça, je vous en dis des nouvelles. J'y suis allé plusieurs fois. Si vous aimez les cartes à jouer et tout ce qu'il y a autour, cette mythologie autour des cartes qui existent depuis la nuit des temps, vous avez passé un très bon moment. C'est donc gratuit ce dimanche. Faut en profiter.
0: Faut en profiter et vous avez le plein de choses à faire pour ce week-end. Merci beaucoup, David.
4: À lundi.
0: À lundi, effectivement, à 7h40 par ici. Les bons plans.
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0: 8h moins le quart, très joli réveil avec nous. Et si une heure par mois suffisait à créer du lien et rompre l'isolement dans son quartier, c'est l'idée en tout cas de ce nouveau dispositif, l'heure civique. Il vient d'être lancé, notamment à Paris. Et son fondateur est votre invité ce matin, Féline de Loire-du-Haut.
3: Bonjour Athanase Périfan.
7: Bonjour à vous.
3: Tout d'abord, pourriez-vous nous définir concrètement en quoi consiste cette heure civique ?
7: L'heure civique, c'est extrêmement simple. comment chaque habitant donne une heure par mois pour une action citoyenne, solidaire. Une heure par mois, on peut tous le faire, ça prend pas de temps. Et puis vous allez voir, c'est génial, ça rend heureux, ça donne la patate. Je ne vois que des volontaires sympas. Se rendre utile le matin quand on se lève, c'est quand même mieux que de se dire à quoi on sert. Voilà, donc on a besoin de ça aussi. On se rend compte que il y a plein de problèmes. On voit bien qu'on vieillit tous. On va pas laisser toutes nos personnes âgées seules chez elles. On a vu avec la canicule. Voilà, des gestes simples. Ça peut être de nettoyer un quartier, ça peut être d'aller faire les courses pour la petite dame âgée. L'idée, c'est quoi? C'est de se parler, de se rencontrer, parce qu'en fait, on est heureux comme ça.
3: Et justement, c'est aussi l'occasion de belles rencontres entre voisins.
7: C'est incroyable, il y a des belles histoires. Sur l'Île-de-France, on a lancé ça. On a déjà 7000 volontaires, plus de 25 mairies sont partenaires. C'est génial, ça va être un peu comme la fête des voisins. Quand j'avais commencé, j'étais tout seul, c'était un peu compliqué. Aujourd'hui, il y a 10 millions de participants en France, 100 millions dans le monde. Ça veut dire quoi? Ça veut dire que l'être humain n'est pas un animal solitaire. On va faire mentir Jean-Paul Sartre qui disait « l'enfer c'est les autres ». Non, l'enfer c'est pas les autres, l'enfer c'est d'être tout seul. Donc ces belles histoires, je pensais, on était dans le Val-de-Marne, on a lancé ça avec le président Capitagno, et dans un collège, une classe va dans un EHPAD, et qu'est-ce que font les jeunes filles? Elles maquillent les personnes âgées, et là je vois Lucie, 14 ans, qui fait les ongles de Germaine, 93 ans, qui lui dit « c'est la première fois de ma vie qu'on me fait les ongles, j'ai commencé comme agricultrice à 12 ans, j'ai jamais été aussi heureuse ». Et là j'ai vu la jeune fille partir dans un coin, commencer à pleurer. Je suis allé la voir en disant « pardon, je vous ai peut-être blessé sans le voir ». Et elle me répond « non, mais on n'arrête pas de me dire que je suis nul à l'école, que je suis boulotte, que je ferai rien de ma vie. Je ne pensais pas que je pouvais rendre quelqu'un d'heureux dans ma vie. Waouh ».
3: Ça redonne de la confiance, du coup.
7: Mais bien sûr, parce qu'on a tous besoin dans la vie de se sentir utile. Je pense à une autre anecdote, on était du côté de Rambouillet pour remercier les volontaires. Et je reçois un mail le soir sur ma boîte aux lettres. Un des volontaires me dit « vous êtes venu nous remercier ce matin, nous les volontaires. J'ai du mal à accepter vos remerciements. J'étais sous antidépresseurs. L'heure civique m'a sauvé la vie, de m'occuper de gens plus fragiles. » Et il a terminé son mail en disant « je suis agriculteur, je vois que je récolte beaucoup plus que je ne sème. Finalement, la vie, elle est super belle. » Voilà. Et on a tous besoin de ça, parce qu'on voit bien que l'actualité, c'est pas toujours très fun. Et la réalité, c'est quoi? C'est que les gens sont généreux. Moi, je suis émerveillé, c'est pas mon boulot. Hein. L'association, j'y passe des heures et des heures. Là, je prends un train pour aller à l'autre bout de la France. Je prends une voiture ensuite à 20h pour traverser la France, pour remonter. Et je vois partout des gisements de générosité. Et ça qui est génial. Les gens sont généreux, on sait pas toujours comment faire. Si je vais voir Foncine et que je frappe à votre porte, disant « bonjour, je suis un voisin solidaire, je vais vous aider », vous allez vous dire quoi? Oh là là, lui est en train de me brancher avec sa tête de pervers, et vous allez vous enfermer à double tour. Je caricature quand je dis ça, mais c'est vrai que la défiance mine le lien social. Non, c'est normal, on va remettre les choses à l'endroit, c'est normal de se dire bonjour, c'est normal de se parler, c'est normal de s'entraider, et puis ça fait un bien fou.
3: Mais justement, est-ce qu'on peut aussi se demander s'il y a une nécessité d'organiser, d'institutionnaliser cette solidarité? Parce que, comme vous le dites, c'est peut-être plus difficile aujourd'hui de créer du lien, naturellement.
7: Foncine, vous avez raison, c'est paradoxal. Comment on développe des solidarités spontanées? Ça devrait être spontané. Parfois, il faut donner un petit coup de pouce. Je l'ai vu avec la fête des voisins. J'ai rien inventé, soyez
3: oui,
7: modeste.
3: Oui, vous avez créé en 2007.
7: En Ile-de-France, il y a 1000 ans, les voisins...

0: profil type de volontaire? Est-ce que ce sont beaucoup des personnes âgées qui sont en retraite ou bien c'est tous les âges?
1: Alors c'est intéressant parce qu'on l'a créé donc dans le 17e avec Geoffroy Boulard qui est le maire du 17e. Ensuite on l'a étendu. Le Val-de-Marne était le premier département à le lancer. Et donc aujourd'hui on a une bonne vision de se dire en fait tout le monde vient. On a les jeunes, on a lancé leur civique collégienne, étudiante, on a lancé leur civique pour les entreprises, dans les salariés, bah oui, se dire quand je suis dans mon entreprise, allez, plutôt que de payer un coach pour faire du team building, et se dire, allez, aujourd'hui, on va aller déjeuner en équipe, à l'EHPAD du coin avec des personnes âgées, quand on repart de là, on va nettoyer notre quartier, je l'ai vu, ça crée du lien. Ce qui est impressionnant, c'est que on a lancé leur civique senior dans un EHPAD, en fait, d'Île-de-France, la moitié des résidents, qui sont personnes plutôt âgées hein, dans les EHPAD, sont volontaires de leur civique. Et j'ai un témoignage qui m'a beaucoup touché. Un jour, je vais dans un EHPAD, le directeur me dit « Tiens, cette dame-là, elle est volontaire. » Donc, je prends mon petit téléphone iPhone pour filmer. Il faut faire des images, montrer les belles choses. « Alors, madame, racontez-moi. Dès que je me lève le matin, je regarde autour de moi pour voir comment je peux rendre service. » Et alors, je continue à filmer en disant « C'est génial, ça, on a vraiment une belle personne. » Et je lui demande « Mais racontez-moi, madame, vous faites quoi comme geste ?» Et là, grand blanc, elle s'arrête et elle me répond « Je sais pas parce que j'ai perdu la mémoire immédiate. » C'est-à-dire qu'elle le fait pas pour la frime, elle le fait pas pour se montrer, elle le fait pas pour le paraître, elle le fait parce que c'est dans son cœur et que ça lui fait du bien. Voilà, c'est ça qui est génial. Souvenez-vous, le tsunami de solidarité qu'on avait eu en Île-de-France pendant le Covid. Vous savez, on faisait des masques, des blouses, on accueillait chez nous les infirmières qui habitaient trop loin de l'hôpital. Comment on relance ce magnifique élan de solidarité? Parce qu'on en a tous besoin, qu'on en a tous surtout envie.
0: Et justement, après la fête des voisins, après l'heure civique, est-ce que vous avez d'autres idées de dispositifs? C'est quoi la prochaine étape?
1: Bah déjà, l'heure civique, on le démarre. On a envie de changer le monde, en fait. Et le monde, la bonne nouvelle, et je le dis pour tous les auditeurs, et le monde, on le change tous les jours par une main tendue, par un sourire, par une écoute. C'est pas compliqué. Voilà, je pense que c'est important. On voit bien que la pièce, elle est sur la tranche. On voit bien les tensions, la bipolarisation de la vie politique, c'est tendu, les nouvelles sont mauvaises. La pièce peut tomber du bon ou du mauvais côté. On va la faire aller du bon côté, parce que je le répète, jamais je n'ai trouvé que les Franciliens n'avaient autant besoin de sens, et c'est beau la solidarité.
0: Merci beaucoup Athanase Périfin, fondateur de l'heure civique.
2: Merci Féline Leloir-Duhaut, retour de l'info à 8h sur votre radio ici par Île-de-France. On ira ensemble du côté des Galeries Lafayette retrouver les fans de Céline Dion 8 jours, ça y est, avant son premier concert dans la capitale. Loi cendrée ou encore loi à tête barrée, deux espèces de volatiles que l'on peut observer dans notre région, figurez-vous. Yann Muller, lui, plus globalement, vous raconte les oies sauvages à 7h52 tout de suite.
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0: Yann Muller, pour vous ce matin avec les oies sauvages sur votre radio locale ici par Île-de-France et pour vous souhaiter un très joli réveil du vendredi à 7h54 ici. L'infotrafic en temps réel, Thomas Etcheberry, 114 km de bouchons sur nos routes franciliennes. C'est, on va dire, un vendredi plutôt au calme.
1: Oui, ça va. On a eu un petit peu de monde sur le périphérique parisien et puis également sur les principales portes pour rejoindre Paris, hein, c'est habituel. Sur la 1, la 3, la 6, on aura peut-être un peu plus de monde, mais ça reste tout à fait praticable. Il n'y a pas de gros événements, en tout cas, vous signaler et qui va bloquer la circulation pendant des minutes et des minutes. Donc ça, c'est une bonne nouvelle. Côté transport en commun, en revanche, j'ai quelques petites perturbations à vous signaler. Sur la ligne D, notamment du RER au nord, entre Aury-la-Ville et Goussainville, c'est perturbé ce matin. Et attention également, si vous êtes amené à prendre la ligne 13 du métro, elle aussi est perturbée. Il y a une panne de signalisation dans le secteur de la porte de Clichy, donc on peut avoir quelques ralentissements sur cette ligne.
0: Merci beaucoup Thomas Etcheberry. On vous rappelle également que vous qui nous écoutez, vous êtes nos patrouilleurs sur les routes de la région parisienne ainsi que dans les transports en commun en Île-de-France. Ce qu'on veut dire par là, pour être très concret, c'est que si vous êtes témoin d'un incident qui vient d'arriver, on va dire, sous vos yeux, vous pouvez nous partager cette information, nous la partager et bien sûr la partager avec les autres auditeurs de votre radio ici par Île-de-France. Pour ça, un seul numéro, 01 42 30 10 10. Vous nous appelez au standard ou bien vous nous envoyez un message écrit ou un message vocal via WhatsApp. Et le retour de la musique imminent pour vous ce matin, ce sera avec Michel Berger. Michel Berger, il n'y a pas de honte, qui arrive dans quelques petits instants pour vous. À 8h, votre journal, l'actu locale en Île-de-France. Et puis au préalable, voyage dans le temps, emmené par Stéphane Bern. Dans un instant, vous serez au XVIIe siècle pour chasser l'or blanc avec Stéphane. Sympa ça, dis donc.
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0: 7h57, soyez les bienvenus si vous venez de nous rejoindre. Comme chaque matin, vous remontez le fil du temps grâce à lui, Stéphane Bern, pour votre voyage dans le temps. Bonjour Stéphane, aujourd'hui nous sommes avec vous au XVIIe siècle sur la côte charentaise.
6: Il existe des ports sans bateaux, mais rares sont ceux qui ont été abandonnés par l'océan lui-même. Au XVIe siècle, en Charente-Maritime, Brouage était l'un des ports les plus prospères du royaume. Fondée en 1555 par Jacques de Ponce, la cité doit sa richesse au commerce du sel, alors surnommé l'or blanc. Il faut imaginer chaque jour des centaines de navires y charger leurs précieuses cargaisons à destination du nord de l'Europe. Et clairement, pour les habitants de Brouage, c'est ce commerce qui leur permettait de mettre du beurre dans les épinards.
7: Et ta sœur ?
8: Elle bat le beurre !
6: Du beurre salé, évidemment. Pour protéger cette place stratégique, Richelieu fait renforcer les fortifications au XVIIe siècle. Mais pendant ce temps, la nature poursuit son œuvre. Les alluvions charriées par les rivières et les marais voisins envasent progressivement le chenal. Les grands navires peinent à accoster, comme quoi les remparts sont très utiles contre les ennemis, sauf quand l'ennemi, c'est la boue. Et lorsque Colbert choisit Rochefort pour accueillir l'arsenal du roi, l'activité maritime se déplace définitivement.
9: Vous le trouverez au bas de la ville, c'est au bord de la mer, vous pouvez pas vous tromper.
10: Mais nous ne voulons pas le port !
6: Ironie de l'histoire, les puissants remparts sont restés presque intacts. Aujourd'hui, derrière leurs murailles, les visiteurs découvrent une ancienne cité portuaire située à plusieurs kilomètres de l'Atlantique. Ce qui est assez étrange, car un port sans mer, c'est un peu comme une raclette sans fromage ou un casino sans retraité. Il manque l'essentiel. Une ville née grâce à la mer et finalement quittée par elle.
11: Ne me quitte pas.
6: D'habitude, quand une ville perd son port, c'est à cause d'une guerre ou d'une crise économique. Là, c'est juste l'océan qui a dit « Désolé, Je crois que je vais prendre mes distances.
0: Écoutez, l'océan, très clairement, il fait ce qu'il veut. En revanche, vous, Stéphane Bern, il est hors de question que vous preniez vos distances parce que on compte sur vous, lundi matin, juste avant les infos de 8h, sur votre radio ici par Île-de-France, pour un nouveau voyage dans le temps. J'espère que je me suis bien fait comprendre.
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0: Bonjour à vous et très jolie fin de semaine en région parisienne. Vendredi 4 septembre, il est 8h.
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0: Ici, première radio sur l'actu locale en Île-de-France avec vous, Maëlle Prévost. Et à la une, les aides pour l'agriculture sont annoncées ce matin.
7: Des milliers d'agriculteurs sont au bord de la faillite. C'est l'alerte lancée par le principal syndicat agricole, la FNSEA, ce matin. Après un été caniculaire et une sécheresse qui dure, les cultures souffrent et les agriculteurs sont en difficulté. En Île-de-France, les rendements pour le maïs, la betterave, le tournesol se sont effondrés. Les fruits et les légumes sont plus petits, plus rares et donc plus chers. Alors ces aides sont très attendues. Le gouvernement veut faire de l'agriculture la priorité numéro 1 de cette rentrée. Et les syndicats montent au créneau, Mariam El-Kurdi.
12: Tous tirent la sonnette d'alarme sur la détresse dans les fermes après cet été, je cite, catastrophique. Il faut des mesures à la hauteur de la crise, selon Fanny Métra, porte-parole de la Confédération paysanne.
13: Nous, ce qu'on attend, c'est des aides directes, une aide de 5000 euros par agriculteur ou agricultrice impactée par cette crise. C'est une refonte totale du système assurantiel qui ne marche pas. Seulement 17 à 18% des fermes sont assurées face aux risques climatiques.
12: Les pertes de récolte et de fonds pourraient dépasser les 10 milliards d'euros, estime le président de la FNSEA, Arnaud Rousseau. Il ne chiffre pas le montant des aides nécessaires, mais donne des pistes sur les moyens de les mobiliser.
14: La prise en charge de cotisations sociales à des niveaux élevés, la prise en charge d'un fonds d'allègement des charges à la main des préfets pour pouvoir intervenir au plus près du terrain.
12: Les jeunes agriculteurs, eux, demandent un impôt sécheresse comme en 1976. Objectif, soutenir à plus long terme les investissements. Question de survie des exploitations, selon le secrétaire général du syndicat, Loïc Scalabrino.
15: Cet argent pourrait nous aider à structurer nos filières et adapter nos exploitations, à faire prendre le virage de la transition écologique à nos exploitations, puisque l'année qu'on vient de subir, peut-être que dans 5 ou 10 ans, ce ne sera plus une année exceptionnelle, mais une année normale.
12: L'argent prélevé permettrait donc notamment d'adapter la transition vers de nouvelles cultures plus résilientes.
7: Les précisions de Mariam El-Kurdi, la ministre de l'Agriculture, Annie Genevard, doit donc faire ses premières annonces d'ici une heure, avant de se rendre à la foire de Chalon dans la Marne. L'agriculture se donne aussi rendez-vous en Ile-de-France ce week-end à Intaville, dans le Val d'Oise, pour le Festival de la Terre. Animation organisée par les jeunes agriculteurs du Val d'Oise avec un marché, une ferme pédagogique et nul doute que les aides à l'agriculture qui vont être annoncées ce matin seront aussi au programme de cette fête de la Terre. Autre secteur en difficulté, autres aides annoncées face à la crise du prix du carburant. Le gouvernement a fait la liste hier des secteurs concernés par la prolongation des aides. Le BTP, les pêcheurs, les agriculteurs sont concernés. En revanche, les transporteurs routiers se disent surpris de ne pas bénéficier du prolongement de ces aides. C'est incompréhensible, alors que les transporteurs routiers roulent chaque jour pour nourrir la population, réagit l'Organisation des transporteurs routiers européens. Pour les mois précédents, les demandes d'aide ont bien été déposées, mais les dossiers n'ont pas encore été traités. En revanche, pour les particuliers, le guichet gros rouleur est ouvert jusqu'à la fin du mois de septembre.
0: Dans le scandale du périscolaire parisien, l'école Saint-Dominique, dans le 7e arrondissement de Paris, est de nouveau au cœur des plaintes de parents.
7: Trois familles ont porté plainte la semaine dernière. C'est ce que vous révèle ce matin la cellule investigation de Radio France pour votre radio ici. L'école Saint-Dominique, dans une situation alarmante. 10 des 15 animateurs périscolaires de l'école ont été suspendus en cause des signalements répétés de violences et de comportements inadaptés avec des enfants, parfois depuis plusieurs années. L'enquête est à retrouver sur ici.fr. Cette enquête pointe aussi des alertes qui n'auraient pas été suffisamment prises en compte.
0: Vous écoutez votre radio ici par Île-de-France, 8h03, Maël, 3 mois après leur sacre européen, les champions d'Europe parisiens retrouvent ce soir le Parc des Princes.
7: Oui, le PSG reçoit Monaco à 21h05 pour la troisième journée de Ligue 1, avec notamment sa nouvelle recrue, Marines Akliouche, arrivée justement de Monaco, mais avec un joueur en moins, Bradley Barcola, transféré pendant l'été à Liverpool pour 145 millions d'euros, c'est un record. Alors hier, pendant une journée média organisée par le PSG, le coach Luis Enrique a rendu hommage à Barcola, tout en avouant qu'il a été trop compliqué de retenir le joueur.
16: Il voulait partir parce qu'il voulait avoir plus de minutes et plus d'importance dans l'équipe. Je ne peux pas donner ça à aucun joueur parce que tu dois gagner ça dans les entraînements et sur les matchs. Il a été très important. Et c'est un joueur très aimé pour ses coéquipiers. C'est une chose difficile pour tout le monde parce qu'il aime beaucoup Braley. C'est une personne incroyable. Et je seulement peux parler des choses positives avec lui. Mais je lui souhaite le meilleur. Ça reste comme ça, c'est le football, il faut l'accepter. Ce sera normal pendant l'avenir d'avoir des joueurs qui partent, qui ont été très importants pour l'équipe, mais c'est la vie, c'est comme ça, il faut l'accepter.
7: Voilà, PSG Monaco, match à suivre en intégralité ce soir sur Ici Paris Île-de-France et sur YouTube, sur notre chaîne 100% PSG, prise d'antenne à 20h30 pour un coup d'envoi à 21h. Et puis, il s'était fait une promesse, lui, c'était de jouer et d'être performant jusqu'à ses 40 ans. Eh bien, le Parisien Gaël Monfils y est arrivé, mais le niveau était trop haut cette nuit à l'US Open. Le Français s'est incliné au deuxième tour de l'US Open face à l'Américain Lerner Tien, 15e mondial en 3-7, 6-3, 6-4, 6-3. À 40 ans, Gaël Monfils disputait son dernier grand chelem avant de prendre sa retraite. Après 13 titres sur le circuit et près de 20 ans au plus haut niveau, le Parisien est désormais dans une tournée d'adieu. Il prendra sa retraite à la fin de la saison au Masters 1000 de Paris.
0: Encore un soir, encore une heure, et pour les fans de Céline Dion, chaque minute compte.
7: À quelques jours de son grand retour sur scène à Paris, la fièvre monte dans la capitale. Des milliers de fans sont déjà arrivés. Et pour patienter avant le concert, une boutique éphémère a ouvert ses portes dans la capitale, au troisième étage des Galeries Lafayette. Des cartes postales à 12 euros, des suites à 180 euros. Le magasin reste ouvert jusqu'au 5 octobre, mais les premiers fans s'y sont rués dès les premières heures, Marie Bouédin.
17: Pour Céline Dion, Noëlla ne compte pas.
18: Vous avez dépensé combien ?
19: 1000 euros.
17: Et elle garde tout pour elle. La quinquagénaire, qui a sa place pour le concert en octobre, a décalé sa journée de repos pour acheter.
19: Voilà, des foulards, des t-shirts, des gants, des... Voilà. Et... J'ai acheté la boutique presque.
17: Liliane venait d'abord pour une amie.
20: J'ai dit, je viens faire le repérage. Quand j'ai dit ça à mon amie de Saint-Jean-de-Luz, Brigitte, elle m'a dit, ah, mais tu vas me regarder tout ça, tu me prends les photos.
17: Mais cette admiratrice de la star québécoise ne s'oublie pas.
20: J'ai récupéré le t-shirt noir, évidemment, le sac noir, la pochette.
17: Il est comment le t-shirt ?
20: Ben, il est noir avec un cœur rouge et marqué Paris, I love Paris.
17: Avec le nom de...
20: De Céline Dion, évidemment, évidemment.
17: La retraitée a déboursé une centaine d'euros.
20: Oui, mais tant pis, pour Céline.
17: C'est un budget, me reconnaît une acheteuse un peu plus loin.
21: Ça a vraiment bien démarré.
17: Anne-Sophie est vendeuse.
21: On a quand même des très très gros fans de Céline, donc qui achètent beaucoup et qui repartent au final heureux.
17: En moins d'une heure, plus d'une centaine d'articles ont été écoulés. Le plus populaire, le vinyle Live in Paris, dans lequel figurent des chansons des années 90 comme Destin.
7: Voilà, quand on aime, on ne compte pas.
0: Bah tiens.
7: Et donc Céline Dion est en concert à Paris du 12 septembre au 17 octobre.
0: Je vous refais pas de Céline, ça ira.
7: Vous voulez faire la météo avec l'accent québécois ? Je vais pas vous lancer la
0: météo. Allez, tentez-le, bien sûr.
7: En revanche, je peux vous dire que l'été se prolonge.
0: Oui, ça c'est vrai. Donc on va éviter de chanter en ce qui me concerne. On va laisser ça aux professionnels. Merci Céline. En l'occurrence, vous avez raison Maëlle, l'été est toujours présent. On pourrait même dire presque qu'il revient en ce vendredi en Île-de-France, en ce 4 septembre. Déjà un très bel ensoleillement sur l'ensemble de nos départements en matinée avec quelques petits cumulus de beau temps. Mais alors c'est vraiment pour chipoter à l'ouest de notre région, notamment vraiment à l'extrémité des Yvelines. Et puis en après-midi, vous profitez toujours de ce temps très agréable avec un soleil bien généreux et cette tendance qui va d'ailleurs se confirmer pour le week-end. Du côté de vos températures, toujours très douces en matinée avec 21 degrés à Champs-sur-Marne, Versailles, Brunois et Ivry-sur-Seine, il fallait que j'en fasse un quand même, et puis à 22 degrés pour Châtenay-Malabry, Stein, Daumont et Paris cet après-midi, des valeurs qui seront comprises entre 29 et 31 degrés dans notre région. 8h08, ici l'infotrafic en temps réel, Thomas Etcheberry. Tout d'abord, nos routes franciliennes, nous avons 136 km de bouchons cumulés.
1: Et pas grand-chose, finalement, puisque, oui, c'est sûr, bon, c'est facile à dire, si vous êtes dans le ralentissement en ce moment, c'est toujours agaçant, mais ça reste quand même tout à fait praticable. On a les quelques ralentissements dont on a l'habitude sur le périphérique parisien au niveau de la porte d'Orléans, sur la porte d'Auteuil, bon, évidemment, et aussi sur la porte de Montreuil, où il y a une zone de chantier, je vous le rappelle, et donc forcément, ça coince un petit peu. Après, pour rejoindre Paris, bah oui, évidemment, on va avoir quelques coups de frein sur la 1, sur la 3, la 4, dans le secteur de Nogent, et puis sur la 6, mais tout est praticable, vous pouvez quand même rouler sans grande difficulté en ce vendredi matin.
0: En revanche, dans nos transports en commun, la ligne C est visiblement affectée.
1: Oui, on vient de l'apprendre, trafic ralenti de Brétigny vers Bibliothèque François Mitterrand suite à une panne de train du côté de Brétigny. Donc on peut avoir pas mal de ralentissements sur ce tronçon. Quelques ralentissements également sur la ligne D du RER et sur la ligne 13 du métro. Si vous êtes amené à l'emprunter, attention, c'est ralenti sur l'ensemble de la ligne suite à une panne de signalisation survenue du côté de la porte de Clichy.
0: Vous pouvez bien sûr vous-même continuer à partager vos infotrafics si vous êtes face à une difficulté sur les routes de notre région ou dans les transports en commun. Le numéro de téléphone, Thomas ?
1: C'est le 01 42 30 10 10. Alors vous pouvez nous parler de trafic, mais vous pouvez aussi nous envoyer des petits messages, n'hésitez pas. Il y a Bruno par exemple qui vient de le faire via WhatsApp. Il nous a envoyé une vidéo avec un très joli ciel parisien puisqu'il fait beau en ce moment, où on voit la tour triangle de la porte de Versailles en construction, ou encore la tour Eiffel, donc il est visiblement sur les toits. Et ça nous fait toujours plaisir d'avoir des nouvelles de vous, donc surtout n'hésitez pas.
0: 01 42 30 10 10.
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0: Avec Michel Berger qui nous rejoint ce vendredi matin et pour une mission très simple, vous allez voir, vous aider à déculpabiliser. Ben oui, franchement, quel que soit votre sujet, il vous le dit tout de go et il a bien raison. Il n'y a pas de honte, c'est vrai, Thomas Etcheverry, enfin.
1: Non. Ça dépend pourquoi,
0: mais quand même, il n'y a pas
1: de honte.
0: Vous
1: parlez de quoi exactement? Vous avez des dossiers?
0: Qui êtes-vous, monsieur? Je ne vous connais pas. 8h10, merci d'être avec nous. Vous êtes sur votre radio, ici Paris-Île-de-France.

0: Vous écoutez ici par Île-de-France et pour gagner en sérénité à quelques heures du week-end maintenant, Michel Berger avec Y'a pas de honte sur votre radio.
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0: Et ici matin, c'est jusqu'à 9h. On vous remercie de nous rester fidèles en cette rentrée 2026. 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Mais cette commune du Val-d'Oise, justement à Attainville, elle est limitrophe de quelle autre commune? 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Thomas Etcheberry, partage d'indices s'il vous plaît.
3: Oui, c'est dans cette commune que l'on cherche. Il y a un aéroclub qui est ouvert depuis 1934, toujours en activité. Ça peut être un bon indice parce que ça veut dire qu'il faut de l'espace.
0: Allez, appelez-moi tout de suite, 01 42 30 10 10. Vous avez 5 minutes, montre en main, pour jouer avec nous. On compte sur vous. Peut-être êtes-vous en train d'organiser vos prochaines vacances pour la Toussaint, par exemple. Prudence, les arnaques aux réservations d'hôtels sont de nouveau en vogue. Audrazo vous explique tout ça. Le C'est pas vrai dans une seconde.
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0: 8h15, c'est votre rendez-vous anti-arnaque, c'est pas vrai, avec vous Audrazo. Bonjour, attention, les arnaques à la réservation d'hôtels continuent en cette rentrée 2026. Vous avez d'ailleurs reçu, Aude, le témoignage d'une de nos auditrices.
6: Oui, c'est Yasmine qui me raconte la mésaventure de sa fille. Tout commence sur Booking, la plateforme de réservation, vous connaissez. Morgane, la fille de Yasmine, réserve un hôtel à l'étranger pour un petit week-end fin septembre. Jusque-là, tout va bien. Mais voilà qu'arrive un message WhatsApp. Nous sommes ravis de vous accueillir pour votre prochain séjour. Le message a bien l'air de venir de l'hôtel à première vue. Il y a le nom de l'établissement, les bonnes dates de réservation. Et puis il y a un lien où Morgane est censé cliquer. Pourquoi ? Pour transmettre ses informations, lui dit-on, pour gagner du temps à l'enregistrement quand elle arrivera à l'hôtel. Et surtout pour confirmer sa réservation. En gros, le message dit à Morgane très poliment que si elle ne remplit pas ce formulaire dans les 24 heures, l'hôtel proposera la chambre à quelqu'un d'autre.
0: Et donc, c'est une arnaque, on l'a bien compris. Est-ce que Morgane, justement, elle est tombée dans le piège, Aude ?
6: Non, et bravo, hein, parce que franchement, c'était pas évident. J'ai cliqué, moi, sur le lien dans le message. J'atterris sur un site qui ressemble énormément à celui de Booking. Il reprend toutes les informations de la réservation de Morgane et lui demande de rentrer son numéro de carte bleue pour, je cite, garantir sa réservation. Là où Morgane et sa mère ont tiqué, c'est qu'elles ne sont pas sur booking.com. Elles sont sur booking.hotelcheckininform.com. Ça ressemble, mais ce n'est pas booking.com. Très bon réflexe. Question que vous vous posez peut-être, comment est-ce que l'escroc a su que Morgane allait partir dans cet hôtel là, à ces dates, fin septembre? Réponse, un piratage informatique. Le site de l'hôtel s'est peut-être fait pirater et le malfaiteur sait maintenant tout de ses futurs clients.
0: Merci beaucoup Audrazo, c'est pas vrai, qui sera de retour bien évidemment lundi à 8h15. Il est 8h17 ici, l'infotrafic. Thomas Etcheberry, 156 km de bouchons cumulés sur nos routes franciliennes.
3: Oui, ça va, ça se passe bien. On a quelques ralentissements sur le périphérique pour rejoindre Paris bien sûr, mais ça reste quand même praticable. Aucun véritable problème ponctuel en tout cas à vous signaler. Attention du côté des transports en commun, là, on peut avoir quelques petites perturbations. Je pense à vous si vous êtes en ce moment sur la ligne C du RER, vous avez l'intention d'emprunter un de ces trains. Le trafic est ralenti de Brétigny vers Chaville-Vélizy suite à une panne de train, tout simplement, du côté de Brétigny. Et puis, il y a quelques perturbations également sur la ligne 13 du métro. Il y a effectivement une panne de signalisation dans le secteur de la porte de Clichy. Ça a un impact sur l'ensemble du tronçon de la ligne 13, donc on peut avoir là aussi quelques retards.
0: Et un message pour vous qui nous écoutez, message de la plus haute importance, si j'ose dire. Vous êtes témoin d'une difficulté sur les routes de la région parisienne ou bien dans les transports en commun en Ile-de-France, vous pouvez bien sûr nous la partager. Pour ce faire, un message WhatsApp, ça c'est possible, effectivement, par écrit ou par vocal au 01 42 30 10 10 ou bien avec ce même numéro, vous nous appelez au standard tout simplement. Elle est actuellement en pleine préparation intensive, vous le savez, à l'approche de sa série de concerts et événements qui démarre dans 8 jours, ça y est, à la Plénitude Arena de Nanterre. Céline Dion prend quand même le temps de vous chanter son classique Prière païenne ce matin sur votre radio ici par Île-de-France. Autant dire que c'est vraiment une très grande professionnelle, la Céline.

0: Histoire de vous mettre forcément de bonne humeur en ce vendredi matin, mais quelle énergie, vous allez me dire, vous aurez bien raison. Céline Dion pour vous, prière païenne sur votre radio ici par Île-de-France. Autant vous dire que le concert événement qui démarre le 12 septembre, maintenant c'est dans quelques jours, ça va être absolument canon. Merci beaucoup de nous avoir rejoints. Il est 8h23, nous accueillons Yves sur l'antenne. Bonjour Yves.
1: Bonjour à tous.
0: Bonjour Yves. Voilà, on vous a déjà envoyé un petit bruitage sympathique pour vous accueillir. Merci Océane Origine. Yves, on a le sens de l'accueil, nous, évidemment. Vous nous écoutez à Sceaux, dans les Hauts-de-Seine, hein, c'est bien ça?
1: Oui. Alors là, je me suis arrêté sur le bord de la route, mais sinon, j'écoute France Bleu tous les matins dans ma voiture.
0: C'est voilà. Sympa d'écouter France Bleu, encore que maintenant, on est plutôt ici par Île-de-France. Vous voyez ce que je veux dire?
1: Oui, c'est vrai. Ici, voilà. Matin, ici Paris, Île-de-France.
0: Voilà. Exactement. Ici Paris, Île-de-France, qui est le nouveau nom, effectivement, de votre radio France Bleu que vous connaissez bien. Yves, Départ au travail, j'imagine, là?
1: Oui, je suis en route. J'y serai d'ici un petit quart d'heure, mais là, je me suis mis sur le côté pour être au téléphone, évidemment.
0: J'espère bien. Prudence et sécurité, voilà. Vous avez parfaitement raison. Qu'est-ce que vous faites comme travail, Yves?
1: Alors, travaille dans le développement économique, recherche de locaux pour les entreprises. Voilà.
0: D'accord. Ok, tout ce qui est beaux commerciaux, c'est ça dans l'idée?
1: Les beaux commerciaux, les entreprises, et puis les ateliers, les entrepôts. Oui, tout ça.
0: Très bien. Bah écoutez, il en faut effectivement. Merci Yves d'être avec nous ce matin pour jouer, évidemment, et pour potentiellement, Yves, vous qui faites, on imagine évidemment, notamment pour aller travailler de la route en région parisienne, un an de carburant offert, c'est pas rien.
1: Ah là, ça serait vraiment quelque chose d'extraordinaire et d'inouï pour le quotidien et pour l'année, bien sûr, mais surtout pour améliorer le
0: pouvoir d'achat.
1: Et puis, le pouvoir d'achat et puis le tous les jours, quoi.
0: Eh ben, c'est certain. Alors, Yves, il faut évidemment pour ça, tout d'abord, répondre à la question qu'on a posée tout à l'heure. Écoutez bien, je la rappelle, cette fameuse question. À Attainville, jusqu'à dimanche, vous allez pouvoir profiter du Festival de la Terre 2026. Commune du Val d'Oise, Attainville, qui est limitrophe de quelle autre commune? Est-ce que c'est pour vous, Cergy Pontoise? Réponse 1, 2, Moisselles, ou bien 3, Soisy, sous moment Ancy?
1: Alors, c'était la réponse 2, voilà, que j'ai donnée tout à l'heure.
0: Exactement, c'était Moisselles. Effectivement, Thomas Etcheberry, un petit mot sur cet événement, d'ailleurs, pour ce week-end?
2: Oui, ça sera l'occasion de rencontrer, en fait, le monde agricole, hein, discuter avec les professionnels du secteur, poser les questions auxquelles vous n'avez pas eu forcément de réponse, hein, sur ce monde un peu particulier, forcément. Et en plus, le petit coup de pouce, c'est que si vous venez en famille, avec des enfants, c'est gratuit pour les moins de 10 ans. Donc ça, c'est plutôt sympathique.
0: Hein. Et ça va être canon, peut-être une idée de sortie pour vous, mon cher Yves. En tout cas, on a le plaisir de vous faire valider votre ticket pour le grand tirage du lundi 14 septembre à 8h20 et on vous souhaite évidemment bonne chance.
1: Bon, bah écoutez, je vais peut-être aller voir cet événement, mais je n'avais rien prévu ce week-end et puis à lundi.
2: Faut juste traverser l'Île-de-France.
0: Voilà,
2: c'est vraiment le goût.
1: Merci beaucoup.
0: Ça vous fait un peu de route et comme le carburant est potentiellement offert par la suite, vous devriez rentrer dans vos frais. Voilà. Yves, on vous embrasse bien fort.
1: Oui. Ce serait extraordinaire, mais bon, j'attends avec impatience lundi matin à 8h20.
0: Exactement, le 14 septembre, 8h20. Yves, on vous fait un gros bisou, bonne journée.
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0: 8h26 ici, ça vaut le détour. Vous prenez connaissance avec nous de deux infos locales et originales et surtout inattendues dans notre région. Évidemment, Thomas Etcheberry, info numéro 1 avec vous. Pour nos auditeurs qui empruntent le périph', on reste sur les routes, tiens justement, clic-clac.
2: Oui, vous en avez forcément déjà entendu parler hein, depuis ces quelques jours. Sinon, je viens peut-être de vous faire économiser 135 euros. Je vous en prie, c'est cadeau, comme dirait Clarisse. Depuis le 24 août dernier, c'est la terreur de la route.
0: Oh.
2: Le radar mobile de la zone de chantier de la porte de Montreuil.
0: Oh.
2: Et oui. Il y a eu plein de vidéos sur internet qui ont circulé, plein d'articles dessus. Il est situé sur le périphérique extérieur, juste en sortie des travaux, bien caché comme un vicieux et calibré à 30 km/h. Alors certes, nous ne sommes pas là pour critiquer la sécurité routière. Il est vrai que les voies se rétrécissent dans cette zone et donc la prudence est de mise. Mais beaucoup critiquent le côté filou de ce bandit manchot bien dissimulé et qui pour sûr va rapporter un maximum de pognon. Il semblerait que ce radar soit capable de flasher 18 automobilistes en seulement 5 minutes.
0: Ah, quand même.
2: C'est quand même un rendement pas trop mal. À 135 euros l'amende, la recette à la fin de la journée est plutôt coquette. D'après l'association 40 millions d'automobilistes, le gain est estimé à 752 516 euros. par jour.
0: Ouh là là.
2: Je sais bien que ça ne vous impressionne pas, François-Xavier, c'est votre taux horaire, mais je vous assure que c'est une somme assez vertigineuse.
0: À 10 euros près.
2: Voilà, c'est ça. Alors Pierre Chasseret, le porte-parole de 40 millions d'automobilistes, demande le retrait pur et simple de ce radar, hein, qui n'aide en rien la sécurité routière, selon lui, et le remboursement des personnes flashées, déjà nombreuses hein, pour le coup, en même pas 15 jours. Pas sûr que ça fonctionne, en tout cas pour l'instant il est toujours bien actif, hein, donc faites attention quand vous passez à la porte de Montreuil côté périph' extérieur, si vous vous dites c'est bizarre, on se traîne dans ce secteur-là, c'est normal, soyez pas tenté de pousser un petit coup d'accélérateur, en tout cas vous ne pourrez plus dire c'est quoi ce flash hein.
0: Exactement, on rappelle d'ailleurs Thomas que la vitesse maximale autorisée sur le boulevard périphérique de Paris elle est fixée à 50 km/h depuis le 1er octobre 2024 et que des baisses ponctuelles s'appliquent à 30 km/h en cas de chantier. Info numéro 2 avec vous Clarisse Delezève, on connaît tous le principe globalement de l'happy hour.
5: Exactement, mais là moi j'ai envie de vous faire découvrir la Papy Hour. C'est exactement le même concept que la Happy Hour, je le rappelle simplement si vous ne le connaissez pas. C'est une période dans la journée où un bar ou un restaurant propose des boissons à prix réduit et pendant quelques heures, souvent c'est de 17h à 19h, on fait la même chose avec la Papy Hour, mais ça se passe de 15h à 17h et ça s'adresse uniquement aux personnes de plus de 60 ans. Oh. L'idée c'est de leur permettre de se retrouver dans un quartier donné, là c'est le 20e arrondissement, avec 20% de réduction. On a le café qui est à 2€ et franchement ça crée vraiment du lien entre les personnes. Vous pouvez aller notamment au nouveau Magnolia dans le 20e arrondissement qui propose le Papy Hours. Ne vous inquiétez pas, même si le nom s'appelle Papy Hours, c'est aussi ouvert aux mamies. Bah oui, et bien ça sûr. C'est cadeau.
0: Merci beaucoup, que de cadeaux ce matin. Merci Clarisse Delezève et merci Thomas Etcheberry. Chaque matin à 8h25 et encore une preuve aujourd'hui, on vous prouve qu'ici, ça vaut le détour.
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0: 8h30, Maëlle Prévost, les titres de l'actu local en Ile-de-France.
14: Dans le scandale du périscolaire parisien, l'école Saint-Dominique dans le 7e arrondissement est de nouveau au cœur des plaintes des parents. Trois familles ont porté plainte la semaine dernière, c'est ce que vous révèle ce matin la cellule d'investigation Radio France pour votre radio ici. L'école Saint-Dominique dans une situation alarmante. 10 des 15 animateurs périscolaires de l'école ont été suspendus. L'autre titre, c'est le match du PSG contre Monaco ce soir, 3e journée de Ligue 1. Et enfin, les Parisiens retrouvent le Parc des Princes, le Paris Saint-Germain qui organisait hier une journée média. Luis Enrique est revenu sur le départ de Barcola. Et dans l'info d'ici, dans quelques instants, on ira à la rencontre de fans de Céline Dion, déjà à Paris, alors que les concerts ne commencent que la semaine prochaine. On en parle juste après l'info en France et dans le monde en 90 secondes avec Féline Leloir-Duhaut.
15: 9 millions d'euros collectés par la Fondation de France pour aider les victimes des incendies de cet été. Ce fonds a déjà engagé 25 actions sur le terrain auprès des particuliers et des pompiers. Une troisième vague d'aide sera consacrée à l'adaptation aux prochaines vagues de canicule. On en reparlera dans le trésor de nos régions. On a vécu l'été le plus chaud jamais enregistré en France, d'après la ministre de la Transition écologique, Monique Barbu, avec des températures bien au-dessus des normales de saison. Et ce n'est pas fini. La vigilance orange canicule et de retour à partir de ce midi dans le sud. 5 départements sont aussi en risque élevé pour les feux de forêt aujourd'hui. L'Aude, le Gard, l'Hérault, les Pyrénées-Orientales et le Vaucluse. Après cet été caniculaire, le monde agricole attend des mesures. La ministre de l'Agriculture, Annie Genevard, doit détailler son plan de sauvetage dans une demi-heure. Le but, venir en aide aux agriculteurs largement touchés par la sécheresse dans les cultures. Une vingtaine d'enquêtes ouvertes à Marseille. Près de 200 animateurs suspendue à Paris sur un an. Les 20 plus grandes villes de France, quasiment toutes concernées par des enquêtes pour des violences dans le périscolaire. La conclusion de l'enquête de la cellule investigation de Radio France, des violences physiques mais aussi sexuelles. Notre dossier détaillé est à lire sur ici.fr. En football, victoire de Lille hier 1-0 face à Toulouse en ouverture de la troisième journée de Ligue 1. Le LOSC prend provisoirement la tête du classement. Ce soir, l'Olympique lyonnais reçoit Auxerre et Monaco se déplace au Parc des Princes pour affronter le PSG.
0: Merci beaucoup Féline Leloir du Haut. Il est 8h32, l'info d'ici en Ile-de-France est avec vous Maëlle Prévost. J'irai où tu iras. Et alors, visiblement, les fans de Céline Dion sont prêts à aller très loin.
14: Oui, à 8 jours de son premier concert à Paris, la folie commence déjà à gagner les rues de la capitale. 500 000 spectateurs sont attendus entre le 12 septembre et le 17 octobre. Mais pour certains, pas question d'attendre le jour du concert. Leur objectif, apercevoir la star ne serait-ce que quelques secondes. Dans le 8e arrondissement, quartier essentiellement de bureaux, ils sont des dizaines de fans à attendre, téléphone à la main, devant l'hôtel où loge Céline Dion, avec l'espoir de voir apparaître la chanteuse Marie Boueda.
15: D'abord, il y a l'irréductible Mihaela, un grand portrait de Céline Dion posé à ses pieds.
9: Pour Céline, j'attends 12 heures.
15: Cette Roumaine s'installe ici pour 3 jours. Elle se place juste devant l'entrée de l'hôtel Royal Monceau et ne bouge pas.
16: 3 nuits et vous passez tout le temps ici, là ?
9: Oui.
16: Rien d'autre ?
9: Non.
15: Assise sur un tabouret, Véronique patiente depuis plusieurs heures. Elle a bientôt fini son livre.
17: Ça me ferait tellement plaisir de la voir. Puis j'ai pas eu de place, donc là je me dis, si je la vois, je pense que c'est quelqu'un qui est vraiment gentil.
15: Deux jeunes femmes sortent du travail et en profitent pour s'échauffer la voix. L'une d'entre elles à sa place de concert. Deux jeunes Américains se joignent à elle.
16: Vous croyez que ça va la faire venir ?
18: Maybe.
15: Peut-être. On chante pour qu'elle vienne à sa fenêtre, disent-ils. C'est vrai que plusieurs fenêtres sont ouvertes, mais pas de Céline. Un peu plus loin, Julia, chasseuse de tête, regarde la scène. Son bureau jouxte l'hôtel.
19: En fait, c'est plutôt bon enfant. Il y a une bonne ambiance. Tout le monde est hyper content, hyper joyeux.
15: Thomas et Constantin détonnent un peu avec leur chemise blanche immaculée et leur pantalon de costume.
20: C'est toujours un peu animé par ici, mais là, c'est vrai que c'est un peu spécial. Je me demande depuis combien de temps tous ces gens attendent.
15: Et ils n'ont pas fini de les croiser en allant au travail.

0: Voilà, donc Paris qui va vivre au rythme des concerts de Céline Dion dans les prochaines semaines. Ça donne presque envie de pousser la chansonnette, non?
1: Presque envie.
0: Ouais. Donc vous n'allez pas le faire?
1: Bah, ne comptez pas sur moi, non. Bah, c'est-à-dire, on va y venir justement, Maëlle. Mais là, globalement, la météo est quand même plutôt bonne.
0: Juste avant de vous lancer sur la météo, je voulais vous rappeler qu'il y a quand même ce quiz sur ici.fr pour faire le point sur nos connaissances de Céline Dion. Je crois que vous l'avez fait, Thomas.
2: Oui, absolument.
0: Et alors?
2: 13 sur 20. C'est honorable.
1: C'est honorable.
2: Mais il y a des questions vraiment très dures, hein, très pointues, hein, pour le coup. C'est
0: vrai. Ouais. Mais c'est à voir sur notre site ici.fr. En attendant, François-Xavier, l'été s'installe de nouveau en région parisienne.
1: Voilà, donc on va éviter de chanter, comme vous l'aurez compris. En tout cas, moi, je ne chanterai pas parce que ce serait dommage de s'en priver de ce beau temps. Bah oui, 4 septembre, ciel francilien, qui nous prouve qu'on est toujours en période estivale. Déjà un très bel ensoleillement sur l'ensemble de nos départements. Ce matin, avec quelques cumulus de beau temps par endroit, mais alors, c'est vraiment pour chipoter, notamment dans les Yvelines. Et puis pour cet après-midi, vous profitez de ce temps vraiment très agréable. Soleil particulièrement généreux et une tendance qui va se confirmer pour ce week-end dans notre région. Vos températures, toujours très douces en ce vendredi. Ce matin, 21 degrés pour Chelles, Houille, Évry et Charenton-le-Pont. Nous avons 22 degrés du côté d'Issy-les-Moulineaux, La Courneuve, Argenteuil et Paris pour cet après-midi. Des valeurs comprises entre 29 et 31 degrés dans notre région. 8h36, ici l'infotrafic en temps réel. Thomas Etcheberry, tout d'abord concernant nos routes franciliennes sur la 13, un peu compliqué.
2: Oui, ça coince visiblement dans le secteur de la jonction avec la 12. Il y a Naed d'ailleurs qui est avec nous pour en parler au téléphone. Bonjour Naed.
3: Bonjour tout le monde.
2: Merci de venir nous faire un petit coucou sur ici Paris-Île-de-France. Vous pouvez nous expliquer ce que vous avez vu là en ce moment sur l'autoroute A13?
3: Écoutez, là je suis au périph' là actuellement. Quand j'ai passé, c'est de la 12 en passant par la 13, juste à peine 3 km. À gauche, il y avait, j'ai pas vu vraiment 2 ou 3 véhicules légers. Il y avait déjà la police et le pompier quoi.
2: Avec un ralentissement. Avec un bouchon qui remontait sur la 12.
3: Certainement, oui. Exactement.
2: Effectivement, voilà. On le voit bien sur nos cartes, hein, ce bouchon qui se dessine dans le secteur du Chesnay-Rocancourt notamment. Donc ça coince un petit peu pour tous ceux comme vous, hein, qui arrivaient peut-être de la N10, de la 12 pour rejoindre la 13. En tout cas, merci beaucoup Naed pour ces précisions et bonne route sur le périphérique. Faites attention.
3: Merci.
2: À bientôt. Merci. Attention également si vous êtes sur l'autoroute A4 en direction de Paris. On a là aussi un accident qui s'est produit dans le secteur de Villiers-sur-Marne. Ça peut provoquer quelques ralentissements. Ce sont deux voitures qui se sont percutées.
1: Un mot également, Thomas, de nos transports en commun. RERC impacté?
2: Oui, la ligne C ralentit pour le coup entre Brétigny et Chaville-Vélizy. Ça fait quand même un bon tronçon de la ligne C suite à une panne de train dans le secteur de Brétigny. Et je vous rappelle que dans Paris Intramuros, la ligne 13 du métro, elle, est fortement perturbée suite à une panne de signalisation dans le secteur de Porte de Clichy.
1: Et comme Naël, vous pouvez vous aussi nous appeler à tout moment au 01 42 30 10 10 pour nous partager une difficulté sur les routes de la région parisienne, dans les transports en commun en Ile-de-France. Ou alors vous pouvez utiliser ce même numéro, message écrit ou message vocal via WhatsApp.
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1: C'est absolument garanti chez nous, vos chansons préférées tout au long de la journée. Notamment Étienne Dao, son cultissime Tombé pour la France fait partie de la sélection musicale de cette fin de semaine, bien sûr, chez nous. Et on vous remercie de nous rester fidèles. Votre radio ici par Île-de-France est là, à vos côtés, 8h38.

0: Île-de-France. Très bon vendredi matin avec nous, Étienne Daho, qui vous rendez visite avec l'excellente Tombée pour la France sur votre radio.
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0: Est-ce que vous consommez votre tomate une fois par jour? Oui, un fruit qui serait l'allié parfait de votre foie. Figurez-vous, le docteur Gérald Kierzek nous explique pourquoi dans quelques petits instants. Vous restez bien avec nous. Pour l'heure, il est 8h41, place au 100% PSG avec le camarade Romain Bédoux. Bonjour Romain.
3: Salut camarade François-Xavier Canova, salut à tous.
0: Alors Romain, c'est un jour important pour les supporters du Paris Saint-Germain qui suivent leur club via Ici Paris Île-de-France.
3: Oui, parce que aujourd'hui c'est le premier anniversaire de notre chaîne YouTube 100% PSG.
0: Je vous aime bien.
3: Ben ouais, ça fait un an qu'on a décidé à Ici Paris Île-de-France de centraliser tous nos contenus qui passent à l'antenne ou qui sont en podcast pour les mettre sur cette chaîne YouTube en format vidéo. On y retrouve les matchs commentés en live, on y retrouve les interviews via 100% PSG Le Mag avec Pierre Clément qu'on embrasse qui est encore en convalescence. Mm-hmm. On y retrouve la tribune forcément avec Bruno Salomon et également votre serviteur pour le billet qui est aussi là et mis en ligne le matin sur cette chaîne YouTube. On y retrouve aussi des contenus exclusifs. Le dernier en date, c'est le vlog sur la découverte du campus PSG, le centre d'entraînement, tourné et diffusé hier soir sur la chaîne et qui cartonne.
0: Je vous propose, Romain, qu'on fasse un petit bilan rapide. Est-ce que vous avez trouvé votre public ?
3: Oui ! Je suis très content. C'est une des grandes fiertés qu'on a avec les camarades Pia et Bruno, c'est que le public répond présent quasi tous les jours pour voir des vidéos sur le PSG, pour partager aussi leur passion et parfois connaître aussi l'envers de notre décor à nous, les suiveurs du club. Les résultats, ils sont hyper encourageants quand on prend compte le fait qu'on est parti de zéro ou presque en début de saison dernière. Mmh. Je vous donne quelques chiffres. Plus de 380 contenus publiés en un an et qui ont généré près de 5 500 000 vues sur la chaîne, c'est colossal. Il y a presque 18 500 comptes qui se sont abonnés à la chaîne. À ça, j'ajoute un taux de rétention qui défie les plus grandes chaînes YouTube. Le taux de rétention, c'est le temps que reste en moyenne un viewer, quelqu'un qui regarde une vidéo.
0: D'accord.
3: On a un taux qui est vraiment, vraiment très, très bon. Donc merci à tous ceux qui ont pu permettre le développement de cette chaîne. Merci à ceux qui la suivent, parce que plus on est soutenu, plus notre marge de manœuvre et de création, elle s'étend. Et donc de facto, tous ceux qui ne sont pas encore abonnés, c'est le moment de vous abonner. C'est gratuit pour vous. Mais nous, ça nous donne énormément. En plus, les commentaires sous les vidéos, ils sont toujours pertinents et bienveillants. Donc, c'est d'autant plus agréable d'avoir créé cette communauté.
0: Du coup, on fête comment cet anniversaire ?
3: En vidéo. Il y a un nouveau live qui est prévu ce vendredi, ce soir, en marge de la troisième journée de Ligue 1 entre le PSG et Monaco. L'occasion, c'est de se retrouver pour fêter cet anniversaire. Mais c'est surtout de suivre ce que va faire le Paris Saint-Germain, quand même. Ouais. Parce que le but, c'est quand même de suivre le PSG. Les joueurs seraient bien inspirés de remporter. Ce serait leur première victoire remporter la rencontre. Ce serait leur première victoire en Ligue 1 cette saison. C'est à quelques jours du premier rendez-vous de la saison en Ligue des Champions. Ce sera mercredi. La mission, elle sera pas simple parce que Monaco, c'est toujours une équipe difficile à manœuvrer. Il y a un nouvel entraîneur, Philippe Louis. Il a débarqué et il commence son projet. Nous, les Parisiens, on le connaît un petit peu, Philippe Louis, parce que c'était l'entraîneur de Flamengo au Brésil. C'est l'équipe qu'on a battue en finale de la Coupe Intercontinentale en décembre dernier.
0: Ah oui.
3: On les avait battus au tir au but. Alors, ce soir, il va falloir la victoire. Il va aussi falloir montrer que l'équipe peut jouer et performer un peu plus que 20 minutes et sans être mené au score, parce que c'est un peu les scénarios qu'on a depuis le début de la saison. C'est important parce que même après tant de succès, une machine, ça peut s'enrayer facilement. Il faut éviter ça via des performances convaincantes qu'il faut être en capacité ensuite de répéter. J'espère que le PSG va pouvoir livrer ce genre de prestations ce soir pour montrer une fois de plus que l'équipe a le niveau pour ambitionner de nouveau de remporter tout ce qu'on a déjà gagné auparavant.
0: Et le coup d'envoi, évidemment, ce soir, c'est à 21h05 sur l'antenne d'Ici Paris de France, toujours horloge suisse, et sur la chaîne YouTube 100% PSG, la fameuse encore joyeux anniversaire Romain et à toute l'équipe. Soyez présents également avant la rencontre parce que, info de Bruno Salomon, me semble-t-il, les recrues vont être présentées au public.
3: Exactement.
0: Du Parc des Princes,
3: tous les nouveaux joueurs, là, on va les voir avec leur maillot, ils vont venir, ils vont être présentés au parc.
0: Magnifique, on parlera de cette rencontre lundi également, évidemment, dans 100% PSG avec vous, Romain Bédoux.
3: Ben, bon week-end à vous.
0: Ben oui, bon week-end et à lundi alors.
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0: L'événement d'ici, Clarisse Delezève, avec vous dans un instant, Louis Legrand qui fait son grand retour justement.
6: Oui, Emmanuel Moire, et je vais recevoir Lou Jean, une nouvelle figure de la comédie musicale Le Roi Soleil qui revient 20 ans après au Dôme de Paris à partir du 12 septembre. On va découvrir les backstage de cette comédie musicale avec Lou Jean, à tout à l'heure.
0: On vous retrouve à 8h50 pour l'heure, il est 8h46. Ici, l'infotrafic en temps réel, Thomas Etcheverry, sur deux routes franciliennes compliquées sur la 13 ce matin.
7: Avec un accident grave qui s'est produit sur la 13 en direction de Paris, ça implique une voiture et une moto. Ça gêne sur voie de gauche et ça provoque des ralentissements. Naël nous le disait il y a encore quelques minutes. Elle nous a appelé au 01 42 30 10 10. Qu'effectivement, ça a coincé un petit peu dans le secteur de Rocancourt et ça pouvait même remonter sur la 12 pour vous qui arrivez de la N10 de Rambouillet par exemple. Donc faites attention. Attention également à cet accident au sud de Paris sur la N104 extérieure. Donc on est vraiment pour le coup au sud de l'Île-de-France, à la hauteur de Bondoufle. Il y a deux voitures qui se sont percutées. Ça gêne sur voie de droite et ça provoque un ralentissement qui va remonter au moins jusqu'à Saint-Michel-sur-Orge. Il faut compter une trentaine de minutes pour rejoindre Ris-Orangis depuis Lina. Donc on perd un petit peu de temps si vous arrivez des Ulysses.
0: Un petit coup d'œil dans nos transports en commun également, Thomas. Compliqué ce matin sur la ligne N du Transilien.
7: Oui, qui est un peu perturbé effectivement ce matin, de Dreux vers la gare Montparnasse, suite à des travaux, ça arrive, sur le réseau ferroviaire, ce qui implique donc des limitations de vitesse sur certains tronçons, et c'est pour ça qu'on peut avoir des perturbations, des ralentissements pour vous qui vous dirigez vers la gare Montparnasse à l'heure actuelle.
0: Et vous êtes nos patrouilleuses et patrouilleurs sur les routes de la région parisienne, dans les transports en commun également en Île-de-France. Donc on compte sur vous en cas de difficulté, le bon réflexe, c'est-à-dire le 01 42 30 10 10. Vous nous passez un coup de fil ou alors si vous préférez, vous pouvez nous envoyer un message vocal ou écrit avec ce même numéro via WhatsApp. Pour son prochain album qui s'appelle DJ ou qui va s'appeler DJ, en tout cas, elle fait le pari audacieux de revisiter le répertoire de l'icône de la chanson française Dalida. Jennifer vous livre, grâce à votre radio ici par Île-de-France, un premier extrait de cet opus à paraître prochainement. On vous tient au courant de la date, évidemment, vous le connaissez. Découvrez ce matin Mourir sur scène, avec l'accent bien sûr.

0: rentrée 2026 qui signe le grand retour de Jennifer. Le single s'appelle Mourir sur scène sur votre radio ici par Île-de-France. 8h51, l'événement d'ici, on retrouve Clarisse Delezève. Et aujourd'hui, Clarisse, vous nous ramenez 20 ans en arrière, en fait. Être à la hauteur, je fais de toi mon essentiel, le roi soleil est de retour à Paris.
1: Et oui, alors surtout si vous chantiez ceci, vous l'aviez dit.
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1: Il y a 20 ans, hein, c'était cette chanson. Le Roi Soleil revient à Paris, au Dôme de Paris, à partir du 12 septembre jusqu'au 18 octobre. Et justement, pour nous parler du Roi Soleil, j'ai le plaisir de recevoir l'une de ses figures, c'est Lou Jean. Bonjour Lou.
3: Bonjour.
1: Merci Lou d'être avec nous aujourd'hui. Je le rappelle, on va parler du Roi Soleil aujourd'hui. Le Roi Soleil existe depuis 20 ans. Vous, quand le Roi Soleil a été créé il y a 20 ans, vous étiez toute petite. Qu'est-ce que ça fait de rejoindre cette troupe ?
3: Bah, c'est assez dingue, j'ai envie de dire, parce que effectivement, c'est pas de ma génération. Ça tournait au moment même où j'avais quelques mois / années.
1: Oui.
3: Et c'est drôle de faire partie de cette aventure-là. C'est quelque chose que j'aurais tellement pas pu imaginer. Et de savoir que le spectacle revient 20 ans plus tard, en fait, c'est faire découvrir finalement une toute nouvelle génération cette histoire qui, pour les jeunes qui connaissent sûrement Devatia par d'autres comédies musicales, mais c'est un tellement beau spectacle et je suis très contente d'en faire partie parce que franchement...
1: Bah surtout
3: ça vaut le détour.
1: Ça vaut le détour, surtout que vous reprenez le rôle de Marie Mancini, c'est le premier grand amour de Louis XIV. Comment vous êtes approprié ce personnage ?
3: Alors c'est vrai que du coup on a travaillé avec François Chouquet qui était le coach, on va dire, un petit peu comédie et scénique sur cette reprise du spectacle. Et par exemple, par rapport à la version d'il y a 20 ans, les rôles féminins ont été renforcés. Donc c'est vrai que en termes d'enjeu, il y en avait, c'était peut-être un peu plus approfondi sur cette version. Et il s'est vraiment basé lui sur des écrits, on va dire des lettres que Marie Mancini échangeait avec le roi. Et moi, je me suis acheté trois petits livres de biographie sur Marie Mancini, on va dire, pour appréhender le rôle. Et en même temps, c'est une comédie musicale où il n'y a pas énormément non plus de séquences de comédie. Donc ça passe aussi par les chansons.
1: Et justement, les chansons comme celle-ci, Être à la hauteur avec Emmanuel Moir.
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1: Être à la hauteur, interprété par Emmanuel Moir. Lou, Emmanuel Moir continue dans Le Roi Soleil cette année, encore au Dôme de Paris. Est-ce que vous connaissiez les chansons avant d'intégrer la troupe ?
3: Toutes les chansons ?
1: Oui.
3: Non. Il y a plein de chansons que j'ai découvertes. Au moment d'apprendre le rôle. Et puis, surtout, par exemple, la reprise le 12 septembre,
1: oui.
3: On sera avec des musiciens. Donc, les arrangements seront encore différents.
1: Ça va être incroyable d'avoir les musiciens en live. Ça va être comme ça pendant tout le Dôme de Paris.
3: Ouais, et ça, c'est la première fois. L'année dernière, on était vraiment sur bande. Donc là, on va redécouvrir le spectacle. Est-ce que c'est de chanter les chansons vraiment en live tous les soirs? Je trouve que ça apporte tellement le fait d'avoir des musiciens et de pas jouer, on va dire, sur bande.
1: Et alors, pour finir, pourquoi il faut absolument venir voir Le Roi Soleil à partir du 12 septembre au Dôme de Paris?
3: Parce que c'est un spectacle qui est sublime, qu'il y a énormément d'artistes qui travaillent dessus et que c'est chouette, on va dire, à la nouvelle génération aussi de faire découvrir un spectacle qui a pu accompagner nos parents ou alors

0: des personnes plus âgées, on va dire, et de redécouvrir, on va dire, cette histoire ou de la découvrir tout court si vous avez mon âge, par exemple.
1: En tout cas, ça donne très envie. Merci beaucoup, Loujean, d'avoir été avec nous aujourd'hui. Je le rappelle que la comédie musicale Le Roi Soleil revient 20 ans après. Vous allez pouvoir la découvrir au Dôme de Paris à partir du 12 septembre.
2: Clarisse, vous pensez qu'après avoir chanté du Roi Soleil, on est plus royal dans la vie ou pas?
1: Oui, je pense. Et Reine Clarisse vous répond que bien sûr que oui.
2: Reine Clarisse, d'accord, tout va bien. Merci, Clarisse de Lezem.
1: Bon prince, on se retrouve. Xavier.
2: Bien sûr, c'est moi-même. Lundi, évidemment, à 8h50 pour l'événement d'ici.
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2: 8h55, pas de désert médical. Le docteur Kirzek est là pour vous chaque matin. Connexion tout de suite, justement, avec l'Hôtel Dieu dans le 4e arrondissement de Paris. Bonjour docteur. Une tomate par jour, ce serait bon pour notre foie.
5: Bonjour à toutes et à tous. C'est le petit geste santé qui pourrait faire du bien à votre foie sans que vous ayez à changer toute votre alimentation. En tout cas, c'est ce que nous dit une étude italienne publiée dans une revue de nutrition qui suggère que manger une tomate par jour pourrait aider à réduire la graisse accumulée dans le foie. Alors, il y a beaucoup de nutritionnistes et même vous allez me dire, sans doute, c'est un légume qui est plutôt sain, la tomate, grâce à ses composés antioxydants. Mais ça peut être un allié pour la santé hépatique. C'est pas non plus un médicament miracle, c'est comme le thé vert hier. L'étude a été menée sur 79 patients qui avaient déjà une maladie du foie, une maladie du foie gras. Il y a un groupe qui a consommé 200 grammes de tomates crues et 50 grammes de sauce tomate, maison évidemment, et l'autre groupe qui n'avait pas de régime avec de la tomate. Eh bien, figurez-vous que le groupe tomate a vu son taux de graisse hépatique diminuer de manière significative. Et ça, c'est important de le dire, cette amélioration s'est produite sans perte de poids notable. Ça veut dire que la tomate a agi directement sur le foie et c'est pas par d'autres facteurs d'amélioration de la santé. Alors, la maladie du foie gras, cette stéatose hépatique, c'est une accumulation anormale de graisse dans les cellules du foie. Il n'y a pas de symptômes, c'est souvent lié au surpoids, au diabète de type 2, à l'hypertension artérielle. Il n'y a pas de symptômes au début. Le problème, c'est que ça évolue vers une fibrose, voire vers une cirrhose, voire pire, vers un cancer du foie. Donc, c'est vraiment une maladie silencieuse, mais qui serait très répandue.
2: Comment la tomate agit sur notre foie? Qu'est-ce qui la rend si efficace?
5: La clé, c'est ce qui donne la couleur à la tomate. C'est ce qu'on appelle le lycopène. C'est ce pigment et c'est un antioxydant là aussi très puissant. Ça va réduire l'aspect inflammatoire. Ça va réduire l'accumulation de graisse indépendamment de la perte de poids. Et un détail intéressant, l'étude a utilisé à la fois des tomates crues et des tomates cuites en sauce. Et la cuisson, figurez-vous, augmente la disponibilité de ce pigment. Donc ça veut dire que cuite, elle serait même encore meilleure que crue. Bref, pour préserver votre foie, il y a bien sûr la tomate, mais il n'y a pas que ça. C'est surtout l'hygiène de vie globale. C'est plutôt des céréales complètes, des protéines maigres, favoriser les légumes et on évite tout ce qui est ultra transformé. Ça, c'est important. Puis je vous rappelle que la maladie du foie gras, c'était la maladie des sodas ou du soda. Donc on évite évidemment toutes ces boissons sucrées. Allez, d'ici là, portez-vous bien.
2: Merci docteur Kirzek. On se retrouve évidemment lundi, 8h55.
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2: À partir de 9h ici, c'est vous et Corentine Fels. Bonjour Corentine.
7: Bonjour François-Xavier, bonjour à tous.
2: Le vendredi matin, vous vous mettez en mode week-end, ce qui est normal finalement.
7: Oui, ça pose pas de problème, on est d'accord.
2: Oh non.
7: Il n'est jamais trop tôt pour se mettre en mode week-end. Et d'ailleurs, le week-end ça cartonne, les vides-greniers, les brocantes, les marchés d'antiquaires.
2: Ah oui.
7: J'ai lu dans Le Parisien il y a quelques jours que même les jeunes adoraient ça.
2: Pas possible.
7: Qu'ils renonçaient à leur grasse mat du dimanche pour aller chiner. Vous vous rendez compte de ce miracle? Bon, alors évidemment pour le budget, mais aussi par goût. Et vous, aimez-vous chiner? Aimez-vous les vides-greniers? Vous me le dites au 01 42 30 10 10.
2: Du coup, il y a des estimations en direct ce matin,
7: Corentine? Ah oui, j'adore. Notre antiquaire préférée, Caroline Ponce, qui est installée au Puce de Saint-Ouen, au superbe marché Serpette, attend vos appels, vos WhatsApp, vos photos, un meuble, un tableau, un vase, je sais pas, une boîte à musique, un vieux piano, des couverts en argent, et hop, vous repartez avec l'estimation en direct, 01 42 30 10 10. On attend vos appels, vos WhatsApp, vos photos.
2: Allez, adjugé vendu, Corentine. Oui. Je vous laisse l'antenne jusqu'à midi pour 6 000 euros.
7: Bon week-end. Vendu.
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7: Et ben voilà, c'est vendredi, nous sommes le 4 septembre. Bienvenue, il est 9h. Les infos avec Maëlle Prévost. Bonjour Maëlle.
8: Bonjour Corentine, bonjour à tous.
7: La ministre de l'Agriculture doit donc annoncer les aides pour l'agriculture en ce moment même.
8: Oui, prise de parole prévue d'ici quelques instants pour dévoiler le plan de sauvetage de l'agriculture prévu par le gouvernement après un été caniculaire. Les dégâts dans les cultures sont considérables. Les syndicats lancent l'alerte. C'est le cas du principal syndicat agricole, la FNSEA. Johan Barbe en est le vice-président. Il attend un plan massif car selon lui, le gouvernement n'a pas été au rendez-vous face aux enjeux climatiques.
9: Si on a besoin d'un plan d'aide aussi massif, c'est parce qu'on a vécu un été exceptionnel et qu'on a des milliers d'agriculteurs aujourd'hui qui sont au bord de la faillite parce qu'ils n'arriveront pas à continuer l'activité. C'est exceptionnel, chaque filière de l'agriculture a été touchée. Et j'ai envie de dire, le gouvernement aujourd'hui nous dit nous avoir entendu depuis plusieurs années. La plupart des hommes politiques sont venus sur les manifestations du monde agricole. On avait demandé des mesures d'adaptation justement au changement climatique. Je parle du stockage de l'eau, mais plein d'autres choses. Si on parle des bâtiments d'élevage, on avait aussi demandé des mesures pour accompagner ce changement climatique. Et finalement, la note qu'on va payer aujourd'hui ou que le gouvernement va payer, si c'est pas le monde agricole qui la paye, c'est peut-être l'inaction gouvernementale depuis les 10 dernières années.
8: Johan Barbe, vice-président du principal syndicat agricole, la FNSEA, il était invité ce matin de nos confrères de France Info.
7: D'autres annonces attendues aujourd'hui à la conférence nationale du handicap à Bobigny.
8: Sous la présidence d'Emmanuel Macron, cette conférence rassemble comme tous les 3 ans l'ensemble des acteurs du secteur et le président doit y annoncer une 60aine de mesures pour améliorer le quotidien des personnes handicapées pour les années à venir. Bonjour Hugo Deschamps.
10: Bonjour Maëlle Prévost.
8: De nouvelles annonces attendues par les associations qui estiment que ce qui a été fait jusque-là par le président, ce n'est toujours pas assez.
10: Le handicap était pourtant l'une des priorités du premier quinquennat d'Emmanuel Macron. Ces dernières années, plusieurs avancées ont été faites. Remboursement intégral des fauteuils roulants, meilleure inclusion à l'école ou au travail. Mais aujourd'hui, il y a encore beaucoup à faire. D'après les associations, l'un des plus gros chantiers, c'est l'accessibilité. Lors de la dernière conférence nationale du handicap il y a 3 ans, un fonds d'1,5 milliard d'euros pour rénover les lieux publics a été annoncé. Les mairies, les préfectures par exemple. Mais aujourd'hui, sur 2 millions d'établissements, seulement la moitié est conforme. Autre sujet prioritaire, l'aide à domicile. Le secteur n'est pas attractif. Résultat, il y a trop de demandes et pas assez de personnel. APF France Handicap réclame un Grenelle sur le sujet. Mais ce midi, les associations ne s'attendent pas à avoir des mesures fortes à moins d'un an de la présidentielle et dans un contexte budgétaire plus que compliqué.
8: Les précisions d'Hugo Deschamps, direct sur Paris, ici Paris, Île-de-France. Des annonces attendues donc dès ce matin au prix de Bobigny, un lieu symbolique. C'est un héritage matériel des Jeux Paralympiques de 2024.
7: Et puis 2 anciens dirigeants d'Orpea vont être jugés à Paris dans l'affaire des maltraitances dans les EHPAD.
8: Yves Lemann, ex-directeur général, et Jean-Claude Bredanc, ex-directeur général délégué, sont soupçonnés d'avoir vendu des actions juste avant que le scandale n'éclate avec l'apparition en 2022 du livre Les Fossoyeurs. L'enquête révélait des maltraitances et des dysfonctionnements dans les maisons de retraite Orpea. Les 2 hommes seront jugés pour délit d'initié et blanchiment. Une audience est prévu le 14 octobre pour fixer la date du procès. 3 nouvelles plaintes dans le scandale du périscolaire à Paris. Des familles de l'école Saint-Dominique ont porté plainte la semaine dernière contre Anne Hidalgo et son ancien adjoint Patrick Bloch, ainsi que le nouveau maire de Paris Emmanuel Grégoire, en cause des signalements répétés de violences et de comportements inadaptés. Parfois, depuis plusieurs années, une enquête est à retrouver sur notre site ici.fr.
7: Avec une toute nouvelle pelouse, toute verte, toute belle, le PSG retrouve ce soir le Parc des Princes pour la 3e journée de Ligue 1.
8: Face à Monaco, hier les nouveaux joueurs étaient face aux journalistes présentés à la presse, notamment Lucas Digne, de retour à Paris 10 ans après son départ. Le latéral gauche raconte pourquoi il a choisi de revenir.
11: C'est un choix de carrière qui me résume bien. J'ai toujours été ambitieux et travailleur, donc du coup c'est quelque chose qui me tenait à cœur aussi de revenir à Paris. Et oui, j'avais d'autres choix, j'aurais pu très bien aller un peu plus loin du côté exotique, mais c'est pas mon tempérament. J'avais la chance de pouvoir revenir ici et je voulais la saisir. Et je pense que le Paris Saint-Germain à l'heure actuelle se refuse pas.
12: Qu'est-ce qui a changé dans ce club?
11: On m'a beaucoup posé la question. Non, il y a beaucoup de choses. Déjà le campus, il est incroyable. Les infrastructures sont spectaculaires. Après, forcément, le coach a apporté énormément de choses au niveau aussi des data, etc. Donc non, il y a pas mal de choses qui ont changé, et notamment aussi les attentes, etc. Non, tout gagner, rafler le maximum de trophées, n'y a pas de temps à perdre et on le sait tous, et notamment ici. C'est le plus grand club du monde et il faut tout gagner.
8: Lucas Digne au micro de Bruno Salomon. Et donc le match PSG Monaco à suivre en intégralité sur ICI Paris-Île-de-France ce soir à partir de 20h30 et un coup d'envoi à 21h05. Et puis du côté des féminines, toujours le PSG, c'est une joueuse qui va manquer à l'équipe. La défenseuse Elisa De Almeida a signé hier à Arsenal après 5 saisons passées à Paris. À 28 ans, c'est donc un nouveau défi pour elle. Arsenal est un très grand club et j'ai hâte de commencer, a-t-elle confié avant son départ. Corentine, c'est une journée ensoleillée aujourd'hui.
7: Ah oui, c'est pas mal. Bon, on aura quelques nuages de plus cet après-midi, mais là, très très joli début de journée. 21 degrés déjà au thermomètre, ça va monter jusqu'à 27. Ressenti 29 avec les belles éclaircies. Et puis alors, on va avoir un week-end incroyable. Hein. Plein été, plein soleil. Température très agréable samedi, puisqu'on sera à 16 degrés le matin. On va donc bien dormir cette nuit. Jusqu'à 25 degrés demain après-midi. Ça va monter un petit peu dimanche. Hein. On va finalement dépasser les 30 degrés. On sera autour de 30 et 1 degré à Paris, puis ça va redescendre dès lundi et surtout ça va chuter dès mardi, donc profitez bien de cette jolie fin de semaine. L'infotrafic en temps réel, on profite aussi d'une route bien dégagée, Thomas Echeberry ce matin.
2: Ça dépend où, c'est toujours pareil, attention si vous êtes sur la 12 en direction de Paris, quand vous arrivez sur la 13, il y a un accident grave qui s'est produit dans le secteur de Vaucresson, une voiture et une moto qui se sont percutées, ce qui va gêner sur votre gauche et provoquer quelques ralentissements qui remontent justement sur la 12 pour vous qui arrivez par exemple de la N10. Et puis on a un autre accident important au sud de l'Île-de-France, dans le secteur de Bondoufle. Si vous êtes sur la francienne extérieure, la N104, il y a des voitures qui se sont percutées, ce qui va gêner sur votre droite et provoquer un bouchon qui remonte jusqu'à Saint-Michel, même jusqu'à Brétigny. Il faut compter 40 minutes de temps de parcours à l'heure actuelle entre Lina et Ris-Orangis. Donc ça coince un peu pour vous qui arrivez des Ulis et qui êtes en direction d'Evry. Côté transport en commun, quelques perturbations sur la ligne 13 du métro et la ligne N également du Transilien entre Dreux et la gare Montparnasse, puisqu'il y a quelques travaux, donc on peut avoir quelques ralentissements sur cet axe-là.
7: Bon, vous nous tenez au courant. Merci Thomas.
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7: Allez, on est en mode week-end ensemble ce matin jusqu'à 10h. On va faire les estimations en direct de vos objets anciens avec Caroline Ponce, ancien visage bien connu d'Affaires Conclues sur France 2, et antiquaire au fameux marché Paul Bert-Serpette, ainsi qu'à Saint-Germain-en-Laye maintenant.
13: Absolument.
7: Bonjour Caroline et bienvenue ici.
13: Bonjour Corentine.
7: Est-ce qu'un antiquaire professionnel fait aussi les brocantes?
13: Absolument, c'est indispensable. En tout cas, moi j'adore faire les brocantes. Toutes les brocantes, les vides-greniers, les dépôts-ventes. En fait, même pendant mes vacances, je n'arrête pas d'y aller.
7: D'accord, donc ce n'est pas seulement pour faire les courses, c'est aussi par goût.
13: Par goût, par inspiration, et puis parce que tout commence souvent dans une brocante.
7: C'est-à-dire, on y trouve encore des objets incroyables, surprenants?
13: On y trouve des objets, et surtout, on discute avec les gens. Et c'est vraiment dans les brocantes qu'on peut échanger, qu'on peut trouver parfois l'introuvable, parce qu'on va discuter avec un collectionneur, parce qu'on va rencontrer quelqu'un qui vient de trouver aussi quelque chose. Donc, il y a vraiment une interactivité, et moi, j'adore ça.
7: Et vous le ressentez, cet engouement, ce retour à la mode des marchés, des brocantes, des villes de grenier et du marché de l'occasion globalement?
13: Absolument, et ceci à tous les niveaux. Ça commence dans la brocante et ça va évidemment de plus en plus haut. On va jusque dans les très belles galeries parisiennes. C'est vraiment un engouement pour les belles choses et puis pour aussi la seconde main, ça va avec. On a vraiment ce deuxième marché qui prend une ampleur phénoménale et plutôt que d'acheter du neuf, eh bien on a envie d'acheter des beaux objets qui ont une histoire, qui ont un vécu.
7: Venez nous rejoindre au 01 42 30 10 10 par téléphone, par WhatsApp. Vous nous dites si vous aussi vous aimez chiner et vous envoyez toutes vos photos par WhatsApp à Caroline Ponce. Elle va estimer en direct tous ces objets. N'hésitez pas, 01 42 30 10 10 à vos photos.
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7: Ah, on aime bien. On aime bien le vendredi. On aime bien préparer le week-end ensemble. On aime bien la météo qui est prévue. Puis on aime bien la musique aussi sur votre radio locale ici Paris-Île-de-France. Je vous propose de profiter tout de suite de Laurent Voulzy avec Bubble Star.

0: J-8 avant le concert de Laurent Voulzy à Clamart. Grand concert gratuit avec votre radio locale. Rendez-vous sur le stade de la Plaine samedi soir prochain avec ce concert incroyable de Laurent Voulzy en plein air.
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0: Allez, on va chiner, on s'intéresse aux objets, à la déco ce matin, aux bonnes affaires aussi. Caroline Ponce est à votre disposition, elle est antiquaire, c'est l'un des anciens visages d'Affaires Conclues. L'émission sur France 2, 01 42 30 10 10 pour lui parler, lui présenter vos objets. Même numéro pour vos WhatsApp également. Alors j'évoquais les jeunes qui sont de plus en plus friands.
3: Absolument.
0: Des vide-greniers, des brocantes. Caroline Ponce, vous le voyez aussi au marché d'antiquaires Paul Serpette ?
3: Ah oui, complètement, à Paul Bert Serpette, tous les week-ends, on a énormément, bien sûr, de visiteurs qui viennent du monde entier, mais d'Île-de-France, évidemment aussi, puisqu'on est vraiment aux portes de Paris. C'est très facile de nous rejoindre, soit par les transports, bien sûr, en commun, soit grâce à votre voiture, puisqu'il y a des parkings pour vous accueillir. Et donc, on voit arriver de plus en plus de jeunes qui s'intéressent.
0: Et comme vous êtes collé aux puces de Saint-Ouen, c'est un mélange assez étonnant entre les puces et le marché d'antiquaires.
3: C'est ça. Et c'est ça qui fait un petit peu la spécificité de cet endroit, parce que certains vont aller aux puces pour s'acheter des baskets et puis des jeans. Et puis finalement, on les voit arriver un petit peu en découverte. Ouais. Et moi, je prends toujours du temps avec ces personnes qui me disent souvent « Oh, on n'ose pas rentrer, oh, on n'ose pas poser des questions. » Mais non, pas du tout. Venez, vous verrez. C'est très accessible. Et puis, vous allez découvrir des objets absolument incroyables, magnifiques, souvent de très, très belles factures.
0: Les marchands aussi rajeunissent. Moi, je suis allée faire un petit tour. J'ai vu des marchands de 20 ans, 25 ans, 30 ans.
3: Complètement. Et c'est ça qui est génial. Les marchands rajeunissent, l'offre aussi, puisque vous avez vu, Corentine, on peut trouver du vintage, on peut trouver des vêtements incroyables.
0: Et on peut trouver à tous les prix.
3: Ah,
0: c'est-à-dire qu'on peut se payer une petite lampe mignonne à 50 euros.
3: Absolument.
0: On peut se payer un canapé à 8000.
3: Ah enfin, oui.
0: Je veux dire, on a tout le panel de prix et de propositions.
3: Absolument. Moi, je dis souvent, on peut complètement meubler son intérieur aux puces avec des très belles choses et surtout qu'on pourra toujours revendre au meilleur prix.
0: Vous parliez d'une âme, ces objets qui ont du caractère, une histoire, un ou deux beaux objets à la maison, ça permet de twister un intérieur ?
3: Absolument, Corentine, c'est tout à fait ça. Je le dis en permanence à mes clients. Vous pouvez acheter des choses très simples à des prix très abordables et puis vous pouvez upgrader en vous faisant vraiment un vrai plaisir, en allant chercher des designers, en allant chercher un canapé des années 70, une commode 18e, et vous allez mélanger tout ça savamment et ça va twister.
0: Alors,
3: tout ça.
0: Si j'ai quelque chose à vendre, Caroline, si j'ai un tableau, un vase, un meuble, pourquoi pas, qu'est-ce que je fais ?
3: Ça, c'est une excellente question qu'on me pose tout le temps. Parfois, on me dit, je n'ose pas vous déranger, je n'ose pas vous appeler, j'ai que deux pièces à faire estimer. Mais oui, bien sûr, appelez-nous. Un tableau, une sculpture, n'importe quoi, vous allez peut-être passer à côté d'une vraie chose qui vaut beaucoup d'argent, ou pas, mais en tous les cas, appelez soit votre antiquaire, vous pouvez appeler un commissaire-priseur, vous pouvez venir au marché, bien sûr, de Paul Bert Serpette avec votre objet et le faire estimer par un marchand.
0: Parce que si on vend nous-mêmes sur un vide-grenier lors d'une brocante, on peut mettre en vente un tableau à 20 euros alors qu'il en vaudrait finalement 2000. On peut se faire avoir, on peut par méconnaissance
3: alors,
0: se tromper.
3: Oui, alors je dirais parfois pas se faire avoir, mais en tous les cas, on peut passer à côté, peut-être, oui, comme vous dites, d'une valeur certaine. Prenez le temps de faire expertiser et prenez le temps de vous renseigner auprès des professionnels.
0: Est-ce que Nathalie est là ?
4: Bonjour. Oui, bonjour.
0: Bonjour Nathalie. Ah, merci pour vos photos, pour vos WhatsApp. On va regarder ça de très près. Caroline Ponce va estimer ce joli cadre, une lithographie, c'est ça ? Vous me confirmez ?
3: Bonjour Nathalie.
4: Oui, oui.
0: Eh ben super, ne bougez pas, on s'occupe de vous dans un tout petit instant, ma chère Nathalie. Je remercie également Isabelle qui a envoyé la photo de son buffet. Continuez à envoyer vos WhatsApp au 01 42 30 10 10. On s'en occupe dans un instant avec les estimations en direct jusqu'à 10h. Thomas Etcheberry, les bouchons en direct, qu'est-ce que ça donne ?
5: Deux accidents qui gâchent un peu la fête. Sur la 13 en direction de Paris, il y a quand même un accident grave qui s'est produit entre une voiture et une moto à la hauteur de Rocancourt. Ça provoque un bouchon qui remonte jusqu'au Chesnay. Au niveau de la 12 également, pour vous qui remontez dans dans le secteur de Fleury, donc faites attention. Et puis un autre accident au sud de l'Île-de-France, dans le secteur de Bondoufle. Là, il y a deux voitures qui se sont percutées sur la N104 extérieure, pour vous qui allez sur Évry, Courcouronnes. Donc si vous arrivez des Ulysses, bah, ça coince, hein, ça jette sur voie de droite. Il faut compter une quarantaine de minutes à l'heure actuelle entre Lina et Ris-Orangis. Côté transport en commun, quelques perturbations sur la ligne C du RER et je vous le rappelle aussi sur la ligne 13 du métro qui est bien perturbée et sur l'ensemble de sa ligne suite, c'est une panne de signalisation dans le secteur de la porte de Clichy, donc on peut avoir encore quelques retards ce matin.
0: Allez, on vous accompagne, bonne route.
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0: C'est nouveau, c'est très joli, c'est la musique avec Manon Lisa et le petit pêcheur.

0: Manon Lisa et le petit pêcheur sur votre radio ici par Île-de-France. Allez, on va à la pêche aux beaux objets ce matin ensemble avec notre invitée Caroline Ponce. Vous savez que vous pouvez profiter de ces estimations en direct en nous appelant, une description d'objet ou une photo, encore mieux par WhatsApp 01 42 30 10 10 jusqu'à 10h. On va donc accueillir Nathalie qui a été la première à nous envoyer des photos ce matin. Bonjour Nathalie, bienvenue.
1: Bonjour
0: vous êtes
2: Nathalie.
0: À Boissy-le-Châtel en Seine-et-Marne.
1: Oui.
0: Alors
1: oui,
0: Nathalie, vous avez envoyé plusieurs photos, c'est bien, comme ça on a pu voir de près, de loin, l'ensemble, etc. C'est une lithographie 86 par 86 avec le cadre qui était à l'origine doré, nous précisez-vous Nathalie. Est-ce que vous pouvez nous dire deux mots sur ce que représente cette lithographie?
1: Alors d'après le texte, c'est l'Œdipe, donc c'est une scène qui se passe à l'Antiquité, enfin bon, de ce que je peux en déduire, on va dire. C'est assez joli, c'est en noir et blanc, c'est très fin, c'est bien exécuté.
0: C'est le mur de chez vous, Nathalie, c'est
1: Oui, tout à fait. Ah, oui. Ça fait 40 ans que je l'ai. Oui. C'est ma mère qui l'avait signé. En fait, elle aimait beaucoup ça. Donc, elle avait trouvé des tableaux. Donc, on est trois filles. Elle nous avait trouvé chacune un tableau. Et bon, moi, j'avais eu cette lithographie. J'ai jamais vraiment cherché à savoir ce que ça valait. Donc, je profite de l'occasion.
0: Alors, petit mot de notre spécialiste Caroline Ponce, déjà sur cette image et peut-être son histoire. Celui qui l'a signé aussi, parce qu'il y a une signature.
2: Absolument.
0: Et puis ensuite, sur sa valeur.
2: Sur sa valeur. Mmh. Alors, parlons des lithographies, oui. Nathalie. Alors déjà, je pense que votre maman, elle avait très bon goût, parce qu'à l'époque où elle l'a chiné, c'était des pièces qui valaient quand même assez cher. Oui. La lithographie, il y a 20 ans, c'était très collectionné. Et en plus, là, dans les thèmes qui sont celles que vous nous présentez, c'est-à-dire les thèmes de la mythologie, on avait des prix qui étaient très élevés. Aujourd'hui, ça a un petit peu changé, si ce n'est que quand elles sont de qualité comme la vôtre, la vôtre, elle est, à mon avis, datée de la fin du 19e, d'après la signature, et elle est quand même assez grande. Donc, il y a des choses qui sont importantes, c'est la taille, et puis c'est l'encadrement et la qualité. Elle me semble en bon état, la vôtre, en plus, Nathalie.
1: Oui, je vous dis, à part le cadre qui est apparemment en stuc, il y a des petits manques par-ci, par-là, et puis il a été repeint. Voilà, c'est tout.
2: Mais sinon, la lithographie n'est pas jaunie, elle n'est pas déchirée, elle n'est pas froissée.
1: Elle n'est pas déchirée, il y a quelques taches, on va dire, mais plus sur les zones claires en bas,
2: ça,
1: où
2: ça,
1: il y a la signature.
2: C'est souvent le cas. Alors, moi, je vais vous donner un prix. Ce genre de lithographie, aujourd'hui, se négocie quand même, vu la taille et le cadre, entre 150 et 200 euros. Donc, c'est quand même pas rien. Voilà. Et ce qui est très joli, c'est d'en avoir plusieurs et de faire tout un mur de lithographie comme ça, sur un thème comme la vôtre.
0: Et puis là, une belle valeur sentimentale, hein, en plus, Nathalie.
1: Oui. C'est quelque chose qui, de toute façon, restera sur mon mur. Hein.
0: Oui.
1: C'est juste histoire de voir un peu si c'était quelque chose qui avait été produit, par exemple, reproduit en très grande quantité à une époque, comme on peut voir parfois, et qui finalement ne vaut pas grand-chose.
2: Non, ça vaut.
1: Quelque chose qui a quand même...
2: Ça vaut. Faut la garder.
0: Nathalie, est-ce que vous voulez une expertise du ventilateur qui est à côté de la lithographie? Parce que...
1: Alors lui, je pense qu'il va valoir très cher.
0: Très cher. Il vaut peut-être plus cher que la lithographie, Nathalie, votre ventilateur aujourd'hui.
3: Ça dépend de la période de l'année. On peut spéculer.
0: Ah, on peut spéculer sur le ventilateur.
2: C'est possible.
1: Voilà.
0: Merci pour votre appel, Nathalie.
1: Il est déjà bien ancien, hein, je précise.
0: Très bien. Alors encore mieux. Bonne journée, bon week-end, Nathalie. Merci pour votre sourire. Et à bientôt. Est-ce qu'Isabelle est là depuis Chelles, en Seine-et-Marne également? Tiens, bonjour Isabelle.
4: Bonjour Corentin.
0: Bienvenue ma chère Isabelle, ça va être à vous dans un instant. Je crois que l'objet que vous allez présenter a tapé dans l'œil de Caroline Ponce. Ne bougez surtout pas. Continuez à nous envoyer vos photos, vos WhatsApp, à nous appeler au 01 42 30 10 10. Estimation en direct avec notre antiquaire jusqu'à 10h.
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0: Et la star internationale Bruno Mars. Voici Locked Out of Heaven sur votre radio locale.

0: Bruno Mars, et c'est lui qui a rempli le Stade de France 3 fois au mois de juin dernier avec sa tournée mondiale The Romantic Tour.
1: Wow.
0: J'en profite pour vous annoncer que c'est le salon du mariage ce week-end, porte de Versailles à Paris, si jamais, pour ce week-end. Petite idée de sortie.
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0: En Chine, on regarde des beaux objets, on s'intéresse à la déco, aux bonnes affaires et on en discute avec notre invitée Caroline Ponce qui est l'ancien visage d'Affaires Conclues sur France 2 et qui est donc antiquaire du côté des puces de Saint-Ouen au marché Paulbert Serpette. Et Isabelle a envie de vous présenter un objet. Bienvenue Isabelle, merci beaucoup pour cette belle photo que vous nous avez envoyée.
4: Bonjour, bonjour.
0: Bienvenue
5: bonjour,
0: Isabelle.
5: Bonjour Corentine.
0: Alors, cette photo, c'est un buffet. N'est-ce pas Isabelle ?
5: C'est ça, j'en ai deux en fait, j'en ai un bas et j'en ai un haut acheté dans un dépôt vente.
0: D'accord,
1: ah, bah voilà.
0: Alors, 2000. Comment décrire et je vois du marbre.
1: Oui,
0: donc,
1: du très beau plateau en marbre.
0: Plateau en marbre.
1: Absolument.
0: Je vois des dorures,
1: oui.
0: Je vois des vitrines.
1: C'est ça.
0: Je vois que le reste est en bois.
1: Oui, une belle facture d'ailleurs de bois.
0: C'est ça, ça a été fait par un artisan, Caroline.
1: Ah oui, là on a un très beau buffet, très pratique. D'ailleurs, je pense que vous l'aviez peut-être acheté pour cette idée-là de praticité.
5: C'est ça.
1: Ouais. Et oui, parce qu'on peut loger vraiment beaucoup de vaisselle, on s'en sert soit dans un salon, soit dans une cuisine. Alors c'était très à la mode aussi, ouais. Et ça revient, parce
0: vous,
1: que c'est pratique.
0: Vous m'avez dit, Caroline,
1: oui.
0: Il est très joli.
1: C'est vrai,
0: il
1: j'ai dit que
0: joli.
1: Celui-ci, parce qu'on a des buffets qui sont très rustiques, et puis on en a d'autres comme le vôtre, qui est très travaillé, puisqu'on a des bronzes, c'est bien ça, hein, vous me le confirmez ?
5: Oui, oui.
1: Voilà, vous avez eu un coup de cœur quand vous l'avez vu dans le dépôt-vente ?
5: Oui, oui.
1: Et oui, et parlons-en.
5: Pour concrétiser un cadeau de mariage, donc.
1: Ah, voilà. Eh bien, ça, c'est une très belle trouvaille, et je suis sûre que vous ne l'avez pas payé cher.
5: Bah, quand même, si.
0: Ah, c'est relatif.
1: On pourrait avoir une idée ?
0: 1500 ?
5: 1500 les deux.
1: Ah, les deux ?
0: Oui.
1: Oui. Oh, bah, vous avez quand même fait un bel achat parce que ça vaut beaucoup plus.
0: Ah bon ?
1: Ah oui, quand même. Moi, je dirais qu'on peut essayer de vendre un buffet comme ça autour de 1200 euros. Il y a quand même des bronzes, il y a du marbre.
0: Ouais.
1: Le bois est de très belles factures. J'arrive pas trop bien à voir sur la photo, mais pour moi, c'est un bois quand même semi-précieux, non ?
5: Oui, peut-être du cerisier.
1: Oui, je trouve.
0: Il est bien travaillé, il y a des arrondis.
1: Exactement, il y a les vitrines.
0: Il y a un miroir en dessous aussi.
1: Et il y a un miroir. Donc moi, je trouve que c'est un beau buffet. Vous avez envie de le vendre ou vous avez envie de le garder ?
0: Ouh là là, Caroline va vous l'acheter, je le sens. Attention Isabelle.
5: J'aurais envie de le vendre.
1: Ah bah voyez. Bah, écoutez, vous avez fait un bon achat en dépôt-vente. Souvent, je le dis, on peut chiner partout. Et dans les dépôts-ventes, on fait des belles affaires.
0: Vous avez
1: aussi
0: quasiment doublé la mise, Isabelle.
1: Bravo.
0: C'est pas mal, hein ? C'est pas mal.
5: D'accord.
0: Vous êtes contente ?
5: Ah oui, oui.
0: Eh bien, merci d'être passée.
1: Eh bien, continuez de chiner.
0: Merci Isabelle
1: bientôt,
0: pour votre
1: Isabelle.
0: Appel. Et si vous avez envie de le vendre, puisque c'est le cas, on va vous donner plein de conseils d'ici la fin de l'émission. Le mode d'emploi aussi.
1: Absolument.
0: Pour bien vendre, c'est hyper important. Mais je voulais d'abord qu'on accueille Muriel. Bonjour Muriel.
6: Bonjour Corentine.
1: Bonjour.
0: Bienvenue Muriel. Bonjour. Alors, vous, il y a quand même pas mal de choses. Muriel, vous patientez un tout petit instant, s'il vous plaît ?
6: Avec plaisir.
0: Eh ben c'est très gentil. Merci Muriel. Vous continuez à nous appeler, à envoyer vos photos, vos WhatsApp au 01 42 30 10. Ouh là là là là, je vois une paire de vases. Magnifique. Martine nous a envoyé cette paire de vases. Caroline se lève déjà pour voir la photo. On va estimer tout ça dans un instant. Mais d'abord, l'estimation des bouchons du jour. C'est avec notre Thomas Echeverry.
7: C'est pas tant les bouchons. Les bouchons, ça va. On n'est même pas à 130 km de bouchons
0: cumulés.
7: Quelques
0: accidents.
7: Il y a quelques ralentissements, effectivement, sur le périphérique parisien, surtout sur la partie sud, mais ça reste correct. C'est surtout, effectivement, cet accident qui va vous poser problème si vous êtes au sud de l'Île-de-France, à la hauteur de Bondoufle. Vous êtes sur le point de rejoindre Évry-Courcouronnes. Vous arrivez des Ulis. Il y a deux voitures qui se sont percutées, ce qui va gêner sur voie de droite et provoquer donc un bouchon qui remonte jusqu'à Bretigny. Il faut compter une quarantaine de minutes tout de même pour rejoindre Ris-Orangis depuis Lina. Donc courage évidemment dans cette zone. Côté transport en commun, on vient de l'apprendre, la ligne H du Transilien est fortement perturbée ce matin entre la gare du Nord et Pontoise dans les deux sens de circulation. Donc un peu compliqué pour circuler sur cette partie nord de la région suite à une panne de signalisation.
0: C'est noté. Merci Thomas et bonne route à tous.
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0: Et je voudrais remercier Françoise aussi pour cette magnifique commode dont elle nous a envoyé la photo. Françoise, on va essayer de vous rappeler parce qu'on aimerait bien en parler de ce beau meuble en direct avec notre invitée Caroline Ponce. On va d'abord passer la parole à Muriel. Donc Muriel, vous êtes à Paris dans le 17e, n'est-ce pas ?
8: Oui, c'est bien ça.
0: Que peut-on faire pour vous sur votre radio, Muriel ?
8: Bah écoutez, j'ai plusieurs objets qui ont appartenu à mes parents. Un très grand tapis, un service de table, assorti à un service Christophe, et puis d'autres petits objets qui, je pense, ont peut-être un petit peu de valeur. En attendant à l'antenne, je vous ai envoyé ce qu'on appelle des serre-livres. Et je voulais, s'il vous plaît, essayer de vous rencontrer pour vous montrer tout ce que j'ai.
0: Alors, les serre-livres, je les ai sous les yeux. Merci pour la photo, Muriel. Ce sont des chiens assis sur des socles en marbre.
1: Absolument. Okay. Des années 60, ça se faisait beaucoup à cette époque. Mm-hmm. On avait des bibliothèques, plein de livres dans son salon. C'était très élégant. Et on les fixait, on les serrait avec des serre-livres. Les serre-livres, il y en a qui valent quand même très cher, faut quand même le savoir. Il y a des grands artistes qui ont fait des serre-livres, et je pense notamment à la période Art déco. Donc, on est toujours très friands de ce genre d'objets. Ceux-là sont plus tardifs, ils datent des années 60, mais ils sont sympas. Mm-hmm. Je pense qu'ils sont certainement en régule. Est-ce qu'ils sont très lourds ?
8: Oui, ils sont assez lourds, oui.
1: Alors, faut faire attention, faut un petit peu claquer dessus pour se rendre compte si c'est du bronze ou du régule. C'est une petite différence et ça peut apporter une différence de valeur.
0: Donc, quand on claque.
1: Alors, voilà, si ça sonne creux, c'est du régule.
0: Donc, c'est pas bon.
1: Disons que c'est bon, mais c'est moins cher.
0: D'accord. Si ça sonne bien plein,
1: c'est le jackpot. Du bronze. Donc, en tous les cas,
8: si. Pas creux.
1: C'est des serre-livres en bronze. Mmh. Il faut compter environ pour ce genre de modèle, je dirais, autour de 150 euros la paire. Voilà, pour vous donner une idée.
0: Voilà, vous avez l'idée, Muriel. Vous avez beaucoup d'autres objets. Je me permets de lire votre WhatsApp. Est-il possible d'avoir les coordonnées de votre invité ce matin ? J'ai plusieurs objets à faire estimer, ayant appartenu donc à mes parents,
1: bien
0: comme
1: sûr.
0: Vous l'avez expliqué. J'aimerais donc pouvoir passer la voir avec mes différentes photos, avec mes remerciements. Bonne journée et bon week-end à toute l'équipe de Corentine.
1: Eh ben,
0: toute l'équipe vous remercie.
1: Fantastique.
7: les 50 personnes.
1: Merci, Muriel.
0: Alors, qu'est-ce qu'on fait quand on a plein d'objets comme ça, Caroline ?
1: Exactement. Ça, c'est souvent le cas. On sait pas trop quoi faire, on a hérité, puis souvent quand on hérite, on a envie de garder parce que c'est affectif.
0: C'est un souvenir aussi.
1: C'est ça, hein, Muriel, c'est ce que vous avez dû faire, je pense, pendant quelques années. Et puis un jour, on a envie de faire estimer ces objets, peut-être pour les vendre, peut-être pour avoir un petit peu plus de place chez soi. Donc, vous faites ce que vous venez de faire, vous contactez un antiquaire, vous contactez une salle des ventes, vous faites faire des expertises, et puis si le prix vous convient, eh bien vous vendez tout simplement, et puis vous gagnez un peu d'argent.
0: Alors pour vous présenter ces objets, Caroline,
1: qu'est-ce qu'on fait ?
0: Est-ce que vous vous déplacez ? Est-ce qu'on se déplace ? Est-ce qu'on se rend compte sur le marché Paul Bert-Serpette ? Est-ce que des photos sont suffisantes ?
1: C'est ça, on peut faire plein de choses. Moi je dis souvent, je me déplace dans toute la France, donc ça c'est une chose acquise, j'adore ça. Je vais chez les personnes qui me contactent et je regarde. Mais dans un premier temps, on passe toujours par la photo, c'est plus simple. Oui. Donc, on envoie une photo sur mon site classique ou sur mon téléphone. On fait la même chose si on veut contacter une salle des ventes, c'est pareil. On envoie des photos et là, on regarde, on commence à faire une première estimation. Et s'il y a beaucoup de choses et si on nécessite un déplacement, on se déplace.
0: Donc, Muriel, si vous voulez, on vous transmet les coordonnées de Caroline Ponce.
1: Je serais ravie.
0: Si vous voulez rentrer en contact plus précisément, d'accord ?
8: C'est très gentil à vous, merci beaucoup.
1: Et merci Muriel, merci beaucoup.
0: Merci pour votre confiance. À bientôt Muriel. Vous continuez à nous appeler, à présenter vos objets à Caroline Ponce pour une estimation en direct 01 42 30 10 10. Dans un instant, Françoise, Martine et vous, j'espère aussi, on vous attend.
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0: Et la musique de Mécano, voici une femme avec une femme.

0: Une femme avec une femme et mécano. C'est vrai qu'il y a beaucoup de femmes ce matin sur votre radio ici par Île-de-France. Mais quand même, Thomas Etcheberry est là lui aussi, hein, jusqu'à 10h quand même.
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0: On se régale à découvrir vos objets ce matin. Caroline Ponce, ancien visage d'affaires conclue sur France 2, estime en direct tous vos objets que vous envoyez au 01 42 30 10 10 en photo par WhatsApp. Vous pouvez aussi nous appeler et nous décrire ces objets. Aucun problème, on vous attend avec plaisir. On va donc accueillir Françoise. Bienvenue ma chère Françoise. Françoise ?
3: Oui, allô.
0: Ah, bonjour Françoise.
4: Bonjour
0: bienvenue.
4: Françoise.
0: Vous habitez où, Françoise?
3: Bonjour à tous. Merci de m'avoir sélectionné. Voilà, je suis ravie.
0: Franchement, moi j'adore le meuble. Juste, où habitez-vous, Françoise, s'il vous plaît?
3: Dans les Yvelines.
0: Parfait.
4: Ah, ça c'est super.
0: Alors, la photo, magnifique.
3: Oui.
0: Commode. Caroline me souffle que c'est une Parisienne. J'adore les arrondis en plus, Françoise.
4: Ah oui.
0: Et là, on est quand même servi du côté des arrondis. Le bois a l'air magnifique. Que pouvez-vous nous raconter?
3: Je pense que c'est du noyer. C'est du noyer.
0: Caroline,
4: oui, je confirme, c'est du noyer. C'est très, j'aime beaucoup le noyer parce que c'est un côté extrêmement naturel,
3: c'est très chaud.
4: Très chaud. Et vous l'aviez eu comment cette commode?
3: C'est une histoire de famille. J'ai hérité de ça, de cette commode. Apparemment, ça s'appelle une commode tombeau. Je ne sais pas si c'est ça ou pas.
4: Oui.
3: Donc, c'est un héritage d'une tante qui habitait Grenoble, qui elle-même avait reçu partie de
4: voilà.
0: Elle est dans un état incroyable,
4: oui,
0: Françoise. Vous l'avez rénovée.
3: Oui, elle est super et j'y tiens beaucoup, même si c'est démodé. Mais...
0: Non, c'est tendance.
4: Justement, Françoise, j'ai une bonne nouvelle quand même pour vous. La commode revient en piste. Il faut quand même le savoir.
3: Ah, d'accord.
4: Parce que la commode est commode. Il faut quand même le dire.
0: C'est vrai.
4: Et on en a.
3: C'est vrai qu'elle a. Oui, elle a des tiroirs très profonds, elle est quand même assez imposante. Hein. On ne peut pas mettre ça dans les pièces actuelles qui mesurent que, admettons, 9 mètres carrés dans une chambre ou un truc comme ça. C'est pas possible.
4: Non, c'est sûr. Mais quand même, on peut l'imaginer même dans une pièce à vivre, dans un salon, dans une salle à manger. Mmh. Avant, la commode, elle était circonscrite dans sa chambre à coucher, souvent. Alors qu'aujourd'hui, on la sort.
0: Et, on la montre.
4: On la montre, exactement, Corentine.
3: Oui, oui. Bon, moi, si vous, excusez-moi, je voudrais avoir une estimation éventuellement parce que bon, je suis plus toute jeune et j'aimerais pouvoir faire les études.
4: Alors, bien sûr.
0: La valeur de cette commode.
4: Alors, une commode comme ça, on peut quand même lui donner un bon prix parce que, comme vous l'avez expliqué, elle est authentique, elle est d'époque, elle est en très bon état.
3: Oui.
4: Donc moi, je lui donnerais un prix autour de 2 000-2 500 euros si vous deviez la vendre.
0: D'accord.
4: Voilà.
0: Qu'en pensez-vous, Françoise?
3: Bah écoutez, ça me donne une idée de prix, effectivement,
0: hein,
3: pour le partage, éventuellement pour mes enfants, savoir effectivement.
4: Ça, c'est important.
3: Si ça, c'est vrai qu'ils sont plus trop fans de ce genre de choses, c'est dommage, mais bon, pourquoi pas. Oui,
4: il faut
3: peut-être la vendre éventuellement.
4: Vous pouvez la vendre et sinon, il ne faut pas hésiter à leur proposer de la mélanger avec des choses très modernes. Oui. C'est extrêmement tendance et c'est ce qu'on fait sur nos marchés à Paul Bert Serpette. On mélange des pièces anciennes comme la vôtre avec des choses très contemporaines.
0: En tout cas, elle est superbe. Merci beaucoup Françoise
4: de nous avoir
0: présenté cette commode à laquelle vous tenez beaucoup et c'est bien normal. Je vous souhaite une très belle journée, un bon week-end dans les Yvelines, Françoise.
3: Merci beaucoup pour toutes vos émissions. Je suis avec quart d'heure.
0: Merci pour la fidélité, Françoise. C'est une belle qualité qu'on apprécie beaucoup. Dans un instant, ce sera à vous, Martine. Est-ce que Martine est là?
5: Oui, je suis là.
0: Bonjour Martine, depuis la Ferté-Alais dans l'Essonne. Dis donc, on a de beaux objets ce matin. Alors vous, les vases que vous m'avez envoyés par WhatsApp sont incroyables. On va en parler dans un instant. Martine, restez avec nous. Continuez à nous envoyer vos WhatsApp au 01 42 30 10 10. Estimation en direct pendant encore quelques toutes petites minutes. C'est gratuit, c'est sympa, profitez-en.
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0: Et merci pour vos messages, pour vos WhatsApp, vos photos. On se régale à découvrir vos objets, leurs histoires, leurs valeurs aussi. Isabelle nous dit, j'aimerais bien aussi avoir les coordonnées de Caroline Ponce. Elle a peut-être un carnet d'acheteurs qui seraient intéressés par mes meubles. On s'en occupe, Isabelle.

0: Ah, je vous confirme que c'est ce qui va nous arriver ce week-end avec jusqu'à 31 degrés à Paris dimanche. C'était Zebda et tombé la chemise.
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0: Avec Caroline Ponce, antiquaire au marché Paulbert Serpette à Paris, au Puce de Saint-Ouen. On regarde vos objets avec beaucoup d'attention. Vous nous envoyez vos photos par WhatsApp et Caroline les estime en direct au 01 42 30 10 10. Caroline, on a eu vraiment des objets superbes,
3: oui.
0: Variés. On a commencé avec une lithographie et toujours des objets très attachants, avec une valeur sentimentale forte. On a eu, oui, un très beau vaisselier, une commode magnifique. On a eu des serre-livres. Vraiment merci pour vos photos et votre confiance. Et je voudrais aussi qu'on s'occupe maintenant de ces vases incroyables que
3: c'est
0: va nous présenter Martine. Bonjour Martine, bienvenue.
3: Bonjour Martine.
4: Bonjour.
0: Ah là là Martine, vous êtes dans le 91 à la Ferté-Alais. Ces vases sont incroyables. J'ai l'impression d'après la photo qu'ils sont grands, Martine.
4: Ils sont grands, oui. Ouais. Enfin, ils sont... Et surtout très lourd, parce que la base est, je sais pas si c'est du marbre ou pas, mais c'est très lourd.
0: Marbre plus bronze, hein. Et alors ils sont blancs avec du bronze en décoration autour.
3: Tout à fait.
0: C'est quoi cette matière blanche, Caroline Pousse?
3: Alors là, on a une très belle paire de vases de style néoclassique, oui, comme on appelle, donc de l'époque Louis XVI, et ils sont en biscuit.
0: C'est quoi?
3: Alors, biscuit, c'est une matière qui est très travaillé, notamment, oui, par la manufacture de Sèvres.
0: Ah.
3: Et c'est justement...
0: Donc c'est plus noble que du plâtre.
3: Ah, bien
0: beaucoup
3: sûr.

0: sûr, le biscuit, c'est déjà très fragile. Oui. C'est une pâte, en fait, qui subit une cuisson particulière et qui lui donne cet aspect très, très blanc. Donc, on connaît des sculptures, on connaît des personnages en biscuit et aussi des vases, et notamment cette très belle paire de vases que vous avez, qui est ornée de bronze.
1: C'est typiquement le type d'objet que vous pourriez vendre sur votre stand au marché d'antiquaires, Caroline.
0: Complètement. Là, on est vraiment dans l'antiquité. Je pense que vous en avez hérité certainement, non ? Racontez-nous.
2: Alors, c'est des vases que j'ai toujours connus chez ma grand-mère.
0: Sublime.
2: Donc, c'est mon père qui en a hérité, évidemment.
0: Oui.
2: Mon papa est né en 1928, donc vous voyez l'âge de ma grand-mère.
0: C'est ça.
2: Donc, mon papa est décédé l'année dernière et moi, je les ai récupérés sans trop savoir ce que c'était, mais sentimentalement, c'est vrai que j'y tenais quand même. Et puis, c'est vrai que d'avoir ça dans un carton, ça sert à rien.
1: C'est dommage.
0: Ça, on n'aime pas entendre ça.
1: Ça vous fend le cœur, ça, Caroline Ponce.
0: Ah oui, Corentine, là, je les verrais bien plus facilement dans ma galerie. Ce sont de très beaux vases, vraiment. D'une belle valeur.
1: Alors,
0: si je devais donner une valeur de vente, pas une valeur d'achat, il y a toujours la différence, bien sûr, puisque nous, on doit faire notre marge. Mais si vous deviez les vendre en direct, je pense que ce sont des vases qui valent autour de 1300, 1500 euros la paire.
1: La paire.
0: Quand même.
1: Voilà, voyez. Martine.
2: Oui, c'est dommage.
0: Donc, dans un carton, Martine, autant vous dire qu'ils ne valent rien, mais peut-être que si vous les vendiez, vous pourriez en retirer, à mon sens, au moins 1000 euros la paire. Au moins.
1: Entre 1000 et 1500, Martine.
0: Voilà.
1: Ils sont très beaux.
2: Le problème, c'est qu'on ne sait pas si on a affaire à des gens sérieux. C'est pour ça que j'hésitais un petit peu.
0: Oui, il faut contacter l'antiquaire en qui vous avez confiance. Il y en a beaucoup, il y a beaucoup de professionnels
1: qui
0: sont très sérieux.
1: Sur votre stand, ça part assez rapidement ?
0: Oui, parce que ce sont justement des objets qui plaisent énormément, notamment aux étrangers.
1: Ah, les Américains qui viennent.
0: Les Américains, les Italiens, les Chinois, tout un tas de marchés internationaux qui aiment acheter ces objets, bien sûr, sur nos marchés.
1: Ouais, ils adorent les meubles anciens français.
0: Absolument.
1: Ils les mettent dans des cargos pour traverser l'Atlantique et décorer leurs appartes à New York, n'est-ce pas ?
0: Aussi, mais on aime bien que ça reste en France, Donc, on meuble aussi des beaux appartements parisiens.
1: Martine, on est à votre disposition.
2: Écoutez, je veux bien.
0: N'hésitez pas, Martine.
1: On vous transmet les coordonnées de Caroline Ponce. Un petit mot, Caroline, sur le marché Paul Bert-Serpès, qu'il faut aller découvrir, parce que quand on ne connaît pas, on ne sait pas à quoi s'attendre. C'est un marché d'antiquaires qui est juste à côté des puces de Saint-Ouen. On passe des imitations Nike aux pièces incroyables.
0: Absolument.
1: Dans ce marché d'antiquaires, on peut aller d'un univers à l'autre. D'ailleurs, vous fêtez un anniversaire le 24 septembre. Vous invitez tous les Franciliens à venir faire la fête avec vous ?
0: Absolument. C'est une fête que l'on fait chaque année, qui est organisée donc par le marché Paul Bert-Serpès le 24 septembre. C'est une fête exceptionnelle. Tous les stands sont ouverts toute la nuit. C'est-à-dire, quand je dis toute la nuit, c'est de 19h à 2h du matin.
1: D'accord.
0: Et cette année, on a beaucoup de chance, puisque cette fête est parrainée par le cabinet Albert Pinto, qui est un cabinet d'architectes et de décoration connu mondialement. C'est un très très grand cabinet qui va mettre en scène cette fête autour de la thématique de Jules Verne et du Tour de Monde.
1: En 80 ans,
0: puisque nous fêtons nos 80 ans du marché Paul Bert-Serpès, que je vous invite à venir découvrir. Alors, comment on fait pour venir à cette fête ? C'est très simple. Venez prendre une invitation sur nos stands ou contacter Paul Bert-Serpès par Instagram.
1: N'hésitez pas, les 80 ans du marché Paul Bert-Serpès qui vous attend le jeudi 24 septembre et toute la nuit.
0: Ah oui, on vous attend.
1: Pour fêter cet anniversaire. Merci beaucoup Caroline Ponce.
0: Merci.
1: Antiquaire, d'avoir été au service des auditeurs d'ici par Île-de-France ce matin. 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
1: Belle fin de semaine avec votre radio locale. Nous sommes vendredi 4 septembre, il est 10h. Les infos avec Maëlle Prévost. Maëlle, un plan à plus d'un milliard d'euros pour aider l'agriculture.
4: Cet été, notre agriculture a affronté une situation que nous n'avions jamais connue, dit Annie Genevard, la ministre de l'Agriculture, ce matin, qui détaille des annonces très attendues après les canicules et la sécheresse. Un plan d'un milliard d'euros, donc, pour indemniser les pertes et relancer la production agricole. Autre mesure annoncée, un fonds de réarmement, 235 millions d'euros pour l'Hexagone et les Antilles, un fonds qui sera à la main des préfets pour aider les agriculteurs à l'achat de fourrage, de semences et d'intrants. Et à noter aussi que l'aide à l'achat de carburant agricole est reconduite jusqu'à la fin du mois d'octobre. Un autre chiffre donné par la ministre ce matin, 30 000 à 35 000 exploitations sont en fragilité ou menacent de l'être après cet été. Le détail de ces annonces est à retrouver sur ici.fr.
1: De nouvelles plaintes déposées dans l'affaire du périscolaire parisien.
4: Réunies autour de l'association MeToo École, 15 familles portent plainte ce matin contre la ville de Paris, contre l'ancienne maire Anne Hidalgo et contre l'actuelle maire Emmanuel Grégoire. Ces familles dont les enfants sont scolarisés dans le 9e, le 11e et le 15e arrondissement demandent à la justice d'examiner ce que les élus savaient des dysfonctionnements dans le périscolaire et de leur absence d'action supposée pour y remédier. Les familles dénoncent des violences et des atteintes sexuelles sur leurs enfants dans le cadre périscolaire. Sur notre site ici.fr, vous retrouvez une enquête sur le cas de l'école Saint-Dominique où 10 des 15 animateurs sont mis à pied.
1: L'important dispositif de sécurité pour la venue du pape se précise, Maëlle.
4: 14 000 policiers et gendarmes annoncés par le ministre de l'Intérieur, Laurent Nunez, avant cette visite du pape à la fin du mois, avec en point d'orgue la messe en plein air à la place de la Concorde le 26 septembre. Déjà 400 000 personnes se sont inscrites pour y assister.
1: Il s'était fait une promesse, jouer et être performant jusqu'à ses 40 ans.
4: Eh bien, le Parisien Gaël Monfils y est arrivé, mais le niveau était malheureusement trop haut cette nuit à l'US Open. Le joueur de tennis français s'est incliné au deuxième tour face à l'Américain Lerner Tien, 15e mondial en 3-7, 6-3, 6-4, 6-3. À 40 ans, Gaël Monfils va prendre sa retraite à la fin de la saison et ce sera au Masters 1000 de Paris. La météo, Corentin, l'été se poursuit, on pourrait dire.
1: Je vais faire comme vous, tiens. 27, 25, 31.
4: En 3,
1: ce sont
4: 7.
1: Les températures. 27 pour cet après-midi à Paris, 25 pour demain, 31 pour dimanche, avec un soleil de plomb pour samedi et pour dimanche. Quelques nuages quand même, probablement aujourd'hui, cet après-midi. Là, il fait très beau pour l'instant. On aura un petit peu plus de nuages en fin de journée. Mais vraiment une fin de semaine exceptionnelle. Profitez-en, ça ne devrait pas durer parce qu'à partir de mardi prochain, on attend une chute des températures. L'infotrafic en temps réel avec 90 km de bouchons cumulés. On est pas mal ce matin, il y a eu des accidents malheureusement. Il y en a un qui est toujours en cours sur la 86. On est en extérieur avec une voiture impliquée, la voie de gauche fermée. Une vingtaine de minutes de ralentissement près de Rosny-sous-Bois. Pour le reste de la région, des petits coups de frein. Mais comme on est vendredi, ça va vite s'arranger. Bonne route.
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1: Et avec les chroniqueurs aussi, on va faire le tour d'Île-de-France des belles initiatives. Vous aurez des bonnes adresses, des idées de sorties sympas pour votre week-end. On est à votre service avec toute l'équipe jusqu'à 11h pour tout ça. Et tiens, on va pédaler aujourd'hui dans le 91 avec les enfants et avec vous, Romain Bruno. Salut Romain.
6: Salut Corentine et bonjour tout le monde. Oui, je suis en effet dans le 91 à Bièvre, pour être précis, où nous allons découvrir un transport scolaire vraiment étonnant. Une sorte de vélo, 8 places pour emmener les enfants à l'école. Une sacrée belle initiative qui séduit d'ailleurs de plus en plus de monde. Alors à tout de suite Corentine.
1: Oui, pour découvrir ensemble le vélo-bus de Bièvre. Avec Clarisse, ce matin, on va chanter, on va danser. Salut Clarisse.
7: Salut Corentine et bonjour à tous. Aujourd'hui, je vous propose de voyager dans le temps et de redécouvrir la comédie musicale Le Roi Soleil qui revient au Dôme de Paris à partir du 12 septembre. J'ai le plaisir de recevoir Lou Jean, c'est une nouvelle figure du show. On va en parler ensemble de son rôle, mais aussi de sa préparation et des nouveautés du Roi Soleil pour son grand retour 20 ans après.
1: A tout à l'heure, Princesse Clarisse. Et d'ici là, David Kolski est là, c'est notre grand gourmand. Bonjour David.
8: Bonjour à tous.
1: J'ai une seule question à vous poser. On mange quoi ce week-end?
8: Moi j'ai une question en réponse. Ah. Est-ce que vous avez déjà fait le tour du monde, vous Corentine ou vous qui nous écoutez, qui a déjà fait véritablement le tour du monde? C'est ce que je vous propose sans bouger de notre région. Un tour du monde gourmand, bien évidemment.
1: Ah, on adore manger les spécialités des quatre coins de la planète. Vous saurez tout en restant avec nous ce matin jusqu'à 11h.
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1: Une équipe aux petits oignons pour vous dorloter tous les jours et aussi un programmateur musical qui nous gâte avec Indochine. Voici l'aventurier sur votre radio, ici Paris Île-de-France.

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0: C'est une sacrée aventure que vivent des petits écoliers du côté de Bièvre, dans l'Essonne. On va parler ça avec vous, Romain Bruno, parce que vous y êtes pour découvrir cette initiative incroyable de ramassage scolaire. Un vélo-bus, 8 places pour transporter les bouts de choux. Vous êtes devant l'école élémentaire Les Castors. C'est joli aussi comme nom, Les Castors à Bièvre. Romain Bruno, vous êtes face à ce vélo-bus, alors il est beau ?
3: Exactement, j'aurais adoré moi aller à l'école à bord de ce véhicule, ce vélobus. Et pour en parler, on a Camille Fenodo, elle est chef de projet développement durable à Bièvre. Bonjour Camille.
4: Bonjour.
3: Il est devant nous en plus le vélobus.
4: C'est ça.
3: Il y a la place du conducteur devant.
4: Tout à fait.
3: Et derrière, celle des enfants.
4: Voilà, un vélobus assistance électrique avec donc l'assistance qui est pour le conducteur. Et ensuite, on a 8 places derrière avec des pédaliers. Donc, c'est-à-dire que tous les enfants doivent pédaler pour aller à l'école. Et donc, pour la direction, un peu comme un vélo électrique et qui peut aussi aller sur les pistes cyclables parce qu'il est très étroit.
3: Donc, 2 roues devant, 2 roues derrière, des feux, des clignotants et puis un toit au-dessus.
4: Voilà, donc l'idée c'est de protéger un peu les enfants et d'assurer un service le maximum.
3: Au milieu, il y a de quoi ranger le matériel pour les élèves.
4: Tout à fait. Donc là, on voit que nous, on donne des casques à disposition pour les enfants qui n'en auraient pas. On sollicite les enfants à ramener le leur. Tout le monde prend son petit gilet jaune, s'équipe, fait ses petits réglages sur la hauteur de selle et après, on y va. On dessert les 4 quartiers les plus éloignés de Bièvre, puisqu'on estime que ceux qui sont plus proches peuvent venir à pied. Un quartier par jour, 4 quartiers, donc voilà, lundi par exemple, ça va être le côté nord. Et aujourd'hui, donc c'est le quartier des Homeries.
3: Et qui l'utilise ?
4: Donc c'est à partir du CE2, pour une raison toute simple, c'est qu'il faut qu'ils puissent pédaler. Donc il faut être assez grand, il faut avoir les jambes assez longues pour pouvoir pédaler.
3: Qui a eu cette belle idée quand même, de fabriquer et puis en même temps de mettre en place ce vélobus ?
4: Alors c'est l'entreprise Humbird. Nous, on l'a découvert au Salon des Maires et c'est vrai qu'on a été assez touchés de voir un peu cet esprit prototype. On l'a choisi aussi parce qu'il permettait de monter des pentes de 16%.
3: Oui, parce qu'à Bièvre, ça monte, ça grimpe.
4: Voilà, ça monte ou ça descend, selon le sens.
3: Oui. Ils en pensent quoi, les enfants ?
4: C'est super chouette parce que déjà, quand on se balade dans le vélobus, tout le monde nous sourit parce que c'est tellement atypique comme véhicule que voilà. Donc, c'est rare qu'on nous sourit dans la rue. Donc, il y a ce côté-là. Il y a le côté aussi de faire du sport avant d'aller à l'école. De se retrouver aussi, il y a bien 10 minutes, on va dire, de trajet, donc ça discute avant de venir. Et puis ça, quand ils arrivent à l'école, c'est pour se poser un peu parce que ils ont pris un grand bol d'air frais, donc je pense que ça a plusieurs vertus.
3: Ils auront plein de souvenirs après.
4: Bah oui, voilà, c'est ça. Donc là, donc on est limité à 8 places, mais on voudrait par la suite, par exemple, qu'il y ait des enfants qui puissent suivre en vélo sous forme de cortège. C'était un projet pas facile à porter pour une commune parce que c'est atypique. Et en fait, on se rend compte que c'est super. Enfin, les parents, les enfants, tout le monde qui rencontre le vélobus est joyeux de le voir.
3: Et les enfants sont contents d'aller à l'école. Merci Camille Fenodo, chef de projet développement durable à Bièvre. Et on peut le dire, le vélobus ici, ça marche.
0: Ah ouais, c'est génial. Merci beaucoup Romain Bruno. Merci à Camille, votre invité. Si vous souhaitez devenir conducteur de ce vélobus, de ce moyen de transport étonnant, c'est possible parce qu'ils cherchent des profils, des conducteurs, des habitants de Bièvre ou à côté. Vous pouvez contacter la mairie si ça vous intéresse. Et bien sûr, c'est un emploi rémunéré. Merci Romain Bruno. On a fait d'une pierre deux coups ce matin. Pour la musique, voici Charlotte Cardin avec The Way We Touch. C'est sur votre radio ici par Île-de-France.

0: The Way We Touch, la nouvelle chanson de Charlotte Cardin sur votre radio ici. Charlotte Cardin qui a annoncé avoir le cœur brisé. Alors, pas de panique, elle n'est pas séparée de Monsieur Schneider, son fiancé, mais elle a des problèmes de cordes vocales. Elle a dû donc annuler toute la fin de sa tournée et même son concert prévu avec votre radio ici. On lui souhaite bon courage à Charlotte Cardin. Bon courage à vous si vous êtes dans les deux bouchons de cette matinée. Alors le premier, il est au sud sur la N385 intérieure, en fait sur la 86. Hein. On est entre Sceaux et Châtenay-Malabry. Deux voitures impliquées, voie de droite fermée. Vous perdez quand même une vingtaine de minutes hein, en amont de cet accident. Même temps de parcours sur la 86 extérieure à l'est, cette fois entre Le Fontenay et Rosny, avec voie de droite qui est fermée. Bon, il reste deux voies pour circuler à gauche, ça va. Il y a un petit peu de monde aussi sur le périph' en extérieur à l'est, entre la porte de Bercy et la porte de Bagnolet. Comptez quand même 20 minutes pour ce temps de parcours. Bonne route.
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0: Et numéro 1 sur les bons plans gourmands. Il y en a un qui arrive dans quelques secondes avec David Kolski qui est déjà là. Vous êtes prêt, ah oui, David?
2: Je suis toujours prêt. Toujours, toujours pour manger, il n'y a pas de souci.
0: Et à partager vos bons plans. À tout de suite pour manger international.
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0: Et ça marche toujours de se régaler avec David Kolski. David, donc la question est très très simple. Qu'est-ce qu'on mange ce week-end ?
2: Ah bah oui, tous les vendredis on se pose la question parce qu'il y a plein de choses pour se régaler dans notre région. Mmh. Et je vous emmène tout d'abord au Chalet du Lac à l'orée du Bois de Vincennes. Il y a le festival Mixtura qui revient ce samedi 5 septembre. 5e édition. On va y boire, on va y manger. Il y aura 56 spécialités culinaires du Pérou.
0: Même.
2: Il y a véritablement un village péruvien qui s'installe. On aura des concerts, des danses traditionnelles, également de l'artisanat. Une grande soirée jusqu'à l'aube et il y aura plein de choses pour se régaler. Des ceviches, il y aura également des grillades au feu de bois, il y aura des démonstrations, des masterclass, ça va être génial. Café, cacao également, qui viennent du Pérou. Des bijoux, des créations et franchement, on va passer un superbe moment. Le festival Mixtura, c'est donc ce samedi 5 septembre au Chalet du Lac, à l'orée du Bois de Vincennes. Et le pays invité d'honneur, figurez-vous que c'est le Japon, Corentin.
0: Ah, bah très bien, justement, David, direction l'Asie maintenant.
2: Ouais, et on reste au Bois de Vincennes. On va pas aller très loin, en fait, c'est à la grande pagode du Bois de Vincennes, donc route de ceinture du lac Doménil, c'est hyper joli. Il y a l'Asian Street Food Festival, là c'est tout ce week-end,
0: décidément.
2: Samedi et dimanche, avec du côté de la grande pagode, plein de choses, des stands de restauration de plein de pays asiatiques, Japon, Corée, Cambodge, Thaïlande, Philippines, Inde, Chine. On va pouvoir se régaler. En plus, le lieu est vraiment incroyable. C'est 100% gratuit, il faut quand même s'inscrire en ligne avant. Vous cherchez l'Asian Street Food Festival, c'est donc samedi et dimanche pour un véritable voyage. voyage en Asie, Corentine.
0: Donc le bois de Vincennes, place to be ce week-end. Oui, oui. Et on va manger international aussi la semaine prochaine, parce que vous avez commencé à regarder le programme déjà. Ouais,
2: figurez-vous qu'à partir de jeudi, c'est le retour du village international de la gastronomie qui fête ses 10 ans. Place de la Concorde, ils ne seront pas au pied de la Tour Eiffel cette année. Place de la Concorde, ce sera encore plus beau.
0: Comme le
2: 73 pays invités du 10 au 13 septembre pour se régaler. Il y aura le marché des producteurs médaillés également qui seront là. Il y aura Rungis, le marché international de Rungis qu'on connaît bien. On va pouvoir vraiment passer un super bon moment. On arrive, ensuite on découvre plein de stands et puis il y aura même un concert le jeudi soir avec qui?
0: Bah avec votre radio ici par Île-de-France.
2: Exactement.
0: Plein d'artistes. Et alors, tiens David, on invite les auditeurs qui voudraient venir sur la place de la Concorde jeudi prochain pour faire la fête avec nous avec ce concert incroyable. Vous avez vos invitations qui vous attendent exclusivement sur notre site internet iciparis.fr. Et puis, vous pouvez vous inscrire jusqu'à lundi 7 septembre. Donc faites-le vraiment aujourd'hui ou ce week-end. C'est gratuit, du coup on vous invite et vous viendrez profiter du concert. Place de la Concorde, c'est classe quand même.
2: Oui, et puis profitez également de tout ce qui se mange, puisqu'on va retrouver vraiment plein de restaurateurs. Il y a des restaurateurs qui viennent de très très loin, mais également d'autres d'Île-de-France. Et figurez-vous que le pays d'honneur cette année, je suis content parce que j'adore leur gastronomie, c'est l'Italie. Ah, je suis déjà dans la fête. Donc rendez-vous pour ce village international de la gastronomie avec votre radio ici pour les 10 ans d'un bel anniversaire Place de la Concorde. On en reparlera la semaine prochaine, bien évidemment.
0: Dieu que ça va être beau.
2: Oui. Il y a quoi? Il y a une chanson
0: Oui.
2: Ah, c'est pour ça.
0: Oui,
2: je viens de comprendre.
0: C'est Dieu que c'est beau. C'est le titre de la chanson de Daniel Balavoine. On sera donc Place de la Concorde jeudi soir avec vous. Avant le pape, vous voyez? C'est beau quand même.
2: Pas une petite prière.
0: Merci David, bon week-end.
2: À lundi.
0: Et à lundi sur votre radio ici par Île-de-France.

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0: Dieu qu'il fait beau en cette fin de semaine. On va profiter d'une météo superbe tout au long de notre week-end. Alors ce matin, on en profite pour se balader avec vous, Romain Bruno. Comme chaque jour, vous nous faites faire de belles rencontres en Île-de-France.
3: Oui, exactement. Je sillonne pour vous l'Île-de-France. Nous étions en début d'émission, Corentine, à Bièvre. Et on m'a dit, Romain va voir à aller 10 minutes en gros en voiture de Bièvre. Tu vas rencontrer un horticulteur pas comme les autres. Il s'appelle Bruno, il part à la retraite prochainement. C'est un amoureux des fleurs. Il va nous donner des petits conseils d'ailleurs plantes avec les vagues de chaleur qu'on a subies. Quelles sont les plantes que vous pourrez avoir tranquillement chez vous? Rencontre avec lui, il est le visage du marché aux fleurs de Versailles. C'est Bruno qu'on rencontrera dans quelques instants. Alors Corentine, n'hésitez pas, faites-moi une petite liste si vous voulez une petite plante en particulier. Eh bien, je prends note.
0: Surtout que j'ai appris que la saison idéale pour planter, c'était septembre-octobre aussi, en plus du printemps. Donc on est pile poil dans le bon timing. On vous y rejoint tout à l'heure, mon cher Romain. Et puis on ira aussi retrouver Clarisse Deleuzeve pour parler du retour de la comédie musicale Le Roi Soleil. Mais d'abord, on sifflote avec Bobby McFerrin, Don't Worry, Be Happy.

0: 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À l'aube du week-end, c'est la chanson parfaite sur ici par Île-de-France. Bobby McFerrin, Don't Worry, Be Happy. Soyez tranquille aussi à peu près sur les routes de la région, avec seulement 2 accidents et 2 ralentissements à vous signaler. Le reste, on est bien. À peine 70 km de ralentissement cumulé dans toute l'Île-de-France. Il y a donc cet accrochage sur la 86 intérieure entre Sceaux et Châtenay, avec 2 voitures qui sont percutées, voie de droite fermée. 22 minutes pour l'instant, le temps de parcours. L'autre accident, il est à l'est sur la 86 extérieure entre Fontenay et le Perreux, direction Rosny. Voiture impliquée, voie de droite fermée, 2 voies pour circuler à gauche, ça va, vous perdez un gros quart d'heure dans le secteur. Et puis il y a aussi ce coup de frein sur le périph. On est en extérieur plutôt à l'est, sud-est, entre la porte de Bercy et la porte de Bagnolet. Votre temps de parcours, c'est quand même 25 minutes. Bonne route.
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0: Holiday avec Madonna. 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Allez, on se fait plaisir avec Madonna, et ensuite on vous emmène découvrir un super fleuriste du côté de Versailles dans les Yvelines.

0: Holiday avec Madonna.
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0: Et on vous fait découvrir ce matin un petit coin de paradis où les fleurs sont les reines et les horticulteurs sont les rois. Direction Versailles, sur son marché aux fleurs, où vous êtes ce matin, Romain Bruno. Vous sillonnez l'Île-de-France pour nous chaque matin et on fait de belles rencontres ensemble. Donc là, vous êtes bien entouré de belles fleurs et ça doit sentir bon, Romain.
3: Oh oui, ça sent bon, croyez-moi, j'ai plein de fleurs autour de moi. Et puis j'ai Bruno également, Bruno il est horticulteur, nous sommes ici sur le marché aux fleurs de Versailles. Bruno, bonjour.
4: Bonjour. Alors,
3: je vois sur la devanture de votre échoppe, je vois l'oison Patrick. Qui est Patrick, si vous êtes Bruno ?
4: Alors, Patrick est mon frère, c'est mon employeur.
3: C'est votre patron. Voilà. Vous êtes horticulteur depuis combien de temps ?
4: Depuis 42 ans. Hein. J'ai été bercé dedans, hein, dans les fleurs. Hein. C'est de génération en génération.
3: Là, nous sommes à Versailles, mais où sont vos serres ?
4: Les serres sont à Bailly, pas très loin de Versailles. Des serres de production, voilà, et on vend directement sur le marché aux fleurs à Versailles.
3: C'est 4 jours par semaine ?
4: Oui, tout à fait. Tous les mardis, vendredis, samedi, dimanche.
3: On arrive tôt, on repart tard.
4: Tout à fait, tout à fait. On va dire 7h le matin jusqu'à 19h le soir.
3: Et alors, face à nous, est-ce que vous pouvez nous présenter ce que vous vendez, ce que vous proposez ?
4: Oui, ce qui tient bien en période d'été, nous avons des dipladénias. Et puis géranium classique, hein, géranium sous toutes ses formes, en petites boutures, en gros pots, en jardinière aussi, voilà.
3: Donc ça, en ce moment, avec les fortes chaleurs, c'est top.
4: C'est vraiment top.
3: Qui vient acheter des fleurs ?
4: Des personnes, on va dire, plutôt âgées.
3: Et les jeunes, ils sont où ?
4: Les jeunes, on les voit pas trop, hein. Ils plantent pas trop. Hein. Non, quand ils viennent sur le marché, c'est plutôt de la fleur coupée qu'ils achètent.
3: Pour se faire pardonner.
4: On va dire ça, oui.
3: Il représente quoi pour vous le marché aux fleurs de Versailles ?
4: Disons que c'est un marché qui existe depuis de longues années, donc dans les années 40. Hein, ouais. Pour nous, ça va être notre dernière année.
3: Vous partez à la retraite, hein ?
4: À la retraite, oui, tout à fait. Ouais. Disons que j'ai une fille, mais elle ne s'occupera pas du tout de ce métier-là. Voilà, elle n'est pas dans le domaine, on va dire. C'est un métier qui est prenant. Hein, c'est...
3: Si on devait mettre des mots sur le métier d'horticulteur ?
4: Pas de vacances, pas de jours fériés. Disons que c'est une entreprise familiale, donc on ne compte pas nos heures. Faut être toujours présent.
3: Alors si vous souhaitez venir voir Bruno avant qu'il ne parte à la retraite, venez directement à Versailles, ici sur le marché aux fleurs, avenue de Saint-Cloud. Et le stand, c'est l'oison Patrick. Merci Bruno.
4: Merci beaucoup.
3: Et bonne retraite.
4: C'est gentil, merci.
3: Je vous offre des fleurs. Ça vous rappellera le boulot, non ?
4: Voilà.
0: Incroyable, des fleurs locales, bien fraîches, des belles plantes. Merci beaucoup Romain Bruno. Et bravo à votre invité Bruno, qui est horticulteur donc à Bailly, qui vient vendre ses fleurs sur le marché aux fleurs de Versailles notamment. N'hésitez pas, si vous voulez plus d'infos sur ces belles rencontres qu'on fait ensemble tous les matins, notre site internet ici.fr et notre page Instagram ici. Paris, Île-de-France, les gens d'ici, tous les matins, un petit peu avant 11h-20. Merci Romain, rendez-vous donc lundi. Ton invitation, voici Louise Attaque pour la musique sur votre radio.

0: invitation avec Louise Attaque. Justement, on a une belle invitation pour vous tout de suite.
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0: C'est l'heure de retrouver Clarisse Delezève pour l'événement d'ici. Aujourd'hui, Clarisse, vous nous ramenez un peu 20 ans en arrière. C'est une super nouvelle ce matin. Le Roi Soleil est de retour, Clarisse.
3: Et oui, alors surtout si vous chantiez « Je fais de toi mon essentiel » dans votre voiture il y a 20 ans.
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3: Bonne nouvelle, le Roi Soleil revient à Paris avec Emmanuel Moire qui reprend le rôle de Louis XIV dans une nouvelle version mise en scène par Kamel Wally. Ça se passe chez nous au Dôme de Paris du 12 septembre au 18 octobre. Et aujourd'hui, j'ai la chance de recevoir l'une des nouvelles figures de cette aventure, Lou Jean, comédienne et chanteuse. Bonjour.
5: Bonjour.
3: Merci Lou d'être avec nous aujourd'hui. Je le rappelle, on va parler du Roi Soleil aujourd'hui. Le Roi Soleil existe depuis 20 ans. Vous, quand le Roi Soleil a été créé il y a 20 ans, vous étiez toute petite. Qu'est-ce que ça fait de rejoindre cette troupe ?
5: Bah, c'est assez dingue, j'ai envie de dire, parce que effectivement, c'est pas de ma génération. Ça tournait au moment même où j'avais quelques mois / années.
3: Oui.
5: Et c'est drôle de faire partie de cette aventure-là. C'est quelque chose que j'aurais tellement pas pu imaginer. Et de savoir que le spectacle revient 20 ans plus tard, en fait, c'est faire découvrir finalement une toute nouvelle génération. Cette histoire qui pour les jeunes qui connaissent sûrement Dovatia par d'autres comédies musicales, mais c'est un tellement beau spectacle et je suis très contente d'en faire partie parce que franchement
3: ça vaut le détour, surtout que vous reprenez le rôle de Marie Mancini, c'est le premier grand amour de Louis XIV. Comment vous êtes approprié ce personnage?
5: Alors c'est vrai que du coup on a travaillé avec François Chouquet qui était le coach, on va dire, un petit peu comédie et scénique sur cette reprise du spectacle. Et par exemple, par rapport à la version d'il y a 20 ans, les rôles féminins ont été renforcés. Donc, c'est vrai que en termes d'enjeu, il y en avait. C'était peut-être un peu plus approfondi sur cette version. Et il s'est vraiment basé, lui, sur des écrits, on va dire, des lettres que Marie Mancini échangeait avec le roi. Et moi, je me suis acheté 2-3 petits livres de biographie sur Marie Mancini, on va dire, pour appréhender le rôle. Et en même temps, c'est une comédie musicale où il n'y a pas énormément non plus de séquences de comédie. Donc, ça passe aussi par les chansons.
3: Et justement, les chansons comme celle-ci, Être à la hauteur avec Emmanuel Moire.
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3: La hauteur interprétée par Emmanuel Moire. Lou, Emmanuel Moire continue dans Le Roi Soleil cette année, encore au Dôme de Paris. Est-ce que vous connaissiez les chansons avant d'intégrer la troupe?
5: Toutes les chansons?
3: Oui.
5: Non. Il y a plein de chansons que j'ai découvertes au moment d'apprendre le rôle. Et puis surtout, par exemple, la reprise le 12 septembre.
3: Oui.
5: On sera avec des musiciens. Donc les arrangements seront encore différents.
3: Ça va être incroyable en tout cas d'avoir les musiciens en live. Merci beaucoup Lou Jean d'avoir été avec nous aujourd'hui. Je le rappelle que le Roi Soleil revient à partir du 12 septembre jusqu'au 18 octobre à la Porte de Versailles au Dôme de Paris. Les places commencent à partir de 25 euros et pour y aller vous avez le métro ligne 12, arrêt Porte de Versailles.
0: Merci Clarisse pour cette bonne nouvelle. Autre bonne nouvelle, ça roule plutôt bien ce matin avec 60 km de ralentissement. Il y a quand même deux points un petit peu difficiles. Le premier, c'est sur la 86 intérieure au sud. 26 minutes, votre temps de parcours entre Sceaux et Châtenay-Malabry à cause d'un accident qui implique deux voitures. La voie de droite est fermée. Il n'y a qu'une seule voie à gauche pour circuler. D'où ce ralentissement. Il y a aussi un accident sur cette A86, mais à l'est, on est en extérieur. Ça bouchonne un petit peu dans les deux sens, d'ailleurs, sur la 86 entre Fontenelle-Perreux et Rosny à cause d'une voiture impliquée dans un accident. Et c'est la voie de droite qui est fermée. Donc là, 26 minutes de ralentissement en extérieur et un bon quart d'heure en intérieur. Et puis ça se densifie aussi sur le périph'. D'ailleurs, le bouchon commence déjà sur l'A3 quand vous êtes en direction de Paris. Vous passez par Bagnolet. 30 minutes entre la porte de Bercy et la porte de Bagnolet en extérieur. Bonne route.
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0: Et numéro 1 sur la musique qui fait plaisir toute la journée, notamment avec Vanessa Paradis, qui vient de se séparer de son mari. Voici les épines du cœur.

0: Épine du cœur et Vanessa Paradis. Et oui, le divorce, ça arrive à tout le monde. Mes stars, Samuel Benchetri, l'acteur, et Vanessa Paradis ont donc annoncé leur divorce sur les réseaux sociaux il y a quelques semaines. Alors, pour préparer peut-être une prochaine histoire d'amour, un prochain mariage, sachez qu'il y a le salon du mariage tout ce week-end, porte de Versailles à Paris.
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2: Très clairement, c'est la rentrée. 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

0: missionberne.fr. Je compte sur vous. Merci.
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3: Justement, Stéphane Bern, sans transition après ce loto du patrimoine, qui n'a jamais imaginé, rêvé à ce qu'il pourrait faire en gagnant plusieurs millions d'euros à la loterie? Alors, on vous emmène ce matin dans une commune de Charente. Une famille a fait un choix pour le moins assez inattendu, vous allez voir. Un geste qui, année après année, change le quotidien des habitants et particulièrement celui des enfants. Vous nous racontez, Robin Bernot.
4: Imaginez un instant, vous gagnez à l'euro million et l'une de vos premières dépenses sert à rénover l'école de votre commune.
5: Ben, c'est une super idée.
4: À Saint-Michel, en Charente, une famille a remporté 50 millions d'euros à l'euro million en 2009. Depuis ce jour-là, ces habitants qui veulent continuer à rester anonymes offrent chaque année un chèque de 80 000 euros pour payer la cantine des enfants du village. Sauf que désormais, ils souhaitent que cet argent serve à rénover l'école. Les explications de la maire de Saint-Michel, Fabienne Godichaud, à notre reporter Pierre Marza.
6: Oui, c'était vraiment le souhait qu'ils ont exprimé, de dire, bah, écoutez, c'est 80 000 euros, pourquoi ne pas les investir? Pourquoi ne pas vous aider? Et bien évidemment, nous contribuerons nous aussi à compléter cette manne, hein, toujours ce don, pour pouvoir améliorer nos écoles, nos salles de classe, nos salles de vie, nos cours, et voilà.
4: Gagner à la loterie et en faire profiter tout son village, ici en Charente, ça marche, mais vous, tiens, qu'en pensez-vous? J'ai posé la question à Bénédicte.
7: Mais ce qui est bien, c'est de pouvoir partager l'argent, ne pas que prendre pour soi et développer des projets pour des écoles et pour l'avenir de la France, les enfants.
4: Et puis il y a aussi Brigitte qui salue également l'initiative, surtout après les épisodes de canicule de ces derniers mois et aussi le manque d'équipement de nos écoles.
8: C'est très bien parce que l'été, il n'y a pas trop de clim et tout ça, donc pour les enfants, ça sera génial. Peut-être mettre de la verdure, pour le bien-être des enfants, c'est une très très très bonne idée.
4: Parlons-nous honnêtement, entre nous, vous gagnez 50 millions d'euros. Alors, vous achetez une maison au bord de l'océan, un grand appartement en ville, vous voyagez. Mais est-ce que vous donnez autour de vous? Écoutez les réponses de Bénédicte et Brigitte.
7: Je paye mes dettes et j'aide les gens autour de moi qui en ont besoin. Et puis un petit peu mettre de l'argent pour la santé aussi. Comme on ne sait pas si on aura beaucoup de choses à payer dans l'avenir, donc il faut toujours avoir un petit peu de pécule.
8: D'abord, égoïstement, je donne à mes enfants. Et s'il en reste, oui, moi je me serais plus vers les restos du cœur et tout ça. Ouais, j'aimerais bien aider les gens dans le besoin et tout ça.
4: À Saint-Michel, le jackpot remporté par ces euros gagnants continue, des années plus tard, de profiter aux enfants. Comme quoi, parfois, gagner à l'euro million ne change pas seulement une vie, ça peut aussi changer celle de tout un village.
3: Ah oui, c'est beau, belle initiative, merci beaucoup Robin, c'est très généreux. 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Pour la musique, voici Julien Clerc.

0: Julien Clerc avec Partir. 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
0: Youpi, c'est vendredi, nous sommes le 4 septembre et il est pile 11h. Les infos avec Hugo Deschamps. Hugo, les syndicats agricoles sont loin, très loin d'être satisfaits des annonces faites par la ministre ce matin.
2: La Confédération paysanne promet de se mobiliser dans les prochains jours et dénonce un véritable scandale. La FNSEA réclame de son côté plus d'argent. Tout à l'heure, la ministre de l'Agriculture, Annie Genevard, a promis un plan de plus d'un milliard d'euros pour indemniser les pertes et relancer la production agricole. Après un été caniculaire marqué par la sécheresse, les cultures sont lourdement touchées. D'après la ministre, 30 000 à 35 000 exploitations sont en fragilité ou menacent de l'être. On vous a mis tous les détails de ces annonces sur notre site ici.fr.
0: D'autres annonces sont attendues ce midi et cette fois elles concernent le handicap.
2: Et c'est en ce moment que se tient la conférence nationale du handicap à Bobigny. Comme tous les 3 ans, Emmanuel Macron est avec les acteurs du secteur et les associations. Le président doit annoncer une 60aine de mesures pour améliorer le quotidien des personnes en situation de handicap. Pour les associations, il y a encore beaucoup à faire. L'une des priorités, c'est l'accessibilité. Aujourd'hui, sur 2 millions d'établissements publics, seule la moitié est conforme.
0: De nouvelles plaintes déposées dans l'affaire du périscolaire parisien.
2: Réunies autour de l'association MeToo École, 15 familles portent plainte contre la ville de Paris. L'ancienne maire Anne Hidalgo et l'actuelle maire Emmanuel Grégoire. Ces familles dont les enfants sont scolarisés dans le 9e, 11e et 15e arrondissement dénoncent des violences et atteintes sexuelles sur leurs enfants dans le cadre du périscolaire. Elles demandent des comptes aux élus.
0: Et puis c'est une page qui se tourne pour Gaël Monfils.
2: Le tennisman parisien a disputé son tout dernier match du Grand Chelem de sa carrière hier à New York. La Monf a été éliminée au second tour de l'US Open en 3-7 par l'américain Lirner Tien. À 40 ans, Gaël Monfils prendra sa retraite bien méritée à la fin de la saison. Il fera un dernier au revoir chez lui en France au Master 1000 de Paris. La compétition débute le 31 octobre prochain.
0: D'ailleurs, si Gaël Monfils veut participer à notre émission retraite lundi, on l'accueille avec plaisir. Comme toutes vos questions d'ailleurs, la caisse de retraite d'Île-de-France vous répond lundi matin entre 9h et 10h au 01 42 30 10 10. Et puis Hugo, il y a du football ce soir, c'est le PSG qui retrouve la Ligue 1.
2: Absolument, match prévu contre Monaco au Parc des Princes pour la 3e journée de championnat. Le coup d'envoi est à 21h05, mais nous, on vous donne rendez-vous dès 20h30 sur ICI Paris-Île-de-France et notre chaîne YouTube pour vivre la rencontre en direct et en intégralité. Corentine, côté météo, à quoi on peut s'attendre ce week-end ?
0: À bronzer, à être bien, à être en t-shirt, en débardeur, à profiter de deux très belles journées pour samedi et pour dimanche, du plein soleil, des températures estivales. On sera à 25 degrés pour demain samedi, 31 degrés pour dimanche. Lundi, ça va déjà être une petite journée de transition avec plus de nuages et une petite baisse des températures. Et puis mardi, là, c'est la chute, puisque la semaine prochaine, on sera autour des 19 à 22 degrés pour le mercure. Mais alors là, vraiment, trois belles journées. Ce matin, très bien, un peu plus de nuages cet après-midi. 27 degrés à Paris cet après-midi, d'ailleurs. L'infotrafic en temps réel. Alors ce matin, on a eu quelques accrochages qui sont venus perturber la fête du vendredi. Ça va quand même nettement mieux à 11h03 avec 70 km de bouchons cumulés. Mais il y a quand même ce gros point difficile à l'est. On est sur l'A86 extérieure entre Fontenelle-Perreux et Rosny. Une voiture impliquée et quasiment 40 minutes de bouchons parce que la voie de gauche est fermée. Il reste les deux voies de droite pour circuler sur cette portion de l'A86 extérieure à l'est. Un peu de monde sur le périph' quand même. Le périph' extérieur sud et est est assez chargé. Vous comptez plus de 30 minutes entre la porte de Bercy et la porte d'Auteuil. Le reste, c'est pas mal. Allez, bonne route.
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0: C'est vrai que le premier cadeau, c'est la musique. Écoutez ça, voici Simple Minds, Don't You Forget.

0: You avec Simple Minds.
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0: Jusqu'à midi, c'est parti pour le Grand Paris Express. Et notre premier candidat, bah, le plaisir de retrouver son accent italien, notre italiano Giuseppe. Bonjour Giuseppe.
2: Bonjour, bonjour, comment ça va?
0: Bienvenue, vous êtes toujours à Paris, toujours dans le 19e, toujours dans la restauration.
2: Toujours.
0: Et vous nous proposez toujours cet accent délicieux, mon cher Giuseppe. Vous êtes d'où en Italie?
2: Je suis des Pouilles, je suis des Gallipoli.
0: Oh là là, magnifique.
2: Je suis des Pouilles.
0: Qu'est-ce qu'on mange dans les Pouilles? Il y a beaucoup de poissons, j'imagine.
2: Exact, la spécialité, c'est l'espadon.
0: L'espadon dans les Pouilles. Les Pouilles, c'est où? C'est vers la botte de l'Italie, Giuseppe?
2: C'est le talon de la botte, tout en bas, ouais. À l'extrémité. Moi, je suis à l'extrémité des Pouilles, c'est à la fin d'Italie, si vous voulez.
0: C'est vraiment l'une des belles régions d'Italie, hein, Giuseppe, les Pouilles.
2: Oui, ouais, mais à ce moment, on est beaucoup, beaucoup chargé de tourisme parce que tous les Italiens du Nord, ils ne vont pas beaucoup ailleurs. Ils vont tous en bas dans le Sud. Ouais, du coup,
0: c'est comme les Parisiens qui viennent sur la Côte d'Azur l'été, quoi.
2: C'est les plages. On n'a même pas l'espace pour mettre une serviette.
0: Ah bon?
2: Tout à couder. Oui, c'est
0: ah, c'est dommage.
2: C'est l'enfer. Hein. Bon. Mais bon, on y arrive quand même à se baigner.
0: Ouais, bah ça, j'espère bien quand même. Giuseppe, mon cher Giuseppe, hier vous avez commencé à jouer, vous avez marqué un point. Ensuite, il était midi, c'était la fin du jeu et on s'est donné rendez-vous ce matin. Petit point score d'ailleurs pour vous rappeler que c'est Rémi qui habite le Pré-Saint-Gervais dans le 93 qui est en tête cette semaine avec 3 points. Donc celui qui va marquer 4 points, à mon avis... ce sera pour lui le air fryer, ce magnifique petit bijou de technologie que vous pourrez installer dans votre cuisine. Bah oui, Giuseppe, vous devez être un super cuisinier du coup.
2: Oui, moi je fais plutôt pizza. J'aime bien les pizzas, mais on peut faire des pâtes aussi, bien sûr.
0: Alors évidemment, ça nous arrange, hein, si vous savez bien faire les pizzas. C'est pas évident les pizzas maison. Hein. Moi, j'ai laissé tomber depuis longtemps. Ça n'a jamais, jamais, jamais le début de la moitié du tiers du goût de celle que j'achète chez le pizzaiolo, quoi.
2: Ouais, mais peut-être parce que les pizzaiolos font poser la pâte un jour dans le frigo avant de l'utiliser.
0: D'accord, ça c'est une astuce. Donc un jour la pâte dans le frigo. Puis je pense qu'il
2: on
0: faut.
2: On n'utilise jamais la pâte de jour même parce que la pâte de jour même n'a pas de levure.
0: Très bien.
2: La pâte très fine.
0: Et puis un bon four aussi, je pense que ça peut aider aussi.
2: Ouais,
0: on chauffe à quoi les fours à pizza, c'est quasiment 400 degrés, Giuseppe.
2: Ouais, c'est 450 degrés.
0: Ouais. Ouais, d'où la cuisson en 3 minutes, quoi. C'est magique.
2: Ouais.
0: Bon,
2: il y en a beaucoup maintenant qui font ça avec les poêles, mais normalement à l'époque c'était sous la pierre chaude.
0: Ça
2: tourner les pizzas.
0: Ça peut marcher si on utilise une grande poêle?
2: Dans les comment on peut dire ça, les poêles à pizza. Vous savez, on met les pizzas dedans, on les met au four.
0: D'accord.
2: Il y a beaucoup qui font ça maintenant.
0: Ok, bah j'essaierai une poêle à pizza qu'on met dans le four. Ok, merci pour l'astuce, mon cher Giuseppe. Bon, on y va pour ce deuxième point peut-être et cette deuxième question pour vous. Tiens, on est vendredi, le 4 septembre. Il y a un petit truc qui se passe dans la région dans une semaine. Vous voyez de qui je veux parler. Une certaine Céline Dion qui va commencer ses concerts le 12 septembre, dans 8 jours. Donc, eh bien, l'info insolite, justement, de la semaine, c'est Céline Dion qui a offert un moment complètement inattendu à ses fans devant son hôtel parisien cette semaine. Ils étaient tous devant le Royal Monceau. Ils étaient en train de chanter une chanson de Céline Dion et Céline est arrivée, les a rejoints et a chanté avec eux. C'était une jolie communion, là, tous ensemble. Chanson écrite par Jean-Jacques Goldman. Ça a tourné beaucoup sur les réseaux sociaux. De quelle chanson s'agit-il, à votre avis, Giuseppe? Est-ce qu'ils ont chanté Ziggy, Pour que tu m'aimes encore, ou Titanic, My Heart Will Go On? Ziggy, Pour que tu m'aimes encore, ou Titanic? 5 secondes.
2: Pour que tu m'aimes encore.
0: Vous avez vu passer la vidéo, Giuseppe?
2: J'ai écouté les infos, normalement c'est Pour que tu m'aimes encore.
0: Alors vérifions en musique avec ce moment suspendu.

Excellente réponse, Giuseppe. Oui, c'était pour que tu m'aimes encore. D'ailleurs, je vous avais glissé un petit indice dans la question puisque c'est la seule chanson écrite par Jean-Jacques Goldman parmi les trois que je vous avais proposées. Quand même, petit indice discret mais efficace. Giuseppe, impeccable, bravo. 2 points, on va continuer à jouer ensemble dans un instant. Bravo, la question d'échauffement du jour, c'est fait. On peut souffler avec la chanson de Dalida et vous pouvez en profiter pour vous inscrire pour jouer au 01 42 30 10 10.

0: Mourir sur scène avec Dalida sur votre radio locale. On vous guide aussi dans les bouchons. Malheureusement, il y en a un joli bouchon sur la 86 extérieure. Plus de 30 minutes maintenant de patience à cause d'un accident. On est entre Nogent-sur-Marne et Rosny-sous-Bois. Donc un bon 30 minutes en extérieur et un bon 15 minutes en intérieur. Certainement un bouchon de curiosité pour le reste de la région. Des petits coups de frein. Ça commence à se détendre un peu, mais c'est encore compliqué sur le périph' extérieur. Alors je pense qu'il y a une voiture en panne et que ceci explique cela. Parce que je vois un véhicule en panne et je vois quand même... Si vous partez de la porte de Bagnolet et que vous allez jusqu'à la porte d'Auteuil, eh ben bonne chance parce qu'il y en a au moins pour 45 minutes. Bonne route avec votre radio ici.
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0: Giuseppe est avec nous, il travaille dans la restauration, le service va commencer, les tables sont dressées. Giuseppe, tout est prêt ?
2: Tout est prêt, j'ai demandé à commencer plus tard vu que je devais passer à l'émission.
0: C'est trop mignon, merci Giuseppe. Vous avez vu le plat du jour ou pas?
2: Le plat du jour, oui, j'ai vu.
0: C'est quoi?
2: Aujourd'hui c'est escalope à la fiorentine. C'est une escalope de veau avec des épinards, de la crème fraîche, accompagnée des pâtes fraîches.
0: Ça nous met en appétit, Giuseppe. Ça nous met en appétit à 11h18. Alors, Giuseppe a marqué 2 points depuis le début de l'aventure Grand Paris Express. Giuseppe, le 3e point, c'est peut-être pour maintenant? Je voudrais vous parler de quelqu'un qui était né un 5 août. Alors on est le 4, mais bon, comme c'est ce week-end, je voulais qu'on ait une petite pensée pour un artiste incroyable qui s'appelait Freddie Mercury, qui était donc né un 5 août. Et alors, il aurait eu 80 ans ce week-end, hein, s'il avait été encore vivant, vous vous rendez compte, on aurait eu un Freddie Mercury de 80 ans. Oui, il est décédé en 91 des suites du sida, bien sûr, Freddie Mercury. Alors, il était venu à Paris en concert, notamment au Palais des Sports. Il était venu aussi à Bercy. Ça, c'était son dernier passage à Paris en 1984. Mon cher Giuseppe, vous avez 5 secondes pour me donner 2 titres de chansons chantées par Queen et Freddie Mercury.
2: Alors là, je ne les connais pas. Je ne connais pas les titres des chansons.
0: Mais vous connaissez Queen, vous connaissez Freddie Mercury, Giuseppe.
2: Oui.
0: Vous connaissez ça, par exemple.
2: Oui.
0: Ça, c'est l'une de leurs plus belles chansons. C'est bien sûr le succès Bohemian Rhapsody. Vous auriez pu aussi me citer... We are the champions. Et puis petit clin d'œil à votre radio. Et voilà quelques exemples des succès de Queen et de Freddie Mercury qui auraient fêté ses 80 ans. Voilà. Bon, Giuseppe, l'anglais, c'était pas votre truc. On va rester sur l'italien. Mais c'était une très belle participation en tout cas et une belle rencontre. Merci Giuseppe d'avoir joué. Et attention, je vous ai inscrit pour le grand tirage de la rentrée, Giuseppe. C'est possible qu'on vous appelle un lundi matin à 8h20 pour vous dire que vous gagnez un an de carburant. Un an de carburant. Ok, Giuseppe ?
2: Merci beaucoup. Merci à l'émission. C'est très bien comme émission. Je l'écoute souvent.
0: Grazie mille, Giuseppe. Et je ne sais pas comment on dit à bientôt, mais... À bientôt ?
2: A presto.
0: A presto. A presto. A presto, Giuseppe. Merci. Ciao.
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0: J-8 avant le premier concert de Céline Dion, qui a refait ses affiches pour l'occasion avec sa chanson Petit clin d'œil. Bonjour, Paris, merci. Plutôt que bonjour, pardon, merci. Les véritables paroles de la chanson écrite par Jean-Jacques Goldman, qu'on écoute tout de suite sur votre radio ici, Paris-Île-de-France.
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0: chance. Bonne chance Céline pour les concerts à Paris qui démarrent samedi prochain.
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0: Et bonne chance aussi à Grégory, notre nouveau candidat du Grand Paris Express. Il nous rejoint pour jouer. Bonjour Grégory. Bienvenue Grégory. Oh, venez plus près de moi, sans haut-parleur, sans rien, que je vous entende distinctement. Voilà, vous êtes en Seine-et-Marne. Où ça, Grégory, en Seine-et-Marne?
2: Tout à fait, à Ouassery.
0: À Ouassery, c'est joli Ouassery?
2: C'est un joli petit village, oui, tout à fait.
0: Vous êtes combien à peu près?
2: Nous sommes environ 2800 personnes.
0: Ah oui, c'est pas grand, donc on croise un peu toujours les mêmes personnes, on se connaît, on se reconnaît, on se salue.
2: Tout à fait.
0: Bonne ambiance.
2: Tout à fait. Ambiance village.
0: Ambiance village. On appelle comment les habitants de Ouassery?
2: Les Austéraciens.
0: Waouh! Les Austéraciens et Austéraciennes. J'ai appris quelque chose. Merci Grégory. Merci beaucoup.
2: Eh ben, je vous en prie, Corentine.
0: C'est la première fois que vous jouez avec nous?
2: Tout à fait.
0: Ah.
2: Tout à fait. C'est la première fois.
0: J'ai failli vous mettre un point pour, pour cette bonne réponse.
2: Je suis très content de participer avec vous.
0: Et ben, très très contente aussi de vous recevoir, mon cher Grégory. Alors voilà comment ça se passe ici. Je vous pose des questions. Vous répondez, si possible, bonne réponse. Et vous avez 5 secondes de réflexion, pas plus. Je fais 3 propositions bien souvent pour vous aider, mais pas toujours. Mais en tout cas, pour la première, on essaye de faire 3 propositions. D'accord, Grégory?
2: Très bien, Corentine.
0: Avant midi, le air fryer partira chez l'un d'entre vous. Pour l'instant, le meilleur score est de 3 points. Donc, pour dépasser ce score, il me faut 4 points, Grégory.
2: Tout à fait.
0: Tout est clair?
2: Tout est clair.
0: Eh bien, lançons-nous. Alors, s'il vous plaît, je vous souffle aussi une petite idée de sortie pour ce week-end. Et c'est une info que vous avez entendue ce matin, ici même, de ma propre bouche. Donc, j'espère que vous l'avez entendue, Grégory. Quel salon vous attend demain et dimanche au Parc des Expos de la Porte de Versailles? C'est mon salon préféré. Est-ce que c'est le salon du tourisme, le salon du chocolat ou le salon du mariage? Tourisme, chocolat ou mariage?
2: Alors, j'avoue que j'ai pas entendu ce matin. Je dirais mariage.
0: Sur le fil. Mais c'est une excellente réponse, Grégory. Salon du mariage. Vous êtes marié, vous?
2: Négatif, tout à fait, non. Je ne suis pas marié.
0: Très bien, ce n'est pas en projet, donc. Ah, moi, j'aimerais bien. Je ne vais pas me marier du tout, Grégory. Je pense que je ne vais jamais me marier de ma vie, mais aller au salon du mariage, essayer une petite robe de princesse, pourquoi pas? Voilà. Mais je crois que c'est compliqué, parce qu'il faut un peu montrer que... on va se marier ou qu'on est invité à un mariage, voilà. Parce que sinon,
2: je crois que je pourrais peut-être pas trop y aller cette année.
0: Ah mince. Bah l'année prochaine.
2: Peut-être l'année prochaine.
0: Ou en tout cas c'est ce week-end pour ceux qui veulent aller faire un tour au salon du mariage. C'est ce samedi, c'est ce dimanche, Porte de Versailles à Paris, au Parc des Expos, évidemment. Grégory, c'est très bien, le premier point c'est fait, tranquillement, c'est passé crème. On va se retrouver dans un instant pour continuer à jouer au Grand Paris Express. Il est quasiment 11h30, on est ouvert jusqu'à midi. Une petite demi-heure encore pour nous appeler au 01 42 30 10 10. J'offre un superbe air fryer pour votre cuisine avant midi. Donc c'est le moment, le dernier moment. 01 42 30 10 10. On continue à jouer à

0: Paris avec Alan Parsons Project.
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0: Par téléphone ou par WhatsApp pour vous inscrire. Merci à tous pour vos messages au 01 42 30 10 10. On vous inscrit sur la liste des candidats au Grand Paris Express. Alors Grégory, il tente sa chance pour la première fois. Qu'est-ce qui vous a décidé aujourd'hui, Grégory?
2: J'étais en train de cuisiner et j'ai entendu parler d'un air fryer, donc je me suis dit pourquoi pas appeler.
0: L'appel du cuisinier qui veut un beau air fryer dans sa cuisine, c'est beau ça. Cuisinez quoi en ce moment là, Greg?
2: J'étais en train de cuisiner une salade.
0: Parfait. Il y a quoi dedans?
2: Il y a des concombres, il y a des tomates, il y a de la salade, il y a du persil.
0: Ok. Si on part
2: De l'œuf.
0: Si on part de la maison de la radio à midi, on arrive à quelle heure à Wassery dans le 77, Grégory?
2: Logique, il faudrait une bonne quarantaine de minutes, je pense.
0: Midi 45, c'est bon?
2: Oui, je vous attends, quarantaine.
0: Merci Grégory, c'est sympa. Moi, j'aimerais bien me mettre les pieds sous la table avec une bonne salade préparée par un auditeur de Seine-et-Marne. Bon Grégory, en attendant, on essaie de vous offrir le air fryer. Vous avez donc marqué votre premier point il y a un instant. On y va pour le deuxième?
2: Allons-y.
0: Tiens, je vous propose une idée de sortie encore pour ce week-end. Je pense que je vais aller y faire un tour d'ailleurs, parce que ce week-end, vous pourrez profiter de la fête à Neuneu qui fait son grand retour dans le bois de Boulogne. Voici ma question, Grégory, c'est une info que vous avez entendue ici. Pourquoi cette fête s'appelle la fête à Neuneu? C'est le nom d'une friandise? C'est le nom d'une attraction? Ou c'est à côté de Neuilly? Friandise, attraction ou Neuilly?
2: Je dirais Neuilly.
0: Neuilly-sur-Seine?
2: Oui.
0: La fête à Neuneu, car elle est à côté de Neuilly-sur-Seine. Figurez-vous que c'est la bonne réponse. Bravo, Greg, vous aviez entendu l'info?
2: Pas du tout, j'ai beaucoup de chance ce matin.
0: Non, vous avez de l'instinct et du talent, ça n'a rien à voir.
2: Bon, vous m'assurez. Garantie.
0: Allez, deux points de marqué, c'est tout.
2: Magnifique.
0: Bon. Encore deux. Et le air fryer arrive chez vous à Wassery en Seine-et-Marne. On s'accroche et on patiente avec une très jolie chanson pour la bonne cause. Voici Ensemble et sa raison d'être.

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0: Et Grégory qui joue pour la première fois, il nous appelle depuis Ouastry en Seine-et-Marne. Il nous appelle depuis sa cuisine, car c'est l'heure presque de déjeuner. Grégory, c'est l'appel du air fryer, c'est ce cadeau qui vous fait envie. C'est bien parti car vous avez marqué 2 points il y a un instant, et notamment grâce à la fête à Neuneu hein, qui se tient en ce moment au Bois de Boulogne. Tiens, je voudrais d'ailleurs vous annoncer une bonne nouvelle, Grégory.
2: Oui.
0: 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Donc, tous ceux qui veulent s'inscrire dès maintenant pour gagner ce cadeau chaque jour, de lundi à vendredi prochain, n'hésitez pas, 01 42 30 10 10. Voilà. Si on a des enfants, pas de très sympa. Vous avez des enfants, Grégory ?
2: Non, je n'ai pas d'enfants.
0: Mais tiens, vous êtes né en quelle année, d'ailleurs ?
2: Je suis né en 77.
0: 77. Parfait. Alors, vous allez me dire si je suis la seule à être larguée ou pas. Grégory, est-ce que vous connaissez le rappeur PLK ?
2: Oui, j'ai entendu parler de lui.
0: Vous connaissez deux noms, quoi ?
2: Oui, deux noms.
0: Et ses chansons ?
2: Enfin, j'ai aucun titre en tête, mais je connais le rappeur.
0: Alors, le rappeur qui va remplir le Stade de France ce week-end. Ah. Donc, attention, petit bouchon peut-être en perspective autour du Stade de France. Alors, écoutez, pour ceux qui, comme moi, ne connaîtraient pas cette immense star qu'est PLK, petit extrait.
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0: Grégory, c'est donc PLK, rentrée du Stade de France avec son concert ce soir et demain soir, deux énormes shows. Moi, je voudrais vous poser une question, Grégory, parce que j'ai vu l'affiche du concert de PLK. À votre avis, sur cette affiche, l'affiche de promotion du concert, que fait PLK, Grégory? Est-ce qu'il fume une cigarette? Est-ce qu'il est torse nu? Ou est-ce qu'il boit de l'alcool? Il fume une cigarette, il est torse nu ou il boit de l'alcool? 5 secondes.
1: Malheureusement, il fume une cigarette.
0: Mais quel exemple pour nos jeunes!
1: Ouais. Et oui.
0: Et alors, PLK, il fume une cigarette sur l'affiche du concert et sur plein d'autres photos promotionnelles. Hein, et sur son Instagram et sur... C'est étonnant quand même, non?
1: Bah, je suis un petit peu choqué, oui, j'avoue.
0: Bah, moi aussi, alors, merci parce que je pensais faire ma vieille daronne jusqu'au bout.
1: Non,
0: Grégory,
1: non.
0: Mais ouais, moi, c'est quand même un chanteur qui s'adresse à la jeunesse.
1: Et oui.
0: Je sais pas, c'est bizarre.
1: Quel exemple?
0: Bah oui, exactement. Quel exemple? Vous ne fumez pas, vous, Grégory?
1: Malheureusement, je fume.
0: Vous fumez, mais vous n'en faites pas la promotion. Vous n'en faites pas la promotion. Et c'est
1: ah non, quand je peux éviter de le faire devant des enfants, je le fais.
0: Ouais, bah c'est sympa. Merci, Grégory, bravo. Oh là là, on est à 3 points. Oh là là
1: on
0: là.
1: À 3 points.
0: Oh là là là là là là. Tout va se jouer, tout va se jouer. Pour la prochaine question, si vous marquez le point, vous gagnez le air fryer, hein, Grégory, on va être clair. Il est 11h43.
1: Oui.
0: Un point de plus et vous êtes notre gagnant de la semaine. C'est toujours incroyable le vendredi, on a toujours des retournements de situation. Cher Grégory, un petit instant de suspense et on écoute la chanson de One Republic. Voici Runaway sur votre radio ici par Île-de-France.

0: One Republic avec Runaway. On joue au Grand Paris Express jusqu'à midi. Un tout petit mot et une bonne nouvelle. Chouette pour ceux qui sont sur la route. Il y a quand même un gros bouchon sur la 86 à l'Est à cause d'un accident. L'accident a été dégagé et la 86, que ce soit en extérieur ou en intérieur, redevient tout à fait praticable. Il reste un seul accrochage. Il est sur l'A6. Vous perdez 20 minutes dans le sens province-Paris à cause de cet accident et à peu près la même chose dans l'autre sens. Donc sans doute un bouchon de curiosité. En tout cas, c'est compliqué entre Ressorangis et Vissou dans les deux sens de circulation.
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0: Alors Grégory, notre candidat de Wasserie, un joli village de Seine-et-Marne, joue pour la première fois au Grand Paris Express et ça se passe très très bien. Mon cher Grégory, vous avez 3 points, n'est-ce pas ?
2: Tout à fait.
0: Tout comme Rémi. Rémi qui a joué cette semaine depuis le Pré Saint-Gervais dans le 93. Bonjour Rémi.
2: Bonjour Corentine.
0: Ça va Rémi, ça va quand même ?
2: Ça va, j'ai pas eu du Queen, c'est dommage, c'est mon groupe préféré. Mais
0: ah oui,
2: va.
0: On a parlé de Queen tout à l'heure parce que, Freddie Mercury nous a quittés un 5 août et il aurait eu 80 ans ce week-end, c'est pour ça que je voulais vous en parler. Ah, vous aimez bien Queen, vous Rémi ?
2: Rolling Stone, Queen, tout ce que vous passez c'est pas mal.
0: Ah, mais génial, et puis tiens, j'ai regardé, alors... Il y a plein de groupes qui vont jouer des chansons de Queen à l'automne. Là, il y a la salle Playel, j'ai vu passer le Dôme de Paris. Enfin, si vous aimez ces chansons et les concerts, il y a de quoi vous faire plaisir à Paris, en région parisienne, tout au long des prochains mois. Voilà.
2: Même les Pink Floyd.
0: Ouais, ça c'est sympa. Il y a toujours des groupes qui renaissent et qui reprennent des chansons emblématiques qu'on adore. Ça c'est cool. Il y avait les Rabbits aussi qui reprenaient les Beatles. C'est ce qu'on appelle des covers, hein, c'est ça, Rémi, les groupes.
2: Exactement. Bon. Et les Rolling Stones existent encore.
0: Oui, bah oui, les Stones, évidemment, incroyable. J'y pense souvent d'ailleurs. Je me dis finalement, sexe, drogue et rock'n'roll, ça conserve en fait.
2: Exactement. Vous les avez vus ?
0: Bah non, mais bon, je vois bien que Mick Jagger, qui a eu un enfant encore il n'y a pas très longtemps, il a l'air d'être plutôt en forme, eu égard au style de vie qu'il a eu quand même.
2: Superman, ouais.
0: Ouais, dingue.
2: 60 ans de carrière.
0: Bah, on parlait avec Grégory de PLK qui fume des cigarettes sur ses affiches de concert. N'en faisons pas la promotion de ce style de vie, parce qu'en général, ça ne conserve pas du tout. Hein, pas du tout, du
2: c'est
0: tout.
2: Vrai.
0: Bon, Rémi, je vous trouve plutôt détendu. Hein,
2: ouais, oui.
0: Pour quelqu'un qui a 3 points et qui peut-être va se faire doubler par Grégory et qui va peut-être se faire rafler le cadeau. Hein.
2: Ouais, tant pis. C'est le jeu. Hein.
0: C'est le jeu. Bon, Grégory, vous êtes prêt pour The Last Ultime Question ?
2: Fin prêt,
0: concentré.
2: Concentré.
0: Bonne chance Grégory, bonne chance Rémi. J'aimerais que vous gagniez tous les deux, mais il n'y aura qu'un seul gagnant. Ah, question foot. C'est votre truc Grégory, le foot ?
2: Pas vraiment, mais je compte sur PLK pour m'aider.
0: Peut-être que Rémi va vous souffler. On ne sait jamais. On ne sait jamais, on peut toujours y croire. En tout cas, il y a match ce soir sur la pelouse toute belle, toute verte, toute neuve du Parc des Princes. Un match à vivre sur votre radio locale comme d'habitude. Il n'y a pas de proposition pour vous aider, Grégory. On l'a dit maintes fois depuis ce matin. Quelle équipe vient rencontrer le PSG sur la pelouse du Parc des Princes ce soir ?
2: C'est le Rocher.
0: Mais oui.
2: Monaco.
0: Mais oui. Incroyable, bravo, vous gagnez Grégory, vous êtes notre dernier appel, c'est votre premier appel et vous marquez 4 points, voilà, moi je trouve que c'est une belle première participation. Alors Rémi, tout n'est pas perdu.
2: Oui.
0: Rémi,
2: oui.
0: Je vous inscris pour le grand tirage de la rentrée, votre radio vous offre 1 an de carburant, n'est-ce pas ? Donc on vous rappellera, pas ce lundi mais le prochain, à 8h20, on appelle le gagnant, on fait le grand tirage de la rentrée, d'accord ?
2: Ça marche.
0: C'était un plaisir en tout cas Rémi de jouer avec vous cette semaine, je vous dis à bientôt.
2: Est-ce que la Pia sera là ce soir ?
0: Non, Pia ne sera pas là ce soir dans 100% PSG.
2: Ah, quand même.
0: Pia a eu un petit souci, un petit accident domestique, petit bras cassé les deux d'ailleurs, hein, donc on l'embrasse très fort notre Pia Clément qui vous accompagne dans 100% PSG, on attend évidemment son retour avec impatience. Je vois que vous aussi Rémi.
2: Ah, exactement, PSG-Monaco, oui.
0: PSG-Monaco, ce soir, un match à vivre ici et sur notre chaîne YouTube également, où vous êtes de plus en plus nombreux à vous retrouver en tant qu'abonnés. Merci beaucoup Rémi, bravo pour ce joli parcours et peut-être à lundi prochain pour le grand tirage de la rentrée et vous offrir 1 an de carburant.
2: Merci, bon week-end à tous.
0: Bon week-end. Bon bah Grégory, super, bravo, je suis hyper contente pour vous, pour une première, c'était excellent, bravo.
2: Merci beaucoup, Corentine. Désolé pour Rémi.
0: Bah, c'est sympa, ne vous inquiétez pas. Rémi gagnera peut-être un an de carburant, tout comme vous d'ailleurs. Et Grégory, je vous envoie donc ce magnifique air fryer à la maison, à Wessery, dans le 77. Et je suis sûre que vous en ferez bon usage.
2: Merci beaucoup, Corentine. Je tiens à remercier Valeria, Salveria,
0: ah,
2: de l'accueil.
0: Oui, oui, bah alors.
2: Salveria.
0: Non, mais elle
2: est très gentille.
0: Elle a l'habitude hein, qu'on écorche son prénom corse. Saveria.
2: Saveria.
0: Ouais, c'est joli.
2: Saveria, un grand merci à toute l'équipe d'ici Paris, Île-de-France.
0: Ouais, c'est très sympa. Merci, Grégory. On est ravis d'avoir des auditeurs aussi agréables que vous. On vous dit à bientôt, Greg. Merci, bon week-end.
2: Très bientôt,
0: et bravo.

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4: 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Pour la musique, voici Eli Mederos, à Bailar Calypso.

0: Calypso avec Ellie Medeiros.
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2: Bonjour. Ici Paris, j'aimerais tenter ma chance au Grand Paris Express. Cordialement, François.
0: Merci François. On a des auditeurs très polis, hein, très sympas et très polis. N'hésitez pas, on attend vos vocaux, vos messages par WhatsApp, vos appels. C'est le même numéro, c'est un 01. Oui, oui, 01 42 30 10 10. Et on joue ensemble dès lundi avec plaisir. Voici Bob Marley.

0: Avec Bob Marley sur votre radio ici par Île-de-France. Restez avec nous parce que vous avez votre nouveau rendez-vous du midi qui arrive dans un instant, notre nouvelle recrue, Enora Malagré. Bonjour Enora.
1: Bonjour tout le monde. Tout à l'heure, gros dossier, voiture électrique. Alors, on se lance ou pas? Est-ce que c'est une bonne idée?
0: Oui.
1: À tout de suite sur votre radio.
0: Juste ici. Après les infos, Enora, à tout de suite.
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0: Passez une belle fin de semaine, un super bon week-end. Il est midi. Les infos sont présentées par Hugo Deschamps. Hugo, Anne Hidalgo et Emmanuel Grégoire sont visés par une plainte dans l'affaire du périscolaire.
3: L'ancienne maire et l'actuelle maire de Paris. Une quinzaine de familles dénoncent leur inaction et demandent des comptes à la ville. Rien qu'entre janvier et juin de cette année, 132 animateurs ont été écartés par la ville pour violences physiques, verbales et sexuelles. Ils étaient forcément au courant pour mettre Kathleen Taïeb, l'avocate des familles.
4: Il y a 17 familles qui se joignent au dépôt de cette plainte, de 5 écoles différentes, de 5 écoles parisiennes, je pense à l'école Blourde, l'école Emeriot, l'école Rochechouart. Et donc, c'est le vécu de ces familles-là, c'est leur historique, c'est ce qui leur est arrivé, c'est la réaction de la mairie à ces affaires, c'est l'absence de réaction de la mairie à ces affaires. On le sait bien, ce n'est pas un fait isolé. On ne parle pas d'un viol sur mineur à l'école une fois de temps en temps. C'est tous ces éléments-là qui permettent, mis en commun, de faire émerger ce qu'on savait déjà, malheureusement. Heureusement, à savoir des failles très graves institutionnelles qui sont constitutives de délits.
3: Et en cette fin de matinée, tout à l'heure, le maire de Paris, Emmanuel Grégoire, a dit prendre acte de cette plainte qu'il vise. Il se dit pleinement mobilisé en faveur de la protection des enfants. Fin de citation. Les syndicats agricoles sont loin, très loin d'être satisfaits des annonces faites par la ministre ce matin. La Confédération paysanne promet de se mobiliser dans les prochains jours et dénonce un véritable scandale. La FNSEA réclame de son côté plus d'argent. Tout à l'heure, la ministre de l'Agriculture, Annie Genevard, a promis un plan de plus d'un milliard d'euros pour indemniser les pertes et relancer la production agricole. D'après la ministre, 30 000 à 35 000 exploitations sont en fragilité et menacent de l'être. On vous a mis tous les détails de ces annonces sur notre site ici.fr. Si vous avez toujours rêvé de rentrer dans l'Élysée et visiter les coulisses de là où travaille le président de la République, ce sera possible les 19 et 20 septembre prochains à l'occasion des Journées du patrimoine. À partir de ce soir, il sera possible de s'inscrire en ligne pour avoir des places pour visiter le palais. Il faudra aller vite, très vite, Maëlle Prévost, car il y a beaucoup de demandes et plein d'activités au programme.
5: Comme à chaque édition, il sera possible de voir la cour d'honneur de l'Élysée, le parc, la salle où ont lieu les dîners d'État, mais surtout le bureau du président. Il y aura aussi des nouveautés cette année, plusieurs expositions, dont une sur les différents véhicules de la présidence de la Peugeot 604 à la mythique DS, une autre exposition sur les arts de la table, la vaisselle et l'argenterie utilisées lors des grandes réceptions. Et le personnel de l'Élysée se tiendra à la disposition des visiteurs pour échanger avec eux sur leur travail au quotidien. Et puis, autre activité au programme, une expérience immersive qui vous invite à monter à bord de la voiture du président en plein défilé du 14 juillet, histoire de se mettre dans la peau du chef de l'État lors de la descente des Champs-Élysées jusqu'à la Concorde.
3: La plateforme d'inscription ouvre à 19h ce soir sur le site internet de l'Élysée. L'année dernière, 10 000 personnes ont eu la chance de le visiter. Gaël Monfils fera ses adieux au tennis professionnel au Master 1000 de Paris. C'est dans 2 mois. Hier, la star du tennis français a disputé le tout dernier match de sa carrière en Grand Chelem. La Monf a été éliminée au second tour de l'US Open. Et puis le sport, c'est aussi du football. Ce soir, avec le retour de la Ligue 1 pour le PSG, les champions d'Europe accueillent Monaco au Parc des Princes pour la 3e journée de championnat. Un stade que le latéral, Lucas Digne, connaît très bien. Lui qui est revenu au club cet été, 10 ans qu'il n'avait pas remis le maillot parisien. Il raconte pourquoi il a décidé de revenir.
6: C'est un choix de carrière qui me résume bien. J'ai toujours été ambitieux et travailleur, donc du coup c'est quelque chose qui me tenait à cœur aussi de revenir à Paris. Et oui, j'avais d'autres choix. J'aurais pu très bien aller un peu plus loin du côté exotique, mais c'est pas mon tempérament. J'avais la chance de pouvoir revenir ici et je voulais la saisir. Et je pense que le Paris Saint-Germain à l'heure actuelle se refuse pas.
7: Qu'est-ce qui a changé dans ce club?
6: On m'a beaucoup posé la question.
7: Ah bah oui.
6: Non, il y a beaucoup de choses. Déjà le campus, il est incroyable. Les infrastructures sont spectaculaires. Après, forcément, le coach a apporté énormément de choses au niveau aussi des data, etc. Donc non, il y a pas mal de choses qui ont changé, et notamment aussi les attentes, etc. Non, tout gagner, rafler le maximum de trophées, Il n'y a pas de temps à perdre et on le sait tous, et notamment ici, c'est le plus grand club du monde et il faut tout gagner.
3: Et il faudra donc gagner ce soir contre Monaco, c'est au Parc des Princes. Le coup d'envoi est à 21h05, mais nous, on vous donne rendez-vous dès 20h30 sur Ici Paris Île-de-France et notre chaîne YouTube pour vivre la rencontre en direct et en intégralité. Et puis un petit coup d'œil sur la météo, c'est le retour de la chaleur cet après-midi, on va bronzer même au programme du soleil partout en Île-de-France, on attend 28 degrés à Créteil, 29 à Évry et Coulommiers, et puis on attend des maximales allant jusqu'à 30 degrés à Provins ou encore Nemours.

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0: Bonjour à tous, il est midi 5 sur votre radio Ici. Je suis ravie de vous retrouver comme chaque midi. Je salue d'ailleurs toutes les locales du réseau Ici, partout en France. Coucou les amis. Bienvenue donc dans votre nouveau rendez-vous. Ici on parle bon plan, vie quotidienne, arnaque à éviter, santé. Nous sommes là pour vous rendre service parce qu'on vous doit bien ça. Et c'est le titre de ce nouveau rendez-vous quotidien. Nous sommes ensemble jusqu'à 13h, je vous l'ai dit. Moi je suis Enora Malagré et voici la joyeuse bande qui m'accompagne. Audra Razo, Madame Anti-Arnaque, coucou.
2: Bonjour, bonjour tout le monde.
0: Valère Coréard et ses bons plans conso. Bonjour, cher Valère.
3: Salut, Enora, bonjour à toutes et tous.
0: Pierre Fabin, que vous connaissez, notre vétérinaire. Bonjour, Pierre.
4: Bonjour à tous.
0: Et un nouveau dans la bande, et pas des moindres, je l'adore. Et vous aussi, vous le connaissez déjà sur votre radio ici, Nordinata, notre prof de PS quasiment.
5: Ah, j'aime bien. Ça fait très old school, très vieille école, ça me va bien.
0: Notre coach sportif, bienvenue dans la famille.
5: Merci beaucoup. Alors, je vous ai écouté toute la semaine, donc je suis très content d'être là, enfin, avec vous.
0: Vous avez bonjour. Aimé
5: ouais, carrément. Et ce qui est bien, c'est votre voix. Elle emmène et berce en même temps. Donc...
3: Oh, le faillot.
5: Ah ouais, ça voilà. Tire à balles réelles ici. Ah oui, d'accord.
0: Belle
5: merci, Valère.
0: En matière. Merci.
3: Faut pas se fâcher avec un prof de sport.
0: Voix de Yves Carra. Je vais vous le présenter dans un instant. Parce qu'aujourd'hui, pourquoi il est là, notre cher expert, on va parler voiture. Faut-il vraiment passer à l'électrique? Est-ce que c'est vraiment bien pour la planète? Nous avons moult astuces dans notre besace. Nous allons les partager avec vous parce qu'on vous doit bien ça. Vous voulez nous en parler aussi? Appelez-nous ou laissez-nous un vocal. C'est sur notre WhatsApp. Évidemment, c'est gratuit. 0810 055 056. Nous sommes là pour vous. Posez-nous vos questions comme l'a fait aujourd'hui une auditrice. Nous l'écoutons.
6: Bonjour, c'est Sylvie. Je voulais savoir, est-ce qu'une mutuelle pour les animaux, c'est vraiment valable?
0: Alors, Pierre?
4: Eh ben, on va y répondre tout à l'heure. Mais oui, je peux déjà le dire, c'est valable. Mais sous certaines conditions, il y a beaucoup de choses auxquelles il faut faire attention.
0: Très bien. Notre vétérinaire, Pierre, y répondra plus longuement dans une trentaine de minutes. 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Il est midi 7 sur votre radio Ici. Gros dossier voiture aujourd'hui avec évidemment Valère Coréard, notre monsieur bon plan, mais qui a invité un copain dans la bande de On vous doit bien ça, que vous connaissez sans doute, Yves Carra, le porte-parole de Mobilité Club France. Bienvenue, cher Yves.
7: Merci, je suis adopté par la bande, là. Bonjour,
0: oui,
7: ça va,
0: bon,
3: d'accord. Le temps de l'émission, déjà.
7: Ouais, le temps de l'émission, c'est déjà pas mal. Hein.
0: Merci à vous d'être là. Alors, Valère.
3: Bah, c'est un gros sujet, la voiture électrique. Vous savez que parmi les ventes de voitures neuves au mois d'août, 38% ont été des voitures 100% électriques. Ça veut dire quoi? Que les Françaises et les Français, ils veulent s'y mettre. Il y a un vrai sujet. Yves Carra ne me dira pas le contraire. La voiture électrique monte en puissance. Moi, ce que je voulais aujourd'hui, c'était qu'on sache définitivement, si possible, est-ce que c'est vraiment un bon plan? Parce que pour des raisons écologiques, on a compris que c'était quand même un gros chouïa mieux que la voiture thermique.
7: En tout cas, Ça dépend.
3: Bon, vous allez peut-être
0: déjà,
3: pouvoir nous expliquer.
0: Pardonnez-moi, messieurs. Moi, vous m'avez perdu. C'est quoi la différence entre une voiture thermique et une voiture électrique?
3: Yves Carra.
7: Ah ouais, on part de là.
0: Ah bah, pardon. Excusez-moi,
3: on a 5 minutes. Hein.
0: Et en plus, je suis blonde. Donc,
7: ça, je ne me serais pas permis. Voiture thermique, on met un carburant dedans pour que la voiture avance. Voiture électrique, on branche et on roule avec de l'électrique quand on est en 100% électrique.
3: D'accord. Est-ce qu'on peut, alors, tout de suite dire dans quel cas la voiture électrique est plus avantageuse sur le plan économique que la voiture où on met un carburant classique?
7: Sur le plan économique, pas écologique, ouais, donc économique. Si on n'a pas de prise à la maison ou au moins au travail, la voiture électrique n'est pas très avantageuse parce que pour avoir souvent fait des Paris-Lyon, par exemple, en voiture électrique, vous consommez, vous payez entre 14 et 15 euros les 100 km. Donc c'est à peu près comme une voiture thermique, surtout avec le même quand le prix du carburant est élevé. Donc la recharge à la maison, on achète du kilowattheure, on est entre 10-15 kWh, c'est génial. On consomme quasiment 10-15 rien.
3: 10-15 centimes le kilowattheure.
7: 10-15 centimes le kilowattheure. Si on fait 15 kWh pour 100 km, vous voyez, on est à 2-3 euros les 100 km. C'est vraiment bien.
3: C'est top.
7: Mais il faut avoir une recharge à la maison ou au travail à minimum. Sinon, ça coûte cher. Alors, on dit qu'il y a moins d'entretien. C'est vrai, il y a moins d'entretien. Seulement, il faut savoir, et c'est des chiffres qui sont sortis la semaine dernière, qu'une voiture électrique, les 10 plus vendues, perdent 59%, je vais vous le faire à 60% de son prix d'achat neuf en 5 ans.
3: Pourquoi?
7: Ben, parce que les technologies évoluent, parce que c'est plus dur à revendre, parce que le marché de l'occasion démarre, mais c'est encore faible. Donc 60%, vous avez une voiture, le vrai coût d'une voiture que vous avez, vous connaissez exactement son coût quand vous la revendez.
0: Oui.
7: Et si vous la revendez et que vous avez perdu 60% en 5 ans, une voiture thermique, on est à 45, 50, ouais. Bah, les 10 000 euros que vous n'avez pas mis dans l'entretien, vous allez les perdre en la revendant. Donc, faut faire attention à la fin, quand même.
3: Ça veut dire qu'on peut la garder, il faut la garder plus longtemps. En même temps, l'entretien coûte moins cher. Oui. 20 pièces à peu près dans un moteur de voiture électrique, 200 dans un moteur de voiture thermique. Donc,
7: Y a pas d'huile, il n'y a pas d'embrayage. Quand on a une voiture électrique, si on sait bien rouler, on change quasiment jamais les freins, on les touche jamais. Donc, oui, c'est à l'entretien, c'est mieux. Par contre, si vous avez une panne avec une voiture électrique, ça coûte beaucoup plus cher que le thermique.
0: Pourquoi?
7: Parce que c'est des systèmes électroniques qu'il faut remplacer directement, donc vous êtes rapidement à quelques milliers d'euros.
0: Et est-ce que c'est facile à recharger? Pardon, vous avez parlé d'une recharge à la maison et tout.
7: Pour vous, c'est difficile. Pour les autres, c'est peut-être plus facile. Je ne sais pas.
0: Je ne suis pas prêt de le réinviter.
7: Je ne sais pas, je prends des...
3: Parce qu'il a peut-être d'autres trucs à dire après. Ouais.
7: Non, franchement, c'est très facile. Vous arrivez sur une borne, alors chez vous, il n'y a pas de sujet. Hein, voilà. Vous arrivez sur une borne, vous avez en général une carte qui regroupe 90%, à peu près, voire 95% de toutes les bornes en France. Vous arrivez, vous ouvrez la petite trappe, comme vous le feriez avec l'essence, vous mettez votre carte sur le beeper, vous pouvez même payer par carte bancaire maintenant, ça se développe de plus en plus sur les bornes qui ont une forte puissance. Vous prenez le pistolet, vous le branchez, vous allez boire votre café, vous revenez, il n'y a pas de sujet là-dessus, c'est assez facile.
0: Mais dans un instant, Aude Razo nous parlera de ces faux QR codes qu'il y a dans certaines bornes.
2: Sur les bornes de recharge, c'est pour ça qu'effectivement, c'est mieux d'avoir une carte.
0: Donc, soyons vigilants, on continue de parler voiture électrique ou pas, mais pour l'heure, on va écouter un peu de France Gall. Ça va nous détendre, cette fête week-end Hong Kong Star sur votre radio ici. Bienvenue dans votre nouveau rendez-vous, on vous doit bien ça.

0: Time Star France Gall sur votre radio ici.
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0: 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Il est midi 15 sur votre radio ici. Bienvenue dans votre nouveau rendez-vous quotidien. On vous doit bien ça avec une joyeuse bande. Ça parlait même hors antenne. Hein. Oh là là, quel sujet, les voitures électriques. Est-ce que c'est vraiment une bonne idée? On a même un expert, le plus grand expert de France avec nous, Yves Carin.
2: 1m80, pas mal.
0: Oui. Yves Carin, le porte-parole de mobilité Club France. Et on avait, avant le disque, parlé avec Aude de ces fausses bornes qu'on peut voir, enfin ces faux QR codes, oh là là, je suis vraiment une vieille dame, j'arrive pas à le dire, qui sont sur nos bornes pour recharger nos voitures électriques. Parce qu'il y en a des fausses, apparemment.
3: Yves Carin disait effectivement, c'est très facile de se servir effectivement d'une borne de recharge pour la voiture électrique, mais attention, des fois, quand vous payez, vous pouvez utiliser le QR code que vous flashez pour payer sur la borne. Et là, il y a des petits malins, je vais vous le dire souvent, petits malins, j'aime bien les petits malins.
0: J'aime bien que vous dites ça.
3: Qui colle par-dessus le vrai QR code, un faux QR code. Ce qui fait que vous allez flasher, vous allez vous retrouver sur un site qui n'est pas le bon site, ouais. Et vous allez payer, en fait, à des escrocs. C'est eux qui vont empocher la somme. Donc, en fait, regardez bien, quand vous flashez le QR code, qu'il n'y a pas plusieurs couches de QR code. Là, vous scrutez un petit peu, il faut mettre l'œil un tout petit peu près, comme ça.
0: Ouais, c'est Hercule Poirot, cette histoire.
3: Si ce n'est pas un peu abîmé et corné, d'accord. Si ça n'a pas été tripoté. Et puis, sinon, le bon plan, c'est la carte de recharge physique, oui. Hein, Yves Carin.
2: Il y a plein de cartes de recharge physique. Alors, il y a différentes sociétés. Ils sont 90-95% des bornes. Voilà, faut avoir ça maintenant.
0: D'accord. Alors maintenant, oui, Audrey,
3: je peux poser une question.
0: Mais je vous en supplie.
3: Question, mais c'est parce qu'en fait, j'ai envie de parler de moi. J'ai des amis qui ont
2: Alors, je fais psy aussi.
3: C'est ça.
2: Mais bon, je parle sous couvert du vétérinaire.
3: j'ai des amis qui ont une voiture électrique et je reste sur la thématique des bornes de recharge. Ils ont une voiture électrique, mais ils sont complètement flippés de partir en vacances en voiture électrique.
0: C'est-à-dire qu'ils n'auraient pas assez de jus.
3: Ouais, ils ont peur de tomber en rade, en fait, et de ne pas trouver une borne, etc. Ouais. Parce qu'ils vont peut-être partir dans un coin un peu paumé. Ils sont même allés jusqu'à louer une voiture thermique. Ça leur a coûté un bras pour les vacances.
0: C'est-à-dire qu'ils s'enquiquinent à acheter une voiture électrique et finalement, ils louent pour les vacances une voiture thermique.
2: Ah, alors, je dirais que ça dépend de la voiture électrique. Parce que vous avez des voitures électriques avec une toute petite autonomie. Les R5 qui sont mignonnes, les premiers prix, elles ont 200 km d'autonomie. Donc sur les longs trajets, vous allez recharger toutes les heures si vous prenez l'autoroute. Si vous avez des voitures, mais là, elles coûtent 40 ou 50 000 euros, qui ont une longue autonomie, un temps de recharge rapide, là, c'est moins un sujet sur les longs trajets. Et de toute façon, l'électrique, le maître mot, c'est l'anticipation et se dire que de toute façon, ce sera moins rapide que le thermique.
4: Et de toute façon, en parlant d'anticipation, la voiture va prévenir et en fait, elle va couper petit à petit la climatisation, la radio, tout ça.
5: Mais c'est vrai,
4: c'est-à-dire que ça ne va pas bloquer d'un coup, c'est progressivement. Alors, c'est sûr, vous allez faire des choses. Ouais, un peu, ouais.
0: Alors, on attend avec impatience, monsieur Bonplan, Valère Coréard et toujours, évidemment, Yves Carin. Du coup, on achète quoi comme voiture électrique?
5: Bah oui, Yves Carin,
0: Mais c'est vrai.
5: Oui. D'abord, est-ce qu'il y a encore des aides pour acheter une voiture électrique aujourd'hui?
2: Oui, il y a même des aides pour des voitures électriques d'occasion. Quels que soient vos revenus, c'est 300 et quelques euros. Donc ça, c'est pas mal. Alors, 300 et quelques euros sur 20 000 euros, c'est pas mal.
5: Non, mais nous, on prend tout
2: beaucoup,
5: ici.
2: Mais on prend tout, mais il n'y a pas de petites économies. Donc c'est bien parce que faut vraiment, il faut voir que les concessionnaires et les agents et les marques, elles se retrouvent avec des voitures électriques d'occasion. Ça commence à être un vrai problème. Donc ça, c'est bien. Et puis, pour acheter des voitures électriques d'occasion, suivant vos revenus, suivant, etc. Il y a plein d'aides. On ne va pas entrer dans le détail. On les trouve assez facilement sur Internet, mais il y a des aides, oui.
5: Bon, si on part sur du neuf et qu'on est décidé à aller sur l'électrique pour les raisons économiques, mais aussi écologiques, donc j'ai bien compris, on recharge à la maison, ça c'est le monde idéal, tranquillement. Oui. Là, on a un kilowattheure qui est bas.
2: Oui.
5: Dans ces cas-là, ça vaut le coup. Est-ce qu'il y a des modèles vraiment intéressant d'un point de vue budgétaire, quoi, des entrées de gamme qui sont cool.
2: Oui, alors il faut savoir déjà que la majorité des voitures électriques sont achetées en leasing, LOA ou LLD, location avec option d'achat, d'accord, ou location longue durée. Donc vous les prenez pour 3 ou 5 ans. C'est ce qui fait d'ailleurs qu'on a des couleurs très chatoyantes, parce que vous achetez une couleur, une voiture, non mais c'est important ça. Vous achetez une voiture rouge, vous l'achetez à la revente, c'est compliqué parce que tout le monde n'aime pas le rouge. C'est pour ça qu'on a beaucoup de blanc, de noir, de gris. C'est passe-partout. Donc les voitures électriques, c'est bien, mais quand les concessionnaires elles les reprennent, il faut les... Donc voilà, c'est souvent en leasing, donc vous vous embêtez pas, vous la rendez. Si vous l'achetez, vous savez que vous allez perdre énormément les premières années, je l'ai dit, 60% en 5 ans, donc il faut la garder longtemps. Et puis, bah, ça va dépendre de votre budget, mais surtout de votre utilisation. Si vous faites que des petits trajets quotidiens, par exemple, en Ile-de-France ou autour de Saint-Étienne ou Bordeaux, voilà, pas plus de 100 km par jour.
3: Vous restez dans votre ville, voilà, peu importe.
2: 100, 150 km par jour, vous pouvez prendre n'importe quelle voiture, elle les fera. Si vous allez faire régulièrement des longs trajets, là, il va falloir rajouter quelques dizaines de milliers d'euros pour avoir une longue autonomie et un temps de recharge qui est court. Et c'est d'ailleurs le problème de la voiture électrique. Si vous achetez, vous avez, mettons, un budget, vous qui nous écoutez, de, on va dire, 15 000 euros pour acheter une voiture.
6: Oui.
2: Vous achetez une voiture thermique, que vous l'achetiez à 15 000 ou à 100 000, vous aurez le même usage, le même temps pour faire le plein et le même temps de trajet pour faire un Paris-Marseille, parce qu'à 130, on ne dépasse pas les 130 et n'importe quelle voiture y va. Pas avec une voiture électrique. Si vous avez peu d'autonomie et un temps de recharge très long, c'est pas la même utilisation suivant le prix de votre voiture électrique.
5: Ça, c'est noté. Alors, je fais une petite parenthèse. Le leasing social, il resterait des véhicules à pourvoir. Faut regarder,
2: oui,
5: parce que c'est intéressant.
2: Reste,
5: c'est selon
2: oui.
5: les ressources, je crois qu'il en reste 20 000.
2: 16 880 euros par
3: fiscal. Il est d'une précision,
2: voilà,
3: exactement.
2: Oh, j'en leasing pour le leasing social.
5: Bon, donc il y en a encore. Ça veut dire qu'en fonction des revenus, on accède à un véhicule pour quoi? 150 euros, 200 euros par mois?
2: Ouais, 100 euros, un peu moins de 100 euros, ouais, pour les
5: Incroyable.
2: Premiers. Ça, c'est vraiment bien. Alors, il faut savoir que c'est payé. En fait, quand vous achetez une voiture en leasing, vous payez le différentiel entre la voiture neuve et le prix estimé de revente au bout de 3 ans. En général, c'est 3 ans ou 5 ans. Et donc, l'État paye une partie de la voiture neuve, donc vous avez des mensualités qui sont moins fortes.
5: Rapidement, si on veut acheter d'occasion une voiture électrique, est-ce que c'est le bon moment? Parce qu'il y en a beaucoup.
2: Oui.
5: Et à quoi on doit faire attention?
2: Première chose, vous demandez le SOH, le State of Health, l'état de santé de la batterie. À moins de 70%, elle est plus utilisable pour une voiture. Et jusqu'à 4, si vous l'achetez à 80%, vous allez vous dire que votre batterie va perdre 1-2% par an dans 10 ans. Elle ne voudra plus rien, hein, faut le savoir. Et même pas en utilisation quotidienne, parce que vous allez avoir quelques dizaines de kilomètres d'utilisation et d'autonomie. Donc le SOH, c'est la première chose, l'état de la santé de la batterie.
3: On continue de parler voitures électriques avec vous, chères auditrices, chers auditeurs. Le standard, je vous le dis, est en train d'exploser. 0810 055 056. On a Patrick d'ailleurs qui a une question pour vous.
2: Ah, Patrick.
3: Juste après la nouveauté musicale, ça s'appelle Estelle. Te rencontrer encore, c'est ce qui va se passer avec vous, Yves Carat, tout au long de cette année.
2: Oui,
3: vous rencontrez
2: encore. Rencontrez-moi encore.
3: Bienvenue sur votre radio ici. Oui.

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2: Midi 25 sur votre radio Ici, bienvenue dans votre nouveau rendez-vous. On vous doit bien ça. Nous parlions voiture électrique, Monsieur Valère Coréard et Monsieur Yves Cara, qui est notre expert aujourd'hui, le porte-parole de Mobilité Club France, nous donnaient des bons tuyaux, des bonnes astuces, quelle voiture électrique acheter. Et nous avons un auditeur qui a une question à vous poser, cher Yves Cara. Il nous vient de la ville de Nuel-les-Aubiers. On embrasse très fort Ici Poitou et il s'agit de Patrick. Bonjour Patrick.
5: Bonjour.
6: Bonjour Patrick.
2: Comment allez-vous, cher Patrick ?
5: Très bien, très très bien.
2: Eh bien, vous m'envoyez ravi. Fortez, je vous passe du coup Yves Cara, vous avez une question à lui poser.
5: Oui, j'aurais voulu savoir en ce moment quel véhicule acheter, si c'est thermique, diesel, hybride, quel est le meilleur en ce moment ?
2: Voilà, quel véhicule en général ? Parce que c'est vrai qu'il n'y a pas que l'électrique dans la vie. Hein. Moi, par exemple, je n'irai pas sur l'électrique. Oui. Et voilà, je vous tire la langue.
6: Pas encore, mais peut-être un jour.
2: Non, j'ai trop peur. Mais c'est bête, hein, mais j'ai un peu peur que ça tombe en rade. Voilà, bon,
6: vous savez, les constructeurs ne savent plus quoi construire, les vendeurs ne savent plus quoi vendre et les acheteurs ne savent plus quoi acheter. On est un petit peu dans cette situation-là, on est pas mal. Hein. Mais Patrick, je dirais que ça dépend vraiment de votre usage. Est-ce que vous pouvez avoir une prise à domicile ?
5: Oui, j'ai un garage.
6: Donc, potentiellement, vous pouvez avoir une voiture électrique. Est-ce que vous faites souvent des très longs trajets, c'est-à-dire une fois par semaine, plus de 300 kilomètres ?
5: Je suis juste retraité, donc je n'ai plus de voyage, long voyage.
6: D'accord.
5: L'utilité tous les jours, quoi.
6: Eh ben, pour vous, je dirais qu'une voiture électrique d'occasion serait pas un mauvais plan, parce que vous allez la recharger chez vous à vraiment pas grand-chose, ça va vous coûter 3 euros les 100 kilomètres, et puis des voitures électriques d'occasion, vous pouvez les négocier, parce qu'il y en a plein, donc vous pouvez les avoir pas trop cher. Pourquoi pas une électrique ?
2: Eh ben voilà.
5: Oui.
2: Patrick, ça vous a convaincu ou je vous sens un peu dubitatif ?
5: Non, j'aurais voulu savoir sur l'hybride rechargeable. Si c'est...
6: Alors, moi je suis fan de l'hybride rechargeable. Le problème c'est que c'est un peu plus cher quand même, parce que vous avez 4 à 500 kilos de batterie qu'il faut payer. Mais à l'usage, l'hybride rechargeable, pour vous, ce serait ce qu'il y aurait de plus fantastique. Vous allez rouler au quotidien en électrique, vous rechargez chez vous, et quand vous allez voir peut-être vos petits-enfants ou autres pour plusieurs centaines de kilomètres, vous êtes en thermique, ce serait l'idéal. Mais c'est un peu plus cher.
2: Merci beaucoup Patrick pour votre appel. Je me permets prendre encore un auditeur parce qu'il y a énormément d'appels au 0810 055 056. Il s'agit de Baptiste. Bonjour Baptiste, bienvenue à vous.
7: Bonjour à tous.
6: Bonjour Baptiste.
2: On est ravis de vous accueillir dans l'émission. Vous êtes chauffeur de taxi, me semble-t-il.
7: Tout à fait. Taxi et transport de malades assis.
2: D'accord.
6: Et 100 000 km par an ?
7: Oui, à peu près. Alors depuis que je suis à l'électrique, moins, puisque j'ai augmenté ma rentabilité.
2: Ah, d'accord. Alors vous vouliez nous parler justement de votre expérience avec les voitures électriques. Vous en avez deux, vous y connaissez bien du coup.
7: Ouais, j'ai des voitures de marque américaine connue. Ça fait 4 ans, je roule donc entre 90 et 100 000 km par an. Il n'y a aucun inconvénient, il n'y a que du positif. Hein, vraiment.
6: Vous êtes en Tesla,
7: donc,
6: on va le dire.
7: Ouais, tout à fait. Moi, quand j'entends, quand vous dites, il y a des trajets longs qui vont mettre plus de temps en électrique, faux. Ça, c'est faux.
2: D'accord. Pourquoi c'est faux?
7: Voiture. Mais parce que cette voiture, elle consomme très peu, elle est très efficiente. Moi, je fais des charges de 10 à 15, 20 minutes, mais maxi.
2: D'accord.
7: Et on va reprendre 80%. Là, aujourd'hui, réellement, sur autoroute, tu fais 500 km. Si je ne veux pas sur l'autoroute, tu fais 500
2: km. Mais cette voiture, elle est chère, ouais. Baptiste. Ah, on peut la nommer,
7: non,
2: chers amis. C'est une Tesla.
7: Elle a 47 000 euros TTC.
2: Oh, bah, pardon. Excusez-moi. Je ne savais pas qu'on avait Monsieur Rothschild dans les fils.
7: Non, mais j'en parle tous les jours. Je porte 10 clients par jour. Tous les jours, j'en parle. Moi, je prends des électriques. Il faut arrêter de dire qu'il y a des inconvénients, que c'est ci, que c'est ça.
2: Mais on adore cette faculté de convaincre, Yves Cara.
6: Baptiste, sur les longs trajets, vous n'avez pas de problème. Pourquoi ? parce que vous avez un système de recharge dédié à Tesla. Vous sortez de l'autoroute, vous êtes sûr de trouver une borne libre et de forte puissance. C'est pas très cher parce qu'ils sont moitié prix. Ce qui n'est pas le cas avec des autres voitures qui ne peuvent pas utiliser ce réseau.
2: Et voilà, merci beaucoup, cher Yves Carra, pour votre expertise. Un gros bisou à vous, cher Baptiste. Vous l'avez vu, hein, c'est votre émission. Hein. Vous pouvez réagir quand vous voulez, nous laisser des messages vocaux, nous appeler, nous écrire. Ça se passe au 0810 055 0 56. C'est un appel gratuit. Pour l'heure, on va donner 200 euros.
6: Et
2: oui.
6: Ah bon ?
2: Mais oui, mais on est comme ça, Yves Carra. Alors non, vous.
6: Je sais pas, vous me regardez vous, quand vous parlez. Donc
2: mais oui, parce que je suis totalement hypnotisée par vos expertises. Non, on va accueillir un auditeur, ou plutôt une auditrice, Alexandrine, bonjour, qui s'est inscrite sur le site ici.fr. Bonjour Alexandrine, bienvenue.
4: Merci.
2: On est ravis de vous accueillir. Vous êtes inscrite sur le site ici.fr et du coup, vous repartez avec 200 euros de coupons à dépenser dans une grande enseigne. Ça fait du bien en cette rentrée. Oh, vous êtes comédienne de théâtre.
4: Vous vous rendez pas compte à quel point?
2: Bah, je suis ravie et je vois que vous êtes comédienne de théâtre. Ça me parle un peu.
4: Oui.
2: Je voudrais embrasser très chaleureusement, voilà, toutes les comédiennes et tous les comédiens de France. Le théâtre, il faut le soutenir en ce moment. Allez voir des pièces partout en France. On vous embrasse très fort, Alexandrine.
4: Merci beaucoup et belle journée à vous.
2: Bonne journée. Dans un instant, nous allons parler avec Pierre Fabin de l'âge de nos animaux, je crois. Et puis aussi, on va répondre à Sylvie qui nous demandait si c'était une bonne idée ou une arnaque, les mutuelles pour les animaux. Et puis, on va accueillir Nordinatab. Et là, on va parler vélo électrique. C'est du sport ou c'est de l'arnaque? On verra ça dans un instant. Bienvenue dans votre nouveau rendez-vous. On vous doit bien ça sur votre radio ici.
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11: Aujourd'hui, c'est vendredi et c'est traditionnellement beaucoup plus calme sur les routes en termes de fermeture. J'ai plutôt de bonnes nouvelles à vous annoncer, que ce soit sur le périphérique ou sur les principales routes et autoroutes qui permettent de rejoindre Paris. Ça se passe bien pour ce soir, vendredi à samedi, mais également sur la totalité du week-end. Pas de grosses coupures à vous signaler. Donc ça, c'est déjà une première bonne nouvelle. Maintenant, on a quand même pas mal de coupures dans les transports en commun à vous signaler pour ce week-end. Sachez tout d'abord que si vous aviez l'intention de prendre la ligne C, la ligne C est coupée ce week-end entre Gare d'Austerlitz et Massy-Palaiseau. Il y a des travaux et des bus de remplacement. Donc ça va durer samedi et dimanche. Même chose sur la ligne C, mais entre Pontoise et Champ-de-Mars-Tour-Eiffel. Là aussi, des travaux et donc coupure sur ce tronçon. Si vous pensiez prendre la ligne E du RER, elle est coupée ce week-end à partir de 22h45 entre Chelles-Gournay et Nanterre-la-Folie, avec des bus de remplacement mis à disposition. Et enfin, la ligne J du Transilien, elle aussi, est coupée ce week-end entre Conflans-Sainte-Honorine et Mantes-la-Jolie.
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2: Midi 32 sur votre radio. Ici, on est en plein cœur de votre nouveau rendez-vous quotidien qui se nomme On vous doit bien ça. Ici, on parle de bons plans de vie quotidienne, d'arnaques à éviter. On parle de santé aussi, d'animaux. Bref, on est là pour vous rendre service parce qu'on vous doit bien ça. Nous sommes ensemble jusqu'à 13h. Je suis Enora Malagré et je suis avec Aude Razo, Valère Coréard, Pierre Fabin, le vétérinaire de l'émission. J'ai tellement hâte, parce qu'il va nous parler de l'âge de nos animaux, qui va convertir en âge humain. Exactement. Ça, c'est tout à l'heure, j'ai hâte. Et puis, le chouchou, je me suis battue pour l'avoir d'ordinatable.
6: Merci.
2: Notre coach sportif, bienvenue dans l'émission. C'est votre gentil, première avec nous aujourd'hui. Et dans un instant, on va parler du vélo électrique. Alors, est-ce que c'est du sport ou est-ce que ça fait de nous des escrocs? Ben, on verra ça avec vous dans un instant. Mais pour l'heure, nous avons une auditrice qui posait une question à notre vétérinaire Pierre Fabin. Nous l'écoutons tout de suite.
12: Bonjour, c'est Sylvie. Je voulais savoir, est-ce qu'une mutuelle pour les animaux, c'est vraiment valable? Ça vaut le coup? Est-ce qu'on rentre dans notre argent? Merci, bonne journée.
2: Très bonne question, Sylvie, qui nous a laissé un message vocal au 0810 055 056. C'est notre WhatsApp, c'est gratuit. Pierre Fabin, bah alors?
13: Eh ben, c'est une très bonne idée, mais il y a beaucoup de conditions à valider pour ça. Déjà, il faut savoir... L'assurance, c'est un business. Donc, ils sont là pour gagner de l'argent. Donc, en fait, il va falloir choisir son forfait en fonction de ce qu'on va vouloir couvrir. C'est-à-dire prendre une assurance pour couvrir les vaccins, qui sont une dépense qu'on va faire de toute façon, ça ne sert pas à grand-chose. Ça va juste nous permettre de lisser la dépense sur l'année. Mais on va perdre un petit peu d'argent dans ce cas-là. Donc, pour moi, l'assurance, elle est utile uniquement pour les accidents et les maladies. Donc, c'est ça le forfait qu'il faut souscrire. C'est le forfait accident-maladie. Et pourquoi on souscrit une assurance dans ces cas-là? Parce que les soins vétérinaires coûtent cher. Faut savoir que... une opération, notamment en urgence, d'une torsion d'estomac, d'un corps étranger, c'est-à-dire qu'un animal a mangé une bêtise qui est en train de bloquer dans ses intestins, ou d'une fracture, on peut vite avoisiner des prises en charge à 2 000 ou 3 000 euros.
2: C'est colossal.
13: Et il faut être capable de les sortir tout de suite. Donc pour tous les gens qui ont des animaux...
2: Ça, personne ne peut, je vous le dis tout de suite.
13: Il y a des gens qui peuvent, les gens qui ne peuvent pas sortir...
2: C'est que Valère Coréard qui peut, parce que grâce à ses bons plans, il est devenu millionnaire.
13: Donc si on n'a pas l'épargne pour sortir ça, et qu'on n'a pas envie d'être confronté à cette situation, de se poser la question: est-ce que je vais pouvoir avoir la meilleure prise en charge pour mon animal? Il faut souscrire une assurance pour son animal. Une assurance, c'est entre 15 et 40 euros par mois. D'accord. Ça va dépendre de plein de petits facteurs, notamment de l'âge à laquelle on va la souscrire. Plus on va souscrire l'assurance jeune, moins elle sera chère dans ce cas-là. Donc, et en plus, n'attendez pas que vos animaux soient malades. Sinon, si votre animal est déjà malade, la clause va être exclue. C'est-à-dire que sa maladie ne sera jamais couverte. Et par rapport aux maladies, il faut savoir que sur certaines races, par exemple les bulldogs, qui ont systématiquement, je les adore, j'étais éleveur de bulldogs, mais ils ont quand même systématiquement des petits problèmes à respirer, les problèmes respiratoires vont être exclus.
14: Justement, est-ce que les tarifs sont différents selon l'animal, selon la race de l'animal?
13: Effectivement, donc en fait, selon l'âge où on va la prendre, selon l'animal, selon d'éventuelles pathologies qu'il a déjà, donc en fait, quand on va avoir tout un questionnaire, parfois il y en a même qui demandent un examen vétérinaire avant la souscription de l'assurance, pour justement caler le tarif à ce moment-là. Et pensez aussi à tout ce qui est franchise, parce qu'il y a des franchises sur ces assurances, des plafonds annuels à pas déplacer et des délais de carence, c'est-à-dire si notre animal va tomber malade dans le mois qui suit la souscription de l'assurance, ça ne sera pas pris en compte. Donc si votre animal commence à bricoler un peu, c'est pas le moment de la prendre. Ne la prenez pas, ça va pas être pris en compte.
2: Merci Pierre Favin, notre vétérinaire. On vous retrouve dans un instant pour parler de l'âge de nos animaux. On retrouve aussi notre cher Nordinata, mais pour l'heure, Ed Sheeran, Shape of You, sur votre radio ici.

0: Shape of You.
1: Shape of You, Ed Sheeran sur votre radio ici.
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1: Il est midi 40, toujours en direct sur votre radio ici. On est ensemble jusqu'à 13h. Vous êtes chez vous, ce nouveau rendez-vous quotidien, c'est le vôtre. Il s'appelle On vous doit bien ça. On a parlé de beaucoup de choses depuis le début de l'émission, notamment de la voiture électrique. Vous pouvez réécouter hein, d'ailleurs en podcast l'émission sur ici.fr. Et puis dans cette émission, on vous donne des bons plans. On vous parle aussi sport grâce à notre coach sportif Nordine Attab. Et on va parler vélo électrique. C'est du sport ou c'est pas du sport cette affaire ?
4: J'ai envie de répondre par oui et non. C'est-à-dire que oui, si on a une grande nécessité physique, on peut avoir une pathologie, un certain âge, du mal à bouger. Mmh. Et là, en effet, d'une manière ou d'une autre, ça va créer ou recréer du mouvement. Et non, si on est en forme, on n'a pas d'utilité à prendre un vélo électrique. Par contre, c'est là où je nuance, et Valère, tu peux me regarder comme ça. C'est
1: que si jamais
4: on vit sur du plat, il n'y a pas de nécessité. Il n'y a pas de nécessité. Si on vit en montagne, si on vit dans une zone rurale, oui, on est espacé de 5 à 10 kilomètres, et puis en plus, ça va recréer du lien social. Si je prends, par exemple, les vélos. Aujourd'hui, les adultes, et notamment les gens, par exemple, certaines personnes qui viennent à ma salle, j'habite Orléans, sur du plat, comme à Paris. Tu as des personnes qui utilisent le vélo régulièrement. Mais si on va bien physiquement, ce que je veux dire, c'est que les personnes, on peut utiliser la voiture, et si on se dit, tiens, je vais créer du mouvement avec le vélo électrique, et que derrière, au final, j'ai pas de nécessité, parce que mon premier moteur, ce sont mes jambes.
1: Mais même quand on met la petite vitesse, moi, j'ai un vélo électrique. Il y a trois grosses vitesses. Il y en a un où j'ai l'impression d'être en mob. On va pas se mentir. Et le premier, j'ai quand même l'impression de faire un petit effort. Pas du tout. Je me mens à moi-même.
4: C'est une histoire de petits pas, mais ce que je veux dire, c'est qu'à partir du moment où on va bien, ce que je veux dire, c'est que je vais poser une question. Est-ce qu'on n'est pas en train d'aller vers la médiocrité? Le mouvement ne devrait pas être une option.
1: Nordine Attab, attention, mais... ça ne rigole pas. Valère Correa.
5: Nordine, oui. Non, moi j'ai deux remarques. La première, c'est pour moi, le vélo à assistance électrique, ça permet de sauter le pas plus facilement et de se dire, je peux arriver en rendez-vous sans être trempé, je peux me déplacer à vélo sans quand je suis fatigué, et en même temps, je peux pousser sur mes jambes pour aller au-delà des 25 km. Et deuxième chose, quand tu as des enfants, même sur du plat, moi j'en ai deux, heureusement que j'ai l'assistance électrique sur le vélo cargo, sinon c'est insupportable.
4: Et pourquoi les enfants ne prendraient pas le vélo? Ce que je veux dire, c'est
5: trop
4: que
5: dangereux.
4: Non, alors dans ce cas-là, là on parle de culture, que ce soit par rapport à la douche. Pourquoi c'est pas les entreprises dans ce cas-là qui s'équipent correctement? C'est un ensemble qu'il faut voir.
1: C'est pas faux,
4: on règle pas le problème. Les enfants, je veux bien les trucs cargo, il y a pas de souci, mais les enfants demain, ça va être eux les ambassadeurs et les ambassadrices du mouvement. Et si demain on les met déjà dans des assistances électriques, quel message ils vont pouvoir envoyer demain à leurs propres enfants? Donc si l'enfant a un problème, par exemple qu'il est obèse ou autre et qu'il a une pathologie, là je suis d'accord avec toi. Ce que je veux dire, c'est que ça va créer un premier pas et on va pouvoir créer du mouvement pour aller après faire une sensibilité vers le sport. Faut pas se leurrer. Aujourd'hui, il y a beaucoup de personnes qui n'aiment pas le sport et le sport n'est pas une obligation. Mais par contre, si l'assistance électrique, que ce soit pour les adultes qui auraient besoin, je vais mettre ça au conditionnel, les enfants qui auraient besoin, mais un enfant, normalement, c'est un vélo classique, ou les seniors, j'adore le vélo électrique. Pourquoi? Parce que derrière, ça leur permet d'aller plus loin, plus longtemps, de maintenir, de favoriser le lien au social aussi, parce qu'il faut savoir qu'à partir du moment où on bouge moins, derrière, automatiquement, les relations sociales s'écroulent. Et le vélo électrique a un intérêt. Ça, c'est la première chose. Pour les personnes qui habiteraient dans la zone rurale.
1: Réagissez, les amis, 0810, 055, 056. Non, mais parce que moi, je trouve ça passionnant. Mais je bois vos paroles, je suis pas du tout d'accord avec tout, et c'est ça qui est super.
4: Mais en montagne, là, je rejoins Valère. Ce que je veux dire, c'est que c'est pas simple quand on prend du dénivelé tout de suite et qu'on arrive, on se heurt. Mais quand derrière, je vais cogner aux portes ou on va cogner aux portes des entrepreneurs, des chefs d'entreprise derrière qui disent oui, mais le coût de la douche. Mais tout est lié. Ce que je veux dire, c'est que pourquoi ils ne paieraient pas directement des vélos électriques à leurs employés? Ça va favoriser le mouvement, le bien-être mental, bref, tout un ensemble qui serait positif. Donc derrière, attention à parler de sport avec une assistance électrique dans certains domaines, pour des sportifs, et je le vois notamment sur les personnes qui font du trail avec les vélos, tout ça. Ouais. Derrière, ça leur permet d'enquiller davantage de côtes, c'est-à-dire qu'ils vont pouvoir faire plus de répétitions. Tu en parlais tout à l'heure, Valère, tu l'intègres à l'intérieur d'une préparation physique. Pourquoi pas? Mais il ne faut pas que le vélo électrique devienne le modèle unique. Juste avant de venir, vous savez ce que je suis parti faire? Je suis parti voir dans une grande surface de sport que je vais taire le nom. Ouais. Aujourd'hui, c'est 50-50. Alors que le vélo électrique devrait
1: être 50-50.
4: De vente de vélo électrique. Aujourd'hui, vous allez dans un rayon, il y a autant de vélos.
1: Vous voulez dire qu'il y a autant de vélos pas électriques?
4: Exactement.
1: D'accord, qui se vendent.
4: J'habite sur du plat. Comment ça se fait? Et demain, j'ai peur que...
1: remonter comme un coup.
5: Mais est-ce que ça démocratise le vélo? Moi, ma question, elle est là, parce que c'est quand même mieux pour l'écologie, c'est bon pour la santé,
4: mais
5: c'est
4: Valère,
5: quand même...
4: Parce qu'on pense aujourd'hui...
5: C'est une question,
1: hein. Excusez-moi, j'ai l'impression d'être au débat présidentiel.
5: Il est costaud, alors.
4: Mais non, mais lorsqu'on pense à demain, je veux bien que le message là, mais quel message on envoie demain? C'est-à-dire demain, après-demain, c'est ça qu'il faut penser. Dans 10 ans, dans 20 ans, 30 ans, derrière, toutes les assistantes, je suis désolé, à vélo musculaire, quand je passe, je me fais doubler. Oh, wow. Jamais on me double avec un vélo électrique. Je compte les points dès que je double un truc électrique. C'est ça. Alors ça, c'est
1: mais
4: mon projet.
1: Mais parce que vous, vous êtes Superman.
4: Non, mais ce que je veux dire, c'est que, attention, que ça puisse, par exemple, favoriser le mouvement par rapport à la voiture, c'est très bien. Parce qu'aujourd'hui, il y a 60% des Français qui utilisent leur voiture pour un trajet de 1 à 2 km.
1: Et, oui.
4: Et si le vélo électrique permet de bouger, oui, et de créer davantage du mouvement, mais
1: là,
4: go. Mais
1: voilà.
4: Derrière,
1: mais
4: si on a la capacité, il ne faut pas que le vélo électrique soit l'objet unique.
1: Écoutez, le débat est ouvert, hein. Réagissez.
4: Faut que je me calme, faut que je calme, Eleonora. Merci Valère.
1: 0,55, 0,56, tout le studio était en apnée,
4: pardon,
1: chers
4: ça, faut
1: amis.
4: Que je me détende.
1: Mais pas du tout, c'est ça qu'on aime chez vous, vous êtes un passionné.
4: Ah oui, totalement.
1: Vraiment, on est ravis de vous accueillir dans la bande de On vous doit bien ça. Dans un instant, nous allons parler d'animaux avec notre vétérinaire Pierre Fabin. On va convertir l'âge de nos animaux en âge humain. Ma passion. Mais pour l'heure, un peu de musique avec Renaud et ce titre mythique. Oh, ça va calmer l'ordinateur.
4: Ça me fait du bien.
1: Mistral gagnant sur votre radio ici.

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0: Renaud, Mistral gagnant sur votre radio ici dans On vous doit bien ça.
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0: Midi 49, encore une dizaine de minutes à passer dans votre bonne compagnie, pardon, j'en suis toute bouleversée, parce que ça débat très fort en antenne dans le studio de On vous doit bien ça, sur votre radio ici. On a parlé vélo électrique, donc Nordine vraiment est montée au créneau, non, ça n'est pas vraiment du sport. Mais pour l'heure, nous adressons à notre vétérinaire préféré, monsieur Pierre Fabin. Alors, monsieur le vétérinaire, on va convertir l'âge de nos animaux en âge humain. Et je suis trop contente parce que moi j'ai deux chats et j'aimerais bien savoir quel âge ils ont en vrai.
3: Effectivement, voilà. Et c'est un sujet qui est beaucoup plus léger que du coup le débat précédent. C'est pas plus mal. Alors est-ce que vous avez une idée de comment on fait?
0: C'est plus 7
3: fois 7. Donc ça c'est une vieille croyance malheureusement. Je vais la détruire. Non, ça n'est pas vrai.
4: Mais moi j'arrête pas de compter, je fais fois 7 tous les ans.
3: On fait fois 7 et on pense que voilà, c'est l'histoire des 7 vies du chat, c'est un vieux calcul des années 50. En fait, aujourd'hui, on a des grilles de calcul qui sont beaucoup plus compliquées que ça. D'accord. Et en fait, on les représente souvent sous forme de frise. Vous la voyez dans la salle d'attente du vétérinaire. Vous avez la frise, vous regardez quel âge a votre animal en âge réel, et ça convertit en âge humain. En fait, ça se base sur ce qu'on appelle l'horloge épigénétique, c'est-à-dire le vieillissement de l'ADN des animaux, et aussi sur les étapes physiologiques de la vie de nos animaux, sur la puberté, sur l'âge adulte, et le vieillissement de leurs organes. Mais en fait, la première question qu'on doit se poser en parlant de tout ça, c'est pas juste un gadget, parce que tout le monde est content de convertir l'âge de son animal en âge humain, mais c'est vraiment très utile au jour le jour, pas juste pour faire une publication Instagram pour son anniversaire.
0: Même si on la fera quand même.
3: Même si on la fait avec, voilà. On pourra la faire en disant, voilà, mon animal, il a 35 ans aujourd'hui.
0: Je vais le faire.
3: Voilà.
0: J'attends de savoir quel âge a mon animal. Il s'appelle Bruno, je l'embrasse. Oh, voilà, il m'écoute tous les midis à la radio.
3: En fait, ça va surtout nous aider à pouvoir estimer leur espérance de vie, savoir jusqu'à quand ils vont vivre et à nous projeter sur leur santé. Voilà, quand on sait que notre animal il a 60 ans, on sait que c'est normal qu'il a un peu d'arthrose, qu'il a un peu les genoux qui craquent, qu'il va falloir lui faire un bilan sanguin, ce genre de choses qui ne fait pas assez de vélo.
0: Voilà.
3: Et justement, on a besoin de ces grilles pour s'en rendre compte. Alors, ce n'est pas du tout linéaire, ce n'est pas 7 ans tous les ans. La première année, ça explose. Un chien de 1 an ou un chat de 1 an, il est carrément dans sa puberté. Il a 15-16 ans et à 2 ans, un chat a 24 ans. Déjà. Exactement. Voilà, donc c'est pas du tout.
5: Joyeux anniversaire.
0: Attends, mais Bruno, il a 1000 ans.
3: Quel âge a Bruno? Voilà,
0: Bruno, il a 9 ans.
3: Il a 9 ans.

0: lapins, et on peut même aller plus loin sur certaines autres espèces.
1: Sur les poneys, tout ça, tout
0: sur les poissons, voilà. Il y a des règles qui existent, qui sont moins précises, mais même sur les poissons, ça existe.
1: J'adore cette histoire. Je suis Bruno, mon Dieu. Merci Pierre Fabin.
0: Avec plaisir. Oh,
1: j'adore. Je vous demanderai l'âge de Brigitte, qui est ma deuxième chatte, elle a 4 ans. Ça sera hors antenne. Alors, dans quelques minutes, on vous redonne 200 euros de pouvoir d'achat, et puis on va accueillir une auditrice, Juliette, qui a envie de nous parler, parce que vous êtes très nombreux à réagir au standard 0810 055 056. À tout de suite sur votre radio ici.
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1: Quelle joie de vous retrouver chaque midi dans votre nouveau rendez-vous. On vous doit bien ça. C'est notre première semaine. C'était la semaine de rentrée. Donc, on espère que l'émission vous plaît. En tout cas, vous êtes très, très nombreuses et très nombreux à réagir sur le site ici.fr, au standard, au 0810 055 056. Comme l'a fait d'ailleurs Juliette, que nous accueillons avec joie, qui nous appelle de Châteauroux. J'en profite pour embrasser très chaleureusement ici Berry. Bonjour Juliette, bienvenue.
5: Bonjour.
1: Comment allez-vous, chère Juliette ?
5: Ça va, à peu près.
1: Oh, à peu près, que se passe-t-il ?
5: Oh, avec l'âge, il y a des ennuis de santé.
1: Bah oui, j'imagine. Mais j'espère au moins qu'on vous fait un peu sourire en écoutant l'émission.
5: Oui, j'aime beaucoup.
1: Ah, bon, bah c'est déjà ça. Alors, Juliette, vous aviez un petit mot à nous dire.
5: Oui, je reviens sur les voitures électriques.
1: Vous faites bien, c'était le sujet de la première partie d'émission, hein,
5: oui,
1: entre midi et midi 30.
5: C'est bien joli, les voitures électriques.
1: Oui.
5: Où va-t-on trouver l'électricité plus tard ? Certaines personnes ne veulent pas du nucléaire,
1: c'est
5: les
1: vrai.
5: Autres d'éoliennes et les autres de barrages. Où va-t-on trouver l'électricité ?
1: Mais c'est une très bonne question, Juliette. Non, mais c'est vrai, elle met les pieds dans le plat, si je puis me permettre. Bravo, Juliette.
6: Oui, c'est une
1: bonne... Il va falloir pédaler nous-mêmes, hein, à ce compte-là.
6: Vous avez raison de poser la question. Alors, il faut savoir qu'en France, on est quand même plutôt bien lotis, parce qu'on exporte notre électricité, et on en exporte beaucoup. En fait, c'est vrai qu'on a historiquement un gros parc nucléaire. On est le pays le plus nucléarisé au monde, en fait. C'est-à-dire, entre la population et le nombre de réacteurs. Et puis, on a quand même développé ce qu'on appelle les énergies renouvelables, les énergies alternatives. Donc, le sujet aujourd'hui se pose pas vraiment. Et puis, en vérité, il y a un autre sujet. C'est où va-t-on trouver le pétrole quand il n'y en aura plus? Il y en a quand même de moins en moins. C'est une ressource qui est limitée, en fait. Et on a un problème de souveraineté là-dessus. On l'a vu avec le détroit d'Hormuz il n'y a pas longtemps. On a quand même failli se retrouver bloqué.
7: Et ça ne s'arrange pas, ces derniers
6: jours. Donc, vous avez raison de poser cette question. Mais on va dire qu'au niveau, en tout cas, français, on est plutôt bien loti.
1: D'accord. Vous avez entendu, Juliette, vous êtes plutôt d'accord avec Valère, vous avez complètement le droit de dire non. Hein. Il est habitué.
6: Je me fais engueuler aujourd'hui.
5: Il faut penser aussi aux personnes qui auront besoin d'électricité pour se chauffer.
1: Je suis d'accord, exactement. Ça sera d'ailleurs... merci Juliette. Ça sera l'objet... Je m'adresse à ma rédactrice en chef, Aude Razo. Ça sera l'objet d'une autre émission grâce à vous, dis donc Juliette. Donc je vous remercie par deux fois.
5: Non, parce que c'est quand même inquiétant. Tout électrique, c'est bien joli, mais...
1: Ouais, je suis d'accord, soyons vigilants. Je vous embrasse très fort, Juliette. Merci beaucoup d'avoir appelé. Prenez soin de vous.
5: À la prochaine fois.
1: À la prochaine fois. Et nous allons accueillir le deuxième gagnant, puisque vous le savez, tous les jours, je booste votre pouvoir d'achat. C'est 200 euros qui partent tout de suite là, maintenant, si vous avez la bonne idée de vous inscrire sur ici.fr. Et c'est ce qu'a fait Benoît, qui habite à Vendin-les-Béthunes, dans le Pas-de-Calais. Bonjour, bienvenue Benoît.
8: Oui, bonjour.
1: Oh, la belle voix de Benoît, dis donc.
8: Merci.
1: Pardon, excusez-moi, c'est sorti tout seul, pardonnez-moi, c'était un petit peu osé. On embrasse d'ailleurs très chaleureusement ici Nord. Alors Benoît, vous êtes retraité, vous êtes papa de 4 enfants et vous êtes grand-père de 3 petites filles.
8: C'est ça, oui.
1: Que nous embrassons aussi. Et Benoît, vous vous êtes inscrit sur ici.fr et c'est gagné, Benoît.
8: Merci.
1: Bah oui, c'est toujours ça de prix en cette rentrée. Voilà, 200 euros, vous allez pouvoir dépenser dans une grande enseigne. Vous écoutez un petit peu l'émission ? On a besoin de vos retours, hein, chers auditeurs. Vous aimez ou pas du tout ?
8: Oui, moi j'aime bien, oui, ça me plaît. Oui.
1: Bon, on va tant mieux, on va continuer comme ça. Merci beaucoup, Benoît. Prenez soin de vous.
8: Eh bien, merci.
1: On est très, très heureux, vous savez. Hein,

0: vous retrouver dans ce nouveau rendez-vous. On vous doit bien ça. Je voudrais vous dire que, oui, parce que c'est déjà la fin de l'émission, c'est une catastrophe, on a tous envie de sangloter. J'en rajoute un peu. Le sujet de lundi, figurez-vous, ça sera les pâtes au cadmium. Et nous recevrons un expert, si j'articule, c'est encore mieux, qui travaille avec 60 millions de consommateurs. Gros dossier, hein, lundi avec vous. Merci Audrazo, merci Pierre Favin, merci Nordinata qui a fait sa première avec nous aujourd'hui.
1: Et qui dit je t'aime à Valère, juste après
0: oh
1: tout
0: le Oh, voilà. Ils sont trop mignons, mais oui, Valère, Coréard. Et puis pour préparer cette émission, je remercie de tout mon cœur ma chère Céline à la réalisation qui m'a portée toute la semaine. C'était ma première semaine, c'était pas évident. Emma à la technique, Sadika au standard et Gwenaëlle à la préparation. Alors, est-ce que vous voulez vous réinscrire d'ailleurs sur ici.fr, vous le pouvez, n'hésitez pas, parce que je vous le dis, tous les jours, je booste votre pouvoir d'achat. Ces deux auditeurs, d'ailleurs, je le précise, dans l'émission, un au début de l'émission, un à la fin de l'émission. Et puis je vous le redis, vous pouvez réécouter aussi l'émission en podcast, en replay, sur ici.fr Audrazo.
2: Les gens peuvent nous envoyer des WhatsApp.
0: Oui, des WhatsApp, des messages vocaux, des textos sur ce WhatsApp qui est donc 0810 055 056. Bonjour Emeline Ferry, parce que dans un instant, c'est le trésor de vos régions. Bonjour.
3: Bonjour Enora, bonjour tout le monde.
0: Comment allez-vous?
3: Ça va très bien, et vous, ça y est, la première semaine est passée.
0: C'est toujours ça de prix.
3: C'était chouette. Hein.
0: Merci beaucoup pour votre soutien. Alors, il va se passer quoi dans le journal aujourd'hui?
3: On va parler d'agriculture, évidemment. La ministre a annoncé 1 milliard d'euros pour soutenir les éleveurs, les producteurs. Évidemment, on va décrypter tout ça, on entendra des réactions. On va aussi parler de la chaleur. Vous l'avez remarqué, il fait très chaud déjà.
0: À nouveau.
3: Un petit peu partout en France, ça va durer tout le week-end, on va en parler.
0: On s'en sortira jamais, hein. C'est pas possible. Merci en tout cas, et merci beaucoup d'écouter la radio ici. Nous, on se retrouve lundi avec beaucoup de bonheur.
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0: Merci d'écouter la radio ici. Il est 13h. 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
0: Les informations, Emeline Ferry.
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3: Bonjour et bienvenue dans le trésor de nos régions. Une demi-heure à vos côtés pour parler aujourd'hui d'agriculture face à la sécheresse historique de cet été. Le gouvernement débloque 1 milliard d'euros d'aide pour les agriculteurs. C'est loin d'être suffisant, disent les syndicats.
6: On est loin du compte à l'échelle de toute l'agriculture française. 1 milliard ne suffira pas pour la campagne 2027. L'enjeu, il est là. Réensemencer, remettre en culture, replanter dans le maraîchage et pouvoir refaire tout ce qu'il faut. Sinon, on n'aura pas de production pour 2027.
3: Réaction à chaud d'un représentant de la FNSEA de la Marne qui attend de pied ferme la ministre. Elle est dans les allées de la foire de Chalon cet après-midi. On y sera pour tendre le micro dans quelques minutes. Soleil de plomb, température étouffante, la chaleur est de retour et on en a tellement marre que vous entendrez tout à l'heure une retraitée périgourdine qui a fini par craquer. Elle va acheter une clim. Vous avez été nombreux à répondre à l'appel aux dons de la Fondation de France pour aider les sinistrés des incendies cet été. 9 millions d'euros récoltés. Sa représentante Karine Mo sera notre invitée pour nous dire à quoi va servir cet argent. Quel avenir pour les Girondins de Bordeaux, club de légende du foot français qui s'approche chaque jour un peu plus de la liquidation. Et puis, un reportage dans un village du Bas-Rhin où la mairie a décidé d'adopter un chat abandonné. Belle initiative saluée par les habitants. C'est le 13h de nos régions. Vous avez le programme, on est ensemble jusqu'à 13h30. On en parle depuis des semaines sur vos radios ici, les agriculteurs de tout le pays qui témoignent, qui racontent cet été terrible, catastrophique, inédit à cause de la sécheresse et des canicules. Et voici donc la réponse du gouvernement. 1 milliard d'euros débloqués pour réparer les dégâts, pour sauver les exploitations en danger, pour relancer le secteur. La ministre de l'Agriculture, Annie Genevard, a dévoilé ce matin son plan baptisé CASI pour climat, adaptation, sécheresse et incendie. Bonjour Nicolas. Nicolas Joly.
7: Bonjour Émeline, bonjour à tous.
3: C'était le dossier prioritaire de la rentrée pour le gouvernement et c'est donc une réponse forte, je cite, qu'a présenté la ministre ce matin.
7: 1 milliard d'argent neuf pour relever l'agriculture. La moitié de cet argent, 520 millions, c'est l'indemnisation de solidarité nationale, un dispositif pour compenser les pertes de récolte liées aux aléas climatiques exceptionnels, la sécheresse de cet été. Le régime des calamités agricoles viendra aussi compenser à hauteur de 30 millions d'euros les pertes de fonds non assurables, comme les vignes par exemple, durablement abîmées. Les exploitations agricoles les plus durement touchées bénéficieront aussi d'un dégrèvement de taxes foncières, 330 millions d'euros. Il faut soigner l'agriculture, mais aussi lui permettre de redémarrer via un fonds de réarmement agricole de 235 millions d'euros. Piloté par les préfets, il doit permettre aux fermiers d'acheter notamment du fourrage et des semis pour l'an prochain. La ministre promet que cet argent sera disponible dès la semaine prochaine.
3: Et avec cet argent, le but, Nicolas, c'est de répondre à l'inquiétude des agriculteurs éprouvée par un été caniculaire.
7: Et oui, tous les syndicats ont tiré la sonnette d'alarme car les pertes sont énormes. 5 milliards d'euros, c'est le surcoût lié au manque de fourrage provoqué par la sécheresse pour les seules associations de l'élevage. D'élevage de la FNSEA, le premier syndicat agricole. La Confédération paysanne voulait une aide directe de 5 000 euros pour chaque agriculteur, soit un total de 2 milliards. Le plan d'Annie Genevard, c'est la moitié. Elle espère malgré tout que ça permettra d'apaiser les inquiétudes du monde agricole.
8: J'ai demandé aux préfets de région et de département d'être vraiment les interlocuteurs constants et dans les aides qu'ils délivreront, d'être vraiment à l'écoute et adaptés à l'attente des agriculteurs. Les préfets seront vraiment les chevilles ouvrières qui vont permettre d'apaiser, de redonner de l'espoir à cette profession qui a tant souffert.
7: Les jeunes agriculteurs, quant à eux, demandaient une contribution générale sur l'impôt. Ce n'est pas prévu pour le moment et surtout, la ministre a rappelé que toute la mise en place de son plan dépendra de l'adoption du budget de la France pour 2027.
3: Évidemment. Merci beaucoup pour ce décryptage, Nicolas Joly. Vous l'entendez donc, toutes ces annonces, 1 milliard d'euros débloqués pour les agriculteurs et ces inquiétudes donc des éleveurs, des producteurs qui vont avoir l'occasion de les partager directement à la ministre. Elle est arrivée il y a une heure, Annie Genevard, à la foire de Châlons en Champagne. Hugo Marceau, vous êtes sur place pour Ici Champagne-Ardennes. Racontez-nous ces annonces, elles font réagir.
9: Oui, les services du ministère ont dû atténuer certaines ardeurs à l'arrivée de la ministre de l'Agriculture juste avant midi. Rien de très agité pour le moment, mais un ou deux militants isolés, drapeau jaune de la coordination rurale en main. Ils ont tenté de se frayer un chemin jusqu'au cortège ministériel. Il faut dire qu'il y a des choses à dire. Les 1 milliard d'euros posés ce matin sur les bottes de fourrage n'ont pas séduit. Loin de là, 1 milliard divisé par 400 000 exploitations. Ça fait 2500 euros par ferme. C'est une goutte d'eau dans l'océan, me soufflait ce matin le vice-président du syndicat dans la Marne, Sébastien Homer, lui produit des betteraves et assure qu'il va devoir arracher au 1er octobre à cause du manque d'eau, perte anticipée jusqu'à 2000 euros par hectare. Faites le calcul, le trou dans la trésorerie est bien plus grand, me disait-il. Des exploitants en attente qui doivent avoir d'une minute à l'autre leur moment de rencontre avec la ministre ici dans les allées du Capitole de Châlons en Champagne. En attendant, Annie Genevard rencontre des exposants. Il faudra comparer dans les prochaines minutes, mais l'accueil est ici bien plus chaleureux.
3: Merci beaucoup Hugo Marceau. Preuve de l'urgence de cette situation sur les exploitations, on constate chaque jour les dégâts de cet été terrible. Dans son verger en Creuse, Hervé Gors, un producteur, le dit, les pertes de rendement sont immenses cette année.
10: Je pense qu'on aura une perte entre plus de 50%, entre 50 et 60%. Malgré une irrigation, on irrigue depuis le 15 mai, tous les jours, 120 mètres cubes. Et le problème, c'est que la canicule a une certaine température. Ben, le pommier ne pousse plus, donc la pomme attend, tout simplement. Donc on les maintient en vie, les pommiers, c'est tout ce qu'on peut faire. À la base, normalement, on cueille pour aller livrer des magasins. D'habitude, en règle générale, on livre une douzaine de magasins aux alentours. Donc cette année, on ne va pas livrer, zéro, et on va garder le maximum pour les clients. Voilà. Et après, tout ce qui est pommes plus petites, pas calibre, avec des défauts, on va le passer en jus de pomme dérivé. Mais on n'aura pas la quantité pareille, on n'aura pas la quantité qu'on fait habituellement.
3: Face à cette situation exceptionnelle, tout le monde peut agir à son échelle. Et vous aussi, consommateurs, vous allez voir dans les prochaines semaines des légumes moches, des fruits rabougris dans les supermarchés, sur les étals du marché. Eh bien, achetez-en, consommez local, soutenez les agriculteurs fragilisés par la sécheresse. Ne rangez pas tout de suite les vêtements d'été parce que la chaleur est bel et bien de retour sur l'Hexagone. On va atteindre, voire dépasser largement les 30 degrés aujourd'hui. 5 départements sont en vigilance orange à la canicule. La Drôme, l'Ardèche, le Gard, l'Hérault et l'Aude où le thermomètre risque d'afficher 39 cet après-midi. Ambiance été indien, mais on commence à en avoir marre, il faut l'avouer. En Dordogne, à Terrasson-la-Ville-Dieu, les habitants sont exaspérés, Emmanuel Clavry.
11: Madeleine se dépêche. Les commerçants commencent à replier leurs étals et cette habitante de Terrasson n'a plus rien à manger. La retraitée âgée de 80 ans n'est pas emballée à l'idée de vivre un nouvel épisode à près de 39 degrés.
12: Ben, comme beaucoup de gens, hein, difficilement bien sûr. Déjà parce qu'on ne peut pas sortir, il fait trop chaud. On vit dans le noir, c'est surtout ça. Et ben, pour essayer de s'adapter du mieux possible.
11: À cause des canicules à répétition, Maryse, elle, avoue avoir passé un bien mauvais été.
13: Ça a tout gâché, un été, on n'a rien pu faire. Aucune sortie tellement.
11: Pour ne plus souffrir, cette habitante de Terrasson a donc pris la décision d'investir dans une climatisation.
13: On va la faire mettre. Mais bon, il n'y en avait pas, c'était tout. Mais là, on est en train.
14: Ouais. On apprécie, hein,
13: là, il nous la faudra.
14: Oui. Je l'ai, moi, dans mon appart, heureusement d'ailleurs. Hein. Oui.
11: Morissette, qui habite à Saint-Amand-de-Colly, elle, n'en peut plus.
14: Trop, c'est trop, hein. Il y en a marre. Franchement, ça a été vraiment éprouvant cette année. Bon, après, je pense que c'est plus éprouvant pour des personnes qui sont plus sensibles, mais c'est vrai que, franchement, c'était très, très éprouvant. Oui.
11: Mais en Périgourdine qui se respecte, ce qui l'inquiète encore plus que la chaleur, c'est le manque de pluie.
14: Pour nos cèpes, bien sûr, parce que bon, nous, cette année, je crois qu'on va faire une croix dessus.
3: Bah évidemment, la cueillette des cèpes, très important ici, Périgord. Rappelons que cet été est le plus chaud jamais enregistré en France. C'est ce qu'a expliqué hier la ministre de la Transition écologique. 13h08 et la solidarité après cet été cauchemardesque pour les habitants des départements dévastés par les incendies. La Fondation de France a lancé un appel aux dons il y a un peu plus d'un mois. Bonjour Karine Mo.
15: Bonjour.
3: Vous êtes responsable du pôle urgence au sein de la Fondation de France et vous avez reçu 9 millions d'euros à ce jour. À quoi sert cette somme, cette grosse somme en priorité ?
15: La priorité pour nous aujourd'hui, c'est de répondre aux besoins urgents des populations qui ont été impactées à la fois par cette vague de canicule, mais aussi ces incendies incroyables qui ont traversé plusieurs régions du pays. Alors pour cela, on travaille en lien avec nos bureaux. Hein, on a des bureaux un peu partout en France avec des bénévoles qui voient les situations et repèrent les associations en capacité d'aider ces populations. Sur la canicule, par exemple, vous en parliez à l'instant, il y a tout un tas de mesures qu'on peut prendre immédiatement pour minimiser la chaleur à l'intérieur de bâtiments, notamment de bâtiments qui accueillent des populations les plus vulnérables. On a financé, par exemple, des couvertures de survie qui ont permis de limiter les réchauffements à l'intérieur de bâtiments, poser des volets sur ces bâtiments aussi. Donc, ça peut être des bâtiments qui accueillent des personnes âgées ou des hébergements d'urgence.
3: Et vous travaillez avec des associations sur le terrain qui vous font remonter leurs besoins. Et donc, ça permet de mettre en place ces actions concrètes. Je pense aux sinistrés des incendies. Il y a eu du soutien concret. C'était quoi de l'aide psychologique? Il y a eu de l'aide pour les gens qui ont perdu leur maison?
15: Pour les sinistrés des incendies, vous savez, pendant un moment, ils ont été évacués. Donc, les associations étaient à pied d'œuvre pour les accueillir, les écouter et s'assurer qu'elles avaient tout ce dont elles avaient besoin en attendant de pouvoir rentrer chez elles, hein, y compris, vous l'avez évoqué, ce temps d'écoute psychosociale, on va dire, d'accompagnement. Et puis, désormais, pour celles qui ont pu rentrer chez elles, mais qui ont perdu une partie de leurs affaires, des aides en matériel et financières pour qu'elles puissent se réinstaller dans les meilleures conditions. Pour ceux dont la maison a été intégralement brûlée, vous vous en doutez, le processus est un petit peu plus long puisqu'il faut attendre de voir quelle sera la réaction, notamment des assurances et des dispositifs publics pour voir comment nous pouvons éventuellement compléter ces aides. Il y a les habitants et puis il y a aussi les activités économiques. Hein, votre reportage d'avant parlait de l'agriculture. Donc on a bien entendu les annonces du gouvernement aujourd'hui. Il y a aussi tout un pan de l'agriculture française qui ne bénéficie pas forcément des dispositifs de droit commun ou des assurances. On pense notamment aux petits agriculteurs maraîchers qui essaient de diversifier leur production et qui, de ce fait, malheureusement, en essayant de développer des bonnes pratiques, finalement, échappent au dispositif.
3: Vous les accompagnez également ?
15: Exactement, on a énormément de partenaires déployés sur tout le territoire métropolitain pour voir comment les aider dans l'urgence.
3: Il y a cette aide d'urgence, donc vous nous expliquez, qui est mise en place depuis plusieurs semaines, mais cet accompagnement, il va être dans le temps long. Vous nous le dites, ces 9 millions d'euros, ils vont servir à quoi dans les prochains mois ? Vous nous dites qu'il faut reconstruire, évidemment on ne va pas reconstruire à l'identique. Comment on envisage le futur sur ces territoires ?
15: Alors, il y a plusieurs réflexions en cours, effectivement. On a parlé de l'habitat. Évidemment, il va falloir penser adaptation de nos espaces de vie, pas seulement pour les maisons qui seront reconstruites, mais aussi de façon plus générale sur l'ensemble du territoire.
3: Face à la canicule aussi.
15: Voilà, exactement, les chaleurs. C'est les deux phénomènes, hein, chaleur et incendie. Mmh. Dans le domaine agricole, là, pour l'instant, on en est sur des aides d'urgence pour que les petits agriculteurs puissent replanter très vite, hein, c'est maintenant, mais aussi à l'adaptation à la fois des productions et des méthodes de travail compte tenu de cette augmentation des températures au fur et à mesure des années.
3: Et vous appuyez sur un comité d'experts, c'est ça qui vous aide à prendre en compte
15: toutes
3: les problématiques ?
15: Oui, toujours. On s'appuie toujours sur des comités d'experts. Dans notre comité d'experts actuel, nous avons à la fois des spécialistes des interventions d'urgence, un élu d'une commune qui a été impactée par les incendies, des médecins, des spécialistes de l'agriculture, de l'environnement, des forêts. Donc on a vraiment, on aborde toutes ces questions de façon transversale. Donc, si vous voulez, c'est pas en silo, parce que tout est lié, hein, finalement. Et le point qu'on n'a pas évoqué quand vous demandiez par rapport à la durabilité, c'est aussi cette problématique de l'eau qui est transverse à toutes les questions qu'on vient d'évoquer, voilà, sur laquelle on travaillait bien entendu avant cet été, hein, avec des projets très importants concernant l'hydrologie régénérative, repenser les aires humides, voilà, tout ça c'est des choses qu'il faut repenser et qu'on repense bien entendu avec les acteurs du territoire associatif, mais aussi les élus locaux et les pouvoirs publics de façon plus générale.
3: Karine, vous êtes responsable du pôle urgence au sein de la Fondation de France. Cet argent, il sert aussi à accompagner, à aider ceux qui ont été mobilisés en première ligne cet été, les soignants, les pompiers. Quelle aide vous leur apportez concrètement ? Et j'ai envie de vous dire, est-ce que c'est votre rôle avec les dons des Français de pallier le manque peut-être des pouvoirs publics ? Comment vous les accompagnez ?
15: Alors, on travaille toujours en complémentarité des pouvoirs publics, c'est-à-dire que ce soit dans le domaine de la sécurité civile ou tous les autres domaines que j'ai évoqués précédemment, on s'assure toujours d'abord qu'il n'y a pas des dispositifs de financement ou d'accompagnement public. Malheureusement, voilà, la situation économique du pays étant ce qu'elle est, il y a parfois besoin de compléments. Si vous voulez, par exemple, si on prend le cas des sapeurs-pompiers, ils avaient une certaine dotation pour faire face à une certaine situation, mais la situation cette année a été exceptionnelle, ce qui a justifié qu'il y ait des moyens exceptionnels, et ça, nous pouvons le faire uniquement parce que les Français nous font confiance, nous donnent de l'argent que nous pouvons débourser immédiatement de façon à ce que, dans votre exemple, les sapeurs-pompiers puissent remplacer le matériel très rapidement en attendant que de nouvelles dotations le soient accordées au niveau étatique.
3: Les Français vous font confiance, les Français sont solidaires. Est-ce que vous avez une idée sur ces 9 millions d'euros ? Quel est le don moyen et qui a donné ?
15: Alors, le don moyen, il se situe, je pense, autour de 130 euros. Et nous, nos donateurs, ce sont essentiellement des citoyens français, hein, des personnes privées, des familles, des enfants qui vont vendre des gâteaux pour nous envoyer un peu d'argent. Vous avez vu aussi la mobilisation exceptionnelle des artistes cet été avec ce
3: concert
15: fabuleux. Exactement, qui nous a à lui seul permis de collecter 1,5 million d'euros. Et voilà, c'est tous ces petits dons et ces plus gros dons, les entreprises aussi nous soutiennent, qui nous permettent d'avoir cette possibilité d'aider de citoyen à citoyen, j'ai envie de dire, d'être un petit peu la courroie de solidarité entre ceux qui veulent aider et ceux qui ont besoin d'aide.
3: Eh bien, merci beaucoup Karine Mo de la Fondation de France d'avoir été avec nous. 9 millions d'euros récoltés grâce donc à cet appel aux dons pour les sinistrés des incendies de l'été.
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3: Émeline Ferry. 13h16 à suivre, le scandale des violences sexuelles dans le périscolaire qui prend un peu plus d'ampleur avec des plaintes déposées par des familles de victimes. Plaintes contre le maire et l'ancienne maire de Paris. On va vous expliquer. Vous avez la parole grâce à notre grande opération L'Isoloir ici. Aujourd'hui, c'est Eric, un jeune retraité qui a un message pour le ou la future présidente. Et puis, l'histoire qui se termine bien pour un petit chat abandonné au bord d'une route en Alsace. Le village où il a été trouvé a décidé de l'adopter. Il vivra donc bientôt dans les locaux de la mairie. Je vous le disais, le scandale des violences physiques et sexuelles dans le périscolaire et la colère des parents des enfants qui ont été victimes. 17 familles lancent une procédure contre plusieurs élus de Paris. Une plainte déposée contre Emmanuel Grégoire, l'actuel maire, et contre Anne Hidalgo, à qui il a succédé. C'est l'association MeToo École qui représente ces familles et qui a annoncé ce matin cette nouvelle procédure lors d'une conférence de presse que vous avez suivie, Marie Bouéda.
16: Oui, c'est une annonce à 8h30 précise ce matin, heure à laquelle les parents déposent leurs enfants à l'école. Une plainte pour briser le silence, déclare l'un des avocats en charge du dossier, maître de la carte.
17: Je vous rappelle qu'en matière d'infraction sexuelle, le silence est imposé aux enfants d'abord, mais ici, il s'est imposé aussi malheureusement à l'institution. La ville de Paris savait, mais la ville de Paris n'a pas agi depuis 2015 pour assurer la sécurité de nos enfants.
16: La plainte vise 7 élus de la ville de Paris, dont Anne Hidalgo et Emmanuel Grégoire, vous le disiez, pour mise en danger délibérée de la vie d'autrui, non-assistance à personne en danger et non-dénonciation de faits de nature sexuelle, notamment. Car les violences dans le périscolaire sont bien systémique, martèle maître Kathleen Taïeb.
18: On le sait bien, ce n'est pas un fait isolé. On ne parle pas d'un viol sur mineur à l'école une fois de temps en temps. C'est systémique, c'est dans toute la France. C'est pour ça qu'il faut aller au niveau du système, à la cause et plus seulement aux symptômes, aux conséquences que sont les familles de victimes.
16: Pour Barka Zerawali, porte-parole de MeToo École, il s'agit de permettre aux enfants victimes et à leurs parents de tourner la page.
19: Quand vous voyez les chiffres, par exemple, sur le périscolaire et les parents qui s'organisent pour éviter de mettre leurs enfants à l'école, c'est qu'il y a bien un problème. Hein. La confiance est rompue. Et elle est rompue depuis plusieurs mois.
16: L'association prévient, ce combat ne se limitera pas à la seule ville de Paris, mais bien à toute la France.
3: Et merci beaucoup Marie Bouéda pour ces explications. Je signale qu'Emmanuel Grégoire annonce prendre acte du dépôt de plainte qui le vise. Le maire de la capitale se dit pleinement mobilisé en faveur de la protection des enfants. Aujourd'hui à Paris, plus de 200 enquêtes sont ouvertes, 132 animateurs ont été suspendus. Et vous le disiez Marie, le scandale il est loin de se limiter aux écoles parisiennes. La cellule d'investigation de Radio France a mené une enquête dans les plus grandes villes, les 20 plus grandes villes du pays. Résultat, elles sont toutes concernées par des alertes ou par des suspensions pour des violences sur le temps périscolaire. Plusieurs explications à ce phénomène, moins de contrôle, des formations moins exigeantes et la parole des enfants qu'on écoute davantage aujourd'hui. C'est un gros dossier à lire sur ici.fr. Un regard profond, une gueule, un parcours de vie singulier et une filmographie qui a célébré sa culture gitane. Le réalisateur Tony Gatliffe est mort à l'âge de 77 ans. Il a succombé à un problème de santé, selon sa famille, alors qu'il travaillait sur un film historique réalisé de Gadjo Dilo ou Exil. Il avait le goût des chemins de traverse, des frontières qui s'effacent, des vies que l'on regarde trop peu, réagit la ministre de la Culture.
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3: C'est un nouveau rendez-vous dans le 13h de nos régions. Chaque jour, le témoignage d'un citoyen, ses espoirs, ses préoccupations, les sujets qui l'intéressent et ce qu'il a envie de dire au candidat à la présidentielle. Avant d'entrer dans l'isoloir pour voter dans 7 mois, vous pouvez pousser le rideau de l'isoloir ici. Il est bleu, cet isoloir, à l'effigie de votre radio locale et il va y en avoir partout dans le pays dans les prochaines semaines. En ce moment, il y en a un à la foire de Chalon jusqu'à dimanche. Eric, un retraité qui vit dans une petite commune de Seine Marne a joué le jeu, il a répondu aux questions de l'isoloir.
20: Quel monde souhaitez-vous pour vos enfants et les générations futures?
21: Qu'ils se sentent en sécurité, que l'éducation
1: leur apporte beaucoup de choses et qu'ils aient un beau métier, surtout un métier qu'ils aiment. Je pense que c'est ça surtout le plus important.
20: Parmi ces trois valeurs de la devise nationale, laquelle est la plus importante pour vous? La liberté? L'égalité? La fraternité?
1: Les trois sont importantes, mais je pense que l'égalité surtout, je pense que c'est surtout ça qui est très important dans notre pays.
20: Quel serait votre message à la future présidente ou au futur président de la République?
1: Je lui dirais qu'elle s'occupe plus de la France que de l'Europe, parce que l'Europe c'est bien, mais la France est important, surtout pour les Français. Voilà.
3: Au total, 5 questions auxquelles vous pouvez vous aussi répondre. L'isoloir ici vous attend également demain après-midi à la braderie de Lille. 13h22, c'est un peu les montagnes russes cet été pour les supporters des Girondins de Bordeaux. Mais voilà qui pourrait bien annoncer la fin du jeu. Malgré l'appel lancé il y a 2 jours à ce micro par la ministre des Sports Marina Ferrari, le COMEX, le comité exécutif extraordinaire, s'est réuni hier et a décidé de ne pas réexaminer le dossier. Traduction, la rétrogradation du club de foot en régional est maintenue. Les Girondins risquent donc plus que jamais la liquidation, Jade Péchira.
21: Une réunion qui s'est achevée en une demi-heure, pas digne d'un club 6 fois champion de France, de son histoire ni de son importance pour le foot français. Voilà pour les mots du club au scapulaire, dont les repreneurs, Sparta Capital, auront lutté jusqu'au bout. Pas au point toutefois de reprendre un club de régional avec plus de 40 millions d'euros de dettes, avait d'ores et déjà prévenu le président désigné, Dominique Delport. Malgré cette épée de Damoclès, le COMEX de la fédération est resté inflexible, choisissant de maintenir la rétrogradation des Girondins sans même réexaminer leur dossier, et ce malgré l'appel de la ministre des Sports mercredi. Marina Ferrari avait estimé qu'il y avait peut-être une voie à trouver. Pas de vote et donc pas de risque que leur décision soit attaquée en justice, analyse une source proche du dossier, alors qu'il y a quelques jours encore, le tribunal de commerce validait l'accord de reprise. Désormais, à moins qu'un très improbable repreneur ne sorte du chapeau dans les prochaines heures, ce plan de continuation sera caduque et la société commerciale des Girondins liquidée, mettant fin à près de 145 ans d'existence.
3: Je vous propose de partir maintenant en Alsace, dans le village d'Eckversheim, pour rencontrer Demos. Demos, c'est un petit chat très mignon qui va être adopté par la commune. L'équipe municipale a été très émue quand il a été retrouvé samedi au bord d'une route, abandonné et enfermé dans un sac. Son propriétaire n'a toujours pas été retrouvé. Le félin va donc vivre dans la mairie. Il est pour l'instant à la fourrière en attendant d'être officiellement adopté par la commune, où il est très attendu, Mathis Caron.
22: Tous les jours, le maire Julien Borner reçoit des vidéos du petit chat blanc et gris qui est encore à la fourrière.
23: Alors c'est un chat mâle, estimé à 7-8 ans, très calme, qui ronronne aux caresses de celle qui lui prodigue les soins tous les jours, donc pour l'instant ça se passe bien.
22: L'histoire de l'animal a ému l'équipe municipale qui a choisi de l'adopter au terme d'une réunion très officielle en début de semaine.
23: Pour que ce chat de rue devienne du coup le chat du peuple, et on se propose de le rebaptiser Demos. Demos vient de l'ancien grec, qui veut dire peuple, une belle symbolique qu'on pourrait donner demain à ce chat.
22: Le peuple de Eckversheim qui s'implique déjà pour bien accueillir sa nouvelle mascotte.
23: On a déjà reçu des arbres à chat, des tipis pour le chat, des riverains également qui m'ont proposé de le prendre lorsque la mairie sera fermée lors des périodes estivales ou à Noël par exemple. On voit qu'il y a une vie solidaire qui peut se tourner autour de simples choses du quotidien qui nous anime tous.
22: Cette décision de la municipalité est saluée par les habitants.
24: La commune devra montrer l'exemple de ce que ça veut dire adopter un chat. Ce serait peut-être quelque chose qui pourrait faire comprendre aussi que adopter c'est facile, mais il y a des responsabilités derrière. Et puis si pendant les réunions, je trouve que ce serait sympa. Ça peut peut-être apaiser certaines tensions. Des fois, quand ça monte, mettre le chat au milieu, le petit ronronnement. Non, c'est sympa comme idée.
22: Demos vivra dans la mairie du village à partir de mardi.
3: Et il est donc, vous l'entendez, très attendu par ses futurs 1400 nouveaux maîtres dans la commune. Ça va en faire des papouilles. Bon, si vous êtes à table, bon appétit. On vous emmène dans le Morbihan, désormais dans l'assiette, la célèbre andouille de Guéméné qui fait la fierté des Bretons et qui régale les touristes. Sauf que la maison de l'andouille de Guéméné-sur-Scorff, une institution, vient de décider de fermer ses portes en attendant les résultats d'analyse de son procédé de fumage. On vous explique, on s'est aperçu que le produit dépassait les seuils européens de HAP, les hydrocarbures aromatiques polycycliques, des polluants potentiellement cancérigènes qui sont créés par le fumage au feu de bois, ce fumage traditionnel qui donne cette peau noire et son goût à l'andouille. Un nouveau procédé a donc été mis en place il y a quelques semaines, mais en attendant sa validation par un institut spécialisé, l'entreprise a préféré mettre ses ventes en pause, Angéline Demouinck.
0: Amandine est nouvelle dans la commune. Elle vient tout juste de s'installer.
2: En début de semaine, donc on voulait absolument goûter l'andouille.
0: Mais ce ne sera pas pour aujourd'hui. Le gérant Benoît Rivalant est là pour expliquer.
6: J'ai des andouilles, mais que je préfère ne pas vendre parce que sinon vous allez peut-être être obligé de me les rapporter.
0: À l'intérieur, c'est évidemment l'odeur de fumée qui nous accueille. On a un ciel d'andouille au-dessus de nos têtes.
6: Un toit d'andouille, oui. Alors le principe chez nous, c'est qu'on veut vraiment faire les choses comme avant, avec un vrai feu. Alors c'est dans une pièce close qui fait à peu près 2 mètres sur 2 mètres. Et donc la fumée se dépose sur les andouilles et apporte le goût.
0: Et c'est bien ça le problème. Cette technique de fumage émet des hydrocarbures aromatiques polycycliques, potentiellement cancérigènes, qui s'accumulent dans la peau de l'andouille.
6: Pendant 5 ans, on mettait un message sur l'andouille. Le fumage traditionnel produit des composés cancérigènes, se mange sans la peau ou en petite quantité. Ça a tenu jusqu'à un moment où la Direction Générale de l'Alimentation a dit « Beaucoup de personnes ne vont pas en tenir compte, donc il y a un risque. »
0: C'est alors qu'est venue l'idée salvatrice sous la forme d'une simple chaussette en tissu.
6: Les chaussettes sont enfilées sur chaque andouille avant chaque fumage. Et depuis 2 mois et demi, maintenant, les résultats sont très très satisfaisants. Mais il faut que ce soit vraiment validé scientifiquement par l'IFIP. Alors l'IFIP, c'est un institut de recherche de la filière porcine.
0: En attendant, l'entreprise a accepté de se plier aux résultats des analyses.
6: On s'était mis d'accord sur ce principe-là. C'est-à-dire que s'il y avait des andouilles non validées, on ne les vendait pas. Alors c'est la première fois qu'on ferme. Alors, il faut être honnête, c'est aussi parce que le mois d'août a été bon. La fête de l'andouille a été très bonne. On a très bien vendu. Donc le stock est réduit.
0: Pas d'impact sur le chiffre d'affaires, mais quelques inquiétudes donc pour le gérant de l'entreprise familiale qui espère passer le flambeau à ses petites filles d'ici quelques années.
6: Là, c'est aux législateurs qu'il faut parler. Si on peut faire évoluer la loi, on permettra justement aux produits traditionnels de continuer à exister, parce qu'une application stricte de tout ce qui existe aujourd'hui en termes de normes risque de faire disparaître tous les petits au profit des industriels, quoi.
0: Le résultat des analyses est attendu dans les heures qui viennent. Si tout va bien, le magasin rouvrira ses porte dès lundi.
16: Un reportage signé Angéline Demoinc. Reportage ici Brézizel avec cette andouille de Guéméné qui est dans le patrimoine breton et je vous propose donc de préparer les journées européennes du patrimoine. Elles approchent, hein, ce sera le week-end du 19 et du 20 septembre. Vous avez l'habitude des lieux méconnus, des trésors à découvrir tout près de chez vous. Il y a même des lieux qui n'ouvrent qu'à ce moment-là de l'année, donc c'est un moment à ne pas rater. Par exemple, le palais de l'Élysée à Paris qui va ouvrir ses portes uniquement au public à ce moment-là. Ce sera la 43e édition. Et la billetterie, si jamais vous êtes curieux pour découvrir le palais de l'Élysée, elle ouvrira ce soir à 19h. Vous pouvez retrouver ces infos sur notre site ici.fr. Merci beaucoup d'avoir écouté le 13h de nos régions. Vous pouvez le réécouter en replay sur le site et l'appli ici. Nous sommes de retour lundi avec Marine Logénie. Pour l'instant, l'après-midi se poursuit en musique sur votre radio ici. Bonne journée.
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26: Tout le monde, j'espère que vous allez bien. Sophie Nolvaux avec vous jusqu'à 17h. Ici vos chansons préférées toute la journée. Vous le savez, on va encore passer un très très bel après-midi. Excellent vendredi d'ailleurs avec nous. Et si vous êtes au volant de la voiture, petit point sur vos conditions de circulation tout de suite avec 117 km de ralentissement. Attention, au nord de la capitale, on a un poids lourd en panne sur la 15 en direction de la province à hauteur de Sannois. Bonne nouvelle, on avait un accident sur la 86 intérieure du carrefour Pleyel vers Saint-Denis. Il vient tout juste d'être dégagée. Attention aussi au sud de la capitale, une petite difficulté sur la N385 intérieure entre Châtenay-Malabry et La Boursidière. On a une voiture en panne et une voiture en panne aussi à l'ouest sur la 13 en direction de la province, de Forêt de Marly Sud vers Forêt de Marly Nord. Vous le savez, on est là pour vous accueillir. Vos infos trafic à partager avec nous par vocal sur WhatsApp ou en direct. N'hésitez pas, 01 42 30 10 10. On refait un point dans 15 minutes.
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26: Nous sommes le 4 septembre, veille d'un très joli week-end ensoleillé, on va en profiter bien évidemment. On remet les pendules à l'heure, tiens, l'église au milieu du village, et on fait une mise au point tout de suite en compagnie de Jackie Quartz.
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Jackie Quartz à l'instant sur votre radio, ici Paris de France, avec Mise au point dans quelques minutes. Gros plan sur un Paris Collector en compagnie de Thierry Boeuf, qui va nous rappeler qu'en 1979, avec l'orchestre du Splendide, eh bien Coluche avait enregistré sur la scène du théâtre du Gymnase à Paris une reprise d'un titre de Boris Vian. On n'est pas là pour se faire engueuler. Ne bougez pas, on a plein de choses à vous raconter sur ce titre. Ce sera juste après un titre de Néné Cherry, Woman, en 1996, et puis cette nouveauté de Pierre Demar. On va jouer du sikou de la flûte d'Amérique du Sud dans sa compagnie. Pierre Demar, qui sera en concert chez nous à l'Olympia les 8 et 9 décembre, boulevard des Capucines. Le voici avec Je pense à vous.

0: Elle est née à Stockholm, en Suède, en 64. On écoutait Néné Cherry avec Woman, une voix totalement magique. Autre voix au pluriel ce vendredi après-midi sur votre radio ici par Île-de-France. Place à un nouveau Paris Collector à 13h passé de 43 minutes. Bonjour Thierry Boeuf.
1: Sophie, bonjour.
0: Et pas n'importe quel Paris Collector ce vendredi, une reprise de Coluche.
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1: C'est une filiation évidente entre Boris Vian, l'auteur de la chanson « On n'est pas là pour se faire engueuler » et l'humoriste numéro 1 des Français dans les années 70 et 80, Coluche.
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1: Les années 70 finissant, Coluche est sur tous les fronts. Repéré à la télé chez Daniel Gilbert dans Midi Première, puis invité régulier chez Drucker, Lux et Colaro pour amuser la galerie. Il triomphe à Paris dans son one-man show au théâtre du Gymnase. Au cinéma, il réalise « Vous n'aurez pas l'Alsace et la Lorraine ». Il est le partenaire de Louis de Funès dans « L'aile ou la cuisse ». Coluche joue même dans des spots publicitaires, notamment pour les pâtes Rivoire et Carré.
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1: Et puis, par fantaisie, Coluche enregistre des chansons et se produit en vedette, toujours au théâtre du Gymnase, avec ses potes du grand orchestre du Splendide, en reprenant « On n'est pas là pour se faire engueuler ».
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1: Parallèlement à ses multiples activités artistiques, c'est à la radio que Coluche fait bidonner et rire la France entière. Il tape dur et sur tout le monde. Politique, syndicat, flic, animateur de télé, chanteur. Tout le monde en prend pour son grade. Comme une évidence, il nomme son émission « On n'est pas là pour se faire engueuler ».
9: Salut, bonjour monsieur dame. C'est Coluche ici avec ses camarades Gérard et Jean-Jean. Alors, dites donc, c'est une émission à faire maintenant, ça s'appelle « On n'est pas là pour se faire engueuler », puis c'est vrai. C'est-à-dire que... on est là pour faire, on dit des conneries, trucs comme ça.
1: Cette chanson raconte l'histoire d'une bande de potes anarchistes et antimilitaristes qui se moquent des défilés du 14 juillet sur les Champs-Élysées et qui préfèrent boire du Beaujolais dans les petits bistrots de la capitale avant d'aller faire une dernière java au paradis chez Saint-Pierre. Depuis 1954, tous les frappadingues sulfureux et libertaires ont repris cet air swing et entraînant de Boris Vian, entre autres Philippe Clay, Patachou et les Charlots.
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1: Tout le monde avec nous, scandait Louis Rego, avec, évidemment, chef de file, Coluche.
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0: Fantastique, hein. Je suis certaine que ça vous a fait sourire comme moi. Quel beau Paris Collector. Merci beaucoup Thierry Boeuf. Il est l'heure de jeter un œil sur la carte d'Île-de-France pour vous dire qu'au nord de la capitale, on a un poids lourd qui est en panne, hein, sur l'A15 en direction de la province. C'est à Senoix. Attention aussi au sud de Paris, entre Châtenay-Malabry et la Boursidière. On a une voiture en panne sur la N385 intérieure. 113 km de bouchons là pour le moment. N'hésitez pas à nous dire comment ça roule chez vous. 01 42 30 10 10.
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0: Il est passé d'Eslo au tube disco et là je vous propose une chanson qui va vous faire du bien. Un tube de l'été 89, François Valéry avec Aimons-nous vivants sur Ici Paris-Île-de-France. Très bel après-midi.

0: très bons conseils. Aimons-nous vivant. Énorme star des années 80, François Valéry. Il avait même fait un duo avec Sophie Marceau sur Dream in Blue. Vous vous en rappelez forcément. Dans la suite, eh bien, moi, je vous emmène aux infos de 14h avec un grand classique de U2 et une nouveauté de Jérémy Frérot. Ne bougez surtout pas.
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0: Les Irlandais du groupe U2 avec cette chanson ultra mythique qu'on connaît évidemment depuis très longtemps, 1987, With or Without You.
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0: Excellent vendredi à l'écoute de votre radio, ici Paris Île-de-France. Il est 14h et c'est l'heure de s'informer en compagnie d'Emeline Ferry.
2: 1 milliard d'euros débloqués, ça n'est pas suffisant, regrette la FNSEA qui voudrait le double. Après l'annonce d'un grand plan gouvernemental pour aider les agriculteurs dont les cultures et les élevages sont fragilisés par la sécheresse et la canicule, on est loin du compte, dit aussi la coordination rurale. La Confédération paysanne parle d'un vrai scandale et appelle à la mobilisation dans les prochains jours. Annie Genevard, la ministre, est cet après-midi à la rencontre de la profession à la foire de Châlons en Champagne. À 3 semaines de la visite du pape en France, le collectif des victimes de Betaram exprime sa consternation après le refus de Léon XIV de rencontrer une délégation de victimes le jour de sa venue à Lourdes, à quelques kilomètres de l'institution catholique incriminée. Le pape rencontrera tout de même plusieurs victimes d'abus au sein de l'Église catholique, mais pas de représentants de Betaram. Plus de 80 cas de salmonellose recensés depuis le printemps chez des personnes ayant mangé des graines de courge. Des rappels sont ordonnés. Ces graines étaient notamment vendues dans les magasins Grand Frais. Toutes les infos sont sur ici.fr. Le retour des fortes chaleurs sur une bonne partie du pays. 5 départements, la Drôme, l'Ardèche, le Gard, l'Hérault et l'Aude sont en vigilance orange avec des températures qui vont parfois frôler les 40 degrés aujourd'hui. 3e journée de Ligue 1 de foot ce soir. Lyon affronte Auxerre à 19h. À 21h05, le PSG reçoit Monaco sur sa toute nouvelle pelouse au Parc des Princes. L'ancienne était trop abîmée. Il a fallu la changer. Elle était abîmée par les épisodes de canicule et la sécheresse.
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2: Un petit mot de la météo, Sophie, bonjour.
0: Bonjour Emeline Ferry. Alors aujourd'hui, le mercure va pas grimper jusqu'à 40 degrés chez nous, je vous rassure. En revanche, c'est une superbe journée avec un très beau soleil. Il fait déjà chaud chez nous cet après-midi, 25 degrés à Saint-Denis, 26 degrés à Mantes-la-Jolie, 27 degrés à Rambouillet, 28 à La Ferté-Gaucher, 29 à Fontainebleau et 30 degrés pour les maximales. C'est à Provins, il fait 27 degrés à Paris pour le moment. On s'attend aussi à un très très beau week-end. J'espère que vous avez prévu de belles activités en extérieur. La route, ça
2: oui,
0: vous dit,
2: un petit coup d'œil sur la route.
0: Allez,
2: oui.
0: On regarde combien de kilomètres de bouchons cumulés. 110 kilomètres de ralentissement sur nos routes franciliennes. Franchement, ça roule plutôt pas mal. Attention à quelques difficultés, notamment au nord-ouest de la capitale, à hauteur de Sannois. On a un poids lourd en panne sur la 15 en direction de la province. Attention aussi au sud de la capitale, entre Châtenay-Malabry et la Boursidière. Toujours cette voiture en panne sur la N385 intérieure. Et puis à l'ouest de la capitale, petite difficulté aussi, voiture en panne sur l'A13 en direction de la province de Forêt de Marly Sud vers Forêt de Marly Nord. Je vous rappelle notre numéro pour nous informer de vos infos trafic. Et si vous avez des choses à nous dire, si ça coince devant vous, un accident, un incident, une difficulté, 01 42 30 10 10, on compte évidemment sur vous. À tout à l'heure, Emeline, pour d'autres infos.
2: À tout à l'heure.
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0: Ça fait du bien de poursuivre l'été sur votre radio ici par Île-de-France avec ce grand soleil. Aujourd'hui, dans le prochain quart d'heure, il y aura le groupe Toto qui nous arrive. Le groupe Ace of Base aussi, avec ce souvenir de l'année 92. Pascal Obispo, Francis Cabrel, un nouveau duo. Et puis lui, il marche seul, il nous emmène avec lui. Il nous emmène en balade, si je puis dire. C'est Jean-Jacques Goldman sur votre radio préférée.
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0: Ouais, casser un riff de guitare, ça c'est péché. On écoutait le groupe Toto et on embrasse toutes les roses, les rosanes, les rosanas, grâce à ce groupe qu'on écoutait à l'instant sur votre radio, ici Paris, Île-de-France. On va faire un petit point, tiens, sur vos conditions de circulation. 113 km de ralentissement, là pour le moment, à 14h19. Attention, au nord de la capitale, on a toujours ce poids lourd qui est en panne. Sur la 15, en direction de la province, c'est à hauteur de Sannois. Au sud de Paris, une difficulté, un accident survenu sur la francilienne extérieure de Fleury-Mérogis vers la Marinière. La voie de droite est fermée à la circulation. À l'ouest, on a toujours aussi cette difficulté entre la forêt de Marly-Sud et forêt de Marly-Nord, avec cette voiture en panne sur la 13 en direction de la province. Faites bonne route à l'écoute de votre radio préférée et puis appelez-nous si vous voyez quelque chose sur la route. 01 42 30 10 10, un vocal sur WhatsApp ou un coup de fil en direct. On vous attend.
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0: Dans la suite, il y aura pas mal de douceur.
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0: Et oui, de la douceur avec Nino Ferrer. Il y aura une nouveauté avec Marine et son nouveau single Tricheur. Il y aura de la sensualité aussi avec Axel Red. Place à vos trois chansons françaises à la suite, juste après ceci.
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1: Nous étions en 1971 avec Nino Ferrer et la maison près de la Fontaine sur votre radio ici Paris, Île-de-France. Petit point sur vos conditions de circulation à 14h30 tout pile. Nous avons combien de kilomètres de ralentissement? Franchement, ça va encore hein, pour l'heure. 108 kilomètres de bouchons et de bouchons cumulés sur nos routes franciliennes. Tiens, on ferait bien un point aussi avec Thomas Etcheberry sur les fermetures nocturnes. C'est parti.
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3: Aujourd'hui, c'est vendredi et c'est traditionnellement beaucoup plus calme sur les routes en termes de fermeture. J'ai plutôt de bonnes nouvelles à vous annoncer, que ce soit sur le périphérique ou sur les principales routes et autoroutes qui permettent de rejoindre Paris. Ça se passe bien pour ce soir, vendredi à samedi, mais également sur la totalité du week-end. Pas de grosses coupures à vous signaler. Donc ça, c'est déjà une première bonne nouvelle. Maintenant, on a quand même pas mal de coupures dans les transports en commun à vous signaler pour ce week-end. Sachez tout d'abord que si vous aviez l'intention de prendre la ligne C, la ligne C est coupée ce week-end entre Gare d'Austerlitz et Massy-Palaiseau. Il y a des travaux et des bus de remplacement. Donc ça, ça va durer samedi et dimanche. Même chose sur la ligne C, mais entre Pontoise et Champ-de-Mars-Tour-Eiffel. Là aussi, des travaux et donc coupure sur ce tronçon. Si vous pensiez prendre la ligne E du RER, elle est coupée ce week-end à partir de 22h45 entre Chelles-Gournay et Nanterre-la-Folie, avec des bus de remplacement mis à disposition. Et enfin, la ligne J du Transilien, elle aussi, est coupée ce week-end entre Conflans-Sainte-Honorine et Mantes-la-Jolie.
1: Merci beaucoup Thomas.
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1: Tiens, vous savez quoi? J'ai une belle chanson d'amour rien que pour vous. Voici Stevie Wonder sur votre radio ici Paris Île-de-France.

0: C'est devenu un véritable hymne inscrit dans le patrimoine musical français, la balade des gens heureux. On écoutait bien sûr Gérard Lenormand à l'instant sur votre radio locale ici par Île-de-France et j'espère que vous êtes heureux cet après-midi à la maison, au boulot ou au volant de la voiture. On fait un point sur vos conditions de circulation à 14h, passé de 47 minutes pour vous dire qu'il y a 106 km de ralentissement. Ça roule relativement bien en ce moment. Quelques difficultés à vous signaler, notamment à l'est de la capitale. On a une voiture en panne sur l'A3 en direction de la province. C'est à hauteur de Montreuil. Attention, on a aussi un poids lourd en panne sur la Nationale 3 en direction de la province. C'est un petit peu plus loin entre Annay-sur-Marne et Charmentrée avec la voie de droite fermée à la circulation. Bonne nouvelle, au sud de la capitale, l'accident qui était survenu sur la francilienne extérieure entre Fleury-Mérogis et la Marinière vient d'être dégagé. En revanche, on a une camionnette en panne sur la francilienne extérieure entre Saint-Michel-sur-Orge et Sainte-Geneviève-des-Bois. Voie de gauche également fermée à la circulation. Notre numéro de téléphone, je vous le rappelle, 01 42 30 10 10 pour partager avec nous toutes vos infos trafic. On compte sur vous les amis.
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0: Dans moins de 13 minutes, ce sera les infos de 15h. Il y aura le groupe Scorpion pour nous y emmener, Grand Corps Malade et Stilto avec une jolie nouveauté et Cookie Dingler.
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0: suédois du groupe Europe. À l'instant, pas du tout. Des Scorpions, je me suis trompée. Le groupe Scorpion, on est en Allemagne plutôt, avec Send Me an Angel.
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0: Merci de nous écouter. Excellent vendredi 4 septembre. Et on s'informe avec Émeline Ferry, il est 15h.
2: Face à une sécheresse historique, la ministre de l'Agriculture met 1 milliard d'euros sur la table des fonds débloqués pour indemniser les pertes de rendement, soutenir les trésoreries pour éviter les faillites et relancer la production agricole. 1 milliard d'euros, pas suffisant, réagissent les syndicats. La Fondation de France a récolté 9 millions d'euros pour aider les sinistrés des incendies et des canicules cet été. Appel aux dons lancé il y a un mois pour mener des actions concrètes sur le terrain, dans l'urgence et dans le temps long. 130 euros donnés en moyenne par chaque participant, a expliqué une représentante de la Fondation sur l'antenne de ICI. Une plainte déposée contre la ville de Paris, contre Emmanuel Grégoire, le maire, et sa prédécesseur Anne Hidalgo, en plein scandale des violences sexuelles dans le périscolaire. 17 familles de victimes s'unissent dans cette procédure pour, selon elles, montrer le silence coupable qui a mis en danger leurs enfants. L'essence la plus consommée par les automobilistes français, le samplon 95, le E10, n'a jamais été aussi cher depuis le début de la guerre au Moyen-Orient, début février, 2,09 € le litre en moyenne. Un défenseur éternel de la culture tzigane, le cinéaste Tony Gatliff est mort, il avait 77 ans, réalisateur d'une vingtaine de films, dont Gadjo Dilo. Il a raconté l'exil, la liberté, la culture gitane pendant toute sa carrière. Météo France s'attend à battre des records de chaleur cet après-midi, température en nette hausse, 5 départements sont placés en vigilance orange canicule, l'Ardèche, la Drôme, le Gard, l'Aude et l'Hérault.
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0: Et c'est vrai qu'il fait chaud, Sophie.
4: Oui, jusqu'à 31 degrés chez nous, pas plus, c'est déjà pas mal. On a de belles températures, un très beau soleil cet après-midi pour ce vendredi 4 septembre, ça va continuer. Cette nuit, ce sera très calme, un vent modéré, 15 degrés côté minimal. Demain samedi, toujours du soleil avec jusqu'à 27 degrés, jusqu'à 30 degrés pour dimanche. Donc un très très beau week-end en perspective. À cette heure-ci, il fait 25 degrés à Saint-Denis, 26 degrés à Oudan, 27 à Dourdan. Il fait 28 degrés à La Ferté-Gaucher, 29 à Fontainebleau et 30 à Provins. 27 degrés dans les rues de la capitale, Émeline.
2: Allez, un petit coup d'œil sur les routes.
4: Oui, avec 110 km de ralentissement. Toujours à l'est de la capitale, cette voiture en panne sur l'A3 en direction de la province. C'est à hauteur de Montreuil. Attention, quelques difficultés aussi au sud de la capitale, notamment entre Arcueil et Chevilly, avec cette voiture en panne sur l'A6B en direction de la province, un petit peu plus bas. Camionnette en panne sur la francilienne extérieure entre Saint-Michel-sur-Orge et Sainte-Geneviève-des-Bois. Bien sûr, vous pouvez nous informer à tout moment de vos conditions de circulation. 01 42 30 10 10. Émeline, vous revenez tout à l'heure.
2: Avec plaisir, à tout à l'heure.
4: Pour d'autres infos, ce sera à 16h.
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4: Dans la suite, on va retrouver Kim Wilde. Il y aura aussi le groupe UB40, Laurent Voulzy. Et on redémarre cette nouvelle heure dans la joie et la bonne humeur à 15h03 avec un groupe français qu'on aime beaucoup, le groupe Téléphone. Le jour s'est levé.
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0: écoutez la jolie Kim Wilde sur votre radio ici par Île-de-France avec You Keep Me Hanging On, une chanson de l'année 86. 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Je vous rappelle aussi que vous pouvez retrouver tous les jours Laurent Petit-Guillaume avec 100% années 80 à partir de 21h. Allez, nous, on fait un point sur vos conditions de circulation avec, pour le moment, sur nos routes, 117 km de ralentissement. À l'est de la capitale, on a un accident qui est survenu sur l'A3 en direction de la province. Levez le pied si vous passez par là. C'est à hauteur de Montreuil. Et puis au sud de Paris, il y a aussi cette voiture en panne sur l'A6B en direction de la province entre Arcueil et Chevilly, et un petit peu plus bas, et bien toujours cette camionnette en panne sur la francilienne extérieure entre Saint-Michel-sur-Orge et Sainte-Geneviève-des-Bois. Vous n'hésitez pas à composer le 01 42 30 10 10 pour nous dire comment ça roule de votre côté.
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0: Trois chansons françaises à la suite. Est-ce que ça vous tente? Et Étienne Dao, ça, vous aimez cet artiste? On va retrouver le premier jour du reste de sa vie dans un instant. Ben voilà, il est là.
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0: Il y aura aussi Oshi dans la suite. Et Claude Nougaro, restez bien avec nous. On revient dans quelques instants.
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0: Magnifique Étienne Dao, avec le premier jour du reste de ta vie sur votre radio ici par Île-de-France, 15h30. Un point sur vos conditions de circulation à cette heure-ci pour vous dire que ça grimpe gentiment hein, du côté des kilomètres de bouchons cumulés. Nous avons 139 kilomètres pour le moment. Toujours cet accident à hauteur de Montreuil, à l'est de la capitale. C'est un accident sur la 3 en direction de la province. Soyez prudents et patients parce que ça bouchonne un petit peu. 26 minutes entre la porte de Bagnolet et Rosny-sous-Bois au lieu des 6 minutes habituelles. On regarde aussi les prévisions pour cette nuit avec vous, Thomas Echeberry.
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2: Aujourd'hui, c'est vendredi et c'est traditionnellement beaucoup plus calme sur les routes en termes de fermeture. J'ai plutôt de bonnes nouvelles à vous annoncer, que ce soit sur le périphérique ou sur les principales routes et autoroutes qui permettent de rejoindre Paris. Ça se passe bien pour ce soir, vendredi à samedi, mais également sur la totalité du week-end. Pas de grosses coupures à vous signaler. Donc ça, c'est déjà une première bonne nouvelle. Maintenant, on a quand même pas mal de coupures dans les transports en commun à vous signaler pour ce week-end. Sachez tout d'abord que si vous aviez l'intention de prendre la ligne C, L'INSEE est coupée ce week-end entre Gare d'Austerlitz et Massy-Palaiseau. Il y a des travaux et des bus de remplacement. Donc ça, ça va durer samedi et dimanche. Même chose sur la ligne C, mais entre Pontoise et Champ-de-Mars-Tour-Eiffel. Là aussi, des travaux et donc coupures sur ce tronçon. Si vous pensiez prendre la ligne E du RER, elle est coupée ce week-end à partir de 22h45 entre Chelles-Gournay et Nanterre-la-Folie, avec des bus de remplacement mis à disposition. Et enfin, la ligne J du Transilien, elle aussi, est coupée ce week-end entre Conflans-Sainte-Honorine et Mantes-la-Jolie.
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0: Il y a du beau monde qui arrive, comme chaque jour. Et cet après-midi, particulièrement pour vous accompagner au boulot ou de retour à la maison. Là, c'est les Bronze Cubites qui sont dans la playlist de votre radio ici Paris-Île-de-France avec Why.

0: Marcher sous le soleil qui brille, c'est un peu nous aujourd'hui à Paris, en région parisienne. Walking on Sunshine, Katrina and the Waves, sur votre radio ici, Paris-Île-de-France, 15h47. Petit point sur vos conditions de circulation, 170 km de ralentissement. Attention, un nouvel accident est survenu au nord de la capitale, c'est sur l'A86 intérieure, à hauteur de Villeneuve-la-Garenne. Une voiture est impliquée, la voie de droite est fermée à la circulation à l'est. Toujours cet accident à hauteur de Montreuil, sur l'A3, en direction de la province. C'est une voiture également qui est impliquée, qui obstrue la voie de droite sur les trois voies de circulation. Pour le moment, ça ralentit un petit peu dans le secteur, vous vous en doutez bien. 26 minutes de temps de parcours entre la porte de Bagnolet et Rosny-sous-Bois pour parcourir les 4 km. Vous pouvez nous prévenir de tout incident vu sur la route, 01 42 30 10 10. On fait la route ensemble, les amis.
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0: Bientôt les infos de 16h. Et pour rejoindre justement 16h, on va retrouver Paul Young sur votre radio locale ici. Il y aura une nouveauté signée Adèle Castillon. Et puis ce duo qu'on adore, Johnny Hallyday et Carmel.
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2: C'est la rentrée.
1: Éric Bastien.
2: Très clairement, c'est la rentrée. Il va falloir qu'on s'organise et rentrer tranquillement à la maison. Je suis là pour ça. Vous aussi, avec vos appels, vos instantanés trafic et tout ça dans la bonne humeur. À tout à l'heure.
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0: Vous écoutez votre radio locale ici Paris de France, Paul Young avec Come Back and Stay. Et nous on reste là parce que ce sont les infos qui arrivent.
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0: Courage, si vous bossez bientôt le week-end, vous écoutez votre radio préférée. Il est déjà 16h, l'heure de s'informer avec Emmeline Ferry.
2: Après les retentissants piratages des plateformes du fisc cet été, deux hommes ont été interpellés, viennent d'apprendre nos confrères de France Info. L'un des suspects est mis en examen, placé en détention provisoire, suspecté d'être l'un des auteurs de l'attaque informatique qui a conduit à des fuites massives de données sur le site des impôts. Le deuxième suspect a été libéré après sa garde à vue. Pour sauver les agriculteurs en danger face à une sécheresse historique, le gouvernement débloque 1 milliard d'euros des aides d'urgence pour soutenir la trésorerie, pour indemniser les pertes et relancer la production. Mais les syndicats jugent ces annonces insuffisantes. La FNSEA réclame 2 milliards d'euros, le double. Des nouvelles de l'incendie au Vence, dans le sud de l'Ardèche, qui mobilise jusqu'à 250 pompiers depuis hier. Feu partiellement contenu dans ce secteur, mais toujours actif dans une commune voisine. L'Ardèche, qui fait partie aujourd'hui des 5 départements en vigilance orange canicule, avec la Drôme, l'Hérault, le Gard et l'Aude. Jusqu'à 39 degrés attendus par endroit, le retour des fortes chaleurs concerne une bonne partie du pays. Un coup d'arrêt, le gouvernement renonce à imposer aux collectivités la consigne pour le recyclage des bouteilles en plastique, projet relancé par Emmanuel Macron au mois de mai, qui avait provoqué la colère de nombreux élus de collectivités. À la place, l'exécutif propose une consigne volontaire et territorialisée. Le PSG inaugure ce soir sa nouvelle pelouse avec la réception de Monaco. L'ancien gazon du Parc des Princes a dû être changé cet été, abîmé par la canicule. Le match est à 21h.
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0: Un match qu'on va évidemment suivre sur votre radio locale ici Paris-Île-de-France et sur la chaîne YouTube 100% PSG avec toute l'équipe, évidemment.
2: Et qui va démarrer avec le soleil parce qu'effectivement, il fait beau, il fait chaud.
0: Génial, oui, il fait beau, il fait chaud. C'est un beau week-end qui s'annonce. De belles températures aussi aujourd'hui chez nous. 27 degrés à Plaisir, 28 degrés à Dourdan, 29 degrés à Nangy, 30 degrés à Milly-la-Forêt. Il fait 31 degrés à Nemours et 28 degrés dans les rues de la capitale. On aura une nuit très calme aussi, un vent modéré avec 15 degrés côté minimal. Demain samedi, on l'a dit, du soleil encore et toujours avec jusqu'à 27 degrés. On poussera le mercure jusqu'à 30 degrés dimanche. Donc, on l'a dit, un très beau week-end pour sortir peut-être et faire de belles activités en extérieur. Un petit barbecue, pourquoi pas aussi, Emeline?
2: Pourquoi pas? On va faire un point sur l'état des routes?
0: Oui, avec 180 km de ralentissement, ça se charge un petit peu sur nos routes franciliennes. Et attention à cet accident survenu au nord de la capitale. C'est à hauteur de Villeneuve-la-Garenne, une voiture impliquée. La voie de gauche est fermée à la circulation sur la 86 intérieure. À l'est de la capitale, je vous en parle depuis un petit temps, c'est à hauteur de Montreuil. Un accident survenu sur l'A3 en quittant Paris. C'est une voiture également qui est impliquée. La voie de droite fermée à la circulation. Petit ralentissement dans le secteur. 22 minutes pour le moment entre la porte de Bagnolet et Rosny-sous-Bois au lieu des 6 minutes habituelles. Et puis appelez-nous hein, si vous voyez quelque chose sur la route. Accident, incident, ralentissement. On est là pour partager vos infos trafic au 01 42 30 10 10. À tout à l'heure, Emeline.
2: À tout à l'heure.
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0: Courage les amis, bientôt le week-end, Sophie Nolvaux avec vous pendant encore une heure. On parlait sécheresse hein, dans les infos, c'est vrai qu'on aurait bien besoin d'un peu d'eau, et rien que de l'eau. C'est ce que nous chante Véronique Sanson pour inaugurer cette nouvelle heure. Merci d'être là, direction l'année 92, ensemble.

0: chanson avec rien que de l'eau sur votre radio, ici Paris, Île-de-France. Tiens, le chanteur et comédien Emmanuel Moir a repris le costume, vous le savez peut-être, du Roi Soleil dans une nouvelle version de la comédie musicale qui est de retour au Dôme de Paris. On vous dit tout juste après cette nouveauté signée Florent Pagny, Le braquage des sentiments.
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0: Grandeur Nature, c'est le nouvel album de Florent Pagny, dont est extrait ce nouveau single, Le braquage des sentiments, sur votre radio ici Paris, Île-de-France. Il est l'heure de retrouver Clarisse Deleuzev pour l'événement d'ici. Aujourd'hui, vous nous ramenez 20 ans en arrière, Clarisse. Être à la hauteur, je fais de toi mon essentiel. Le Roi Soleil est de retour à Paris.
1: Bonjour et bonjour à tous.
0: Clarisse.
1: Et oui, alors surtout si vous chantiez Je fais de toi mon essentiel dans votre voiture il y a 20 ans.
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1: Bonne nouvelle, le Roi Soleil revient à Paris avec Emmanuel Moire qui reprend le rôle de Louis XIV dans une nouvelle version mise en scène par Kamel Wally. Ça se passe chez nous au Dôme de Paris du 12 septembre au 18 octobre.
0: Vivement.
1: Et aujourd'hui, j'ai la chance de recevoir l'une des nouvelles figures de cette aventure, Lou Jean, comédienne et chanteuse. Bonjour.
3: Bonjour.
1: Merci Lou d'être avec nous aujourd'hui. Je le rappelle, on va parler du Roi Soleil aujourd'hui. Le Roi Soleil existe depuis 20 ans. Vous, quand le Roi Soleil a été créé il y a 20 ans, vous étiez toute petite. Qu'est-ce que ça fait de rejoindre cette troupe?
3: C'est assez dingue, j'ai envie de dire, parce que effectivement, c'est pas de ma génération. Ça tournait au moment même où j'avais quelques mois / années.
1: Oui.
3: Et c'est drôle de faire partie de cette aventure-là. C'est quelque chose que j'aurais tellement pas pu imaginer. Et de savoir que le spectacle revient 20 ans plus tard, en fait, c'est faire découvrir finalement une toute nouvelle génération. Cette histoire qui pour les jeunes qui connaissent sûrement Devatia par d'autres comédies musicales, mais c'est un tellement beau spectacle et je suis très contente d'en faire partie parce que franchement
1: ça vaut le détour, surtout que vous reprenez le rôle de Marie Mancini, c'est le premier grand amour de Louis XIV. Comment vous êtes approprié ce personnage?
3: Alors c'est vrai que du coup on a travaillé avec François Chouquet qui était le coach, on va dire, un petit peu comédie et scénique sur cette reprise du spectacle. Et par exemple, par rapport à la version d'il y a 20 ans, les rôles féminins ont été renforcés. Donc, c'est vrai que en termes d'enjeu, il y en avait. C'était peut-être un peu plus approfondi sur cette version. Et il s'est vraiment basé, lui, sur des écrits, on va dire, des lettres que Marie Mancini échangeait avec le roi. Et moi, je me suis acheté 2-3 petits livres de biographie sur Marie Mancini, on va dire, pour apprendre le rôle. Et en même temps, c'est une comédie musicale où il n'y a pas énormément non plus de séquences de comédie. Donc, ça passe aussi par les chansons.
1: Et justement, les chansons comme celle-ci, Être à la hauteur avec Emmanuel Moire.
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1: Être à la hauteur, interprété par Emmanuel Moire. Lou, Emmanuel Moire continue dans Le Roi Soleil cette année, encore au Dôme de Paris. Est-ce que vous connaissiez les chansons avant d'intégrer la troupe?
3: Toutes les chansons?
1: Oui.
3: Non. Il y a plein de chansons que j'ai découvertes au moment d'apprendre le rôle. Et puis surtout, par exemple, la reprise. Le 12 septembre.
1: Oui.
3: On sera avec des musiciens. Donc les arrangements seront encore différents.
1: Ça va être incroyable en tout cas d'avoir les musiciens en live. Merci beaucoup Lou Jean d'avoir été avec nous aujourd'hui. Je le rappelle que le Roi Soleil revient à partir du 12 septembre jusqu'au 18 octobre à la Porte de Versailles au Dôme de Paris. Les places commencent à partir de 25 €. Et pour y aller, vous avez le métro ligne 12, arrêt Porte de Versailles.
0: Pratique tout ça. Merci beaucoup Clarisse Deleuzev et excellent week-end à vous. Allez, je vous emmène maintenant dans les rues londoniennes en compagnie du groupe Pink Floyd. Voici Monet sur votre radio ici Paris de France. 16h15, bon retour à la maison, bon travail si vous êtes encore au bureau.

0: instant sur votre radio ici Paris de France avec Monet. Tiens, si vous êtes au volant de la voiture, ça va vous intéresser. On fait un point sur vos conditions de circulation à 16h19. 185 km de ralentissement. Attention au nord de la capitale, on a un poids lourd en panne sur la N184 intérieure. Entre Frépillon et Villiers-Adam, le bois du Val. Soyez prudents si vous passez par là, levez le pied. Très bonne nouvelle à l'est de la capitale. Accident dégagé à hauteur de Montreuil sur la 3 en direction de la province. En revanche, on a une voiture en panne sur la 4 en direction de la province également, de Saint-Maurice vers Nogent. Et puis au sud de Paris, attention, un petit peu plus bas qu'Évry-Courcouronne, on a une voiture en panne sur la francilienne intérieure. Appelez-nous si vous voyez quelque chose sur la route. 01 42 30 10 10, on vous attend.
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0: Dans plus ou moins 4 minutes, place à l'humour en tube de Fred Ballard. Ça va discuter homme viril avec Selig et Verino. Alors ne bougez surtout pas, avant on va écouter le groupe Niagara sur Ici Paris-Île-de-France. 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

0: de France, le groupe Niagara avec Je dois m'en aller. Et c'est peut-être ce que vous vous dites à 16h24. Il est l'heure de rentrer à la maison. Et vous avez bien raison d'ailleurs. Dites-moi, vous en pensez quoi, tiens-vous, du concept de virilité? Obsolète ou pas? C'est la vaste question du jour. Dans l'humour en tube, Fred Ballard a traîné son caddie dans un magasin de bricolage et s'est arrêté devant un attroupement d'hommes fascinés, figurez-vous, par une vidéo promotionnelle.
1: Et alors on voit un mec, il est en sueur comme ça, il pousse une armoire normande comme ça, il fait comme ça. Et nous avec les mecs, tu vois là, on se connaît pas, et on fait comme ça, on dit, il n'y arrivera pas.
2: Oui, alors on ne sait pas si la virilité a disparu des radars, en revanche, on sait que la mauvaise foi masculine est encore bien vigousse, avec cette petite pointe de moquerie hein, envers ceux qui sont taillés comme des ablettes. Le Célic déconstruit n'aime pas que les hommes des films publicitaires soient plus musclés que lui.
1: Et un mec qui arrive, tu sais pas d'où, mais c'est mal fait, tu vois, c'est pas Spielberg qui a fait le film, tu vois, c'est... Et là, t'as un mec qui arrive dans l'histoire, lui, il est impeccable en bleu de travail, il a une coupe à la con, avec une raie. Qui c'est qui fait des raies aujourd'hui, quoi? Alors, et puis lui, il a une tête de con, en plus, tu vois, le bon connard, quoi, tu vois.
2: Ah bah oui, forcément, hein, on ne peut pas être gaulé comme un combattant de MMA et être stylé. Tout ça dans une vidéo qui vend des patins pour armoire normande. Non, qui c'est les plus beaux et les plus forts? Évidemment, c'est ceux qui regardent. Heureusement, il y a aussi des hommes lucides sur leurs attributs.
3: À la base, j'ai bien conscience que je ne suis pas un mâle alpha. Je ne suis pas un dominant. Je ne suis pas le genre de mec, je rentre en soirée et tout le monde fait « Eh !» Je ne sentirais pas la testostérone. Ah, je suis pas ce mec-là. Moi, je serais né il y a 3 millions d'années, tu fais « Ah, on lui laisse 5 jours !»
2: Oui, et heureusement que c'était pas la mode des armoires normandes il y a 3 millions d'années, hein, sinon Vérino serait mort au bout de 5 jours, écrasé par une armoire normande. Alors qu'aujourd'hui, il fait mourir de rire les gros virils. Quelle époque comique!
0: Merci beaucoup Fred Ballard pour cette petite leçon qui fait toujours du bien. Enfin, ça dépend à qui. Allez, on fait un point. Non, le point sur la circulation, ce sera après cette nouveauté de Soprano. Que dis-je? Voici DJ.

0: Son nouvel album s'appelle Karaoké, très bonne idée. Et son nouveau single s'appelle DJ. On écoutait Soprano sur votre radio ici Paris Île-de-France, 16h29. Un point sur vos conditions de circulation. Dans 3 km, on va atteindre les 200 km de bouchons cumulés sur la route. Alors, très bonne nouvelle, aucun accident pour le moment. Dans les transports en commun, soyez juste patients parce qu'on a un petit souci sur la ligne N du Transilien. Un trafic perturbé pour le moment entre Dreux et la gare Montparnasse. On fait aussi le point avec vous, Thomas Etcheberry, sur les fermetures cette nuit.
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2: Aujourd'hui, c'est vendredi et c'est traditionnellement beaucoup plus calme sur les routes en termes de fermeture. J'ai plutôt de bonnes nouvelles à vous annoncer, que ce soit sur le périphérique ou sur les principales routes et autoroutes qui permettent de rejoindre Paris. Ça se passe bien pour ce soir, vendredi à samedi, mais également sur la totalité du week-end. Pas de grosses coupures à vous signaler. Donc ça, c'est déjà une première bonne nouvelle. Maintenant, on a quand même pas mal de coupures dans les transports en commun à vous signaler pour ce week-end. Sachez tout d'abord que si vous aviez l'intention de prendre la ligne C. La ligne C est coupée ce week-end entre Gare d'Austerlitz et Massy-Palaiseau. Il y a des travaux et des bus de remplacement. Donc ça, ça va durer samedi et dimanche. Même chose sur la ligne C, mais entre Pontoise et Champ-de-Mars-Tour-Eiffel. Là aussi, des travaux et donc coupure sur ce tronçon. Si vous pensiez prendre la ligne E du RER, elle est coupée ce week-end à partir de 22h45 entre Chelles-Gournay et Nanterre-la-Folie, avec des bus de remplacement mis à disposition. Et enfin, la ligne J du Transilien, elle aussi, est coupée ce week-end entre Conflans-Sainte-Honorine et Mantes-la-Jolie.
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0: Dans quelques minutes, on prendra la direction de l'Ouest parisien en compagnie de Bruno, qui est le fleuriste historique du marché aux fleurs de Versailles. C'est lui qui sera au micro ce vendredi de Romain Bruno dans Les gens d'ici. Et ce sera après la musique de Ten Sharp et celle de Marc Lavoine. On va se remémorer l'année 83 pour une begin avec toi. Je vous rappelle que Marc Lavoine sera en concert chez nous au Théâtre de l'Atelier. Ce sera les 1er et 2 juin 2027.

0: Magnifique Ten Sharp avec You sur votre radio ici Paris-Île-de-France à 16h39. Il est l'heure de retrouver Romain Bruno. Bonjour Romain.
1: Bonjour Sophie.
0: Il existe un petit coin de paradis où les fleurs sont les reines et les horticulteurs les rois forcément. Direction l'étincelante ville de Versailles sur son marché aux fleurs où notre reporter justement Romain Bruno nous attend. Et tous les jours, eh bien Romain, il sillonne l'Île-de-France pour rencontrer des personnalités qui font briller notre belle région. Ça s'appelle les gens d'ici. Aujourd'hui Romain, vous êtes entouré de fleurs et ça sent tellement bon jusqu'ici.
1: Oh oui, ça sent bon, croyez-moi, j'ai plein de fleurs autour de moi. Et puis j'ai Bruno également, Bruno il est horticulteur, nous sommes ici sur le marché aux fleurs de Versailles. Bruno, bonjour.
2: Bonjour.
1: Je vois sur la devanture de votre échoppe, je vois l'oison Patrick. Qui est Patrick si vous êtes Bruno?
2: Alors Patrick est mon frère, c'est mon employeur.
1: C'est votre patron, voilà. Vous êtes horticulteur depuis combien de temps?
2: Depuis 42 ans, j'ai été bercé dedans, dans les fleurs, c'est de génération en génération.
1: Là nous sommes à Versailles, mais où sont vos serres?
2: Les serres sont à Bailly, pas très loin de Versailles. Les serres de production, voilà, et on vend directement sur le marché aux fleurs à Versailles.
1: C'est 4 jours par semaine?
2: Oui, tout à fait. Tous les mardis, vendredis, samedi, dimanche.
1: On arrive tôt, on repart tard.
2: Tout à fait, tout à fait. On va dire 7h le matin jusqu'à 19h le soir.
1: Et alors face à nous, est-ce que vous pouvez nous présenter ce que vous vendez, ce que vous proposez?
2: Oui, ce qui tient bien en période d'été, nous avons des dipladénias. Et puis géranium classique, géranium sous toutes ses formes, en petites boutures, en gros pots, en jardinière aussi, voilà.
1: Donc ça en ce moment avec les fortes chaleurs c'est top?
2: C'est vraiment top.
1: Qui vient acheter des fleurs?
2: Des personnes on va dire plutôt âgées.
1: Et les jeunes ils sont où?
2: Les jeunes on les voit pas trop, ils plantent pas trop. Non, quand ils viennent sur le marché c'est plutôt de la fleur coupée qu'ils achètent.
1: Pour se faire pardonner?
2: On va dire ça, oui.
1: Il représente quoi pour vous le marché aux fleurs de Versailles?
2: Disons que c'est un marché qui existe depuis de longues années, donc dans les années 40. Pour nous, ça va être notre dernière année.
1: Vous partez à la retraite, hein?
2: À la retraite, oui, tout à fait. Ouais. Disons que j'ai une fille, mais bon, elle ne s'occupera pas du tout de ce métier-là. Voilà, elle n'est pas dans le domaine, on va dire. C'est un métier qui est prenant.
1: Si on devait mettre des mots sur le métier d'horticulteur?
2: Pas de vacances, pas de jours fériés. Disons que c'est une entreprise familiale, donc on compte pas nos heures. Faut être toujours présent.
1: Alors si vous souhaitez venir voir Bruno avant qu'il ne parte à la retraite, venez directement à Versailles, ici sur le marché aux fleurs, avenue de Saint-Cloud. Et le stand, c'est l'oison Patrick. Merci Bruno.
2: Merci beaucoup.
1: Et bonne retraite.
2: C'est gentil, merci.
1: Je vous offre des fleurs. Ça vous rappellera le boulot, non?
2: Voilà.
0: Très bonne idée, merci Romain Bruno. Et merci à votre invité Bruno, horticulteur, je le rappelle, à Bailly, qui vient vendre ses fleurs sur le marché aux fleurs de Versailles. Pensez à fleurir vos intérieurs et à faire plaisir aussi aux gens que vous aimez. Vous avez entendu les jeunes. Les fleurs, ça fait du bien au cœur, ça fait du bien au sourire aussi. Ça fait sourire. Et justement, mon sourire, c'est le nouveau titre de Zaz. La voici sur votre radio ici Paris-Île-de-France. Très bel après-midi, bon vendredi, bon retour à la maison avec nous.

0: C'était Zaz avec son nouveau single sur votre radio ici Paris-Île-de-France. On écoutait Mon Sourire, 16h45. On jette un œil sur la carte d'Île-de-France pour vous dire que nous avons 206 km de ralentissement. Prudence si vous êtes en ce moment sur la route. Deux soucis au nord, deux difficultés. La première, c'est sur l'A1 en direction de la province, en sortant de la capitale, de la Porte de la Chapelle vers Saint-Denis. La voie de droite est fermée à la circulation. Un petit peu plus loin, c'est sur l'A86 intérieure qu'on a une voiture en panne entre Aubervilliers et La Courneuve. Vous le savez, vous pouvez toujours nous appeler quand vous le souhaitez d'ailleurs. On attend vos coups de fil pour vos infos trafic à partager au 01 42 30 10 10.
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0: La suite, eh bien, c'est un petit peu loin de nous que je vous emmène. À 7000 km, plus ou moins, à vol d'oiseau, je vous emmène sur les îles Caraïbes, Caribbean Queen, en compagnie de Billy Ocean, sur votre radio ici Paris-Île-de-France. Merci d'être là avec nous.

0: L'instant sur votre radio ici par Île-de-France avec Caribbean Queen. Pour la suite, c'est le nouveau Teddy Swims qui arrive, Mr. Know-It-All, Monsieur Je Sais Tout. Il y aura aussi les Rita Mitsuko. À tout de suite.
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0: Mister Know It All, Monsieur Je Sais Tout, on en connaît tous un ou une Madame Je Sais Tout. Teddy Swims, à l'instant sur votre radio ici par Île-de-France, vous irez peut-être l'applaudir chez nous sur la scène de l'Accor Arena, ce sera le 30 mars. Merci à l'équipe en régie, la suite c'est avec Eric Bastien et puis il y a du foot ce soir.
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0: Je vous souhaite un bon début de week-end à l'écoute de votre radio ici par Île-de-France. Il est l'heure de s'informer à 17h en compagnie d'Emeline Ferry.
1: On est loin du compte, réagissent les syndicats agricoles après l'annonce du grand plan d'aide face à l'ampleur de la sécheresse et à ses conséquences dramatiques. Le gouvernement met 1 milliard d'euros sur la table, de l'argent débloqué en urgence qui va servir à soutenir la trésorerie des agriculteurs, à compenser les pertes, à relancer la production. Mais dans les fermes où on constate les dégâts, on a bien du mal à se satisfaire de ces annonces. Valentin Dunat, c'est ce que vous dit cet agriculteur dans l'Oise.
2: Il s'appelle Romain Crignon, il a une ferme en polyculture élevage avec 400 brebis et également une activité de production de fruits rouges.
3: J'ai 80 arts de groseille, donc c'est une production où tout est produit en même temps. On était à une semaine de la récolte, tous les fruits qui étaient en hauteur ont brûlé, donc on devait cueillir avec les saisonniers 9 tonnes de groseille. On est passé à 5 tonnes. Quoi.
2: Et la conséquence financière est importante, un manque à gagner qui chiffre à 40 000 euros. La FNSEA a fait une estimation des conséquences au niveau national, 10 milliards d'euros, l'aide de la ministre est d'un milliard.
3: Si vous divisez un milliard par le nombre d'exploitations, c'est pas ça qui va changer grand chose, quoi. Et puis après, des mesures, je sais pas si on les aura, donc c'est pas, enfin, ils sont tous déjà un peu en campagne électorale et tout, donc bon. Ce qu'il y a, c'est qu'on avait des annonces sur le GNR depuis le mois de mai, moi j'ai toujours rien reçu. Donc bon, c'était qu'un centime du litre, je veux dire, mais. Là, ça fait 4 mois qu'on remplit des papiers, puis il n'y a toujours rien qui vient.
2: Pour lui, donc, ces annonces sont de circonstances et il a bien du mal à croire qu'elles puissent vraiment permettre à tous les agriculteurs de passer l'hiver, comme l'avait annoncé le Premier ministre.
1: Et en attendant l'hiver, il faut encore affronter la chaleur. On dépasse les 30 degrés, voire bien au-delà dans une bonne partie du pays. Et en 6e département, rejoint la liste de ceux en vigilance orange canicule, les Pyrénées-Orientales, en plus de l'Aude, l'Hérault, le Gard, la Drôme et l'Ardèche. Sur le littoral atlantique, c'est le risque de baïne qu'on surveille, risque maximal pendant tout le week-end. Prudence si vous avez prévu d'aller vous baigner dans l'océan. Des fuites de données massives et des enquêteurs qui tentent de retrouver les hackers. Deux personnes ont été interpellés fin août, soupçonnés d'avoir participé au piratage du fisc. D'après nos confrères de France Info, le premier est un jeune de 18 ans, déjà connu dans ce type de dossier. Il est mis en examen et placé en détention provisoire. Le deuxième suspect, 16 ans à peine, a été libéré. Les enquêteurs continuent de fouiller son ordinateur. Deux matchs à suivre ce soir pour les fans de foot. L'Olympique Lyonnais affronte Auxerre à 19h et puis à 21h, le PSG reçoit Monaco. C'est la troisième journée de la Ligue 1. Ce soir, on encourage aussi les basketteuses de l'équipe de France qui débutent la Coupe du monde en Allemagne avec un match contre les Hongroises, match de poule, coup d'envoi 21h. La tapisserie de Bayeux va faire le bonheur des Anglais pendant les prochains mois, exposée au public à Londres à partir de jeudi prochain. Mais une petite frayeur en inspectant l'immense broderie qui a traversé la Manche pendant l'été. Une rupture de deux fils a été constatée. Rassurez-vous, l'état général de ce joyau du 11e siècle n'est pas altéré et c'est à voir évidemment en photo sur ici.fr.
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1: Bonjour Eric Bastien.
5: Bonjour Emeline Ferry.
1: On fait un petit point météo.
5: Si vous voulez, il fait lourd. Hein.
1: Il fait chaud.
5: Il fait chaud et ça va durer comme ça tout au long de ce week-end avec des températures proches de 27 degrés à cette heure-ci à Paris, en région parisienne. Il fait 27 degrés au Parc Montsouris, également à Versailles, à Palaiseau, à Cergy-Pontoise. Pour cette nuit, des nuages qui risquent d'être nombreux, mais les températures restent fraîches quand même. On peut ouvrir les fenêtres, c'est plutôt sympa. Entre 15 et 17 degrés. Ça y est, c'est le premier week-end depuis la rentrée scolaire. Demain, samedi, il y a quelques nuages. Les températures, c'est sensiblement un petit peu comme aujourd'hui, entre 26 et 27 degrés. Dimanche, en revanche, on grimpe. Là, 3 degrés de plus, on pourrait avoir jusqu'à 30 degrés, notamment sur les Hauts-de-Seine, avec des températures qui sont au-dessus des valeurs de saison. Et d'ailleurs, la semaine prochaine, je fais une tendance très rapide, début de semaine prochaine, débutera comme ça lundi, mardi. C'est la rechute. Mardi, on ressort les bonnets, les écharpes et tout le reste. Non, on reviendra à des températures normales.
1: Ouf, on jette un petit coup d'œil sur la route en attendant.
5: Avec plaisir, c'est le début de week-end, ça vous l'avez bien compris. Donc, il y a toujours beaucoup de monde, surtout que là, il est déjà 17h, 214 km de bouchons. C'est pas franchement fluide, il n'y a pas d'accident, ça reste une bonne nouvelle, mais il y a pas mal de monde, notamment sur la 1, du côté du tunnel du Landy, là, de Porte de la Chapelle pour rejoindre la Seine-Saint-Denis. C'est assez complexe, un véhicule en panne sur la 86 intérieure depuis Aubervilliers pour rejoindre la Courneuve. Attention à l'ouest à 7h. voiture en panne sur la 14 en direction de la province. Ça roule bien sur la 15 et l'embranchement sur la 115, c'est une bonne nouvelle. Du monde sur la 12 et sur la 13 en direction de la N186 intérieure. Et puis côté périphérique, on va regarder un petit peu les temps de parcours par secteur. Comptez 18 minutes, c'est correct, entre la porte d'Auteuil et porte d'Orléans. En revanche, en intérieur, 32 minutes, soit plus de 15 minutes par rapport au temps de référence entre la porte Maillot et la porte de la Chapelle, où vous êtes ralenti, rocade intérieure.
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5: Merci beaucoup Emeline Ferry, le retour de l'actualité sur ici Paris-Île-de-France. Eh bien c'est à tout juste 18h. Salut tout le monde, bon début de week-end avec la musique de votre radio Music and Light signée Imagination sur ici.

0: Imagination et Music and Lights pour débuter ce week-end sur votre radio locale dans les Yvelines, en Essonne ou encore dans le Val-de-Marne. 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
0: 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Si vous venez tout juste d'arriver, de bonnes idées de sortie, il y en aura d'ici quelques minutes avec David Kolski. On va s'intéresser à la fête à l'honneur chez l'événement avec votre radio. Elle est de retour, route de la muette. On en parle dans quelques minutes. Le temps d'écouter la nouveauté. ESTL, te rencontrer encore sur Ici.
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0: Te rencontrer encore, ESTL, absolument magnifique pour cette chanteuse 100%, nouveau téléauteur compositrice. Elle vient de Belgique, c'est pas très loin de Paris, et elle s'est fait connaître notamment en participant à The Voice Belgique et puis sur les réseaux sociaux, où elle cartonne notamment avec une reprise de Desireless, Voyage, Voyage. Des voyages, il y en a dans toute l'île de France, grâce à David Kolski qui sillonne notre région pour tester les bons plans. Salut David.
1: Salut, salut à tous.
0: Voilà David, j'ai l'impression qu'il y a de l'ambiance et que vous avez déjà commencé le week-end et que c'est plutôt la fête là. Hein.
1: J'ai testé la fête à Neuneu, c'est le grand rendez-vous de la rentrée depuis fin août jusqu'au 11 octobre. On est du côté de la Porte de la Muette à l'orée du Bois de Boulogne. Je suis avec Maxime Fréchon qui est le président de la fête à Neuneu. Je suis content parce que ça me rappelle des souvenirs d'enfance. On sent que bien sûr c'est la rentrée pour les enfants, les petits-enfants, mais c'est également l'occasion de venir s'amuser, se détendre ici à la fête à Neuneu.
2: Eh bien oui, c'est le rendez-vous annuel de la rentrée, la fête à Neuneu. On a commencé il y a une semaine, ça se passe super bien. On a fait un super premier week-end et puis là, la météo est avec nous pour le moment. Donc pour l'instant, ça se passe bien. On a augmenté, je pense, les chiffres en nombre de visiteurs par rapport aux autres années. Donc ça commence très très bien pour le moment. Il y a du monde, il fait beau, tout va bien.
1: Là, on entend les gens qui crient un petit peu parce qu'on est devant un parcours avec une maison hantée. On retrouve des manèges à sensations pour les grands, pour les adolescents, mais également tout ce qu'il faut pour les enfants. La pêche à la ligne, on peut descendre des rapides. Il y a vraiment tout pour tous les âges.
2: Alors effectivement, la fête à Neuneu présente vraiment un panel de tout ce qui se fait de mieux dans les fêtes foraines en France. On a vraiment toutes sortes de manèges, que ce soit pour les enfants, pour les adultes. On a aussi des confiseries, de la restauration. On a vraiment tout à la fête à Neuneu. C'est aussi ce qui fait son succès.
1: Moi, j'adore venir dans les fêtes foraines. Et vous le savez, je suis votre spécialiste gourmandise en Ile-de-France sur votre radio ici Paris, Ile-de-France. Et c'est vrai que c'est important de le dire, les confiseurs sont des vrais confiseurs. On fait des chichis, des churros, des bugnes vraiment sur place. C'est de l'artisanat.
2: Alors ce que vous dites c'est tout à fait vrai et c'est pas seulement pour les confiseurs. Souvent le métier de forain se transmet de père en fils. Moi personnellement ma famille avait des manèges et j'ai aussi un manège. Et voilà, en fait, on transmet aussi à nos enfants un métier, mais aussi la particularité, en fait, la spécialité qu'on a.
1: Alors moi, je suis bien renseigné, mais on m'a pas dit que vous aviez un manège. On m'a dit il est marin, il a un bateau corsaire. Alors on peut expliquer.
2: Alors tout à fait, moi je suis le pirate de la fête à Neuneu, le capitaine. Je suis propriétaire du bateau pirate. Et en fait, c'est un bateau pirate balancier, comme on le connaît depuis des années. Mais celui-ci a une particularité, en fait, il y a des cages où on peut monter debout à l'intérieur sans être attaché.
1: Ah oui, donc c'est quelque chose d'assez sportif. C'est bien parce que les fêtes foraines ont beaucoup évolué quand même ces dernières années, j'ai l'impression.
2: C'est-à-dire que les fêtes foraines ont un gros avantage par rapport au parc d'attractions, c'est qu'en fait l'entrée est gratuite. Donc on peut venir effectivement juste pour s'y promener, pour promener son chien. Vous voyez là, il y a des joggeurs, il y a des gens qui promènent leurs animaux, etc. Et en fait, on peut effectivement venir pour faire juste un tour de manège ou acheter juste un cornet de churros ou y passer la journée, mais au moins on peut vraiment gérer son budget comme on le souhaite.
1: Voilà, une fête familiale, une fête dont on a envie de profiter, la fête à Neuneu, en tout cas c'est testé et c'est validé, et on vous le redit, c'est jusqu'au 11 octobre. Venez vous amuser, profitez, venez ce soir, je vous attends, ou ce week-end.
0: 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Merci beaucoup David Kolski de tester chaque jour voilà, des bons plans au cœur de ce tout début de week-end. Le week-end, c'est aussi pour se détendre, c'est aussi pour faire du sport et pourquoi pas danser sur quelques pas de salsa. C'est Bernard Lavillier qui vous invite sur votre radio locale ici, Paris, Île-de-France. Bienvenue à vous.
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0: la salsa et c'est Bernard Lavilliers hein, qui nous invite à danser ces quelques pas sur le plateau, sur le dance floor d'ici Paris-Île-de-France. 17h19, les conditions de circulation en ce début de soirée avec pas mal de difficultés malheureusement et déjà plus de 200 km de ralentissement accumulés en ce début de week-end avec 238 km hein, très précisément. Attention à ce véhicule en panne sur la 86 intérieure d'Aubervilliers pour rejoindre la Courneuve. Pas mal de monde sur le périph' intérieur, notamment à cette heure-ci sur la porte de Clichy hein, et porte d'Asnières et porte de Champéret, fortement ralenti dans le secteur ouest, puisqu'on parle de l'ouest francilien. Il y a un véhicule aussi qui est à l'arrêt sur la 13 pour rejoindre la N186 intérieure. Le moindre souci, la moindre difficulté, vous n'hésitez pas à nous appeler au 01 42 30 10 10. S'il y a un accident, s'il y a un ralentissement, vous êtes nos yeux, vous êtes nos témoins privilégiés. La ligne, c'est le 01 42 30 10 10 et à ce même numéro, vos messages via WhatsApp. Il suffit de rentrer le numéro de téléphone dans votre smartphone et vous pouvez communiquer avec nous sur WhatsApp.
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0: D'ici quelques minutes, l'actu musicale, ce sera avec Émilie Massoyer et puis Damiano David qui nous rejoint pour Next Summer. Restez bien avec nous. 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

0: Next Summer, et c'est Damiano David sur Ici Paris, le Francil est 17h25. Est-ce que vous saviez qu'il y avait un point commun entre Annie Cordy et Big Flo et Oli? Lequel? C'est qu'ils sont dans l'actu musicale aujourd'hui avec Émilie Mazoyer. Bonjour Émilie.
1: Salut tout le monde. Émilie, au rapport pour votre dose quotidienne d'actualité musicale. On se souvient aujourd'hui d'Annie Cordy. Ça fait 6 ans qu'elle est partie, à 92 ans, emportant dans la tombe la réponse à cette question bouillante. Jamais ce qu'il y avait vraiment sous le grand chapeau de Tata Yo-Yo, mais que cela ne nous empêche pas de replonger dans la discographie d'Annie Cordy, pleine de chansons rigolotes, oui, mais aussi de performances vocales exceptionnelles, comme sa version de Hello Dolly, qui rivalise avec celle du grand Louis Armstrong, ou encore son trio avec Souchon et Cabrel, c'était aux Enfoirés, en l'an 2000. Big Flo et Oli, il faut les voir sur scène présenter les chansons de leur nouvel album Karma.

Parfois, les concerts de rap peuvent être un peu décevants. La faute à un peu trop d'ordinateurs et pas assez de musiciens. Mais avec Big Flo et Oli, c'est tout le contraire. Une dizaine d'artistes sur scène, des cuivres, une batterie, il y a tout. Ils ont fait le conservatoire et ça s'entend. Hein. Le son est parfait, les tubes sont là et les nouvelles chansons tellement belles. Vous l'avez compris, je suis conquise et vous allez pouvoir tenter l'expérience. Big Flo et Oli partent en octobre pour une tournée d'une trentaine de dates partout en France. Angèle aussi part en tournée mondiale en 2027. Après la France et la Belgique, elle chantera au Canada, aux États-Unis, en Espagne, en Angleterre, en Allemagne, en Suisse et en Hollande.

Son troisième album Instinct sort le 16 octobre et Angèle est très attendue. Alors, si vous voulez être sûr d'avoir des places pour les concerts, ne tardez pas. Les préventes ont commencé depuis mercredi et la mise en vente générale est pour demain matin, 11h pétante. Le magazine Rolling Stone France célèbre, dans son numéro de septembre, les 60 ans de carrière de notre légendaire Jacques Dutronc. Il est en couverture dans tous les kiosques et dans vos oreilles sur Ici. Oh oui, oh oui, oh oui.

musicale à retrouver sur ici.fr. Émilie Mazoyer qui est dans le sud, là où il fait chaud aussi chez nous en Ile-de-France, direction La Ciotat ce soir pour les concerts live que vous offre ici. Et ce soir, Émilie, entre 19h et 20h, dans son émission musicale, recevra Jennifer. Artiste au micro d'Émilie Mazoyer pour Décibel, votre émission musicale entre 19h et 20h en direct depuis La Ciotat avec des concerts live que vous retrouverez très bientôt sur votre radio locale. Ici, la musique continue avec Mylène Farmer et plus grandir sur votre radio. Je vous souhaite un excellent week-end. Il est bientôt 17h30. À suivre, les conditions de circulation.

0: Mylène Farmer avec Plus Grandir à tout juste 17h30 en ce tout début de week-end. Vous êtes peut-être dans la voiture, vous êtes en train de monter le son, vous avez le coude comme ça, tranquille, posé sur la fenêtre parce qu'il fait lourd, il fait un peu chaud. Et vous essayez d'entrer à la maison, il y a du monde. Hein. 262 km de bouchons, on est au rendez-vous tous les quarts d'heure pour évoquer avec vous les conditions de circulation chargées sur la 86, notamment à l'est francilien. Beaucoup de monde sur la 4 dans les deux sens, hein, d'ailleurs au niveau du tunnel à cette heure-ci de Champigny-sur-Marne. Il y a du monde dans les deux sens au niveau du tunnel du Landy. Alors cette fois on est sur la 1, mais alors c'est dans les deux sens, hein. C'est depuis le 93 pour rejoindre la porte de la Chapelle et puis depuis le périph en direction de la Seine-Saint-Denis. Il y a des ralentissements à vous signaler, entre autres sur la 14 en direction de la province, sur les deux voies. Et bien c'est la voie de droite à cette heure-ci qui est neutralisée. Et puis je vois qu'il y a des temps de parcours qui commencent un peu à se densifier là au sud, hein. Il faut compter 25 minutes sur la 6B entre Vissou et la porte d'Italie, compter 20 minutes entre Créteil-Pompadour et Bonneuil-sur-Marne. Cette fois ça concerne la N406. Enfin toujours au sud mais beaucoup plus à l'ouest, 35 minutes c'est beaucoup sur la 118 entre le Petit Clamart et Genvry. Côté périphérique, les nouvelles sont plutôt bonnes, hein. Ça roule très bien sur l'extérieur et sur l'intérieur. Comptez seulement un quart d'heure par exemple en intérieur entre la porte Maillot et la porte d'Auteuil. Qu'en est-il des fermetures nocturnes du week-end, Thomas Etcheberry? Dites-le nous.
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2: Aujourd'hui, c'est vendredi et c'est traditionnellement beaucoup plus calme sur les routes en termes de fermeture. J'ai plutôt de bonnes nouvelles à vous annoncer, que ce soit sur le périphérique ou sur les principales routes et autoroutes qui permettent de rejoindre Paris. Ça se passe bien pour ce soir, vendredi à samedi, mais également sur la totalité du week-end. Pas de grosses coupures à vous signaler. Donc ça, c'est déjà une première bonne nouvelle. Maintenant, on a quand même pas mal de coupures dans les transports en commun à vous signaler pour ce week-end. Sachez tout d'abord que si vous aviez l'intention de prendre la ligne C, la ligne C est coupée ce week-end entre Gare d'Austerlitz et Massy-Palaiseau. Il y a des travaux et des bus de remplacement. Donc ça, ça va durer samedi et dimanche. Même chose sur la ligne C, mais entre Pontoise et Champ-de-Mars-Tour-Eiffel. Là aussi, des travaux et donc coupure sur ce tronçon. Si vous pensiez prendre la ligne E du RER, elle est coupée ce week-end à partir de 22h45 entre Chelles-Gournay et Nanterre-la-Folie, avec des bus de remplacement mis à disposition. Et enfin, la ligne J du Transilien, elle aussi, est coupée ce week-end entre Conflans-Sainte-Honorine et Mantes-la-Jolie.
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0: Un grand merci à Thomas Etcheberry, le retour des fermetures nocturnes dans tout juste une heure, dans quelques minutes. Des bons plans et les 3 plus de Clarisse de Lezève et puis l'offre d'emploi à ne pas manquer dans notre région. La musique de votre radio, laissez-nous chanter, c'est signé Gold sur Ici.

0: écoute, tu de la nouveauté, elle est signée Charlotte Cardin, tout juste 17h40, 6h20. 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
0: Et la radio, elle est là pour vous rendre service, pour être utile. On s'intéresse évidemment à votre quotidien. On essaye de l'améliorer encore plus avec notamment Clarisse Delezève et ses 3 plus, 3 infos pratiques pour les Francina que nous sommes. Un bon plan pour travailler gratuitement. Il y a une offre d'emploi qui est assez originale à la RATP. Et puis Clarisse, une application pour profiter de nos trajets. Salut!
2: Salut et bonjour à tous. Et oui, surtout si vous avez envie de transformer vos temps de trajet en temps d'apprentissage, j'ai trouvé l'application parfaite. Elle s'appelle Blinkist. En fait, l'application résume les grandes idées de plus de 9000 livres en texte ou en audio en une quinzaine de minutes. Donc typiquement, le temps d'un Châtelet à la Défense, vous pouvez découvrir les grandes idées d'un bouquin. Ça remplacera jamais un bon vieux livre papier. Mais vous allez pouvoir transformer vos trajets franciliens en petits moments d'apprentissage avec Blinkist.
0: Blinkist, Clarisse, quand on veut travailler quelque part sans, allez, on va se le dire, forcément payer un café, où est-ce qu'on va ?
2: Ah, bah ça on connaît, hein. Ah bon ? Quand on a deux rendez-vous, on ne sait pas forcément quoi faire, donc on va dans un bar, on continue à travailler sur notre ordinateur, mais donc on paye quelque chose pour avoir accès à ce bar. Donc on va prendre un petit café ou une petite limonade ou quoi que ce soit. Mm-hmm. Et bien, si vous avez envie de travailler gratuitement à Paris et en Île-de-France, c'est tout à fait possible grâce aux bibliothèques. Hein. Forcément, on n'y pense pas tout le temps, mais sachez que les bibliothèques municipales proposent le Wi-Fi gratuitement. Dans les bibliothèques, voilà une petite idée, il y a la BNF qui est très connu, mais il y a la salle ovale dans le 2e arrondissement, l'entrée elle est gratuite. En plus de ça, il y a le Wi-Fi et il y a quand même 160 places assises. Donc forcément, vous allez trouver une petite place pour vous aussi. Donc la prochaine fois que vous avez un petit peu de temps et que vous ne savez pas trop où aller pour continuer à travailler, je vous invite à regarder les bibliothèques qui sont près de vous.
0: Oui, c'est une bonne idée. Après, ça reste à l'intérieur. Si on aime prendre l'air, c'est vrai que les carrasses, les terrasses, ça reste quand même sympa. Et Clarisse, pour terminer ces 3 plus, on a une offre d'emploi qui est pour le coup très francilienne.
2: Oui, puisque la RATP recrute actuellement des agents de sûreté cynophiles. Ce sont les agents qui patrouillent avec les chiens aux côtés des équipes de sûreté dans nos métros, RER, bus et gares. Et surtout, aucun diplôme n'est exigé. Il faut avoir 18 ans, le permis B en manuel, une bonne condition physique et être à l'aise avec les chiens. C'est un CDI à temps plein à 26 000 euros brut par an. La prise de service se fait à Sucy-en-Brie et l'offre est sur le site de recrutement de la RATP.fr. Voilà pour mes 3 plus et c'est cadeau.
0: Ben c'est cadeau comme tous les jours, je vous remercie pour ce cadeau. Merci Clarisse Delezève pour les 3 plus. À retenir aujourd'hui, 3 infos locales et pratiques en Île-de-France. Cette offre d'emploi à la RATP en tant qu'agent de sûreté, on a répondu à cette question. Où est-ce qu'on peut travailler gratuitement à Paris avec le Wi-Fi ? On vous a parlé notamment de la BNF, les bibliothèques. Et puis cette application pour transformer nos temps de trajet en temps d'apprentissage. Merci beaucoup Clarisse, bon week-end et à lundi pour d'autres bons plans. Celui qui chante, c'est Sidier Michel Berger sur Ici Paris Île-de-France.

0: Celui qui chante avec Michel Berger sur Ici Paris, le France, 17h46. On est là tous les quarts d'heure, c'est la promesse que vous tient Ici Paris, le France, l'infotrafic en temps réel. Début du week-end, un peu chargé avec déjà 274 km de bouchons, malheureusement une circulation difficile sur la N104 extérieure entre Épieds-les-Louvres et Villiers-Adam. Il y a un accident malheureusement à vous signaler. Je remercie Frédéric de nous avoir appelé au 01 42 30 10 10. Accident sur la N104 intérieure, Brie-Comte-Robert, secteur largement à contourner, on vient de vous le dire, sur les deux voies, la voie de droite et la bande d'arrêt d'urgence qui reste complètement fermée à cette heure-ci. Moto en panne sur la 6A, on est dans le sens Paris-Province malheureusement, entre la porte d'Orléans et Arcueil, sur les trois voies, c'est la bande d'arrêt d'urgence qui est fermée. Il y a du monde sur la 86 et sur la 4, comme bien souvent, sur le tunnel de Champigny, pas mal de monde hein, sur les bords de Marne. C'est beaucoup plus fluide en revanche hein, sur l'ouest francilien, sur la 115, la 14, la 13 ou encore la 12, un véhicule qui est en panne sur la 13 notamment, en direction de la N186 intérieure.
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0: 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Voici les Gypsy King, Joby Chopin.

0: Julie Juba et Gypsy King, les saveurs de Provence qui s'installent en Île-de-France et le soleil qui est de rendez-vous, pas chez nous, dans notre région francilienne tout au long du week-end.
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0: Bonjour Karine.
2: Bonjour.
0: C'est vrai qu'il va faire chaud là, hein, ce week-end, notamment chez vous aussi, en Seine-et-Marne.
2: Oui, tout à fait, il fait déjà chaud.
0: Bah ouais, il fait déjà chaud, il fait un peu lourd. Vous habitez, vous êtes où exactement? À Montigny-sur-Loing, hein, c'est ça?
2: Oui, à côté de Fontainebleau.
0: Ok, c'est la première fois que vous appelez?
2: Oui.
0: Mais comment ça se fait? Vous avez découvert la radio récemment? C'est tout nouveau ou c'est que
2: non,
0: vous avez...
2: non, pas du tout. Vous, c'est la première fois que je vous appelle, mais okay. J'ai déjà appelé Corentine le matin, j'ai déjà joué, participé plusieurs fois. Et là, j'étais dans ma voiture, justement, et j'ai entendu... qu'il y avait un jeu, donc je tente ma chance.
0: Exactement, mais vous allez voir, je suis aussi sympa que Corentine.
2: Que j'en je n'ai un bout de guerre.
0: Mais bien sûr. Bon, Karine, oui, le jeu, alors c'est clair que c'est un joli jeu, hein, attention. Hein. Alors là, franchement, c'est un an de carburant, on l'a bien dit, un an de carburant.
2: Aïe, aïe, aïe.
0: Ah oui, comme vous dites, aïe, aïe. Surtout que vous, vous faites un métier où vous vous déplacez, si j'ai bien compris.
2: Oui, tout à fait, je me déplace à domicile, je suis orthophoniste à domicile.
0: Orthophoniste à domicile, ça veut dire, allez, en moyenne, vous diriez quoi, de combien de kilomètres par semaine à peu près, en voiture?
2: Ça va dépendre des semaines, je ne sais, je vais vous dire des bêtises, mais beaucoup, beaucoup de kilomètres.
0: Beaucoup, ouais, peut-être une centaine, allez, je dirais quelque chose peut-être comme ça, quoi qu'il en soit. Karine, on va vous sélectionner, on va vous offrir votre ticket gagnant. Je vous le remets en main propre avec ce ticket gagnant, vous le gardez précieusement pendant quelques jours. Le tirage aura lieu, non pas lundi qui arrive, hein, lundi en 8, comme on dit à l'ancienne, c'est-à-dire lundi 14 septembre. Coup de téléphone entre 6h et 9h. C'est François-Xavier Canova, c'est aussi un autre, hein, qui est très sympa, qui vous appelle. Et si le téléphone sonne chez vous à Montigny-sur-Loing, allô, bonjour Karine, vous saurez que c'est pour vous.
2: Très bien. Donc,
0: maintenant, faut patienter, parce que là, ça se mérite, vous rendez compte, un an de carburant, c'est un plein tous les mois. Vous payez combien votre plein d'essence, sans indiscrétion?
2: Je fais pas des pleins. J'y vais par petites portions.
0: 70
2: donc, Combien?
0: Je sais pas, 60, ouais. 70, 80 euros, quelque chose comme ça.
2: On est à plus de 100 euros.
0: Ouais, à plus de 100 euros. Mmh. Je connais pas le gabarit de votre voiture aussi, hein, Karine. Mais
2: oui.
0: Comme ça, donc j'ai bien compris que c'était bien cher. Merci, ça s'est bien passé pour la première fois, ça a été?
2: Très bien.
0: Et vous revenez quand vous voulez, aussi bien le matin que l'après-midi. Moi, je serai ravi de vous accueillir. Je vous souhaite un très bon week-end sous le soleil de Montigny-sur-Loing où il va faire 31 degrés ce week-end, Karine. Vous avez quelque chose de prévu ou pas du tout?
2: Oui, une brocante.
0: Et ben voilà, elle est où? À Montigny, la brocante?
2: Oui, à Vide-Grenier, oui.
0: Samedi ou dimanche?
2: Dimanche.
0: À quelle heure? Toute la journée?
2: De 6h à 18h, je pense, ou 17h.
0: Très bonne idée de sortie. Merci Karine de l'avoir partagée avec les auditeurs de ici Paris-Île-de-France. À très bientôt, de gros bisous. On rejoue dans une heure. La suite, c'est Jean-Jacques Goldman. Avec ici Paris-Île-de-France.
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0: La vie par procuration, Jean-Jacques Goldman, on ne peut pas s'empêcher de penser à Céline Dion qui débute ses concerts dans quelques jours, le 12 septembre.
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0: Céline Dion, ce sera à la Plénitude Arena, du côté de Nanterre. Excellente soirée, bon week-end, il est 18h. Le journal est présenté par Emeline Ferry.
2: 1 milliard d'euros débloqués en urgence pour aider les agriculteurs fragilisés par l'ampleur de la sécheresse cet été. Un plan d'aide bien insuffisant aux yeux des syndicats. Les agriculteurs l'ont dit d'ailleurs à la ministre cet après-midi lors de sa visite à la foire de Chalon. Hugo Marceau.
3: Une poignée de main pour la forme devant le stand.
4: Bonjour, Laurent Champeaudreux, président de l'aviation de la Marne.
3: Avant l'empoignade, à peine attablée autour de

0: La ministre, les représentants du syndicat majoritaire n'y vont pas de main morte.
1: Vous n'avez pas dû comprendre la situation de l'agriculture marnaise et française.
2: Si vous commencez comme ça, vous allez me mettre en colère. Parce que je suis sur le terrain deux à trois fois par semaine.
1: Pardon, madame la ministre, annoncer 1 milliard d'euros avec du recyclage.
0: Ce milliard, le chiffre, le montant, source principale du désaccord.
1: À l'échelle du département de la Marne, on a 60 et quelques mille hectares de betteraves. C'est un peu plus de 80 millions d'euros qui manquent. On va apporter 500 euros, 1000 euros, 3000 euros à la taille d'une exploitation. Donc les exploitants, on ne sera pas en mesure de réensemencer l'année prochaine.
0: Du vert au jaune, même tonalité sous le barnum de la coordination rurale.
3: On a écouté un petit peu votre annonce de ce matin. C'est rien du tout, c'est 38 euros de l'hectare. Il faut arrêter de sauver des productions. Avant de sauver la production, il faut sauver le producteur.
0: Sébastien Aubert fait ici référence aux 235 millions d'euros débloqués pour les achats de semis et fourrage. Mais le vice-président du syndicat dans la Marne les troquerait bien contre une juste renégociation des prix.
3: Nous les jeunes, on demande que ça de produire, mais produire à des prix rémunérateurs. Il faut remettre tous les acteurs de la profession autour de la table.
0: Les négociations arriveront très vite, promet Annie Genevard, qui réclame la solidarité de la grande distribution.
4: Un drame dans une commune du Finistère. Une femme retrouvée morte en pleine rue. Un homme qui est a priori son fils est blessé selon le parquet. Et un important dispositif de sécurité à Plourin-les-Morlaix. Les gendarmes, les secours, le GIGN pour intervenir chez un forcené, le voisin des victimes. Plusieurs détonations entendues cet après-midi. Le mis en cause a été retrouvé inanimé. Une nouvelle plainte déposée contre Jérôme Barella, le principal suspect dans la mort de la jeune Liana, mis en examen pour le viol et le meurtre de la collégienne dans le Gers. Il est cette fois soupçonné de corruption de mineurs. L'avocate de la famille de la victime le confirme à France Info. L'adolescente de 15 ans dit avoir reçu plusieurs dizaines de SMS de sa part l'an dernier. Des graines de courge responsables de l'intoxication de plusieurs dizaines de personnes. Les ministères de la Santé et de l'Agriculture rappellent plusieurs paquets après la contamination de 81 personnes à la salmonellose. Les produits, principalement vendus dans les magasins Grand Frais, sont retirés des rayons, Solène Le Hen.
5: Les soupçons portent sur une entreprise du Lot-et-Garonne chargée de la transformation de ces graines de courge, des graines probablement contaminées là par la salmonelle. Il s'agit de barquettes de graines de courge crues, mais aussi de mélanges de graines, des mélanges pour les salades par exemple. Des produits vendus principalement dans les magasins Grand Frais, mais aussi dans d'autres enseignes de distribution, précisent les ministères de la Santé et de l'Agriculture. 81 personnes infectées ont été recensées. La même souche de la salmonelle en cause a pu être identifié chez des patients entre le mois de mai et le mois d'août dans plusieurs régions de France. Diarrhée, vomissements, fièvre, maux de tête, 6 ont été hospitalisés mais ont depuis pu rentrer chez eux. Les autorités ordonnent le retrait de ces graines de courge du commerce et demandent aux consommateurs, s'ils en ont encore à la maison, de les jeter ou de les rapporter en magasin.
4: 6 départements du pourtour méditerranéen en vigilance orange à la canicule, notamment l'Aude où un important feu est en cours. 8 canadairs et 3 avions Dash tentent d'éteindre les flammes, situation jugée défavorable par les pompiers. Les fans comptent les jours et ça tient sur les doigts d'une main. Maintenant, le 12 septembre, samedi prochain, début des concerts de Céline Dion à Paris jusqu'au 17 octobre. On attend 500 000 de spectateurs dans la capitale pour voir la superstar québécoise. Certains font déjà le pied de grue devant le Royal Monceau, l'hôtel où séjourne la chanteuse. Marie Bouéda a rencontré une fan, une vraie de vraie, venue d'Amiens.
6: Fan depuis plus de 30 ans, Noëlla n'a pas peur des comparaisons.
7: Vous savez, chez nous, on a Simone Veil, voilà, qui est une grande dame. Ben, je pense que pour le monde entier, pour les femmes, ben, il y a Céline Dion. Parce qu'elle est humble, elle représente le courage, l'élégance surtout.
6: La cinquantaine, l'employée dans la restauration hospitalière, ne compte plus les concerts de Céline Dion.
7: Ben, je l'ai vu plein de fois. Je l'ai vu à Las Vegas, je l'ai vu au Stade de France, je l'ai vu à Bercy, je l'ai vu à Arras. Même.
6: Un t-shirt blanc, des baskets, un sac noir sur lequel est écrit Céline Dion. La miennoise a l'habitude d'attendre sa star. Elle passera tout le week-end devant l'hôtel, jour et nuit.
7: Ah ben, après, on fait comme tout le monde, vous asseyez par terre et puis voilà. Vous dites que pour un week-end, ça peut être inconfortable, mais bon, ça vaut tout. Voilà, ça n'a pas de prix en fait.
6: Elle qui s'identifie à la chanteuse québécoise.
7: Bah parce que je suis veuve également et donc beaucoup de ses chansons en fait m'apportent du réconfort aussi, voilà, dans ma vie personnelle.
6: Parmi elles, le titre « To Love You More ».
4: Un peu plus d'une semaine à attendre maintenant.
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4: Bon, je ne vais pas chanter Céline Dion, Eric, ça va.
9: Dommage. Ouais. Moi, j'aurais bien voulu. Elle est sortie, parce qu'elle est à l'hôtel Montsou, hein, dans le 8e arrondissement. Elle a enregistré un Vivement Dimanche avec Michel Drucker. On sait à quel point Michel, il a fait beaucoup hein, pour sa carrière quand elle était toute jeune. La diffusion, c'est ce week-end. Alors, il y avait beaucoup de monde du côté du Palais Élysée, du côté de l'avenue Gabriel, où il y a le studio de Michel.
4: Vous avez toutes les infos. Est-ce que vous avez les infos météo aussi?
9: Bien sûr, bien sûr. Météo chaude, oui, même très chaude. Hein, ça va grimper là, tout au long de ce week-end. Vous pouvez profiter de la piscine, ressortir la casquette, le short. Profitez-en parce que c'est peut-être le dernier week-end où ça peut être un peu sympa. On peut pas parler de canicule, contrairement à ce qui se passe dans le sud, mais les températures demain devraient atteindre 28 degrés, sensiblement ce qu'il y a à cette heure-ci à Paris, où il fait 27 degrés, mais également du côté de Neuilly ou encore Cergy. 31, voire 32 degrés, hein, prévu dimanche, donc sera plutôt chaud. Environ 30 degrés à peu près, hein, selon les prévisions Météo France pour lundi. Et puis à partir de mardi, il y a la dégradation nuageuse qui va arriver et on perdra quasiment 10 degrés. On commence à un peu être habitué à ces montagnes russes, hein, de passer de 20 à 30 et de 30 à 12. Mais en tous les cas, à partir de mardi, on respirera davantage. Voilà pour la météo.
4: Et les infos trafic, Eric.
9: Bien sûr. Début de week-end, vous empruntez la route, vous, Emeline, ou pas du tout?
4: Non, je prends mon vélo.
9: Ouais, c'est bien.
4: Oui.
9: C'est sportif.
4: Ça bouchonne pas.
9: Ouais. Alors, attention à la N104 extérieure entre Brie-Comte-Robert et la Nationale 19 à cette heure-ci. Il y a pas mal de monde. 291 km de bouchons, ça veut dire qu'on frôle les 300 km. C'est déjà beaucoup. Il y a du monde sur la 3 et la 86 sur l'Est francilien. Depuis Gonesse, c'est un petit peu compliqué. Je regarde les temps de parcours comptés à cette heure-ci. Ouais, déjà une bonne 20-25 minutes hein, entre Nogent-sur-Marne et Rosny-sous-Bois. Il faut compter une demi-heure un peu plus au sud sur la 6B entre Vissou et Porte d'Italie. Une demi-heure sur la 14 depuis la Porte Maillot en direction de Nanterre. Et puis 40 minutes, là, c'est beaucoup et très coupé entre le Petit Clamart et Jean-Vry concernant la N118. D'ailleurs, Jean-Vry, le Petit Clamart dans le sens inverse, comptait également 35 minutes. Le périphérique, oui. Je regarde les temps de parcours. 27 minutes Porte-Maillot, Porte de la Chapelle. C'est le secteur un peu chaud à cette heure-ci. Allez, c'est 10 minutes de plus que le temps de référence en intérieur. En revanche, à cette heure-ci sur la rocade extérieure, tout va bien. C'est une bonne nouvelle.
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9: D'ailleurs, vous n'hésitez pas à nous appeler au 01 42 30 10 10. C'est avec beaucoup de plaisir que je lirai vos messages. Oui, parce que avec ce numéro de téléphone, c'est le numéro de la radio, mais c'est aussi le numéro pour le WhatsApp. Vous rentrez sur votre smartphone le numéro de téléphone et ensuite, vous pouvez nous laisser des vidéos, des messages, des vocaux. On les écoute et on vous lit vos instantanées routes et pas seulement. 01 42 30 10 10. La route, tiens, il en est question avec Gérald de Palmas sur ICI.

0: 1994, il y a 32 ans pour ce tube de Gérald de Palmas. Ça nous rajeunit pas du tout. Petite pause musicale dans la vie de Gérald de Palmas qui est retourné vivre à La Réunion tranquillement. Petit message de Micha sur le WhatsApp de Ici Paris et de France. On parlait des studios de Vivement Dimanche où Céline Dion a enregistré une spéciale aux côtés de Michel Rucker. Je vous ai parlé de l'avenue Gabriel, studio mythique de Champs-Élysées, de studio Gabriel. Mais c'est vrai, il a raison Micha, le studio Gabriel, il est fermé et depuis, eh bien, ça tourne au studio Rive Gauche qui sont les anciens studios de Canal+, et c'est là où le public et les fans ont attendu Céline Dion. Il y a quelques jours, l'émission est à découvrir ce week-end. Les concerts à la Plénitude Arena de Nanterre le 12 septembre.
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0: Bon, il va faire chaud tout au long de ce week-end. On va en profiter un petit peu pour se rafraîchir avec des bateaux. Ça tombe bien, il y a les bateaux du port de Montebello qui s'unissent pour lancer une nouvelle destination culturelle et festive au pied de Notre-Dame. Ça s'appelle Kilomètre Zéro. Bah oui, parce que c'est de là où tout part quand vous devez prendre des distances pour aller quelque part à Paris ou partout ailleurs ou en France. Géraud Boursin est notre invité. Bonsoir Géraud. Jérôme va l'accueillir dans un instant. Très bien, bah écoutez avec plaisir, pas de problème. Pour parler de cette manifestation et cet événement qu'on va découvrir ce week-end, vous verrez, il y a plein d'animations, il y a des fanfares, il y a du théâtre et il y a de la musique live. C'est à suivre d'ici quelques minutes. Allez, Zazie, on rejoint pour Peu Importe sur Ici.

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1: C'est une nouveauté. Moi, j'adore cette chanson. Elle est signée Zazie avec Peu importe sur Ici Paris Île-de-France. Il est 18h15.
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1: Kilomètre zéro, les bateaux du port de Montebello à l'honneur pour cette nouvelle destination culturelle au pied de Notre-Dame de Paris. Ça, on va en parler tout de suite avec grand plaisir. C'est le son de la terre, la nouvelle Seine, qui donne naissance à ce kilomètre zéro, nouvelle destination culturelle en bord de Seine. Il est le cofondateur du groupe Arflux, c'est Géraud Boursin, il est votre invité pour en parler. Bonjour Géraud.
3: Bonjour Eric.
1: Bonjour, c'est quoi kilomètre zéro? Dites-moi tout.
3: Alors, kilomètre zéro, c'est une destination culturelle et festive. Alors, destination, ça évoque le voyage, on va faire voyager, mais il se trouve que littéralement, on est au kilomètre zéro de Paris,
1: parce qu'on
3: est au pied de Notre-Dame. Il y a une plaque devant Notre-Dame sur le parvis qui indique kilomètre zéro, c'est le point de départ des routes de France. Et nous avons pris ce nom pour ce site, qui est un site exceptionnel, c'est un site vraiment magique. On est au bord de l'eau, là, sur donc ce port de Montebello. Ce nom dit sans doute pas grand-chose aux Parisiens, parce que ce lieu est peu connu, et pourtant, c'est un lieu absolument magique. On a Notre-Dame devant nous, sous les arbres, au bord de l'eau. Et sur ce port, il y a des bateaux qui ont tous une très belle programmation culturelle, dans la musique, dans la littérature, avec Nana, dans le théâtre, le stand-up, avec la nouvelle scène. Et l'idée, c'est de créer donc cette destination, un quartier culturel et festif, au bord de l'eau, sur la Seine, à Paris.
1: Oui, c'est ça. Exactement. Grand rendez-vous festif à faire donc du port de Montebello. Bah, un jeu de terrain qui sera totalement à ciel ouvert. Alors, il y a une belle inauguration qui arrive dans quelques jours.
3: Exactement. Donc, c'est le jeudi 10 septembre.
1: Jeudi prochain.
3: C'est un peu le lancement de cette initiative. Le lieu existe. Il existe déjà. Il est ouvert toute l'année. Il y a une belle programmation toute l'année. Et jeudi, en effet, c'est vraiment le lancement avec une programmation toute particulière sur les trois bateaux et sur le quai. Il y aura une fanfare. Il y aura des concerts sur le son de la terre. Il y aura des animations poétiques sur Nana. Il y aura bien sûr de l'humour et du cabaret burlesque sur la nouvelle scène. Et voilà, et il y aura des bars, bien sûr, et on pourra boire un verre. Et pour cette occasion très particulière, tout cela serait gratuit. Il suffit de s'inscrire, en fait, sur notre site qui est kilomètre-zéro.fr.
1: On a un petit cadeau, je crois qu'il y a il y a même un objet collector qu'on peut faire tamponner dans les établissements à quai si on s'inscrit sur le site.
3: Il faut télécharger son passeport, s'inscrire par son passeport pour cette soirée, en effet, et bénéficier de toute cette belle programmation culturelle. Ça va être vraiment une très très belle soirée.
1: Alors vous l'avez dit, c'est jeudi, de la musique, de la fanfare, du théâtre, du burlesque, de la littérature, de la poésie, tout ça à bord des bateaux, sur le quai et sur la Seine, des croisières musicales, tout ça c'est au départ de la station Notre-Dame. C'est l'événement à ne pas manquer, mais c'est jeudi, mais vous l'avez dit, on n'attend pas jeudi, c'est des choses qui sont à découvrir toute l'année. Le port de Montebello, on rappelle, c'est à Paris, dans le 5e arrondissement. Géraud.
3: Exactement. Et vraiment, il faut aller sur les sites des trois lieux. Je peux citer Nana, par exemple, comme exemple. Un lieu qu'on a ouvert il y a au mois de juin, et donc il y a 2 mois, et dans lequel il y a une très belle programmation littéraire et aussi des belles soirées, des lancements de livres. On est en pleine rentrée littéraire en ce moment. On a fait le lancement d'un livre d'Aurélien Bélanger cette semaine avec Actes Sud. Des soirées poétiques, des speed dating littéraires, même.
1: C'est
3: il y a toutes sortes d'événements. Et vraiment, c'est très, très, très très chouette, très animé, et c'est un très beau lieu.
1: Et puis des DJ là, notamment, je le vois sur
3: des soirées DJ, absolument.
1: Ouais, de l'électropop, là c'est à 22h sur le pont supérieur.
3: Exactement.
1: C'est de la world music, c'est aussi à découvrir, la musique live au fil de l'eau, ça fait toujours du bien, surtout que là il va faire un peu chaud, donc c'est pas désagréable. De l'humour, de la poésie, vous l'avez compris, des open mic comme on aime le dire, et puis des croisières musicales autour des îles avec une violoniste notamment, et puis tout un trio. Enfin, il y a une programmation qui est extraordinaire, qui est très éclectique. Je vais pas en dire davantage, je vais redonner le site internet kilomètre-zéro.fr, un passeport culturel et festif, notamment pour découvrir ce kilomètre zéro, inauguration prévue ce jeudi. Merci beaucoup Géraud Boursin d'avoir parlé de cet événement. Je vous souhaite le meilleur, et c'est vrai que n'oublions pas, kilomètre zéro, on est à Notre-Dame de Paris, c'est le point de départ de tout. Si vous voulez savoir où est-ce que vous habitez par rapport au kilomètre zéro, vous le faites à vol d'oiseau sur un moteur de recherche, et on part donc de Notre-Dame. Belle idée de sortie donc pour ce kilomètre zéro. 18h20 sur Ici Paris Île-de-France, zéro c'est malheureux. malheureusement pas le kilomètre de bouchon, le kilométrage des axes autoroutiers de votre région, puisque malheureusement on voit afficher 285 km de bouchon. Et cet accident sur la N104 intérieure, toujours compliqué du côté du site Brie-Comte-Robert, enfin du site de la ville, hein, Brie-Comte-Robert. Un véhicule en panne sur la 86 extérieure, et puis un autre qui vous ralentit également sur la 1, qui est très chargé dans les deux sens au niveau du tunnel du Landy. Je vois un accident là qui apparaît à nouveau à proximité de Brie-Comte-Robert. Vous avez plus d'infos, vous n'hésitez pas à nous appeler. Brice nous a laissé un petit message il y a 3 minutes. Salut Brice, sur la 4, Brice nous dit qu'en direction de la province, la circulation est en accordéon. Ah ouais, ça c'est pas surprenant entre la 86 et la 104. Bon, pas d'accident, mais la circulation par la suite est fluide. Merci. Faites comme Brice, n'hésitez pas à nous joindre au 01 42 30 10 10 pour vos instantanées routes.
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1: Un point complet sur les fermetures nocturnes, c'est à suivre d'ici quelques minutes sur votre radio. Ici Paris-Île-de-France. Pour l'heure, la musique de Daniel Balavoine. Je ne suis pas un héros, je vous souhaite un excellent week-end. Profitez bien du soleil, prenez soin de vous, profitez des enfants et de la famille. Et reposez-vous, parce que c'est quand même la rentrée mardi. Allez, bienvenue sur Ici.

0: Je ne suis pas un héros, signé Daniel Balavoine sur votre radio ICI Paris. Île-de-France, vous restez bien avec nous. Côté musique, ça a été un des tubes de l'été, ça continue de bien cartonner. C'est Tame Impala avec Jenny pour Dracula. Petit extrait. À suivre sur votre radio et puis les fermetures nocturnes s'affichent sans aucun souci. C'est dans moins de 5 minutes avec Thomas Etcheverry. Comment ça circule entre 21h et 1h? On vous dira tout sur votre radio ici. 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

0: tubes de l'été, Tamé Impala avec Jenny et Dracula sur votre radio ici Paris. Île-de-France, il est 18h30, c'est votre radio qui vous guide, c'est votre radio qui vous conseille, qui vous apporte du sourire, qui vous offre des cadeaux et de la bonne humeur. C'est aussi la radio du foot, hein. N'oubliez pas ce soir PSG Monaco à partir de 20h30 pour l'avant-match et 21h pour le coup d'envoi. La route. Bah, il y a du monde. Et oui, forcément, c'est début du week-end avec pas loin de 300 km à de bouchons. C'est assez chargé, très honnêtement, sur les axes de votre région. Toujours cet accident qui se maintient sur la N104 intérieure pour rejoindre notamment la Nationale 19 en direction de Brie-Comte-Robert. Du monde sur la 4, ça se maintient. Ça s'est pas arrangé hein, sur la 3 et la 86 extérieure sur l'Est francilien. Puis ça va pas fort sur la 1. C'est très compliqué là pour la 1. L'embranchement sur la 3 pour remonter sur Roissy Charles de Gaulle. Très chargé. Au sud, à 6A, à 6B, des temps de parcours qui indiquent 25 minutes entre Vissou et la Porte d'Italie, comptez 26 minutes Vissou, Porte d'Orléans, sur la 6A et un peu plus à l'ouest, au sud-ouest, il faut compter déjà 30 minutes sur la N118 du Petit Clamart pour rejoindre Gendry. Le périphérique est plutôt bien, hein, si vous circulez, ça reste une bonne nouvelle. 10 minutes Porte de la Chapelle, Porte Maillot en extérieur, comptez 25 minutes là où c'est un petit peu plus chargé entre la Porte Maillot et la Porte de la Chapelle. Qu'en est-il des fermetures nocturnes? Il les a observées pour vous. Thomas Echeverry.
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2: Aujourd'hui, c'est vendredi et c'est traditionnellement beaucoup plus calme sur les routes en termes de fermeture. J'ai plutôt de bonnes nouvelles à vous annoncer, que ce soit sur le périphérique ou sur les principales routes et autoroutes qui permettent de rejoindre Paris. Ça se passe bien pour ce soir, vendredi à samedi, mais également sur la totalité du week-end. Pas de grosses coupures à vous signaler. Donc ça, c'est déjà une première bonne nouvelle. Maintenant, on a quand même pas mal de coupures dans les transports en commun à vous signaler pour ce week-end. Sachez tout d'abord que si vous aviez l'intention de prendre la ligne C, L'INSEE est coupée ce week-end entre Gare d'Austerlitz et Massy-Palaiseau. Il y a des travaux et des bus de remplacement. Donc ça va durer samedi et dimanche. Même chose sur la ligne C, mais entre Pontoise et Champ-de-Mars-Tour-Eiffel. Là aussi, des travaux et donc coupures sur ce tronçon. Si vous pensiez prendre la ligne E du RER, elle est coupée ce week-end à partir de 22h45 entre Chelles-Gournay et Nanterre-la-Folie, avec des bus de remplacement mis à disposition. Et enfin, la ligne J du Transilien, elle aussi, est coupée ce week-end entre Conflans-Sainte-Honorine et Mantes-la-Jolie.
0: Merci Thomas Echeverry. On se retrouve dans tout juste une heure pour d'autres infos sur les fermetures nocturnes de votre région.
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0: Dans quelques minutes, les coulisses télé de Patrice Gascoin vont s'ouvrir pour un coup de projecteur sur une émission, une série à ne manquer sous aucun prétexte. Le temps d'écouter Alain Souchon et Bidon sur Ici Paris Île-de-France.

0: Groupe Indochine, 50 ans de succès. Le chant des cygnes sur Ici Paris, Île de France à 18h40.
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0: Dans 10 minutes, vous sélectionnez. Vous pouvez nous appeler maintenant au 01 42 30 18. Vous avez 5 minutes pour nous appeler. Parce que dans 10 minutes, je vous accueille pour vous offrir peut-être un an de carburant. Un an de carburant. C'est énorme. C'est juste le cadeau exceptionnel que l'on vous offre en cette rentrée sur Ici Paris, Île-de-France. Il parle de télévision tous les soirs. On a le plaisir de l'accueillir. Bonsoir Patrice Gassouin.
2: Bonsoir Eric. Bonsoir à tous.
0: Patrice, aujourd'hui, vendredi, vous nous proposez un jeu étonnant à voir ce soir sur TF1. Son titre, qui sera le plus nul ?
2: Voilà un jeu qui va vous faire perdre tous vos repères, puisque l'idée est de ne surtout pas l'emporter.
3: Oh là là, sortez-moi de là.
4: Qui sera le plus nul ?
5: Pas moi. Le seul jeu que personne ne veut gagner.
2: Voilà pour l'ambiance dissipée de qui sera le plus nul à voir ce soir sur TF1. Vous l'avez compris, le but du jeu, c'est de donner le plus vite possible des bonnes réponses et ainsi quitter le jeu, puisque le dernier en liste sera par définition le plus nul. La première édition de Qui sera le plus nul avait réalisé de belles audiences, d'où cette saison 2 qui rassemble un casting de personnalités éclectiques, mais qui ont quand même un point commun, avoir pas mal d'autodérision. Ce soir, vous verrez donc des profils aussi différents que Christine Bravo, Samuel Etienne, une star de télé-réalité, le danseur Christophe Flicata, l'investisseuse de Qui veut être mon associé sur M6, Kelly Massol, mais aussi l'acteur Bruno Sanchez et l'artiste Philippe Catherine. À tous les deux, je leur ai demandé un souvenir d'écolier. On commence par Bruno Sanchez.
6: Oui, j'ai fait croire à mes parents que je passais en troisième, alors que c'était pas vrai, ils étaient hyper fiers. Il y a eu une réunion parents-prof, évidemment, parce que j'avais signé un papier à leur place. Et en fait, il y a eu une grande désillusion. Mon père a appris que non, je redoublais, mais que j'avais imité sa signature et mon père ne m'a pas parlé, mais vraiment pas parlé pendant bien un mois et demi. Et ça a été très dur.
2: Et vous, Philippe Catherine, un petit souvenir de CM2, puisque dans Qui sera le plus nul, on vous pose des questions au niveau CM2.
7: CM2, moi j'étais dans une école catholique et je ne pensais qu'à Jésus. Donc je voulais être un martyr, c'était mon ambition.
2: C'était quoi les matières préférées de Jésus ?
7: C'est le catéchisme, évidemment. Très fort en caté et EMT, bien sûr. Jésus, il savait tout à fait s'en tirer avec cette éducation manuelle et technique. C'est aussi Jésus. Tout ce qui est aussi la philosophie, même si c'est en CM2, c'est les prémices. En dehors de ça, on avait des profs très durs, notamment frère Gérard, qui était vraiment injuste.
2: Il était où ?
7: Moi, j'ai grandi en Vendée, donc terre catholique s'il en est. Mais je passais quand même mes cours un petit peu dans les vapes. Ouais, globalement, j'étais vraiment dans les vapes.
2: On visualise bien Philippe Catherine dans les vapes. Le sera-t-il encore dans Qui sera le plus nul ? La réponse ce soir sur TF1. Et c'est un ancien cancre, ouais, moi, qui vous retrouve demain pour de nouvelles coulisses télé.
0: Avec grand plaisir, Patrice Gascoigne, 7 jours sur 7 à la télé, avec Patrice qui nous recommande plein de belles choses. 19h, vous avez rendez-vous avec Émilie Mazouillet qui vous attend à La Ciotat. Est-ce pas mal ça quand même à La Ciotat ? On va dans le sud de la France avec de beaux invités pour l'ICI Live. Joli cadeau de rentrer avec des artistes en concert et notamment Jennifer au micro dès 19h. À suivre Thierry Boeuf pour un titre collector à découvrir sur ICI.

0: Joséphine et Chris Rea, la musique de ce vendredi soir, de ce début de week-end, avec ici Paris-Île-de-France, week-end ensoleillé, week-end chaud, jusqu'à 30 à 31 degrés pour dimanche, hein, donc prévoyez un petit peu de tout ce qu'il faut, et si vous devez vous déplacer, il faut y penser également. Côté route, puisqu'on en parle, il y a 300 km de bouchons, je voudrais souhaiter plein de courage à ceux et celles qui viennent tout juste de nous rejoindre. Vous venez finir de travailler, vous rentrez à la maison, on va essayer de vous éviter de rester coincé dans certains secteurs qui pourraient se dégager assez rapidement, je l'espère. Une circulation difficile sur la N104 intérieure entre Pont-au-Combo et Comble-la-Ville suite à un autre accident. Et c'est Antoine qui nous a appelé au 01 42 30 10 10 pour nous le signaler. Accident sur la 86 intérieure depuis Beson pour rejoindre Colombes et notamment la D106. Ça s'est passé à 18h33. Vous voyez, s'il y a tout juste un quart d'heure, on vous donne l'info le plus rapidement possible. Il y avait un petit peu de monde tout à l'heure entre la 86 et la 104. Brice nous l'a confirmé. J'espère que ça va un petit peu mieux et que c'est un petit peu plus fluide à cette heure-ci. Toujours pas mal de ralentissements sur la 1 dans les deux sens, notamment au niveau du tunnel du Landy. Et puis ça roule encore et toujours sur la 15 et la 115, malgré cet accident tout au bout sur la 115 dans le sens Paris-Province. Je vois qu'il y a un accident là à cette heure-ci, non loin de Frépillon, en direction de Méry-sur-Oise. Le périphérique à cette heure-ci affiche 21 minutes, Porte d'Auteuil, Porte d'Orléans en extérieur, 27 minutes en intérieur entre Porte Maillot et Porte de la Chapelle.
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0: C'est un petit plaisir qu'on se fait tous ensemble avec Thierry Boeuf le vendredi soir. Paris Collector, une chanson autour de Paris, autour d'un département francilien qui a marqué son histoire. Et aujourd'hui, Thierry, on vous salue déjà, on vous accueille.
2: Bonjour à tous, bonjour Eric.
0: Aujourd'hui, c'est Coluche avec On n'est pas là pour se faire engueuler, Thierry.
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2: C'est une filiation évidente entre Boris Vian, l'auteur de la chanson On n'est pas là pour se faire engueuler, et l'humoriste numéro 1 des Français dans les années 70 et 80, Coluche.
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2: Les années 70 finissantes, Coluche est sur tous les fronts. Repéré à la télé chez Daniel Gilbert dans Midi Première, puis invité régulier chez Drucker, Lux et Colaro pour amuser la galerie. Il triomphe à Paris dans son one-man show au théâtre du Gymnase. Au cinéma, il réalise Vous n'aurez pas l'Alsace et la Lorraine. Il est le partenaire de Louis de Funès dans L'aile ou la cuisse. Coluche joue même dans des spots publicitaires, notamment pour les pâtes Rivoire et Carré.
6: Marie-Cécile, qui était immensément riche, ignorait que c'est avec des pâtes françaises qu'on fait des bons petits plats à la française. 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
2: Et puis, par fantaisie, Coluche enregistre des chansons et se produit en vedette, toujours au théâtre du Gymnase, avec ses potes du grand orchestre du Splendide, en reprenant On n'est pas là pour se faire engueuler.
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2: Parallèlement à ses multiples activités artistiques, c'est à la radio que Coluche fait bidonner et rire la France entière. Il tape dur et sur tout le monde. Politique, syndicat, flic, animateur de télé, chanteur. Tout le monde en prend pour son grade. Comme une évidence, il nomme son émission « On n'est pas là pour se faire engueuler ».
9: Salut, bonjour monsieur dame. C'est Coluche ici avec ses camarades Gérard et Jean-Jean. Alors, dites donc, c'est une émission à faire maintenant, ça s'appelle « On n'est pas là pour se faire engueuler », puis c'est vrai. C'est-à-dire que... On est là pour faire, on dit des conneries, des trucs comme ça.
2: Cette chanson raconte l'histoire d'une bande de potes anarchistes et antimilitaristes qui se moquent des défilés du 14 juillet sur les Champs-Élysées et qui préfèrent boire du Beaujolais dans les petits bistrots de la capitale avant d'aller faire une dernière java au paradis chez Saint-Pierre. Depuis 1954, tous les frappadingues sulfureux et libertaires ont repris cet air swing et entraînant de Boris Vian, entre autres Philippe Clay, Patachou et les Charlots.
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3: qu'est-ce qu'il a dit les copains? Tout le monde avec nous, yeba.
2: Tout le monde avec nous, scandait Louis Rego, avec évidemment chef de file Coluche.
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0: On n'est pas là pour se faire engueuler, le Paris Collector. Merci beaucoup Thierry Bas pour ce joli souvenir, c'est une belle série. Et c'est à retrouver tous les vendredis soirs à 18h50. Il vous reste 5 minutes pour nous appeler maintenant au 01 42 30 10 10. 5 minutes pour peut-être repartir avec un an de carburant. Le ticket gagnant vous attend au standard de votre radio, 01 42 30 10 10. J'espère que vous avez un ticket gagnant. Si vous êtes fan de Céline Dion, il vaut mieux. On est à quoi ? Une semaine du premier concert le 12 septembre du côté de la Plénitude à Arena. C'est à Nanterre, la voici avec Bonjour, Pardon et Merci sur ICI.
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0: Merci.
1: Bonjour, pardon, et merci à vous Céline d'être à Paris le 12 septembre à la Plénitude à Rennes pour Nanterre. Hein, c'est à Nanterre la série de concerts qui va débuter d'ici quelques jours. Elle est en résidence pour accueillir Laure Pantier et c'est chez nous que ça se passe. Bonjour Anna.
2: Et bonjour Eric.
1: Bonjour Anna. Pourquoi vous rigolez? Pourquoi vous... je vous sens un enfant?
2: Le nom en fait de cette salle, la Plénitude à Rennes.
1: Ah non, on va pas rentrer dans le débat. Hein. Plénitude Arena. Je suis désolé, moi je dis encore merci pour l'accord Arena. Je devrais pas, hein, mais c'est bien l'accord Arena.
2: Je fais pareil.
1: Ben oui, la Plénitude Arena. Bon, allez. Anna, vous habitez à Châtillon dans le 92, c'est la première fois que vous êtes avec nous. Je fais que des premières fois là, j'ai que des premières fois en ce moment. C'est-à-dire que vous avez découvert la radio il n'y a pas longtemps ou vous n'avez jamais osé m'appeler moi?
2: Je vous écoute depuis très longtemps.
1: Mais vous avez eu peur de moi ou quoi? Pourquoi vous ne m'avez pas appelé avant?
2: Mais non, mais j'ai pas osé vous m'intimider.

0: sortir votre carte bleue. Ça serait pas mal, ça, hein, si c'est pour vous. Hein.
1: Ah, ça serait pas mal du tout, surtout avec les activités des enfants qui reprennent, où il faut faire plusieurs kilomètres. Oui.
0: Ils ont quel âge, les enfants?
1: 5 et 10.
0: Ah oui, donc vous êtes à fond dans les activités extrascolaires, dans la rentrée, dans la reprise.
1: Exactement.
0: Voilà,
1: ça.
0: Le foot, le cirque, la danse, ce que je sais, le judo.
1: Voilà, c'est ça, on est en plein dedans.
0: Ah bah bienvenue au club, hein, c'est exactement la même pour moi. Oui, je suis comme vous, moi aussi j'ai des enfants. Bah oui, moi aussi, moi ils ont 5 et... Quel âge ils ont ? 5 et 7 ans mes enfants. On sait plus.
1: Ça passe vite, c'est pour ça on sait plus quel âge ils ont.
0: À qui le dites-vous, Anna ? Bon, blague à part, le ticket gagnant c'est bon, rendez-vous donc le 14 septembre, on a encore une petite semaine d'attente, pour vous offrir un an de carburant. Je vous souhaite un bon week-end à Châtillon, dans le 92.
1: Et eh ben vous aussi, bon courage.
0: Et vous revenez, hein, n'attendez pas je sais pas combien de temps avant de revenir me voir, hein.
1: Eh ben je reviendrai avec grand plaisir.
0: À demain alors. Bon week-end Anna, merci d'avoir été avec nous. À suivre les Jackson 5 et les infos bientôt 19h.
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0: Passez une excellente soirée, un bon week-end avec la musique des Jackson 5, Blame It on the Boogie. Je vous souhaite le meilleur, je vous retrouve avec plaisir tout à l'heure à 20h. Bon, il n'y a pas que Paris dans la vie. Et puis, vive le PSG qui joue ce soir à Monaco, coup d'envoi à 21h contre Monaco, ce soir. 19h sur Ici Paris de France, le journal Emeline Ferry.
1: Un incendie en cours dans l'Aude, de nombreux pompiers, des avions Dash, des Canadair mobilisés. Situation jugée défavorable, surtout que le département est en vigilance orange aux feux de forêt aujourd'hui et à la canicule. C'est également le cas dans l'Hérault, où les retours des fortes chaleurs inquiètent le secteur du tourisme. Écoutez, au Gros du Roi avec Lou Bourdi.
2: Oui, d'ailleurs, quand on parle de cette nouvelle canicule à cette commerçante sur le port, elle préfère tout simplement ne pas y croire.
3: Non, elle revient pas.
2: Elle revient pas?
3: J'espère pas.
2: Vous faites un déni?
3: Je fais un déni total. Bah oui, parce que les gens, ils restent enfermés chez eux au niveau de la clim. Voilà, pour rester au frais, ou sinon, ils sont à la plage.
2: Eh oui, moins de clients, parce qu'ici, il fait tout simplement trop chaud. Pierre, ce local n'en peut plus.
4: On est en train de mourir. On a subi. Regardez, normalement, j'ai 38 ans. Hein. Regardez là, dans l'état où ça m'a mis. C'est la sixième canicule là, qui commence. On va être obligé de s'adapter et vivre comme les Espagnols. Vivre la nuit et se cacher.

0: Et le jour.
1: Eh bien, c'est justement ce qu'envisage la directrice de l'Office du tourisme du Gros du Roi, Stéphanie Haillet.
2: Peut-être commencer à réfléchir à des actions concrètes. Alors, peut-être prendre en modèle ce qui se passe en Espagne, en Andalousie, avec un décalage des heures d'ouverture. Donc, tôt le matin, peut-être jusque 14 heures, fermer des commerces entre 14 et 17, voire 18. Puis, imaginer aussi des activités qui se font peut-être d'ordinaire l'après-midi, qui devront peut-être glisser tout doucement pour se faire, pourquoi pas de nuit. Par exemple, des balades en mer, en bateau. On a des catamarans qui sortent régulièrement en mer. Là, ça pourrait être des sorties en mer pour aller observer les étoiles ou tout simplement se baigner, mais de nuit.
1: Et oui, se baigner parce que demain, il va faire ici encore jusqu'à 35 degrés.
3: Et demain, 7 départements en vigilance orange canicule, les mêmes qu'aujourd'hui, plus le Vaucluse. Plusieurs coups de feu dans la petite ville de Plourin-les-Morlaix dans le Finistère cet après-midi. Situation un peu confuse. Une femme a été retrouvée morte dans la rue, son fils blessé. Et le tireur présumé, un voisin, un quinquagénaire, s'est retranché chez lui. Un nouveau témoignage contre Jérôme Barella, déjà 6 plaintes et 2 signalements contre l'homme qui est soupçonné d'avoir violé et tué Liana dans le Gers en juin. Et désormais donc, une nouvelle plainte déposée hier, cette fois pour corruption de mineurs, Aurélien Tirard.
4: Cette plainte, elle est déposée par la famille d'une adolescente qui avait 13 ans au moment des faits. Les faits, ce sont plusieurs dizaines de messages que Jérôme Barella est soupçonné d'avoir envoyé à cet enfant, Lise, c'est un prénom d'emprunt, entre février et l'été 2025. Le quadragénaire et la jeune adolescente se sont rencontrés dans un club de taekwondo. C'est dans ce même club qu'il est soupçonné d'avoir violé à de nombreuses reprises une autre mineure. Dans le cas de Lise, Jérôme Barella est suspecté d'avoir multiplié les messages auxquels a d'abord répondu l'adolescente. En cachant sa conversation à ses parents, il sollicite des photos d'elle. Je cite, une petite photo avec un beau sourire. L'enfant s'exécute. Il lui propose aussi une sortie à la piscine ou de venir chez lui pour une pyjama party avec sa fille du même âge. C'est lors de ces pyjama parties que Jérôme Barella est suspecté d'avoir agressé sexuellement une autre mineure. Le temps passe, puis Lise finit par ne plus répondre et par le bloquer avant que Jérôme Barella ne soit arrêté pour le meurtre de Liana et que la famille de Lise ne finisse par porter plainte.
3: Plusieurs associations féministes annoncent ce soir qu'elles vont reprendre les rassemblements devant les tribunaux chaque lundi soir pour réclamer une loi intégrale contre les violences sexuelles. Il faut sauver les agriculteurs en danger face à une sécheresse historique. Le gouvernement débloque 1 milliard d'euros des aides d'urgence pour soutenir la trésorerie, pour indemniser les pertes et relancer la production. Mais les syndicats jugent ces annonces insuffisantes. La FNSEA réclame 2 milliards d'euros. C'est le double. Troisième journée de Ligue 1 de foot. Ce soir, Lyon affronte Auxerre. C'est parti. Et à 21h, le PSG reçoit Monaco. Le champion de France serait bien inspiré de se mettre à gagner, Bruno Salomon.
5: Oui, bonjour Emeline. Effectivement, ce Paris Saint-Germain qui n'a toujours pas gagné en championnat. 2 matchs nuls de suite, 2 buts partout et à chaque fois, Paris qui s'est fait peur. Alors Paris retrouve son Parc des Princes, son stade. Alors le jeu est en place, mais le physique pour l'instant des hommes de Luis Enrique n'est pas encore prêt. Et en plus, ils affrontent ce soir Monaco, seule équipe à avoir remporté ses 2 premiers matchs cette saison en championnat. Et surtout, c'est la bête noire du Paris Saint-Germain au Parc des Princes. Encore l'année dernière, le PSG a perdu face à Monaco, face à cette équipe. Il y aura quand même un homme à surveiller dans tout cela, c'est Martnes Akliouch, transfert cet été de Monaco à Paris. On va surveiller un petit peu sa prestation ce soir dans ce stade, ce Parc des Princes, heureux de retrouver 3 mois après le sacre en Coupe d'Europe, ce champion d'Europe de PSG qui retrouve le PSG, le Parc des Princes, pardon.
3: Le Parc des Princes avec une toute nouvelle pelouse. Merci beaucoup Bruno Salomon. Et bon match, on encourage aussi ce soir les basketteuses de l'équipe de France qui débutent la Coupe du Monde. Elles affrontent les Hongroises à 21h.
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3: La météo pour demain, je vous le disais, 7 départements en vigilance orange canicule, les Pyrénées-Orientales, l'Aude, l'Hérault, le Gard, la Drôme, l'Ardèche et le Vaucluse. Quelques nuages dans la matinée sur la moitié nord du pays. L'après-midi, des températures estivales presque pour tout le monde, 21 degrés à Lille pour profiter de la braderie, 26 à Nantes, 29 à Bayonne, 32 à Toulouse, 33 degrés à Marseille, jusqu'à 37 degrés à Perpignan. Il est 19h05. Je vous souhaite une très bonne soirée et un bon week-end à l'écoute de votre radio ici.
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8: Salut à toutes, salut à tous et bienvenue sur votre radio ici. Nous sommes pour le 2e soir du Ici Live Festival en direct d'un des plus beaux lieux du monde. Oui, je pèse chacun de ces mots. Croyez-moi, j'en ai vu des lieux magnifiques. Mais alors, le port vieux de La Ciotat, au coucher du soleil, c'est quand même une expérience assez incroyable. Et quand en plus, on sait que des artistes qu'on adore vont se relayer au micro de Décibel, eh ben, c'est encore plus délicieux. Alors, ravi de vous accueillir, les amis, que vous soyez dans le nord, dans le sud, l'est ou l'ouest. On a même, tiens, des auditeurs qui nous ont envoyé des messages et qui nous ont dit qu'ils nous écoutaient depuis le Brésil. Alors, salut à toutes et à tous et vraiment bienvenue à La Ciotat, ici tout près de Marseille, pour la 5e édition du Ici Live Festival, avec ce soir sur scène, Jennifer.
0: 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Oui,
8: alors que sa prochaine tournée est très attendue, eh bien, Jennifer sera en avant-première, ici, sur la scène flottante, sur le port de La Ciotat, pour dévoiler quelques nouvelles chansons, dont cette reprise de Dalida. Et puis, elle sera avec nous en interview tout à l'heure, tout comme Yann Müller. Aussi reprend du Dalida, décidément. Ce soir, mes invités aiment les paillettes, les strass et les grandes voix. Ça tombe bien, je sais que vous aussi. Alors bienvenue, les amis, dans Décibel. C'est parti. Et on commence l'émission avec la bonne nouvelle du jour et la bonne idée, surtout du magazine Rolling Stone France, qui a décidé de célébrer dans son numéro de septembre, le numéro qui est en ce moment en kiosque, les 60 ans de carrière de notre légendaire Jacques Dutronc. Voilà, il est en couverture et puis il est aussi dans tout un dossier hyper bien écrit, comme d'habitude chez Rolling Stone France, à l'intérieur du magazine. Jacques Dutronc, donc, qui a fait ses débuts en 1966, un de ses premiers tubes, c'était Et moi, et moi, et moi. L'année suivante, il chantait des cactus. Alors on en remet une petite couche. Ça

0: Joyeux anniversaire, monsieur Dutronc. 60 ans de carrière célébrée donc dans le magazine Rolling Stone France que je vous recommande.
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0: Nos invités vont arriver ce soir dans Décibel, les artistes qui font l'actualité du Ici Live Festival. Jennifer et Yann Muller, nos têtes d'affiche ce soir, des concerts qui, et si vous n'avez pas la chance d'être au premier rang dans notre public d'invités, eh bien vous pourrez quand même découvrir ces concerts puisque nous enregistrons tout et nous vous diffuserons les concerts avant les vacances, c'est promis, vous allez profiter de ces grands moments. Mais voilà, les artistes seront là avec nous tout à l'heure en direct. Mais je voulais aussi vous annoncer un retour qui va vous faire plaisir. C'est celui de Sinclair, lui qui avait marqué avec ses tubes Si c'est bon comme ça ou encore Ensemble, la fin des années 90 et le début des années 2000, vient de sortir une petite bombe très funky qui s'appelle Jane Jane et qui annonce une tournée qui arrive. La tournée s'appelle Lumière. C'est le retour de Sinclair et c'est une bonne nouvelle.

0: RMC, le retour de l'excellence Sinclair. Une vingtaine de dates cet automne partout en France. Et il lancera notamment sa tournée Lumière le 25 novembre prochain à Paris, au Zénith. Alors tiens, je vais tester avec le public de la Ciotat ce soir, les amis. Est-ce que vous connaissez cette petite musique ?
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0: Je vous entends pas, vous connaissez ou pas ? Ils connaissent. Yann Müller est l'invité de Décibel dans quelques secondes. À tout de suite.
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5: Aujourd'hui c'est vendredi et c'est traditionnellement beaucoup plus calme sur les routes en termes de fermeture. J'ai plutôt de bonnes nouvelles à vous annoncer, que ce soit sur le périphérique ou sur les principales routes et autoroutes qui permettent de rejoindre Paris. Ça se passe bien pour ce soir, vendredi à samedi, mais également sur la totalité du week-end. Pas de grosses coupures à vous signaler, donc ça c'est déjà une première bonne nouvelle. Maintenant, on a quand même pas mal de coupures dans les transports en commun à vous signaler pour ce week-end. Sachez tout d'abord que si vous aviez l'intention de prendre la ligne C, la ligne C est coupée ce week-end entre Gare d'Austerlitz et Massy-Palaiseau. Il y a des travaux et des bus de remplacement. Donc ça, ça va durer samedi et dimanche. Même chose sur la ligne C, mais entre Pontoise et Champ-de-Mars-Tour-Eiffel. Là aussi, des travaux et donc coupure sur ce tronçon. Si vous pensiez prendre la ligne E du RER, elle est coupée ce week-end à partir de 22h45 entre Chelles-Gournay et Nanterre-la-Folie, avec des bus de remplacement mis à disposition. Et enfin, la ligne J du Transilien, elle aussi, est coupée ce week-end entre Conflans-Sainte-Honorine et Mantes-la-Jolie.
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0: Merci d'avoir choisi Ici pour passer votre vendredi soir. On a franchement de très bons rencarts à vous proposer. Jennifer arrivera tout à l'heure et là, c'est Yann Müller pour la première fois dans Décibel. Salut Yann.
6: Salut, comment
0: Bienvenue.
6: Tu vas
0: Bienvenue. Bah écoute, ça va très bien. Je ne te cache pas que c'est la première fois que j'ai 1 milliard 200 millions de streams face à moi.
6: Ah, ça fait
0: Je
6: plaisir.
0: Frétille un petit peu. Quel chiffre incroyable qui donne le tournis. Qu'est-ce que ça veut dire concrètement pour toi en tant qu'artiste ? 1 200 000 000 de streams.
6: Ça veut pas dire grand-chose. Non, ce qui est plus impressionnant, c'est de voir les gens en face quand t'es en concert et que là, ouais, tu réalises vraiment le chiffre et que tu vois les gens qui connaissent les musiques, qui chantent sur tous tes titres. Et là, c'est là que tu réalises les chiffres. Mais après, sinon, c'est que des nombres. C'est vrai que c'est difficile à réaliser quand même.
0: Est-ce que t'as compté combien de personnes t'as fait danser cet été ?
6: Non, mais ça serait intéressant. J'aimerais bien savoir.
0: Ouais. C'est vrai. Ouais. En tout cas, ça se compte au moins en dizaines de milliers, c'est sûr, parce que t'étais sur des festivals.
6: On a fait des belles scènes. Ouais. J'ai fait pas loin d'ici. J'avais fait près juste 40 000 personnes, par exemple. Ou d'autres grandes scènes, des 20-25 000. C'est vrai que plus c'est grand, moins c'est, tu prends d'énergie, parce que c'est tellement grand. Et là, je préfère des scènes plus petites comme ça, ouais, où je suis plus proche des gens. J'aime bien être proche des gens.
0: Alors là, pour le coup, ce soir, tu vas être tout proche du public.
6: C'est pour ça.
0: Tous et toutes invités d'ici à La Ciotat. Et puis ton set aussi qui sera enregistré et qu'on va diffuser un peu plus tard à la radio. Mais alors, tiens, dis-nous d'ailleurs, avant d'arriver à ce 1 200 000 000 de streams, toi, ta première approche de la musique, c'est en tant que chanteur. Je crois que tu gratouilles, hein, tu joues de la guitare.
6: Je joue un peu dans ma chambre, ouais, c'est vrai.
0: Donc ça, c'est le début, mais comment tu deviens producteur et comment tu arrives aux musiques électroniques?
6: Ça vient en commençant à jouer, en étant DJ dans des restaurants. Donc j'ai commencé très tôt, dans les années 2010. Et en fait, j'ai commencé à produire pour moi, pour pouvoir jouer mes morceaux, ouais, dans les restaurants, parce que j'avais plein d'idées, j'avais plein de morceaux que j'aimais d'artistes français ou internationaux. Et c'est vrai qu'il y a un moment où je ne les trouvais pas sur Internet et je m'étais dit, tiens, je vais me les faire moi-même. Et ça a commencé petit à petit par faire des petites reprises au fur et à mesure. Et on progresse jusqu'à en arriver là aujourd'hui.
0: Alors, avec des reprises, des remixes, oui, de chansons que vous connaissez, des classiques américains par exemple.

0: de la variété française chez Yann Müller. Jonathan, alors eux par exemple, typiquement, c'est des artistes qui sont toujours là dans le oui. paysage musical, que tu peux contacter. Est-ce qu'avant de faire cette version de « Est-ce que tu viens pour les vacances », est-ce que tu appelles David et Jonathan ?
1: Alors moi, au début, j'ai pas leur numéro, mais en fait, moi je fais le morceau par passion, parce que c'est un morceau qui m'a bercé depuis petit. Moi j'ai grandi avec ce morceau et j'ai toujours aimé les artistes. Et c'est vrai qu'aujourd'hui, de pouvoir collaborer avec eux, pour moi c'est un rêve. Et aujourd'hui, je vis mes rêves, donc rien que pour ça, je suis heureux de faire ce que je fais.
0: T'as repris Dalida.

0: avec qui tu partages l'affiche ce soir, puisque elle aussi elle a une passion Dalida.
1: Est-ce que tu as vu mon t-shirt?
0: Tu as un t-shirt Jennifer, voilà, absolument magnifique. D'ailleurs, on a des fans de Jennifer là dans le public. Je pense qu'elle voudrait bien te le piquer.
1: Je suis fan aussi, moi. Je suis très content de l'avoir ce soir aussi. J'ai hâte de voir son concert.
0: Tu dis je vis mes rêves. Est-ce que justement le fait, en prenant de l'importance en tant que DJ, en tant qu'artiste électro, et de rencontrer ces artistes-là et possiblement collaborer avec eux, ça fait partie du rêve vivant?
1: Ça fait partie du rêve que je vis actuellement. Et justement, je travaille sur un album avec des artistes français pour cette année, justement. Donc j'ai hâte de finir ma tournée, de rentrer en studio et de pouvoir collaborer avec eux.
0: Évidemment.
1: Et proposer un nouvel album pour l'été prochain.
0: Parce que c'est ça le Graal. Dans ton album Madeleine, donc évidemment, pour le coup, que des Madeleines, que des chansons qu'on connaît par cœur,
1: voilà,
0: des Madeleines de Proust.
1: Ouais.
0: Mais d'ailleurs, c'est bizarre parce que t'es beaucoup plus jeune que moi, mais on a les mêmes Madeleines. Donc je pense que c'est des Madeleines longue conservation.
1: C'est en écoutant les CD de mes parents, je piquais leurs CD. Et après, même on faisait des longues routes. Je viens de Nice et on montait jusqu'à Metz dans la voiture. Et j'avais CD qui tournaient dans la voiture pendant 10 heures. Donc j'ai été bercé à cette musique-là et
0: merci
1: à la maison. Et même à la maison, ils jouaient en boucle ces CD-là, donc j'ai grandi avec ça, moi.
0: Mais c'est vrai que le Graal, une fois que tu as fait ces reprises-là avec des voix, alors que tu avais très bien sélectionné, parce que pour le coup, on se rapprochait beaucoup de l'esprit de départ, mais là, avoir les voix originales, les artistes originaux, ça c'est le Graal quand on fait ton style de musique, évidemment.
1: Complètement, et même de pouvoir, je t'ai dit, de rencontrer ces artistes et de pouvoir discuter avec eux et d'entendre toutes leurs anecdotes.
0: Dis-moi qui, donne-moi un nom.
1: Tu me parlais de David et Jonathan, par exemple, ils ont vécu une carrière incroyable.
0: Ouais.
1: Et de pouvoir entendre toutes leurs anecdotes de carrière, c'est génial.
0: Je pense qu'il y a du lourd.
1: Pour ça, je suis trop heureux de vivre ce genre de moment.
0: Alors, il est pour quand l'album 2027?
1: Ah, l'année prochaine, oui. On y travaille déjà.
0: Bon, et notez-le, 2027, un nouveau président et un nouvel album de Yann Muller. Merci beaucoup d'être venu nous voir.
1: Merci à vous, Yann. Merci à tout le monde, le public d'être
0: par
1: venu.
0: Par avance.
1: Merci.
0: Par avance, très très bon concert.
1: Merci,
0: ce soir.
1: J'ai hâte.
0: Voilà, je pense que vous parlerez de Dalida avec Jennifer dans les coulisses. Et les amis, si je vous dis par-dessus les temps, soudain j'ai vu. C'est nul, on recommence. Plus fort, on passe à la radio. Par-dessus les temps, soudain j'ai vu. Ça, c'est mon La Ciotat. Bravo, les amis, merci Yann.
1: Merci à vous, merci à tout le monde, merci.
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sur la scène du Ici Live Festival ce soir, notre belle scène flottante du Port Vieux de la Ciotat et un public qui l'attend de pied ferme et qui a mis ses plus belles chaussures pour aller danser. Alors, avant d'accueillir Jennifer, les amis, je voulais vous annoncer qu'aujourd'hui c'est un jour important, mais oui, le 4 septembre, c'est l'anniversaire de Beyoncé. Alors, envoyons-lui nos bons vœux, même si, bon, elle a vendu 200 millions de disques, elle fait partie des personnalités les plus puissantes du monde de la musique, aux États-Unis et partout dans le monde. Donc, nos bons vœux, écoutez, je ne sais pas si elle les entendra passer en soufflant ses bougies en or, mais pour tout le bonheur qu'elle nous a apporté, notamment pour son dernier album où elle a eu l'excellente idée d'aller flirter du côté de la country music, qui lui va aussi très bien, eh ben, on avait envie d'embrasser Beyoncé. Je me rends compte que je ne vous ai pas dit quel âge elle a aujourd'hui. Qui veut deviner l'âge de Beyoncé, d'après vous? Quel âge elle a, Beyoncé, aujourd'hui? 29? 49? Vous venez de lui mettre 4 ans dans les dents, je vous adore. Elle a 45 ans aujourd'hui, Beyoncé. On l'embrasse donc et on écoute Single Ladies.

0: 8 albums et 200 millions de disques vendus, le tout à 45 ans. Elle n'a pas chômé, la Beyoncé. Bisous, bon anniversaire.
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2: Aujourd'hui, c'est vendredi et c'est traditionnellement beaucoup plus calme sur les routes en termes de fermeture. J'ai plutôt de bonnes nouvelles à vous annoncer, que ce soit sur le périphérique ou sur les principales routes et autoroutes qui permettent de rejoindre Paris. Ça se passe bien pour ce soir, vendredi à samedi, mais également sur la totalité du week-end. Pas de grosses coupures à vous signaler. Donc ça, c'est déjà une première bonne nouvelle. Maintenant, on a quand même pas mal de coupures dans les transports en commun à vous signaler pour ce week-end. Sachez tout d'abord que si vous aviez l'intention de prendre la ligne C, la ligne C est coupée ce week-end entre Gare d'Austerlitz et Massy-Palaiseau. Il y a des travaux et des bus de remplacement. Donc ça, ça va durer samedi et dimanche. Même chose sur la ligne C, mais entre Pontoise et Champ-de-Mars-Tour-Eiffel. Là aussi, des travaux et donc coupure sur ce tronçon. Si vous pensiez prendre la ligne E du RER, elle est coupée ce week-end à partir de 22h45 entre Chelles-Gournay et Nanterre-la-Folie, avec des bus de remplacement mis à disposition. Et enfin, la ligne J du Transilien, elle aussi, est coupée ce week-end entre Conflans-Sainte-Honorine et Mantes-la-Jolie.
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0: Oui, cinquième édition de ce Ici Live Festival. On a déjà accueilli tellement de têtes d'affiches d'artistes qu'on a adoré, avec qui on a passé des moments géniaux, que ce soit M, Jean-Louis Aubert, Louis Bertignac. On a eu des gens merveilleux. On a eu Célassou aussi, qui avait, je me souviens, enchanté le public du Port-Vieux de La Ciotat. Amir également, plein de bons souvenirs. Et puis l'année dernière, non, il y a deux ans, MC Solar aussi. Ça, c'était complètement dingue. Bref, on a que des bons souvenirs ici. Et cette cinquième édition, elle a démarré hier merveilleusement avec Oria, Boulevard Désert et DJ Gel, le DJ historique de la Funky Family, qui est venu avec un très bon copain à lui, Soprano. Donc on a passé une très très belle première soirée de festival. Ce soir, Yann Muller, que vous venez d'entendre en interview, et puis Jennifer, qui va pas tarder à arriver. Mais pour le moment, il est temps, à 19h31, de jouer au Blind Test. D'habitude, les auditrices et les auditeurs jouent par téléphone, mais puisque nous sommes en public. Ça va le public ?
3: Oui !
0: Et on, très bien, puisque nous sommes en public, eh bien, nous sommes allés chercher dans le public des candidates et des candidats. On a une équipe de filles, Marine et Kenza, bonsoir.
4: Bonsoir.
0: Comment ça va ?
4: Super.
0: Est-ce que vous êtes là ce soir pour voir Jennifer ?
4: Oui, bien sûr.
0: Ah, je m'en doute. Et je suis ravie de pouvoir vous annoncer qu'elle sera là tout à l'heure en interview, Jennifer. Donc vous allez avoir de très très près. C'est ça aussi ici. Quand on dit qu'on est radio de proximité, eh ben on est vraiment tout près des artistes. C'est, et ça, génial. C'est génial. Alors les filles, face à vous, il y a un homme seul. Oui, je marche seul, tel Jean-Jacques Goldman. Bonsoir Gaëtan.
5: Bonsoir Émilie.
0: Comment ça va ?
5: Ça va très bien, et toi ?
0: Mais ça va super. Alors tu es prêt à jouer au Blind Test ?
5: Oh oui, je suis prêt.
0: Quels sont les cadeaux du soir, les amis ? Eh bien, du goodies magnifique. Nous avons le Bob, Ici Live, La Ciotat, qui irait très bien à Joule, hein, quand même, une autre star de la région qui porte énormément de Bob. Donc voilà, le Bob de Joule, mais version Ici Live, La Ciotat. Et puis des bananes, Ici Live, La Ciotat également, que je suis ravie de vous offrir, les amis, avant même que l'on joue, car c'est comme ça, dans Décibels, on gagne avant de jouer. Comme ça, on joue plus détendu, vous voyez ? De tranquille. Parce que les filles avaient peur de ne pas trouver les réponses. Ah, pourquoi ? Vous écoutez quoi comme musique, les filles, à part Jennifer ?
6: Non, de la variété française.
0: Eh ben, genre qui ? Vas-y, dis-moi qui ? Tu adores ?
6: Non, de tout.
4: Ouais, de tout.
6: De tout.
0: De tout. Gaëtan ?
5: Moi aussi, j'écoute de tout, mais j'aime bien Grand Corps Malade.
0: Alors, il n'est pas dans le Blind Test, mais on l'embrasse. Et il sera bientôt dans Décibels. Il sera bientôt invité. Ça, c'est promis. Ok, alors le thème ce soir du Blind Test, ce sont des intros à la guitare emblématique. Normalement, dès les premières notes de guitare, si on est un peu fan de rock ou de chansons françaises, on reconnaît la chanson. Alors Gaëtan, Marine, Kenza, on ouvre les oreilles, grand les oreilles. Le public, évidemment, a le droit de souffler. N'hésitez pas à les aider. De toute façon, nous prenons toutes les tricheries. Vous avez gagné déjà. Voilà, c'est vraiment... C'est pour avoir la médaille en chocolat supplémentaire. L'idée, c'est juste qu'on écoute ça ensemble. Première chanson, les amis, avec une intro de guitare emblématique. Dites-moi, qui chante ça ?
7: Téléphone.
0: Eh ben voilà, téléphone, bravo.
7: Ah non, la voiture.
0: Ils ont trouver la réponse en même temps. Sauf que Gaëtan, qui a l'habitude de jouer par téléphone, a donné son prénom. Oui, mais là, t'es en face de moi, je vois bien que c'est toi qui parles. En fait, quand les auditeurs et les auditrices jouent par téléphone, on leur demande de donner leur prénom avant de donner la réponse. Parce que comme on les voit pas, on ne sait pas qui dégaine en prums. Mais là, vous avez été très raccord. Bravo. Ben voilà. Ça ne servait à rien d'avoir peur. Vous êtes très fort. Gaëtan, Marine, Kenza, tout le monde a un point. Pour New York avec toi, de téléphone. Attention, deuxième chanson, deuxième intro de guitare emblématique. Dites-moi, qui chante ça?
5: Les Rolling Stones.
0: Mais oui, Gaëtan, les Stones, bravo.
6: C'est pas très français, si je peux me permettre.
0: C'est pas très français, non, c'est très anglais même. Tu as raison, Marine.

0: Man des Stones. Une chanson qui a 60 ans et des poussières. Et pourtant, franchement, pas une ride.
1: Ah oui, c'est bien, on écoute encore et on se régale.
0: Gaëtan se régale, par contre Marine, elle m'a fait des yeux genre pardon, non, c'est vraiment un truc de personne âgée. T'aimes pas les Rolling Stones, Marine?
2: Non, c'est pas que j'aime pas, c'est que je connais mais j'écoute pas forcément.
0: Ah oui, d'accord. Bon, bah écoute, c'est pas grave. Si tu croises Mick Jagger dans la région, parce que de temps en temps il aime bien venir dans le sud, et ne lui dis pas ça.
2: Non.
0: Voilà, tu gardes pour toi.
2: C'est okay.
0: On continue, dernière intro. À la guitare, emblématique, on cherche l'interprète. Et attention, petit indice, il est venu ici à La Ciotat pour un Ici Live il n'y a pas très longtemps. On y va.
2: M.
0: Oui, bravo.

0: deux chansons de M avec Il est vrai. Non seulement
1: on
0: une intro emblématique à la guitare, mais en plus, chanson dédiée à sa guitare. Il parle à sa guitare dans cette chanson, une jolie guitare rose d'ailleurs qui est sur la pochette de l'album. Alors voilà, c'était un beau blind test. Et j'ai derrière moi un jeune homme qui a essayé de souffler toutes les réponses au public. Bonsoir, comment tu t'appelles ?
2: Je m'appelle Vincent.
0: Vincent, tu aimes la musique ?
2: J'essaie d'écouter de la musique.
0: Vincent, t'as un petit look de rocker avec ta marinière. Est-ce que tu espères un jour jouer sur la scène du Ici Live Festival ?
2: Depuis des années que je viens ici, c'est mon rêve absolu. C'est pour ça que j'essaie de me rapprocher de la radio pour que on sait jamais ce qui peut se passer.
0: Mais t'as raison, là déjà tu te rapproches de l'animatrice, c'est pas mal Vincent, on croise les doigts pour toi pour l'année prochaine, peut-être ton premier concert à la Ciotat.
2: Je prends date avec tout le public qui est là, regardez bien la scène, l'année prochaine j'y suis.
0: Allez Vincent, on y croit, Vincent à la Ciotat, c'est un beau projet comme un autre pour 2027, et nous je vous propose qu'on écoute une autre chanson absolument emblématique, une intro à la guitare. Oh. Voilà, qui me donne des frissons. Juste le temps de remercier infiniment Marine, Kenza, merci les filles.
1: Merci
0: Mégaëtan.
3: Merci Émilie.
0: Bon concert. Vous restez dans le coin là comme Jennifer arrive. Hein. Oui, voilà, c'est ça. Allez, oui, Jennifer va arriver. Mais avant, rock and roll, les amis, le groupe Deep Purple. Vous la connaissez cette intro ? Les Anglais de Deep Purple en 1972 sur leur album culte Machine Head.

grands moments de l'histoire du rock'n'roll qu'on doit à un groupe qui fait partie des inventeurs du hard rock, les Anglais de Deep Purple. Allez, après ce Smoke on the Water, eh bien On the Water à la Ciotat, il y a la scène flottante du EC Live Festival sur laquelle va monter dans moins d'une heure l'ébouriffante Jennifer.

0: le studio de Décibel ici sur le port vieux de La Ciotat en bateau. Avouez que c'est la classe. À tout de suite les amis et merci d'avoir choisi ici.
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6: Aujourd'hui, c'est vendredi et c'est traditionnellement beaucoup plus calme sur les routes en termes de fermeture. J'ai plutôt de bonnes nouvelles à vous annoncer, que ce soit sur le périphérique ou sur les principales routes et autoroutes qui permettent de rejoindre Paris. Ça se passe bien pour ce soir, vendredi à samedi, mais également sur la totalité du week-end. Pas de grosses coupures à vous signaler. Donc ça, c'est déjà une première bonne nouvelle. Maintenant, on a quand même pas mal de coupures dans les transports en commun à vous signaler pour ce week-end. Sachez tout d'abord que si vous aviez l'intention de prendre la ligne C, L'INSEE est coupée ce week-end entre Gare d'Austerlitz et Massy-Palaiseau. Il y a des travaux et des bus de remplacement. Donc ça va durer samedi et dimanche. Même chose sur la ligne C, mais entre Pontoise et Champ-de-Mars-Tour-Eiffel. Là aussi, des travaux et donc coupure sur ce tronçon. Si vous pensiez prendre la ligne E du RER, elle est coupée ce week-end à partir de 22h45 entre Chelles-Gournay et Nanterre-la-Folie, avec des bus de remplacement mis à disposition. Et enfin, la ligne J du Transilien, elle aussi, est coupée ce week-end entre Conflans-Sainte-Honorine et Mantes-la-Jolie.
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0: Mais oui, au Ici Live La Ciotat 5e édition, il y a une artiste qui était très très attendue. Mademoiselle, comment elle s'appelle l'artiste qui était très très attendue? Comment elle s'appelle? Tu sais? Vous savez?
7: Jennifer.
0: Ouais, Jennifer est avec nous. Coucou.
8: Bonsoir.
0: Bonsoir tout le monde. Oh là là, mais quelle joie de te retrouver, chère Jennifer. Comment vas-tu?
8: Également, je vais toujours bien quand je suis près de Marseille.
0: Ah, c'est vrai, hein. Oui. Il se passe un truc dans l'air ici.
8: C'est le sud, c'est comme ça.
0: Ça. Et alors, il se passe aussi toujours quelque chose autour de tes chansons. Je me faisais la réflexion en préparant l'émission. À chaque moment de la vie, il se passe un truc qu'on peut connecter avec une de tes chansons. Ici, comme il fait très beau, on est au soleil.
8: Oui. Pas mal. Exposé.
0: La rentrée des classes qui vient de se passer, on chantait très fort dans nos têtes quand même. Ma révolution,

0: Et puis, quand on remet en question ces histoires d'amour, ce qui arrive très souvent après les grandes vacances, on se chante très fort, sauf qui aime.
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0: La dernière fois qu'on s'est vu, chère Jennifer, c'était pour les versions jukebox de toutes tes chansons. C'était en 2024.
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0: Vous allez partir en tournée avec ces nouvelles versions, ce jukebox. Comment ça s'est passé? Est-ce que tu t'es régalé autant que tu l'espérais?
3: Je me régale tout le temps. Ouais. À partir du moment où je rejoins les planches, donc et que je rejoins surtout mon public.
0: Ouais. Ils sont là ce soir.
3: Que
0: hein.
3: Je retrouve, assez régulièrement.
0: C'est ça.
3: Et c'était une tournée merveilleuse. C'était plein de joie, de surprises, des moments délicats aussi, dans l'émotion.
0: Ouais.
3: Voilà, c'était à taille humaine, donc c'était forcément très puissant émotionnellement parlant.
0: Voilà. Et alors, ce qui est formidable, c'est que tu partages avec nous une nouvelle de tes passions.
3: Enfin, oui.
0: Elle est peut-être pas nouvelle, la passion, mais en tout cas, tu ne l'avais pas encore partagée avec nous. C'est ta passion pour Dalida.
3: Oui.
0: Tu parles d'émotion en parlant de celle-ci. Il y en a bien une qui en transmettait et qui en absorbait de l'émotion tout le temps. C'était Dalida. Comment toi, t'es rentrée en contact avec sa musique?
3: C'est dès mon plus jeune âge. Je pense que dans tous les inconscients collectifs, oui. on a Dalida en tête.
0: Si t'as grandi dans le coin.
3: J'ai toujours dansé sur du Dalida. Elle a toujours fait partie de mes playlists, mais je pense que ça parle à tout le monde. Et quand j'ai fini ma tournée, je travaille aussi sur un nouvel album. Il y a les nouvelles chansons.
0: Ouais.
3: Un projet avec Maxime, parce que j'avais commencé à en parler. Et effectivement, il y a eu la rencontre avec Orlando qui a un peu déclenché ce
0: projet de cœur. Orlando, le frère de Dalida.
3: Qui a déclenché un petit peu, qui m'a fait avancer ce projet-là que j'avais en tête depuis longtemps. C'est un projet de cœur. Et c'est bientôt son anniversaire, Dalida, l'anniversaire de sa mort. Et donc, du coup, ça tombait très très bien que je propose au public, à l'issue de cette tournée qui était beaucoup plus intime, un show auquel je me suis jamais autorisée, un show musical finalement avec des danseurs, avec DJ,
0: un
3: spectacle musical autour donc des chansons de Dalida, mais autour de mes chansons aussi, qui seront toutes remixées, mais d'une manière beaucoup plus festive que ce que j'ai proposé sur le Jukebox Tour.
0: Là, c'est le DJ Tour.
3: Ça s'appelle donc le DJ Tour.
0: Alors, on a évidemment
3: hâte. Je travaille donc avec un monsieur qui s'appelle Habibi Sly, qui fait de la disco électro. Alors, c'est de disco électro plutôt oriental, lui. Donc, il y a des petites touches orientales grâce à quelques chansons de Dalida. Et donc, je travaille avec lui très activement sur la revisite donc, de toutes ces chansons, sans dénaturer pour autant l'âme des chansons de Dalida, qui reste forcément irremplaçable, puisque c'est une icône absolue pour laquelle j'ai un profond respect, pour laquelle on a tous un profond respect. Donc, c'est autre chose. Je vais proposer autre chose pour faire vivre, encore une fois, et peut-être faire découvrir à la nouvelle génération les chansons les plus dansantes de Dalida.
0: Dalida qui avait ce talent de vous faire danser avec parfois des textes extrêmement poignants.
3: Complètement.
0: Et Jennifer, tu t'appropries ça avec cette nouvelle chanson Mourir sur scène, qu'on va écouter maintenant. C'est la version de Jennifer. Et puis après, on va continuer à discuter et à parler de tout ce qui nous attend. Parce que Jennifer, croyez-moi, 2026-2027, elle a un carnet de balles très chargé. Yeah.

0: dans le studio d'ici. Parce que je crois, il y a quelques fans de Jennifer dans le coin. Oui, il y a quelques minutes du concert. Alors c'est quand même hyper touchant. Mais oui, allez-y, tout le monde a envie de faire sa photo avec Jen. Et alors ce qui est dingue, Jen, et ça doit tellement te faire chaud au cœur, c'est,
1: oui, c'est voilà, trop mignon.
0: On a des petites filles, on a des mamans, des papas, des grands-parents, toutes les générations sont là pour ton concert. Et c'est vraiment une merveille. Alors Jennifer, qui finit de continuer à signer ses petits autographes aux petites filles, c'est vraiment trop mignon.
1: Je t'écoute, je suis avec toi.
0: T'es avec moi. J'avais une question toujours sur Dalida.
1: Oui.
0: Parce que là, on vient de t'écouter chanter Mourir sur scène. En fait, il y a plein de chansons emblématiques de Dalida qui, je trouve, peuvent faire écho à ce que tu fais toi. Et par exemple, il y a cette vision presque enfantine de l'amour. Genre, on y croit, quoi qu'il arrive, on y croit toujours, même si la vie nous envoie tout un tas de trucs terribles. On croit en l'amour. Toi, J'attends l'amour. Bah, c'est une chanson que tu chantes encore aujourd'hui. On écoute quelques notes de la version 2024.
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0: J'attends l'amour. Tu la chantais au tout début de ta carrière. Tu la chantes encore aujourd'hui.
1: Oui, c'est vrai.
0: Et je trouvais que c'était, oui, ça faisait un pont quand même, cette vision. On croit à l'amour, quoi qu'il en coûte, tout le temps, à tous les âges, à tous les moments de la vie. C'est un truc aussi qu'elle avait, Dalida.
1: Oui, sa vie a été jalonnée de plus de drames à travers
0: Mais tu vois, elle chantait l'amour, quoi.
1: Mais elle le chantait quand même avec beaucoup d'espoir et toujours et d'une manière passionnée. Aussi, elle était complètement intègre dans toutes ses émotions. Habitée, c'est une interprète hors pair.
0: Alors malheureusement, voilà, ça s'est très très mal fini pour elle, puisqu'elle a mis fin à ses jours. Dalida,

0: Par respect pour l'œuvre d'Alida et le monde qui l'entoure, qui a pu l'entourer, par respect pour Orlando, et puis, oui. Bon, et puis Orlando, il tient aussi, hein, attention, oui. Il ne faut pas non plus
1: il déconner veille trop au avec le petit frère.
2: Ah ouais. Il a toujours,
0: non,
2: il a toujours
0: fait. C'est sa manière de la protéger encore, et heureusement qu'il est là.
1: Ouais, et quand on chante d'Alida, on peut pas y aller en jean. J'adore ton jean, t'es canon, mais ouais. Quand on chante d'Alida, on t'imagine ouais. Dans un concert avec comme elle finalement une robe un peu paillette, les cheveux vraiment gonflés. Ouais. Est-ce que tu l'imagines comme ça aussi ou est-ce que tu vas nous surprendre?
0: J'oserais davantage. Je suis Jennifer qui fait un hommage non ouais. Pas à Dalida mais aux chansons de Dalida sur une partie des chansons de Dalida
1: ouais.
0: Avec mon répertoire. Donc c'est pas un hommage à Dalida.
1: Ouais, je comprends.
0: C'est vraiment un hommage à ses chansons. Mais j'ai la chance d'avoir des grandes scènes et d'être très accompagnée là pour le coup. Donc j'ai envie de proposer un show. Donc forcément il y aura des costumes. J'arriverai pas en jean. Voilà, j'ai envie de m'amuser là-dessus aussi.
1: Alors, ça va être absolument fou. Alors ce soir à La Ciotat, ils sont nombreux, elles oui. Sont nombreuses. Ça va être dingue. T'as déjà joué sur l'eau, toi, une scène flottante?
0: Oui, j'ai déjà fait ça en tournée.
1: Ouais.
0: Ouais, ouais.
1: Ça va, t'as
0: plusieurs
1: pas
0: fois. Non, mais c'est assez étrange d'être coupé du public. Ouais. Il y a quelque chose de très magique et en même temps, il y a une certaine frustration parce que moi, j'aime bien aller capter les énergies. Ouais. Mais c'est un peu loin. Mais ils sont plus près qu'une scène flottante que j'ai pu faire. Ouais.
1: Oui, là, en fait, pour celles et ceux qui ne sont pas venus, sachez qu'il y a cette scène.
0: Je vois quand même
1: flottante.
0: Les yeux, là, quand même.
1: Ouais. Voilà, dans le port vieux de La Ciotat. Et puis, il y a un petit peu d'eau, évidemment.
0: Ouais.
1: Et ensuite,
0: quelques
1: voilà.
0: Moustiques.
1: Quelques moustiques.
0: Accessoirement.
1: Et puis le public qui est là en face. Il y a un jeu de lumière magnifique aussi sur l'église qui est derrière et le port et tous les bateaux et tout. Non, ça c'est fou. Si je suis la fée Clochette, imagine.
0: Oui.
1: Imagine. J'ai une petite baguette et je te propose n'importe où dans le monde, tu peux jouer. Un genre, un lieu qui te fait rêver pour un concert. Un truc, même ton fantasme le plus fou, genre ça, si tu veux jouer au pied des pyramides, tu peux. Un endroit comme ça où tu te verrais bien et où tu rêverais de jouer.
0: De continuer à jouer alors.
1: Peu importe l'endroit.
0: Peu importe l'endroit, j'aime tout. J'aime tout. À partir du moment où je partage un moment vrai et intense avec les gens, j'aime. J'aime le sentiment d'évasion qu'on a en fait à ouais. Travers la musique et ce pouvoir qu'a la musique d'ailleurs de guérir beaucoup de maux et on me donne la chance d'avoir cette petite baguette là donc je m'en sers. J'essaie de m'en servir à bon escient en tout cas.
1: Merci beaucoup Jennifer, bravo à toi, bon concert.
0: Merci
1: ce
0: beaucoup.
1: Soir, le
0: merci à
1: tous. DJ Tour de Jennifer. Vous avez toutes les dates disponibles sur ici.fr et le concert ce soir donc sur le port vieux de La Ciotat. Merci à l'équipe de l'émission Emma, Juliette, Alexandra, Iris, Mélodie. À demain les amis, toujours sur ici.
3: Jennifer.
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1: À 20h, les amis, eh bien, on retrouve Éric Bastien avec sa nouvelle émission Il n'y a pas que Paris dans la vie. Merci d'écouter ICI.
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7: Eh ben bonsoir à tous et bienvenue en ce tout début de soirée. Merci d'avoir choisi ICI, nouveau rendez-vous désormais chaque soir entre 20h et 21h. La promesse, elle est très claire, il n'y a pas que Paris dans la vie et je vous invite à voyager en France afin de mettre en avant aussi vos villes, vos villages, vos hameaux, vos départements à travers le parcours d'un invité. Avant de l'accueillir, on ira faire un tour dans toute la France avec Robin Bernot, notamment qui s'intéressera à une très jolie plage en Corse et je crois que notre invité aime la Corse. La revue des merveilles, ce sera avec Benoît Prospero avant 21h, autour du monde merveilleux et de l'environnement, la nature et la planète et puis l'entrepreneuriat sera à l'honneur, ce sera avec Catherine Kikandon qui nous parlera de chiens et de chats. Pour l'heure, notre invité nous rejoint, il est président de la certification Origine France Garantie. Autant vous dire que sa fierté de défendre notre pays est grande, il est à vos côtés dont il n'y a pas que Paris dans la vie. Jusqu'à 21h, j'accueille ce soir Gilles Attaf. Bonsoir Gilles.
8: Bonsoir.
7: Merci d'être avec nous. Comment allez-vous en ce début de soirée, en ce début de week-end là
8: Très bien, ravi d'être avec vous pour ce nouveau numéro.
7: Êtes d'accord avec il n'y a pas que Paris dans la vie, ça ne m'arrange pas parce que vous, Paris, on va le découvrir, bah, vous y tenez.
8: Ouais, mais je suis très content de participer à cette émission parce que pour moi les territoires c'est tellement important. Moi je me déplace beaucoup, je vais dans les usines, je vais dans les villes et pour moi c'est à chaque fois un renouveau.

0: Et un réenchantement. Et je suis bien d'accord avec vous qu'il n'y a pas que Paris dans la vie.
1: Alors on va évidemment beaucoup voyager au gré aussi de votre vie personnelle, mais aussi professionnelle. Je l'ai dit, président certification origine France garantie. Ça veut dire que c'est logique, vous êtes un amoureux de la France, vous êtes fier de vivre dans ce beau pays comme nous.
0: Absolument, moi j'ai une grande fierté. D'ailleurs, j'aimerais qu'on retrouve cette fierté de la France parce que c'est un pays magnifique avec ses paysages, avec son identité, avec ses savoir-faire. Nous, on est les défenseurs des savoir-faire avec Origine France Garantie. On les met en avant et on prouve qu'ils ont été réellement fabriqués sur le territoire français.
1: Comment comprendre votre ascension et votre réussite ? Eh ben, en vous suivant, je disais, bon, Paris fait partie de votre vie. Vous êtes né à Paris même, d'ailleurs ?
0: Absolument, je suis né dans le 11e.
1: 11e, où ça ? Vous vous souvenez du nom de la clinique, la maternité ?
0: Ouais, je suis né à la clinique des Bluets, rue des Bluets, dans le 11e, près du cimetière du Père Lachaise.
1: Vous avez l'occasion de repasser devant, de temps en temps, l'endroit où vous êtes né, finalement, Gilles Attaf, ou pas du tout ?
0: Très souvent.
1: Je passe
0: très très souvent dans le 11e. J'adore cet arrondissement, même si j'y habite plus. Et puis, j'ai eu l'occasion de me remarier l'année dernière. Donc,
1: au même endroit ?
0: Enfin, à Belleville, en tout cas, parce que en fait, moi, ma famille est issue de Belleville, et donc j'adore ce quartier.
1: Alors justement, c'est vrai que Belleville, c'est un quartier parisien, et Belleville, c'est un endroit extrêmement important pour vous. Non seulement Belleville, mais un endroit particulier dans Belleville. Écoutez ceci. Ça, c'est l'atelier de votre papa.
0: Ouais.
1: Alors c'est pas forcément ce bruit qu'on entendait.
0: Non, mais c'est très émouvant pour moi parce que j'ai grandi dans les bruits de cet atelier, dans les odeurs. Ça m'a beaucoup marqué, ça m'a beaucoup porté, et jusqu'à aujourd'hui encore, à chaque fois que je rentre dans une unité de production, dans un atelier, j'ai toujours un petit pincement au cœur parce que je trouve que c'est un formidable endroit où les gens se respectent, ouais. Où les gens se parlent, et il y a quelque chose, il y a un côté très sensuel dans ces ateliers, dans la fabrication, en fait, tout ce qui est les métiers du fer qu'on a beaucoup décrié depuis plusieurs dizaines d'années. Et c'est pour ça que moi, à chaque fois, je remets en avant ces personnes qui sont là, qui travaillent et qui participent à créer quelque chose qui n'est pas virtuel.
1: Votre papa, il était culottier. Alors, je ne connaissais pas ce mot. Il s'occupait des pantalons, entre autres, dans cet atelier. Et vous l'avez évoqué, c'est les savoir-faire. C'est ce que vous avez finalement observé lorsque vous étiez tout gamin, Gilles Attaf, qui vous a peut-être poussé à faire le métier que vous faites aujourd'hui. Vous parlez souvent de ces odeurs de tissu, ces bruits de machines. Finalement, c'est un voyage à rebours, votre vie. Quand on voit ce que vous faites aujourd'hui, vous recherchez presque ça encore.
0: Ouais, je recherche ça, et puis je pense que j'ai aussi la sensation que j'ai le devoir d'apporter quelque chose. Je me dis que voilà, il faut que je donne un sens, et je pense que c'est un devoir pour moi de remettre en avant tout ce mouvement de société qu'on a un peu perdu, toute cette
1: valeur.
0: Oui, toutes ces valeurs, et donc effectivement, c'est quelque chose qui me porte et aujourd'hui qui guide ma vie, parce que remettre en avant les personnes qui produisent, la production qu'on a tant décriée, pour moi, c'est une mission peut-être aujourd'hui. Et puis je crois que je me sens redevable. Je pense que y a certainement des fois où j'aurais pu faire mieux, et aujourd'hui
1: je voudrais apporter
0: ma pierre à l'édifice.
1: Gilles, il y a eu Paris, il y a eu Belleville, vous commencez à travailler dès l'âge de 14 ans aux côtés de ce papa. Vous avez toujours eu le sentiment d'ailleurs que vous iriez dans ses pas, hein, et que vous feriez peut-être pas forcément le même métier, mais que vous iriez dans quelque chose d'assez similaire. Votre papa, il devient patron à 20 ans, je crois, ou
0: ouais, c'est
1: assez jeune. Hein.
0: Ouais, très jeune. Alors moi, j'ai pas travaillé à 14 ans l'été, hein, j'allais pendant les vacances.
1: Boulot.
0: Oui, bien
1: vous
0: sûr.
1: Vous étiez payé ou pas ?
0: Mais oui.
1: Ou pas du tout ?
0: Pardon ?
1: Vous étiez payé, il y avait quelque chose ?
0: Ah, oui, bien sûr. Mais c'était pendant mes vacances scolaires. Mais mon père, par contre, lui, a commencé à travailler à 14 ans. Effectivement, et il est devenu son propre patron à 19 ans, puisque son patron prenait sa retraite, et comme c'était son meilleur ouvrier, il lui a proposé de reprendre l'atelier, ce qu'il a fait avec brio, parce qu'il avait aussi une envie de réussite absolument terrible, mon père.
1: Votre enfance est Fontenay-sous-Bois, c'est le Val-de-Marne, à la limite de la Seine-Saint-Denis, c'est là où vous grandissez aussi.
0: Oui, absolument. D'ailleurs, je suis retourné en Seine-Saint-Denis, parce qu'aujourd'hui, j'habite la Seine-Saint-Denis.
1: Ah, c'est marrant. Je vous parlais de voyage à rebours tout à l'heure. Finalement, vous revenez là où vous étiez. Quels sont les lieux qui vous ont marqué si on quitte Belleville et Paris du côté de Fontenay-sous-Bois? Est-ce qu'il y a des endroits comme ça, des images qui vous reviennent, Gilles Attaf?
0: Alors oui, parce que Fontenay-sous-Bois, c'est assez étonnant comme ville, parce qu'il y a un côté très bourgeois, côté bois de Vincennes, et puis un côté à l'époque où plutôt, moi j'étais plus proche de cet environnement avec des huppes, avec des grands immeubles. Mmh. Mais les images qui me reviennent, c'est vraiment la fraternité qu'on ressentait à l'époque, et surtout ce melting pot qu'on avait encore dans nos villes lorsque j'ai grandi et qui aujourd'hui me manque beaucoup.
1: Il y a une école comme ça qui vous revient, un collège, une cour dont vous vous souvenez en particulier?
0: Ouais, j'ai vraiment un souvenir de mon lycée Pablo Picasso, qui était au cœur de grands ensembles, mais où j'ai vécu des moments extraordinaires parce que j'avais des amis absolument fabuleux.
1: Gilles Attaf est votre invité, président certification Origine France Garantie. L'idée, Gilles, c'est de se balader dans votre vie et de aussi quitter les endroits qui vous tiennent à cœur pour aller vers d'autres. Peut-être que vous les connaissez aussi, avec notamment Benoît Prospero qui nous rejoint pour la revue des merveilles. Ça, c'est tous les jours aussi dans cette émission, les merveilles de notre planète que l'on passe en revue. Et aujourd'hui, on a rendez-vous juste devant un point d'eau. Écoutez.
2: Et si dans votre jardin, vous installiez un des points d'eau des plus riches en biodiversité, à savoir une mare. Nous voici avec Ici Occitanie. Alors, on vous le dit hein, tout de suite, si vous pensez qu'une mare, c'est sale et envahie de moustiques, on vous rassure, ce n'est pas le cas, et c'est même l'inverse. Ce sont de véritables oasis pour la faune et la flore qui accueillent une multitude d'espèces et qui, face aux dérèglements climatiques, deviennent des refuges indispensables. Avec nous, Florent Sabatier du Conservatoire d'Espaces Naturels Occitanie, à qui on a d'abord demandé si c'est compliqué de créer une mare.
3: C'est relativement simple.
2: Bon, donc jusqu'ici, tout va bien. Évidemment, il y a d'abord une condition.
3: Déjà, c'est d'avoir un jardin. Une mare est fonctionnelle à partir de 4-5 mètres carrés, donc c'est quand même assez facile de trouver ça.
2: Donc ça, c'est noté, on a compris. Et au fait, elle sera où, cette mare? Oui, parce qu'il y a une autre condition indispensable.
3: Il suffit d'avoir un peu de bonne volonté pour creuser.
2: Ah bah oui, évidemment. Et donc, une fois que j'ai mon jardin et de la bonne volonté, on part sur quelle dimension pour une mare?
3: Une mare idéale, c'est une mare qui va faire au moins 1 mètre de profondeur, voire 1,50 m. Et ensuite, le plus important, vraiment, c'est ne pas avoir des pentes raides. Pour un ordre d'idée, ça veut dire, pour 1 mètre de profondeur, il faut que les berges fassent au moins 3 mètres de longueur. Ça permet en fait aux amphibiens et aux insectes de pouvoir rentrer et surtout sortir de ces mares sans se noyer.
2: Et si vous habitez à la campagne et qu'il y a un petit peu plus de terrain autour de vous, il y a un petit bonus.
3: D'avoir d'autres animaux comme des mammifères, des chevreuils, des sangliers, des renards qui viennent s'abreuver dans cette mare.
2: Et au fait, au-delà de ça, à ce propos, on met quoi dans la mare? Ou plutôt, idée reçue, qu'est-ce qu'on ne met pas?
3: Surtout pas de poissons, en fait les poissons vont manger toute la faune que vous voulez voir dans votre jardin, donc des amphibiens qui viendront manger les moustiques, des libellules et des demoiselles qui mangent également les moustiques adultes et bien d'autres insectes.
2: Ouais, d'accord, mais donc au final, on met quoi? Vous savez quoi? Une mare, en fait, elle est autonome. Tout va s'installer au fur et à mesure.
3: Exactement.
2: Alors là, évidemment, on vient de donner quelques bases, hein, mais sachez qu'il existe plusieurs ouvrages qui nous expliquent comment créer une mare, comme le livre, par exemple, « Créer une mare » de Frédéric Proniowski, c'est publié aux éditions Ulmer. Merci Ici Occitanie et merci Florent Sabatier du Conservatoire d'Espaces Naturels Occitanie. Vous imaginez quand même si tout le monde creusait une petite mare ou faisait en sorte que chaque jardin soit conçu comme un refuge de biodiversité. Les tritons, les iris, nénuphars, libellules, hérissons, oiseaux, papillons. Vous imaginez à quoi ressemblerait la France? Ce serait une merveille.
1: C'est pas fou, Benoît Prospero. Gilles Attaf, vous êtes prêt à creuser?
0: Ah oui, absolument. Oui,
1: c'est vrai.
0: Oui, je trouve ça magnifique. J'aime bien cette idée de la mare, qui est quelque chose d'un peu voilà, atypique, qui n'est pas formaté, qui permet d'accueillir aussi. Ouais. Enfin, j'aime bien cette idée à partir du moment où ça n'empêche pas la réindustrialisation.
1: Bien sûr. Vous avez un jardin? Vous vivez à la campagne?
0: Oui, j'ai un jardin.
1: C'est pas mal, c'est un luxe, hein?
0: Ouais, exactement.
1: Gilles Attaf, votre invité ce soir, président certification Origine France Garantie. On vous dira tout, hein, d'ailleurs, sur ce label, sur son travail au quotidien. Et puis, on va continuer surtout de se balader. On va un peu quitter Paris, Belleville, mais c'est également Fontenay-sous-Bois pour aller découvrir plein d'autres endroits que vous avez sillonnés et que vous sillonnez encore aujourd'hui tout au long de votre carrière et de votre vie. Restez bien avec nous sur Ici.
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1: Ah non, il y a les Bee Gees aussi pour bien s'ambiancer en début soirée. You should be dancing sur Ici.

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2: Jusqu'à 21h avec notre invité Gilles Attaf, président certification Origine France. C'est son parcours qui se lit ce soir, que vous découvrez jusqu'à 21h sur votre radio. Il y a un instant, Gilles, on a été à Paris, là où vous êtes né, on a été à Belleville, on s'est baladé un petit peu aussi à Fontenay-sous-Bois. On a parlé voilà, des établissements de votre scolarité. Quelle scolarité vous avez eu d'ailleurs? Vous avez fait quoi comme type d'études? Vous étiez où?
3: Ah ben, j'ai arrêté après le bac, ouais. Puisque j'ai eu voilà, mon père est décédé précipitamment et c'est oui. Là où j'ai justement été obligé d'aider ma maman pour reprendre l'atelier familial.
2: Le sport fait partie de votre vie, il est aussi lié à Fontenay-sous-Bois. On a parlé de Fontenay un instant, je le disais. Vous avez des souvenirs, vous avez joué au volley et même à un certain niveau, je crois, si j'ai bien compris.
3: Oui, alors j'ai joué à Saint-Maur-des-Fossés. J'habitais Fontenay-sous-Bois, mais j'ai joué au volley à Saint-Maur-des-Fossés. Effectivement, j'ai commencé très jeune et j'ai eu la chance de pouvoir évoluer avec des excellents entraîneurs qui m'ont donné le sens du collectif que je pense j'ai gardé aujourd'hui. Ouais. Ça fait partie vraiment de mon ADN.
2: Vous avez eu des déplacements d'ailleurs au gré des matchs, des championnats?
3: Ah oui, c'était pour moi c'était toute ma vie. Enfin, tout tournait autour du sport et du travail, mais c'est vrai que le sport pour moi était un élément essentiel de ma vie et d'ailleurs j'ai gardé les mêmes amis d'il y a 50 ans avec lesquels j'ai commencé à jouer au volley avec qui j'ai continué très longtemps. Puisque, une petite anecdote, j'ai été champion de France cadet en 1980, donc j'avais 17 ans, et j'ai été champion de France vétéran des plus de 50 ans avec une partie de la même équipe avec laquelle on avait été champion de France cadet.
2: C'était où ça, quand vous étiez champion de France? Vous vous souvenez de ce lieu où vous avez vécu les choses?
3: Alors, on a été champion de France à Saint-Nazaire, voilà, c'était absolument magique de se refaire 40 ans après, voilà.
2: Et vous retournez à Saint-Nazaire de temps en temps? C'était pas que des bateaux, donc si je comprends bien.
3: Non, là c'était le hasard. La phase finale se jouait là-bas, et donc c'est comme ça qu'on a été champion. Ouais.
2: Alors, vous allez peut-être découvrir la France aussi à un moment donné, parce que là on parle beaucoup de votre enfance, de votre adolescence. Quelles sont les premières villes en France que vous découvrez? Vous avez un souvenir particulier, je sais pas, de vacances ou d'un départ quelque part vers un ailleurs?
3: Alors moi j'ai beaucoup été en Normandie parce que mon père avait continué son chemin professionnel en ouvrant un outil de production en Normandie, ouais. À 100 km de Paris dans l'Eure à Gaillon, et donc tous les week-ends on partait sur la Normandie, donc j'ai des super souvenirs moi de ces week-ends en Normandie où qui étaient à la
2: vous
3: fois
2: vous avez pas travaillé si vous avez travaillé aussi vous travaillez aussi
3: pour non non je travaillais non, pas non, du tout mais voilà mon père donc lui travaillait, j'ai des souvenirs de parties de chasse qu'il faisait aussi le dimanche, et c'était des moments privilégiés pour moi. J'ai des souvenirs de retour le dimanche soir sur l'autoroute de l'Ouest où j'étais allongé dans la voiture derrière, ouais. Et où à l'époque on pouvait encore allonger les enfants derrière,
2: bien sûr.
3: C'était formidable moment de famille.
2: La Normandie,
3: ça me permettait d'être avec mon père parce que comme il travaillait beaucoup ces week-ends là c'était pour moi
2: c'était
3: important,
2: sacré, ouais. Ouais, alors du coup Mehdi, c'était où en Normandie où il a acheté?
3: C'était à Gaillon dans l'Eure.
2: Après, vous avez découvert un petit peu plus tard, peut-être, la Normandie. Il y a d'autres endroits que vous avez appréciés par la suite dans votre vie?
3: Dans ma vie, j'ai apprécié beaucoup d'endroits parce que j'ai pas mal été en Bretagne à une époque sur la côte de Granit Rose parce que mon frère s'était marié avec une Bretonne et donc j'ai découvert la côte de Granit Rose que j'adore encore aujourd'hui du côté de Perros-Guirec.
2: C'est vrai que c'est très beau aussi là-bas.
3: J'ai adoré. Et puis comme... après, j'ai continué je jouais beaucoup au volleyball et qu'il y avait des grands tournois sur les plages de Bretagne. Voilà, j'ai passé beaucoup de temps sur les plages de Bretagne à jouer au volleyball.
2: Vous avez donc effectivement vécu toutes ces choses-là dans des lieux d'émotion, on comprend, hein, que ce soit Belleville ou que ce soit la Normandie avec votre papa. C'est aussi ça peut-être qui explique votre rapport voilà, au travail et à la production, qui est votre combat, une production qui est ancrée dans nos territoires, c'est ça, hein, finalement, votre vie.
3: Ouais, ma vie, c'est de montrer que produire, c'est un choix de société, c'est tout ce qui fait le lien territorial, tout ce qui fait aussi que les gens peuvent se parler. C'est un formidable endroit, la production où les gens se parlent, où il y a plusieurs strates de la société. Moi, ce que je porte, c'est que il faut qu'on sorte d'une société de consommation pour une société de production. Et ce qui fait la force d'un pays, c'est un pays qui se tient par le fait qu'il crée de la richesse en produisant et qui permet aussi à un ascenseur social de fonctionner, à des gens de rester dans leur région, dans leur territoire. Quel meilleur endroit que l'usine pour avoir un projet de vie dans sa région, pour pouvoir progresser, avoir un projet professionnel. Et je pense que tout ce qui s'est délité aujourd'hui vient de cette désindustrialisation, de cette diagonale du vide qu'on a voulu nous vendre avec une mondialisation heureuse qu'on pensait absolument inéluctable et qui nous a amené, hélas, aujourd'hui à ne plus être souverain et ne pas être capable de produire, mais d'être dépendant de pays qui produisent dans des conditions sociales et environnementales au bout du monde absolument catastrophiques. Et moi, mon combat, c'est d'expliquer qu'il faut qu'on retrouve cette liberté. En fait, produire, c'est quoi ? C'est être libre, en fait. Ouais. Et donc, pour qu'un pays soit libre, il faut qu'il soit en capacité de produire.
2: Gilles, vous l'avez dit, vous perdez votre papa très tôt. C'est aussi la période de la délocalisation du textile. Hein, on est dans les années 80. Vous allez essayer de reprendre l'usine, hein, d'ailleurs, de votre papa, ou de racheter, je crois, avec votre maman, puis ça ne va pas se faire. Et vous dites, je vous reprends, je vous cite, j'ai l'impression aujourd'hui que j'ai une dette. Et c'est pour ça que j'essaye d'apporter toute mon énergie dans le fait d'aider les entreprises.
3: Ouais, c'est vrai. C'est vraiment comme ça que je le ressens, parce que ça, le textile a été une des premières filières délocalisables et délocalisées. Hein. Et donc nous, on l'a subi de plein fouet. Et donc effectivement, ça a été un drame absolu de pas être en capacité de garder cette usine qui était en Normandie et que mon père avait créé de toutes pièces.
2: Et alors après, vous allez où après la Normandie si les choses ne se feront pas, vous pouvez pas racheter cette usine? Quel est le parcours après ?
3: Alors après, je reste en région parisienne. Je m'occupe de l'atelier parisien, effectivement, qui existait encore, avec lequel j'ai essayé de développer une autre stratégie, et notamment de pouvoir être en capacité de contrôler sa distribution. Et puis au fil en aiguille, les rencontres, je m'associe avec un monsieur qui avait repris une usine à Limoges qui fabriquait des costumes, et avec lequel je me suis associé pour reprendre une marque qui était à vendre française, qui s'appelle Smuggler, avec lequel je l'ai développé. J'ai travaillé pendant 18 ans à la tête de cette marque, qui avait un ADN très très simple, qui était la production française, puisqu'on a fait partie des premiers certifiés Origine France Garantie. Et c'est comme ça d'ailleurs que je suis rentré dans la certification qui avait été créée par Yves Jégot à l'époque. Et donc je suis rentré en tant que certifié Origine France Garantie, et c'est comme ça que j'ai continué à être très impliqué sur le périmètre de la production.
2: Il n'y a pas que la porcelaine à Limoges, il n'y a pas que Paris à Paris, et il y a aussi notre invité Gilles Attaf. On parlera peut-être de Limoges et d'autres villes dans lesquelles vous allez évoluer tout au long de votre vie. Vous êtes président, je le rappelle, de la certification d'Origine France Garantie. Ici, ça entreprend, vous nous prouvez depuis maintenant 20 heures, de par votre parcours, votre énergie, votre détermination, votre volonté et votre pugnacité, à entreprendre et à faire des choses pour les autres. On les aime d'amour, nos chiens et nos chats. Vous avez des animaux ?
3: Absolument. Écoutez, je viens de perdre un de mes deux chiens, donc.
2: Ah, c'est pas la question à poser.
3: J'ai deux chiens. Enfin, non, j'en ai plus qu'un d'ailleurs. Ouais. Je suis très attaché aux animaux.
2: Je vous parle de ça parce qu'ils font partie de la famille et vous pourrez agir dans un instant, faire des câlins, s'amuser avec eux, ça on aime faire. Mais quand ils ont un problème de santé, est-ce qu'on sait réagir en urgence le temps de les emmener chez un vétérinaire ? Comment on réagit pour remédier à cela ? Ici, on entreprend, je vous l'ai dit, Gilles et Catherine Quicandon a repéré une bonne idée.
4: À Amy, dans l'Oise, au nord de Compiègne, on a du chien. Et du chat. Samir Rimache, originaire de Roy, a créé Sauve ta truffe, un centre de formation pour gestes de premier secours pour les chiens et les chats. L'idée est de prévenir les accidents domestiques qui pourraient arriver à nos loulous, et il y en a un notamment.
5: En priorité, les intoxications. Parce qu'aujourd'hui, les intoxications, on parle essentiellement de prévention, donc dans 80% des cas. Et on constate que bon nombre de personnes ne sont pas dans la prévention. Laissent traîner, par exemple, une cigarette, laissent traîner éventuellement leur café, acceptent des plantes. Et là, l'accident se crée et on remarque, on décèle également que les propriétaires, une fois que l'intoxication se crée, ont des complications à identifier les signes annonciateurs, des complications à intervenir. Et dans un cas sur deux, soit l'animal décède ou l'animal a des graves séquelles.
4: Et oui, par exemple, vous adorez manger du chocolat, mais c'est mortel pour Médor et Félix. Donc pour une fois, vous avez une bonne excuse pour ne pas partager votre tablette avec Princesse et la manger toute seule. Outre la prévention, Sauve ta truffe propose également des ateliers pour savoir réagir en cas de problème.
5: On peut parler éventuellement, par exemple des hémorragies, des coups de chaleur, de la dilatation, torsion de l'estomac. Aujourd'hui, dans les premiers secours animaliers, nous, on vous forme vraiment sur plus d'une vingtaine de thématiques pour faire face, du coup, à l'accident.
4: L'idée n'est évidemment pas de se substituer à un professionnel, mais de gagner un temps précieux avant d'amener Caramel chez le vétérinaire. Les gestes sont adaptés en fonction de la taille de l'animal et vous vous exercez sur des peluches et des mannequins. Pas besoin de venir avec Rocky, Marley ou Nala. Samir forme des particuliers comme des professionnels, tels que la police municipale des Hauts-de-France, des éducateurs ou des éleveurs. Le prix dépend des modules de la formation, du lieu et de la durée. Mais franchement, on se forme bien aux gestes de premier secours pour humains, alors pourquoi pas pour les chiens et les chats. Merci à Johan Carpédron et Chloé Richard d'ici Picardie pour cette idée qui marche et qui a du chien. Ici, ça entreprend, sauf ta truffe, des formations aux gestes de premier secours pour chats et chiens en Picardie.
2: Un petit clin d'œil à votre chien que vous venez de perdre, Gilles Attaf, on sait à quel point on s'attache à ces animaux. Belle initiative du côté de ici Picardie. Vous connaissez la Picardie d'ailleurs, Gilles?
3: Un petit peu. Pas très bien, mais un petit peu.
2: On va, avec vous, continuer de se promener un peu partout en France avec les belles initiatives et puis la suite de votre parcours autour de ce que vous faites aujourd'hui. Je rappelle que vous êtes président de certification Origine France Garantie. Gilles Attaf est avec vous ce soir jusqu'à 21h. Passez une excellente soirée et bienvenue à vous.
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2: Non, il y a de la musique aussi, celle de Benabar. C'est une nouveauté. 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
2: Aujourd'hui, c'est vendredi et c'est traditionnellement beaucoup plus calme sur les routes en termes de fermeture. J'ai plutôt de bonnes nouvelles à vous annoncer, que ce soit sur le périphérique ou sur les principales routes et autoroutes qui permettent de rejoindre Paris. Ça se passe bien pour ce soir, vendredi à samedi, mais également sur la totalité du week-end. Pas de grosses coupures à vous signaler. Donc ça, c'est déjà une première bonne nouvelle. Maintenant, on a quand même pas mal de coupures dans les transports en commun à vous signaler pour ce week-end. Sachez tout d'abord que si vous aviez l'intention de prendre la ligne C, la ligne C est coupée ce week-end entre Gare d'Austerlitz et Massy-Palaiseau. Il y a des travaux et des bus de remplacement. Donc ça va durer samedi et dimanche. Même chose sur la ligne C, mais entre Pontoise et Champ-de-Mars-Tour-Eiffel. Là aussi, des travaux et donc coupure sur ce tronçon. Si vous pensiez prendre la ligne E du RER, elle est coupée ce week-end à partir de 22h45 entre Chelles-Gournay et Nanterre-la-Folie, avec des bus de remplacement mis à disposition. Et enfin, la ligne J du Transilien, elle aussi, est coupée ce week-end entre Conflans-Sainte-Honorine et Mantes-la-Jolie.
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3: Salut tout le monde, comment ça va? Bienvenue sur votre radio ici Paris Île-de-France pour démarrer le week-end tous ensemble, vous, nous et le Paris Saint-Germain, un PSG qui voudrait enfin gagner un match de Ligue 1 cette année. Ce soir, c'est le leader Monaco qui vient au Parc des Princes. Coup d'envoi 21h05 en intégralité, sans pub, sur votre radio et sur YouTube, la chaîne 100% PSG qui vous permet de nous voir, mais surtout de venir échanger avec nous dans le chat. Sarah Lou vous attend, on vous lit et vous participez au débat. 18 400 abonnés ce soir, ça continue de monter. Vous êtes de plus en plus nombreux à monter dans le train de la chaîne 100% PSG. Merci beaucoup, surtout que, attention, anniversaire. Demain, un an déjà de cette chaîne 100% PSG. N'hésitez pas à vous abonner, toujours plus de contenu qui arrive. Et on vous attend bien sûr aussi au standard, si vous voulez venir discuter de vive voix, 01 42 30 10 10 pour commenter la compo parisienne qu'on va vous donner dans un instant. Premier match de la saison au Parc ce soir. Paris retrouve enfin son jardin. Donc, Bruno Salomon retrouve enfin son Eric Rabessandratana en tribune de presse. Salut les gars, comment ça va?
4: Salut Thibaut.
3: Le duo.
4: Ah bah ça va, on s'est fait un petit câlin. Il était en train de discuter tranquille au bar. Et puis j'ai dit, dis donc, 20h25, faudrait peut-être aller rejoindre Thibaut à l'antenne.
5: Non, il n'a pas dit ça comme ça, il a dit, il y a Lout qui nous attend.
3: Merci Bruno. Merci Eric. Merci les gars.
4: On peut aller à la guerre avec Eric, tu vois, c'est vraiment, il n'y a pas de soucis.
5: Je ne balance rien du tout.
3: Bon, ça va, le parc n'a pas trop changé depuis le mois de mai, messieurs. Enfin, le parc peut-être pas trop, mais la pelouse a changé un peu.
4: Le parc est toujours aussi bon. Le parc est toujours aussi bon pour cet écrin qui est le Parc des Princes. On a ici un PSG qui est en train de s'échauffer pour cette troisième journée. Effectivement, tu parlais de la pelouse du Parc des Princes. Cette pelouse qui a été changée un peu en catastrophe, scalpée, tout a été arraché, tout a été enlevé. Il y a eu un consortium du Paris Saint-Germain qui est parti en Irlande pour aller voir si ils prenaient de la pelouse irlandaise pour mettre des rouleaux ici. Et 700 rouleaux ont été alignés, 700 bandes de à peine 1 mètre sur 5 mètres posées comme ça, délicatement à la main. Ça s'appelle un plaquage et c'est une grande première pour Jonathan Calderwood, le jardinier, le responsable des terrains du Paris Saint-Germain. Habituellement, lui, ce qu'il aime, c'est voir pousser le gazon tranquille. Là, le côté plaque, il a un doute si ça peut tenir une saison complète. On va faire le test. De toute façon, il n'y avait pas d'autre choix, puisqu'on le rappelle, la pelouse a grillé sur les derniers temps. Elle est en tout cas de l'extérieur, Rico. Elle est magnifique.
5: Elle est super, franchement. La couleur, l'alignement, tout est parfait. Franchement, je pense qu'ils vont se faire plaisir.
4: Je pense qu'Eric Rabessandratana Astana.
5: J'aurais
4: envie.
5: Bien aimé jouer.
4: Voilà, j'ai envie de rechausser les crampons.
5: J'aurais bien joué une quinzaine de secondes.
3: Ouais. Bah, c'était lucide. Écoute, un soir où Zabarni est titulaire, on te met, mais bon, a priori pas ce soir, n'est-ce pas, Bruno? La compo du Paris Saint-Germain sans Zabarni dans le 11. Hein,
4: tout à fait, sans Zabarni et aussi sans Lucadi qui n'est pas du côté. Juste un truc, Thibaut. J'ai l'impression qu'il y a un problème de son de votre côté et du nôtre. Est-ce
5: moi
4: que
5: aussi,
4: c'est
5: je
4: le cas
5: pas beaucoup, Thibaut.
3: Je vous entends très loin aussi. Dites-nous, écoutez, dites-nous dans le chat si vous entendez bien Eric et Bruno, si vous entendez bien.
4: Sinon, on fait une petite pause et on viendra dans quelques instants, on reconnecte et on pourra revenir. On va peut-être rappeler les auditeurs à vous appeler.
3: Je demande à Basile en direct, on va rien vous cacher, c'est la radio. Est-ce qu'on tente de reconnecter Basile, oui ou non? Allez, on le tente. On vous retrouve dans un instant. Allez.
5: Non, attends, parce que là, c'est mieux, Thibaut.
3: Allez, à tout de suite. Il est 20h35. Vous êtes sur votre radio Paris, ici, Île-de-France. Si vous voulez venir discuter avec nous, commenter la compo de départ de Luis Enrique qu'on va vous donner. Vous savez quoi, je vais vous la donner. La compo, les choix de Luis Enrique ce soir pour ce match face à Monaco, 21h05. On va vivre ensemble, en intégralité et sans pub. Je vous le rappelle, la seule radio qui vous permet de ne rien rater. Vous aurez tout de la première à la 95e minute, s'il le faut, sans pub. C'est votre radio ici, Paris, Île-de-France. La compo du Paris Saint-Germain ce soir, Safonov dans le but, défense à 4, Hakimi à droite, Marquinhos, Pacho dans l'axe, Zaïre Emery à gauche, on le disait, Lucas Digne n'a pas été retenu dans le groupe, milieu de terrain, Vitinha, Neves, Fabian Ruiz, et devant, Akliouche entouré de Kvara à gauche, Doué à droite. Donc, il est sur le banc, Ousmane Dembélé qui fait son retour, lui qui était le week-end dernier au repos que lui avait donné son coach Luis Enrique. La compo de l'AS Monaco, le leader de Ligue 1, je le disais ce soir, le 11 pour affronter le Paris Saint-Germain au Parc des Princes, dans les buts Radecki en défense, Vanderson, Sané, Dyer, Nasinho, milieu de terrain, Lamine Camara qui est finalement resté à Monaco, il est titulaire ce soir aux côtés de Denis Zakaria, Golovin en 10, Koulibaly à droite, Idumbo à gauche et Brunner dont il faudra se méfier à la pointe de l'attaque monégasque, lui qui a fait si mal aux supporters marseillais. Il est 20h36. Je le disais, n'hésitez pas à vous abonner sur le chat. On nous dit aussi ce soir Joanie qui est là, qui dit un bon anniv aussi à João Neves pour sa 100e. C'est déjà sa 100e ce soir avec le Paris Saint-Germain au milieu de terrain portugais. Je lis vos messages dans le chat. Claude qui nous dit je vous entends 5 sur 5. Michel, à mon avis, la pelouse ne va pas tenir, mais bon, des plaques, ça fait peur. Et oui, on entend bien Bruno et Eric, on les entendait bien. Et bah tiens, on va retenter en direct à 20h37 de se reconnecter avec le Parc des Princes. En même temps, c'est loin d'ici. Hein. Entre la maison de la radio et le Parc des Princes, il y a au moins 2,5 km. Bruno, Eric, est-ce que vous êtes là?
4: Oui, on est là.
5: On t'entend, Thibaut.
4: Est-ce que c'est bon bien pour toi?
3: Moi, c'est mieux même pour moi. Et vous, est-ce que vous m'entendez bien?
4: Parfait. C'est bon. Parfait. On est là, les amis, et on est heureux de vous retrouver pour cette rencontre. Tu as annoncé la compo, effectivement, la compo d'équipe. Rabé ne l'a peut-être pas entendu, non. Alors on va lui redonner à notre Rico avec donc Matvei Safonov dans la cage, Achraf Hakimi, Marquinhos, Pacho pour la défense. Il y aura à leur côté, je pense, un petit Zaïre Emery qui va venir filer la main au milieu de terrain, Fabian Ruiz, Vitinha et João Neves, et devant Visca Kvaratskhelia, Désiré Doué, et j'ai un petit Martinez Akliouche pour le l'attaque, et donc ça nous fait du Dembélé sur le banc avec bien sûr du Beraldo, du Zabarni, du Hernandez, Mayulu, Drou Fernandez, Ferran Torres et enfin Mika Götze, les recrues qui vont être présentées dans quelques instants au public parisien, un public parisien qui a plutôt répondu présent. Ouais. On a déjà à peu près 20 000 spectateurs qui sont déjà en train de s'installer et ça arrive vraiment à grande lampée là. Ça arrive de plus en plus. Le COP monégasque est installé aussi, le parquage monégasque sera plein ce soir. Bref, l'ambiance va être belle. On retrouve nos champions d'Europe ici au Parc des Princes et c'est toujours un plaisir. Et
3: est-ce que les recrues vont venir avec la Super Coupe d'Europe l'année, il y a quelques semaines?
4: Ça se pourrait, mais c'est normalement c'est Marquinhos qui fait ça. C'est le patron, c'est le taulier qui ramène la coupe et qui la pose sur le terrain. Mais effectivement, il va y avoir une petite cérémonie dans les instants qui viennent. Rico est en train de faire ce qu'il aime depuis toujours, depuis qu'on commente, il regarde l'entraînement, il regarde si les frappes sont cadrées.
5: Je peux vous donner déjà une indication, juste c'est Doué qui jouera dans l'axe. Ah, et Akliouche sur le côté droit.
4: D'accord, très bien. Voilà, déjà repéré par notre consultant Eric Ramé-Santana.
5: Et évidemment, notre arrière-gauche, Warren Zahir.
4: C'est terrible. Alors là, on va ouvrir le dossier dans quelques instants, oui, les amis. Évidemment. Mais quand même, on a trois latéraux gauche. Je parle de Nuno Mendes qui est suspendu, de Lucas Digne, de Lucas Hernandez. Et on peut même mettre un Beraldo si tu as envie. Et tu vas mettre Warren Zahir. C'est terrible.
5: Je trouve que dans le message, pour Hernandez, ça veut vraiment dire je te garde dans l'axe. Donc il a pas, je pense qu'il n'a pas vraiment envie de le remettre sur le côté, parce que c'est peut-être des efforts qui sont bien trop pour un joueur qui revenait de blessure et qui n'est pas complètement remis de tout ça. Et derrière, c'est un message aussi pour Digne. Alors il l'a dit de vive voix, mais en vrai, il lui dit tant que t'es pas prêt, mon gars, tu joueras pas et que je vais pas te faire de cadeau. Donc tu as plutôt intérêt à accélérer ton intégration dans le groupe.
6: Ouais, et ce qui est d'autant plus inquiétant, je sais pas ce que vous en pensez les gars, c'est que la prestation de Zahir Emery arrière-gauche la semaine dernière, parce qu'il a déjà fait, était vraiment pas rassurante. Hein. On a senti que c'était pas son poste et qu'il aimait pas spécialement faire ça. Quoi.
5: Et qu'il avait pas envie surtout de le faire. C'est-à-dire que lui, on l'a déjà vu très bon à arrière-gauche, sauf que là, je pense que dans sa tête, il a pas du tout envie d'y aller. Alors je au Parc des Princes, peut-être que ce sera différent, mais faut pas faire durer l'expérience trop longtemps quand même.
6: Et t'as rencontré Lucas Digne hier, Bruno, journée Media Day au Paris Saint-Germain. Tiens, c'est les Monégasques qui arrivent là peut-être, ou alors ils sifflent le rabais sur le grand écran. Non, qu'est-ce qui se passe?
4: Non, ils sont en train de présenter le 11 Monégasque justement que tu as présenté tout à l'heure. Et la présentation du 11 est en train d'être faite par le speaker Vincent Royer, qui lui aussi rempile cette saison comme speaker du Parc. Mais effectivement, hier, Media Day avec un Lucas Digne qui est venu, et je me suis permis une petite question. C'est moi qui suis allé, je suis dit, bon, bah, va falloir lui poser. Hein. C'est vrai qu'il y a pas mal de critiques. Voilà, non, je lui ai dit, il y a pas mal de critiques. Tu vois, c'est ce que je lui ai dit, Thibaut. Je lui ai dit, il y a pas mal de critiques à ton sujet déjà avec cette arrivée. Bon.
6: Ouais. Ouais, bah tiens, bah, écoutons sa réponse. Tu regardes, c'était hier, hein, tout frais, Lucas Digne, juste avant qu'il apprenne qu'il ne serait pas dans le groupe aujourd'hui. Donc, au micro de Bruno Salomon.
7: Ouais, non, après, sincèrement, j'y prête pas forcément attention. Ça fait que 10 jours que je suis là, donc j'ai encore le temps. Et comme je le disais, c'est une saison, c'est un marathon. Donc on aura largement le temps de faire les comptes à la fin. Non, bien sûr, c'est un choix de carrière qui me résume bien. J'ai toujours été ambitieux et travailleur. Donc du coup, c'est quelque chose qui me tenait à cœur aussi de revenir à Paris. Et oui, j'avais d'autres choix. J'aurais pu très bien aller un peu plus loin du côté exotique, mais c'est pas mon tempérament. J'avais la chance de pouvoir revenir ici et je voulais la saisir. Et je pense que le Paris Saint-Germain, à l'heure actuelle, ne se refuse pas.
6: Rico, Eric Ramé-Santana, il a raison. C'est trop tôt, même pour nous, pour s'inquiéter de son niveau à Lucas Digne.
5: C'est trop tôt, mais cette remarque, elle est importante quand même. C'est-à-dire que, t'es pas encore dans l'état d'esprit que j'attends. Alors, évidemment, c'est pas du tout un problème et c'est pas grave, mais ça dénote de quelque chose. Ça veut dire que t'es pas en vacances, t'es pas juste remplaçant. Moi, j'ai besoin de tout le monde prêt. Et pour l'instant, tu te mets pas au boulot comme je voudrais. Donc, ça, le message est clair quand même. Hein.
6: Venez nous dire au standard 01 42 30 10 10. Ce que vous pensez pour l'instant du recrutement des débuts de Lucas Digne avec le Paris Saint-Germain, la compo du soir face à Monaco, le coup d'envoi dans 22 minutes précisément, 21h05 hein, ce soir, horaire particulier, mais on sera là bien sûr en direct avec Bruno Salomon, Eric Ramé-Santana depuis le Parc des Princes et sur YouTube bien sûr. Vous venez, vous vous abonnez, faites partie des 18 400 abonnés de la chaîne 100% PSG et on passe cette soirée tous ensemble. Le fait principal de cette compo, Bruno, Eric, c'est l'interrogation qu'on avait, c'est Dembélé sur le banc. Encore probablement pas au top de sa forme non plus. Quoi.
4: Je pense que là, vraiment, on est sur une phase de réathlétisation, de préparation finalement pour un Ousmane Dembélé qui, s'il a pris une semaine de pause, a besoin de se remettre en route, pour l'avoir vu hier pendant le Media Day, parce que ça a été ça le moment vachement sympa de ce Media Day organisé par le Paris Saint-Germain, c'est qu'on a eu le droit d'assister à la séance d'entraînement. clairement. Et on avait un Dembélé très tonique, voilà, présent, dans, que ce soit dans les duels, dans le pressing, dans les exercices frappe au but. Donc ça, là-dessus, il n'y a pas de souci. Mais effectivement, Ousmane Dembélé, je pense qu'on, voilà, on le met en place. Mais regarde, Ferran Torres aussi, hein, il est sur le banc. De toute façon, on l'a dit la semaine dernière du côté de Lille, et on est parti là-dessus. Luis Enrique, là, en ce début de saison, c'est des tests, des tests, des tests. Je reteste et je vais retester. Voilà, Doué dans l'axe, à Cliouche à droite, et il va regarder, il va voir les combinaisons. Voilà, je pense que c'est ça, c'est ça l'affaire pour le Paris Saint-Germain. Et donc, Dembélé, bah, on prend son temps. On n'est qu'au début de la préparation, Rico.
5: Exactement, on rappelle, c'est surtout que tout le monde n'est pas au même niveau de préparation.
4: Hein. Ah, petite info, oui. On a cette Super Coupe d'Europe qui arrive par Marquinhos qui passe et rentre sur le terrain, qui regarde le public. Alors un public, un virage Auteuil qui malheureusement ce soir prend un match de suspension, donc il manque des drapeaux et des chants, mais les cœurs parisiens seront là ce soir. On sent que les Parisiens sont heureux de retrouver le parc avec des pétards déjà qui claquent, et Marquinhos qui brandit cette super coupe, cette deuxième super coupe consécutive pour le Paris Saint-Germain. Et de l'autre côté, là-bas dans le virage Boulogne, des Marquinhos qui dégringole. Le capitaine est honoré, félicité, bravo à lui. Et là il est en train d'attendre tout seul, parce qu'il y a un protocole, je pense, mais le protocole prend un tout petit peu de temps. Donc là il est gentil, il fait un petit signe, fait qu'est-ce que je fais. Marquinhos en tout cas, voilà, a présenté cette super coupe.
5: Il y a un match à jouer quand même, donc ouais, j'y vais, les gars.
4: Vous êtes gentil, faites quelque chose. Mais et là il y a Luis Campos qui est au bord du terrain. Luis Campos qui gère un peu aussi là. Alors voilà les recrues drapeaux qui vont être présentées. Comment vont-elles être présentées? Alors, une par une,
5: ils arrivent.
4: Voilà, Marnès Akliouche qui arrive en premier. Langoni, le gardien de but. Lucadigne. Mika Götze qui rentre aussi. Ferran Torres. Voilà, chacun, voilà, avec la tenue bleue du remplaçant. Parce que non, il y a Akliouche qui va rentrer, mais sinon les autres, les quatre autres, il y en a un qui va même dans les gradins. Voilà, avec leurs oriflammes, avec leur numéro. Longoni portera le 16, Lucadine c'est le 12. Götze, Mika Götze, on dit Götze, hein. Je lui ai demandé hier au Mediadé. Normalement ça se dit en flamand, c'est Hotz.
5: Oui.
4: Tu manges le G, tu bouffes tout. Mais il a dit, il m'a regardé après, il m'a fait laisse tomber. Il fait oublie.
5: Vous embêtez pas.
4: Voilà, vous embêtez pas, je préfère que vous disiez Götze. Donc ça sera Götze pour lui. Ils ont tous les mains dans le dos. Ils regardent le public du Parc des Princes. Ferran Torres a ce petit sourire carnassier. J'aime bien.
5: Et tu sais quoi, je pense que tu vois, un mec comme lui, il est super content d'arriver. Il a très envie de jouer au Parc des Princes, comme les autres. Hein. C'est pas le cas pour les autres, mais en vrai, voilà, je pense que le Parc des Princes c'est symbolique et qu'on a envie de partager et surtout de gagner dans ce stade.
4: Information, on annonce les prolongations PSG, Beraldo jusqu'en 2031. William Pacho, Fabian Ruiz, João Neves.
5: Oh la vache.
4: Séni Mayulu, les Avengers s'installent.
5: Et
4: Luis Enrique qui prolonge.
5: Oh.
4: C'est l'information de la soirée, de ce début de soirée.
8: Pour monsieur Luis.
4: Ah là là, Luis Enrique, ça coule les frissons là sur le Enrique.
5: Voilà. On l'a entendu, hein.
4: Quand le PSG et ses fans aiment encore plus un entraîneur que les joueurs,
5: c'est bon signe.
4: C'est bon signe.
5: C'est que tu gagnes.
4: Luis Enrique. Et Luis Enrique, scandé, chanté. Et il regarde Auteuil et il remercie. Il tend le poing. João Neves, Séni Mayulu, Fabian Ruiz, William Pacho et Beraldo prolongent. Surprise quand même pour Beraldo. Beraldo qui prolonge, c'est quand même une sacrée surprise. Alors que tout le monde voulait le mettre dehors. Non mais c'est vrai.
6: Bonne ou mauvaise, Rico?
5: Après le match de Chelsea, après le match de Chelsea, tout le monde voulait le dégager.
4: La finale. Après le match de Lille, l'habitant à Lille, je ne suis pas sûr qu'au milieu de terrain, ça soit tout aussi bien. Mais voilà. En tout cas, l'information de la soirée, prolongation annoncée ça, pour des joueurs du Paris Saint-Germain. On nous l'a bien gardé du côté du
9: J'aime
4: PSG.
9: Bien. Parce que hier, Neves, c'est pareil, non?
4: Ouais, Neves aussi. Ben pas oui, au courant.
9: Alors.
4: Et pour tout le monde, c'est 2031.
9: Ouais, j'allais dire, t'as vu?
4: C'est vraiment bon. Non, non, c'est beau, c'est bien. Et
5: même pour Enrique, alors.
4: C'est ça.
5: Parce qu'Enrique, il avait dit à 30, j'ai envie d'arrêter à 30.
4: Ouais, en fait,
5: 2030.
6: En fait, après, les gars, faut voir, parce qu'on a déjà vu des joueurs qui signaient avec un maillot, il y avait marqué une fin, et puis finalement, c'était un 2 plus 1.
4: On voit pas de qui tu parles.
6: Non, je sais plus. Je m'en rappelle plus, mais.
4: C'est ça. Le mec qui s'est mis sur le toit pour dire I love Paris, là. On voit bien qui c'est, effectivement. Mais en tout cas, voilà l'information de la soirée, le Paris Saint-Germain qui annonce toutes les prolongations. Bim, bam, boum.
5: On aime bien ça.
4: Ouais, c'est bien.
5: J'aime bien.
4: C'est une bonne nouvelle.
5: J'aime bien parce que ça ne fanfaronne pas. Et du coup, derrière, tout le monde est content parce qu'on ne s'y attendait pas.
4: Bah, tu sais, en fait, alors il faut savoir que William Pacho, par exemple, la prolongation, elle a déjà été signée il y a 6 mois.
9: Énorme.
4: Voilà, ça fait 6 mois qu'il attend et on lui a dit on annoncera tout le monde. Quand tout le monde aura fait, on n'a pas besoin de faire une fois, chaque fois pour annoncer, on fait un bloc et terminé. Bon, moi je trouve ça plutôt pas mal. On évite de starifier et on met plutôt en avant le collectif, effectivement. Mais on a quand même senti que le collectif était dirigé par un certain Luis Enrique et que le public valide.
5: Et Thibaut,
6: ouais,
5: j'ai eu peur hein, parce que je croyais que Zavarni allait débarquer sur la
4: heureusement.
5: Heureusement.
6: La soirée était gâchée, quoi. T'imagines ?
5: Il n'y avait plus d'encre dans le stylo.
6: T'imagines Zavarni 2031 ?
5: Oh là là là là. Moi, je m'en vais, les gars.
4: Vous savez que pour avoir discuté un peu. Ils en sont pas si mécontents que ça. Hein. Ils estiment qu'à un moment donné, ça va basculer et qu'il va tout comprendre, le système. Donc,
6: ouais, pour rebondir sur ce que tu dis, Bruno, on a enregistré cet après-midi le MAG qui est dispo sur toutes les plateformes audio et bien sûr sur la chaîne YouTube en vidéo 100% PSG. N'hésitez pas à aller le voir après le match, hein, bien sûr, vous y allez ce soir à minuit. Avec Abdellah Boulma et Marc Méchounois qui connaissent très bien, bien évidemment, les coulisses du Paris Saint-Germain. Et c'est effectivement ce que tu dis aussi, parce qu'on a beaucoup parlé avec Rico du fait que Paris n'a pas recruté de défenseurs supplémentaires, notamment côté droit. Et effectivement, la stratégie de croire encore à Zavarni, de lui laisser peut-être le temps de percer, quoi.
4: Ouais, moi je pense vraiment qu'à un moment donné, ça va basculer du bon côté, mais si
5: on doit prendre l'exemple de Beraldo, il est prolongé, mais il est prolongé à un autre poste. Hein. Donc j'ai envie de te dire que la réussite, elle est quelque part pas bonne, même si tu as trouvé une alternative. Mais pour l'instant, Zavarni, il va pas jouer au milieu de terrain. Ça c'est sûr, et moi je trouve que ça met un peu trop de temps à confirmer. Et je répète, c'est pas toujours une question de technique ou de, c'est une question d'état d'esprit. Moi, il y a déjà un problème d'état d'esprit qui me dérange vraiment, c'est à dire que dans l'engagement, dans la détermination, j'ai pas un mec qui veut montrer à tout le monde que il est indiscutable, hein.
6: Alors Eric Ravessandratana et Bruno Salomon sont au Parc des Princes ce soir à 20h52 pour vous faire vivre en direct en intégralité sur votre radio ici par Île-de-France la troisième journée de Ligue 1, le match du Paris Saint-Germain face au leader l'AS Monaco. Le coup d'envoi c'est à 21h05, dans 13 minutes exactement. On va suivre ça tous ensemble à la radio et sur YouTube, la chaîne 100% PSG. Vous nous appelez au 01 42 30 10 10 pour venir réagir. On discute tous ensemble, on débat ensemble, notamment de cette composition et des prolongations que vient de nous annoncer Bruno en direct sur votre radio, avec Alain qui nous a appelé. Bonsoir Alain, sois le bienvenu. Alors,
10: sur
6: Alain,
10: les prolongations.
6: Ouais, vas-y, oui, justement, sur les prolongations là.
10: Sur les prolongations, je veux te dire, on prolonge notre meilleur recrutement de tous les temps, c'est-à-dire Luis Enrique. Ouais. Donc on est quand même plutôt content de savoir que le mystère va rester jusqu'à 2030, voire même 2031. C'est vrai qu'on voyait poindre dans la presse l'imminence d'une prolongation. C'est quand même bien d'avoir l'information avant le début des choses sérieuses. Tant en championnat qu'en Ligue des Champions.
6: 2030, Alain nous dit Bruno, hein, c'est ça Bruno, 2030.
4: Ouais, c'est ça, c'est 2030. Oui. Vous pouvez m'excuser, ouais, c'est que j'ai entendu 2030, 2031 pour les joueurs, mais c'est 2030 pour le coach.
10: Ouais, c'est ça. C'est ce qu'il disait sur Luis Enrique. Après, sur Zabarni, vous écoutez à la fin, on se rend compte que toutes les recrues de Bournemouth qui sont parties dans les gros clubs l'année dernière se sont un peu plantées, quoi. C'est-à-dire que Dean Huijsen, il est vite sorti du 11 de Real Madrid. Zabarni, il a du mal, et Kerkes est considéré comme un arrière-gauche à Liverpool. Donc, je pense que pour ces trois joueurs, le gap a été un peu grand.
9: C'est intéressant ce que tu dis.
6: On va suivre ça, de toute façon l'évolution. Un mot sur la compo du soir, Alain, le 11 de départ, notamment sur Dembélé.
10: Sans Dembélé, comme disait Bruno, il doit être un peu juste physiquement. Moi, ce qui me surprend, c'est peut-être de ne pas avoir mis Ferran, parce qu'on a quand même deux joueurs latéraux assez nets, quoi, c'est-à-dire Désiré Doué et puis Kvaratskhelia. Donc j'aurais plus vu peut-être Ferran dans l'axe, mais on verra comment tout ça va s'organiser. Je suppose que, on peut penser que le Mister a voulu récompenser peut-être Marnet, qui est peut-être pas décisif pour le moment, mais a l'air d'être très performant et dans un bon état d'esprit à l'entraînement.
6: Ouais. Rico, t'en penses quoi du trio de devant? Donc bon, Dembélé, on en a parlé.
4: On trouve déjà Alain très bon. Avec Rico,
9: on trouve Alain très bon.
4: On voulait le dire.
9: On cherche des gens pertinents, tu es pertinent, c'est parfait. Donc très intéressant pour le trio du soir. En vrai, on le disait tout à l'heure, mais la répartition du temps de jeu, elle est aussi par rapport à l'état de forme. Moi, Nakliouche, depuis le début, il fait les efforts dans tous les sens, il est de plus en plus bon longtemps. C'est-à-dire qu'au début ça durait pas trop longtemps, mi-temps, et puis après ça commence à déborder, et je pense qu'on est en train de lui donner du temps pour que il s'acclimate déjà un peu plus facilement encore à l'équipe. Je trouve que déjà ça va vite, mais en plus pour avoir commencer à avoir un match complet et puis être capable d'enchaîner.
6: Alors vous trouvez Bruno et Rico Alain très bon. Alain, t'habites en région parisienne ou pas?
10: Oui, j'habite en région parisienne, je suis un fan de Paris Saint-Germain, et à force de vous écouter je suis devenu très bon. Qu'est-ce que tu veux que je te dise? C'est grâce à vous les gars.
4: Là il est vraiment très très très bon.
10: On n'oublie pas Pia, bien sûr. On n'oublie pas Pia.
6: Oui. Évidemment, qui est en train de se rétablir. Alain, oui. On va lancer quelque chose, et si tu veux tu peux être le premier, mais c'est quelque chose que j'annonce pour tout le monde. On en a parlé avec Bruno, avec Rico. À partir de mercredi, il y a le retour de la Ligue des Champions. Ce sera bien sûr une soirée exceptionnelle sur ta radio, Alain, ici par Île-de-France et sur YouTube. Et en fait, je voudrais être entouré de supporters dans ce studio. Et en fait, si vous voulez venir mercredi, que vous habitez pas trop loin, que vous êtes disponible et que vous voulez venir en plateau pour discuter, débattre avec Bruno Salomon, avec Eric Rabessandratana avant le match, pendant, après le match face au Slovan Bratislava, et ben vous nous appelez. Vous appelez le standard au 01 42 30 10 10 et vous laissez vos coordonnées, vos dispos. Et on vous rappellera peut-être. Alors il y aura beaucoup de monde, on pourra pas faire venir tout le monde, mais n'hésitez pas à appeler et on est peut-être ensemble mercredi pour vivre ensemble la première soirée de Ligue des Champions. Ok Alain ?
10: Oui, avec grand plaisir. Avec grand plaisir. Il y a une différence quand même entre être sur son

0: Si vous voulez venir physiquement dans le studio à la Maison de la Radio, passer la soirée ensemble entre supporters pour pousser derrière le Paris Saint-Germain, vous nous appelez, vous laissez vos coordonnées et on va vivre ça ensemble. 20h57 dans 8 minutes, le coup d'envoi de ce Paris Saint-Germain Monaco, c'est la troisième journée de Ligue 1. Bruno, raconte-nous un petit peu là, qu'est-ce qui est en train de se passer en ce moment.
1: Les lumières se sont éteintes, les stroboscopes se sont mis un peu en place et c'est la présentation des joueurs avec les noms qui apparaissent sur les LED au bord de terrain mais aussi sur le premier étage de la couronne du Paris du Parc des Princes avec Warren Zaïre-Emery qui apparaît sur les écrans et le parc qui s'époumonne pour retrouver ses champions d'Europe. C'est les avec le Parc des Princes, c'est un bon moment toujours de retrouver, il fait bon, il fait chaud, tout le monde a sorti le beau maillot qu'il s'est acheté pendant l'été, c'était vraiment la collection printemps, hiver, automne, été, tout ce que tu veux là, en arrivant au stade, et le nouveau maillot bleu et rouge avec les bandes blanches, avec le BRB finalement, le BRB, et là, en fait il est vraiment top fashion, il y a tout le monde qui le porte, il y a les gars, les filles, les jeunes, les plus vieux, vraiment tout le monde porte ce maillot, c'était vraiment très sympa aux alentours du parc.
2: Moi j'aime beaucoup la couleur et tout ça, franchement c'est une vraie réussite.
1: Hein. J'ai eu un gros succès du côté de Mallorca avec quand je le portais. Et Luis Enrique bien sûr qui l'emporte à l'applaudimètre. C'est toujours pareil. Lucas Chevalier. Bon, Lucas Chevalier, on n'abandonne pas en pleine campagne. Il a le droit aussi à être applaudi. Et donc derrière, les remplaçants, je rappelle pour ceux et celles qui se sont peut-être abonnés maintenant. Et si vous ne l'avez pas fait, abonnez-vous sur la chaîne YouTube. C'est le premier anniversaire aujourd'hui. Enfin, c'est demain exactement, mais on le fait aujourd'hui. Et vous rappelez la composition de l'équipe. Matvei Safonov, Achraf Hakimi, Marquinhos, Pacho, Fabien Ruiz, Akliouche Martinez qui retrouve son club Monaco. Vitinha. Warren Zaïre-Emery, Joao Neves qui va fêter son 100e match avec le Paris Saint-Germain, Gvisha Kvaratskhelia et Désiré Doué alors qu'il a à peine 20 ans.
0: Tu parlais de la chaîne YouTube, Bruno, c'est en train d'arriver là sur le live. Les gens sont en train de se connecter, soyez les bienvenus, rejoignez-nous, c'est votre radio, c'est votre chaîne YouTube, bien sûr 100% PSG, la chaîne sur laquelle on vit toutes les soirées désormais, chaque match du Paris Saint-Germain, c'est un live YouTube, on est tous ensemble et vous avez bien sûr tous les contenus, la tribune avec Bruno, dispo tous les lundis, le mag qui est sorti aujourd'hui, le billet de Romain Bedeau, tout est disponible. À 21h pile, 5 minutes du coup d'envoi de ce Paris Saint-Germain-Monaco. Tiens, j'aurais qu'on prenne quelques secondes, on a encore le temps, on a 5 minutes pour écouter Luis Enrique, Bruno, qui était là aussi hier, qui a rencontré lors de ce Média Day au Paris Saint-Germain et qui a eu des mots forts à l'endroit de Bradley Barcola, qui a quitté le club il y a quelques jours sur la fin du Mercato, direction Liverpool. On écoute Luis Enrique hier au micro de Bruno.
3: Il voulait partir parce qu'il voulait avoir plus de minutes et plus d'importance dans l'équipe. Je ne peux pas donner ça à aucun joueur parce que tu dois gagner ça dans les entraînements et sur le match. Il a été très important. Et c'est un joueur très aimé pour ses coéquipiers. C'est une chose difficile pour tout le monde parce qu'il aime beaucoup Bradley. C'est une personne incroyable. Et je seulement peux parler des choses positives avec lui, mais je lui souhaite le meilleur. Ça reste comme ça, c'est le football, il faut l'accepter. Ce sera normal pendant l'avenir d'avoir des joueurs qui partent, qui ont été très importants pour l'équipe, mais c'est la vie, c'est comme ça, il faut l'accepter.
0: Ça, c'est un au revoir, un adieu très réussi, comme on en a rarement eu l'habitude avec le Paris Saint-Germain. Il y a eu beaucoup d'au revoir ratés. Celui-là, Bruno, Rico, deux clans, j'allais dire, qui se séparent, vraiment très amis, quoi.
1: Effectivement, alors ça se sépare à lui parce que le garçon était très aimé, très sympathique avec le staff, le personnel, avec les autres joueurs, bien évidemment. Puis quand tu as un joueur qui te rapporte 100 millions d'euros, puisque on le rappelle que PSG l'a acheté 45.
2: Presque 150.
1: Voilà, presque 150 et que tu le revends 145. Bon, on peut se quitter, bons amis. Je crois que tout le monde est content. Et lui va vivre une belle aventure anglaise et on lui souhaite de réussir, sauf contre le Paris Saint-Germain.
2: Oui, évidemment.
1: Bien évidemment.
2: Mais c'est avec plein d'amour qu'on dit ça. Hein.
1: C'est ça, on l'aime beaucoup.
0: Exactement. Non, ce qu'on souhaite ce soir, c'est voir s'il y a un joueur qui doit briller contre son ancien club, c'est Magnus Agliouche face à Monaco. Bruno, Monaco, je le disais tout à l'heure, c'est le leader de la Ligue 1. Alors il n'y a que deux journées, mais c'est la seule équipe de France qui a remporté ses deux premiers matchs. On affronte ce soir l'équipe la plus en forme de notre championnat finalement. C'est décidément un gros calendrier en début de saison.
1: Effectivement, d'ailleurs, lui, c'est

0: Riquet nous l'a dit, juste un truc, je vais encore devoir mettre une cartouche au Paris Saint-Germain. Les enceintes, le ils sont barjots.
1: On a le casque, heureusement, parce
0: on a le casque, on se fait casser les oreilles avec les... Mais c'est complètement bête de mettre le truc aussi fort.
2: Même nous, on l'entend fort.
0: Non, mais c'est improbable. On est chez les fous. Mais en tout cas, juste vous dire voilà, que ce Paris Saint-Germain se retrouve face à un Monaco qui effectivement est entraîné par Philippe Luis, l'entraîneur brésilien, l'ancien joueur de l'Atlético Madrid, du Deportivo La Corogne. C'était c'était un guerrier sur le terrain, faut quand même bien dire ce qu'il est. Et du haut de ses 41 ans, il prend ce projet monégasque et il a dû mettre l'équipe en route parce qu'il y avait quand même une qualification européenne à aller chercher, donc il a dû mettre ses joueurs très vite en marche. Ils prennent quand même pas mal de buts, mais ils s'imposent, à part contre l'Olympique de Marseille qui ils se sont imposés 2-0, et on se méfiera de l'attaquant Paris Brunner.
1: Superbe impression. Ouais,
0: effectivement, doublé face à Marseille le week-end dernier, dimanche dernier, puis surtout il a déjà marqué avec les matchs européens, 4 réalisations en tout et pour tout. Le garçon a le sens du but et il a un très joli prénom. Paris, c'est plutôt pas mal pour ce garçon. En tout cas, Radecki dans la cage, Vanderson, Eric Dyer. On va retrouver Nazinho, ça c'est un nouveau joueur qui est arrivé cette saison. Sadibou Sané, Denis Zakaria, Lamine Camara qui a foiré son transfert. Il devait partir en Angleterre.
1: C'est incroyable ce qui s'était passé.
0: C'est fou. De toute façon, à la fin du mercato entre Lyon et Monaco, il y a quand même eu des petits soucis. On aura Mamadou Koulibaly, il y aura Alexander Golovin derrière Mouzambo, et enfin Paris Brunner. Attention, Alexander Golovin qui pourrait jouer l'un de ses derniers matchs avec l'AS Monaco, puisque il pourrait rentrer avant le 10 septembre au pays, en Russie. Il a deux clubs russes sur le dos qui le souhaitent.
2: 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Eric Rabessandratana, Bruno Salomon, PSG Monaco, ça démarre.
0: Ça démarre dans quelques instants. C'est Jérôme Brizard, l'arbitre préféré d'Eric Rabessandratana.
1: Quand tu balances, c'est ça déjà, j'ai dit ok.
0: Dans quelques instants.
1: T'avais même pas besoin d'enchaîner derrière. T'es mort.
0: En tout cas, le Paris Saint-Germain qui va donner le coup d'envoi. Top chronomètre pour cette rencontre. Et Vitinha qui place son ballon à 15 mètres. Allez, 18 mètres. Moins loin que d'habitude.
1: Bon, j'ai vu l'attitude de Gvara, il est motivé là.
0: Déjà,
1: je te le dis tout de suite.
0: C'est Parc des Princes, c'est Monaco, c'est club qui joue Coupe d'Europe. Ça lui plaît. Ça devrait.
1: Écoute.
0: Et puis je pense qu'il a quand même des messages à nous faire passer. Gvisha Gvara Tchelia, on a envie de le voir. Bienvenue à ceux et celles qui nous rejoignent sur l'antenne d'ici Paris Île-de-France, la radio, et celles et ceux qui nous rejoignent sur la chaîne YouTube et qui vont s'abonner là tout de suite maintenant. Vous appuyez et vous cliquez pour nous rejoindre. Le ballon pour les Monégasques avec Nazinho qui est couloir gauche, Alexander Golovin qui est pris par l'homme qui fête ses 100 matchs, João Neves. Quel plaisir, João Neves qui a fait le buzz cette semaine parce qu'il a débarqué en avec un utilitaire. On n'a plus trop l'habitude de ça du côté du Paris Saint-Germain.
1: Le dernier c'était Paoletta,
0: c'est ça. Donc avec un utilitaire et pour la petite anecdote, pourquoi il est venu avec un utilitaire
1: c'est ça qu'il faut retenir,
0: c'est qu'il venait déposer du matériel et donner des dons, en tout cas faire des dons pour la fondation du Paris Saint-Germain. Donc voilà, c'est encore un beau geste de ce garçon.
2: Je crois qu'on a la chance d'avoir un footballeur doublé d'un humain exceptionnel avec ce João Neves. On l'avait déjà constaté et franchement ça fait plaisir.
0: Alors c'est clair, et sa nouvelle passion c'est d'aller encourager son cousin qui joue au handball à Chartres. Donc il va voir des matchs à Chartres et dans le Val d'Oise aussi s'est retrouvé. Bref, c'est un être humain normal en fait, notre João Neves, l'anti-star absolu, et c'est parfait.
1: On aime ça.
0: Ouais. Allez, Vanderson. Si on commence à partir là-dessus, c'est qu'il ne se passe pas grand-chose. Vanderson, ballon en retrait pour Radecki. Radecki d'ailleurs pour maintenant Sané qui porte le ballon, qui va s'appuyer sur Koulibaly. La tête, perte de balle, récupération, Warren Zaïre-Emery,
1: ça passe.
0: C'est pour Marquinhos, 40 mètres de son but, qui va écarter côté droit pour Achraf Hakimi. Achraf Hakimi, passement de jambe, il oublie le ballon, mais il va se rattraper avec ses grands compas. Il redonne sur Marquinhos. Attention à...
1: Passing haut des Monégasques.
0: Et attention à ce que va nous proposer Philippe Luis. On le rappelle, on l'a croisé avec Botafogo. Botafogo.
1: Flamengo, ouais. On n'avait pas gagné.
0: On a galéré face
1: au pénalty.
0: Au pénalty, effectivement, avec l'exploit de Matvei Safonov d'arrêter 4 tirs au but dans l'Intercontinental Cup. Paris Saint-Germain, il a lancé beaucoup de fleurs à Luis Enrique. Il a dit que Luis Enrique était dans le top 5 des meilleurs entraîneurs de l'histoire.
2: Vous êtes d'accord avec lui ou pas, Bruno Rico?
1: Ouais. C'est toujours délicat de.
0: Le problème, c'est que.
1: Il a gagné beaucoup de choses dernièrement, quand même.
0: On va dire qu'au 21e siècle, oui.
1: Ouais.
0: Après, derrière, si tu commences à aller un peu plus loin dans les années 50, 60, 70, tu as quand même bien en trouvé 2-3.
1: Il y a du crève, ouais.
2: Mais ça, nous, on n'a pas connu avec Rico, Bruno.
0: Bah, c'est non, ça. Après, merci de me dire que moi, j'ai connu. C'est sympa.
1: Il y a Ancelotti, il y a Guardiola, il y a des mecs qui ont gagné aussi plein de trucs, quoi.
0: Bah, oui, c'est ça. Donc, mais en tout cas, voilà.
1: Dans la comparaison.
0: Pour cette jeune génération, en tout cas, il est.
1: Aujourd'hui, on n'a pas de doute sur le savoir si c'est lui le meilleur.
0: Il est un maître absolu actuellement. Il est dans sa période, sa plus belle période. Et pour l'instant, le score.
1: Ouais.
0: Et vous l'entendez, les cœurs parisiens, malgré l'absence du collectif Ultra Paris qui a été sanctionné.
1: Bon, je vous rappelle, je vous confirme que Warren n'a toujours pas envie de jouer arrière gauche. Hein.
0: Ouais.
2: Pourquoi ? Qu'est-ce que tu veux dire ça, Rico ?
1: Là, sur le ballon qu'il a joué au départ au pied, il n'y avait pas beaucoup de détermination. Derrière, il récupère le ballon. Le ballon, il lui échappe des mains pour faire la touche. Mais c'était très nonchalant et bon, on l'a connu bien plus conquérant, on va dire.
2: Ça va pas plaire.
1: Ballon perdu derrière.
0: Et est-ce qu'à un moment donné, il n'y a pas aussi une question de placement, de savoir où...
1: Certainement, parce que tout à l'heure, il y a eu une mésentente avec Doué. Il venait, il y en a un qui venait, l'autre qui lui donnait le ballon, et ils ne se sont pas donné le ballon dans la bonne zone. Et évidemment, ça c'est des vraies questions sur le bon placement et les bons rapports.
2: Bon, ça démarre moyennement, en tout cas, pas sur les chapeaux de roue.
0: On est avec une équipe de Monaco qui est très disciplinée, en place, qui gêne le Paris Saint-Germain, et on a un PSG qui, sans être attentiste, est gêné par ce bloc médian en fait de Monaco. Ils sont pas avec un Safonov, encore une sortie.
1: C'est surtout que bien joué Warren. Mais c'est surtout que Safonov, il reste dans sa surface, il récupère le ballon à la
0: attention,
1: main.
0: Attention à Golovin, Pacho qui intervient et qui dégage le ballon. Fabien Ruiz, pas inspiré en ce début de rencontre. Fabien Ruiz, on a attaqué depuis quelques minutes ce début de rencontre et c'est un peu mollasson.
1: Disons que Monaco est un peu plus entreprenant, mais pas forcément plus dangereux. Et Paris, il va à son rythme.
2: Alors tiens, j'en profite à 21h10 sur votre radio ici Paris de France.
1: Vous commencez long là.
2: Hein,
1: ouais. Pardon Thibaut.
2: Non, je t'en prie. Non, juste un message très sympa sur YouTube, sur le chat de la chaîne 100% PSG, là sur le live de l'IAB, qui nous souhaite un joyeux anniversaire à toute l'équipe d'ici Paris de France. Ah, une équipe merci. Au top pour faire vivre chaque jour la passion du Paris Saint-Germain. Parce que effectivement, demain, la chaîne YouTube 100% PSG aura un an et grâce à vous on a franchi les 5,5 millions de vues sur cette chaîne, donc merci d'être là et de plus en plus nombreux, et si c'est pas encore fait, n'hésitez pas à vous abonner pour ne rien rater. Bruno Salomon, Eric Rabessandratel
0: et 460 000 heures de visionnage, merci à vous, avec le ballon pour Désiré Doué, talonnade avec ce ballon récupéré par Vanderson qui passe sur le côté pour Koulibaly qui pique dans l'axe. C'est bien. Warren Zaïre-Emery, quand il vient au milieu de terrain, c'est autre chose pour aider. Et ce sera un ballon pour Marnès Akliouche qui a glissé dans l'axe lui aussi. On a une grosse densité au milieu.
1: Ouais.
0: Mais tu as aussi la même chose du côté de Monaco, avec quand même cette garde au milieu de terrain avec Denis Zakaria et Lamine Camara. C'est l'une des très belles doublettes au milieu de terrain en Ligue 1. Ça peut être le triangle des Bermudes, hein. Tu peux te faire découper et techniquement c'est bon.
1: Ouais, c'est bon, ils ont été bons contre Marseille, mais il faut de la régularité. Cette équipe de Monaco, on le sait, elle a de la qualité, elle avait déjà de la qualité l'année dernière, mais dans la régularité, C'est ce qu'on va surveiller. Bien joué,
3: ça, c'est Warren. Warren Zahir qui récupère de la tête, qui a pardonné à Martin Cetriouge et qui donne à Désiré Loué qui frappe. Et Raniki qui se couche sur ce ballon à mi-hauteur. C'était propre. Et ça manquait peut-être un tout petit peu plus de conviction à la frappe.
1: C'est pas forcément de conviction, mais j'aime bien l'initiative. C'est-à-dire que voilà, il a eu son premier ballon en position offensive et il frappe. Donc voilà, il a pas attendu d'être super bien en jeu.
3: Par contre, le contrôle était quand même somptueux sur la ligne de touche. Il contrôle ce ballon magnifiquement. Ça ne dépasse pas, ça ne sort pas, mais il est en position de hors-jeu. Il l'avait vraiment très très bien contrôlé avec Vishak Varadskrelia. Et pour l'instant, dans ses premiers instants, justement après 8 minutes et 15 secondes de jeu, Monaco et le Paris Saint-Germain sont à égalité 0-0. Nous sommes ici au Parc des Princes, dans le plus beau des stades. C'est toujours très bon de le retrouver. Alors habituellement l'excitation vient le jour du match, mais hier j'ai eu la chance de venir là pour un petit événement et le Parc des Princes de nuit, c'était sympa.
1: Le barbecue,
3: ouais, c'est quoi, ça
1: un apéro.
3: C'est pas le barbecue à la Mbappé.
2: Excusez-nous monsieur qui compte là.
3: Pardon, excusez-moi. Avec je divague. Avec
1: t'étais pas invité Thibaut ?
4: Moi j'ai
1: rien vu non plus. Je sais pas.
2: La prochaine fois tu m'appelles Rico, on se fait une contre-soirée tous les deux.
3: T'as regardé ta boîte mail ?
1: Non.
3: Ah, c'est bien ça le problème. Je pense qu'il y a eu un problème là-dessus.
1: Tu crois ?
2: Ils ont fait une faute dans son nom.
1: J'ai regardé.
3: Bah
1: rigole, tiens, attends, ça m'est arrivé quand je suis allé voir, c'était un match des féminines en Ligue des Champions. Et c'était mon nom, je sais plus s'il y avait eu deux S ou un truc comme ça. J'ai dit, ah merci les gars. Sympa les gars.
2: C'est Cédille.
3: J'ai à peine joué ici et t'es capitaine. Non, attention. Mais... avec Golovin, côté droit. Golovin à 25 mètres du poteau de corner. Golovin qui va s'appuyer sur Koulibaly, mais ça va être une intervention de Marquinhos, Martinez. Vishak Varadskrelia, la talonnade est magnifique, elle vient de faire vibrer le Parc des Princes. Changement de côté pour Achraf Hakimi, elle sera un tout petit peu haute, mais il va réussir à la récupérer et la redonner derrière pour Vitinha. Cette équipe de Monaco est très active, vraiment vient gêner Rico, ouais. Le porteur du ballon, elle est haute, hein, avec un Brunner et un Golovin qui vraiment viennent gêner Pacho et Marquinhos dans leur ballon de relance.
1: Ben c'est moi j'aime bien en fait, parce que je me dis que là ils dépensent quand même pas mal d'énergie sur ce travail. Paris a pas l'air d'être vraiment inquiété déjà parce qu'ils ont le ballon et qu'ils font tourner, même si Monaco est un peu gênant, c'est vrai, mais en dehors de ça je les sens pas fragilisés, les Parisiens. Des fois ils ont des moments comme ça quand ils sont pas bien physiquement, mais là c'est pas le cas.
3: Allez, ballon pour Vitinha qui a vu Martin Sakliouche qui est très actif dans ce début de rencontre et qui va tout de suite s'appuyer sur Hakimi. C'est parti dans le couloir. Hakimi qui a déclenché ce qui va redonner à Martin Sakliouche. Ça va être fait. Martin Sakliouche, essai d'intervention, c'est récupérer ce ballon. Sakliouche à la surface de réparation qui va centrer deuxième poteau. C'est trop long.
1: Ah, allez,
3: c'est
1: dehors.
3: Trop long. Elle vient de sortir dehors. Il a envie de bien faire face à son ancien club, lui qui a été transféré 50 millions d'euros. Ça permet à Monaco, qui n'est pas en santé financière hein, cette saison, c'est pas la grande forme.
1: C'est pas la grande forme de beaucoup de clubs. Hein,
3: oui, exact. Il n'y a que Lille qui.
1: Lille a bon.
3: Hein. Ouais, ils ont bien vendu. Ils sont dans le même modèle finalement économique que le Paris Saint-Germain. Et pour l'instant, le PSG, toujours égalité. 0-0,
1: ouais,
3: aucune action après 11 minutes de jeu. Ah oui, c'est vrai, la frappe de Désiré, pardon.
1: Ah, ça c'est bien joué.
3: Allez, Désiré Doué, côté droit. Désiré Doué qui va enchaîner. Désiré Doué qui va fixer. Désiré Doué qui donne pour la frappe de Achraf Hakimi. Ça revient sur Doué. Le petit ballon, l'intervention, la tête de João Neves. Et la frappe de Varadskrelia, ça passe à côté. Pas mal.
1: Ouais,
3: cette action.
1: Elle est super belle et il y a des attitudes de Monégasque où j'ai l'impression qu'ils sont pas. Regarde, il y en a trois qui sont déjà les mains sur les genoux. Ça ressemble à un truc où on est quand même un peu fatigué et pas forcément à fond dans les. Donc ça peut, au fil du match, ça peut être favorable pour les Parisiens.
2: Et oui, parce qu'eux, ils ont eu la Coupe d'Europe.
1: Ben oui.
3: Ouais, c'est ça, ils ont eu la Coupe d'Europe et t'as d'ailleurs, là, il a déjà effectivement les mains sur les hanches. Et Lamine Camara, ce que tu viens de dire, il était plié les deux mains sur les genoux.
1: Ah ouais.
3: Mais lui, en plus, psychologiquement, pas parti, t'as fait la visite médicale, ça n'a pas marché. Je sais pas ce qui s'est passé. Là.
1: On peut dire des choses, on peut dire des joueurs et de leur difficulté de temps en temps à se mettre dedans. Mais là, franchement, les conditions, C'est plutôt logique. Hein.
3: Koulibaly touché à 35 mètres de son but. Vanderson. Vanderson peut se retourner, pressé par Fabien Ruiz. Ballon pour Zakaria. Denis Zakaria qui change complètement de côté, qui joue sur Idoumbo. Idoumbo. Ballon pour Koulibaly dans l'axe.
4: Oui.
3: Allez, bien, ça, Pacho. Bien super intervention.
4: Voilà.
3: Oh, le mauvais ballon de João Neves. Pour sa centième, il a failli faire la grosse craquette de l'année en ce début de saison.
1: Pas décisif, il a failli faire. Hein.
3: Ouais, ouais, exact. Et là, Paris Brunner s'en veut un peu de ne pas être allé plus vite chercher ce ballon.
1: Et bien joué de la part de Safonov, parce que le petit extérieur du pied là, sous pression, il n'est pas aussi simple que ça à faire techniquement.
3: 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Le petit clic, le petit like aussi, ça permet de titiller les algorithmes et de faire basculer la chaîne. On va aller chercher les 20 000, je vous l'ai dit, avant fin septembre. Eh bien, c'est dommage pour
1: Mardès Akinjouch.
3: Et monsieur Brizard.
1: Il fait la moitié de Zakaria. Comment il peut... Ah non, c'est pas Zakaria.
3: Effectivement. Non, là, c'était Nazinho.
1: C'est João Neves qui avait fait une faute sur un Monégasque. Et je crois que c'était Zakaria. J'ai dit, il fait la moitié de Zakaria. Comment on peut le...
3: Et pour l'instant, 14 minutes de jeu. Ce score de 0 à 0. C'est un match de tactique. Haut niveau et tactique. Ouais. Il y a de l'intensité.
1: C'est une bonne répétition pour Pacho qu'on a trouvé un peu dans difficulté défensivement. Là, avec un joueur comme ça qui est...
3: Mais un truc qui, moi, me rassure un petit peu, finalement, avec ces équipes plus compliquées que prévu. Et finalement, bah voilà, Rennes, Lille, Monaco, ce sont des top 5, top 6. Thibaut et Eric pour le Paris Saint-Germain, ça, voilà, ça va un peu batailler avec le PSG. Je pense même que Lille peut être cette année l'équipe qui va embêter peut-être un peu Paris en tête du championnat. Je trouve que c'est bien de les prendre là maintenant parce que ça te...
1: Exactement.
3: Voilà, tu seras prêt là pour la semaine prochaine, mercredi prochain, Ligue des Champions. Tu vas être prêt à aller à... au carton et au combat.
1: Ouais, pas sûr que ce soit du niveau de Lille et de Rennes.
2: Ce sera d'ailleurs une grande soirée hein, entre, je crois, en 20h minuit. Vraiment, on sera là avant le match, pendant et après, en intégralité avec vous deux, Eric Rabé, Sandra Tana, Bruno Salomon, avec vous tous sur YouTube, bien sûr, la chaîne 100% PSG. Et si jamais vous voulez venir en plateau ici à la Maison de la Radio pour vivre et pousser le Paris Saint-Germain tous ensemble, vous êtes les bienvenus. Vous nous appelez au 01 42 30 10 10. Vous laissez vos coordonnées, il y a Yanis qui vous attend en standard. Et voilà, cette année, on a envie de partager ça plus que jamais avec vous tous. Et donc, n'hésitez pas à nous appeler et à venir vivre les matchs du Paris Saint-Germain avec nous. Toujours 0-0 entre Paris et Monaco pour l'instant.
3: Ouais, effectivement, 15 minutes de jeu, on est dans le premier quart d'heure. Il vient de passer. Rico, il y a des pertes de balles. On a vu Hakimi qui a encore perdu des ballons là. Mais heureusement, bonne intervention là de Warren Zaïre-Emery avec Fabien Ruiz qui s'appuie sur João Neves. Ça, c'est pas les parfaites. Dommage, trop profond.
1: Ouais, là, tu vois, c'est là où on sait que les Parisiens sont pas à 100%. Ils font des passes un peu en automatique, mais attention, Golovin, là, sans faute.
3: Voilà, Golovin qui va s'appuyer et qui donne directement à son. Pas dire coéquipier en sélection, mais en tout cas. L'autre russe sur le terrain, il y en a deux.
1: Mais c'est surtout que il donne pas au bon moment, il doit donner au départ et il rate le bon timing.
3: Et le ballon pour João Neves.
1: Mais il y a pas mal de pertes de balles, comme tu disais, Bruno.
3: Ouais. C'est aussi là que tu vois que le Paris Saint-Germain n'est pas encore à 100% techniquement. Mais ce qui est bon, c'est de voir ce Parc des Princes rugir, chanter, sans malheureusement le collectif Ultra Paris. Qui est sanctionné ce soir, donc pas de drapeau et autres tifos, mais les chants du virage. Grisha Kvaratskhelia.
1: Ah, dommage.
3: Grisha Kvaratskhelia, regarde qui est dans l'axe.
1: J'allais te dire.
3: Ashraf.
1: Regarde, c'est Ashraf qui est numéro 9.
3: Ashraf,
1: c'est énorme.
3: Exceptionnel, il est venu se placer en numéro 9, Ashraf Hakimi. Ballon pour Pacho. Pacho. On est à 30 mètres du but parisien. On va écarter Warren Zaïre-Emery. Je vous rappelle que le score est 0 à 0, qu'il y a eu une occasion pour le Paris Saint-Germain. Une frappe de Désiré Doué captée par Radeki. Ballon bien protégé par Grisha Kvaratskhelia qui peut servir à Kliouche. À Kliouche qui est dans l'axe. Il redonne à Kvara. Mais s'il va avoir le ballon, dommage.
1: C'était pas le jeu surtout.
3: Il a tenté de retoucher Guevara alors qu'il fallait peut-être écarter ou faire ça mieux.
1: On parlait de perte de balle des Parisiens, mais les Monégas c'est pas mal aussi. Hein. Je pense qu'au fur et à mesure et au bout de l'heure de jeu, ça va être compliqué à mon avis physiquement.
2: On nous demande dans le chat, Bruno Rico, si Monaco joue bas, parce que c'est vrai que ça a été une constante là sur le début de saison. Les Rennais, ils ont joué très bas, ils ont eu deux occasions de but. Les Lillois, c'était un peu plus dangereux quand même. Mais est-ce que ce soir Monaco essaye d'appliquer la recette qui marche contre le PSG?
1: Non, c'est plus haut. Non, du tout. Ah. Non, du tout. Ils sont justement à 35 mètres de des Parisiens et ça presse plutôt haut.
4: Bien joué ça encore.
3: Oh oui, Warren Zeremi, ça passe, la tonne est bonne pour Désiré Doué. Dommage, la perte de balle de Désiré Doué. Et ça va être Radeki qui va pouvoir se dégager.
1: Pacho, c'est ça.
3: Brunner, il a joué contre l'OM, il a joué contre une Ligue 1. Là il est en train de découvrir le très haut niveau avec Pacho qui est qu'à l'écrou, pour être clair.
2: Plaisir à entendre.
1: Non, il n'y a rien du tout. Il s'est jeté.
3: Il s'est jeté, Monsieur Brizard.
1: Ça,
3: c'est pas sentir le football. Ce n'est pas sentir le football. C'est devant lui.
1: Vitinha, il est dans la course. Il est dans la course du joueur, mais à aucun moment, voilà, il s'écarte. Et en fait, le joueur, il est surpris du fait que Vitinha. Et donc, il fonce sur Vitinha. Il le rate en plus. Il tombe tout seul. Il n'y a pas faute. Et bien sûr, Monsieur Brizard a fait quoi? Il a sifflé.
3: En tout cas, il a arbitré deux matchs cette saison, M. Brizard. 7 jaunes, pas de rouge, ce qui est pourtant sa spécialité sur les saisons précédentes.
2: Ah pardon, je viens de revoir le ralenti là. On en a vu hein, tous des simulations, mais celle-là, elle est extraordinaire. C'est-à-dire qu'il n'y a même pas
1: les deux joueurs. Contact.
2: Pas de contact.
1: Aucun contact, ouais.
3: Et la blague, c'est que. Et Fabien Ruiz qui va récupérer le ballon. Attention, Fabien Ruiz qui rentre. Mais Fabien Ruiz qui écarte côté gauche pour Guevara. Guevara pour Fabien Ruiz, c'est encore trop long. C'est marrant, hein, vraiment, il y a encore. C'est une voiture de course qui est en rodage. Rico, hein. il manque 6 mètres, la petite passe, 50 cm de trop. Dommage.
1: Ça ressemble à ça, ouais. C'est marrant. Là, tu sens que il y a des passes dans l'intention, évidemment, c'est bon, mais c'est pas juste. Ça, c'est encore un petit peu trop fort. Ça, c'est pas dans la bonne zone. Et on n'a pas l'habitude de voir ces Parisiens. Mais tu sais que quand va arriver l'heure, ils seront là.
3: João Neves.
1: Attention.
3: Désiré Doué. Ils ne se sont pas compris avec Achraf Hakimi, dommage. Ballon récupéré par Golovin, ligne médiane. Golovin pour Brunner.
1: Non, c'est bon.
3: Passe pas.
1: Il a arrêté. Allez, Fabien. Oh là, tu vois, là, ça c'est pareil. Fabien, là, le petit extérieur, tu sens que ça manque de puissance, de. Voilà, le petit déplacement qui fait que tu rattrapes le ballon et que tu donnes le ballon assez fort comme il faut. Ben là, il n'y est pas pour l'instant.
3: Tu sais que c'est l'avant-dernière semaine où le Paris Saint-Germain a pu travailler normalement, globalement, sur une semaine complète. Parce que derrière.
1: Il a sifflé, faute.
3: Ah ouais, c'est
1: De
3: Marnès à Clinch.
1: Mais non, mais qu'est-ce que c'est que ça, là?
3: Alors que la faute est de.
1: Il tombe,
3: Lamine Camara. Et donc, j'étais en train de vous dire quoi? J'étais en train de vous parler.
1: La dernière semaine où ils ont travaillé.
3: Oui, je t'écoute. Mais c'est bien, ça veut dire que c'est le début de saison. Attention, Kvaratskhelia qui a récupéré le ballon. Kvaratskhelia, entrée de surface de réparation, il fait le tour. Kvaratskhelia, il s'appuie sur Vitinha, le petit 1-2. Vitinha, Kvara, est-ce qu'il va jouer sur Hakimi? Non, il va redonner sur Vitinha. C'est trop long.
1: Il n'a pas l'énergie pour aller mettre l'accélération. Tu vois, là, c'est un espace qu'il aurait pu utiliser en étant en pleine bourre. Et là, tu sens que il faut encore travailler et revenir tout doucement.
3: En fait, ce que je voulais dire, c'est qu'ils ont travaillé fort cette semaine parce qu'ils ont eu une semaine complète de travail. Même ils ont eu dimanche, il fallait être là. Hein, le coach leur a dit et demain ils seront là aussi. Enfin voilà, et on enchaîne vraiment les séances de travail. La position de hors-jeu du Paris Saint-Germain.
1: Enfin, c'est dommage parce que c'était bien joué là.
3: Et il va leur rester une semaine après le match de Brest du 13 septembre où il y aura encore une semaine de travail complète et après on attaque. Match le samedi ou le dimanche et match en semaine le mardi, mercredi. Il y a la trêve internationale. Mais
1: ils ne peuvent pas travailler.
3: Après, ça va s'enchaîner en octobre et après c'est parti. On ne va plus s'arrêter. On va rentrer dans une.
1: Bien joué, Marquis.
2: On va s'arrêter fort quand même fin octobre.
3: Attends, dommage. Pop, est-ce que ça va revenir?
1: Il n'a pas passé avec les mains là.
3: Il a mis les mains dans le dos. Je ne sais pas comment il a fait, il était au sol.
1: Allez, Pacho, serre-le au départ, sinon il va prendre de la vitesse. C'est plus dur après.
3: Et Pacho. Et Fabien Ruiz qui vient aider.
1: Applaudi par Luis Enrique.
3: Paris Bouedder, je vous l'ai dit, il est. l'instant.
1: Après, ça peut être physique aussi, parce que lui, enchaîné pour l'instant, c'est compliqué. Hein.
3: Warren Zaïre-Emery qui vient d'écarter côté gauche pour Kvaratskhelia, qui vient de faire 25 mètres, ballon au pied. Il a embarqué avec lui Vanderson, il va le fixer, il va tenter de centrer. Vanderson accompagne encore, mais on rentre dans la surface de réparation. On redonne derrière pour Joao Neves. Il va vouloir armer. Bon, ok, il a voulu se faire plaisir. Ça passe largement.
1: Écoute-moi bien, ça c'est une frappe de match de préparation. Je te jure, c'est genre, voilà, tu suis. Bon, allez, si, elle est pas mal, je la tente. Allez. Il n'y a rien du tout, il n'y a pas d'énergie, il y a pas le ballon n'est pas très bien poussé et derrière elle finit dans la tribune.
2: Vous savez quoi les gars, c'est Joao Neves, donc on lui en veut pas.
3: Voilà. C'est ça,
2: non, il ne le verra jamais. Exactement.
3: Il
2: 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Éric Rabessandratana et Bruno Salomon sont au Parc des Princes où Paris fait un bon début de match quand même. Il y a toujours 0-0, mais c'est plutôt pas mal par rapport à ce qu'on a vu depuis le début de saison.
3: On fait tourner, ça travaille effectivement. L'adversaire de droite, de gauche, on pique dans l'axe, on essaye, on fait des tests. Ça va peut-être passer avec Warren Zaïre-Emery. Un Warren Zaïre-Emery de combat, ouais, c'est bien. Il reste debout, il va pardonner pour Achraf Hakimi. Qu'est-ce qu'il fait là du côté gauche Achraf Hakimi.
1: Il a l'immunité, lui.
3: Ouais, c'est ça, c'est le dézonage complet. Marquinhos, ballon en profondeur, peut-être pour Désiré. Dommage, il lui a manqué 2 mètres pour réussir à tenter de passer.
1: Ouais, je crois qu'il fallait la donner un peu plus sur le côté, mais je ne sais pas s'il y avait la place parce qu'il y avait le défenseur malgache qui l'a poussé au dernier moment.
3: Ce qui est assez drôle, c'est que ce que je viens de voir là, ça a été demandé hier à l'entraînement. Le ballon comme ça, profondeur, pour essayer de chercher un Désiré Doué qui plonge. Et on l'a vu mécaniquement de la part de.
1: C'est exactement la même chose. Là, Pacho fait la faute. Et on siffle pour Paris. Et ça n'a pas de sens. Ouais. Vraiment, les gars.
3: Là, c'est le quatuor arbitral.
1: Ça nous rassure. Il n'y a pas M. Brizard.
3: Ouais. Brunier,
1: ils sont sur la même longueur d'onde.
3: Il s'est demandé ce qui lui est arrivé. 24e minute de jeu. Et le score est de 0-0. Une seule grosse occasion pour le Paris Saint-Germain. Et derrière, un Paris Saint-Germain qui n'a pas vu Monaco dans sa surface de réparation. C'est tant mieux, mais nous, il faut qu'on se procure plus d'occasions, qu'on arrive à trouver le chemin du but.
1: Ouais, je pense que ça va être quand même plus fatigant pour les Malagas, puisqu'ils sont là. Ça risque d'être compliqué de faire longtemps tous ces efforts.
3: Vitinha qui va servir à Hakimi. Par contre, il y a vraiment un bloc assez serré du côté des Monégasques. Pas facile. Ballon pour Fabian Ruiz. Fabian.
1: Attention.
3: Fabian Ruiz pour Désiré Doué qui lève la tête. Désiré Doué.
1: Je
3: change de côté.
1: Elle est courte ou pas, elle est bonne.
3: Oh là, bien joué. Achraf Hakimi, le contrôle, il est bon. Arnès Akliouche qui vient aider. Parfait. C'était un peu les jeux du cirque là, pour récupérer le ballon, mais on l'a quand même récupéré. Fabien Ruiz dans l'axe, voilà. Servi par Vitinha. On va écarter côté gauche pour Kvaratskhelia. Kvaratskhelia qui lève la tête. Kvaratskhelia face à Vanderson. Il va vouloir centrer désormais. Il en a deux face à lui. Il en met un sur les fesses. Ça va centrer. Ça va être dégagé pour les Monégasques. Pas pour longtemps, ça revient sur Vitinha. Bonne protection de balle face à Koulibaly. C'est lui qui est tombé qui a glissé.
1: Koulibaly, je pense qu'il a du mal à enchaîner les efforts longtemps sur le même effort.
3: Alors on a été taquin et coquin sur un Warren Zaïre-Emery en début de rencontre, mais depuis tout à l'heure, depuis maintenant un gros quart d'heure, on a un Warren de combat qui est en place dans ce qu'il fait.
1: Ah ouais, on l'a senti un peu un peu bougon au début, mais là il y participe, il est là, il fait les bons gestes.
3: Là il vient de se faire prendre le ballon, mais ça arrive.
2: J'aime bien aussi sur ce début de match. Kvara. Je trouve que il a fait son début de saison qu'on lui connaît, il a été un peu puni et puis là il revient bien ce soir. Hein.
3: Ouais, tu fais bien de le souligner, mais ce qui est assez rigolo, c'est rigolo. T'as souligné,
1: c'est un match de gala quand même. Bon. Ouais. Aïe, qu'est-ce qui est tombé par terre là-bas? C'est Joao.
3: C'est Joao Neves qui a pris un mauvais coup.
1: C'est Camara, il aime bien mettre des coups comme ça quand même. Hein.
3: Bah oui, c'est un coquin. Ouais. On rappelle juste une chose, c'est que Pacho, on l'attendait. Pareil, début de saison, on n'aimait pas trop. Là, ce qu'on est en train de voir face à Brunner, c'est plutôt pas mal. Kvara, effectivement, dans l'intensité. Warren, côté gauche, bon, il boudasse un peu, mais il y va quand même. Voilà, il y a des joueurs comme ça, pareil. Joao Neves, on l'attend quand même à monter un peu en température. Donc je suis d'accord avec toi sur Guevara, il y a de l'activité, il percute.
4: Il est disponible en plus.
3: Il est dispo. Allez, Désiré Loué, il envoie en profondeur pour Guevara. C'est Sané qui peut couvrir, qui s'appuie sur Dyer. Et le ballon est pour les Monégasques. Monaco.
4: Faut bien jouer ça.
3: C'était
4: ça aussi c'est travaillé. Ça c'est travaillé aussi. Hein.
3: Golovin dans le dos pour Koulibaly. Ça va rentrer dans la surface de réparation. Faut accompagner Marquinhos. Faut pas lâcher le marquage. Ballon pour Denis Zakaria. Nazinho.
4: Attention, attention Marquis derrière dans le dos.
3: Idoumbo deuxième poteau. Merci. Fabien Ruiz. Le contrôle il est parfait. On va pouvoir se dégager. Voilà. Warren.
4: Oula, attention.
3: Fabian, ça joue trop court. Ça redonne le ballon à Lamine Camara. Et Lamine Camara s'énerve contre ses coéquipiers. Score de 0-0. Hein, si vous nous rejoignez à la 27e minute de jeu dans cette troisième journée de Ligue 1 où le Paris Saint-Germain pour le moment est tenu en échec par l'équipe en forme de ce début de championnat qui a remporté ses deux premières rencontres. Il n'y en a qu'une seule qui l'a fait cette saison, c'est Monaco.
4: Et l'autre d'avant, c'était qui?
3: PSG.
4: Non.
2: Grenoble.
4: Monsieur Grenoble.
3: C'est vrai. Attends. Van der Sar qui a la survie de réparation, qui va frapper. L'intervention du Tsar, Matvei Safonov. Position d'or, en tout cas annoncée. Allez, il faut s'appliquer un peu plus dans ces sorties de balles, là, s'il vous plaît, messieurs. Belle intervention de Matvei Safonov.
4: Très bien.
2: Je crois qu'il est couvert par Pacho, justement, qui est un peu en retard là-haut, je crois, Eric.
4: D'accord.
3: Ouais. C'est vrai qu'il y avait Grenoble.
4: Et ouais, Grenoble. Tu connais, je crois, un peu.
3: Bah oui, un petit peu. C'est la maison. Et pour l'instant, le Paris Saint-Germain. Alors, juste pour votre info, je viens de recevoir le petit message. Donc, comme ça, au moins, vous allez avoir toutes les infos pour les prolongations. Luis Enrique jusqu'en 2030, Beraldo jusqu'en 2031, Seni Mayulu jusqu'en 2031, Joao Neves jusqu'en 2031, William Pacho 2031 et Fabian Ruiz, plus surprenant, 2028.
4: Ah,
3: voilà, c'est une petite prolongation.
4: D'accord.
3: Voilà, c'est à noter.
4: On attend de voir. Est-ce qu'on lui a pas lancé un truc genre on aimerait bien que tu fasses un petit peu plus de matchs dans l'année quand même.
3: Ouais, c'est ça.
2: Ouais. Mais c'est vrai qu'il y a ce débat Ballon d'Or qui commence à monter là. Et bon, ça se positionne pas mal sur Fabian Ruiz, Guevara, je sais qu'il y a Mbappé aussi dans l'équation. Bon, c'est vrai qu'un Parisien, on prend, mais Fabian a quand même manqué beaucoup de matchs la saison dernière pour.
3: Il s'est préparé pendant 3 mois pour la... Non, il s'est soigné, pardon, pour 3 mois. Attention avec Guevara Scalia qui va s'entraîner. Et c'était Désiré Doué. Le ballon a été touché par un Monégasque. Ça va être un premier corner, les amis, pour le Paris Saint-Germain. Corner côté gauche. Si on se met en face de la cage de Radeke qui a la tribune Auteuil dans le dos. Pour ceux et celles qui ont eu le plaisir et la chance de venir au Parc des Princes une fois dans leur vie.
4: Il faut venir, hein. Il faut venir, les gars.
3: Allez, allez, allez.
4: Et il faut s'abonner.
3: Ah bah vas-y, pour t'abonner, attends, il y a une liste.
4: Je parle à la chaîne YouTube.
3: Ah oui, YouTube. Ah oui, abonnez-vous.
2: Chaîne YouTube, c'est gratuit, il y a de la place.
3: Ah, c'est ça.
2: Parc des Princes,
3: attention.
2: C'est plus compliqué.
3: Désiré Doué, c'est court, tendu, ça. C'est trop court, c'est mal tiré.
4: Prends-la, Warren, prends-la.
3: Warren Zaïre-Emery qui va éviter que ça sorte. Bien, on touche. Ça. Il s'appuie sur Fabian Ruiz, entrée de surface de réparation qui glisse pour Guevara qui frappe. Marquinhos sous la pluie qui reprend ce tir centre de Guevara Scalia. C'est un peu fort, c'est un peu maladroit. Il est désormais le meilleur buteur du Paris Saint-Germain en ce début de saison. Marquinhos, deuxième but en 2 matchs. Écoutez,
4: c'est bon.
3: Marquinhos et passe décisive. Alors il va y avoir une petite vérification. Check VAR à la main, le bras. Le bras.
4: Pas, hein.
2: Le bras, non.
4: Normalement. Parce que c'est la poitrine. Hein. Et si on vérifie, c'est que pour un enjeu. Et je pense pas que. Je pense pas que.
3: Attends, t'as vu la tête de Luis Enrique là? Je suis pas sûr. Hein.
4: C'est quoi?
2: Aïe aïe aïe.
3: Ah, il a fait la grimace.
2: Il a revu l'image sur une tablette.
3: Ouais, il a vu on voit l'image là, il fait.
4: Alors.
3: Ce qui est fou, c'est quand même de mettre Monsieur Brizard, alors que c'est lui qui l'an dernier n'a rien dit sur Lucas Chevalier, sur l'agression du Monégas sur son sur sa cheville.
2: La mine Camara d'ailleurs.
4: Bon, il a l'air de se dire il dit quoi? Ah, il demande parce que je me demande pourquoi il
3: dit. Il demande ce qui se passe. Alors, est-ce que le but? Poitrine.
4: J'ai l'impression qu'il est en train de montrer la poitrine. Ouais.
3: Marquinhos dit moi j'ai touché la poitrine, c'est sûr. Je suis sûr de mon coup.
4: Si c'est que ça, moi je crois pas qu'il y ait mal non plus. Hein.
2: Non, je pense que c'est peut-être le hors-jeu, hein, effectivement, qui se joue limite sur Guevara, quoi, qui est lancé la limite.
4: Ouais, c'est ça. Je veux dire, est-ce que Guevara est vraiment. Il est lancé par Ruiz, mais. Non, c'est bon, je crois, non?
3: Et c'est bon, c'est validé. Le Paris Saint-Germain ouvre la marque dans cette rencontre. C'est logique, on va être très clair.
4: Bravo, je n'étais pas sûr, c'était pas très couvert non plus. Hein. Il a tendu le bras, mais je n'étais pas sûr non plus qu'il est.
3: C'est ça, allez-y, mettez le ballon. C'est ça, 32e minute de jeu, Paris Saint-Germain qui ouvre la marque par Marquinhos, meilleur buteur de l'équipe cette saison. Mmh. Ça
2: et d'ailleurs,
3: longtemps, et c'est bien.
2: Messieurs, dames, c'est un événement, le Paris Saint-Germain qui mène au score dans un match cette année.
3: C'est vrai.
2: Mouillez-vous la nuque hein, quand même, parce qu'on rigole. Ouais. C'est vrai que depuis le début de saison, on a beaucoup couru après le score.
3: En ce début de saison, effectivement.
4: Oh, bien joué.
3: Oh, Guevara, l'élimination.
4: Attention,
3: elle
4: est belle. Oh là là là là. Ça, c'est une agression.
3: C'est une agression.
4: Il lui met pas de
3: Monsieur
4: carton.
3: Brizard, vous devez mettre un carton. Ça suffit. Protégez les joueurs.
4: Ou quoi, là?
3: C'est comme d'habitude avec vous. Protégez les joueurs.
4: C'est un coup de pied dans le mollet, ça.
3: C'est pas possible. Non. Oui. Monsieur Brizard qui dit revenez-moi.
4: C'est une
3: voir.
4: Blague ou quoi?
3: C'est chaque fois pareil avec Monaco.
4: Le pied, là.
3: C'est Sané, Sadibou Sané. Alors, il ne prend
4: non,
3: pas.
4: Non, monsieur, faut pas faire ça. Hein. Moi, je regarde, il va pas lui mettre des cartons, regarde.
3: Il lui met pas de carton.
4: C'est une blague, sérieux.
3: Non, pas de carton.
4: Vous faites pas ça, monsieur. Hein.
3: Non, c'est toujours pareil. C'est des immenses bourrins, c'est pas vrai, ça m'énerve.
2: Calme Bruno, calme-le.
4: Non mais on rappelle que c'était en Coupe d'Europe, il y a eu un rouge et après aussi sur le deuxième match en Coupe d'Europe, il y a eu un rouge. Hein.
3: C'est pas vrai, c'est pas possible.
2: Après c'était pas rouge non plus, jaune, on est d'accord là-dessus.
3: Non, c'est jaune,
4: ouais,
3: c'est tout
2: jaune. C'était jaune.
4: Non, bien sûr. Ouais. Enfin, c'était jaune parce que il y a danger en fait, c'est son pied d'appui, donc il y a danger pour le blesser et lui faire plus mal qu'une intervention normale, on va dire.
2: Allez Bruno, on retrouve le sourire. Paris mène 1-0 face à
4: Bruno,
2: Monaco.
4: Il est parti Bruno.
3: Effectivement, 34e minute de jeu avec le ballon pour Désiré Doué. Position de hors-jeu pour Achraf Hakimi qui avait pris le couloir. Ça n'ira pas plus loin. On va pouvoir se dégager du côté des Monégasques. Sur l'ensemble de ce début de rencontre, sur ces 30 premières minutes de jeu, il n'y a absolument pas photo.
4: Ouais,
3: Paris mérite son ouverture du score.
4: En plus, Akliouche.
3: Ballon récupéré, Akliouche qui va y aller. Akliouche qui s'appuie sur Désiré Doué. Guevara se prélie à la
4: fin.
3: Quelle parade de Radeki. Radusol là qui est allé la chercher. Il est descendu très très bas. Marquinhos, il s'est trop jeté. Attention, il y a 3 contre 3 pour les Monégasques.
4: Attention. Ouais, super.
3: Voilà, très bien joué.
4: Bien défendu.
3: Pacho, super bien défendu, qui accompagne Brunner. De boîte de nuit pour lui dire faut pas rester là monsieur.
4: C'est bien parce qu'il était à 1 contre 2 et il s'est pas trop jeté et derrière la passe a été faite dans le dos. Ouais, il y a pas en jeu là, vas-y.
3: Bien joué à Cléouche, ça envoie du jeu.
4: Oh,
3: hop, c'est passé le petit pont de Hakimi. Oh, ça met en retrait. C'était pour Désiré Doué.
4: Non mais qu'est-ce qu'il nous fait un dribble là lui.
3: Désiré Doué qui récupère le ballon. Désiré Doué, c'est pour Cléouche pour Fabien Ruiz qui va vouloir allumer. Et c'est à nouveau pour Radeki qui est en train de sauver son équipe.
2: Ouais. Bon, ce serait bien de mettre le deuxième là. Paris est en train d'accélérer, ce serait bien de mettre le deuxième parce que c'est un gros temps fort là, Eric et Bruno.
4: Ouais, c'est vrai que le but vient valider une période de possession importante. Attention Pacho, il va au duel, super. Bien joué encore. Hein. Pacho très très bon pour le début de match. Hein. Warren, attention, merci.
3: Monsieur Brizard, merci quand même. La faute sur Warren Zaïre-Emery de la part de Golovin. Et le score est d'un but à zéro. But de Marquinhos.
4: Quel arrêt de
3: Radeki là. Enfin, ras du sol, pour aller le chercher. Hein.
4: Elle est, en fait, la frappe de Guevara, elle part tendue. Superbe frappe, un peu levée du sol.
3: Elle est contrée.
4: Et elle est contrée. C'est-à-dire que voilà, ça lui met encore plus d'effet. Assez surprenant. Et derrière lui, il va mettre sa main quasiment au sol pour la sortir en manchette, un peu comme ça là. C'est un super barré qu'il a fait. Oh là là, ils aiment pas les passes longues, hein, parce que c'est pareil, Achraf il était libre. D'ailleurs, il lui a laissé 4 mètres d'écart.
3: J'aime beaucoup l'activation de Martinez Lacliouche. Vraiment, ouais, hein. Gauche, droite, ça dézone beaucoup. Alors hier, au Média Day, j'ai tenté ma chance. C'est un garçon un peu introverti. On sait qu'en interview, ça va être un peu compliqué. Donc là, il y avait un peu de monde. Ça lui a changé un peu de Monaco. Et bilan des opérations, voilà, au micro, on s'est retrouvé. Je lui ai dit, on sent que tu as observé, c'est ce qu'on s'est dit là depuis le début de la saison, on sent que tu as observé cette équipe du Paris Saint-Germain et que tu connais le système de jeu par cœur. Il n'a pas voulu nous confirmer qu'il s'était bouffé à peu près tous les 60 matchs de la saison dernière. Et allez, une petite giflette de Zakaria, coup de coude, toujours pas de carton.
4: Non.
3: C'est bien, ça va monter comme d'habitude, puis il y en a un qui va faire une dinguerie.
4: Voilà. Et là, tu vas te dire, ah bah ouais, mais ouais. Si c'est monté comme ça, c'est pas ça à cause de ça. Toi, tu tiens pas ton match.
2: Et s'il fait la dinguerie, ça fera jaune.
3: Mais c'est ça.
4: Bah oui.
2: Tiens, 21h42. Juste, il va y avoir le coup franc. Il est intéressant pour le Paris Saint-Germain qui mène 1-0 face à Monaco. Juste vous dire que sur votre radio, Paris ici par Île-de-France, vous avez la parole. Ce sera la mi-temps et on vous attend nombreux au 01 42 30 10 10. Vous nous appelez. Yannis vous attend au standard et vous êtes en direct pour analyser cette première période avec Eric Rabessandratana, pendant que Bruno Salomon, lui, sera au buffet. Mais d'abord,
4: c'est toujours les mêmes. Hein.
2: Il va nous commenter.
4: C'est toujours les mêmes.
3: Je vais te ramener ton café, t'inquiète, il n'y a pas de souci. En tout cas, le ballon est pour le Paris Saint-Germain. Coup franc pour le PSG. Match qui se joue sous la pluie, hein, les amis. Vraiment des rideaux de pluie qui sont en train de s'abattre sur le Parc des Princes. Frappe de Hakimi dans quelques instants. C'est parti à 18 mètres, c'est dans le mur.
4: J'aime bien. C'était à la bonne hauteur. Il n'a pas réussi à contourner le mur, mais voilà, il y avait l'idée. Ça, c'est pas mal aussi, le centre.
3: Désiré Doué qui met dans la boîte, c'est dégagé par Dyer de la tête. Eric Dyer. Dans les champs des supporters parisiens, on sent toute l'attente des 3 mois qui viennent de passer.
4: C'est vrai, c'était long ce premier match au parc là quand même. Hein.
3: C'est ça. Avec cette affaire rennaise. Pour l'instant, cette pelouse tient.
4: Elle est belle. Et ça va être un bon test avec la pluie aussi. Hein.
3: Et en fait, ils sont assez contents du côté du Paris Saint-Germain d'avoir que. En fait, tu vas avoir 2 matchs. Donc là, tu as Monaco et après Bratislava.
4: La coupure,
3: et ensuite, derrière, tu as la coupure internationale. Tu as la trêve internationale. Pendant 1 mois, tu n'as plus de match. Donc tu es tranquille pendant 1 mois. Tu vas pouvoir la laisser encore se reposer. Tu joues le bon.
4: C'est au Stade de France qui joue les.
3: Donc l'équipe de France, tout à fait.
4: Allez, bon, il est par jeu. Et
3: c'est parti, Joao Neves servi. Joao Neves qui redonne dans l'axe. Vitinha qui va écarter côté gauche pour Kvaratskhelia qui va peut-être enrouler dans quelques instants. Kvaratskhelia perd de l'âle. Ça revient sur Vitinha qui revient sur la réparation. Il a été accroché. C'est maintenant pour Fabien Ruiz. Comment? Non. On se calme. Paris mène 1-0.
4: Mais il y a un croche-pas sur Vitinha juste avant.
3: Et Monsieur Brizard dit à Joao Neves, arrêtez. Marquinhos vient enlever Joao Neves du bazar en disant va pas discuter avec l'arbitre, tais-toi. Parce que Joao Neves, il ne comprend pas la sanction qu'il prend.
4: Ça n'a rien à voir. Regarde, le ballon est contré. Vitinha vient chercher le ballon. Regarde.
3: Il marche sur le pied. Dans la surface de réparation.
4: Et là quoi, ouais. En plus Joao Neves, il est à genoux. Il a certainement touché le Monégas, mais il est à genoux. Tu vas pas faire des gros dégâts en étant à genoux. Hein.
3: Et pour l'instant, le ballon. Ah bravo, la réputation que vous êtes en train de me faire. Je vois des messages sur le chat en train de dire que je vais aller au buffet. Enfin, que s'il y a un bon buffet, je craque et je lâche le match. Attention à Cléo, tu vas le récupérer. C'est pour Kvara. Kvara, perte de balle. Ça va revenir peut-être sur un joueur parisien, non? Bien joué de la part de Denis Zakaria. Denis Zakaria qui va s'appuyer.
4: Ouais, Marquis.
3: Bonne couverture. Pour l'instant, les Monégas, il y a beaucoup de frustration parce qu'ils n'arrivent à rien rentrer. Et regarde d'ailleurs, Philippe Luis, il a envoyé 5 de ses joueurs à l'échauffement parce qu'il va devoir faire des changements.
4: Il
3: ne trouve pas la solution face aux joueurs du Paris Saint-Germain, face à cette équipe du PSG de Luis Enrique.
4: Là, pour l'instant, en fait, ils étaient bien en place pour gêner les Parisiens, mais pas pour être dangereux. Donc,
2: Et d'ailleurs, quelques stats à vous donner. Je vais vous donner mes expected goals. 1,49 pour le Paris Saint-Germain, 0,00 pour Monaco, qui n'a pas tiré une seule fois au but en cette première période.
4: Attention le débordement.
3: Ça ne soit pas maintenant.
4: C'est trop fort,
3: ça passe devant la cage. Et pour l'instant, tiens, le petit message. 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Et je peux vous l'annoncer, on l'annonce là maintenant Thibaut, c'est que à partir de mardi, vous allez retrouver sur TikTok la chaîne 100% PSG ici par Île-de-France. On sera présent là aussi. Ça va être la grande nouveauté.
2: C'est bon ça. Bruno Salomon et Eric Ram et Sandra Tana sur TikTok. J'ai hâte de voir ça.
3: Je remercie Lucas, notre petit génie qui s'occupe de la chaîne YouTube et qui m'a fait ouvrir un compte TikTok. Voilà, c'est pour. Je l'avoue. À 50 piges, c'est un peu comme la Rolex. Si t'as pas ton compte TikTok, ouais, t'as pas réussi ta vie. Ben voilà, j'ai basculé.
2: Mais là où t'es bien avec ton fils, il va pouvoir
3: c'est
2: te driver.
3: La Rolex, c'est ça. C'est mieux d'avoir la Rolex. C'est ça, on est d'accord. On est d'accord. Allez, attention.
2: Ouais, mais la Rolex, écoute. Ouais, Bruno et moi, on ira sur TikTok et on sait qui c'est qui aura la Rolex.
3: C'est ça, c'est le rabais.
4: Tout de suite. Écoutez, je signe tout de suite. Non pas que j'aime pas TikTok, mais bon, les gars.
3: En tout cas, pour le moment.
4: Mais j'ai vu tes photos ce matin. Sur TikTok, ça peut marcher, Thibaut.
2: Ah bon? Eh oui, la séance photo. Eh oui, on s'est retrouvé avec Rico pour la séance photo, la maison de la radio.
3: Ah, très bien.
2: Ouais, il paraît que t'as été bon, Bruno. On nous a dit hier, le photographe nous a dit que t'as été.
3: C'est exceptionnel.
4: Ouais. C'était Christophe. Un peu plus long que nous.
2: Vous verrez ça sur tous les réseaux sociaux prochainement, justement sur TikTok, pourquoi pas, d'ici Paris Île-de-France. Donc abonnez-vous, restez là. Je pense qu'il y aura des choses
4: ça,
2: à regarder.
4: Ça peut être marrant.
3: Ouais. Ouais. Ça peut être marrant, effectivement. Attention avec le ballon pour. Marquinhos.
4: Totale maîtrise des Parisiens. Ah. Non pas. Attention. Achraf.
3: Il a envoyé Joao Neves un peu au casse-pied. Il faut faire attention, Joao Neves, parce que c'est la deuxième en quelques minutes. Il ne faudrait pas que M. Brizard se dise je le sanctionne. Attention, Vanderson, côté droit pour Koulibaly. Koulibaly. Vanderson.
4: Ouais, j'ai le reculé. Très bien.
3: On a un Luis Enrique très actif sur. Est-ce que c'est sa prolongation pour 2030?
2: Est-ce que lui aussi il a eu besoin de souffler après?
3: C'est ça.
4: Est-ce qu'elle est passive signée depuis un moment là quand même? Parce que tu vois, par rapport aux autres et tout, là tu te dis bon, regarde Joao, il est là. Allez Joao. Bien joué.
3: Du genou, il redonne le ballon à Safonov. Safonov qui peut, avec la pluie qui est tombée là, qui peut prendre un rhume. Hein, parce qu'il n'a pas grand chose à faire depuis le début de la rencontre. Et n'hésitez pas. Et le ballon est pour Matvei Safonov qui prend son temps.
2: Ouais, c'est dommage les gars de ne pas avoir mis le deuxième sur ce temps fort. Parce que là on a l'impression que le rythme est retombé un peu, qu'on va se diriger sur ce 1-0 à la mi-temps. Et bon, on connaît la fébrilité parisienne depuis le début de saison, c'est un peu dommage.
4: Ouais, on sait que voilà, il y a toujours une petite occasion qui traîne pour l'adversaire et ils n'ont pas besoin de 50 occasions en général. Il y a faute. Et oui, il a mis les mains dans le dos. C'est comme la faute sur Torres sur le premier but de Lille. Il y avait faute avec les deux mains dans le dos. Il y a faute, je suis désolé.
3: Ouais, sur Vitinha de la part de Dyer. C'est la règle. Pour l'instant, il va y avoir combien de temps d'arrêt de jeu? 2 minutes de temps additionnel parce qu'il y a eu le visionnage de Cheick VAR. Donc on est parti, on rentre dans le temps additionnel de cette première période. Paris, perte de balle, il ne va pas y arriver. Vanessa Kliouche, attention à ce petit extérieur du pied. Marquinhos qui intervient. Brunner, Warren Zaïre-Emery, il a pu se retourner.
4: Attention, il frappe.
3: Brunner qui va frapper, ça va passer à côté. La première frappe pas cadrée de cette équipe de Monaco à la 45e.
4: Golovin, il a l'air cramé là.
3: Ouais, il a les mains sur les hanches.
4: Ça a l'air d'être très compliqué pour lui. Hein.
2: Bah déjà la 46e, hein, c'est déjà bien quand même pour Golovin.
4: C'est pas habituel. Voilà.
3: Allez, il faut dégager Matvei, sinon c'est corner pour l'adversaire. Et le ballon qui est dégagé par Matvei Safonov. Ouais, Gvisha Kvaratskhelia qui essaye. Ah ouais, bien Fabien Ruiz.
4: Allez,
3: Joao Neves.
4: Faute.
3: Koulibaly, il est allé fort sur Fabien Ruiz. Mais ça continue et enfin, il reste au sol pour l'instant, Fabian. Camara qui change de côté. Oula. Felipe Luis et.
4: Attention. Voilà.
3: Et Fabian Ruiz qui s'invective. Oula. Qu'est-ce qu'ils se sont dit?
4: Je sais pas. J'ai l'impression que c'était avec l'arbitre plutôt. Hein. Ah ouais, l'arbitre sur le côté, ouais.
3: Ouais, c'est marrant, j'avais plus l'impression qu'il s'adressait à l'entraîneur adverse.
4: Bon, en tout cas, on s'ennuie là. Luis Enrique s'en fichait complètement.
3: Sané qui s'appuie sur Vanderson. Non, fort, allez, c'est bien, c'est pour Matvei Safonov. Ça lui fait faire 3-4 mètres entre Tidon pour aller chercher un ballon. Il se l'amortit de la poitrine. Prends-moi ça à la main. Voilà. Allez, on relance sur Warren Zaïre-Emery. Toujours un but à zéro pour le Paris Saint-Germain. Grâce à une poitrine de Marquinhos.
4: Beau but.
3: Ouais. Allez, merci M. Brizard. Là, par contre, pour le coup. Le Paris Saint-Germain qui rentre au vestiaire. Alors, le quatrième, c'est avec le quatrième arbitre. Fabien Ruiz va voir le quatrième arbitre. Il lui fait regarder ma chaussette. Je me suis fait raboter le pied par, et le tendon par Koulibaly. Et vous dites rien. Vrai problème avec à chaque fois monsieur Brizard et ses assesseurs. Ça ne protège pas du tout les joueurs parisiens.
4: On est toujours sur un arbitrage à l'ancienne, tu sais. Non, il ne faut pas être trop avec le fort parce que sinon, on va dire que.
3: Monaco, c'est quand même pas une équipe de touristes quand même.
4: Paris est tellement fort que le problème, il est là, quoi.
3: Donc, en tout cas, le Paris Saint-Germain qui mène 1-0, but du serial buteur désormais, Marquinhos, qui est sur une moyenne de 1 but toutes les 30 minutes.
4: Il va passer numéro 9 en deuxième mi-temps, je crois. C'est prévu, hein, comme d'habitude.
3: Sa joie faisait plaisir. L'homme qui a présenté la Super Coupe tout à l'heure. Et vous avez plein de choses à vous dire, parler des prolongations au Paris Saint-Germain à la mi-temps, pour cette mi-temps. Vous allez pouvoir parler de ce PSG qui a été dominateur et de cette équipe de Monaco qui, pour l'instant, n'a rien fait voir. Mais attention, quand même, on réveille Monégasque. Le principal, c'est que Paris ouvre la marque. Pour le reste, on va voir dans les minutes qui viennent. Je vous souhaite un bon débrief, les amis.
2: Et merci, Bruno. On te souhaite un bon buffet. N'oubliez pas la petite part de tarte pour Rico. Hein, on retourne.
4: Ah oui,
2: on ramène
4: quoi. Tu peux ramener un petit truc.
2: Tu reviens pas les mains vides.
4: À la fin du match, là, à la fin de la mi-temps, j'ai senti un manque dans le bras droit.
2: Vite, reviens-nous vite, Bruno. Il est 21h53. Le programme d'ici le retour de Bruno et la deuxième période de ce PSG Monaco Paris qui mène 1-0. C'est la troisième journée de Ligue 1. Le programme, c'est vous. Vous nous appelez. On vous attend au standard 01 42 30 10 10. Vous faites ce numéro, vous tombez sur Yanis qui vous répond. Et ensuite, vous êtes à l'antenne sur votre radio ici Paris Île-de-France pour venir débriefer, analyser cette première période avec Eric Rabessandratana qui ne bouge pas, qui vous attend. Dites-nous dans le chat également YouTube où je vous lis sur la chaîne 100% PSG, quel est pour vous le joueur de cette première période, le Parisien de la première période. On en débat dans un instant tous ensemble, c'est votre radio ici Paris Île-de-France. Dans un instant la mi-temps, le débrief, ensuite la deuxième période et on sera là après jusqu'à 23h30 pour analyser, on l'espère, la première victoire parisienne cette saison. À tout de suite.
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2: Merci d'être avec nous. Bon début de week-end à l'écoute de votre radio Paris, ici Paris Île-de-France, la radio des supporters parisiens. Heureux ce soir puisque en ce vendredi 4 septembre, Paris mène 1-0 face à Monaco. C'est la troisième journée de Ligue 1. Paris qui cherche sa première victoire de l'année pour l'instant grâce à Marquinhos. C'est fait. Le standard 01 42 30 10 10, vous nous appelez pour venir analyser cette première période. On vous lit également sur YouTube. Je vais demander juste avant sur la chaîne 100% PSG qui est l'homme de la première période. Pour l'instant, j'ai beaucoup de Pacho et Marquinhos. Voilà, c'est Pacho ou Marquis pour vous. Eric Rabessandratana est là en direct du Parc des Princes. Tu vas nous dire dans un instant qui est l'homme de la première période pour toi. Juste, je parle de YouTube, je le rappelle, bon anniversaire à la chaîne YouTube, la chaîne 100% PSG lancée il y a un an et qui compte ce soir 18 500 abonnés. On vient de franchir tous ensemble la barre des 18 500. Merci d'être là. Plus de 5,5 millions de vues en un an d'existence. Et cette chaîne grandit grâce à vous. Vous y retrouvez tout le contenu. 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Et d'ailleurs, il y en a un tout frais aujourd'hui. 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Rico, c'est qui ton joueur de la première période? Le chat dit Pacho ou Marquis, c'est qui pour toi?
4: Ouais, c'est les deux. Et peut-être Pacho.

0: Ouais, c'est entre les deux, entre Vara et Marquis. Mais Marquis qui a marqué, qui nous fait du bien. Il est sur sa lancée de Lille avec le but dans les dernières secondes.
1: C'est notre meilleur buteur.
0: Voilà, c'est ça, c'est le meilleur buteur. J'espère que ce soir on va récupérer les 3 points pour enfin sortir de la petite zone grise après les vacances, quoi.
1: Ouais, c'est clair. C'est vrai que Rico, bon, Marquinhos qui marque et qui est lui sur sa lancée, mais j'entends et je lis Pacho, j'entends Alban qui nous dit que Vara, ça fait plaisir aussi d'entendre ces noms qui étaient en difficulté et qui commencent à, semble-t-il, reprendre forme finalement.
2: Ouais, je crois. C'est surtout que on a eu des difficultés, on a eu un début de saison compliqué, même s'il y a eu de la réaction, il y a un peu plus de consistance dans la construction du jeu, dans l'état d'esprit. Donc c'est là où c'est rassurant. Mais je mets une réserve quand même pour l'instant, parce que c'est le premier match au Parc des Princes. Et que du coup, c'est toujours un peu symbolique, et c'est toujours un truc motivant, en plus contre Monaco. Donc voilà, on va attendre encore la suite pour voir si on est complètement lancé dans la saison. Hein.
1: La bonne nouvelle aussi, Alban, de cette soirée, alors il n'était pas fini, mais Paris mène aux Corses, on l'a eu avant le coup d'envoi, avec l'officialisation sur la pelouse des prolongations de Beraldo, Mayulu, Neves, Fabián Ruiz et de Luis Enrique qui prolonge jusqu'en 2030.
0: La plus importante, Luis Enrique, bien évidemment. Ouais. Bah, je suis au Parc des Princes, hein, donc on est venu un peu plus tôt. Donc voilà, il y avait toute la présentation avec les recrues et surtout avec les prolongations. Et je peux vous dire que quand le nom de Luis Enrique a été annoncé avec la prolongation jusqu'à 2030, le stade était en feu.
1: Et au stade, Alban?
0: Ouais, je suis là, en Paris, comme tous les matchs. Retour au Bercail, premier match à la maison.
1: Ben ouais,
0: toujours plaisir de revenir.
1: C'est rare de revenir aussi tard. On est le 4 septembre pour le premier match au parc de la saison. Raconte-nous un peu là, ça fait quoi de retrouver ton parc, Alban?
0: Écoute, si je te raconte un petit peu, normalement le match PSG-Rennes qui était à la maison, j'aurais pas dû le faire. Il se trouve que j'étais en Bretagne pendant les vacances. Et du coup, j'ai fait le déplacement et j'ai fait le Rennes PSG du coup qui a été inversé.
1: Et tu pourras faire le match.
0: Il y a rien de mieux que de se retrouver à la maison. Ce soir, on a la tribune hôtel qui est partiellement fermée. Ça chante pas mal. La Boulogne aussi avec le collectif, avec le CUP qui pousse et qui chante. Et voilà, ça fait plaisir de retrouver nos joueurs et de retrouver l'ambiance du Parc des Princes.
1: Merci Alban. Je te souhaite une bonne deuxième période. À très vite.
0: Et avec plaisir.
1: Sur ta radio. Salut, ici Paris Île-de-France. Il est 22h. Merci d'être là, démarrer le week-end en notre compagnie. C'est le Paris Saint-Germain qui mène 1-0. La musique qu'on entend, c'est pas celle qu'a choisi Eric Rabessandratana. Non, il est au Parc des Princes.
2: J'aurais choisi de la bonne musique, hein, je vous l'ai dit.
1: un mot de ce que je disais, là, les prolongations qui ont été officialisées avant le début de cette rencontre. La prolongation de Luis Enrique, toi, c'est la très très bonne nouvelle du soir, Rico?
2: Oui, après, bon, c'est la bonne nouvelle du soir parce qu'on attend que ça depuis le début, mais en vrai, on n'était pas inquiet. On sait très bien qu'il est attaché au club, qu'il a envie de rester, qu'il a envie de prolonger l'aventure. On rappelle quand même que pour les personnes qui ne le savent pas, ça lui arrive très rarement de rester très longtemps dans un club. Et du coup, c'est une preuve de confiance, d'abord du fait qu'il soit heureux ici et qu'il soit satisfait. Alors bon, évidemment, les résultats vont avec, donc forcément, il est satisfait et nous aussi. Et puis, on a envie que ça se prolonge très longtemps, quoi.
1: On va accueillir Jérôme au standard au 01 42 30 10 10. Salut Jérôme, bienvenue sur ta radio.
3: Salut Jérôme. Comment allez-vous?
1: Pleine forme, et toi, Jérôme?
3: Moi, ça va. Moi, je suis pas au Parc des Princes, hein, je vous appelle de loin.
1: D'où?
3: Je vous appelle de Polynésie.
1: Ah, wow!
2: Jérôme, comment il va, Jérôme?
3: Comment il va, Eric?
2: Ça va bien, écoute, on est content de t'entendre.
3: Oui, ça fait longtemps.
2: Quel heure il est? Rappelle-nous quel heure il est, parce que les gens ne savent pas toujours.
3: Il est 10h.
2: Voilà.
3: 10h du matin.
1: Et donc tu démarres ta journée en suivant le match du Paris Saint-Germain, Jérôme.
2: C'est pas pareil quand même. Hein.
1: Et c'est un bon début de journée en plus aujourd'hui, parce que c'est un bon Paris Saint-Germain, Jérôme.
3: Exactement. En fait, je les vois monter en puissance, en intensité. C'est vrai qu'on j'étais un peu déçu par les deux premiers matchs, mais bon, les joueurs, ils font 60 matchs par an, la Coupe du Monde, le championnat, la Coupe du Monde des clubs, etc. Enfin voilà, je comprends.

0: aussi la fatigue qu'ils peuvent avoir. Et là, je trouve qu'ils sont, beaucoup plus sur le ballon, beaucoup plus dans les actions, beaucoup plus d'envie de marquer aussi. Je pense qu'ils ont un mental un peu plus élevé que les premiers matchs qu'on a pu voir.
1: Y a un nom qui revient, je ne sais pas ce que vous en pensez, Rico et Jérôme, dans le chat, parce qu'on a beaucoup parlé des choses positives, si on veut regarder un peu ce qui a un peu moins bien marché. C'est le nom de Désiré Doué. La première période de Doué ne semble pas avoir plu aux viewers sur la chaîne YouTube 100% PSG. Est-ce que vous aussi, vous trouvez qu'il est en dedans ce soir, Désiré Doué?
2: Vas-y, Jérôme.
0: Ouais, non, moi je trouve que au contraire, je le vois bouger beaucoup. Après, effectivement, il arrive dans le piège tendu par Monaco, qui sont restés tous derrière quasiment. Donc c'est pas évident pour lui d'être à ce poste-là, mais moi je le trouve plutôt en forme. Voilà, il a eu un ballon, il a frappé assez instantanément. Non, moi je trouve qu'il fait une bonne première mi-temps.
1: Rico.
2: Ouais, moi je suis assez d'accord avec toi, Jérôme. C'est pour ça que c'est assez surprenant, tu vois, comme quoi, hein, des fois, le ressenti.
1: Ouais.
2: Mais non, il a été intéressant, il a proposé des choses, il a été le premier à frapper au but. Et puis dans la construction du jeu, il a touché pas mal de ballons. Alors même si on l'a pas toujours annoncé au micro, vraiment il a été assez omniprésent dans la construction du jeu. Donc l'impression est mauvaise parce qu'il fait son match pour l'instant, et que ce serait pas surprenant qu'il fasse mieux.
1: Jérôme, est-ce que tu veux rajouter quelque chose?
0: Moi je suis très très heureux des prolongations.
1: Ouais.
0: Je suis aussi très content du mercato. Je pense que voilà, le PSG travaille au niveau de la cellule de recrutement, ils font un travail énorme. Voilà, c'est plus du bling bling comme on avait avant. Du bon joueur. Je suis très content de voir Juan Torres. Et voilà, je pense qu'on va faire une belle saison encore. Et oui, je suis hyper content avec Eric. Il nous fait vivre des moments inoubliables. Et oui, très, très content de ce qui se passe au PSG en ce moment. Et depuis 2-3 ans, voilà, on a vécu des moments très très bas, des moments d'élimination, etc. Et là, ce qu'on vit depuis 2-3 ans, c'est formidable, quoi.
1: Merci Jérôme, sur du mauvais
2: Merci
1: Joe.
2: Merci Jérôme, très content de t'entendre.
1: Ouais, ça fait plaisir de t'avoir. Oui, à bientôt Jérôme.
2: À bientôt.
0: Un gros bisou à Pia.
1: Oui,
2: ouais, on lui fera.
1: Un bon rétablissement à Pia, qui reviendra dès qu'elle ira mieux. Il est 22h05, vous écoutez votre radio ici Paris, Île-de-France. Vous êtes en direct également sur YouTube, la chaîne 100% PSG. Venez vous abonner si ce n'est pas encore fait. Venez rejoindre les 18 500 abonnés ce soir.
2: On a pris encore.
1: On a franchi la barre des 18 500 pour fêter l'anniversaire, le premier anniversaire de ce bébé, de ton bébé quelque part, Rico.
2: Bien sûr. C'est mon anniversaire le 18 septembre, donc j'ai envie qu'on soit 19 000 le 18 septembre, les gars.
1: Double anniversaire. Faites ce cadeau à Rico, la chaîne 100% PSG, sur laquelle vous retrouverez tous les lives, hein, puisqu'on fera tous les matchs en direct. 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Vous nous appelez au standard, le 01 42 30 10 10, et vous le dites que vous voulez venir, que vous êtes disponible, vous êtes en région parisienne. Et par exemple, mercredi soir, pour le match, le premier face au Slovan Bratislava, vous voulez venir passer le match ici en studio, ben n'hésitez pas, vous nous appelez, vous êtes les bienvenus, plus que jamais, votre radio.
2: Oui, Thibaut, juste pour donner une condition particulière, il faut être abonné. Hein. Si t'es pas abonné à la chaîne, non mais en vrai, hein,
1: T'as raison, on vérifiera. Il faut être abonné à la chaîne 100% PSG.
2: Ah, bah, bien sûr.
1: Exactement, oui, parce que sinon on n'ouvre pas la porte. Voilà, la sécurité n'ouvre pas.
2: C'est hors de question.
1: La petite musique, t'aimes bien ou pas, Larico? Tiens, petit blind test, t'as reconnu?
2: Là, ici, ouais. Tu l'entends ici, là?
1: Ouais.
2: Je sais pas du tout ce que c'est.
1: Théodora.
2: D'accord.
1: Voilà, juste après Mauvais Jour, sur une playlist.
2: Non,
1: moi j'aime bien. Il y a Basile qui me dit ouais, c'est nul. Non, moi j'aime bien.
2: D'accord. Basile, ne sois pas ne sois pas défaitiste, Basile. Moi je suis pas très fan, je te rassure.
1: Basile, c'est le technicien qui vous permet de pouvoir suivre cette soirée sur votre radio ici par Île-de-France, dans la même pièce que Yanis, quand vous appelez le standard au 0142.
2: Important, 30, Yanis, 10, important.
1: Importantissime, bien sûr. Et également dans la même pièce, dans ce bocal, avec Sarah Lou, qui discute avec vous, la modératrice du chat dans ce live YouTube sur la chaîne 100% PSG. Tiens, on a encore le temps. Les équipes sont pas revenues encore, Rico, là, t'es en direct du parc.
2: Bruno, il est là, mais voilà, il va mettre le casque.
1: Tiens, et les Bruno arrive. Ah, bah voilà. Le retour des joueurs pour la deuxième période du Paris Saint-Germain. Face à Monaco, Paris mène 1-0. Bruno Salomon, Eric Rabessandratana et vous tous en direct à la radio, sur votre radio ici par Île-de-France et la chaîne YouTube 100% PSG. Est-ce qu'il est revenu les mains chargées, Bruno, pour toi, Eric?
3: Absolument pas, juste avec un petit café parce que tous les pics-assiettes ont tout mouffé en 3 secondes. Il n'y avait plus rien. C'est pour nous mettre à la diète,
2: c'est pas normal.
3: C'est pour nous mettre à la diète, Rico.
2: J'avoue, je pensais pas plus mal.
3: C'est ça. C'est pour qu'on soit prêt pour la Ligue des Champions. Tu sais que faut qu'on fasse attention. En tout cas, pas de changement du côté du Paris Saint-Germain. Ça change un petit peu des derniers matchs. Ça veut dire que Luis Enrique est plus satisfait de ce qu'il a vu ce soir de la part de ses joueurs.
2: Nous, on l'est en tout cas.
3: Oui, en tout cas, oui, effectivement. Surtout face à une équipe de Monaco qui peut pas venir nous dire qu'elle n'était pas prête, puisqu'elle a quand même fait des prestations intéressantes ces dernières semaines.
2: Bon, après elle a quelques matchs en plus de nous, alors ça devrait être un point positif, sauf que ils sont fatigués quand même, hein. Ouais, on sent là, hein.
3: Exact. Et Akliouche et Golovin qui sont en train de se chambrer. Top chronomètre, c'est parti pour la seconde période de cette rencontre. Le Paris Saint-Germain qui met la but à zéro grâce à son capitaine. Ballon pour d'ailleurs. Luis Enrique, très actif sur son banc depuis tout à l'heure, depuis le début de la rencontre, donne beaucoup de consignes, place ses joueurs. Il a besoin d'être au plus près, au contact avec ses garçons, Ico.
2: Ouais, je pense que c'est pareil. On va dire que c'est un match de rentrée aussi pour lui au Parc des Princes. Donc voilà, il reprend contact aussi avec ses habitudes.
3: Allez, le ballon est pour Pacho, hop là, qui a failli se s'embirler, ficoter les pieds.
2: Attention.
3: Safonov, Marquinhos, Hakimi qui est passé, Hakimi qui reste debout, Vitinha qui ne va pas réussir à sauver ce ballon.
2: Ah, j'allais dire. Bon, il la donne, alors c'est parce que pour moi il y avait coup franc quand même, mais bon. Ouais. Bon. Il y avait coup franc pour Hakimi et du coup.
3: Le Paris Saint-Germain qui donne ce ballon. Et c'est Hakimi qui donne ce ballon à Doué. Les amis, Ferran Torres et Lucas Hernandez à l'échauffement.
2: Oh là là là,
3: c'est Varane qui fait ça, l'accélération. Elle est un tout petit peu trop poussée, cette balle, mais vite derrière Akliouche qui fait un super travail ce soir. Alors bon, il est face à ses anciens coéquipiers. Il a dû avoir des petits coups de fil pour se charrier un petit peu. Ouais. Lui qui a été formé, l'homme de Torcy. Ah ouais, gamin de Torcy, ouais,
2: il est Torcy,
3: et il a joué à Torcy et il a été repéré par Monaco qui vient souvent scouter en Ile-de-France
2: comme tout le monde.
3: Ah ouais, regarde, ils ont récupéré Kiki et on leur a quand même lâché 180 millions et 50 millions d'euros sur des transferts en moins de 8 ans, hein.
2: Ce sont des mecs qui arrivent de région parisienne quand même.
3: Ouais, c'est chaud. C'est
2: quand même énorme.
1: En même temps, les gars, si on devait avoir tout le vivier d'Île-de-France dans notre équipe, on ne s'en sortirait pas. Hein. Il y en a tellement. C'est quand même le vivier numéro 1 en Europe, je crois.
2: Hein. Ouais, même au monde, hein, je pense. Hein. Ouais. Avec le Brésil, je crois.
1: Ouais.
2: Il me semble.
1: Ouais, c'est possible.
2: Mais bon. Là, c'est quand même, on est quand même sur des phénomènes. Donc, et sincèrement, je pense que Mbappé était déjà un phénomène à cet âge-là, quoi.
3: Tu sais qu'il a failli aller à Caen au départ. Hein. C'était pas Monaco la priorité des parents. Hein. C'était Caen.
2: D'accord.
3: Allez, attention.
2: Ah, il s'est fait avoir.
3: Avec le débordement sur le côté gauche, Idoumbo qui replie dans l'axe. João Neves qui ferme parfaitement la porte. Oula. Et qui peut se dégager. Sadi Boussané.
2: Il a pris un risque, Sadi Boussané, de laisser le ballon rebondir comme ça, avec un Guevara qui arrive lancé. Oula. Voilà, il n'y a pas faute.
3: Ballon récupéré avec désormais Akliouche. Akliouche qui redonne pour Doué. Non. Doué en profondeur pour Guevara qui réussit quand même à contrôler ce ballon. La frappe, pas transversale pour Akliouche qui a failli marquer un but superbe. Il est hors jeu.
2: Il est hors jeu, c'est très mal joué. Ça m'agace parce que c'est très très mal joué de la part de Doué. Il est hors jeu parce que Doué, il fait 12 touches de balle avant de donner la balle à Guevara alors qu'il avait juste à faire 2 touches et je la donne. Et maintenant il a fait 1, 2, 3, 4 et après il donne. Et ben il est hors jeu, forcément. Derrière, c'était bien joué de la part de Guevara sur le centre et la reprise d'Akliouche était incroyable.
3: Il s'est vu Akliouche marquer son premier but.
2: Ça, c'est bien joué,
3: Brumaire qui va éliminer Pat. Camacho qui va écarter côté droit pour Koulibaly qui va rentrer dans quelques instants sur la surface de réparation, qui va aller en prolongation face à Warren Zaïre-Emery. Ouais, le centre et l'intervention de João Neves, Fabián Ruiz qui vient aider derrière. Hop là, c'est fini. Ballon confisqué. Mais pas pour longtemps puisque Marquinhos se dégage mal. Début de seconde période moyen du Paris Saint-Germain, ou en tout cas une équipe de Monaco qui décide de confisquer un peu le ballon. Ils en ont peut-être eu un peu ras-le-bonbon de se faire balader pendant 45 minutes.
2: Bien joué Doué là.
3: Il vient mettre le pied, Désiré Doué. C'est assez rigolo. Philippe Louis, il a un adjoint qui fait des allers-retours sur le banc. Dès qu'il voit quelque chose à la vidéo, hop, il passe une tête, il fait dans la zone technique là. C'est un balai qui a lieu depuis tout à l'heure. Oh, Brumaire, là, l'Allemand.
2: Il a retrouvé un peu d'énergie là.
3: Ouais, ouais. Ah, je pense qu'ils sont un peu
2: fait secouer. Ouais.
3: Ils se sont tous fait un peu secouer par leur entraîneur, c'est obligatoire. Après une période, une première période quand même.
2: Je sais pas s'il est intimidé ou pas. S'ils sont intimidés, mais j'ai l'impression qu'ils sont pas à fond, les Volégasques, et qu'ils font des erreurs techniques. Alors bon, les Parisiens. Ah oui, attention. Ouais, Warren, bien joué. Sur son retour, il a récupéré le ballon qu'il avait perdu.
3: Et en tout cas, pour l'instant, le ballon est pour Marquinhos. On fait tourner.
1: C'est vrai que vous parliez des Monégasques.
2: Aïe, attention.
3: Oui.
1: Non, je disais que c'est une équipe en plus ces derniers temps qui nous réussit pas, hein, qui est venue.
2: Ah bah c'est la bête noire. Hein.
1: Ouais, c'est ça, nous battre à chaque fois l'année dernière.
2: Qu'est-ce qu'il fait, Safonov? Mais dégage devant là. Met le ballon en touche en face de lui alors qu'il peut dégager derrière la ligne médiale. Là. Ouais, ça n'a pas de sens. Des fois ils ont pas de réflexe. Je me dis mais qu'est-ce qu'il
3: affolé,
2: fait?
3: Il s'est affolé effectivement. Mais tu as raison hein, sur le côté Monaco. Ils étaient venus gagner là. Ils nous avaient posé problème en barrage de Ligue des Champions. On le rappelle. Hein.
1: Ouais.
3: Mais cette équipe du Paris Saint-Germain, de Monaco, c'est la bête noire. Dans l'histoire du Paris Saint-Germain, c'est l'équipe qui réussit le moins bien au PSG dans son histoire.
2: Ouais,
3: c'est une des équipes qu'on affronte le plus. Avec Ferran Torres et Lucas Hernandez qui accélèrent leur préparation. Ça sent l'entrée à la 60e, ça.
2: Ouais, et je pense. Oh, c'est court. Oh, bien. Oh, dommage. Le pied en avant, là.
3: Ouais, c'est deux pieds en avant pour Nazinho, là.
2: Attention, c'est bien défendu.
3: Et la récupération de balle de Warren Zaïre-Emery qui est obligé de se dégager un peu à l'emporte-pièce.
2: On fait des trucs bizarres, des fois. On n'est pas encore bien non plus. Connecté sur certaines situations.
3: Ah mais tu sais, il va se passer un truc Rico, c'est que regarde, les Monégasques, ils sont quand même très hauts.
2: Ils sont fatigués, en plus ouais. Les sangs là. Golovin, il est cuit les mains sur les hanches, regarde, il va sortir déjà, c'est lui qui sort, c'est sûr.
3: Si ça leur part dans
2: c'est
3: le dos à un moment donné.
2: Ah, Golovin il peut pas rester.
3: Non, hein. C'est Nazinho. Nazinho qui sort.
2: Nazinho,
3: numéro 2, Van Dersen. Qui va être remplacé dans quelques instants par, je vous le sors tout de suite, ne quittez pas, votre correspondant est en ligne, hop, tic.
2: Donc c'est pas, parce que là, Golovin, moi je regarde, Golovin il a toujours les mains sur les hanches.
3: C'est Thésée, Jordan Thésée qui rentre. Bon, quand ils veulent, là, pour la jouer cette touche là.
1: Avec Nazinho, je rebondis sur ce nom, à chaque fois que tu prononces son nom, Bruno, c'est vrai que c'est comment dire. Étonnant.
3: Apporter, c'est lourd.
1: Oui, voilà, c'est ça. C'est je trouve un... que je me dis, si on devait faire un top 5, je sais pas, des noms les plus compliqués à porter en France, en tout cas, il est bien placé quand même.
3: Nazinho. Nazinho.
2: C'est dur, j'avoue. T'as plutôt intérêt à être bon. Hein. Ça s'appelle Nazinho.
1: C'est plus facile à prononcer que Rabé Sandratana, mais il vaut mieux s'appeler Rabé Sandratana.
2: Quand tu peux être moins bon quand t'es Rabé Sandratana, tu vois. Un truc comme ça, ça se gère mieux.
1: Ah ouais.
3: Attention avec Vitinha.
2: Attention, t'es pas moins bon. J'ai dit tu peux.
1: Bien sûr.
3: Mais ouais, c'est quand même le blaze le plus difficile à porter, je pense.
1: Écoute.
3: Parce qu'en fait, on rappelle, le Nio, c'est l'enfant, enfin c'est fils de, le fils du nazi. Bref, juste une fois. Hein, et on s'arrête.
2: Je
3: sais
2: pas préciser pourquoi. Ouais.
3: Allez, attention. Allez, on écarte, on essaie de les. les faire courir à nouveau. C'est Monégasque, Paris 1-0. On en est à 53 minutes. On n'a rien vu de la seconde période, à part le petit mouvement qui s'est terminé sur la barre. Et elle est belle, Warren Zeremri. Joao Neves qui va servir, Désiré Doué qui claque son ballon et qui va écarter sur le côté droit pour Akliouche. Akliouche qui rentre dans la surface de réparation, qui donne maintenant petit ballon rectif pour Hakimi qui contrôle trop. Quel dommage.
2: Il n'y a rien, je pense
3: que Désiré Doué, il n'y a strictement rien.
2: Il a tout juste avant, il a le mérite de toucher le ballon avant. Est-ce qu'il a touché? Ah non, il lui marche sur le bout du pied quand même.
3: Les amis, abonnez-vous à la chaîne YouTube.
1: T'as vu qu'on a franchi la barre, Bruno, pendant que t'étais au buffet?
3: Ah ouais, carrément, direct comme ça, on a passé, on fait 100 balles.
1: Dès que t'es parti.
2: Bien joué, les gars, comme par hasard.
3: Faut que je parte, ok.
2: D'ailleurs, il y avait plein de messages, il y avait une centaine de messages en plus.
3: J'y vais.
1: Non, reste là. On entend le bruit, il est parti vraiment. Reviens. Bruno, si tu reviens, j'annule tout.
2: Non, mais là, il est parti au buffet.
3: Arrêtez, ce buffet, il n'y a rien dans ce buffet à Paris. Il y a d'autres buffets, attention, avec la Vitinha. Ballon en profondeur, à Cliouche, petite talonnade.
2: C'était bon.
3: Cible marque celui-ci. Quelle parade de Radiki. Quelle parade.
2: C'était bien joué, hein.
3: Radiki. Là, c'était du génie. Franchement, si tu marques là-dessus avec un lob en talonnade.
2: On ne peut pas faire 50 trucs.
3: Attention.
2: Allez.
3: À la frappe peut-être de Vitinha.
2: Il va changer.
3: La frappe, elle est captée par Radiki.
2: Elle est un peu trop assurée.
1: Oui, il a tenté un beau geste à Cliouche, mais est-ce que il aurait pas mieux fait de tirer normalement, il aurait pas eu plus de chances de marquer.
2: Oh, y a. Je suis pas sûr parce qu'elle est un peu derrière.
1: D'accord.
2: C'est un geste de désespoir. Tu peux rien faire d'autre, tu dis allez j'y vais, je tente.
3: Alors sachez qu'on s'est fait taper sur les doigts, hein. L'IDF c'est pas un département, c'est une région. Oui, bien évidemment. Je sais pas qui a dit ça, ou c'est aussi.
2: Par rapport à quoi?
1: Ça doit être Rico.
3: C'est sûrement Rico. C'est pas de notre faute.
1: Non, c'est Rico.
2: De quoi?
3: Allez, attention avec le ballon.
2: Alors ça parle. Alors, est-ce qu'on va faire les changements?
3: Rafa Paul appelé par Luis Enrique. Petite discussion entre les deux techniciens du Paris Saint-Germain. Brunner, attention, ça commence à bien combiner avec Ilumbo et l'intervention. Ça défend mieux du côté du Paris Saint-Germain pour l'instant.
2: Ça met le pied quand il faut.
3: Vitinha.
2: Oh pardon.
3: C'est beau, c'est propre. Neves qui
2: il y va.
3: Maintenant
2: il y va, il y va, il y va, il y va.
3: Il déclenche. Ah, dommage. D'ailleurs, a bien fermé la porte. Il a senti le coup. Il a vu qu'Hakimi voulait lui mettre, comme le disent les Jones, les ados, une vitesse. Je vais te mettre une vitesse. Voilà.
1: On sent que c'est trop ton pain.
3: C'est ça, c'est trop bon truc. Qu'est-ce qui se passe? Pourquoi les applaudissements? Parce que peut-être dans quelques instants. Non, c'est Kousmane Dembélé. Lui aussi va s'échauffer.
2: Ben oui.
3: Accueilli par son public.
2: On va avoir des espaces. Je pense que défensivement et énergiquement, c'est compliqué pour les Monégasques. Et du coup, on peut peut-être avoir des espaces. Hein.
1: Il est 22h20.
2: Mais
1: vous
2: oui.
1: Êtes sur votre radio ici par Île-de-France. Éric Rabé, Sandra Tana et Bruno Salomon sont au Parc des Princes où Paris mène toujours 1-0 face à Monaco, messieurs.
3: Idoumbo côté gauche, entrée de surface de réparation qui redonne derrière pour Lamine Camara qui avance, ballon au pied qui redonne pour Nazinho, Eric Dyer, ballon pour pour Golovin côté droit qui a servi Thésé. On change, on fait courir cette équipe du PSG, ça nous arrive pas tous les matins de se retrouver dans cette situation. Mais ça fait travailler, Rico.
2: Ouais, j'ai même l'impression que c'est accepté par les Parisiens. Ils sont juste en place, ils attendent juste que les Monégas perdent le ballon. C'est un peu ce que ça, tu vois.
1: Et on aime bien les piquer en contre aussi, comme ça, de temps en temps, en transition.
2: Ouais,
1: là.
2: Ouais, je pense aussi. Ouais. C'est pour ça que je me dis,
3: Il y en a un qui a un tout petit peu disparu dans cette rencontre, c'est Fabien Ruiz. Attention avec.
2: Je le voyais bien sortir. Attention au deuxième là-bas. Deuxième on laisse pas partir. Attention.
3: Ça a poussé dans le dos. Hein. Ça a poussé dans le dos. Et c'est pas retrouvé Pacho. Les quatre fers en l'air comme ça. But, mais il y a faute. Si c'est revu, il y a faute sur Pacho. But de la tête.
2: Ça n'a pas été sifflé en tout cas.
3: Par Nazinho. But au deuxième poteau sur la deuxième occasion des Monégasques.
2: Nazinho,
3: pour moi il y a faute. Il n'y a pas faute. Alors les Parisiens disent rien.
2: On a manqué un peu d'énergie quand même.
1: Voilà, celui qui porte finalement mal son nom, hein, pas Nas du tout, Nazinho.
3: Il n'y a pas faute sur. Ah non, il glisse tout seul. Il glisse tout seul, pardon, veuillez m'excuser.
2: On se retrouve avec Fabien Ruiz par terre et.
3: Le but est complètement valable, il n'y a pas de souci, pardon.
1: Alors, on vient de revoir le but, et on va peut-être pouvoir le redécrire, mais Rico, qu'est-ce qui se passe? On a l'impression que les Parisiens sont presque arrêtés.
2: Moi, c'est ce qui me dérange, c'est qu'on laisse un peu trop facilement ce ballon donner au deuxième poteau, parce que ça nous arrive quand même assez souvent de se faire surprendre comme ça sur des ballons au deuxième poteau de la tête. Et là, on n'est pas assez agressif au départ du ballon, et puis on est pris dans le dos parce qu'on n'a pas été. On n'a pas été attentif, donc on appelle les remplaçants.
3: Hein. Ouais, là, Ferran Torres et Lucas Hernandez déjà vont entrer. Est-ce que Ousmane Dembélé va y aller aussi? Non, pour l'instant, lui va.
2: Ouais, il est fini.
3: Il termine son échauffement.
2: Ferran va rentrer. Lucas aussi. Je pense que Zaïre Emery, tu vois, c'est arrivé au deuxième poteau. Hein. Du côté de Zaïre Emery.
1: Et devant qui? Doué peut-être? Ou à Cliouche?
2: Et devant à Cliouche, je pense. J'ai eu l'impression qu'il était un peu fatigué là tout à l'heure sur
3: une
2: attitude.
3: Glissade, hein, c'est une glissade. Hein. Allez, le ballon peut-être de Marquinhos, le buteur ce soir. Oula. Nazinho qui récupère le ballon, buteur lui aussi.
2: Il avait une casquette à d'ailleurs, il s'en sort bien. Oh là, il y a pas mal un peu là. Merci, ils nous la rendent.
3: Hakimi, un but partout pour l'instant entre le Paris Saint-Germain et Monaco. Le PSG n'est pas encore totalement prêt.
1: Et surtout, messieurs, une nouvelle fois, et d'ailleurs c'est signalé par François dans le chat, une occasion adverse, un but. C'est vrai que depuis le début de la saison, c'est catastrophique.
2: Je l'ai dit tout à l'heure, là, c'était. C'est compliqué. Hein.
3: C'est un Paris Saint-Germain qui est.
2: Ça fait partie des réglages qu'on doit.
3: On a eu des occasions, on a cadré. Pas eu des.
2: On est redescendu un peu quand même.
3: Varatskhelia côté gauche. Varatskhelia, il a taisé face à lui. Varatskhelia va lever la tête. Varatskhelia qui cherche une solution. Fabien Ruiz. Fabi va retrouver Ferry en quelques instants. Ballon pour Marquinhos. Marquinhos, Hakimi. Sachez que Götze va aussi s'échauffer.
2: C'est ça, j'étais pas sûr.
3: À sortir l'armada.
2: Ah oui.
3: Et Ferran Torres salue Philippe Luis. Ils viennent nous faire une belle accolade. Ils se sont connus dans le championnat espagnol.
2: Au Barça?
3: Hein? Oui. Non, pas au Barça. Parce qu'il était. Non, il a fait le Real, Philippe Luis. Il a fait la Castilla chez. Il a fait la Castilla chez les jeunes.
2: Ah.
3: Mais après, il a fait effectivement l'Atlético et la Deportivo la Corogne. Allez, ballon pour Marquinhos.
2: Oh là là là là.
3: Attention avec ce ballon pour Marquinhos. Il envoie pour Akliouche là-bas.
2: Oh là là là, les gars. C'est quoi ces glissades là?
3: C'est glissade. Ça fait au moins la quatrième ou cinquième glissade. Et attention.
1: La pelouse ou quoi?
2: Bien joué, bien défendu. Bien joué, Vitinha. Allez, mais là.
3: Elle est belle, elle est pour Varatskhelia, poussée par le public. Varatskhelia qui rentre dans la surface, qui veut armer. Varatskhelia qui voudrait frapper. Varatskhelia qui va frapper. Et Vitinha l'a aidé. Et ça a été dégagé par les Monégasques. Ça revient sur Désiré Doué. Désiré Doué, entrée de surface de réparation côté droit. Désiré Doué en provocation, il en a deux face à lui. Désiré Doué, il va s'entrer.
2: C'était super. Oh, oui, c'était super.
3: Comment
2: bien joué.
3: Il a fait passer ce ballon.
2: Et ouais, et personne n'était devant le but. Mais bon, c'était assez surprenant en termes de trajectoire. On n'était pas censé deviner que le ballon allait arriver, mais bon.
3: Warren Zaïre-Emery.
2: Sur un Ferran, ça pouvait être bien ça.
3: Fabien Ruiz. Fabien Ruiz le centre. Et d'ailleurs, qui va mettre la tête. Ça revient sur Joao Neves. Akliouche pour Hakimi. Les Parisiens sont en train de confisquer le ballon à nouveau. Un but partout pour celles et ceux qui le rejoignent. Monaco a égalisé par Nazinho. Petite
2: ça.
3: Balle en rouge de Fabien Ruiz dans le dos. Varatskhelia qui va centrer.
2: Oh, le tacle là.
3: Il est sévère le tacle, mais il est allé. Salih Boussané. Corner. Est-ce qu'on change sur un corner offensif ou est-ce qu'on attend Morico?
2: Un peu offensivement.
3: Allez.
2: Voilà, et ça va être le cas.
3: Ah, on va faire les changements. Changements.
2: Alors, Doué qui sort. Désiré. Eh bien, Cliouche va rester. Et là,
3: Torres accueilli par son nouveau public.
2: C'est Warren qui sort.
3: Warren Zaïre-Emery qui sort. Et Lucas Hernandez qui entre. Allez, corner côté gauche. Si on se met en face de la cage de Radetzky. Regarde Ferran Torres. Déjà, il est en train de mettre le bazar là. C'est bien. Kvaratskhelia au ballon qui va s'appuyer sur Fabian Ruiz. Kvaratskhelia retouché à nouveau. Ballon premier pour Lucas Hernandez.
2: Il fallait pas la perdre.
3: Hakimi. Hakimi qui va frapper les balles.
2: Dommage, il était là.
3: Et Radetzky qui se dégage, qui boxe. Elle est enroulée derrière. Et c'est à nouveau arrêté par Radetzky.
2: On avait suivi, on était là, elle n'est pas partie sur les Parisiens qui étaient là, et c'est Ferran qui était là. C'est là où on voit que le 9 il est là.
3: Et vous l'entendez, le Parc des Princes à la 63e minute de jeu qui pousse encore et toujours.
2: Attention,
3: Koulibaly a été pris. Et il a pris ce ballon. Müller qui va crocheter, qui va vouloir frapper, armé. Les Monégasques sont bien mieux dans cette seconde période.
2: Sur la frappe.
3: Lungo qui va passer à côté.
2: Très bien. Bien défendu de la part de Hernandez qui ne s'est pas jeté. Hein. Mais il ne faut pas leur laisser des espaces comme ça. Hein. La contre-attaque, elle était un peu trop facile à donner.
3: On s'est fait passer 4 joueurs d'un coup. Hein.
1: Oui, mais pour une fois, ils n'ont pas marqué.
3: D'ailleurs, la faute sur Akliouch. Il se relève tout de suite. Et le ballon. Avec tous vos messages, là, vite un but, je vois vite un but de Ferran. Bah, pourquoi pas, le premier à domicile, ce serait bien.
2: Ouais, pour histoire
3: de lui faire voir un peu la chaleur du parc. Ouais. Sans les ultras. Enfin, il y a le virage, mais.
2: Exactement.
3: Les membres du collectif Ultra Paris, pour certains, ne sont pas là. La sanction est tombée. Allez, Ferran, premier ballon en profondeur pour Vitinha. Faut pas que ça sorte. C'est bien, Vitinha. Il lève la tête, il n'y a personne. Il n'y a personne, Rico.
2: Ah bah il pouvait pas, de toute façon, c'est Ferran.
3: C'est Ferran qui a déclenché.
2: Ouais. Oui. Donc là.
3: Il
2: n'y
3: avait personne devant.
2: C'est pas possible. Hein.
1: Tiens messieurs, à 22h29, en direct sur ici par Île-de-France, votre radio, des nouvelles du Parisien le plus cher de l'histoire. Bradley Barcola qui dispute ses premières minutes en ce moment même avec son nouveau maillot. Il vient d'entrer en jeu avec Liverpool face à Ipswich. Il était remplaçant, 65e. Il vient de rentrer là il y a 5 minutes. Et Liverpool mène 2-0 avant l'entrée en jeu de Barcola. Voilà, on garde un œil.
2: Oh, bien joué.
3: Hakimi. Allez, bah, Hakimi la tête peut-être pour Ferran. Ça va revenir sur Akliouch. C'est lui passe au-dessus de la tête.
2: Attention là, parce que ça sort. Ouais, bien joué, Joao. Là les Monégas ils sont un peu coupés en deux, mais ils peuvent profiter des espaces qu'on laisse.
3: Et Joao Neves qui repart, ballon au pied. Joao Neves qui porte ce ballon, qui va s'appuyer sur Kvaratskhelia. Kvaratskhelia avec Fabian Ruiz. C'est pour Kvaratskhelia, c'est trop long à nouveau. Lamine Camara qui couvre au niveau de l'entrée de la surface de réparation. Lamine Camara,
2: c'est bien,
3: il
2: ça
3: va
2: c'est
3: être
2: bien.
3: Pris par Akliouch, parce qu'Akliouch le connaît. C'est pour Joao Neves qui va, ça va se dégager pour Salih Moussané.
2: Ah, il savait pas trop à qui l'a donné. Hein. Il a vu le déplacement de Ferran, mais il l'a donné un peu par réflexe plus que par conviction.
3: Allez, ballon pour les Parisiens à nouveau. Allez, faut continuer le travail. 66e minute de jeu, un but partout entre le Paris Saint-Germain et Monaco. Monaco est revenu en jeu et à la marque. Oh oui, Vitinha, il a vu l'appel en profondeur de Hakimi. Le contrôle est bon dans la surface énorme de réparation. Ça va donner en retrait. C'était pour Joao Neves.
2: Énorme ce contrôle qu'il a fait.
3: C'était fou, hein.
2: Achraf, parce qu'on avait l'impression qu'il a été trop long.
3: C'était contrôle, pas en porte-manteau, mais en penderie. En fait, là, c'était
2: du Kvara, mais du Kvara Hakimi.
3: C'est ça, c'était fou. C'était fou. Effectivement, c'est sa spéciale, Agba. Ben oui. Effectivement, le coup du kung-fu là, ou le, je sais pas ce qu'il fait, mais faut pas essayer ça chez soi, sinon on a après pour
1: la cage
3: à 100 mètres.
2: Oui. Attention,
3: attention. Et la faute. Et là, c'est un jaune obligatoire sur Lucas Hernandez, bien évidemment.
2: Merci, Fabien qui s'excuse.
3: Ça c'est très bien. Alors là, pour le coup, ce Brizard, ça me plaît ce qu'il vient de faire. Il met le jaune et c'est normal parce que là il y a une grosse faute de Lucas Hernandez. Elle est limite. Hein.
2: Oui.
3: Elle est limite au du rouge.
2: Heureusement qu'elle est dans le camp de Monaco, on va dire.
3: Ouais.
2: Si elle est de l'autre côté, je pense qu'il y a une petite question. Hein.
3: Ouais, il peut se poser des questions et en fait tout de suite Thésée va voir l'arbitre en disant vous pourriez mettre le rouge. Et là, M. Brizard n'a pas cherché à comprendre, bim.
2: Jaune. Carton jaune.
3: Allez, tais-toi.
2: C'est le carton qu'il aurait dû prendre tout à l'heure. Allez, Kvara qui sort.
3: Voilà, Kvaratskhelia qui sort. Thiago qui sort et Akliouche qui va sortir. Bonne partie. Marnès Akliouche. Très bonne. Enfin, dans l'intensité, dans l'envie. Et tout à l'heure, quand il récupère le ballon de Lamine Camara, il le connaît par cœur. Il sait comment il va sortir ce ballon-là.
2: Allez,
3: Ousmane Dembélé.
2: Allez, monsieur Götze, on a envie de voir vos qualités. Ouais, pour l'instant, il est encore un peu trop timide, mais on le sait, hein, il est bourré de qualité. Juste sur les deux buts qu'on met à c'est à Lille, c'est lui qui donne l'avant-dernière passe, hein, quand même.
3: Oui, qui déclenche.
1: Bon, on va suivre ça. Il restait un peu plus de 20 minutes aux Parisiens pour aller chercher une victoire cette saison, la première, mais pour l'instant, ça n'en prend pas le chemin partout entre Paris et Monaco. En tout cas, vous êtes bien sur la radio des supporters parisiens, sur votre radio ici Paris Île-de-France, pour vivre le match en intégralité, sans pub, la seule radio.
2: Non, il est en jeu,
3: Hakimi pour Götze, c'était même Dembélé, mais effectivement. Le Paris Saint-Germain qui va accélérer et monter en température à nouveau avec son ballon d'or qui est rentré. On a envie du premier but aussi d'Ousmane. Brumaire face à Pacho. C'est un beau duel. Il a du caractère ce garçon parce que il a quand même pris le bouillon en première.
2: Oui, c'est vrai.
3: Mais vraiment, il a avalé la trompette et l'orchestre. Et franchement, seconde période, bien mieux face à Pacho. À qui il pose des problèmes désormais de là, tu vois, à nouveau.
2: C'est vrai.
3: Il est en fixation,
2: il décroche et il garde un peu plus le ballon. Il était 9 tirs cadrés à 1 pour le Monégasque. Les Monégasques ont fait un tir cadré et ils ont marqué
3: un but.
2: C'est énorme.
3: C'est terrible comme stat pour l'instant.
1: Défensivement, il y a quand même un jeu.
2: Lève le drapeau.
3: Attention avec Lucas Hernandez, ça va frapper, ça passe au-dessus. Oh, il y a eu hors-jeu. Non, mais c'est terrible. Il laisse l'action continuer alors que le hors-jeu, et il lève le drapeau pour le hors-jeu.
2: Je jure.
3: Ouais, c'est pas grave. On va pouvoir se dégager du côté du Paris Saint-Germain. Le PSG à égalité. Un but partout. Avec cette équipe. Monsieur Brizard. Il a appelé Denis Zakaria. Il rend le ballon. Il revient hors-jeu.
2: Bah oui, mais hors-jeu, il y a Vitinha qui avait posé le ballon pour le jouer et il s'est mis devant le ballon, genre pour attendre que les Monégasques se replacent.
3: C'est très bizarre. Allez, ballon pour.
2: C'est très bizarre.
3: Oh, c'est bon ça. Oh. Dis donc.
1: Ben voilà, c'est ça aussi, hein, la chaîne YouTube, si vous abonnez, c'est les jeux de mots de Rico aussi, c'est gratuit.
3: C'est des blagues de qualité,
2: c'est des blagues gratuites, alors, les gars.
3: Juste la petite anecdote hier, lors du Media Day, donc Mika Götze est venu nous voir, donc il parle un français impeccable, enfin voilà, avec ce petit accent belge fort sympathique. Et le truc, c'est que il y a un journaliste qui l'a chauffé deux fois et je l'ai vu dans son regard. Il n'était pas attendant avec Denis Zakaria.
2: Denis
3: Zakaria.
2: Heureusement, merci.
3: Lucas Hernandez qui a dû mettre le pied, mais ça revient. Soyez heureux qui va
2: j'ai
3: vouloir.
2: J'ai peur.
3: La frappe et but.
2: J'ai peur, je le sais.
3: Et frappe et but.
2: C'est impossible de reculer comme ça. Mais qu'est-ce que c'est que ça?
3: Mal fermé.
2: À quel moment tu recules de 15 mètres comme ça pour le laisser arriver jusqu'à la demi-lune? C'est pas possible.
3: Dans un angle improbable qui met le but. Deuxième frappe cadrée, deuxième but.
2: Et c'est eux qui sont censés être fatigués et c'est nous qui faisons des trucs comme ça. Ouais.
3: Idoumbo, bien joué. Et franchement, on a quand même.
2: On prend deux tirs cadrés, deux buts.
3: Safonov qui ne se colle pas correctement.
2: Jamais, c'est un truc de fou.
3: On prend
2: 15 des buts comme ça. Ça fait les 5 derniers buts qu'il prend. C'est les mêmes, exactement les mêmes. Sous la barre, en dessous, là, en l'air.
3: Des champions, c'est le
2: mais
3: même.
2: Les tous. Les matchs qui reviennent, mais même les matchs en préparation. Il prend deux buts comme ça, là, sur un. C'est pas possible.
3: Et Zakaria, la montée de balle est magnifique. Sur plus de 40 mètres, personne ne l'attaque. On recule. On fait n'importe quoi. Ça décale côté droit pour Idoumbo.
1: Pourquoi il est tout seul au moment où il récupère le ballon Idoumbo là sur ce moment?
2: En fait, parce qu'il élimine Ferran au départ. Et il a 20 mètres. Et il fait tout seul et on recule. Alors qu'on doit à un moment donné intervenir. On intervient, sauf que le ballon revient dans les pieds d'un Monégasque. Décalage sur la gauche. Et derrière, on est à 3-4 mètres. Et je le vois, il élimine très facilement. Je sais pas, c'est Hernandez qui l'élimine.
3: Non, Idoumbo, Marquinhos.
2: Non, franchement, on n'a pas le droit. On fait des trucs. Attends, on a pris deux buts sur deux occasions. C'est un truc de fou, quoi.
1: Et comme toutes les semaines, Morico, comme toutes les semaines.
2: Mais c'est vrai, c'est pas possible à un moment donné. Hein.
1: Le Paris Saint-Germain est mené pour sa première de l'année au Parc des Princes. Monaco mène 2-1, 73e minute de jeu. Les Parisiens sont à 2 points sur 9 possibles provisoirement. Bon, il reste 20 minutes, hein. On va les suivre, je disais, en intégralité, sans pub. Vous n'allez pas rater l'égalisation si elle finit par arriver. Mais là, Eric Rabessandratana, Bruno Salomon, c'est pas bon là quand même, c'est pas bon du tout.
3: Ouais, effectivement, avec en plus des entrées, hein, du côté monégasque, Anis Soumer, mais surtout l'entrée de Matisse Abline. Pas mauvais non plus comme joueur, hein.
4: Non.
3: Comme faire attention. Qui vient presser Marquinhos à la relance. Pour l'instant, Paris Saint-Germain est dans le dur. Deux occasions pour les monégasques. Deux occasions et deux buts.
4: Oh là, c'est là, Safonov qui m'a fait encore là.
3: Il est fou là. Il est fou avec Golovin qui vient le presser très haut.
4: Safonov est pour moi un peu trop impliqué sur tous les buts qu'on prend à chaque fois. Alors il n'y a pas beaucoup d'actions. Il n'y a pas beaucoup d'actions, mais n'empêche, à chaque fois qu'il y a une action, voilà. Je ne dis pas qu'il est responsable à chaque fois, mais n'empêche qu'il y a des choses qu'il fait et qui sont répétées à chaque fois et que les adversaires comprennent. C'est-à-dire que quand tu arrives dans une situation comme ça, comme celle-là, sur le côté, dans un angle fermé, et ben je tire en dessous la barre, en l'air, au-dessus de l'épaule de. Parce qu'il ne met jamais les bras là. Et il a pas mis le bras.
3: Ouais.
4: C'est faux. Ils sont pas stupides, les adversaires. Hein.
3: Ben c'est Sabine qui a remplacé le jeune Brumaire. Hein. La tête de Fabien Ruiz.
4: Attention.
3: Vitinha, Lucas Hernandez.
4: Eux, ils sont là, hein. ils ont renforcé, ils sont hauts. Ils ont plus d'énergie que vous parce qu'ils ont fait des changements.
3: Le problème, c'est que tu ne peux pas laisser Monaco partir avec 7 points d'avance, là, si tu te retrouves comme ça. Allez, le déclenche, Mika Götze. Götze côté gauche. Götze qui va rentrer dans la surface de réparation dans quelques instants. Il va redonner derrière pour Vitinha. Vitinha qui veut armer. Vitinha qui redonne pour Fabien Ruiz. On est arrêté dans ce que l'on fait. Mais là, Götze met un peu de profondeur. Vitinha qui va centrer. La tête, ça va revenir sur Fabien Ruiz. Hop là, il y a pied haut, mais ça va être dégagé par.
4: On est battu dans l'agressivité, c'est pas normal ça. On est battu. Hein.
3: Götze qui veut réussir son entrée. Ça pas passe grave. À côté.
4: On est battu dans l'agressivité.
3: Et Dro Fernandez va rentrer à la place de Fabien Ruiz. Moi je te le dis, depuis le départ, Fabien Ruiz,
4: ça fait un moment qu'il n'a pas d'énergie en fait. Alors je comprends de l'avoir gardé. Je comprends de l'avoir gardé parce qu'on a vu qu'il y avait une relation avec Ferran, mais à un moment donné, quand il n'y a pas d'énergie, il n'y a pas d'énergie. Hein.
3: Il n'y est plus effectivement. Et pour l'instant, Paris Saint-Germain, si vous nous rejoignez sur l'antenne d'ici Paris-Île-de-France et sur la chaîne YouTube d'ici Paris-Île-de-France, 100% PSG, le Paris Saint-Germain est mené 2-1 par Monaco. Le PSG challengé finalement par tous ses adversaires. Ouais. Et le ballon peut être récupéré par Dro Fernandez. Déjà d'entrée, bien de la part du jeune Dro Fernandez. Moi, je vous le dis depuis. Voilà, j'ai pris le pari avec. La caravane PSG hier au Media Day, je leur ai dit que moi je mettais une pièce sur l'éclosion de Dro Fernandez cette saison. Et là, regarde, par exemple, premier ballon, Dro Fernandez, il est passé, il percute, il rentre dans la surface de réparation, pas de pénalty, estime l'arbitre.
4: Ouais, mais regarde, il est reparti sur le pressing, et voilà. Et là, on est loin, Pacho, t'es loin.
1: Et c'est vrai que Bruno, la semaine dernière, déjà contre Lille, c'est lui qui sonne un peu la révolte, hein, avec son entrée.
4: C'est vrai, tout à fait.
1: Sa percussion,
4: ouais.
1: Là.
4: Ouais, ouais.
3: Et là, dans le fonctionnement de Luis Enrique, tu sens que ça va être attention avec la Hakimi dans la surface de réparation. Hakimi, pour Dembélé, peut-être, ça va lui revenir dans les pieds, ça va être dégagé.
4: Mais quoi, hors jeu de quoi, là?
3: Pas hors jeu.
4: Il dit Dembélé.
3: Luis Enrique.
4: Mais c'est les Monégasques qui tapent le ballon. À quel moment il y a hors jeu, là?
3: Luis Enrique qui dit, c'est pas possible qu'il y ait hors jeu.
4: Mais non, il n'y a pas hors jeu.
3: Il lui met un tampon, hein, quand même. Mais c'est bien parce que, en fait, il y a. Il y a un petit coup de hanche. Et là, ouais, ça se siffle pas, non. Mais Dro Fernandez.
4: Quand il va être un peu plus solide dans les duels et tout ça, il va être vachement intéressant parce que tu as raison, dans la percussion, il est bon.
3: Et tu vois, je pense que dans le computer.
4: Pacho, c'est que ça devient compliqué là, Pacho.
3: Ouais, il est en difficulté. Bah, après, tu te prends Abline pour terminer, c'est pas simple non plus. Hein, c'est pas.
1: Ouais, c'est un vrai talent.
4: Aïe. Ousmane, tu peux pas jouer une touche de balle quand tu reviens comme ça, tu ne peux pas jouer une touche de balle. Donc contrôle tes ballons et après joue le ballon. Mais joue pas une touche de balle.
3: Allez, ballon pour Dyer qui redonne derrière. Dyer, le dégagement.
4: Allez Vitinha, allez, il faut aller jouer là, la tête. Voilà, heureusement.
3: Heureusement qu'Abline ne s'entend pas avec son coéquipier. Ballon qui sort des limites du terrain pour le moment. Le Paris Saint-Germain est mené 2-1. Alors on le sait maintenant hein, depuis le début de saison.
4: Il joue les matchs jusqu'au bout.
3: Voilà, ça va jouer jusqu'au bout. Mais Monaco pose problème et Monaco n'a pas joué bloc bas. Monaco a regardé droit dans les yeux cette équipe de Paris. Ferran Torres. Dro Fernandez. Dro Fernandez. Vitinha, passe claquée, c'est pour Dembélé qui envoie en profondeur pour Achraf Hakimi. Achraf Hakimi qui va lever la tête. C'était l'intervention d'un monégasque pour mettre le pied et dégager ce ballon. Mais c'était bien joué, le mouvement était très bien,
4: bien
3: joué.
4: Défendu, ouais. Et bien défendu de la part de. Parce que le centre était. Il n'y avait que Goat sur le deuxième poteau et il fallait arriver à le trouver. Ça, c'est bien joué aussi.
3: C'est bien joué, le corner est joué rapidement. C'est dans la boîte, ça va être dégagé un peu en catastrophe par les monégasques.
4: Dommage, dommage.
3: C'est qu'en fait, Dembélé avait trouvé tout de suite Hakimi dans la surface en passe courte. Vitinha qui va changer de côté. Mika Götze.
4: Allez, vas-y, va tenter. T'as le droit, vas-y.
3: Mika Götze qui va vouloir rentrer. Mika Götze qui donne sur Dro Fernandez. Il va vouloir peut-être mettre un pétard. Non, c'est pour Dembélé. Dommage. Qui va vouloir centrer.
4: Voilà, c'est ça, c'est ça.
3: Allez, on enchaîne.
4: Il faut les mettre, faut les pousser dans les retranchements parce que il n'y a pas énormément d'énergie non plus, hein, côté monégasque.
3: Hakimi, Dembélé, ça, les belles, le centre. Ça va être dégagé, ça revient sur Götze dans quelques instants. Excentré côté gauche, Götze qui va provoquer, qui va centrer. Deuxième poteau, c'est dégagé. Ablin est rentré.
4: Il faut y aller, bah oui les gars.
3: Allez Ousmane,
4: bah, les gars, ils peuvent pas faire deux têtes comme ça, tranquille. Presque, il est fatigué lui. Oh là là, ça c'est pas possible ça.
3: L'attitude d'Ousmane Dembélé sur la tête, ça s'appelle faire une Kylian Mbappé.
4: Et là, j'ai trop de Parisiens qui glissent là. Il y a faute là, il le pousse.
3: Ouais.
4: Mais comment,
3: voilà, bien joué de la part de Dro Fernandez.
4: Mais comment
3: il lui plaque la main,
4: il lui met le bras, il le pousse sur le torse, il tombe.
3: Allez, Vitinha qui lève la tête, c'est l'appel bon. D'Hakimi, c'est parti à nouveau côté droit pour Achraf Hakimi, le contrôle d'amorti la poitrine dans la course et bien joué. Bonne couverture de balle de Nazinho, le buteur, le premier buteur monégasque.
4: Faut avancer. Allez. Voilà. Oh là là là là.
3: Ah, oui. Ouais, ça c'est bien de la part de Lucas Hernandez et maintenant avec Götze qui pique Penax. Götze qui va y aller. Götze qui donne ce ballon.
4: Pas bon choix en fait. Il a voulu donner à Dembélé, ce qui était une des options, mais la plus difficile à faire. En étant lancé comme ça, avec l'espace en face de lui qui se rétrécissait. Et il y avait Lucas Hernandez qui était tout seul sur le côté gauche. Alors évidemment, on a moins confiance en la finition de Lucas Hernandez, mais n'empêche que c'était lui qui était libre.
3: Bien joué. Pacho, le ballon pour Hakimi. Hakimi pour Vitinha. Pardon d'avoir coupé Thibaut. Ballon pour Vitinha. Le contrôle d'Ousmane Dembélé. C'est trop long, mais à nouveau Dro Fernandez qui récupère la balle. On est à 30 mètres. Vitinha, il a peut-être vu Götze. Ça va être fait.
4: On a l'impression qu'ils attendent les 15 dernières minutes pour jouer.
3: Mika Götze. Ah, c'est un ballon profondeur, trop tôt. Mais Lucas Hernandez, c'est bien. Oui, parce qu'il a déjà un carton jaune, lui.
4: Ouais.
3: Allez. Et les Parisiens sont très hauts désormais.
4: Bien joué. Là, il y a faute aussi. Bien joué.
3: Un Lucas Hernandez en jambe.
4: Ouais, et bon, je pense que. Est-ce qu'il n'y avait pas une meilleure option en faisant inverse, c'est-à-dire mettre Lucas Hernandez au départ et après. Attention.
3: Attention, ballon pour Mika Götze. Mika Götze côté gauche qui va les provoquer.
4: Il y a pas mal, hein.
3: Il passe pas. Il va centrer, centre tendu devant la cage. Allez, Joao Neves qui glisse encore une fois. C'est la deuxième fois.
4: Attention.
3: Attention monégasque. Attention monégasque. Ça va écarter côté droit.
4: Non.
3: Bien joué de la part de Pacho et de Lucas Hernandez qui ferme la porte. Très bien. 80e minute de jeu. On a un Luis Enrique assis sur son ballon.
4: C'est énorme cette photo là.
3: Ah bah ça fera une belle photo effectivement. Mais là il est agacé par ce qu'il voit.
4: Ça veut dire que tu vois, ça peut être une idée de.
3: Mika Götze.
4: Il lui retombe dessus en plus là derrière.
3: Et là Mika Götze il va pas se relever. Et ballon pour Dro Fernandez qui a quand même piqué le ballon. Qui redonne derrière pour Ferran Torres, Ousmane Dembélé pour Achraf Hakimi qui redonne pour Ferran Torres. Petit ballon pour Dembélé qui va centrer et ça va être de la poitrine. Bien joué, Lamine Camara.
4: Bravo.
1: Et ça fait toujours 2-1 pour Monaco face au Paris Saint-Germain. Il reste 10 minutes. On va pousser derrière les Parisiens sur ici par Île-de-France et au coup de sifflet final avec Eric Rabessandratana, avec Bruno Salomon. Mais après, il ira vite aux réactions et surtout avec vous tous. On analysera cette rencontre 0-1 42 30 10 10. Le numéro à composer pour arriver au standard et venir débriefer cette rencontre pour l'instant perdue par le Paris Saint-Germain, Bruno Salomon.
3: Mika Götze, pour l'instant, un petit peu sur le frein. Enfin, je ne sais pas ce qu'il a.
4: C'est de la timidité. Hein. Vraiment, je pense que voilà, pour l'instant.
3: Il a envie de provoquer. On sent voilà, qu'il a le geste. Et alors, j'essaie de vous la faire très vite pendant que Monaco a une possession de balle. Mais Mika Götze hier, en fait, ça lui a mis un tout petit peu les abeilles. J'ai bien eu l'impression. Voilà, il y a un journaliste qui deux fois lui a demandé, mais ça fait quoi de venir dans un grand club? Et on il lui a dit, attendez, l'Ajax Amsterdam, pardon, mais et attendez, ça recommence du côté du Paris Saint-Germain avec Nazinho.
2: On fait des choses, on fait des choses. Là,
3: heureusement,
2: mais...
3: il y avait une position de hors-jeu de Golovin. Voilà, on a eu un Götze qui a regardé en disant, attendez, voilà,
2: c'est quand même, complètement raison.
1: Oui, même si on, enfin, évidemment, club légendaire en plus l'Ajax, mais et on le voit peut-être ce soir, mais l'Ajax qui n'est plus le grand Ajax qu'on a connu, et là t'arrives dans un PSG où peut-être c'est ça aussi la différence ce soir, c'est où il y a peut-être plus d'attentes encore que dans l'Ajax 2020.
3: Ça on est complètement d'accord. Ouais. Ça on est complètement d'accord. Mais le côté grand club,
1: oui,
3: ça, c'est voilà, standing, machin, etc. C'est un peu maladroit. 83e minute de jeu, le Paris Saint-Germain toujours mené 2-1. Allez, ballon pour Mika Götze. Götze à nouveau servi côté gauche qui s'appuie sur Lucas Hernandez. Vitinha, on est un peu en position arrêtée. Petit ballon dans le dos. Ousmane Dembélé, la tête. Ferran Torres.
2: En jeu, bien sûr. Ousmane, tu dois faire attention parce que c'est pas grand chose. Ce n'est pas grand chose à éviter en fait.
3: Ferran Torres,
2: il y a juste un petit pas. Mais c'était bien joué dans l'idée.
3: Attends, hein. Oui, si, c'est bon.
2: Il est en jeu.
3: Aïe. Les épaules.
2: Il n'y a pas grand chose, mais c'est. Tu vois, ce truc-là, il peut l'éviter.
1: Ferran, il aura connu 2 secondes et demie de la joie et de la ferveur du parc.
3: Du parc, effectivement.
2: Ah, il ne l'a pas raté, en tout cas. C'est Benzema. Ça, c'est important.
3: Ah bah ça, alors, vraiment, hein, pour le coup, je vous jure que c'est vrai. La séance de tir hier au campus, Ferran Torres, c'est chirurgical.
2: Très bien.
3: C'est quelque chose assez fou. Benzema qui n'a pas pu rentrer. Bon,
2: non, je pense qu'on est en phase. Ils n'ont pas voulu prendre le risque.
1: Et tu dis, Bruno, pardon, c'est chirurgical. Est-ce que Dembélé frappait aussi? Est-ce qu'il y a une différence?
3: Clairement, ouais, c'était pas, c'était pas pareil. Ouais. C'est pas pareil. Il n'y avait pas le même taux de réussite. Pour pas dire plus.
2: Ouais.
3: Il y en a un qui était pas mal, c'était Nuno Mendes, mais lui, sa suspension, on n'en aura pas assez parlé quand même.
2: C'est... D'ailleurs, je trouve qu'on aurait dû attaquer un peu le club là, sur le comportement. Inutile. Alors, ça fait travailler les autres, ça donne du temps de jeu, mais ça ne nous facilite pas. Quoi.
3: Dommage.
2: J'avais un bon ballon à donner à Ousmane. Il a raison, il a fait un appel incroyable.
3: Allez, ballon pour Pacho. Vitinha. Servi par Neves. Dembélé.
1: Dire qu'on va faire deux partout encore, comme toutes les semaines.
2: Ouais, c'est incroyable quand même.
3: Contrôle de Götze.
2: Deux partout avec on aura pris 6 buts sur 6 tirs.
1: Ouais, c'est vrai. C'est...
3: Dembélé qui écarte pour Hakimi. Il remet trop long et trop bon.
2: Elle est pas bien donnée la part de Dembélé.
3: Allez, deux changements du côté des Monégasques. Avec Golovin qui sort.
2: Je sais pas comment il a fait pour continuer à jouer comme ça. Hein. C'est pas lui qui, en plus, je me demande s'il est pas passeur décisif sur le deuxième but.
3: Ouais. Et le deuxième buteur, Edoumbo, qui est remplacé par Mawissa.
2: Ça va défendre là.
3: Hein. Ah bah oui, là, c'est on ferme tout.
2: Plutôt logique. Hein. On est quoi?
3: On est dans les 5 dernières minutes.
2: Eh oui, quand même.
3: 5 grosses dernières minutes. Le Paris Saint-Germain. Toujours mené par sa bête noire, Monaco, qui lui pose problème année après année.
2: Ouais, mais on a un problème de comportement quand même. C'est toujours pareil. Hein. Moi, je veux bien que Monaco. Hein, mais là, Monaco, il te fait rien. En fait, c'est toi. Tu te fais tout seul parce que tu mets pas assez d'énergie. Regarde si tu es capable de courir comme ça.
3: C'est bon. Hakimi, profondeur. Qui va vouloir frapper. Non, Achraf. Complètement dévissé cette frappe. Pas à ce moment-là. Mais après, alors le problème de comportement, je veux bien, mais le problème de comportement est à souligner. Quand à un moment donné, tu dis à tes joueurs, revenez à une semaine de la reprise, enfin, tu vois, on le paye aussi. Enfin, les autres se préparent, enfin, ils ont 6 à 7 semaines de préparation. Tu as vécu ça, Rico. Et de notre côté, on arrive un peu en se disant, bon, la Ligue 1, ça sera notre valeur étalon. Bon, ben, on a un début de saison face à Lille, Rennes et Monaco. Peut-être qu'on aurait peut-être dû réfléchir autrement.
2: Enfin, c'est vrai que là, on a Brest-Marseille derrière.
3: C'est ça. Avec un. Je vous l'annonce, mais ça va être une soirée hommage à Éric Roy. Donc ça va être un peu une ambiance chargée.
1: Ouais, ce sera dimanche, dans 9 jours. Là. Dimanche de la semaine prochaine, ce sera une nouvelle grande soirée, bien sûr, sur votre radio ici par Île-de-France et sur la chaîne YouTube 100% PSG. qui, je le rappelle, fête c'est un an demain, un an de contenu vidéo, les podcasts, les lives, et ça va continuer encore plus fort. Alors n'hésitez pas à venir vous abonner, à monter dans le train. 18 500 abonnés ce soir, merci à vous d'être là, et on va pousser tous ensemble les 5 dernières minutes. Bruno Salomon, Eric Rabé, Sandra Tana, Paris toujours mené 2-1 par Monaco,
3: avec désormais Vitinha qui lève la tête, Vitinha qui donne pour Ousmane Dembélé. Ousmane Dembélé qui pousse, Ousmane Dembélé qui va vouloir entrer dans son raid de réparation, Ousmane Dembélé qui s'appuie maintenant pour Hakimi pour Drô Fernandez, Joao Neves, ballon pour Vitinha pour Götze côté gauche, il en a deux face à lui, prise à deux, un sur lui à chaque fois pour fermer la porte.
2: C'est la même chose que pour Aguilar.
3: Allez, ballon maintenant pour Dembélé, Dembouz, le petit pont, ça passe, Ferran Torres qui va redonner derrière pour Marquinhos, on est tous un peu arrêtés, ça va être pour Dembélé, c'était pour le bon appel, en tout cas c'est la bonne proposition de la part d'un Drô Fernandez, mais là...
2: Attention, calme-toi.
3: Safonov.
2: C'est bien, c'est dans le terrain, ça c'est bien joué par contre.
3: Et là Götze, le contrôle exceptionnel, et derrière il va éliminer deux joueurs, avec maintenant Götze qui va donner pour Dembélé dans l'axe, Dembélé qui va vouloir armer, non, Dembélé qui s'appuie à nouveau sur Götze, qui va voir se retourner, qui va frapper, puis à gauche, c'est dégagé par les Monégasques, ça revient sur Drô Fernandez.
2: Ouais, je pense que Dembélé voulait le 1-2, j'ai pas vu s'il arrivait à... S'il avait gardé l'avantage sur son adversaire, mais il avait demandé le 1-2, je pense.
3: 89e minute de jeu, les amis, 89e minute de jeu. Paris menait 2 buts à 1, alors que Paris a ouvert la marque. Drô Fernandez pour Lucas Hernandez. Lucas Hernandez, Vitinha pour Marquinhos. Marquinhos pour Hakimi. Hakimi Dembélé. Combien de temps additionnel? Je regarde l'arbitre, le quatrième arbitre. Il va pas mettre grand chose. Tu vas voir qu'il va pas mettre grand chose.
2: Non.
3: 3 minutes max.
2: Combien?
3: Götze qui va crocheter. Götze qui passe pas.
1: 12.
2: une par changement.
1: Voilà.
3: Allez. Ah, c'est clair que c'est 30 secondes le changement normalement. C'est ce qu'on dit bien souvent, mais sauf qu'ils ont fait des. 5 minutes. Ah, quand même.
5: Bon, bah.
3: Allez, on prend pour tenter d'égaliser à nouveau.
2: Oui, drôle. On va la chercher, bien sûr. Allez.
3: Bien ça, bien de la part de Götze. Allez, ballon récupéré. C'est pour Achraf Hakimi. Et on y retourne du côté du Paris Saint-Germain. Dembélé, il est pris. Là aussi, prise à deux sur les côtés. C'est prise à deux à chaque fois.
2: Hein. Ah ouais,
3: il défend très très bien.
2: On sent qu'il y a un passage à l'Atlético de Madrid. Hein.
3: Oui. Oh, le petit ballon, il était pour Ferran Torres. Ça passe pas. Entre les deux, effectivement.
2: Il n'est pas donné dans la bonne zone parce que Ferran avait fait un appel dans le dos du défenseur. Alors, c'était une zone. En fait, c'est plus Ousmane qui la met dans la zone où il n'y a personne. Mais c'était pas le jeu.
3: Exact. Et pour l'instant, Paris se dirige peut-être vers sa première défaite de la saison. Est-ce que Paris va encore trouver le gaz suffisant pour égaliser? Luis Enrique regarde le timing, 3 secondes.
1: Eh oui. Encore combien là, Bruno?
3: Encore 4 minutes. 4 minutes.
1: Allez.
3: Ballon pour Vitinha. Mais là, les Monégas, c'est pas comme les Lillois qui avaient reculé. Eux ne reculent pas en fait. On peut. Là, ils viennent gêner le porteur du ballon. Vitinha qui n'arrive pas à trouver de solution. Götze, il ne fait pas encore trop et assez de différence. Götze qui va tenter.
2: C'est mieux déjà ce qu'il faisait. Hein.
3: Il change de côté. Joao Neves.
2: Il faut la lâcher, Joao. Tu fais 3 touches pour la donner à droite là. Donne-la tout de suite là.
3: Ballon pour Marquinhos. Marquinhos Vitinha. Vitinha qui sert Mika Götze. Mika Götze, le Belge, qui va rentrer dans la surface de réparation, qui va vouloir centrer. Il crochette. Il a réussi à passer. Il enroule. C'est dégagé par Sadi Boussané.
2: Elle partait bien et en plus il y avait un Joao qui était lancé dans l'espace où le ballon devait arriver.
3: Exact. Et pour l'instant, toujours sur Paris Saint-Germain.
2: J'aime mieux le Mika Götze que je vois aujourd'hui. Hein.
3: Ouais, c'est plus intéressant. Mais on a plus cette.
2: Il n'y a pas d'enjeu.
3: C'était bien joué. Bien joué, Thésée. Et regarde qui vient gêner. Ah, Drô Fernandez s'est fait
2: mettre comme hors jeu. Il y a hors jeu. Lève ton drapeau.
3: Position d'hors jeu. Il y a hors jeu.
2: Bien sûr qu'il y a hors jeu tous les jours.
3: Et ben, heureusement. Et on va laisser jouer.
2: Voilà, mais lève ton drapeau.
3: Allez, c'est pas possible. Monsieur Brizard dit jouer. C'est terrible, vraiment.
2: Il est tout seul dans notre camp.
3: Allez, le ballon est pour Lucas Hernandez.
2: Vas-y, récupère-la, Lucas.
3: Et pour l'instant, Paris Saint-Germain, toujours mené. 2-1. Il nous reste 2 minutes à vivre dans cette rencontre.
1: Et on va les suivre, on va pousser sur la radio des supporters parisiens, ici par Île-de-France. 2 minutes au Parc des Princes. Eric Rabé, Sandra Tana.
3: Dembouze pour Götze. Götze qui va vouloir armer. Il donne pour Dembélé. Dembélé qui est là.
2: Elle est contrée.
3: Non, c'est pas contré, Eric.
2: Oh, je croyais qu'elle était contrée. Il frappe dans le petit filet extérieur.
3: Petit filet droit.
2: C'était bien joué encore. Hein.
3: Et Götze qui sert bien. Hein.
2: Ouais. Oh, c'était bien joué. Voilà, franchement là, pour le coup.
3: Radiki était resté, mais
2: ah ouais,
3: scotché.
2: Là, franchement, il a juste à la mettre. S'il la met dans le cadre.
3: Non, mais là, on a un Ousmane Dembélé qui ne cadre pas depuis le début de la saison.
1: Et il est retombé dans ses travers. Hein. C'est fou quand même.
3: C'est ça. Allez, faut récupérer le ballon, joueur Neves, il faut y retourner. Il nous reste encore 1 minute 30 à peine. Allez, le Parc des Princes, à vous de pousser aussi. On est un peu...

0: Dembouz qui va débarder, Dembouz qui est passé, qui va vouloir centrer, c'est dégagé, ça revient sur Mika Götze, qui redonne pour Vitinha, qui arme, c'est pour Lucas Hernandez qui n'arrivera pas à remettre dans le paquet, ça va se terminer là-dessus. Monsieur Brizard qui regarde une première fois sa montre. Dans la boîte.
1: Avec l'avertissement de Lille, je peux te dire qu'il va siffler à la minute. Hein.
0: Ouais. Attention, Dembouz qui va rentrer à la surface de réparation, qui va armer.
2: Oh, super.
0: Oh, la parade de Radeki, ça part des pleines lucarnes. Corner pour le Paris Saint-Germain, la dernière.
1: Très bien.
0: Radeki aura fait un match extraordinaire ce soir.
3: Faut monter Safonov.
0: Safonov qui monte.
3: Allez.
0: Le parc est debout.
1: Oh là là. Qu'est-ce qu'il dit, monsieur Brizard?
0: En fait, ils sont obligés d'annoncer le timing. Maintenant, c'est depuis la semaine dernière. Et déjà, le banc monégasque est fou.
1: Il est déjà en train de dire qu'il n'y aura pas de temps supplémentaire. Hein, qu'il faut marquer dessus.
0: Ouais. Hein. Allez, c'est parti. Il faut mettre vraiment dans la boîte. C'est parti. La tête, peut-être le ballon qui va être dégagé par les monégasques. C'est terminé là-dessus.
1: C'est fini. Attends, elle est dedans.
0: C'est fini. Le Paris Saint-Germain qui s'incline face à ça, la bête noire. L'AS Monaco, terrible pour cette équipe du Paris Saint-Germain, qui s'incline. Et il y a plein de choses à dire sur cette défaite, parce que Paris a eu 30 minutes de flottement et on s'est mis dedans. Et là, il y a une image de Golovin qui prend son entraîneur Felipe Luis. Ça annonce ça tout de suite, que Golovin va partir de l'AS Monaco avec cette victoire. Paris, 3 matchs, une défaite, 2 matchs nuls, 0 victoire. Début catastrophique.
3: Bruno Salomon, Eric Rabessandratana en direct du Parc des Princes. Il est 23h, vous écoutez votre radio ici Paris, Île-de-France. Bruno le disait, on en a des choses à dire et on va en dire ensemble dans un instant. On vous attend au standard 01 42 30 10 10. Yanis est là, il vous attend, vous nous appelez, vous venez interpeller Eric Rabessandratana, Bruno Salomon, on vous lit. Venez débattre également dans le chat de la chaîne YouTube, sur le live, la chaîne 100% PSG. On est ensemble jusqu'à au moins 23h30. On fait une toute petite pause et on se retrouve en direct du Parc des Princes avec Eric Rabessandratana et vous tous. À tout de suite.
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3: Les retrouvailles ratées du Paris Saint-Germain avec le Parc des Princes. Les Parisiens battus ce soir pour le compte de la troisième journée de Ligue 1 par la bête noire Monaco. Troisième victoire de suite pour Monaco en Ligue 1 face au Paris Saint-Germain. Monaco s'impose 2-1. Paris avait pourtant ouvert le score grâce à Marquinhos. Mais deux buts en deuxième période de Nazinho et Idumbo permettent aux Monégasques de prendre 9 points, 7 points d'avance sur le PSG après 3 journées. Bruno Salomon va rester avec nous quelques minutes avant de filer aux réactions que vous pourrez écouter bien sûr sur votre radio ici par Île-de-France. Eric Rabessandratana est également au Parc des Princes et on vous attend nombreux au standard 01 42 30 10 10 pour analyser cette première défaite de la saison en Ligue 1 du Paris Saint-Germain. Nombreux également sur le chat de la chaîne YouTube, la chaîne 100% PSG. N'hésitez pas à vous abonner si ce n'est pas encore fait, cette chaîne qui fête son premier anniversaire. Bruno, Eric, le début de saison, on a beaucoup parlé du manque de préparation, du physique, du mental aussi, peut-être pas encore prêt. Sauf que là, le constat est là. 4 matchs de suite, 2 défaites, si on prend en compte le trophée des champions, 2 matchs nuls simplement. Paris ne s'est plus gagné, messieurs.
0: Face à 4 adversaires qui vont jouer le top 6 du championnat ou le top 8 du championnat. Donc oui, c'est un vrai problème. Sachez que les supporters du Paris Saint-Germain, les joueurs du Paris Saint-Germain sont allés saluer le public à la demande de Marquinhos. Hors de question de rentrer au vestiaire comme ça. Rico, à toi.
1: Ouais, non, clairement, par rapport à ce qui vient de se passer, on vient de finir les matchs de préparation. Dans l'attitude, dans le fait de pas tout donner.

0: dans le calcul de tes matchs. Voilà, je pense que le match de Ligue des Champions arrive derrière. Il va falloir faire autre chose. Tu vas récupérer Nuno Mendes, tu vas bien être contente de le récupérer parce que là c'est quand même une catastrophe sur ton côté gauche. On est quand même complètement absent. Et moi j'aime bien Warren et j'aime pas son attitude là. Ça me dérange parce qu'en fait je comprends que t'aies pas envie de jouer latéral gauche, mais c'est du temps de jeu qu'on t'offre. C'est pas une grande difficulté pour lui quelque part, j'ai envie de dire. Là c'est vraiment un problème de j'ai envie de te montrer que j'en ai marre que tu me mettes un peu à droite à gauche. Et ça me dérange parce que ça fait partie de tes qualités. Il vaut mieux en parler avec ton coach et lui dire me mets pas parce que j'ai pas envie que de faire un truc comme ça. Alors oui, tu prends des risques derrière de perdre du temps de jeu. Mais si tu veux être honnête et si tu veux avoir un comportement exemplaire par rapport à ça, ça me dérange. Donc ça c'est pour Warren. Mais ouais. Après derrière. Il y a trop de calculs, il y a trop de. Voilà, évidemment qu'il y a une différence de niveau physique et que tu sens bien qu'ils ne sont pas capables de durer très longtemps sur un match. Mais je suis désolé, ce Monaco-là qui t'a fait ce match aujourd'hui, ils ont deux occasions de but, c'est des cadeaux. Et en augmentant, parce que si tu es capable de pousser comme ça jusqu'à la fin du match, ça veut dire que c'est pas sur les deux occasions à défendre et l'énergie que tu as à mettre pour défendre sur ces deux occasions, c'est pas ça qui fait que voilà, genre tu peux être fatigué, ouais ok, non, mais là c'est juste parce que t'as pas envie de faire les efforts à 200%. Et ça me dérange. Dans l'engagement, ça me dérange.
1: Parce que pour toi, c'est un problème d'attitude. C'est quoi le problème en fait, début de saison
0: c'est le problème que t'as un décalage et un déséquilibre en termes de préparation, que les mecs le savent très bien et que du coup ils s'appuient dessus plutôt que de se dire je vais être à fond pendant 25 minutes, 30 minutes, 40 minutes, ouais, une mi-temps, machin.
1: Jusqu'à quand en fait, Rico? Parce que tu vois là le temps passe, les mauvais résultats s'enchaînent.
0: Moi je vais te le dire, jusqu'à quand?
1: Quand est-ce qu'on. On va s'inquiéter quand même.
0: Mais on va pas s'inquiéter. Là, le prochain match, tu vas récupérer Nuno Mendes, ils vont faire un match en Ligue des Champions, tu vas te dire comment c'est possible qu'ils fassent un match comme ça. Parce que c'est un match où là, ils se disent on va tout donner et forcément, tu vas voir que la prestation va être complètement différente. Et c'est là où ça m'énerve en fait. C'est-à-dire que je veux bien que tu choisisses tes matchs, sauf que je veux bien que le championnat de Ligue 1 soit plus facile et que tu arrives à gérer tout ça. Sauf que moi, ça me dérange dans l'éthique d'état d'esprit par rapport au football. C'est ça qui m'énerve. Alors oui, évidemment, ils sont double champions d'Europe et que c'est pas ce qui fait que on doit arrêter les critiques sur des comportements qui sont pas très plaisants pour le football.
1: Bruno, tu peux pas choisir tes matchs quand t'enchaînes autant de mauvais résultats. Il y a eu le trophée des champions, il y a eu la première journée, la deuxième. Ouais, c'est pas possible de choisir ces matchs. C'est Monaco en plus, quoi.
2: Ils ont pas la caisse. Ils n'ont pas la caisse. On n'est pas prêt. Monaco, ça fait 7 semaines qu'ils sont sur le point.
0: Moi, quand t'as la caisse, tu fais un match comme Fabien Ruiz. Là, je suis désolé. Tous les autres, ils font pas un match comme Fabien Ruiz. Donc là, à un moment donné, c'est toi là, quand tu défends, tu recules, tu veux pas défendre, tu penses que tu les as pris pour des nazes,
2: ouais.
0: Et que tu t'es dit t'as vu la première mi-temps, ils font pas une frappe. L'autre il a fait une frappe de ils ont une occasion, en chat tu t'es dit ils sont nazes. Non, ils sont pas nazes, ils t'en ont mis deux parce que tu leur fais les cadeaux, et derrière ils sont pas complètement stupides. Et derrière, ils repartent avec les 3 points et tu te dis merde, on aurait dû faire. Mais c'est trop tard. Et c'est ça qui m'énerve. Ça fait 3 matchs.
1: J'aurais qu'on accueille Geoffrey au standard 01 42 30 10 10. Salut Geoffrey, sois le bienvenu sur ta radio.
3: Salut Geoffrey.
4: Salut,
3: Geoffrey.
4: Salut la team, c'est Geoffroy, mais c'est pas grave.
1: C'est pas grave, ça a été mal orthographié, mais c'est pas grave. Geoffroy, est-ce que tu partages l'analyse de Rico ou plutôt celle de Bruno? Tu vois, ils sont pas forcément d'accord. C'est quoi pour toi la raison en fait de ce mauvais début de saison?
4: Je vous écoutais avec passion et je pense que c'est un peu un mélange des deux. Je pense qu'on a un manque de prépa flagrant. Je pense que c'était mérité que certains joueurs aient plus de vacances. Je pense aux joueurs internationaux. On sort de saison Ligue des Champions. Faut pas oublier, et je pense qu'elle fait mal encore, la Coupe du Monde des clubs au mois d'août l'année dernière. Donc on a vécu plein d'émotions, il fallait que les joueurs se reposent un peu. Après, je suis d'accord avec Eric sur l'investissement. Je pense que soit on était plus prêts, Je pense qu'il y a des joueurs qui manquent d'investissement. Enfin, qu'on montrait un manque d'investissement, mais c'est tellement dur de les critiquer parce qu'on est sur notre nuage depuis deux ans. Mais et pour finir, je pense qu'il ne faut pas oublier qu'on a joué quand même. On était à Rennes alors qu'on devait les recevoir. Et c'est pas facile d'aller à Rennes. Je pense que ça va être prouvé cette saison. Ok, Le Mans a arraché un 3-2, mais ça va pas être facile d'aller à Rennes. On a été à Lille, qui est, je pense, c'est pas facile. On a joué Monaco, qui va être notre concurrent cette année, parce qu'ils jouent une Coupe d'Europe qui sert à rien. Donc, voilà. Je pense sérieusement que ce début de championnat n'est pas acheté. Voilà. Je suis d'accord avec Eric. Soit il y a eu des comportements, moi aussi devant ma télé, ça m'énervait, mais il n'y a rien de catastrophique.
0: Non, catastrophique, je suis bien d'accord.
4: Si on regarde le championnat, voilà.
1: Alors, attends, les gars, je dirais pas comme vous qu'il n'y a rien de catastrophique. Je suis d'accord pour ne pas céder à l'affolement, mais il y a quand même un truc catastrophique, c'est la défense. On prend deux buts par match. Eric le disait pendant le direct, on concède deux occasions par match et on prend deux buts par match. Rico et Bruno, vous l'avez vu de près aujourd'hui, la défense, elle est catastrophique.
0: Elle est catastrophique sur on était mieux sur une les premières minutes on était mieux, la deuxième mi-temps on revient du coup les Monégasques, forcément il y a un discours, tu perds 1-0, il y a un discours en te disant bon bah les gars faut changer l'état d'esprit, voilà. Et derrière ils reviennent avec un autre état d'esprit et toi t'es encore en première mi-temps sur tes lauriers et te dire non c'est fini, et eux ils ont commencé à jouer les contres à fond, à jouer un peu plus investis dans les contre-attaques, et c'est exactement ce qui s'est passé. Derrière tu prends un but, deux buts, et tu te dis mais, et nous on réagit pas, et on se dit mais c'était pas la même équipe que la première mi-temps. Mais c'est évidemment que c'est pas la même équipe que la première mi-temps, parce que ils ont eu un discours qui a été changé à la mi-temps, ils ont eu un investissement qui a été changé derrière, les remplacements qui ont été faits, qui ont amené du jus, et toi t'es pas à la hauteur de tout ça en fait.
1: Bruno, tu, évidemment ouais. Quand tu veux tu fais la réaction, mais je voudrais juste t'entendre sur le tu les côtoies, tu les as vus hier, tu vois les matchs depuis le début de la saison, depuis le stade, tu constates quand même une amélioration sur Pacho, Marquinhos. C'est vrai que la première période ils avaient l'air mieux, et notamment Pacho qui était vraiment aux fraises, mais est-ce que il y a une montée en puissance quand même que tu constates?
2: Oui, mais sauf que la montée en puissance on l'a eu pendant 45 minutes sur la première mi-temps et sur sur la première période, et la seconde période il n'y a plus de jus, plus de son, plus d'image, et cette équipe se retrouve en difficulté. Et moi je reviens sur la préparation, je rappelle que c'est un Zabarni qui devrait être en défense centrale ce soir, mais sauf qu'il n'est pas prêt, et donc c'est un Marquinhos qui est obligé d'y aller à sa place. Et heureusement que Marquinhos est là, parce que sinon les attaquants on est quand même, il y a Rico qui est en train de se prendre la tête.
0: Non, je suis en train de regarder les ralentis pour comprendre qui ne défend pas sur là c'est Vitinha, non c'est Joao Neves très, j'ai envie de dire quelconque, mais surtout très à l'image de ce qu'il nous propose depuis qu'il est revenu, hein.
2: Mais après c'est toujours pareil, comment redonner le goût du sang et la faim à des garçons qui ont eu tout dans leur assiette pendant deux ans et qui ont tout gagné.
0: Je pense pas que ce soit ça le problème. Je pense pas que là on est en train de se dire parce que je pense que autant t'as le goût de la victoire, autant t'as le dégoût de la défaite. Donc quelque part cette situation elle est pas acceptable du côté de, et d'ailleurs peut-être que c'est ce qui a fait la transformation de ces fins de match sur les deux matchs d'avant, où t'as le caractère, parce que tu détestes de perdre, et du coup t'as ce sursaut d'énergie qui fait que t'arrives à inverser la tendance avec des adversaires qui relâchent un peu aussi mentalement et sur le marquage et tout ça, sauf que Monaco n'a pas fait ça aujourd'hui. Et que toi, tu n'avais pas l'application nécessaire et peut-être l'énergie, évidemment, parce qu'à un moment donné, il y a toujours une question d'énergie par rapport à ce Paris Saint-Germain-là aujourd'hui. Alors évidemment, je ne suis pas alarmé, que je ne suis pas inquiet, mais ça me dérange, c'est tout. Après, évidemment, si tu poses la question, et je pense que là, après, à la zone mixte, notre entraîneur fantastique qui est Luis Enrique va te dire on n'est pas censé être prêt tout de suite. Et c'est vrai, on le sait, mais t'es pas censé non plus faire ce début de saison. Peut-être que tu peux faire en mettant 10% d'énergie en plus, tu peux peut-être éviter de faire deux matchs nuls et une défaite.
2: Américo, les joueurs qui sont rentrés le plus tôt, c'est-à-dire voilà, je le rappelle, Safonov, il n'est pas impactant, Zabarni n'est pas sur le terrain, Beraldo n'est pas sur le terrain, Kvaratskhelia pour l'instant il a 40% d'autonomie ou 50% d'autonomie, et on se retrouve avec un groupe qui n'est pas prêt. Moi je reviens sur cette préparation, et il y a des phases de jeu. Première mi-temps, on s'est régalé, il y a eu des moments où c'était bien ce qu'on a vu.
1: Ouais, c'était mieux, en fait, même peut-être.
2: On a baissé pavillon physiquement, et on a une équipe et les remplaçants en plus sont pas impactants. Là ce soir, bon, Andrew Fernandez un peu, Götze un peu,
0: servi, tu vois, Ferran il est pas servi, il est servi une fois, il marque un but.
2: C'est
0: donc,
2: ça.
0: Donc aussi, voilà.
2: Il a touché 4 ballons. Hein.
0: Voilà. Touché 4 ballons, dont un qui a fini au fond des filets sur une seule occasion qu'il a eue.
1: Je voudrais quand même, pour conclure sur cet aspect de la défense, on en a peu parlé, je trouve, depuis le début de la saison. On a commencé à l'évoquer pendant le direct en se demandant si Rico, tu trouvais qu'il était fautif, en tout cas pas irréprochable sur les deux buts, mais est-ce qu'à un moment donné, il ne faudra pas ouvrir aussi le dossier Safonov et de se dire peut-être.
0: Safonov, pour moi.
1: Peut-être. Une concurrence à relancer. Est-ce que Lucas Chevalier doit être retenté, les gars?
2: Moi, j'irais, mais Safonov, alors là, pour le coup, pour avoir eu écho ces derniers jours, on se rend pas compte, semble-t-il, de l'importance d'un Matvei Safonov dans le vestiaire. Assez fédérateur. Oh, bah,
0: Moi, j'aimerais bien que ce soit sur le terrain, parce que là, pour l'instant, c'est vrai. On a assez attaqué les autres gardiens, dont Donnarumma, et pour dire que le Paris Saint-Germain et son gardien, t'es pas censé prendre un but sur une seule occasion que tu reçois. Alors oui, ça fait partie du boulot, on l'a dit pour Chevalier, on l'a dit pour plein de gardiens, ça fait partie du boulot. T'es pas sollicité, puis d'un seul coup t'es sollicité, bah ouais, mais c'est ton boulot. Tu viens au Paris Saint-Germain, tu gagnes beaucoup d'argent, tu gagnes des titres, tu viens au Paris Saint-Germain et tu sais les conditions, tu seras moins sollicité qu'à Lille ou qu'ailleurs, et tu vas être obligé d'être décisif. Ben là, pour l'instant, on a perdu un peu notre Matvei. Toujours sur les mêmes situations quand même. À un moment donné, il va falloir. Ça serait bien de sur une petite question comme ça à Luis Enrique pour savoir est-ce qu'à un moment donné il va comprendre Matvei Safonov en ayant pris 5 buts sous la barre là. Est-ce qu'il va lever le bras un jour? Est-ce qu'il va lever le bras un jour? Parce que je ne comprends pas ce qu'il fait en fait. C'est-à-dire qu'il est tellement. En fait, il part. Tu sais, il part comme un gardien battu. C'est-à-dire qu'il se dit, alors, tu vois, il est déjà à moitié en train de se coucher ou de se mettre à moitié. Mais non, tu restes sur tes pieds et t'attends et puis t'espères avoir le réflexe qu'il faut. Mais tu sais déjà que t'as une possibilité, c'est aussi de mettre ta main au-dessus de ta tête pour fermer l'angle qui est au-dessus de ta tête. Parce que tout le monde tire ici. Si le mec il croise son tir et qu'il la met en pleine lunette de l'autre côté, il y a personne qui va t'attaquer parce que ton boulot c'est de fermer ce premier poteau. C'est un truc de fou quand même.
1: Bruno, si tu le crois. Dans zone mix, Safonov, dis-lui peut-être qu'il est gardien. Il a le droit de toucher le ballon avec les mains.
0: Non, mais sérieusement. À un moment donné, c'est pas une attaque. C'est, tu dis, juste, on veut faire un point avec vous pour essayer de comprendre. Vous venez de prendre 5 buts presque d'affilée. Avec la balle, est-ce que c'est un problème pour vous? En tournant ça pas dans le reproche, mais en lui disant mon coco.
1: J'aime bien Rico qui prépare les questions pour Bruno.
0: On a tous vu et l'adversaire a vu quoi. Ils sont pas cons putain.
2: En fait, ce qui est assez intéressant, c'est que le Paris Saint-Germain a été matché sur ces quatre dernières rencontres parce que je mets le trophée des champions. On est quand même à 2 défaites. En 4 matchs hein, quand même, même si c'est pas en championnat, et avec effectivement des équipes qui frappent très peu mais qui sont beaucoup mieux organisées et qui sont challengées de faire tomber Luis Enrique.
0: C'est l'avantage qu'on a, c'est que ça va nous servir d'expérience pour être meilleur et être plus régulier, plus concentré, plus attentif défensivement, mais pour l'instant on l'est pas et c'est pas normal.
1: Geoffroy,
0: c'est pas normal, mentalement je parle.
1: Est-ce que tu vas rajouter quelque chose, Geoffroy?
4: Je suis d'accord avec l'énervement. Après, juste sur Safonov, dans ma tête, il en sort 2 au-dessus de sa tête contre le Bayern, match aller, match retour l'année dernière. Mais pour moi, c'est dans le même délire. C'est la même prépa. Je pense que cette année, la prépa, on l'a pris à la légère. Je suis d'accord avec Bruno. Quand t'as gagné, voilà, va falloir s'en remettre dedans et puis espérons que ça va le faire. Mais Safonov inclus. Je suis d'accord. Marquinhos Pacho, c'était mieux, mais on a vu des trucs aussi qui sont pas dignes de sur ce match en deuxième mi-temps. Alors, est-ce que c'est la prépa? Est-ce que c'est la concentration? Pour moi, les gars, ils sont pas dedans. Ils ont pris le truc à la légère le début de saison. Voilà. Pourtant, il y avait quand même Lens, Rennes, Lille et Monaco. Je veux dire, en France, est-ce qu'on fait mieux? Je suis pas sûr. Donc, on verra la suite. Et il y a la Ligue des Champions qui va arriver. Et je pense que tout va s'enclencher par magie dès qu'ils vont entendre la petite musique. Et je l'espère, en tout cas. En tout cas, sauf que... Et merci pour tout. Et juste un petit coup de gueule, je le dis, désolé. J'écoutais Ligue 1 Plus et je vous écoutais en replay. Maintenant, je vous mets pendant Ligue 1 Plus. Bruno Cherou, c'est pas possible. Il aurait été de mettre des Marseillais.
3: C'est Benoît.
4: Il y a Guillaume Haro au bord de la touche. Est-ce qu'il peut pas commenter le match? Ou Eric, vas-y. Ou alors, on va mettre France Bleu pendant les matchs de Ligue 1 Plus. Je veux dire, une option, on avait ça quand on était jeune sur Foot Plus à l'époque. C'est saoulant. Voilà.
0: Un jour on va y arriver. Tu vas. Je pense que dans les commentaires, tu vas choisir qui tu veux mettre en commentaire. Non,
2: c'est l'IA qui nous.
4: Et Bruno et Eric, en regardant Ligue 1 Plus, on choisit. Je veux dire, ils ont plein de.
2: Mais t'as bien fait. T'as choisi le bon canal. C'est chez nous. C'est ici Paris.
4: Ouais, mais c'est
2: un
4: bon.
2: Grand merci.
1: Merci Geoffroy. Merci beaucoup en tout cas pour ta fidélité. Salut Geoffroy. À très vite. Merci d'avoir été là. Geoffroy qui a écouté le match sur sa radio ici Paris Île-de-France. Votre radio, la radio du Paris Saint-Germain, qui passe tous là un début de week-end compliqué, hein, à 23h20, battu pour la première fois de la saison en Ligue 1. Le Paris Saint-Germain a déjà quand même 7 points de retard sur Monaco. Donc, c'est-à-dire que même si on passe en mode Ligue des Champions, il va falloir faire attention.
2: On va galérer pour les rattraper. Hein.
1: Voilà, Monaco. Rico, non.
0: Non, parce que en vrai, peut-être qu'elle a changé cette équipe de Monaco. Hein. Je veux bien croire que. Mais en vrai, je pense que ce sera toujours son problème, c'est que la régularité, ça a toujours été son problème sur les dernières années. Alors peut-être que ça va changer cette année, mais en vrai, pour l'instant, moi je m'inquiète pas et je sais pas s'ils seront capables de. Je rappelle, hein, tu perds contre Lens, s'en va à Strasbourg, ils perdent là-bas et en fait c'est ça, c'est toujours pareil. Le problème des adversaires de Paris, c'est pas le fait d'affronter Paris et d'être à 100% contre Paris, c'est d'affronter les autres et d'être capable de garder cette motivation. Et c'est ça la difficulté du championnat de France, c'est que t'as d'autres équipes qui avec leurs armes et toi en étant peut-être pas à fond, tu leur donnes de l'espoir avec des situations qui tournent à la faveur de l'adversaire et tu te dis alors qu'on a battu Paris, c'est faut battre tout le monde, c'est ça le plus dur. C'est compliqué d'être régulier dans un championnat.
1: Med nous a appelé, c'est ça? Bonsoir Med, sois le bienvenu sur ici Paris Île-de-France 01 42 30 10 10. Med, c'est bien ça ou c'est Mehdi?
5: C'est bien ça.
1: Med.
5: Bonsoir amis parisiens.
0: Bonsoir Med.
5: J'avais une petite question à vous poser. Pour vous, c'est quoi le tournant du match? Moi j'ai une réponse. Hein.
2: Le tournant du match?
5: Oui.
1: C'est quoi? C'est un changement?
5: Le changement de Warren par Lucas Hernandez. À partir de ce moment-là, j'ai senti que la défense allait couler ce soir.
0: Je suis pas sûr. Après, Warren, il sort après le premier but, en fait. De mes souvenirs, il sort après le premier but et c'est une action qui arrive sur le côté gauche. C'est ça où je sais pas. J'ai revu l'action, mais
1: il sort après.
5: Fabien Ruiz glisse ou je sais pas quoi.
0: C'est ça. J'en ai vu un par terre et après Pacho.
5: Mauvais appui. Il est un petit peu plus au-dessus, mais c'est pas lui le grand fautif dans l'affaire. Pour moi, peut-être c'est Fabien Ruiz.
0: Sur les deux buts qu'on prend, je pense qu'il y a une responsabilité sur le fait que Hakimi n'est pas là. Il n'est pas là sur le deuxième. Quand ils font le décalage, c'est Marquinhos qui est obligé d'aller sortir sur le joueur à droite sur le deuxième. Et sur le premier, le ballon arrive au deuxième poteau et je sais toujours pas où il est. Je sais pas où il est, Hakimi. Alors il est très généreux et il participe toujours autant offensivement. Mais on le rappelle, il y a un boulot à faire défensif et il faut qu'il soit là. Et pour l'instant, je me rappelle pas sur le Ah bah je vais voir. Bah voilà, Hakimi il est en retard, il regarde le joueur. Voilà, je viens de revoir l'image là, le ralenti. Alors bon, Pacho, je sais pas ce qu'il fout par terre. Parce que Pacho, il est.
2: Ruiz, Pacho au sol, Joao Neves qui couvre et Hakimi qui va pour marquer.
0: Et Hakimi qui est en retard. Voilà, c'est Hakimi, c'est lui qui doit fermer le deuxième poteau. Il est pas là, c'est Joao qui fait la couverture en revenant un petit peu en décalé et trop petit pour aller chercher ce ballon de la tête. Donc il y a aussi ça. C'est de la concentration. Là, c'est pas un problème physique, c'est de la concentration. Si t'es capable d'aller faire tous ces appels et toutes ces solutions que t'as données à la fin du match. Non, mais là, il peut pas prendre. Là, je viens de revoir le deuxième but de Safonov. C'est un scandale. Même moi, je l'arrête. Je te jure, c'est vrai. Je te jure que c'est vrai. Je te jure que c'est tellement évident qu'il va frapper là. C'est pas possible. Regarde.
2: Mais
0: arrête de défendre avec ton épaule. Mais tes bras. Qu'est-ce que tu fais avec ton épaule? Mais c'est un truc de fou, je te jure.
5: Attention,
0: je comprends pas. Mais je ne comprends pas.
5: Il tire fort quand même.
0: Et alors, il sert à quoi les bras? Non, mais je te jure.
2: Tu restes debout.
0: Mais déjà, c'est ça, tu mets un gardien de hand, il te l'arrête tous les jours, celle-là. Tous les jours, je te jure qu'il te l'arrête tous les jours. C'est un scandale, je te jure, franchement, c'est pas normal. Elle est pas, je pensais qu'elle était en l'air. Elle est même pas en l'air, elle est sur son épaule.
2: Nouveau débat. Thierry Omeyer doit-il le
0: voir? Bien sûr, évidemment, je te jure. Non, mais c'est du bon sens, en fait. C'est du bon sens. Ah, alors, c'est là où ça me dérange.
2: Tout vénère, mon
0: Nico. Non, mais ouais. C'est là où ça me dérange, c'est que c'est du bon sens. C'est-à-dire que là, t'as une situation, le mec, il est prêt, c'est dur et tout ça, ok. Mais c'est du bon sens. C'est de mettre tes bras, de les mettre. Je suis désolé, tu dois mettre tes bras, tu peux pas te défendre comme ça avec tes bras le long du corps. Ça n'a pas de sens.
2: Rico, on sait qu'on a un gardien qui est là en dépit de ce qu'on avait prévu du côté du Paris Saint-Germain.
0: D'accord, mais bah lui, il est numéro 2.
2: Et donc, c'est un numéro 2 normalement. Et donc, c'est un gardien qui est fantasque. On l'a dit à Lille sur ses sorties. On le redit là, il nous a encore fait 2-3 sorties un peu dingo. Et ben, en plus, il est pas tranchant. Il est en train de rentrer dans la stat Areola, rappelez-vous. Là, il est parti sur
0: une frappe à but.
2: C'était Alphonse Areola qui avait enchaîné 8 matchs comme ça ou un truc comme ça.
0: On est pas mal, on est à 3 matchs et on est à 6 buts. Hein.
1: Mais attends, juste pour être clair, parce que Rico, oui ou non, Luis Enrique
0: doit mettre. Je l'arrête.
1: Ouais. Non, mais ça, j'ai compris, j'ai pas de doute. Mais non, est-ce que Luis Enrique doit mettre Lucas Chevalier mercredi ou dimanche prochain à la place de Safonov?
2: Moi, je pense qu'il va avoir une dernière chance, et si ça passe pas,
0: à un moment donné, il faut te poser la question quand même. Mmh. Je suis désolé. Moi, j'adore ce que fait.
2: Si Dembélé est sorti pour le matcher, si Kvara est sorti à la 45e, oui, tu dois.
0: Je pense que dans la tête de Luis Enrique, à un moment donné, cette question va se poser parce qu'elle est logique. Elle est logique de se poser cette question dans les prestations de Safonov.
5: Bon, excusez-moi, vas-y, sur les 6 buts, il n'est pas fautif à 100% quand même sur les 6 buts.
0: Sur le quoi?
5: Sur le dernier, je veux bien qu'il a sa part de responsabilité.
0: Non, sur les 6 buts. Sur les 6 buts, c'est vrai.
5: Mais Marquinhos et Pacho, on va les bencher aussi alors.
2: Mais ça leur ferait du bien.
0: Bien sûr. Oui. Bien sûr. Pourquoi pas?
5: Bon, après, c'est
0: Zabardi. Pas mercredi. Ouais. Mais mercredi, ils vont arriver avec un autre état d'esprit.
1: Tiens, mais justement.
0: Et puis, tu récupères Mendes. Ça veut dire que Mendes, c'est une autre solution sur le côté. Et j'espère qu'il va pas arriver en vacancier ou il va pas vouloir défendre, il va faire que attaquer. Ouais. Parce que ça va me faire peur.
1: C'était son dernier match ce soir de suspension.
0: C'est pour ça que je me dis, bon, voilà. Celui-là va te faire du bien.
1: Il faut avancer un peu. Il nous reste peu de temps. 23h26 sur ici. Paris-Île-de-France, juste si on peut terminer avec une note de positif, est-ce qu'il y a des joueurs, des individualités que vous ressortez quand même ce soir sur des progrès? Qu'est-ce qui vous a plu? Ça peut être aussi peut-être les prolongations. Oui,
0: une vraie progression à Cliouche.
2: J'ai aimé, et regarde bien, c'est.
0: Moi, Götze, j'ai bien aimé aussi dans son entrée. Ça peut vous paraître bizarre, mais je trouve qu'il y a plus de percussions, il y a plus d'engagement et d'initiative du côté de Götze, donc je pense que ça va monter aussi au fur et à mesure.
1: Merci beaucoup Bruno d'avoir été là.
0: Merci Bruno.
2: Salut.
1: On te laisse filer aux réactions Bruno Salomon, les réactions des joueurs parisiens, du coach,
2: ciao,
1: que
2: les amis.
1: Vous pourrez entendre
2: ciao.
1: Sur votre radio ici Paris Île-de-France. Med, tu sauves qui ce soir toi?
5: Moi, j'ai absolument pas aimé Götze.
1: Ah ouais,
5: j'ai trouvé qu'il a surjoué, dès qu'il avait le ballon, au lieu de fixer, donner, de créer le décalage, il a voulu dribbler, il a voulu faire des gris-gris. Les rentrances, hormis peut-être Drault, qui a apporté quelque chose. Mais les deux autres, Lucas Hernandez et Götze, j'ai pas du tout aimé. Mmh. Et Ferran Torres et Dembélé, bah, ils étaient pris par la défense monégasque et Dembélé, il avait une belle occasion à toute fin quand il tire et elle passe à côté du poteau. Mais sinon, il y avait pas grand chose à...
1: Est-ce que la meilleure nouvelle de la soirée, Rico Med, c'est pas la prolongation de Luis Enrique? Je rappelle, officialisé, oui, juste avant le coup d'envoi, Luis Enrique 2030, plus Beraldo, Mayulu, Neves, Fabián Ruiz, Fabián Ruiz jusqu'en 2028, et les autres que j'ai cités, 2031, Rico. C'est ça la bonne nouvelle?
6: Ah, bah oui, évidemment. Après, voilà, il va falloir, j'espère que c'est pas ça qui les a déstabilisés aujourd'hui, mais en tout cas, voilà, moi j'ai pas, si je dois mettre un que j'ai pas aimé, c'est compliqué parce qu'il y en a, c'est que par moment, c'est pas tout le temps en fait. Mais ouais, je sais pas, il me manque le Neves qui dégommait tout le monde. Je dis pas qu'il a été mauvais parce qu'il a été dans l'engagement, il a défendu, mais il y a des, voilà, il est pas régulier comme il était, et j'espère que ça va pas durer trop longtemps.
1: Med, merci d'avoir été là au standard avec nous. À très vite, passe une bonne soirée. Il est 23h29, l'occasion pour moi de vous rappeler les rendez-vous. Rico, ils sont importants déjà. C'est l'anniversaire demain de la chaîne YouTube 100% PSG. Bon anniversaire à cette chaîne qui a été lancée il y a un an et qui grandit grâce à vous. De plus en plus de contenu déjà désormais. Tous les matchs du Paris Saint-Germain en live YouTube. Vos commentaires, on les lit, on vit les matchs ensemble. Plus les podcasts qui sont dispo. La tribune de Bruno Salomon, le mag également spécial Mercato. Le bilan, on a fait le bilan aujourd'hui avec Abdel Aboulma et Marc Méchenois. Il y a aussi bien sûr les billets de Romain Bédou qui est... Et n'oubliez pas de vous abonner, c'est en train de gonfler petit à petit. 18 500 abonnés, plus de 5,5 millions de vues. Merci à vous. Vous dire aussi que Rico, tu seras de nouveau au Parc des Princes mercredi pour le premier match de Ligue des Champions de cette saison face au Slovan Bratislava. Et ce sera une immense soirée sur votre radio ici par Île-de-France, 20h minuit. Et si vous voulez venir ici en studio à mes côtés pendant que Bruno Salomon et Rico seront au Parc des Princes, vous pouvez... vous inscrire, vous nous appelez au 01 42 30 10 10 et vous laissez vos coordonnées. Si vous êtes dispo, vous voulez passer, bah, il faudra un choix. On tournera dans l'année parce qu'on fera ça bien évidemment plusieurs fois et régulièrement sur les soirées de Ligue des Champions. Merci mon Bruno. Et merci mon Rico.
6: Merci Bruno, il a plus le casque.
1: À tous les deux.
6: Mais merci à toi, bonne soirée.
1: Tu vas passer un bon week-end quand même mon Rico, non?
6: Bien sûr, évidemment. Hein. Ouais. Évidemment.
1: Bon, on se retrouve mercredi en pleine forme.
6: Ouais, bien sûr, on est en train de voir Rafa Paul qui fait une tête d'enterrement, donc attention.
1: Ouais. Toutes les réactions, Bruno est parti les recueillir et vous les écouterez sur ici par Île-de-France. Salut Rico, Eric Rabesson,
6: ciao
1: en direct du Parc des Princes. Merci à tous dans le chat, merci pour vos messages, Jamilio, Xavier, Cyril, merci Basile à la technique, merci Sarah Lou à la modération sur YouTube et merci à Yanis au standard. Il est 23h30, on vous souhaite une belle soirée sur votre radio ici Paris Île-de-France et à mercredi soir pour la prochaine grande soirée Paris Saint-Germain. Bon week-end.

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2: Depuis Brébant, à mi-chemin entre Arcis-sur-Aube et Vitry-le-François, avec Benjamin Guyot, bonjour.
3: Bonjour.
2: 35 ans, vous êtes agriculteur ici et vous pratiquez l'agriculture de conservation des sols. Qu'est-ce que ça veut dire ?
3: Alors l'agriculture de conservation des sols, effectivement, ça n'a rien à voir avec du traditionnel. Premièrement, alors c'est déjà de couvrir au maximum son sol. Et du coup, de faire travailler les plantes, travailler les racines et toute l'activité biologique qui est liée, en fait. De ce fait, c'est plus des terres où le sol reste comme ça pendant des semaines et des semaines avec aucune plante. Dès que les récoltes sont faites, on essaie de toujours remettre une plante, voire des plantes, pour être plus performant, aller soit dans l'hiver ou jusqu'à l'implantation de la nouvelle culture. Et du coup, de remplacer toute cette activité biologique, ce qu'on appelle les couverts végétaux, qui vont venir petit à petit remplacer justement le travail du sol et surtout le travail excessif et en profondeur.
2: Il n'y a plus de labour ?
3: Alors tout à fait, l'agriculture de conservation des sols, du coup, la charrue, le labour est complètement proscrit, puisqu'en fait, le labour fait un reset à chaque fois qu'on utilise cet outil-là. Hein. Alors, il a aussi des avantages, bien entendu. Mais voilà, du coup, faut pas bouleverser ce qu'on appelle les horizons. Donc, bien entendu, la couche superficielle de sol, par exemple, les 5 premiers centimètres, on veut surtout pas qu'elle se retrouve à 20 centimètres. Donc, il faut absolument proscrire, effectivement, la charrue.
2: L'agriculture de conservation des sols, c'est plus ou moins de travail pour l'agriculteur ?
3: Pour moi, je pense que c'est moins de travail. Mais malgré tout, pour ma part, c'est plus de pics d'activité. Quand on dit plus de sol nu, implantation des couverts végétaux le plus rapidement possible, et ben, ça veut dire qu'on sort déjà d'une récolte. Et les périodes de récolte sont déjà très tendues. Donc en fait, on enchaîne ces pics-là. Mais malgré tout, plus de travaux vraiment en profondeur ou au cas par cas. Donc on gagne du temps quand même dans les champs. Au niveau des couverts végétaux utilisés, on est sur des multi-espèces, hein, jamais d'espèces solo. Hein. Chez moi, ce qui fonctionne bien, mais c'est aussi mon propre système, il y a toujours une base facélie, moutarde, et également une base tournesol. Donc ce tournesol-là, pour mes voisins, ça ne correspondrait pas, mais pour moi, ça correspond, puisque j'ai accès en fait à des matières organiques sur lesquelles voilà, je peux rééquilibrer ce qu'on appelle des rapports C sur N, carbone sur azote.
2: C'est aussi utiliser moins de produits, de pratiquer ces couverts végétaux, cette agriculture de conservation.
3: Alors tout à fait, hein, le but, c'est d'atteindre le système entre guillemets vertueux et de faire travailler donc les plantes à notre place et bien entendu réduire les intrants petit à petit depuis 3 ans maintenant et notamment en azote on arrive vraiment à lever le pied et continuer de produire en quantité.
2: Merci Benjamin Guyot, agriculteur à Brébant dans la Marne.
3: Bonne journée, au revoir.
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4: Bonjour à vous, eh bien Jacques Chambon à l'appareil, eh bien 80 ans dans le 4 mois, ah non, un mois et demi, pardon. Et chanteur, bien sûr, auteur, compositeur, interprète, sur le terrain. Alors je vais résumer très vite, je suis né à la maison et sous le tableau qui représentait l'oncle curé. Et ils ont dit, Jackie, c'est moi, quand il sera grand, il sera prêtre.
5: En réalité, Jacques Chambon a choisi une voie différente dans tous les sens du terme. Il est né à Toulouse, mais il a débuté sa carrière d'artiste sur les plateaux de télévision. Il a rencontré Jacques Chancel, Daniel Gilbert et Michel Drucker. Il a par ailleurs côtoyé Johnny Hallyday, Serge Lama ou bien encore Maxime Le Forestier.

0: forestier. Sa passion, il l'exerce à présent en Gironde, sur les marchés de notre région. Nous l'avons rencontré depuis un studio d'enregistrement de Bègle. C'est ici qu'il répète.
1: Bon, alors voilà, je vais sortir ma guitare et puis je vais faire quelques notes pour me réchauffer un petit peu les doigts. Et puis je vais vous faire une composition que j'ai écrite sur Bordeaux. Comme surgit de tes vignes, Bordeaux, Bordeaux, port de lune, écoute ma chanson, j'irai gagner ton âme, prier à Péberlan. Alors c'est ma guitare et c'est mes textes. Et mon harmonica éventuellement autour du cou.
0: Et vous êtes inséparables.
1: Fusionnel.
0: L'un ne va pas sans l'autre.
1: Voilà, tout à fait. Quand on voit l'un, on voit l'autre.
0: Alors vous êtes une personnalité, vous êtes sur le terrain, vous adorez le contact avec le public. Et pour cause, vous chantez sur les marchés de notre région.
1: Ah oui, tout à fait. Ça, c'est une chose que j'ai découverte il y a 5 ou 6 ans. J'ai commencé par le marché de Montségur et puis ensuite les maires des municipalités m'ont téléphoné ou sont venus me voir en me disant mais on aime bien ce que vous faites et pourquoi vous ne venez pas chez nous?
0: Est-ce que c'est un moyen d'expression? Est-ce que c'est un moyen aussi tout simplement d'être en phase avec les gens qui sont face à vous?
1: C'est ce que j'allais vous dire. J'ai eu la chance de chanter sur de très très grosses scènes avec de très très grands artistes, alors que sur un marché c'est vraiment la communion. Les gens viennent me voir, ah tiens on aime bien cette chanson, oui ils la chantent avec moi.
0: Comment faire pour se lancer la toute première chanson quand parfois de bon matin, les gens ne sont pas réveillés en face de vous, qui passent à 2 mètres de vous sans même vous regarder? Il y a des matins plus difficiles que d'autres, non?
1: Alors je vais être franc, non. Alors je commande toujours par le sud de Nino Ferrer, ce qui réchauffe l'atmosphère.
0: Et les passants s'arrêtent devant vous et vous écoutent attentivement.
1: J'ai une dame qui vient régulièrement à Bazas, qui vient se mettre en face de moi et qui danse. Et ça, je trouve ça très mignon.
0: Sur le tempo avec vous?
1: Sur le tempo, oui. Tout à fait.
2: Bon Jacques, t'es prêt?
1: Impeccable, ça va super là. Je t'entends bien.
0: Jacques, je suis avec vous là pendant ces répétitions. Qu'est-ce que vous préférez, l'enregistrement studio ou le terrain au plus près des gens sur les marchés de la région?
1: Ah ben, j'ai bien sur le terrain avec les gens.
0: C'est comme évident. Par hasard.
1: Comme par hasard.
0: Vous aimez bien qu'on vous appelle troubadour. Pour quelle raison?
1: Pour un petit peu porter les bonnes nouvelles ou les mauvaises nouvelles, mais tout au moins en chanson, et je trouve ça très très joli, se déplacer, voilà. Une île, sans homme ni bateau.
0: Serge Lama.
1: Et oui, c'est
0: qui est ici à Bordeaux, hein, qui est bordelais.
1: Tout à fait.
0: Et que vous avez côtoyé.
1: Et que j'ai côtoyé, effectivement.
0: Jacques Chambon, artiste troubadour, est donc présent sur différents marchés, dont celui de Langon le vendredi, en alternance le samedi depuis Bazas, Saint-André-du-Cubzac et Blanquefort, et le dimanche, soit à Bourg-sur-Gironde, soit à La Traîne.
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4: Elle est complètement dingue cette histoire, Hugo, et pourtant son nom ne vous dit rien. Je pense presque à personne. Marcel Chaumien, un homme discret devenu vauclusien d'adoption, maire d'un petit village quand même du Luberon, et en même temps l'un des personnages clés des services secrets français de l'après-guerre.
5: Vous voulez dire un maire espion?
4: Exactement. En fait, maire, c'était sa couverture. C'est quand même assez dingue cette histoire. Marcel Chaumien n'est pas né en Provence, il voit le jour à Reims, dans la Marne, mais tout change en 1944 lorsqu'il est envoyé en mission dans le Vaucluse en pleine Seconde Guerre. C'est là en fait qu'il découvre le territoire et qu'il va s'engager autour de la résistance locale, aux côtés de la résistance surtout vauclusienne, et qui ensuite s'installera après la guerre chez nous. Alors avant ça, Chaumien était un militaire d'élite, un parachutiste d'essai. C'était un métier assez risqué, hein, puisqu'il consiste en fait à mettre au point les parachutes, les équipements, mais aussi les techniques de saut.
5: Et tu sens déjà que ça s'ouvre pas en fait, c'est ça?
4: Oui, puis surtout les risqué, aussi. Ouais. Il pouvait sauter de nuit, dans les forêts, voilà, donc c'est assez dur, et cette expertise va faire de lui en fait un homme clé des opérations clandestines.
5: Et c'est là qu'il bascule dans le renseignement.
4: Bah oui, parce que son CV est super beau, ancien résistant, parachutiste, membre du service Action. Marcel Chaumien va travailler d'abord pour le SDECE, c'est l'ancêtre de la DGSE en fait. On le retrouve dans les années 40-50 sur des missions ultra sensibles, et en fait il va entraîner nos agents secrets dans le parachutage notamment. Il va participer aux opérations du rideau de fer en Afrique, en Europe de l'Est, et dans les archives, son nom apparaît, alors son nom d'emprunt, hein, puisqu'il avait un pseudo, vous imaginez bien, oui. Aux côtés de figures centrales. Tiens par exemple, Jacques Faucard, c'est le conseiller très secret du général de Gaulle, s'il vous plaît. Donc c'est quand même du très haut niveau. Chaumien qui circule entre ambassades, pistes africaines, aéroports parisiens et réseaux clandestins. Et pendant ce temps-là, notre Marcel, donc, il est élu dans le Vaucluse.
5: Et oui, incroyable ce parcours.
4: Exactement. C'est là que l'histoire devient fascinante. Marcel Chaumien devient maire de Viens en 1959. Il va le rester jusqu'en 1977. Trois mandats, 18 ans donc au service du village. Faut s'imaginer, la journée, il va s'occuper d'assainissement, d'école, de voirie. Et régulièrement, il reprend l'avion pour Paris-Orly, Roissy, ouais, pour retrouver les services secrets où il va mener cette double vie pendant des années.
5: Et on comprend mieux pourquoi on ne connaît pas son nom. Hein.
4: Oui, je vous ai parlé de Jacques Faucard, le conseiller très spécial de Gaulle. Il dira que c'est un homme très bien, courageux, un agent secret qui ne cherchait aucune reconnaissance. Marcel Chaumien meurt en 1979, décoré, respecté dans les cercles du pouvoir, mais finalement presque inconnu du grand public. Ce destin, c'est comme un roman d'espionnage, il faut le dire quand même. Et aujourd'hui, eh bien, c'est Catherine Chaumien, sa fille, qui le raconte dans des conférences en Vaucluse. On a pas mal d'archives aussi qui existent, notamment au service historique de la Défense. On a des ouvrages sur l'histoire du service secret français, où il est nommé souvent.
5: Ouais.
4: Et aujourd'hui, je vous mets tous les documents et les photos grâce à sa fille Catherine, que je salue, sur notre appli. Ici, vous le voyez au bras de Gaulle et aussi pendant ses missions. Enfin, c'est juste exceptionnel, ce discours et surtout ce destin de Marcel Chaumien.
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1: 22 juin 1896, à Montpellier, plusieurs journaux annoncent la mort d'un archimillionnaire, Emmanuel Fontenay. Monsieur Fontenay avait hérité, très jeune, de plus de 10 millions de francs et avait investi et fait fructifier cet argent. Il avait aussi bien radiné. Oui, monsieur Fontenay était très très avare. Il était surnommé l'Harpagon du Clapas. Il portait des vêtements râpés, choisissait des chapeaux pas du tout à la mode en espérant ainsi les payer moins cher, habitait dans une maison très modeste tout en étant propriétaire de plusieurs immeubles à Montpellier. Monsieur Fontenay avait aussi plusieurs fermiers. Quand il voulait les faire venir à Montpellier pour les voir, il avait trouvé une petite combine pour économiser les 15 centimes que lui aurait coûté ce courrier. Il envoyait une lettre non affranchie, qui aurait donc dû être payée par le destinataire, le fermier, qui refusait de payer, mais comprenait que M. Fontenay l'attendait à Montpellier. À sa mort, on ne trouve pas tout de suite de testament. Mais je vous rassure, les gens ont cherché et ils en ont trouvé. Plusieurs. Chacun d'entre eux désignant un légataire universel différent. Le 4 juillet, par exemple, un journal raconte qu'un dénommé Fraîche a été désigné légataire universel. Monsieur Fraîche est refait, il se précipite à Montpellier et fait ouvrir le coffre personnel de Monsieur Fontenay. Et là, surprise, surprise, dans ce coffre, il y a un autre testament. Qui annule celui sur lequel Monsieur Fraîche figure. Ah bah oui, c'est décevant. Le 24 juillet 96, un mois après le décès, on en est déjà au cinquième testament. Mais lui, il date de 3 jours avant le décès, donc on est à peu près sûr que c'est le dernier. Sauf que les héritiers dénoncent un faux. Une bataille juridique commence alors entre les différents héritiers putatifs, 10 en tout, c'est quand même un bon score. L'affaire est tranchée, le testament qu'on estime être valable, c'est celui de juillet 1894. L'héritier est un jeune étudiant en médecine, Emmanuel Laurent. L'un des journaux se demande s'il va se réinscrire et continuer ses études de médecine. Spoiler alerte, non. Emmanuel Laurent va voyager, entamer une collection d'art et se faire construire à Agde une maison mirifique, complètement délirante, hop, un petit peu d'art nouveau par-ci, un petit peu de néo-grec par-là, de l'égyptomanie, de l'orientalisme, le tout à 2 pas de la gare pour que ses invités puissent descendre du train et arriver directement chez lui pour participer à une soirée, si possible, somptueuse. Cette merveilleuse maison, c'est la Villa Laurent, ou Château Laurent, à Agde, qui, après avoir été laissée à l'abandon pendant la deuxième partie du XXe siècle, a été restaurée et ouverte au public en 2023.
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2: Sur 25 hectares dans une nature préservée, Jérôme, le propriétaire du parc de Castel dans les Pyrénées-Orientales, nous invite à découvrir des animaux du monde entier.
3: Ça y est, vous avez démarré la voiturette, Jérôme.
4: C'est ça, on est parti pour la visite du parc.
3: Le parc de Castel.
4: Qui s'étend sur plus de 25 hectares et avec un parcours de presque 4 km à pied. Et ben là, on part sur le départ, on a la mini-ferme, on a les ours, dont Willy, qui avait tourné pour des films et des publicités à la télévision, qui a été recueilli par le parc. La mini-ferme aussi, c'est que des animaux qu'on récupère de gens qui abandonnent. Et après, l'essentiel de nos animaux, c'est des animaux qu'on récupère soit saisis par la justice, soit dans des cirques aussi, ou des échanges entre parcs zoologiques.
3: Et les voiturettes, elles sont pour qui ?
4: Ben les voiturettes en priorité pour les gens qui ont des difficultés à marcher, mais aussi on a des familles avec des gens plus jeunes et au lieu de porter les porte-bébés, c'est vrai que monter en voiturette c'est plus sympathique.
3: J'ai l'impression qu'on a des animaux à regarder les pancartes qui arrivent vraiment des 5 continents.
4: On a de tout, oui. On a vraiment des animaux de partout. On a des lions blancs aussi. Les lions blancs, il y en a un peu moins de 100 dans le monde. Et du coup, il y en a 2 à Castel.
3: Et comment vous avez réussi à avoir des lions blancs ?
4: Justement, c'est pareil. C'est des lions qui avaient été récupérés dans un parc qui ne pouvait plus s'en occuper.
3: Là, on est à combien d'altitude ?
4: Ben là, à Castel, vous partez à peu près 900 mètres et on dépasse 1200 mètres d'altitude en haut du parc.
3: Et ça va, les lions, ils arrivent à s'acclimater à cette altitude ?
4: Oui, parce que, bon, déjà... On a la mauvaise idée chaque fois de dire que c'est des lions d'Afrique, mais en fait, ils sont nés souvent en Europe et vers chez nous, donc ils connaissent les climats. Et nous, ils ont des tanières chauffées par le sol, donc ils peuvent rentrer et sortir en permanence comme ils veulent. Et donc là, on va s'approcher bientôt de l'enclos des loups, par exemple, et on arrive aussi à l'enclos des lynx.
3: Alors ça, ce sont des loups de l'Arctique ?
4: C'est ça, c'est des loups blancs, des loups arctiques. Donc on avait récupéré un couple qui était assez âgé, mais on nous avait dit « reproduirons pas ». Et il y a 2 ans, ils ont fait 6 petits.
3: Ah, ils sont magnifiques.
4: Et maintenant, on utilise un moyen de contraception pour éviter justement la surpopulation.
3: Et là, vous m'emmenez où ?
4: Ben là, on va changer un peu de continent, on va partir voir les lions.
3: Oh, mais que c'est mignon, là. C'est des petits kangourous.
4: Voilà, c'est la même famille que le kangourou, c'est le wallaby. Donc, ça reste un petit kangourou, très, très docile, très gentil, avec un albinos qui est né il y a 2-3 ans sur le parc. Là, juste en face de nous, il y a Elsa qui vient de nous voir et qui s'approche. C'est une lionne d'Afrique, vous savez, le poil bien, bien jaune. Contrairement au lion blanc qu'on va voir juste un peu plus loin.
3: Elle est décidée à venir nous voir, hein.
4: C'est ça. Là, elle est très curieuse. Elle voit que je suis là. Elle doit se dire, qu'est-ce qu'il fait là? Ce qui m'amène encore à manger? Et donc, elle s'approche très près. Et donc, il y a le mâle qui va pas tarder à arriver, je pense. Donc là, c'est Maui, le mâle lion blanc, aux yeux bleus, qui est sorti parce que, comme sa femelle Elsa vient de s'approcher de nous, et il est un peu inquiet, se demande, qu'est-ce qui se passe? Qui sont ces gens?
3: On les voit vraiment, ils sont à quelques centimètres de nous, hein.
4: Ah ben là, vous êtes, elle est collée quasiment contre la vitre, donc effectivement, elle est très proche.
3: Quel âge il a?
4: Lui, il a plus de 12 ans déjà. Donc ça vit à peu près une quinzaine d'années. Nous, ce qui nous importe, c'est le bien-être des animaux et récupérer des animaux où ils peuvent et pas forcément choisir un animal pour une espèce ou pas. On essaie de s'adapter au maximum.
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5: La cabine minute sur Ici Picardie, votre chronique de la joie et de la bonne humeur. Comment ça va les amis? Est-ce que parmi vous, il y en a qui regardent des séries télé? Moi, j'adore les séries. Aujourd'hui, je vais vous parler d'un fléau moderne, un truc qui nous bouffe la vie, qui nous use la patience, qui nous fait vieillir plus vite que le temps qui passe, les séries qui prennent trois plombes à sortir la saison suivante. Non mais sérieux, on vit à une époque où on peut envoyer une fusée sur Mars avec un drone qui filme en 4K. Et il filme en 4K la fusée sur Mars. On a des voitures qui conduisent toutes seules, des robots qui font le ménage. Mais on n'est toujours pas foutu de sortir la saison 2 d'une série avant que ton neveu passe le bac. À la fin de la saison 1, il avait 12 ans, le frérot. Les séries télé, comment vous faites? Vous disparaissez comme ça sans prévenir? Ils te mettent la tête dans une saison, dans une série, t'es à fond. Tu attends la saison 2 pendant 4 ans. Et toi, comme un con, tu les attends vraiment pendant 4 ans. Il y a des gens qui meurent durant les 4 ans. Ils voient même pas la fin de la série, c'est dégueulasse. Et nous, la génération années 80-90, on a assez attendu. Par exemple, avec Beverly Hills, c'était un peu notre HPI à nous. Tout le monde regardait Beverly Hills. Et quand une saison se terminait, pendant 2 ans, TF1, ils te rediffusaient les vieux épisodes. Et ils mentaient sans honte dans les publicités. Hein. Ils te disaient, la semaine prochaine, des nouveaux épisodes inédits de Beverly Hills. Ah, toi, t'es à fond, là. Le samedi, tu t'assois avec tes frites, ton hamburger, fait maison pour mater Beverly Hills. L'épisode commence, tu te dis, mais j'ai déjà vu ça. Pas lui, bien sûr. Après, il va embrasser Kelly. Des escrocs! Et de nos jours, ça recommence. Sur les séries, sur Netflix, Amazon Prime, t'es là, t'es à fond, tu mates la saison 1, tu mates la saison 2, t'as pas dormi depuis 3 jours, t'as des cernes de panda en dépression, et là, boum, dernier épisode, gros cliffhanger, t'as le cœur qui bat à 200, et là, paf, l'épisode est fini. Mais il est mort ou pas le mec? Non mais à la fin de l'épisode, là, il est mort ou pas? Et là, Netflix te répond, rendez-vous en 2029 pour la suite. Il y en a marre, c'est beaucoup trop long. Moi, je vous dis la vérité. Aujourd'hui, on a 1000 plateformes, 1000 séries, mais on a toujours le même problème de lenteur. Les gars, on parle en ce moment d'intelligence artificielle, de deep learning, de robots qui écrivent des scénarios en 2 secondes. Moi, je vous le dis, hein, si un jour, les séries faites par l'IA, elles sortent plus vite que les autres, je vous lâche.
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1: Bonjour Julie, bonjour tout le monde.
2: Lucie, vous commencez avec une affirmation ce matin.
1: Il n'y a pas de rue à la boule.
2: Bah, pourtant, on roule bien quelque part.
1: Bah oui, mais il n'y a pas de rue. Il y a des avenues, il y a des boulevards, il y a des allées, mais il n'y a pas de rue. C'est une bizarrerie de la ville.
2: Ah, mais est-ce qu'on sait pourquoi ?
1: On le suppose. Déjà, il faut savoir que si on se penche sur la définition, une avenue est censée être végétalisée, donc bordée d'arbres et de verdure, ce qui n'est pas le cas d'une rue. Alors, je ne suis pas allée faire le tour de toutes les rues de la Baule pour vérifier si on voit bien des arbres, mais je suppose que c'est en majorité le cas. Ce qui est certain, c'est que les personnes qui ont tracé les voies cherchaient à vendre des parcelles ou des maisons à des personnes plutôt aisés, des gens qui avaient des pépettes, quoi. Des gens qui venaient des grandes villes et qui seraient fiers de donner leur nouvelle adresse. Notre résidence balnéaire se situe avenue des Érables, avenue des Ibis. C'est quand même plus chic que de dire rue. Donc, pas de rue à la Baule. Et je suis allée voir chez les voisins si cette particularité a pu déteindre. Et figurez-vous qu'à Pornichet, il n'y a qu'une seule rue.
2: Quoi ?
1: Ben oui, vous avez bien entendu, cette rue s'appelle la rue d'Alsace. Et figurez-vous que c'est même pas une rue. Non mais on marche sur la tête, hein. La rue d'Alsace, c'est une impasse qui s'appelle rue. Alors qu'à côté, il y a des avenues qui devraient s'appeler rue. Bon bref, je suis en train de tout mélanger dans votre tête. En gros, ce qu'il faut retenir, c'est qu'à la Baule, il n'y a pas de rue. Il n'y a que des avenues, des boulevards et des allées. À Pornichet, il n'y a qu'une seule rue. Et les autres sont aussi des avenues et des boulevards. Tout ça pourquoi ? Ben parce que c'est plus classe.
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3: Nous l'avions déjà reçue dans Toujours à la page en tant que romancière. La romanaise Magali Milot est de retour dans les librairies, mais cette fois en tant que médecin. Le métier qu'elle a exercé passionnellement jusqu'à un burn-out en blouse blanche. C'est d'ailleurs le titre qu'elle a choisi pour ce témoignage qui paraît chez l'Archipel, « Mon burn-out en blouse blanche ». Un livre qui commence le jour où Magali échappe de peu à la mort au volant parce que son cœur déclenche au milieu de nulle part une crise de tachycardie. Et ce n'était pas le premier symptôme, il y avait eu des bronchites à répétition, l'eczéma et même l'apparition d'un foyer d'endométriose. Et bien sûr, la course contre le temps pour s'occuper de ses enfants, recevoir ses 40 patients par jour, les ruminations nocturnes, la boule au ventre le jour. Et il y a aussi eu le déni, un refus de voir qu'il était urgent qu'elle arrête. Même cet accident, évité de justesse, n'aura pas su lui mettre les points sur les i. Pourquoi, Magali Milot ?
4: Je ne sais pas exactement, mais c'est vrai que j'avais beaucoup de culpabilité à m'arrêter par rapport aux patients, par rapport à ma famille. Dans nos études, on ne nous apprend pas à prendre soin de nous. On nous apprend à toujours être là, toujours travailler, voilà, faire plus. Et puis, en tant que femme, j'allais dire, on est un peu des rocs, on est... Voilà, on est les piliers et oui, je me disais, il faut que je tienne, quoi. Il faut tenir.
3: Et vous aviez des reproches qui vous étaient faits dans le cadre familial, effectivement. Comment vous les expliquez ?
4: Je pense que c'est pas compris ce qu'on vit quand on est en burn-out. Et voilà, et peut-être que l'entourage a besoin de savoir que c'est pas quelque chose qu'on ne veut plus faire, c'est juste qu'on peut plus parce qu'on n'a pas assez d'énergie. Donc je pense que c'est pas compris.
3: Pas compris non plus par une partie du corps médical, parce que vous avez quelques consultations qui sont quand même assez violentes.
4: Oui, les médecins ne m'écoutaient pas vraiment, en tout cas certains que j'ai vus. C'était assez compliqué ça pour moi.
3: Qui a été ou quelle a été la première personne ou le premier moment qui vous a autorisé à vous dire là, je vis quelque chose et c'est légitime de dire stop ?
4: Alors la première personne, ça a été quand même la psychologue qui m'a suivie. Mais au début, c'est pareil, je voulais pas croire à ce qu'elle me disait. Elle m'a vraiment dit, c'est un burn-out, etc. Il va falloir du temps. Mais moi, j'étais encore dans le déni en me disant, non, mais c'est trop long. Elle me parle d'un an et demi de repos. Moi, j'ai envie de reprendre et je vais reprendre bien plus vite.
3: Écrire ce livre, pour vous, c'était un bilan, c'était un message. Comment est-ce que vous l'avez abordé ?
4: Pour moi, c'est plus un message, en fait. C'est plus pour aider les gens qui sont en burn-out, mais aussi les proches. Après, c'était aussi alerter, parce qu'il y a beaucoup de burn-out en ce moment, dans toutes les professions, mais le milieu médical est quand même bien impacté. Le système médical, actuellement, je vais dire, il est plus performant, parce que chaque médecin a trop de patients, comme je le mets à la fin. La patientèle a augmenté de 1/5 par médecin. C'est très compliqué. Donc, c'est pour ça qu'il y a des médecins qui tombent, j'allais dire, malades de plus en plus. Moi, je dirais, ce qui est essentiel par rapport aux professions médicales, aux médecins, c'est prendre soin de soi pour pouvoir ensuite redonner aux autres. Et puis après, même pour la plupart des personnes, essayer toujours de se ramener un peu à soi et à quels sont mes besoins, quelles sont mes limites, et j'ai le droit de dire non pour certaines choses pour pouvoir me préserver, préserver ma santé.
3: Magali Milo a vécu 3 ans de descente aux enfers et a mis 3 ans à se reconstruire grâce au repos, à la méditation, à la danse, à l'écriture. Grâce à un recentrage sur elle-même et une remise en question profonde de son mode de vie, elle délivre un témoignage touchant et un message indispensable dans « Mon burn-out en blouse blanche » paru chez l'Archipel.
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6: Aujourd'hui, c'est vendredi et c'est traditionnellement beaucoup plus calme sur les routes en termes de fermeture. J'ai plutôt de bonnes nouvelles à vous annoncer, que ce soit sur le périphérique ou sur les principales routes et autoroutes qui permettent de rejoindre Paris. Ça se passe bien pour ce soir, vendredi à samedi, mais également sur la totalité du week-end. Pas de grosses coupures à vous signaler. Donc ça, c'est déjà une première bonne nouvelle. Maintenant, on a quand même pas mal de coupures dans les transports en commun à vous signaler pour ce week-end. Sachez tout d'abord que si vous aviez l'intention de prendre la ligne C, la ligne C est coupée ce week-end entre Gare d'Austerlitz et Massy-Palaiseau. Il y a des travaux et des bus de remplacement. Donc ça va durer samedi et dimanche. Même chose sur la ligne C, mais entre Pontoise et Champ-de-Mars-Tour-Eiffel. Là aussi, des travaux et donc coupure sur ce tronçon. Si vous pensiez prendre la ligne E du RER, elle est coupée ce week-end à partir de 22h45 entre Chelles-Gournay et Nanterre-la-Folie, avec des bus de remplacement mis à disposition. Et enfin, la ligne J du Transilien, elle aussi, est coupée ce week-end entre Conflans-Sainte-Honorine et Mantes-la-Jolie.
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7: Adieu Baleine et adieu à toutes. Franz, une question.
8: Ah,
7: Koussiba, Bapla la chantate.
8: Bapla.
7: Ouais, bon. Si je vous pose cette question, c'est parce que le pitchou de mes voisins va Atalatal. Ah. Anna Atalatal, c'est aller Koussi Koussa. Donc il pourra aller mieux bas Atalatal. À quoi fait maille d'une jaune que le pitchou de l'Ebézi qui topasse des toussis. Ça fait plusieurs jours que le pitchou de mes voisins n'arrête pas des toussis. Alors, votre avis, qu'est-ce que ça signifie le verbe toussis en occitan?
8: Ce serait pas tousser.
7: Eh oui, bravo, bravo, bravo. En effet, en pays toussin, c'est dit toussis, autre prononciation, mais tussi, c'est des brimbales au verbe tufega, sans oublier le verbe tufega pour dire également tousser. À la vis, le pauvre drôle, bouspo de dire que toussis qui conne. Alors, le pauvre drôle, c'est-à-dire le pauvre garçon, je peux vous dire qu'il tousse quelque chose. Et quand quelqu'un tousse bruyamment, on dit en Gascogne toulousaine que toussis comme une tibao.
8: Qu'il tousse comme un cheval.
7: Mais oui, oui, ah c'est bon, quand une personne pousse très très fort. C'est pas dit les tamés qui toussissent comme une tambour. Ouais, comme un tambour, là aussi, c'est assez imagé. Oui. Ou encore qui toussissent comme une asclaire. Une asclaire, qu'est-ce à quoi? Eh bien, c'est quelqu'un qui fend le bois et qui tousse fort, Macarel, et qui frappe fort comme un forcené. La toux se traduit en occitan par la tous, le toussimen, le toussite, et dans certains endroits de la Gascogne, la toussicaire. Alors, concernant le pitchou du voisin, nous n'y a mal que nous n'ajons remède. Il n'est pas de mal sans remède. Un bon sirop, et c'est la garite, un bon sirop, il sera guéri.
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1: L'attraction ouvre ses portes, on va rentrer dans une première salle. Et déjà, quand on vient de dehors et qu'il fait 2 degrés, on est content de retrouver un peu de chaleur. Ce qui est assez incroyable, c'est qu'on traverse plusieurs salles avec plusieurs ambiances. On va pouvoir voir de nombreuses plantes, sentir, interagir en parlant. Et on va voyager à travers un jeu de lumière, un jeu de mapping assez incroyable. Et franchement, je l'avoue, c'est assez bluffant.
2: Transférons l'énergie récoltée vers les serres via le système racinaire de mes plantes. Au rendez-vous de l'autre côté. Je sens que ça va être spectaculaire.
1: Alors pour ceux qui ont déjà eu l'occasion d'aller au bassin des Lumières à Bordeaux, on est un petit peu dans ce même univers. On va voyager dans une serre éclairée avec un mapping qui va interagir aussi en fonction de nos pas. Et ça, c'est plutôt sympathique. On marche, la lumière s'éclaire au sol, les murs sont éclairés avec des décors paradisiaques, fleuris. Et franchement, c'est extrêmement bluffant. Allez, on quitte la serre pour un autre monde, un autre univers. Direction la toute dernière salle où là, normalement, j'avais eu l'occasion de venir dans les coulisses lors de la construction de l'attraction il y a quelques semaines. Là, on va se retrouver face à un arbre imposant et il va falloir lui redonner vie en tapant en rythme sur des énormes tambours qui ont été mis à disposition. Et ça, je suis persuadé que ça va plaire aux petits, mais aussi aux grands. Ok, donc là, je vais me greffer avec une famille. On va taper à fond sur le tambour. Et en fait, à chaque fois qu'on donne une impulsion sur le tambour, ça envoie de l'énergie dans l'arbre, l'arbre prend vie. Et pour le reste, je vous laisserai le découvrir par vous-même, mais c'est, faut le dire, assez magique. Est-ce que je peux vous demander qu'est-ce que vous en avez pensé ?
3: Franchement, c'est super top, c'est une belle expérience, c'est très joli.
1: Ça vous a plu ?
4: Ça change beaucoup de toutes les attractions qu'on peut voir. Partout en fait, et là c'est vachement ludique, même pour les enfants, c'est très visuel. Le fait de à la fin de taper sur les tam-tam, franchement, c'est juste génial.
1: Est-ce que ça vous a plu, les filles?
5: Oui.
1: Pourquoi ça vous a plu?
5: Parce que en fait, les plantes, elles nous avaient suivis et c'était trop bien. On a beaucoup aimé, et voilà.
1: Bon, ben voilà, je vous l'avais dit, ça marche sur les petits, ça marche sur les grands. Maintenant, il vous reste plus qu'à venir ici au Futuroscope pour venir découvrir la Serre des Mondes. C'est l'une des deux nouvelles attractions de cette saison 2026, la 39e pour le Futuroscope. Bon, je vous souhaite quand même qu'il y ait un peu plus de soleil qu'aujourd'hui. Quoique, franchement, pour aller dans la Serre des Mondes, vous serez quand même content de retrouver un peu de chaleur.

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1: Impossible de ne pas céder à la tentation des macarons de Boulet, la plus ancienne enseigne de la ville depuis 1854. Et la transmission est aussi une affaire de famille puisque Jacques Alexandre vient de passer la main à sa fille. Bonjour Mathilde.
2: Bonjour.
1: Les macarons de Boulet sont fabriqués dans la tradition de manière artisanale. Il y a une volonté de garder une production de qualité.
2: Moi, c'était vraiment une priorité pour moi, comme ça l'a été pour mon père il y a 31 ans, quand il a pris la suite donc de sa maman, donc ma grand-mère. C'est de perpétuer le savoir-faire et donc bien sûr la qualité et l'artisanat. Donc je modifierai absolument pas du tout la façon de les fabriquer, ça restera tel que ça l'est depuis le début.
1: Quels ont été les mots de votre papa ?
2: Pour être honnête, ça fait quelques années qu'on en discute, hein, que le sujet est sur la table, mais ça lui tenait bien sûr à cœur voilà, qu'il y ait une suite. Il ne m'a mis aucune pression, hein, ça s'est fait d'une manière très naturelle, très douce également. Je pense qu'il est fier et surtout heureux de savoir que je vais conserver ce savoir-faire et pas faire de changements majeurs qui puissent entacher notamment la qualité de nos macarons.
1: Les macarons de Boulet, ils sont célèbres, Mathilde, dans le monde entier. L'export peut être encore plus performant.
2: Ça peut être encore plus performant parce qu'aujourd'hui, avec Internet, les possibilités sont illimitées. Mais j'ai surtout à cœur de maintenir notre ancrage dans la région parce que c'est tout de même essentiellement en Lorraine, hein, qu'on a nos clients de plus longue date. Donc l'export fait partie de mes projets, mais je tiens surtout à trouver de nouveaux distributeurs dans la région et à continuer de les faire connaître autour de nous.
1: Vous êtes en possession d'un secret de fabrication. Qu'est-ce qui fait ce petit goût si particulier des macarons boulageois pour qu'on les aime tant ?
2: Ce qui fait vraiment leur particularité, c'est ce goût de l'amande, parce que nous on travaille donc des amandes entières qu'on reçoit dans leur peau. C'est pas de la poudre d'amande, hein, c'est des amandes qui arrivent entières chez nous et qu'on va ensuite aller émonder. Du coup, on ne casse pas la fibre de l'amande lors de la fabrication. Donc ça permet vraiment à nos macarons d'avoir un goût très fin, très subtil, le goût de l'amande qui se développe très longuement dans la bouche après l'avoir mangé. Et le dressage à la cuillère, qui est une technique très rare, hein, sur les macarons. On a quand même beaucoup de macarons aujourd'hui posés avec une dresseuse. Les nôtres sont faits un par un à la main à la cuillère en argent et donc ils ont un moelleux que vous trouverez sur aucun autre macaron.
1: Vous représentez la 7e génération à travailler dans l'entreprise. Est-ce que c'est une pression supplémentaire de faire perdurer cette tradition ?
2: Comme voilà toute reprise d'une société d'aussi longue date, il y a une pression, aussi beaucoup beaucoup de fierté. Puis je resterai bien entourée par mon papa, ta compagne qui travaille ensemble depuis longtemps ne seront pas très loin. Donc je suis quand même bien entourée. Donc assez confiante tout de même.
1: Question gourmande, Mathilde, comment aimez-vous déguster le macaron de Boulet ?
2: C'est vrai qu'avec un petit café à 16h, pour moi c'est l'idéal. Mais honnêtement, même avec une coupe de champagne, il n'y a pas d'heure pour en manger. Ça passe toujours très bien.
1: Un grand merci d'avoir été notre Lorraine du jour et très bientôt à Boulet pour goûter ces magnifiques macarons.
2: Avec grand plaisir, à bientôt.
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3: Bonjour à toutes et tous, bienvenue dans Affaires Classées, le podcast. Nous sommes au printemps 1824. Une vieille dame habitant Saint-Faust est jetée vivante sur un bûcher. Des villageois l'accusent en effet d'être une sorcière qui jetterait des sorts maléfiques sur la population. Que cache ce fait divers digne d'un autre temps ? La suite dans un instant.
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3: Nous sommes en l'an 1824. Au matin du 29 avril, le préfet des Basses-Pyrénées est de fort mauvaise humeur. Il vient d'apprendre qu'à 8 km de son palais, dans le village de Saint-Faust, une vieille dame connue sous le nom de Marie Payon a bien failli périr brûlée sur un bûcher improvisé par un groupe d'individus au prétexte qu'elle serait une sorcière. Des villageois se sont emparés d'elle afin de la ligoter. Ils ont entassé du bois, attachant la malheureuse à un pieu avant d'allumer le feu. Mais tandis que les flammes faisaient leur œuvre, elles cramèrent aussi les cordes qui entravaient les mains de la pauvre Marie, laquelle parvint à s'échapper comme elle le put. Grâce aux soins d'un médecin, elle échappa à la mort et put lentement panser ses plaies malgré d'horribles souffrances. Quelques jours plus tard, Marie songea à alerter monsieur le maire du village, pensant qu'il lui viendrait en aide en prévenant les gendarmes du crime commis sur sa commune. Que nenni ! Fort embarrassé par cette affaire d'un autre temps, l'élu commença par mener son enquête en identifiant les suspects. Dans ce village rural de quelques centaines d'âmes, les langues finirent par se délier. Les auteurs du crime ne sont autres que les membres et proches d'une famille honorablement connue à Saint-Faust. Suspectant la vieille dame de leur vouloir du mal, ils ont tenté de la supprimer par le feu. L'affaire fait tache. Elle rappelle ces pratiques d'un autre temps, en Béarn, au Pays Basque ou en Bigorre, où l'on brûlait ces femmes que l'on taxait de sorcellerie. Le maire s'interroge. Doit-il dénoncer l'affaire ou bien l'étouffer ?
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3: Selon les premiers témoignages, une fillette du village souffrant d'un mal implacable semblait vouée à une fin prochaine. Et comme souvent à l'époque, lorsque la médecine s'avérait incapable à soigner, les proches recouraient aux soins du guérisseur ou du sorcier du coin. Ça tombe bien. À Saint-Faust, les villageois racontent que Marie Payon, une vieille femme un peu marginale, aurait le pouvoir magique de guérir toutes sortes de maladies. Croyant en un miracle, les parents de la fillette implorent Marie de leur venir en aide. La vieille dame se déplace, elle examine l'enfant, et là, stupeur, elle refuse, se disant incapable de soigner ce mal sournois. L'incompréhension, la colère gagnent les parents de la fillette, prêts à payer tout ce qu'elle voudra, mais rien n'y fait. Marie refuse. Un refus qui pourrait bien lui coûter cher. Au village, la veuve Payon est surnommée la poussouère. Comprenez, celle qui connaît les poussous, autrement dit, les poisons. Aussi admirée que redoutée, elle offre, dit-on, ses potions miracles, ses breuvages mystérieux lorsque la médecine ne peut plus grand-chose. Les proches de l'enfant malade s'interrogent « Pourquoi Marie a-t-elle refusé ses soins ?» Sans doute se sentait-elle impuissante face à ce mal incurable, mais les parents meurtris ne l'entendent pas de cette oreille. À leurs yeux, son refus signifie qu'elle leur a jeté un sort. Ivre de chagrin, il s'imagine que la vieille veuve a pactisé avec le diable. Et comme on le croyait naguère par ici, il faut brûler la sorcière afin que ses cendres chassent le mal dont la fillette souffre. Une pratique pourtant interdite par le roi Louis XIV depuis l'an 1682. Circonstances, le maire du village aurait dû alerter les gendarmes et le procureur du roi afin qu'une enquête soit ouverte et que les suspects soient identifiés, jugés et châtiés. Or, en cette année 1824, marquée par l'avènement du roi Charles X, il en ira tout autrement dans cette commune béarnaise connue pour ses coteaux de vignes, de maïs et d'apiculture. Redoutant le scandale et voulant sans doute éviter la paille de la prison aux acteurs de cette affaire honorablement connue dans le canton, l'édile de Saint-Faust va tout faire pour l'étouffer, avec de l'argent, tout bonnement. Il convainc les parents de la fillette de mettre la main dans leurs économies et lui remettre des espèces sonnantes et trébuchantes qu'il se propose de porter au chevet de Marie Payon, accompagnée du notaire de Gand. Au mépris des lois du code pénal napoléonien en vigueur depuis 1810, monsieur le maire lui met le marché en main. moyennant une somme d'argent destinée à réparer le prix de ses souffrances, la vieille dame serait bien inspirée de signer un papier officiel par lequel elle s'engage à ne pas déposer plainte contre ceux qui ont allumé les flammes du bûcher. Une transaction qui éteindrait le feu, en somme. Lorsqu'il apprend la nouvelle, le préfet palois manque de s'étrangler. Qui est donc ce maire de campagne, ce petit notable qui fait fi des lois ? Aucun élu ne doit se prêter à un tel chantage, tonne le préfet palois. Furieux, il demande au procureur du roi l'ouverture d'une enquête qui sera confiée le 2 mai aux gendarmes de l'Escar. La malheureuse Marie Payon va enfin pouvoir livrer son récit des faits aux autorités.
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3: Âgée d'une soixantaine d'années, Marie était la benjamine d'une famille nombreuse des environs. Sa vie durant, elle avait exercé le métier officiel de fileuse. Ses connaissances en matière de plantes lui ont vite valu la réputation de guérisseuse. Les témoins entendus par les gendarmes confirment qu'en mars dernier, Marie s'est présentée dans l'état le plus affreux, pieds et mains brûlés. Marie accusa spontanément les nommés Sagette, Broc, Pondac et la sœur de ce dernier d'être les auteurs de son calvaire. L'un d'eux avait d'ailleurs fui le village, redoutant sans doute d'être envoyé en prison par les gendarmes. Il revint 3 semaines plus tard, proposant sans honte, par l'entremise de Monsieur le maire, ce qu'il appelait un accommodement, une sorte de transaction destinée à éteindre l'affaire. Interrogé à son tour, l'édile de Saint-Faust masque mal son embarras. Laurent Luc jure qu'il ne savait rien des raisons de ce bûcher improvisé. Marie lui aurait confié qu'elle avait été attachée à un piquet, le feu sous les pieds et sur la tête, se disant victime d'un mauvais tour. L'omerta frappe aussi un couple de vignerons qui, bien que présents près du bûcher, disent tout ignorer de l'histoire. Sur la foi des accusations de Marie Payon, les deux principaux acteurs de cet acte barbare sont identifiés et arrêtés. Le premier est un certain Jean Broc. Marié à la nièce de la victime, il est tailleur d'habits de métier. Lui nie envers et contre tout. Jamais, jure-t-il, il n'a brûlé les jambes de celle qu'il taxait naguère de sorcellerie, l'accusant d'avoir donné une maladie à une enfant par ses maléfices et ses sortilèges.
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3: Le second suspect se nomme Jean Pondac. Laboureur de profession, il est suspecté d'avoir planté le pieu, installé les sarments au pied de la malheureuse et d'avoir allumé le bûcher. Lui aussi nie de toutes ses forces, imaginant que nul ne croirait les dires de celle qui dit être une folle. L'enquête ira vite. 2 mois plus tard, le 28 juillet 1824, le juge d'instruction palois met Broc et Pondac en accusation du crime de tentative de meurtre sur la personne de Marie Payon. Dans son ordonnance, le magistrat écrit que la victime fut soupçonnée de sortilège par l'opinion publique parce qu'elle avait eu le tort de refuser ses soins dont chacun espérait de prompts résultats. Aux yeux des villageois, Marie fut accusée d'avoir, par ses maléfices, ses sortilèges, généré des maux qu'elle ne pouvait guérir. L'ignorance commune et les préjugés firent le reste. Les esprits s'irritèrent. Ainsi naquit l'idée de brûler une présumée sorcière. Le procès s'ouvre au Parlement de Navarre le 20 novembre 1824. L'instant est grave. L'affaire Marie Payon sera l'ultime procès palois de l'histoire où l'on parlera de sorcellerie dans un tribunal. 12 jurés venus du Pays Basque, du Béarn et 3 magistrats vêtus de leur robe rouge et noire sont réunis pour juger 2 accusés, 2 hommes honorablement connus. Très vite, l'audience vire au calvaire, non pas pour les accusés, mais pour la victime, Marie Payon. Certes, les 2 hommes ont bien commis les faits reprochés, mais selon les juges, c'est Marie, par ses maléfices, ses sortilèges, qui a fait naître ses blessures et les a envenimées. Incroyable. La victime passe pour une simulatrice, une victime si peu innocente que la cour acquitte les deux accusés. Ils seront libérés sur le champ.
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3: Le malheureux destin de Marie Payon, c'était l'épisode Requiem pour une guérisseuse. Dans un prochain épisode, je vous raconterai une affaire survenue en juin 2014. Une fillette âgée de 30 mois décède d'une asphyxie soudaine dans son lit près de Saint-Jean-Pied-de-Port. Selon le médecin légiste, c'est une mort naturelle, mais les gendarmes nourrissent pourtant quelques doutes.

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1: Parmi les plantes que nos mamies et papis glanent dans la nature, nous avons la sauge. On dit la chauvia ou la chalvia en occitan d'ici. Vejaya kechemblo, quelle plante ? Savez-vous à quoi ressemble la sauge ? De belles fleurs mauves avec de longues tiges. Qui a de la chauvia d'inchouvorzier, des médéchi n'a pas métier. Qui a de la sauge dans son jardin n'a pas besoin d'un médecin. En agriculture, on s'en sert pour les vaches quand elles ont le ventre gonflé. Pour les humains, pareil. Pour tout souci digestif, de ballonnement, une tisane de sauge règle le problème. Au XVIIIe siècle, les asthmatiques roulaient des feuilles de sauge pour les fumer. Pour être en bonne santé, une recette de tisane, une bonne eau bouillie dans laquelle infuse feuilles de sauge et de thym. Chalvio bouillide, chauve la vida. Sauge bouillie, sauve la vie. Génial, non? Allez, adieu.
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2: Et le cocktail américain, c'est quoi?
3: C'est un cocktail grillé avec une sauce américaine, tomate, échalote, une pointe de cognac, du vin blanc. C'est un peu relevé.
4: Un déca,
5: pâté, jambon, c'est du cornet, gruyère, chantal, rosier, jambon de pays.
6: Eh bien, tout ça, ça va aller dans la blanquette.
3: Bon appétit.
7: Le goutillon n'a rien à voir avec le goupillon, instrument liturgique qui sert à répandre de l'eau bénite sur les fidèles. Non, il s'agirait plutôt d'humidifier sa glotte au Beaujolais, Mâcon, Sancerre ou Quincy, agrémenté de quelques amuse-bouches ou charcuteries diverses sur les coups de 18-19 heures. Une espèce de tea time à la française, pratique remise au goût du jour par une équipe sympathique de journalistes de l'agroalimentaire. Nous nous sommes faufilés une fin d'après-midi au café-restaurant Lindé dans le 12e arrondissement et nous avons succombé à la pratique du goutillon.
8: Ah, c'est une sorte de confrérie informelle qui a été créée par M. Basbeau qui passe devant moi là, qui réunit essentiellement des journalistes de la presse agricole et agroalimentaire et tous les professionnels qui gravitent autour, c'est-à-dire des représentants de fédérations professionnelles dans la meunerie, dans les produits de terroir ou autres, et les gens qui travaillent beaucoup aussi sur le marché de Rungis. Donc c'est tous des gens qui ont la particularité d'aimer la France, les produits français de qualité comme nous, et c'est pour ça qu'on se réunit tout simplement autour d'un bon verre et de petites assiettes pour profiter de la vie et se rappeler combien c'est important.
7: Et dans ce cénacle de journalistes bon vivant se trouvait Bruno Carlian, lauréat du prix Bistrot de Paris de notre radio Ici Paris Île-de-France, pour son livre La tournée des patrons, édité chez Vendredi Conseil. L'occasion de lui demander pourquoi les brasseries, cafés et bistrots sont-ils aussi importants dans le noble métier de journaliste de presse.
9: C'était au tout début de ma carrière professionnelle de journaliste, et à l'époque le bistrot faisait complètement partie de la vie des journalistes. On allait au bistrot tout simplement pour rencontrer des contacts de manière off. Ce qui se disait là n'était pas destiné à être dans le journal, mais on rencontrait des syndicalistes, des organisations professionnelles, des policiers, enfin tout le monde. Il y en avait beaucoup dans le quartier des Halles, qui était le quartier de la presse à l'époque. Ça faisait vraiment partie de la vie du journaliste que d'aller au bistrot, et moi je considère que ça en fait toujours partie, et j'aime toujours fréquenter ces endroits pour les rencontres qu'on y fait.
7: Mais le goutillon ne serait rien sans Olivier Masbou de l'agence de presse Socopag, inspirateur de cette belle idée.
10: Le goutillon, c'est le pendant du machon. Le machon, c'est le petit déjeuner, et le goutillon, c'est le goûter.
7: Alors, mais d'où ça vient ce mot-là?
10: Je crois que c'est le vocabulaire des bistrots lyonnais. En réalité, on voulait faire une soirée conviviale avec à la fois amis et relations, mais on ne voulait pas l'appeler d'un horrible anglicisme qui s'appelle afterwork.
7: Oh, quelle horreur.
10: Quelle horreur, donc on l'a appelé le goutillon.
7: Un mot bien français, goutillon.
10: Voilà.
7: Mais alors, parce que en fait, j'ai regardé avant de venir, j'ai lu ça, que ça vient du fait que c'était un goûter pour les jeunes enfants nobles. À l'époque de Louis XVI et Marie-Antoinette.
10: Alors ça, je ne sais pas. Je ne sais pas. Faudra me décapiter pour que je réponde.
8: Ben donc, vive le roi.
7: Bon goutillon, et personne ne sera décapité, c'est la République.
10: Voilà. Vive la République et vive la France.
7: Alors, une citation que les journalistes aiment bien, tirée du western L'homme qui tua Liberty Valance. Quand la légende est plus belle que la réalité, publiez la légende. Et même si le goutillon a plusieurs origines, c'est surtout celle de la convivialité et du partage d'un casse-croûte de fin d'après-midi et entre amis qui prime.
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1: Nous partons à la découverte des Maranges, ce petit territoire partagé entre trois villages. Chailly-les-Maranges, Sampigny-les-Maranges et Dezise-les-Maranges, au lieu de la prochaine Saint-Vincent tournante 2026. Alors, avec Plus belle la vigne, on zoome sur ce territoire viticole caché dans une petite vallée. Ici, les coteaux font partie de la côte de Beaune, mais en Saône-et-Loire. Explication avec Élodie Roy, viticultrice et vice-présidente du comité d'organisation de la Saint-Vincent.
2: La côte de Beaune s'étale d'une même exposition, mais il y a une faille géologique à Santenay. Et les Maranges, on est une vallée un petit peu à part, je dirais.
1: Alors là, Santenay, c'est dans quelle direction ?
2: Santenay, c'est juste en face. Voilà,
1: là-bas. C'est dans le petit creux là-bas.
2: Là, vous voyez des bâtiments en face. Oui. Là, c'est tout le début de Santenay.
1: D'accord. Voilà. Et donc après, il y a les hauteurs, en fait, il y a les collines.
2: Les coteaux, voilà.
1: Les coteaux.
2: C'est une vallée, en fait. Les Maranges, vous avez la vallée de la Causanne et la vallée de la Deune. Donc la Causanne, c'est une petite rivière qui circule sur Chailly, sur Sampigny, qui prend sa source en fait à Vauchignon, au bout du monde. Donc c'est un nom qui, ça s'invente pas.
1: C'est joli.
2: C'est une petite rivière qui fait 14 km et qui se jette dans la Deune, juste à la sortie de Chailly. Donc cette rivière, elle passe au milieu là. Le petit village de Sampigny qui est ici, très étriqué, très enclavé, et sur les hauteurs, vous avez Dezise et tout en haut le petit hameau de Borgy. Et la montagne des Trois-Croix qui est en face de nous, connue aussi sous le nom de Mont-de-Seine. Alors, bon, moi je les vois les croix, mais je connais. C'est vraiment juste en face de moi, je ne sais pas si vous voyez.
1: Non, mais
2: le petit point culminant.
1: D'accord.
2: On est à 521 mètres d'altitude, je crois. Et le vignoble des Maranges est vraiment devant nous.
1: Alors, qu'est-ce qui fait que ça reste tout de même la côte de Beaune? Alors qu'on décroche quand même de cette côte de Beaune.
2: On décroche de cette côte de Beaune, légèrement. Hein, c'est quand même pas... Parce qu'après, une fois passé la côte de Beaune, on est sur la côte chalonnaise. Mais la côte chalonnaise, on est sur la plaine de Saône. Nous, on est quand même très éloignés. La côte chalonnaise, elle est vraiment derrière cette colline-là.
1: D'accord.
2: Avec le village de Bouzeron qui commence la côte chalonnaise, Ruilly, Mercurey, etc. On a des terroirs distincts. Là, on a une carte géologique. Vous voyez qu'il y a beaucoup de couleurs différentes en fonction du type de sol.
1: Ah oui, je vois, jurassique, plutonique.
2: Donc ça, ce sont des niveaux géologiques. Donc là, on parle de millions et de millions d'années. Pour faire simple, c'est argilo-calcaire, mais pas que. On est un vignoble assez tardif. On vendange souvent plus tard que les autres appellations de la côte de Beaune.
1: Vous êtes entre la côte de Beaune et les hautes côtes, finalement.
2: Oui, exactement.
1: C'est ça.
2: Les Maranges, ils sont exposés sud-sud-est, on va dire. Les hautes côtes, moi, personnellement, j'ai des parcelles, elles sont exposées vraiment plein sud.
1: Nouvelle confirmation de la définition hyper millimétrée des terroirs bourguignons.

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1: Direction la Vendée à Beauvoir-sur-Mer. Je suis très heureux de vous emmener à la rencontre d'Anne-Marie. C'est une maraîchine très attachée à la Vendée et à la transmission de ses traditions.
2: J'y suis née et toute ma jeunesse est donc passée là-bas. C'était difficile. Mon père est décédé à 36 ans. Donc on était trois enfants. On est restés tout seuls tous les trois avec notre maman, avec une vache pour vivre. Et puis un petit jardin. Et puis quand il n'y avait pas trop à manger, ma maman allait pêcher les grenouilles et les anguilles dans les fossés. C'est vraiment mes racines, le marais, hein. J'y suis accro.
1: Vous êtes une vraie maraîchine ?
2: Ah oui, je suis une maraîchine à 100%. Hein.
1: Elle représente quoi la Vendée pour vous, Anne-Marie ?
2: C'est mon pays, c'est quelque chose qui m'est vraiment cher au cœur. Le marais, je peux pas m'en passer, mais dans le marais, il y a aussi la mer chez nous. Ouais. Et ça, c'est pareil, on a besoin de ça, nous. Je vais voir la mer, et je me promène dans le marais.
1: Pourquoi ça vous apporte quoi, vous ?
2: Une détente, et j'ai un livre particulier aussi.
1: Ah.
2: C'est mon moment zen, moi.
1: Et c'est quoi ce livre que vous emmenez ? Ah, faut pas le dire.
2: C'est
1: votre petit jardin secret.
2: Oui, c'est mon petit jardin secret.
1: Alors, on le laissera dans son petit jardin secret.
2: Et puis, c'est pour ça aussi que je fais du folklore. Il nous faudrait des jeunes, mais les jeunes, maintenant, c'est compliqué. On en a dans le groupe, hein. On en a 5 et qui sont mordus, mais pour combien de temps ? Parce qu'ils sont jeunes encore.
1: Alors, qu'est-ce qu'on peut faire pour remédier à ça ?
2: Ben, on ne sait pas trop. Bon, maintenant, il y a beaucoup de balles folk et de choses comme ça.
1: Et pourtant, ces fêtes-là ont un succès assez populaire. Parce qu'on va penser à Chaland autrefois.
2: Oui, à Chaland autrefois. Et ouais. Puis, maintenant, ce qu'on fait beaucoup moins, ce sont des kermesses, par exemple. Moi, j'adore les gens, j'adore connaître des gens parce qu'ils m'apporteront quelque chose.
1: C'est essentiel pour vous.
2: Oui.
1: C'est même limite vitale.
2: C'est limite vitale, oui. Après, ben, j'ai fait 10 ans pour la RSB, là. La RSB, qui est l'association des retraités sportifs de Beauvoir. Moi, les associations, c'est aussi apporter aux gens des choses, leur faire plaisir d'abord dans ce qu'on leur propose. J'espère vraiment que beaucoup de gens pourront se lancer dans les jeunes, il faut vraiment, mais je comprends bien qu'actuellement la vie est difficile. Les gens de 35 ans maintenant, ils sont tellement pris par autre chose que c'est compliqué.
1: Allez, on revient en arrière. Vous avez 18 ans, vous vous mariez, Anne-Marie. Vous diriez quoi à cette jeune fille ?
2: Je dirais qu'il faut dans l'avenir, à 18 ans on est jeune, il faut penser à ne pas rester seul dans son coin.
1: On va dire, Anne-Marie, ce matin, que vos petits-enfants nous écoutent là, à la radio. Oui. Vous voulez leur dire quoi, pour conclure ?
2: Je vais leur dire, essayez de faire un peu comme mamie. Essayez de donner, de partager, d'apprendre, de vouloir connaître... Voilà, plein de choses comme ça.
1: Anne-Marie, la passion de la Vendée, la générosité, la joie de vivre et l'amour des gens.
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3: S'il y a un endroit qui résume bien les Vosges pour moi, c'est Saint-Maurice-sur-Moselle. C'est un condensé, un résumé, l'endroit que je montre quand on me demande à la fois de raconter l'histoire des Vosges, d'en décrire les paysages et même de parler des gens. La montagne au-dessus, jamais loin, j'allais dire au sortir de la boulangerie, carrément. Hein. Et quelle montagne ! Le vallon d'Alsace qui prend racine ici, dont c'est le plus beau versant. 1247 mètres pour le sommet et une vue incroyable. On voit loin, on voit très loin, on voit même parfois trop loin si on ne prend pas le temps aussi de voir le tout près. Mais oui, ce petit brin bélier qu'on croise en juillet, ces arbres, tous les mêmes de loin, tous différents de près. Saint-Maurice, c'est la montagne, c'est l'eau des Vosges, puisque sur Moselle, ben oui, et il suffit de grimper un peu pour comprendre que la Moselle, c'est le fleuve qui nous dit que l'union fait la force, puisqu'il est né en fait d'avoir reçu l'apport de plein de gouttes de rue, comme on dit dans les Vosges, qui à force d'être nombreux à couler, forment cette auguste rivière qu'est la Moselle. L'histoire de Saint-Maurice, c'est l'histoire des Vosgiens, de cette capacité qu'ils ont d'aller là où d'autres ne seraient pas allés, dans la montagne, si belle, c'est vrai, mais pas facile à vivre, hein, surtout au Moyen-Âge, pour les premiers habitants, les premières années où on a vu écrit Saint-Maurice sur quelques parchemins. Les Vosgiens et leur capacité de travail, de bien mal récompensé d'ailleurs dans les années 80, hein, mais qui continue à faire des merveilles et qui est un trésor. Je vais vous dire, le travail des Vosgiens, c'est un trésor que la France redécouvrira quand elle comprendra enfin qu'elle peut faire beaucoup mieux et beaucoup plus solide quand elle veut faire elle-même. Et puis, Saint-Maurice, c'est la capacité d'engagement des Vosgiens. Et la montagne, qui a vu le maquis, s'en souvient. Elle qui a été si dure à prendre pour les Alliés au sortir de l'occupation. Il y a cette capacité vosgienne à voir passer l'histoire, à en souffrir bien souvent. Bombardements, assauts, frontières même. Il n'y a pas si longtemps, quand les voisins alsaciens ne pouvaient plus être français. Au-delà donc d'une marche vers les hauteurs ou même de l'effort physique, un voyage à Saint-Maurice-sur-Moselle, c'est finalement un voyage dans l'âme des Vosges, dans l'esprit de ceux qui y vivent et même de ceux qui y ont vécu. Et c'est fin bien.
1: L'âme.
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4: Bonjour Médéric Gasquet-Cérus.
5: Bonjour Philippe, bonjour tout le monde.
4: Notre linguiste marseillais, Médé, vous avez un joli menu à nous proposer aujourd'hui.
5: Ah oui, il y a quelques semaines, on a beaucoup parlé de ce chiffre, vous vous souvenez. Les trois quarts des établissements de restauration du 15e arrondissement de Marseille sont des fast-food.
4: Ouais.
5: Ce qui pose bien sûr plein de questions, et notamment en termes de vie de quartier, de sociabilité et d'économie, et bien sûr de santé, car on est ce que l'on mange. Et souvent, ce que l'on mange, ben, c'est pas bon. Pas bon au goût, mais surtout pas bon pour la santé. Colorants, additifs, sorbate de trompation, acide trichlidrique, j'invente, trucs en tox ou plastoc, réchauffé dans des barquetas au goût fadas. On trouve ça dans certains fast-food, bien sûr, mais pas tous, meuf, ne pas tout confondre, mais aussi dans beaucoup de cantines où vont manger les minots, dans les rayons de supermarché, mais aussi dans la restauration collective, mais aussi dans certains restaurants, oui, attrape-touristes ou attrape-couillons, ou restos plus ou moins branchés, ou brasseries de cake, mais qui grattent sur la qualité. Et j'ajoute, je pense aussi à cette boulangerie-pâtisserie que je ne nommerai pas, mais où j'ai acheté récemment des bugnes, des mini-bugnes, vous voyez, toutes petites comme ça, là. Un euro pièce, déjà. Franchement, j'ai la banque pour acheter 8 bignes. Qui était grasse, mais grasse, grassasse, pas bonne, écœurante, et ça m'a fait rouméguer quand je pense que mon grand-père était boulanger. Bref, voilà.
4: Ouais.
5: Je pense aussi à ces platées de pâtes trop cuites ou de ricolés estouffes garis. Je pense à ces carottes râpées orange fluo qu'on dirait qu'elles sont surlignées aux surligneurs, vous voyez. Je pense à ces choux qui sentent les scaufis. Je pense à cette salade rasqueuse qui n'a jamais vu la terre et qu'on vous met dans un coin d'assiette comme ça, à côté du steak rasqueux aussi. Je pense à ces brocolis mouligas, ces gorgées d'eau. Je pense à ce surimi orange fluo, lui aussi, qui contient tout sauf du crabe, et il a plus la tête des cheveux de Trump qu'autre chose. Je pense à ces desserts goût fraise, sans que jamais aucune fraise n'ait justement ramené sa fraise dans l'emballage.
4: Ouais.
5: Bon, bref, voilà. Il y a un moulon d'autres choses aussi appétissantes que les fameuses cigarettes de bordille, de cigalon, de pagnol, hein, cigarettes de bordille, autrement dit, les cannellonis dans lesquels on refourgue tout ce qui n'a pas été mangé de la semaine. Tout ça n'a aucun goût. Ou comme le chante le groupe Quartier Nord, en utilisant l'expression de chez nous, ça n'a ni goût, ni gouste.
0: Dans

0: Dans notre parler, nigou nigoust, c'est une expression qui veut bien dire ce qu'elle veut dire, et une tournure qui insiste sur la fadeur d'un plat, d'un aliment ou même d'un événement. Nigou nigoust, avec prononciation du S originel que l'on retrouve dans le provençal gustus, goûteux, et qui a été remplacé depuis par l'accent circonflexe dans notre orthographe moderne. Le tout venant de la locution provençale nave nigou nigoust. Et pourtant, en Provence, nous en avons des choses qui ont du goût, de bons produits, de bonnes recettes traditionnelles, des plats gustus comme les pieds paquets, la daube ou l'aioli. Même si Pierre Blasi donne comme exemple son aioli, il avait ni goût ni gouste. Bon, il faut le faire, un aioli sans goût quand même. Hein. Oui, c'est ce qu'on appelle chez nous, désolé, aussi un aioli de parisien. Mais meuf, il ne faut pas tout mettre dans le même panier. Il y a des fast-food de qualité qui font de très bons burgers, des snacks où l'on mange de très bons sandwichs, de très bons kebabs. Et merci à eux d'être là le midi ou en fin de soirée ou quand on rentre du stade. Moi, j'apprécie. Chacun ses goûts, mais parfois, chacun ses dégoûts, voire ses égouts. Vive le bon goût, car le fada, ça rend fada.
1: Pour vous dire.
2: Ah, c'est un bonheur. C'est aussi bon que l'aioli. C'est Médéric Gasquet-Serré sur Marseille tous les matins. À demain, Médé.
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1: C'est ma passion, mais je me sens vraiment libre sur la glace. Je transmets vraiment ce que je ressens dans ma vie de tous les jours, en fait.
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3: Aujourd'hui, on part à la patinoire avec Lou Thérault. Après des années de compétition en couple au plus haut niveau, elle entame un nouveau chapitre en solo. Lou, tout d'abord, la glace. Je crois savoir que c'est une passion familiale, c'est ça ?
1: Très simple, c'est ma maman qui a fait de la danse sur glace quand elle était jeune et qui en faisait encore quand on est arrivé avec ma sœur. Et en fait, moi, je l'ai vue patiner une fois à un gala parce qu'elle patinait déjà dans le club de Belfort. Et j'ai dit que je voulais faire comme ma maman. Donc voilà comment tout a commencé.
3: À 16 ans, tout bascule quand il faut choisir entre rester à Belfort et partir en Pôle France, en fait, non ?
1: Il y a eu, je pense, quand même quelques mois de réflexion où je me demandais si ça valait vraiment le coup. Je savais pas, enfin, je connaissais pas en fait le sport de haut niveau vraiment. Donc on se pose la question de est-ce que effectivement ça vaut le coup, est-ce que je change de lycée, je quitte tous mes camarades d'entraînement, mes copains au lycée. Et en fait, du jour au lendemain, j'ai dit à ma mère que c'était bon. En fait, je crois que j'étais prête et que je voulais partir pour vivre cette expérience et que je trouvais ça sympa d'avoir un double projet déjà étant jeune, en fait, de pouvoir continuer mon lycée et de faire mon sport, ma passion à côté.
3: En fait. Après 10 ans de danse en couple, vous avez décidé de repartir seule en solo. Est-ce que c'est un sacré saut dans l'inconnu quand on est toute seule et qu'on a vécu en couple, en tout cas sur la glace ? Pendant 10 ans.
1: Beaucoup d'appréhension. En fait, ça faisait 10 ans que je patinais en couple, donc j'ai fait du solo en étant petite. Mais c'est vrai que c'était, comme je vous l'ai dit avant, pas du tout le même stress, les mêmes attentes. Et là, de repartir toute seule, j'ai commencé la saison en septembre. J'étais vraiment pas du tout confiante. Enfin, là, on se retrouve vraiment toute seule sur la glace. Je m'entraîne avec Olivier Schoenfelder, mon prof, et je suis arrivée à la première compétition en Angleterre, début octobre, et je lui ai dit, mais je vais faire comment juste pour ça. Saluer pour me présenter quand ils vont m'appeler. Je sais pas faire toute seule. Enfin, je sais plus faire toute seule. Et en fait, finalement, ça va à peu près. Puis le fait de faire plein de compétitions aussi, ça booste un peu la confiance en soi. Mais au début, non, j'étais pas vraiment très sereine de reprendre toute seule.
3: Avec le recul, quel regard vous portez sur tout ce chemin parcouru depuis vos premiers pas ?
1: Franchement, je suis fière de moi. J'ai du mal des fois à me l'avouer, mais vraiment quand je vois par toutes les étapes auxquelles je suis passée, j'adore tout ce que j'ai fait, j'adore tout ce que j'ai accompli et je suis fière.
3: Lou Thérault, que l'on retrouvera avec impatience lors des prochains championnats de France de danse sur glace, on lui souhaite le meilleur pour ce nouveau défi en solo. En tout cas, c'est elle, notre comptoise qui compte du jour.
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4: Ici, à la souterraine, en passant devant le tiers-lieu, la maison d'à côté, peut-être que vous vous êtes déjà demandé ce que c'était avant. Eh bien, on a trouvé des personnes pour nous répondre. Annick et
5: Roger Boulevard.
6: Je remonte en 1946, où c'était avant un café-restaurant-pâtisserie. Les jeunes filles venaient avec leurs copains et ils mangeaient beaucoup des pâtisseries, notamment des bonnes brioches, qui étaient vraiment délicieuses. Les propriétaires de ce restaurant étaient assez âgés, c'était monsieur et madame Piton. Ils ont revendu leur commerce en 1952. C'est monsieur et madame Poti qui étaient bouchers de profession. Monsieur Poti et sa femme Alice ont repris donc le commerce. Alice tenait la boucherie plus le café qui était resté. Je suis arrivée quand ça a été revendu ici aux personnes qui ont fait la maison d'à côté en 2017.
4: Hein? L'actuel café, c'était là où il y avait le café avant ?
6: Non, pas du tout. Alors, l'actuel café d'aujourd'hui était l'ancienne boucherie. Quand les parents ils se sont mis à la retraite, les enfants n'ont pas repris la succession. Donc, c'est pour ça que ça a été revendu en 2017 pour devenir la maison d'à côté.
5: Ma sœur fréquentait Mademoiselle Pouty, mais le reste, je ne pourrais pas vous en dire plus. Hein.
6: Ici, par contre, c'est que cette grande pièce où nous sommes, dans la maison d'à côté, c'était le café-restaurant-pâtisserie. En 1946, ça, c'était la grande pièce. et c'était un lieu de rencontre.
5: Ça tenait à côté de la boucherie ou dans la boucherie ?
6: Ici, non, dans la grande salle. Parce que là où il y a le café actuellement, c'est la boucherie, c'était l'ancienne boucherie.
7: Bonjour, bienvenue à la maison d'à côté. Moi, je me présente, je m'appelle Elsa. Je m'occupe avec mes collègues de ce lieu. On est une coopérative et nous avons l'association Bocal et Facelli qui est intégrée. On va proposer plein d'activités, la cuisine, le jardin. On invite les personnes à se retrouver autour d'un café, d'une boisson chaude ou froide. On a aussi des sirops. Et puis après, on va avoir des loisirs créatifs, l'apprentissage numérique, ce rendez-vous gratuit. Et on fait de la location d'espace, en gros.
8: Moi, je m'appelle Océane.
9: Océane, est-ce que c'est toujours un lieu où on vient prendre une pâtisserie avec les copains ?
8: Bah, on peut dire ça, oui, parce qu'on a le lycée qui est juste à côté. Donc, parfois, les étudiants viennent ici avec leurs amis, leurs copains. Donc, oui, il y a beaucoup de pâtisseries faites maison et elles sont excellentes.
9: Le goût pour le partage et les pâtisseries, ça perdure dans le temps.
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10: Aujourd'hui, c'est vendredi et c'est traditionnellement beaucoup plus calme sur les routes en termes de fermeture. J'ai plutôt de bonnes nouvelles à vous annoncer, que ce soit sur le périphérique ou sur les principales routes et autoroutes qui permettent de rejoindre Paris. Ça se passe bien pour ce soir, vendredi à samedi, mais également sur la totalité du week-end. Pas de grosses coupures à vous signaler. Donc ça, c'est déjà une première bonne nouvelle. Maintenant, on a quand même pas mal de coupures dans les transports en commun à vous signaler pour ce week-end. Sachez tout d'abord que si vous aviez l'intention de prendre la ligne C, la ligne C est coupée ce week-end entre Gare d'Austerlitz et Massy-Palaiseau. Il y a des travaux et des bus de remplacement. Donc ça va durer samedi et dimanche. Même chose sur la ligne C, mais entre Pontoise et Champ-de-Mars-Tour-Eiffel. Là aussi, des travaux et donc coupure sur ce tronçon. Si vous pensiez prendre la ligne E du RER, elle est coupée ce week-end à partir de 22h45 entre Chelles-Gournay et Nanterre-la-Folie, avec des bus de remplacement mis à disposition. Et enfin, la ligne J du Transilien, elle aussi, est coupée ce week-end entre Conflans-Sainte-Honorine et Mantes-la-Jolie.
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11: Arnaud Fromage, bonjour, bonjour.
12: Bonjour, bonjour.
11: Oh, ça fait beaucoup de bonjour, dites-moi. Bon, Arnaud, aujourd'hui, quand le général de Gaulle vient en Franche-Comté ?
12: Eh bien, il se passe toujours quelque chose. D'autant qu'il y est venu plusieurs fois dans la région, trois fois déjà à l'automne 1944, pour préparer la libération de Belfort, lors d'une réunion secrète avec le général Delattre de Tassigny et Churchill au château de Montalembert, à Metz, après la libération. Ensuite, quand de Gaulle est venu saluer les villes libérées, Besançon, Morteau, Grand-Combe-Châtelet, mais ce n'est pas la dernière fois que de Gaulle va venir dans la région. En 1959, sur la route qui le mène en Alsace, il en profite pour aller faire quelques petites pauses dans le territoire de Belfort. À chaque fois, le grand homme descend de sa déesse noire et passe quelques minutes à discuter avec les habitants, stupéfaits de voir le général en vrai dans leur commune. À Rope, Saint-Germain, Felon, La Chapelle-sous-Rougemont, La Rivière, Fontaine, Foussemagne et à Angeau. Angeau, 206 habitants, où de Gaulle est accueilli par la foule dans l'unique rue ornée de drapeaux et de bandeaux bleu, blanc, rouge. Anecdote amusante, le village d'ailleurs, qui ne possédait pas autant de décorations, est allé les piquer chez les voisins de Dell.
11: Ah, bon, mais Arnaud, la grande tournée de Gaulle en Franche-Comté, c'était en 1962.
12: Oui, la tournée des grands-ducs même. Le 14 juin, il atterrit à la base aérienne militaire de Luxeuil, avant de se rendre à Vesoul, puis de filer vers Dole, à bord cette fois d'une Simca présidentielle. Ensuite, direction Arbois, puis Poligny, Lons-le-Saunier, où à chaque fois, il est accueilli en héros. Le lendemain, il continue sa tournée par le Haut-Jura, Saint-Claude, Morée, Morbier, Saint-Laurent, Grand-Vaux, Cise, un petit quart d'heure à Champagnole, et ensuite direction Équevillon, Onglières, Plénise et Sanzeau, avant de remonter dans le Doubs, un discours à Pontarlier, à Besançon. Bref, le marathon présidentiel se termine le 17 juin dans le territoire de Belfort.
11: Et ben dis donc, et pendant toute la durée de ce périple, il a eu un problème majeur.
12: Oui, pendant ces 4 jours en Franche-Comté, le général de Gaulle ne s'est pas contenté de prononcer des discours et de serrer des louches. Non, il a bien fallu qu'il dorme aussi. Or, Charles de Gaulle est grand, très grand même, 1m96 au garrot, donc les préfectures vont galérer à chacune de ces étapes pour lui trouver un paddock à ses dimensions. D'ailleurs, l'Élysée a fait réaliser en avance des lits sur mesure. Alors, pour la première nuit de sa visite à Vesoul, l'on apporte donc à la préfecture le lit spécial du général. Sauf que l'année 1962 est très tendue. C'est la fin de la guerre d'Algérie, une partie des accords d'Évian est d'ailleurs négociée en secret au Fort des Rousses pendant ce voyage présidentiel. De Gaulle a échappé de peu à l'attentat du Petit Clamart, alors son service de sécurité est sur les dents. Ainsi, il lui déconseille de dormir à Vesoul même et préfère l'envoyer à la base aérienne de Saint-Sauveur, jugée plus sûre. Mais si les hommes et les véhicules ont pu faire le transfert, le lit, lui, eh bien, il est resté à Vesoul, dans les appartements du préfet. Et il y est toujours, d'ailleurs, parce que l'Élysée ne l'a jamais réclamé. Alors, l'histoire ne dit pas si De Gaulle a bien dormi ce soir-là, mais en tout cas, c'était pas dans un lit à sa taille.
11: Non, c'est certain, ça. Merci beaucoup, Arnaud Fromage, et puis à demain.
12: À demain.
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1: Je marche à côté d'une jeune femme qui est habillée vraiment très rétro.
2: Bonjour.
1: Bonjour. C'est très joli votre tenue.
2: Merci beaucoup.
1: Vous me parlez un peu de votre inspiration ?
2: Oui, en fait, je m'inspire énormément donc, de la mode des années 20, 30 aux années 60. Et j'aime porter donc, des pièces d'époque et des pièces aussi de belle qualité avec de la bonne matière. Donc on en parle justement à l'instant.
3: On parlait de l'importance des belles matières et elle me parlait de son manteau qui est en laine et cachemire et qu'elle avait trouvé pour quelques euros au fripe.
1: Et puis, si je peux me permettre, il y a aussi un côté par conséquent très féminin.
2: Oui, aussi. Bah, j'aime énormément tout ce qui touche à la féminité. Je trouve que c'est quelque chose de très beau. De ne pas en avoir honte, en fait. Je pense qu'il y a une espèce de honte de la féminité qui s'est développée. Je l'ai remarqué très tôt, même quand j'étais au collège. Et simplement, les choses féminines étaient vues comme moins bien, comme... Moins intéressante, moins intelligente. Et on va dire que le vêtement n'est pas une personnalité à proprement parler, mais le vêtement sert à sublimer. Et la féminité, je trouve qu'elle sublime tout le monde, même parfois les hommes aussi.
1: Et vous ?
3: Moi, je pense que la féminité, moi, avant, j'ai jamais porté de pantalon avant mes 20 ans. Donc, au collège, j'étais souvent assez moquée. Bon, je pense qu'on a eu un peu le même parcours, mais j'étais souvent assez moquée parce qu'on me disait que soit j'essayais de faire trop fille, soit j'essayais de faire un peu nunuche, etc. Il y avait un peu cette haine de tout ce qui touchait aux filles. C'était souvent un peu décrié, on disait ah mais ça c'est un truc de fille, et du coup il y avait cette tendance à vouloir être pas comme les autres filles et à vouloir se démarquer, et du coup maintenant c'est bien quand on a dû de pouvoir l'assumer et puis de trouver des copines aussi on peut l'assumer.
1: Oui, oui, aussi.
3: Ça aide beaucoup.
1: Est-ce que pour terminer on pourrait tenter une petite description?
2: Bien sûr. Alors, je porte un très long manteau marron avec un béret assorti, une robe longue à carreaux marron également, avec une ceinture en cuir toujours marron, une chemise ancienne à col, alors je ne sais pas si on la voit bien, mais blanche, des gants...
1: Dentelle.
2: Oui, dentelle.
1: Des gants magnifiques.
2: Des gants, je crois qu'ils datent des années 70, marron et beige. Chaussures aussi des années 70, marron. Un maquillage, donc, un rouge à lèvres couleur brique. Et les yeux assortis dans des tons marrons également.
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4: Un circuit court aujourd'hui à Saint-Pierreville. Nous sommes au nord-ouest de Privas avec Sabine Loulier pour découvrir Castanaïs.
5: J'ai décidé de créer une ligne de cosmétiques qui sont fabriqués avec les châtaignes que l'on produit sur l'exploitation. Et donc, cette ligne de cosmétiques, elle est certifiée bio. Et nos châtaignes sont bio et AOP châtaignes d'Ardèche.
4: Et donc, aujourd'hui, Sabine nous propose une crème corps et une crème visage.
5: Donc, la particularité, en fait, de la châtaigne, elle est multiple. D'abord, la châtaigne est très riche en sucre, ce qui permet d'avoir ce côté très, très hydratant de la crème. Également, la châtaigne contient du tanin, qui est issu, vous savez, de l'arbre et de la sève. Le châtaignier contient beaucoup de tanins. Et donc, ces tanins, en fait, ont un rôle un petit peu antioxydant qui permet de faire que la crème convienne aux peaux qui sont un peu rosacées, vous savez, des peaux un peu atopiques, des peaux un petit peu fragiles. Et puis, troisième effet, et pas des moindres quand même, ce sont les polyphénols qui sont très riches et condensés dans la châtaigne et qui en font un anti-âge naturel imparable. Pour l'instant, l'accueil est plutôt favorable, très favorable. C'est vrai que les Ardéchois sont très surpris. Ils ne connaissaient pas, évidemment, je leur dis que c'est normal parce que ça n'existait pas avant. L'usage en cosmétique est encore balbutiant.
4: Et c'est donc en profitant des 12 hectares de sa châtaigneraie multicentenaire que Sabine a décidé de se lancer dans l'aventure Castanaïs. Et donc forcément, en parallèle de ses produits cosmétiques, vous avez également toute une gamme de bonnes choses à déguster.
5: C'est une gamme qui est assez restreinte, mais qui va à l'essentiel. De la crème de châtaigne, de la crème de châtaigne saveur pain d'épices, de la farine de châtaigne et des châtaignes au naturel. Et qui fonctionne bien, quoi, qui reçoit aussi un bon accueil de la part des clients. Donc c'est chouette, franchement, c'est une super aventure.
4: Bon, et vous savez quoi ? C'est une belle aventure aussi parce qu'elle résulte d'une belle histoire d'amour.
5: J'ai rencontré mon mari donc il y a 30 ans maintenant. Et mon mari est fils de castanéiculteur. Moi, ça fait 30 ans maintenant que je vois mon mari passer énormément de temps dans ses châtaigniers. Tous les jours, il y va, il connaît les arbres, il sait ce qui se passe dans ces arbres, il suit l'évolution des arbres qu'il greffe. Parce qu'en fait, nous, on travaille sur une châtaignerie ancestrale et traditionnelle et nous ne plantons rien. Nous greffons. C'est un travail au long cours. Mon mari fait de la taille en prévision des greffons qui vont sortir, si tout se passe bien, de cette taille. Et donc l'année d'après, il récupère ses greffons, il regreffe, donc on choisit nos variétés. Une chose aussi importante, c'est que mon mari est un des derniers à pratiquer une greffe en flûte traditionnelle sur laquelle on n'utilise absolument pas de mastic. Voilà, c'est-à-dire qu'on utilise la sève qui sert de colle et donc tout le process est super naturel. Donc moi, quand j'ai vu ça, je me suis dit, mais c'est un travail incroyable qui passe sous silence. Et donc moi, je voulais essayer de donner à voir cette passion pour le châtaignier. Donc c'est pour ça que j'ai aussi cherché à faire des produits qui soient élégants, qui soient vraiment de très haute qualité. C'est pour ça d'ailleurs que la crème que je produis, les crèmes cosmétiques, elles sont bio, mais elles sont dans des pots qui sont compostables et biodégradables, avec des étiquettes en papier, une encre, une colle qui sont non impactantes pour l'environnement. Vraiment, c'est l'essence même de l'Ardèche, sans aucun PFAS, sans aucun produit controversé. Et les produits, on peut les mettre au jardin quand on a fini de les utiliser.
4: 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Rendez-vous directement ici à Saint-Pierreville, après avoir passé un petit coup de fil, ou alors sur le site internet Castanaïs. Comme d'habitude, je vous mets toutes les infos qu'il vous faut sur ici.fr Drôme Ardèche, rubrique circuit court.
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6: Wikizef, petit guide à l'usage des étrangers du sud du péage d'Arras en vacances dans notre belle région.
7: Je ne vais pas vous apprendre que la vie est injuste. Ne vous inquiétez pas, je vais bien, mais force est de constater que la vie est injuste. Prenez par exemple la silhouette des gens. Il y en a de toutes sortes, des petits, des grands, des roux, des blonds, des crépus, courts, longs, carrés, minces, gros ou ronds. Viens avec nous chez les barbapapas. Mais pour certains, la vie est plus dure que d'autres. L'exemple le plus frappant que la vie est injuste, c'est quand ma grand-mère disait en parlant d'une de mes matantes qui essayait à toute fin de maigrir, mais sans succès, « Quel malheur, elle peut faire ce qu'elle veut, mais chez elle, tout fait penche. » Ne paniquez pas, Wikizef est là pour vous aider. Tout fait penche. Rassurez-vous, il n'y a rien qui penche et qui va peut-être caire. Non, tout fait penche...
6: Traduction.
7: Tout fait ventre. Ventre, une panse, une penche. Pour illustrer ce que c'est qu'une penche, il suffirait que je me mette de profil. Et vous verrez que là, il n'y a pas que pour ma tante que tout fait penche.
6: Définition.
7: Tout lui fait penche, tout lui profite. C'est le malheur des bons vivants. Quel rapport avec la justice de la vie? Bah, il y en a des. Ils peuvent manger ce qu'ils veulent, et ben ils grossissent pas. Je n'ai même vu manger des tartes aux choux qu'à longueur de journée. Elles et Thomas, elles pouvaient passer derrière une affiche en la décollée du mur. Et d'autres, ils regardent la vitrine du pâtissier, ils prennent un kilo. Alors, je vous dis pas si on en mange. Le pire, c'est que dans mes prises de sang, les triglycérides, impeccable, c'est le seul truc qui est pas en gras. Alors, je sais pas ce que je range là-dedans, moi. Mais ce qu'il y a de plus sûr, c'est qu'il y a plein de trucs. Une penche, c'est un logement social. C'est en cela que la vie est injuste. Et en même temps, on peut y avoir une sorte de résignation. À la question, t'aurais pas un peu grossi? C'est mieux de répondre, qu'est-ce que tu veux? Chez moi, tout fait penche, que de se vexer.
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1: Ça va rerouler.
2: Le jour où je suis monté sur un skate, pour moi, c'est le jour de ma naissance. Donc j'avais 6 ans. Je me suis dit très rapidement, ouais, vers 15-16 ans, je veux faire ça toute ma vie, quoi, en fait.
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2: Je suis Thierry Mondamer, j'ai 53 ans, j'habite à Chambray-les-Tours et je skate depuis plus de 47 ans.
4: Cheveux longs, t-shirt ample et le skate, bien sûr. Thierry est d'ailleurs assis dessus quand on se rencontre dans son terrain de jeu.
2: Ça m'a même servi d'oreiller. Quand j'avais 20 ans, j'ai fait un road trip dans toute l'Europe, en fait, pendant 3 mois. Bah, déjà pour être sûr de ne pas se le faire voler. Quoi.
4: À 6 ans, qui est-ce qui vous a mis sur cette planche?
2: Je m'en rappelle comme c'était hier. C'était le 1er juillet 1978. Aujourd'hui, dans les cours d'école, il y a des draisiennes, des trottinettes. À l'époque, il y avait des skates. Il y avait la descente du collège qui donnait sur l'école primaire avec un grand virage et un espèce de talus en herbe. Mais 9 fois sur 10, on tombait dans le talus, quoi. En fait, c'est un sentiment de liberté qui est très, très important avec le skate. Alors, bien sûr, il y a le côté glisse et puis l'air, voilà, qui passe dans les cheveux. En fait, dans le skate, ce qui est intéressant, c'est que c'est un des rares sports qui offre ça. Il y a tellement de disciplines. Même sans être bon techniquement, etc., vous pouvez trouver du plaisir.
4: Le plaisir avec la sensation et tous les à côté, les copains, la liberté, la musique.
2: Plutôt hardcore, fusion, c'est par exemple des groupes comme Nirvana, des choses comme ça, quoi. Il y a tout ce qui est rock californien, il y a l'air de la fusion comme les Red Hot Chili Peppers, voilà, il y a plein de choses comme ça. Il y a une vraie culture dans le skate. Hein. Le chanteur des Red Hot, donc Anthony Kiedis, il a skaté. Moi, j'ai eu la chance de skater avec lui.
4: C'est vrai?
2: Oui, c'est vrai. Bah oui, moi j'ai commencé en 78, donc j'ai évolué avec mon temps, quoi.
4: S'évader sur quatre roues, ici ou à l'autre bout du monde, c'est aussi une histoire de spot. Et ça, c'est la chasse au trésor de Thierry, trouver à chaque fois les meilleurs spots.
2: On en découvre tout le temps. Là, je viens d'en découvrir un dimanche, qui reprend exactement ce qui se fait dans un skatepark aujourd'hui en partie. Ça, c'est rare de trouver ça dans la région. Voilà. Ça fait 2 jours que j'y pense.
4: C'est comme les champignons, il ne nous dira pas où c'est, que ce soit ici en Touraine ou à l'étranger.
2: Beaucoup, puisqu'il y a quelques années, je partais le vendredi et j'allais un week-end en Espagne. Je revenais dans la nuit du dimanche au lundi, voire des fois je dormais devant le parking où je travaillais. Et la même chose le week-end d'après, mais ce coup-ci c'était pas en Espagne, c'était en Allemagne par exemple.
4: Complètement mordu, le skater, vous l'avez compris, toutes ces activités c'est à retrouver sur skateboard.bitterworld.fr. Peu importe votre âge, vous pouvez essayer cette discipline. Avec lui, ça se passera comme sur des roulettes.
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5: Je rêvais d'avoir une maison à la campagne. Cette maison, c'est comme si j'y étais née. C'est ma maison de famille.
6: Ma maison s'appelle l'Ostao de la Mar.
7: C'est une maison un peu envoûtante.
8: Eh bien, vous voyez, des livres et 3 fenêtres qui me donnent le paysage du pays, comme si c'était 3 tableaux.
9: Ils ont vécu ici.
10: Thibaut Gaudry.
11: Elle m'a dit d'aller siffler là-haut sur la colline.
3: En juillet 1968, Huguette Carin, présidente du comité des fêtes du charmant village de Cotignac, écoute son transistor quand elle entend Joe Dassin chanter « Siffler sur la colline ». Et c'est là que germe une idée un peu folle.
12: J'ai demandé donc au maire, je lui ai dit « Qu'est-ce que vous pensez si nous donnions un terrain de Cotignac, c'est toutefois la mairie, d'accord ?» pour que Joe vienne chanter. Et il me dit « Bon, ben d'accord, fais-moi une lettre, je vais le proposer. » Ce qui a été fait et accepté. Donc, il est venu chanter une 20aine de jours après. Et dès qu'il avait un gala sur la côte, il venait coucher chez nous. Et voilà comment ça s'est passé.
3: Joe Dassin donne un concert mémorable le 12 août 1968 dans la cour de l'école. Après sa prestation, Huguette l'accompagne visiter le terrain proposé. Un bel emplacement que le chanteur estime néanmoins trop proche du village. On lui en propose alors un autre, dans le quartier Saint-Joseph, sur les hauteurs, près d'un monastère. Enthousiaste, il l'accepte illico. Séduit autant par le lieu que par son nom. Il faut dire qu'il s'appelle Joseph Dassin.

0: Joe ne fera construire une maison sur le terrain que 10 ans plus tard. Mais il revient souvent à Cotignac et loge au Look Allen, l'hôtel-restaurant créé par Huguette en plein cœur du village. Il y prend toujours la chambre 6. Look Allen, où l'on peut croiser les Pink Floyd ou Yvonne de Gaulle. Et la chambre 6, où Joe dormira le 14 janvier 1978, mais pas seul.
1: Joe Dassin va chanter dans un instant. Joe Dassin a vécu hier un moment important dans sa vie, puisqu'il s'est... un moment troublant. Il avait sans doute plus le trac hier à Cotignac dans le Var que sur scène, devant Monsieur Martin, le maire de la localité, qui a uni Christine et Joe pour le meilleur et pour le pire.
0: Après avoir hésité avec Tahiti, c'est finalement à Cotignac que Christine dit oui à Joe. Ce jour-là, ce n'est pas vraiment l'été indien, mais un déluge, qui cependant ne gâchera pas la fête pour les 500 invités conviés par le couple. On chantera une partie de la nuit, un concert improvisé qui se terminera en duo avec l'ami Serge Lama.
2: Samedi 14 janvier, contrairement à l'habitude, il pleuvait sur Cotignac. Était-ce les larmes des admiratrices de Joe Dassin qui, ce jour-là, épousaient dans la mairie du village la ravissante Christine Delvaux? Enfin, malgré le mauvais temps, tout Cotignac était là, dans les rues, aux abords de la mairie, pour saluer celui qu'il considère maintenant comme un enfant du pays, puisque Joe Dassin y possède une fort belle maison. C'est Monsieur le maire en personne qui, vers 15h30, procédait à la cérémonie, ponctuée par le crépitement des appareils photos, tandis que la musique des sapeurs-pompiers de Brignoles interprétait les succès de Joe Dassin.
3: On ira où tu voudras, quand tu voudras.
0: Pour le dessert, un pâtissier a créé un gâteau géant, reproduisant la maison que Joe vient de faire construire, dans la Pinède, en haut de la colline. Si un jour, vous allez visiter Cotignac, labellisé plus beau village de France, et que vous souhaitez dormir au Look Allen, demandez la chambre 6.

0: 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J'en profite pour te dire que je suis la même que quand on s'est rencontrés, même si autour de nous ça a un peu changé. 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Est-ce que toi aussi t'avais le trac rien d'y penser? J'ai une idée, on peut faire semblant qu'on se connaît pas ce soir, comme ça qui sait, on pourra peut-être se croiser par hasard.
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